Zarathoustra. Mais notre symphonie alpestre, il faut d'abord la prendre pour ce qu'elle est, un gigantesque hymne à la nature. La symphonie a été créée en 1915, après 10 ans de gestation et 100 jours d'orchestration. L'orchestre, justement, est l'un des plus vastes développés par Richard Strauss, avec pas moins de 134 instrumentistes. Et certains ne sont pas banals. Vous pourrez guetter, dans le cours de la partition, la cloche de troupeau, la machine à vent ou la machine à tonnerre, ces deux derniers étant bien présents dans l'épisode de la tempête, vers 35 minutes de musique. Bref, ça fait du monde. Tout le monde ne peut pas diriger ça dans son garage avec des copains. C'est d'ailleurs l'assurance d'interprétation souvent remarquable. Tout à l'heure, on écoutera Herbert von Karajan avec l'Orchestre Philharmonique de Berlin, rien que ça. Alors, quelle est l'histoire? Eh bien, ça commence avec une nuit, puis un lever de soleil. Il faudra tendre l'oreille au début d'ailleurs, parce que ça démarre tout doucement. Après débute l'ascension de la montagne, la forêt, puis les prés, les ruisseaux, les chutes d'eau, les pâturages. Suivent alors des sections plus mouvementées, décrivant la rudesse et les dangers de la montagne. Perdu dans les fourrés, le glacier, moment dangereux. Et enfin, c'est le sommet, la vision, le brouillard aussi, une élégie magnifique, un moment serein et lumineux. Après le sommet, forcément on redescend. Musicalement, Strauss inverse et diminue le thème de l'ascension, et ça marque ainsi le début de la descente. Habile ? Puis c'est la tempête et l'orage, somptueux et réaliste. Un pianissimo ouvre le coucher de soleil, puis on retombe dans la nuit qui referme l'œuvre. C'est vraiment ça, une journée en montagne. La nature trouve sa transcription musicale dans l'écriture de Strauss, avec par exemple des chants d'oiseaux dans « Entrer dans la forêt », ou l'utilisation du glockenspiel et des percussions dans « Près des chutes ». Sans parler de l'orage, qui est immédiatement expressif. Mais il ne faut pas réduire la partition à ses descriptions. La symphonie alpestre offre la particularité de satisfaire à la fois l'émotion immédiate de la description pittoresque et une réflexion plus profonde sur la place de l'homme dans le conflit qu'il oppose à la nature. Et donc, pour découvrir cette merveille, nous retrouvons Herbert von Karajan enregistré en 1981.

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1: Bienvenue à vous, chers amis, auditrices, auditeurs. Dans les deux premières chroniques consacrées à saint Ephrem le Syrien, nous avons déjà parcouru un chemin lumineux. Nous avons d'abord contemplé Marie comme la toute sainte, la Vierge féconde, la terre pure où le Verbe de Dieu a pris chair. Puis nous avons médité Marie comme l'oreille du cœur, celle qui accueille la parole, la garde, la médite et devient mère parce qu'elle écoute. Aujourd'hui, nous franchissons une troisième étape. Après la fécondité, après l'écoute, nous entrons dans la beauté. Car chez saint Ephrem, la foi ne se réduit jamais à une idée. Elle devient chant, elle devient image, elle devient symbole, elle devient émerveillement. Ephrem n'est pas seulement un théologien qui explique, il est un poète qui fait voir, il est un chantre qui fait goûter, il est, selon la tradition, la harpe de l'Esprit-Saint. Et dans sa poésie, Marie apparaît comme une icône vivante de la beauté de Dieu. Non pas une beauté superficielle, extérieure, décorative, mais une beauté qui révèle Dieu, qui purifie le regard, qui transfigure le cœur. Eh bien, c'est cela. Et dans la deuxième partie, après avoir parcouru cette beauté dans la première, nous retrouverons Serge Bassetto dans son troisième entretien, afin d'entrer avec lui dans cette expérience, comment la poésie peut devenir lieu de passage, de purification, d'intériorité et peut-être même de transfiguration. Merci encore à Jonathan qui va nous accompagner à la technique aujourd'hui. Eh bien, pour entrer dans cette une partie de la contemplation de la beauté, il faut d'abord comprendre ce que signifie la beauté dans la tradition chrétienne. La beauté n'est pas seulement ce qui plaît aux yeux. Elle n'est pas seulement harmonie des formes, équilibre des lignes, éclat sensible. Dans la foi chrétienne, la beauté est une manifestation de la vérité de Dieu. Elle est ce moment où la vérité devient lumineuse. Elle est ce moment où le bien devient attirant. Elle est ce moment où le mystère devient presque visible. Saint Augustin, parlant de Dieu, s'écrit dans ses confessions, « Tard je t'ai aimé, beauté si ancienne et si nouvelle, tard je t'ai aimé. » Dieu est la beauté première. Toute beauté vraie vient de lui. Toute beauté vraie retourne à lui. Et Marie, dans cette lumière, est la créature en qui la beauté de Dieu resplendit d'une manière unique. Dans l'Évangile, Marie n'attire jamais l'attention sur elle-même. Elle est présente, mais discrète. Elle est centrale, mais effacée. Elle est comblée de grâce, mais servante. À l'Annonciation, elle répond « Voici la servante du Seigneur, que tout m'advienne selon ta parole. » Voilà la première beauté de Marie. Elle est belle parce qu'elle est disponible. Elle ne possède pas sa vie comme un bien fermé. Elle la reçoit, elle l'offre, elle la remet. La beauté chrétienne commence là, dans une liberté qui ne se replie pas sur elle-même, mais qui se donne. Saint Ephrem le Syrien contemple Marie ainsi, comme celle en qui Dieu peut passer sans résistance. Elle est pure transparence, elle ne fait pas écran, elle devient passage. Et c'est pourquoi elle est belle. La Bible nous montre que la poésie peut nous porter à ce centre de beauté. Oui, saint Irénée disait, le nœud de la désobéissance d'Ève fut délié par l'obéissance de Marie. L'obéissance de Marie, c'est le chemin de cette beauté. Ephrem reprend cette intuition avec le langage du chant. Pour lui, Marie est l'aube d'une humanité réconciliée. Elle est la terre où Dieu recommence son œuvre. Elle est la créature en qui la beauté originelle n'est plus blessée par le refus. Ève avait tendu la main vers le fruit. Marie ouvre les mains pour recevoir le Verbe. Ève se cache après le péché. Marie se tient debout dans la lumière du consentement. Ève introduit la peur. Marie ouvre la porte à la grâce. Voilà pourquoi la tradition orientale aime appeler Marie la toute sainte. Eh bien voilà, le chemin de la beauté que nous montre Marie et que saint Ephrem révèle à travers ses écrits. Marie est belle parce qu'elle est toute disponible à Dieu. Elle ne retient pas la lumière, elle la laisse passer. La beauté de Marie ne détourne jamais du Christ, elle y conduit. Dans un monde saturé d'images, Marie nous rend un regard pur.

0: Eh bien, chers amis, nous sommes dans Stella Maris sur votre radio et nous sommes dans la deuxième partie notre émission, notre chronique, c'est l'invité du jour. Et nous sommes très heureux de retrouver encore pour un troisième rendez-vous Serge Bassetto qui nous a accompagnés durant ces trois dernières semaines et qui évoque pour nous son expérience personnelle avec Marie. Et à travers son ouvrage, entrevoit sa présence, eh bien, poésie d'inspiration mariale et christique, et nous partage un peu son sa relation, sa profondeur de relation avec la Vierge Marie et aussi la vie intérieure. Serge, bonjour.
1: Oui, bonjour.
0: Alors, Serge, aujourd'hui, nous continuons un peu avec vous. Merci de nous rejoindre encore aujourd'hui. Nous allons parler de comment demeurer en Dieu, vivre en Marie, vivre en Dieu et parcourir un peu cette dimension mystique, l'habitation intérieure. Vous avez évoqué cela dans les précédents entretiens. Eh bien, Serge, vos poèmes parlent d'un lieu intérieur, d'un silence habité. Je voudrais vous demander, est-ce là que vous rencontrez Dieu?
1: Oui, alors, j'ai pas fermé de dire, Dieu, lui, il est toujours là, c'est nous qui ne le rencontrons pas. Mais nous avons, grâce à lui, la grâce parfois de le rencontrer, et on peut le rencontrer dans beaucoup de lieux, en montagne, dans la musique, dans le chant, et aussi dans la poésie. Bon, la poésie, d'ailleurs, y compris en montagne, dans la musique, on le rencontre dans un climat d'attention. C'est grâce à un climat d'attention que l'on peut l'accueillir. Marie, elle a pu accueillir l'Esprit Saint parce qu'elle était attentive, elle était patiente, elle était fervente. Et donc, elle a pu s'accueillir de l'Esprit Saint. Et pour elle, et pour la poésie, et pour bien d'autres choses, c'est aussi une qualité d'attention. Je me souviens qu'un jour en montagne, je raconterai pas le contexte, c'est beaucoup trop long, j'en ai eu deux, mais je vais raconter le deuxième finalement, qui a l'air beaucoup plus matériel, beaucoup plus facile à raconter, même si on pourrait dire il a fumé la moquette. Sans entrer dans le détail, il y a eu un jour, on était parti cinq jours en montagne. Bon, j'étais plus jeune évidemment, j'étais entraîné, mais c'est pas suffisant. Je crois qu'il y avait un climat, il y avait un climat d'ensemble qui a fait que les derniers mètres qui nous séparaient du sommet, ça a duré quelques minutes, j'avais l'impression que quelqu'un aurait appuyé sur un bouton automatique, et pendant quelques minutes, j'étais trimballé, comme j'aurais pu être trimballé sur le dos d'un âne, qui aurait eu la gentillesse, si on peut dire, de me mener vers le haut, et donc j'étais trimballé. Ça marchait tout seul, parce que probablement, je devais être dans un climat d'attention, d'écoute et de présence telle que l'harmonie faisait

0: avait pris le relais. Quoi.
1: Mmh. Oui.
0: C'est une histoire d'attention. Il y a un monsieur qui s'appelle Jean-Yves Leloup. Alors lui, c'est hallucinant. Il résume tous nos entretiens en deux mots. En deux mots, il résume tous nos entretiens, toutes nos interrogations. Il dit comme ça, ou présent, ou absent.
1: Mmh.
0: Présent à nous-mêmes, présent aux autres. Et quand on est absent, mais on est absent à soi-même, mais quand on est absent à soi-même, on ouvre la porte à d'autres choses aussi. Quoi. On peut ouvrir la porte à ce qu'il ne faut pas. Quoi. C'est pour ça que c'est la qualité d'attention. Présent ou absent.
1: Et oui, c'est beau ça, parce que ça rejoint aussi la belle expression de Saint-Augustin. Tu étais au-dedans de moi, je te cherchais au-dehors. Présence,
0: oui.
1: Voilà. Serge, nous allons parler du oui de Marie, le fiat de Marie. Et on retrouve dans vos tests une ouverture, une disponibilité. Peut-on dire que vous entrez dans le oui de Marie ?
0: Amen, si le Seigneur me le donne.
1: Eh oui.
0: En tout cas, je l'ai entrevu. La seule chose que je peux dire à cet endroit-là, c'est que non, j'ai pas encore dit oui, mais je l'ai entrevu. Je sais pas si je l'ai entendu, mais je l'ai entrevu, je l'ai ressenti, je le ressens toujours, mais je crois que j'ai encore un peu de chemin, entre guillemets, avant de pouvoir dire oui, un vrai oui, est encore un peu saturé de, du monde, pour le moment.
1: Oui, Serge, parce que dans le poème, le bruissement de ton cœur, vous écrivez « Consacre-moi à te dire oui ». C'est beau,
0: ça. Et oui. Là, pour là, moi, c'est entre la demande et la prière. Ça aussi, des deux côtés, quoi. D'un côté, je demande, et de l'autre côté, je prie. Aide-moi à dire oui, quoi. Aide-moi à dire oui.
1: Mais vous savez que c'est le cœur même de la spiritualité mariale. Maria dit oui. Et ce oui nous a valu le Rédempteur.
0: Et oui. Elle a accueilli le Christ.
1: Et oui, ce oui devient aussi le centre de votre vie spirituelle, votre chemin spirituel, Serge.
0: Oui. C'est le oui, je crois que c'est vraiment le chemin de l'humanité, c'est-à-dire dire oui à plus grand que soi. À faire en sorte que le spirituel spiritualise la chair.
1: Et vous évoquez un espace intérieur où tout s'unifie, Serge. Est-ce que c'est une expérience de paix, d'union, Serge ?
0: Alors, là, je vais revenir sur une deuxième expérience de montagne, et puis après, je reviendrai sur... J'en ai eu une autre de montagne où je passerai le contexte aussi, mais c'était un contexte de joie, de bonheur d'être dans un climat lumineux, beau, et accompagné d'un ami qui m'apprenait, entre guillemets, à skier. Et pendant quelques secondes, j'ai eu le sentiment, j'emploie des mots du monde, j'ai eu le sentiment de me retrouver dans un théâtre de montagne, où le principal personnage, c'était cet ami qui évoluait devant moi, et il évoluait d'une bosse à une autre, et quand il essayait de partager quelque chose, il n'employait même plus de mots, quoi. Il poussait des cris, c'est-à-dire que dans certaines aspérités, dans des endroits un peu difficiles, un peu techniques, au lieu d'avoir un langage comme vous et moi, il poussait un cri. Et c'était très beau, ça faisait une espèce de spectacle cosmique assez beau. Et puis il y a eu un quart de seconde, je ne pourrais pas vous dire comme... on a tous eu l'expérience de faire... On bricole chez soi, moi je ne suis pas très bon bricoleur, et je pense que c'est arrivé à tout le monde de changer une lampe, et puis hop, il y a un faux contact, et puis la lampe, elle fait pof, elle explose, et puis il y a un éclat de lumière qui dure un quart de seconde, et puis voilà, et puis ça s'éteint. Et bien, ce jour-là, en montagne, il s'est passé ça. Pendant un quart de seconde, Je dis pas que j'ai disparu, mais pendant un quart de seconde, j'étais devenu la montagne, l'arbre, la neige, le skieur. Alors je parlerai pas de sortie de corps, comme il y a des personnes qui ont vécu ça, mais en tout cas comme quelque chose où je n'avais plus de lieu. Voilà, je n'avais plus de lieu. J'étais dans un autre lieu, lequel je sais pas. Mais j'étais dans tous les lieux à la fois. Et pour en revenir à votre question par un autre angle, la dimension d'unité, elle se fait évidemment dans des moments de calme, de recueillement, notamment quand j'écris. Mais ça peut, je dis pas qu'on peut y arriver, mais ça peut se cultiver en essayant de cultiver l'attention dans nos gestes, comment on prend nos décisions. Tout est rangement, il faut ranger les choses à leur place.
1: Oui, je vais gérer une minute qui me reste avec vous, mais en vous posant une question presque mystique, Serge Bassetto. Mais à quel moment la poésie peut devenir une prière? Quand on pense déjà au Magnificat de la Vierge Marie, quand on pense à ces poèmes bibliques qui sont des prières magnifiques, vous en avez fait l'expérience. À quel moment, Serge, la poésie peut devenir une prière?
0: Quand on a, par exemple, moi, sur la dernière expérience, qui était douloureuse sur le plan sentimental. Alors on pourrait dire, oui, mais alors si c'est de la douleur, ça va pas. Mais non, c'est une fausse douleur, parce qu'en fait, dans cette relation sentimentale, je me suis heurté au refus de l'autre, donc douleur, mais en même temps, tout en vivant le refus, il y a une part de moi-même qui ne refusait pas de voir le beau qu'il y avait chez l'autre. Et c'est le beau qui m'a pris par la main et qui m'a dit, ne reste pas là, à cet endroit, continue de marcher, ne t'arrête pas, ne laisse pas la place à la souffrance, ne laisse pas la place à ton ego qui veut ci, qui veut ça. Au lieu de vouloir, laisse-toi porter par le plus beau que te présente cette personne et laisse-toi conduire à plus grand que toi.
1: Serge, j'allais vous demander le mot de fin, mais si je vous passe cette phrase, et qu'est-ce que vous m'en diriez? Marie comme lieu intérieur où Dieu habite.
0: Et oui, Marie, pour moi, c'est la chapelle cosmique. C'est une chapelle. C'est une chapelle ouverte à l'Esprit Saint. C'est une chapelle prête à être fécondée, parce qu'à l'intérieur d'elle, le Christ est là. Il est là. Il a juste à être fécondé, à condition qu'on laisse la chapelle ouverte. Parce que notre corps est une chapelle. Mais elle est malheureusement souvent fermée. Et Marie, elle me dit, oui, fiat, ouvre. Elle n'a même pas à ouvrir. Elle est déjà ouverte, Marie. Elle est déjà ouverte. C'est pour ça qu'elle a été choisie.
1: Merci Serge.
0: C'est la chapelle ouverte.
1: Voilà Serge. Est-ce qu'on peut trouver, entrevoir sa présence, poésie d'inspiration mariale et christique partout dans les librairies?
0: Si Dieu le veut, peut-être un jour, mais pour le moment, ce n'est pas le cas.
1: Voilà.
0: Pour le moment, ce n'est pas le cas. Je suis désolé.
1: Très bien. Je suis sûr que nous allons vous retrouver à Toulouse un de ces jours pour présenter dans une de nos paroisses ces poèmes et pour édifier et peut-être orienter les cœurs vers cette présence intérieure, cette rencontre avec Dieu à travers Marie. Serge Bassetto, merci.
0: Merci beaucoup. À très bientôt.
1: À très bientôt.

après avoir contemplé Marie comme une beauté de Dieu, eh bien, nous allons voir ce que cela nous demande aujourd'hui. Comment vivre cela aujourd'hui? Comment redevenir capable de beauté? Comment laisser notre regard être purifié? Comment permettre à Dieu de transfigurer notre vie? La première urgence, vous savez, une urgence spirituelle, est peut-être de retrouver l'émerveillement. Nous sommes souvent blasés. Nous avons vu beaucoup d'images. Nous avons entendu beaucoup de discours. Nous sommes saturés d'informations. Mais l'émerveillement est autre chose. S'émerveiller, ce n'est pas être naïf. C'est reconnaître qu'il y a dans le réel plus que ce que nous maîtrisons. Marie s'émerveille. Dans le Magnificat, elle chante « Le puissant fit pour moi des merveilles, saint est son nom ». Luc chapitre 1er, verset 49. Elle ne se regarde pas elle-même, elle regarde ce que Dieu fait. Voilà l'émerveillement chrétien. Vois Dieu à l'œuvre, dans une rencontre, dans une parole, dans un pardon, dans une fidélité, dans une petite lumière au cœur d'une journée difficile. Mais pour s'émerveiller, il faut purifier le regard. Le regard peut devenir dur. Il peut juger vite. Il peut réduire les personnes à leurs défauts. Il peut consommer les images. Il peut comparer sans cesse. Marie nous apprend un regard chaste. La chasteté du regard n'est pas seulement une question morale. Elle est une manière de voir sans posséder. Voir l'autre comme un mystère. Voir le pauvre comme un frère. Voir le malade comme une présence. Voir le monde comme une création confiée. Voir sa propre vie comme un lieu où Dieu travaille encore. Un regard marial ne dévore pas, il accueille. Il ne réduit pas, il honore. Il ne capture pas, il laisse vivre. Eh bien voilà, le chemin de la vraie beauté. Et je résume, avant de nous lancer dans une petite prière de conclusion, eh bien, l'émerveillement est une porte d'entrée dans la foi. Un regard marial ne possède pas, il accueille. La beauté chrétienne ne nie pas les blessures, elle les transfigure. Une vie donnée devient une icône de Dieu. Dans un monde désenchanté, la beauté peut redevenir mission. Eh bien, en remerciant Jonathan qui nous a accompagnés durant ce temps de partage, eh bien, orientons-nous vers la prière en nous adressant à Marie. Ô Marie, toute sainte, vierge de l'écoute, mère de la beauté divine, apprends-nous à accueillir la parole comme une semence de vie. Purifie notre regard de tout ce qui le rend dur, possessif ou superficiel. Rends-nous capables d'émerveillement, de silence, de contemplation, que notre et que nos blessures, j'allais dire, deviennent des lieux de grâce, que nos vies deviennent des icônes de ton Fils. Marie, beauté de Dieu, offerte au monde, conduis-nous à Jésus, lui qui est la splendeur du Père, la lumière véritable et la joie de nos cœurs. Amen.

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1: Au nom du Père et du Fils et du Saint-Esprit. Amen. Je crois en Dieu, le Père Tout-Puissant, Créateur du ciel et de la terre, et en Jésus-Christ, son Fils unique, notre Seigneur, qui a été conçu du Saint-Esprit, est né de la Vierge Marie, a souffert sous Ponce Pilate, a été crucifié, est mort et a été enseveli, est descendu aux enfers, le troisième jour est ressuscité des morts, est monté aux cieux, est assise à la droite de Dieu le Père Tout-Puissant, d'où il viendra juger les vivants et les morts. Je crois en l'Esprit Saint, à la Sainte Église catholique, à la communion des saints, à la rémission des péchés, à la résurrection de la chair, à la vie éternelle. Amen. Notre Père qui es aux cieux, que ton nom soit sanctifié, que ton règne vienne, que ta volonté soit faite sur la terre comme au ciel. Donne-nous aujourd'hui notre pain de ce jour, pardonne-nous nos offenses, comme nous pardonnons aussi à ceux qui nous ont offensés, et ne nous laisse pas entrer en tentation, mais délivre-nous du mal. Amen.
2: Je ne peux pas vivre seul dans l'amour de Jésus. Mon seul désir, c'est que beaucoup d'âmes vivent la même vie que moi, afin que l'amour de Jésus soit satisfait.
1: Je vous salue Marie, pleine de grâce, le Seigneur est avec vous. Vous êtes bénie entre toutes les femmes, et Jésus, le fruit de vos entrailles, est béni. Sainte Marie, Mère de Dieu, priez pour nous, pauvres pécheurs, maintenant et à l'heure de notre mort. Amen. Gloire au Père, au Fils et au Saint-Esprit, comme il était au commencement, maintenant et toujours, et dans les siècles des siècles. Amen. Première dizaine. Mystère joyeux, la nativité. Et elle mit au monde son fils premier-né, elle l'emmaillota et le coucha dans une mangeoire, car il n'y avait pas de place pour eux dans la salle commune. Luc 2, 7. Fruit du mystère, consentir à notre faiblesse. Grâce à demander. Se jeter avec confiance dans les bras de Dieu et tout attendre de lui. Intention de prière. Pour toutes les personnes en situation de dépendance, les enfants, les malades, les personnes âgées ou handicapées. Notre Père qui es aux cieux, que ton nom soit sanctifié, que ton règne vienne, que ta volonté soit faite sur la terre comme au ciel. Donne-nous aujourd'hui notre pain de ce jour, pardonne-nous nos offenses, comme nous pardonnons aussi à ceux qui nous ont offensés, et ne nous laisse pas entrer en tentation, mais délivre-nous du mal. Amen. Marcel, toi la première petite fleur du Vietnam, tu es très faible. Je n'ai jamais vu une âme plus faible que la tienne. Toutefois, Marcel, il ne faut pas te décourager. Peu importe que tu sois faible, après m'avoir tout remis entre les mains, pourquoi avoir peur de ta faiblesse? Tout ce qui te reste à faire, c'est de m'aimer. Pour le reste, je m'en charge. En effet, que savent faire les petits-enfants? Aimer, voilà leur unique occupation. Jésus à Marcel Van.
3: Je vous salue Marie, pleine de grâce. Le Seigneur est avec vous. Vous êtes bénie entre toutes les femmes, et Jésus, le fruit de vos entrailles, est béni.
4: Sainte Marie, Mère de Dieu, priez pour nous pauvres pécheurs, maintenant et à l'heure de notre mort. Amen.
3: Je vous salue Marie, pleine de grâce. Le Seigneur est avec vous. Vous êtes bénie entre toutes les femmes, et Jésus, le fruit de vos entrailles, est béni.
5: Sainte Marie, Mère de Dieu, priez pour nous pauvres pécheurs, maintenant et à l'heure de notre mort. Amen.
3: Je vous salue Marie, pleine de grâce, le Seigneur est avec vous. Vous êtes bénie entre toutes les femmes, et Jésus, le fruit de vos entrailles, est béni.
5: Sainte Marie, Mère de Dieu, priez pour nous pauvres pécheurs, maintenant et à l'heure de notre mort. Amen.
3: Je vous salue Marie, pleine de grâce, le Seigneur est avec vous. Vous êtes bénie entre toutes les femmes, et Jésus, le fruit de vos entrailles, est béni.
5: Sainte Marie, Mère de Dieu, priez pour nous pauvres pécheurs, maintenant et à l'heure de notre mort. Amen.
3: Je vous salue Marie, pleine de grâce, le Seigneur est avec vous. Vous êtes bénie entre toutes les femmes, et Jésus, le fruit de vos entrailles, est béni.
5: Sainte Marie, Mère de Dieu, priez pour nous pauvres pécheurs, maintenant et à l'heure de notre mort. Amen.
3: Je vous salue Marie, pleine de grâce, le Seigneur est avec vous. Vous êtes bénie entre toutes les femmes, et Jésus, le fruit de vos entrailles, est béni.
5: Sainte Marie, Mère de Dieu, priez pour nous pauvres pécheurs, maintenant et à l'heure de notre mort. Amen.
3: Je vous salue Marie, pleine de grâce, le Seigneur est avec vous. Vous êtes bénie entre toutes les femmes, et Jésus, le fruit de vos entrailles, est béni.
5: Sainte Marie, Mère de Dieu, priez pour nous pauvres pécheurs, maintenant et à l'heure de notre mort. Amen.
3: Je vous salue Marie, pleine de grâce, le Seigneur est avec vous. Vous êtes bénie entre toutes les femmes, et Jésus, le fruit de vos entrailles, est béni.
5: Sainte Marie, Mère de Dieu, priez pour nous pauvres pécheurs, maintenant et à l'heure de notre mort. Amen.
3: Je vous salue Marie, pleine de grâce, le Seigneur est avec vous. Vous êtes bénie entre toutes les femmes, et Jésus, le fruit de vos entrailles, est béni.
5: Sainte Marie, Mère de Dieu, priez pour nous pauvres pécheurs, maintenant et à l'heure de notre mort. Amen.
3: Je vous salue Marie, pleine de grâce, le Seigneur est avec vous. Vous êtes bénie entre toutes les femmes, et Jésus, le fruit de vos entrailles, est béni.
5: Sainte Marie, Mère de Dieu, priez pour nous pauvres pécheurs, maintenant et à l'heure de notre mort. Amen.
3: Gloire au Père, au Fils et au Saint-Esprit.
5: Comme il était au commencement, maintenant et toujours, et dans les siècles des siècles. Amen.
6: Deuxième dizaine. Mystère joyeux, la vie cachée à Nazareth. Quant à Jésus, il grandissait en sagesse, en taille et en grâce, devant Dieu et devant les hommes. Luc 2, 52. Fruit du mystère, grandir en sainteté. Grâce à demander, la patience et l'espérance envers ceux qui nous sont confiés. Intention de prière pour tous les éducateurs et ceux qui ont charge d'âme. Notre Père qui es aux cieux, que ton nom soit sanctifié, que ton règne vienne, que ta volonté soit faite sur la terre comme au ciel. Donne-nous aujourd'hui notre pain de ce jour. Pardonne-nous nos offenses comme nous pardonnons aussi à ceux qui nous ont offensés. Et ne nous laisse pas entrer en tentation, mais délivre-nous du mal. Amen.
7: L'abbé Na me confiait l'enseignement du catéchisme aux enfants. J'ai parfois rencontré des enfants entêtés et indociles. Ces enfants étaient des plus impolis et indisciplinés, même envers ceux qui leur témoignaient de l'affection. En des cas semblables, il faut d'abord rester calme, commander doucement et naturellement, de façon que ces petits soient joyeux et nous aiment. D'autre part, il faut aussi demander le soutien d'une force surnaturelle, ce qui revient à dire qu'il faut prier.
8: Je vous salue Marie, pleine de grâce. Le Seigneur est avec vous. Vous êtes bénie entre toutes les femmes, et Jésus, le fruit de vos entrailles, est béni.
5: Sainte Marie, Mère de Dieu, priez pour nous pauvres pécheurs, maintenant et à l'heure de notre mort. Amen.
8: Je vous salue, Marie, pleine de grâce. Le Seigneur est avec vous. Vous êtes bénie entre toutes les femmes, et Jésus, le fruit de vos entrailles, est béni.
4: Sainte Marie, Mère de Dieu, priez pour nous pauvres pécheurs, maintenant et à l'heure de notre mort. Amen.
8: Je vous salue, Marie, pleine de grâce. Le Seigneur est avec vous. Vous êtes bénie entre toutes les femmes, et Jésus, le fruit de vos entrailles, est béni.
4: Sainte Marie, Mère de Dieu, priez pour nous pauvres pécheurs, maintenant et à l'heure de notre mort. Amen.
8: Je vous salue, Marie, pleine de grâce. Le Seigneur est avec vous. Vous êtes bénie entre toutes les femmes, et Jésus, le fruit de vos entrailles, est béni.
4: Sainte Marie, Mère de Dieu, priez pour nous pauvres pécheurs, maintenant et à l'heure de notre mort. Amen.
8: Je vous salue, Marie, pleine de grâce. Le Seigneur est avec vous. Vous êtes bénie entre toutes les femmes, et Jésus, le fruit de vos entrailles, est béni.
4: Sainte Marie, Mère de Dieu, priez pour nous pauvres pécheurs, maintenant et à l'heure de notre mort. Amen.
8: Je vous salue, Marie, pleine de grâce. Le Seigneur est avec vous. Vous êtes bénie entre toutes les femmes, et Jésus, le fruit de vos entrailles, est béni.
4: Sainte Marie, Mère de Dieu, priez pour nous pauvres pécheurs, maintenant et à l'heure de notre mort. Amen.
8: Je vous salue, Marie, pleine de grâce. Le Seigneur est avec vous. Vous êtes bénie entre toutes les femmes, et Jésus, le fruit de vos entrailles, est béni.
4: Sainte Marie, Mère de Dieu, priez pour nous pauvres pécheurs, maintenant et à l'heure de notre mort. Amen.
8: Je vous salue, Marie, pleine de grâce. Le Seigneur est avec vous. Vous êtes bénie entre toutes les femmes, et Jésus, le fruit de vos entrailles, est béni.
4: Sainte Marie, Mère de Dieu, priez pour nous pauvres pécheurs, maintenant et à l'heure de notre mort. Amen.
8: Je vous salue, Marie, pleine de grâce. Le Seigneur est avec vous. Vous êtes bénie entre toutes les femmes, et Jésus, le fruit de vos entrailles, est béni.
4: Sainte Marie, Mère de Dieu, priez pour nous pauvres pécheurs, maintenant et à l'heure de notre mort. Amen.
8: Je vous salue, Marie, pleine de grâce. Le Seigneur est avec vous. Vous êtes bénie entre toutes les femmes, et Jésus, le fruit de vos entrailles, est béni.
4: Sainte Marie, Mère de Dieu, priez pour nous pauvres pécheurs, maintenant et à l'heure de notre mort. Amen.
8: Gloire au Père, au Fils et au Saint-Esprit,
4: comme il était au commencement, maintenant et toujours, et dans les siècles des siècles. Amen.
1: Troisième dizaine, mystère lumineux, la transfiguration. Jésus prit avec lui Pierre, Jacques et Jean, et il gravit la montagne pour prier. Pierre et ses compagnons étaient accablés de sommeil, mais restant éveillés, ils virent la gloire de Jésus. Luc 9, 28-32. Fruit du mystère, le désir de prier. Grâce à demander. Le dialogue continuel du cœur avec notre Père du ciel. Intention de prière. Pour tous ceux dont la mission sur terre est de prier, afin qu'ils ne se découragent jamais. Notre Père qui es aux cieux, que ton nom soit sanctifié, que ton règne vienne, que ta volonté soit faite sur la terre comme au ciel. Donne-nous aujourd'hui notre pain de ce jour, pardonne-nous nos offenses, comme nous pardonnons aussi à ceux qui nous ont offensés, et ne nous laisse pas entrer en tentation, mais délivre-nous du mal. Amen.
7: Pendant l'oraison, je fus à nouveau distrait, pensant au Viet Minh et au Vietnam. Je désirais avoir beaucoup de fusils et d'avions pour m'opposer aux communistes et les empêcher de régner sur le Vietnam, ma patrie. Ô Mère, j'ai même demandé au petit Jésus de m'accorder ce que je désirais. Mais il s'est contenté de me répondre
1: « L'arme la meilleure pour sauvegarder les intérêts de ton pays et l'arracher aux mains des communistes, c'est la prière. Ne cesse pas de me regarder, petit frère,
6: Et cela suffit. Chacun de tes regards à cette intention suffit à me faire comprendre la situation du Vietnam, ta patrie.
3: Je vous salue, Marie, pleine de grâce. Le Seigneur est avec vous. Vous êtes bénie entre toutes les femmes, et Jésus, le fruit de vos entrailles, est béni.
4: Sainte Marie, Mère de Dieu, priez pour nous pauvres pécheurs, maintenant et à l'heure de notre mort. Amen.
3: Je vous salue, Marie, pleine de grâce. Le Seigneur est avec vous. Vous êtes bénie entre toutes les femmes, et Jésus, le fruit de vos entrailles, est béni.
4: Sainte Marie, Mère de Dieu, priez pour nous pauvres pécheurs, maintenant et à l'heure de notre mort. Amen.
3: Je vous salue, Marie, pleine de grâce. Le Seigneur est avec vous. Vous êtes bénie entre toutes les femmes, et Jésus, le fruit de vos entrailles, est béni.
4: Sainte Marie, Mère de Dieu, priez pour nous pauvres pécheurs, maintenant et à l'heure de notre mort. Amen.
3: Je vous salue, Marie, pleine de grâce. Le Seigneur est avec vous. Vous êtes bénie entre toutes les femmes, et Jésus, le fruit de vos entrailles, est béni.
4: Sainte Marie, Mère de Dieu, priez pour nous pauvres pécheurs, maintenant et à l'heure de notre mort. Amen.
3: Je vous salue, Marie, pleine de grâce. Le Seigneur est avec vous. Vous êtes bénie entre toutes les femmes, et Jésus, le fruit de vos entrailles, est béni.
4: Sainte Marie, Mère de Dieu, priez pour nous pauvres pécheurs, maintenant et à l'heure de notre mort. Amen.
3: Je vous salue, Marie, pleine de grâce. Le Seigneur est avec vous. Vous êtes bénie entre toutes les femmes, et Jésus, le fruit de vos entrailles, est béni.
4: Sainte Marie, Mère de Dieu, priez pour nous pauvres pécheurs, maintenant et à l'heure de notre mort. Amen.
3: Je vous salue, Marie, pleine de grâce. Le Seigneur est avec vous. Vous êtes bénie entre toutes les femmes, et Jésus, le fruit de vos entrailles, est béni.
4: Sainte Marie, Mère de Dieu, priez pour nous pauvres pécheurs, maintenant et à l'heure de notre mort. Amen.
3: Je vous salue, Marie, pleine de grâce. Le Seigneur est avec vous. Vous êtes bénie entre toutes les femmes, et Jésus, le fruit de vos entrailles, est béni.
4: Sainte Marie, Mère de Dieu, priez pour nous pauvres pécheurs, maintenant et à l'heure de notre mort. Amen.
3: Je vous salue, Marie, pleine de grâce. Le Seigneur est avec vous. Vous êtes bénie entre toutes les femmes, et Jésus, le fruit de vos entrailles, est béni.
4: Sainte Marie, Mère de Dieu, priez pour nous pauvres pécheurs, maintenant et à l'heure de notre mort. Amen.
3: Je vous salue, Marie, pleine de grâce. Le Seigneur est avec vous. Vous êtes bénie entre toutes les femmes, et Jésus, le fruit de vos entrailles, est béni.
4: Sainte Marie, Mère de Dieu, priez pour nous pauvres pécheurs, maintenant et à l'heure de notre mort. Amen.
3: Gloire au Père, au Fils et au Saint-Esprit.
4: Comme il était au commencement, maintenant et toujours, et dans les siècles des siècles. Amen.
6: Quatrième dizaine. Mystère douloureux. Le couronnement d'épines. Celui qui est un scandale, une occasion de chute pour un seul de ces petits qui croient en moi, mieux vaudrait pour lui qu'on lui attache au cou une de ces meules que tournent les ânes et qu'on le jette à la mer. Marc 9, 42. Fruit du mystère, la souffrance devant ce qui défigure l'amour. Grâce à demander. Réveillez nos consciences et nous gardez de l'esprit du monde. Intention de prière pour les enfants victimes de violences ou exposés à la pornographie. Notre Père qui es aux cieux, que ton nom soit sanctifié, que ton règne vienne, que ta volonté soit faite sur la terre comme au ciel. Donne-nous aujourd'hui notre pain de ce jour. Pardonne-nous nos offenses, comme nous pardonnons aussi à ceux qui nous ont offensés. Et ne nous laisse pas entrer en tentation, mais délivre-nous du mal. Amen.
7: En peu de temps, de mauvais traitements, abus physiques et sexuels, humiliations, j'en vins à me considérer comme un objet. Le démon faisait naître en moi cette pensée. si les hommes ne peuvent plus me supporter, comment Dieu me supporterait-il davantage? Je vais bientôt mourir et je devrais tomber en enfer. Dieu me juge dès ici-bas. Cette pensée augmentait ma crainte. J'avais peur de mourir subitement et d'être entraîné en enfer par les démons. Et j'en vins à ne plus communier tous les jours.
8: Je vous salue Marie, pleine de grâce. Le Seigneur est avec vous. Vous êtes bénie entre toutes les femmes, et Jésus, le fruit de vos entrailles, est béni.
4: Sainte Marie, Mère de Dieu, priez pour nous pauvres pécheurs, maintenant et à l'heure de notre mort. Amen.
8: Je vous salue Marie, pleine de grâce. Le Seigneur est avec vous. Vous êtes bénie entre toutes les femmes, et Jésus, le fruit de vos entrailles, est béni.
4: Sainte Marie, Mère de Dieu, priez pour nous pauvres pécheurs, maintenant et à l'heure de notre mort. Amen.
8: Je vous salue Marie, pleine de grâce. Le Seigneur est avec vous. Vous êtes bénie entre toutes les femmes, et Jésus, le fruit de vos entrailles, est béni.
4: Sainte Marie, Mère de Dieu, priez pour nous pauvres pécheurs, maintenant et à l'heure de notre mort. Amen.
8: Je vous salue Marie, pleine de grâce. Le Seigneur est avec vous. Vous êtes bénie entre toutes les femmes, et Jésus, le fruit de vos entrailles, est béni.
4: Sainte Marie, Mère de Dieu, priez pour nous pauvres pécheurs, maintenant et à l'heure de notre mort. Amen.
8: Je vous salue Marie, pleine de grâce. Le Seigneur est avec vous. Vous êtes bénie entre toutes les femmes, et Jésus, le fruit de vos entrailles, est béni.
4: Sainte Marie, Mère de Dieu, priez pour nous pauvres pécheurs, maintenant et à l'heure de notre mort. Amen.
8: Je vous salue Marie, pleine de grâce. Le Seigneur est avec vous. Vous êtes bénie entre toutes les femmes, et Jésus, le fruit de vos entrailles, est béni.
4: Sainte Marie, Mère de Dieu, priez pour nous pauvres pécheurs, maintenant et à l'heure de notre mort. Amen.
8: Je vous salue Marie, pleine de grâce. Le Seigneur est avec vous. Vous êtes bénie entre toutes les femmes, et Jésus, le fruit de vos entrailles, est béni.
4: Sainte Marie, Mère de Dieu, priez pour nous pauvres pécheurs, maintenant et à l'heure de notre mort. Amen.
8: Je vous salue Marie, pleine de grâce. Le Seigneur est avec vous. Vous êtes bénie entre toutes les femmes, et Jésus, le fruit de vos entrailles, est béni.
4: Sainte Marie, Mère de Dieu, priez pour nous pauvres pécheurs, maintenant et à l'heure de notre mort. Amen.
8: Je vous salue Marie, pleine de grâce. Le Seigneur est avec vous. Vous êtes bénie entre toutes les femmes, et Jésus, le fruit de vos entrailles, est béni.
4: Sainte Marie, Mère de Dieu, priez pour nous pauvres pécheurs, maintenant et à l'heure de notre mort. Amen.
8: Je vous salue Marie, pleine de grâce. Le Seigneur est avec vous. Vous êtes bénie entre toutes les femmes, et Jésus, le fruit de vos entrailles, est béni.
4: Sainte Marie, Mère de Dieu, priez pour nous pauvres pécheurs, maintenant et à l'heure de notre mort. Amen.
8: Gloire au Père, au Fils et au Saint-Esprit,
4: comme il était au commencement, maintenant et toujours, et dans les siècles des siècles. Amen.
1: Cinquième dizaine. Mystère glorieux, la Pentecôte. Allez dans le monde entier, proclamez l'Évangile à toute la création. Marc 16, 15. Fruit du mystère, l'ardeur missionnaire. Grâce à demander. Être docile à l'action de l'Esprit-Saint en nous et à travers nous. Intention de prière pour la France. Notre Père qui es aux cieux, que ton nom soit sanctifié, que ton règne vienne, que ta volonté soit faite sur la terre comme au ciel. Donne-nous aujourd'hui notre pain de ce jour, pardonne-nous nos offenses, comme nous pardonnons aussi à ceux qui nous ont offensés, et ne nous laisse pas entrer en tentation, mais délivre-nous du mal. Amen.
7: Peu de temps après ma première communion, j'ai encore eu le bonheur de recevoir l'Esprit Saint. Mon cœur débordait de joie, quand je me présentais devant l'évêque pour recevoir le signe de la croix qu'il a imprimé sur mon front et être admis officiellement dans la troupe des valeureux soldats du Christ. Le signe de la croix, c'est l'étendard de la victoire du Sauveur. C'est la force et l'épée de l'Esprit Saint. Ce signe, imprimé dans mon âme, n'en pourra jamais être effacé.
3: Je vous salue, Marie, pleine de grâce. Le Seigneur est avec vous. Vous êtes bénie entre toutes les femmes, et Jésus, le fruit de vos entrailles, est béni.
4: Sainte Marie, Mère de Dieu, priez pour nous pauvres pécheurs, maintenant et à l'heure de notre mort. Amen.
3: Je vous salue, Marie, pleine de grâce. Le Seigneur est avec vous. Vous êtes bénie entre toutes les femmes, et Jésus, le fruit de vos entrailles, est béni.
4: Sainte Marie, Mère de Dieu, priez pour nous pauvres pécheurs, maintenant et à l'heure de notre mort. Amen.
3: Je vous salue, Marie, pleine de grâce. Le Seigneur est avec vous. Vous êtes bénie entre toutes les femmes, et Jésus, le fruit de vos entrailles, est béni.
4: Sainte Marie, Mère de Dieu, priez pour nous pauvres pécheurs, maintenant et à l'heure de notre mort. Amen.
3: Je vous salue, Marie, pleine de grâce. Le Seigneur est avec vous. Vous êtes bénie entre toutes les femmes, et Jésus, le fruit de vos entrailles, est béni.
4: Sainte Marie, Mère de Dieu, priez pour nous pauvres pécheurs, maintenant et à l'heure de notre mort. Amen.
3: Je vous salue, Marie, pleine de grâce. Le Seigneur est avec vous. Vous êtes bénie entre toutes les femmes, et Jésus, le fruit de vos entrailles, est béni.
4: Sainte Marie, Mère de Dieu, priez pour nous pauvres pécheurs, maintenant et à l'heure de notre mort. Amen.
3: Je vous salue, Marie, pleine de grâce. Le Seigneur est avec vous. Vous êtes bénie entre toutes les femmes, et Jésus, le fruit de vos entrailles, est béni.
4: Sainte Marie, Mère de Dieu, priez pour nous pauvres pécheurs, maintenant et à l'heure de notre mort. Amen.
3: Je vous salue, Marie, pleine de grâce. Le Seigneur est avec vous. Vous êtes bénie entre toutes les femmes, et Jésus, le fruit de vos entrailles, est béni.
4: Sainte Marie, Mère de Dieu, priez pour nous pauvres pécheurs, maintenant et à l'heure de notre mort. Amen.
3: Je vous salue, Marie, pleine de grâce. Le Seigneur est avec vous. Vous êtes bénie entre toutes les femmes, et Jésus, le fruit de vos entrailles, est béni.
4: Sainte Marie, Mère de Dieu, priez pour nous pauvres pécheurs, maintenant et à l'heure de notre mort. Amen.
3: Je vous salue, Marie, pleine de grâce. Le Seigneur est avec vous. Vous êtes bénie entre toutes les femmes, et Jésus, le fruit de vos entrailles, est béni.
4: Sainte Marie, Mère de Dieu, priez pour nous pauvres pécheurs, maintenant et à l'heure de notre mort. Amen.
3: Je vous salue, Marie, pleine de grâce. Le Seigneur est avec vous. Vous êtes bénie entre toutes les femmes, et Jésus, le fruit de vos entrailles, est béni.
4: Sainte Marie, Mère de Dieu, priez pour nous pauvres pécheurs, maintenant et à l'heure de notre mort. Amen.
3: Gloire au Père, au Fils et au Saint-Esprit.
4: Comme il était au commencement, maintenant et toujours, et dans les siècles des siècles. Amen.

0: au puits de Jacob. Celui qui boira de l'eau que je lui donnerai n'aura plus jamais soif.
1: Le salut. Tu as tellement aimé le monde, Père très saint, que tu nous as envoyé ton propre Fils pour qu'il soit notre sauveur. Conçu de l'Esprit Saint, il a vécu notre condition d'homme en toute chose excepté le péché, annonçant aux pauvres la bonne nouvelle du salut. La quatrième prière eucharistique place le salut au cœur de la bonne nouvelle de la venue du Fils de Dieu parmi les hommes. Mais pour beaucoup de nos contemporains et de chrétiens, la question du salut n'est plus centrale. Pourquoi cet affaissement de cette vérité centrale du salut ? Et qui peut nous sauver ? Autant de questions que nous allons poser au Père de Mantières, auteur du livre « Quelle espérance d'être sauvé ? Petit traité de la rédemption » aux éditions Salvateur. Bonjour Père.
2: Bonjour.
1: Alors, qui sauve ? D'où vient cet affaissement d'une des vérités essentielles du christianisme, le salut ?
2: Mais il faut prendre la mesure, effectivement, de cet affaissement dont vous parlez. Quand on lit la littérature chrétienne durant des siècles et des siècles, on s'aperçoit que tout ce qu'ont fait nos aïeux, nos pères dans la foi, était motivé par la question du salut. Pourquoi faisait-on le catéchisme ? Parce que le petit peuple se damne faute d'instruction, dit saint Vincent de Paul. Pourquoi organisait-on des missions ? Pour porter la parole du salut au peuple qui l'ignorait. La vie chrétienne était conçue presque essentiellement comme autour de l'idée de faire son salut. Il fallait faire son salut. Aujourd'hui, il est bien rare qu'on parle de salut et les chrétiens que vous interrogez, et même les plus fervents, ne présentent plus du tout les choses de cette manière-là, au point que j'ai pu faire l'expérience des enfants de catéchisme, de CM2, donc après 3 ans de catéchisme, ignoraient même ce que pouvait vouloir dire le mot de salut, encore plus bien sûr le mot de rédemption, de sacrifice, de rachat, de satisfaction, ou que sais-je, tout ce vocabulaire si essentiel que nous retrouvons dans nos prières eucharistiques, par exemple, et qui est complètement inintelligible pour l'immense majorité des chrétiens contemporains.
1: Alors n'est-ce pas dû à la perte du sens du péché et même du péché originel ?
2: Alors il est certain qu'il y a une façon de présenter le salut qui est essentiellement Jésus est venu pour nous sauver du péché. Alors si on perd le sens du péché, eh bien on comprend qu'on puisse perdre aussi le sens du salut. D'ailleurs, il y a un pape, je crois que c'est Pie XI, qui disait que le péché principal de ce siècle est la perte du sens du péché. Mais on peut concevoir aussi que le salut, eh bien, il fait face à toutes sortes, j'allais dire, de maux ou de fragilités. Et en particulier, bien sûr, le salut que nous attendons, il a trait à une victoire sur la mort. Donc on ne peut pas dire que la perte du sens du péché soit la raison fondamentale de cette perte du sens du salut, parce qu'il y a un moyen, et je crois que c'est ça qu'il faut découvrir, de représenter les notions de salut avec un autre vocabulaire que celui de rémission des péchés, peut-être avec le vocabulaire d'accomplissement de la destinée de chacun. Par exemple, c'est très curieux qu'on n'est plus du tout soucieux de son salut, mais on est très soucieux de nos jours de son bien-être, de son épanouissement. Vous n'avez qu'à aller dans les librairies, voir toute cette littérature abondante sur l'harmonie, sur la recherche de soi, sur l'épanouissement de l'être, sur le bien-être en général. Eh bien, peut-être que c'est une autre façon de dire le salut, parce que effectivement, le salut consiste bien pour nous à aller jusqu'au bout de notre destinée, et notre destinée, telle que la Bible nous la révèle, c'est de voir Dieu.
1: Alors le salut économique et même personnel ne dépend-il pas aussi du changement des structures ? Parce que on a l'impression qu'en changeant des structures, tout ira bien.
2: Alors oui, c'est ça. Bien sûr, souvent, il y a cette opposition entre des changements de structure et puis la conversion du cœur. Ce qui est très frappant, c'est que Jésus n'a pas défilé avec des pancartes pour chasser l'occupant romain ou pour changer les structures du peuple juif. Il a essayé d'atteindre chacun au cœur. J'aime beaucoup cette petite anecdote de la bienheureuse mère Teresa. On cite souvent cet exemple d'un journaliste qui interviewait mère Teresa en lui disant « Ma mère, vous qui avez côtoyé tant de misère dans ce monde, qui êtes en but à tant de souffrances, pouvez-vous nous dire ce qu'il faudrait changer dans le monde pour qu'il y ait un peu plus de paix et de joie de vivre ?» Et la petite mère Teresa, avec le sourire admirable qu'on lui connaissait, a regardé le journaliste en lui disant « Ce qu'il faudrait changer, monsieur, c'est vous et moi. » Elle montrait admirablement que rien ne se fera s'il n'y a pas une conversion profonde du cœur.
1: Alors souvent aussi on entend dire, après Auschwitz, que peut signifier Dieu sauveur? Alors que répondez-vous à cette objection?
2: Alors effectivement, il y a là un drame colossal, un drame métaphysique pourrait-on dire presque, et qui montre l'abîme du mal dont l'homme est capable. Et beaucoup de gens ont pensé qu'après Auschwitz, ce n'était plus tellement à Dieu de sauver l'homme, mais plutôt à l'homme de sauver Dieu. Il y a toute une théologie juive en particulier, qui une espèce de théodicée juive désespérée pour essayer de sauver encore l'idée même de Dieu après le drame d'Auschwitz, puisqu'au fond, après Auschwitz, on s'est dit bien soit Dieu est bon et tout-puissant, et alors on ne comprend pas comment il a pu laisser faire une chose pareille, soit il n'est que bon, mais impuissant, soit il est tout puissant, mais pas bon. En quelque sorte, le drame d'Auschwitz vient décoller, rendre impossible la conjonction en Dieu de ces deux attributs, la bonté et la puissance. Et beaucoup de gens, pour sauver la bonté de Dieu, ont bradé sa puissance. Et nous avons, par exemple, des auteurs comme Etil Soum, par exemple, l'idée que c'est à nous de sauver Dieu, parce que ce pauvre Dieu impuissant, bien incapable de nous sauver, eh bien, on doit venir à sa rescousse.
1: Et face au pluralisme culturel, et dans un contexte d'indifférence religieuse, comment maintenir que Jésus, cet homme juif, inscrit dans une culture et dans une époque très régionale, est le seul sauveur?
2: Ah ben voilà, c'est ça la prétention inouïe du christianisme. Déjà, il y a toute une vague, je pense à Michel Onfray ou des gens comme ça, qui critiquent le monothéisme comme facteur de trouble et de violence, puisqu'au fond, c'est beaucoup plus sympa de penser que chacun a son petit Dieu, qu'il y a de multiples dieux, et puis comme ça, si vous avez votre Dieu à vous, ben je vous laisse tranquille, et puis moi j'ai mon Dieu à moi, et personne ne va se battre pour si peu. Or, la

0: qui dit que le salut du monde entier, des êtres passés, présents, à venir, passe par les trois goulets de cet homme de Nazareth, c'est une affirmation abyssale. Alors, il faut en rendre compte, c'est pas si simple. La foi catholique s'est développée pour rendre compte de cette affirmation majeure.
1: Alors, comment l'Église peut-elle répondre à ces requêtes contemporaines ?
0: Ah ben, je crois qu'il faut accepter de garder, bien sûr, la substance de la foi, mais accepter aussi, peut-être, de la transmettre dans un vocabulaire plus contemporain, plus compréhensible, plus admissible par nos voisins et ceux qui ne partagent pas notre foi. Alors, comment transmettre la foi? Comment trouver un vocabulaire théologique convenable pour notre époque? Ça, c'est le rôle des théologiens, des pasteurs, des catéchètes. C'est ce que nous faisons sans cesse. Et après tout, il faut sauver la substance. Mais on peut très bien admettre que, peut-être que, par exemple, après avoir parlé de salut en termes de rémission des péchés, on parle aujourd'hui de salut en termes de destinée, de vocation. Quand le Concile Vatican II, par exemple, fait tout un chapitre dans Lumen Gentium pour dire que tous les hommes sont appelés à la sainteté, c'est bien une façon de parler du salut, mais une façon qui est peut-être plus admissible et moins patoisante, si on peut employer cette expression, que les notions anciennes de rédemption, de rachat, de sacrifice, d'expiation, toutes notions qui ont du mal à passer aujourd'hui. Alors peut-être qu'il faut voir les choses plus positivement, comme vocation, épanouissement, marche vers Dieu. Voilà, c'est une autre destinée, c'est une autre façon de présenter des vérités qui, elles, sont éternelles.
1: Mais vous avez employé le mot épanouissement. Est-ce que c'est pas un peu dangereux? Parce que quand on pense épanouissement, on pense épanouissement psychologique, personnel. Et je pense que le salut est beaucoup plus profond que ça.
0: Bien sûr, mais ce qu'il faut dire, c'est que le salut que Dieu nous propose correspond à notre vocation profonde. Mmh. C'est là où on peut parler d'épanouissement. C'est-à-dire que si j'épanouis toutes mes facultés, si je mets en œuvre tout ce pour quoi je suis fait, alors j'atteindrai le salut, parce que j'ai été fait par Dieu à son image et à sa ressemblance, libre et capable d'aimer. Et si j'épanouis ces capacités d'aimer, certainement, cela me fera parvenir au salut. Donc on peut très bien, si vous voulez, présenter le salut sous ces catégories nouvelles, hein, d'épanouissement, et peut-être qu'il y aurait tout un travail théologique. Je ne dis pas que je ne l'ai pas fait encore, il est à faire, mais peut-être qu'il faut partir de là où les gens en sont. S'ils sont très soucieux de leur bien-être, de leur épanouissement, eh bien il faut partir de ce souci qu'ils ont et leur montrer, mais ce que vous devez épanouir, c'est pas simplement vos compétences physiques ou intellectuelles, c'est surtout cette capacité d'aimer que Dieu a mis en vous. Et si vous l'épanouissez parfaitement, alors vous atteindrez au Dieu d'amour que la Bible nous révèle.
1: Vous suivez l'émission Au Puits de Jacob, le salut avec le père Guillaume de Maintière. Alors, qui sauve ?
0: Dieu seul. Bien sûr. Ça, au moins, il y a une chose sur laquelle on est d'accord et qui est l'enseignement majeur de tout l'Ancien Testament. Dieu seul sauve. Vous savez, les invectives des prophètes contre toutes les petites idoles qui ne sauvent pas, qui ont des oreilles et qui n'entendent pas, qui ont une bouche et qui ne parlent pas, qui ont des mains et qui n'agissent pas, qui sont comme des épouvantails dans un champ de concombres, dit le prophète Jérémie. Alors, c'est assez intéressant de voir comment toutes les prophètes ont pour but de dire « Vous allez à la catastrophe si vous ne revenez pas avec l'alliance au Dieu unique. » Vous savez que le prophète Isaïe, par exemple, passe 3 ans dans les rues de Jérusalem, les fesses à l'air, nous dit la Bible, tout nu, pour montrer que tant qu'on n'a pas, on ne s'est pas revêtu de l'alliance avec le Seigneur Sabaoth, on est nu, sans aucune protection, sans aucune armure. Toutes ces petites alliances bricolées avec l'Égypte, avec des idoles, avec des... Tout ça, c'est du vent, de la vanité, dit l'Écriture. Le seul qui puisse nous sauver, notre rocher, notre salut, le seul qui nous sauve, c'est Dieu.
1: Et ça n'a pas toujours été facile pour le peuple élu.
0: Eh bien non, on est toujours tenté, ce n'est pas facile pour le peuple élu, c'est pas facile pour nous. C'est l'histoire de l'Ancien Testament, mais c'est la nôtre aussi personnelle, je crois. On est toujours tenté de se raccrocher à des petits rochers de substitution, nos petits sauveurs personnels. Je raconte dans le livre cette anecdote qui m'a beaucoup touché d'un prêtre âgé qui m'a dit, tu sais Guillaume, ça fait des années que je récite ces psaumes, Dieu seul est mon rocher, mon salut, ma citadelle, ma forteresse. Ben enfin.

0: avouons-le, quand on est un peu jeune, bah, notre rocher, ce à quoi on se rattrape, bah, c'est notre mémoire, c'est notre santé, c'est notre situation, c'est nos relations, c'est nos amis, c'est nos familles, c'est notre compte en banque. On a tous des petits rochers.
1: Et même des reliques.
0: Ah, et même
1: on,
0: des reliques.
1: On fait ça avec une religieuse. Voilà. S'attacher à sa petite relique.
0: On fait de la varappe un peu, hein, donc on se raccroche à ce qu'on peut. Mais, me disait ce vieux prêtre, l'âge venant, on s'aperçoit que tous ces petits rochers, ils sont bien friables. La mémoire, ben, elle disparaît. La santé, je ne l'ai plus guère. La famille, ils sont tous disparus. Les amis se sont distancés. Voilà. Et donc, on s'aperçoit de la vérité de ce thème biblique majeur. Mon rocher qui me sauve, c'est Dieu.
1: Alors, si Dieu seul sauve, or Jésus me sauve, puisque c'est le Sauveur, donc Jésus est Dieu. Comment ce syllogisme s'est-il établi dans les premiers siècles de l'Église ?
0: Voilà, c'est une chose très importante et que les chrétiens connaissent peu. C'est-à-dire que pour nous, évidemment, on fait la démarche inverse. Oui. On dit, bah, comme Jésus est Dieu, il nous sauve. Ça paraît logique. Mais dans les premiers temps de l'Église, la première certitude a été celle du salut en Jésus-Christ. Les premiers chrétiens ont fait l'expérience qu'ils étaient sauvés en Jésus-Christ à travers la foi et le baptême. Et c'est cette expérience qui les a conduits peu à peu à se dire « Mais si Jésus nous sauve et que Dieu seul sauve, alors c'est que Jésus est Dieu. Il ne nous sauverait pas s'il n'était pas vraiment Dieu. » Et c'est ainsi que, au cours des siècles et des réflexions théologiques, eh bien, on va aboutir à la définition qui sera celle des conciles de Nicée ou de Chalcédoine, à savoir la véritable nature divine de notre Seigneur Jésus.
1: Et même si le Christ est crucifié, c'est parce qu'il a blasphémé. Et il a blasphémé parce que, bien sûr, il n'a pas affirmé comme ça, je suis fils de Dieu. Mais au fond, il pardonnait les péchés, ce qui est la forme même du salut.
0: Tout à fait. Alors, Jésus a revendiqué son rang divin de multiples manières. Alors, effectivement, dans l'évangile de Saint Jean, les gens, les juifs, ramassent des pierres pour lapider Jésus parce que lui, qui n'est qu'un homme, il appelle Dieu son Père, se faisant ainsi l'égal de Dieu. À deux reprises, on voit comment, eh bien, l'argument majeur pour condamner Jésus, c'est sa prétention insupportable à être Dieu. À la limite, Jésus aurait prétendu être le Messie. Ben, pourquoi pas ? Mais il prétendait plus que cela. Et, par exemple, quand Jésus dit « Je suis le bon pasteur », ben, tout le monde sait en Israël que le bon pasteur, c'est Dieu, en référence au texte d'Ézéchiel, au chapitre 34, où Dieu dit qu'il est le bon pasteur de son peuple. Ou encore, évidemment, vous venez de le mentionner, quand Jésus pardonne les péchés, il s'arroge une prérogative divine. C'est insupportable aux oreilles juives.
1: Il se met aussi à l'égalité de la loi.
0: Il se met à juger la loi. On vous a dit, et moi je vous dis. Mais qui est-il, celui-là ? Il va même jusqu'à dire, vous avez raison, dit-il aux Juifs, d'examiner les Écritures, car c'est de moi qu'elles parlent. Toutes les Écritures sont relatives à lui. Qui est-il, celui-là, pour prétendre une chose pareille ?
1: Oui, en effet, que faut-il que Jésus soit pour que tout homme soit sauvé ? L'universalité du salut.
0: Voilà, alors, la première certitude, qui a été celle des auteurs chrétiens primitifs, c'était le salut en Jésus-Christ, offert à tout homme. Et alors la question est de savoir, eh bien, qui faut-il que Jésus soit pour pouvoir nous sauver ainsi ? Alors, pour qu'il puisse nous sauver, c'est-à-dire nous diviniser, il faut qu'il soit Dieu. Car seul le feu échauffe, comme disent les philosophes, hein, seul la chaleur, on communique que la forme que l'on possède, et s'il nous communique la vie divine, c'est qu'il est lui-même Dieu. Et puis ensuite, on s'est posé la question, qui faut-il que Jésus soit pour que ce salut nous atteigne ? Eh bien, il faut qu'il soit vraiment homme comme nous. Pour que la nature humaine soit sauvée, il faut que Jésus soit pleinement homme et pleinement Dieu. Et c'est une réflexion, autrement dit, autour de la notion de salut, une réflexion sotériologique, dit-on en théologie, une réflexion autour de la notion du salut, qui a amené avec elle une réflexion christologique sur...
1: Parfaitement Dieu, parfaitement homme.
0: Parfaitement Dieu, parfaitement homme, sans séparation et sans confusion, selon la formule du Concile de Chalcédoine.
1: Alors, si Dieu sauve, et là on arrive à une question très importante, quelle est la part de l'homme ?
0: Voilà. Alors, elle est très importante, surtout aujourd'hui, parce que l'homme se sent de plus en plus adulte. Il y a eu tout un mouvement existentialiste, notamment, qui a affirmer la consistance de l'être humain, sa grandeur, de faire usage de sa liberté et de ne pas en rester à un stade infantile où l'on reçoit tout d'un autre. Et c'est vrai, et c'est beau, et c'est bien, il faut exalter cette liberté de l'homme. Et aujourd'hui, certainement, si on veut parler de salut, il faut montrer quelle place a l'homme dans son propre salut. Or, c'est la volonté de Dieu que l'homme participe à son salut. On cite toujours fréquemment cette parole de saint Augustin, « Dieu t'a créé sans toi, il ne te sauvera pas sans toi ». Nous participons à notre salut. Alors nous participons d'abord parce que Jésus est homme. C'est-à-dire que celui qui nous sauve, c'est aussi un fils d'Adam. Jésus de Nazareth est bien le fils d'Adam, il partage avec nous cette nature humaine, et donc l'humanité participe à son propre rachat en Jésus-Christ. Mais en outre, c'est Jésus qui nous a acquis le salut, et chacun d'entre nous, nous devons nous ouvrir à ce salut que Dieu nous communique. C'est ce qu'on appelle en théologie la rédemption subjective. Nous devons nous ouvrir au salut que Dieu communique. Et ça,
1: mais c'est déjà une grâce de
0: souffrir. Et c'est déjà une grâce.
1: C'est ça qui est
0: voilà,
1: difficile.
0: C'est très ce qui est difficile parce que nous entrons dans des querelles théologiques très subtiles entre
1: fin.
0: Augustin et Pélage, et puis postérieurement même avec le semi-pélagianisme. L'idée, c'est que notre ouverture à la grâce est déjà un fruit de la grâce. Alors j'essaye de donner une image dans le livre sur le barrage qui s'ouvre à cause même de la force de l'eau qui s'écoule. C'est le barrage qui s'ouvre, mais il le fait aussi sous la force de la grâce. Voilà. Donc, bon, mais ce n'est qu'une image, hein, qui est comme toutes les images insatisfaisantes. Mais ce qui est certain, c'est que il faut dire à la fois que dans le salut qui nous atteint, tout est de Dieu, tout vient de Dieu, tout est grâce. Et néanmoins que c'est bien un acte de l'homme de s'ouvrir au salut. Autrement dit, tout est de Dieu et tout est de l'homme.
1: Si Dieu sauve, quelle est la part de l'homme? Alors, la liberté de l'homme en face du salut n'est-elle pas un leurre?
0: Eh bien non. Encore une fois, je crois que l'homme est libre et cette liberté est un don de Dieu. Donc il ne faut absolument pas opposer l'action de Dieu et l'action de l'homme parce qu'elles ne se situent pas sur le même plan. Saint Thomas d'Aquin prend un exemple que je trouve très éclairant. Il prend l'exemple de l'homme qui plante un clou. Il plante un clou avec son marteau. Est-ce que c'est le marteau qui a planté le clou ou est-ce que c'est l'homme qui a planté le clou? C'est à la fois le marteau qui a planté le clou, mais c'est aussi l'ouvrier qui a planté le clou, les deux. Et on ne peut pas dire que le marteau a planté la moitié du clou et l'ouvrier l'autre moitié. Ils ont tous les deux planté l'intégralité du clou. Mais évidemment, ils n'agissent pas, le marteau et l'ouvrier, au même niveau de causalité. Chacun a son niveau de causalité. Et bien de la même manière, une même action peut être entièrement de Dieu et entièrement de l'homme, mais chacun a son niveau de causalité. Dieu comme cause première et l'homme comme cause instrumentale. Dieu s'adapte à cet instrument qu'est l'homme, qui a cette caractéristique d'être un instrument libre. Voilà. Donc il ne faut pas opposer les deux, même si c'est un raisonnement un peu métaphysique, un peu difficile à comprendre, mais je trouve que c'est très important de ne jamais penser que Dieu est un concurrent de notre liberté. Au contraire, Dieu est celui qui pose et qui nous permet de poser un acte libre.
1: Et est-ce qu'on n'en fait pas, au fond, l'expérience, même dans le domaine moral, plus on s'ouvre à Dieu, plus on s'ouvre à la liberté?
0: Bien sûr, je crois que d'une certaine manière, Dieu seul est libre. La pleine liberté, nous l'aurons quand nous serons devant Dieu, épanouis pleinement.
1: Et on peut en faire l'expérience.
0: Et on peut en faire l'expérience. Vous savez, la liberté est un thème très, très, très difficile. Il y a souvent une confusion entre le libre arbitre et la liberté. Je donne souvent l'image de l'Exode, qui est l'image la plus parlante et la plus biblique. Les Hébreux en Égypte n'étaient pas libres, bien sûr, puisqu'ils étaient esclaves de Pharaon. Néanmoins, ils ont pu faire usage de leur libre arbitre au moment où il s'agissait de suivre Moïse ou de rester en Égypte. Ils avaient le choix. Non. Ceux qui sont restés en Égypte ont fait usage de leur libre arbitre. Ils ont choisi de rester en Égypte. Mais ils n'ont jamais accédé à la liberté. Ils sont restés esclaves de Pharaon. Ceux qui ont suivi Moïse ont fait usage de leur libre arbitre. Ils ont choisi de sortir d'Égypte. Et ils ont peu à peu accédé à la liberté, mais la vraie liberté, elle est en terre promise. Donc, la libre arbitre nous permet de faire le choix d'accéder à la liberté. Mais comme dit Jésus, c'est la vérité qui vous rendra libre. Donc, la liberté n'est pas un préalable. Le libre arbitre est un préalable. Mais la liberté est au terme. C'est quand nous serons pleinement accordés à Dieu que nous serons libres. tant qu'on n'est pas pleinement accordé à Dieu, ben on est esclave de nos petites passions, de nos péchés et du diable, fondamentalement.
1: Et je pense que aussi, notre liberté n'est pas un absolu, comme dit Ricoeur. C'est très important. Oui. Parce qu'on n'est pas Dieu.
0: On n'est pas Dieu. Nous avons une liberté seulement humaine. Nous aurons une liberté semblable à celle de Dieu quand nous serons au paradis et que nous vivrons de la vie divine. Mais tant que nous sommes des êtres en chemin, eh bien, nous avons notre libre arbitre qui nous permet de suivre Moïse et nous marchons vers la liberté.
1: Alors, c'est un peu la même question. L'homme peut-il mériter son salut?
0: C'est une question très difficile. Hein. Je ne voudrais pas vous faire croire que ce livre est un livre très difficile et de théologie subtile. Mais la question du mérite est une question subtile. C'est un thème dont on ne parle plus du tout. Alors ça, j'avoue que j'ai fait mes études de théologie il y a maintenant une vingtaine d'années quand même. J'ai continué à m'intéresser à la théologie et à l'enseigner. J'ai écouté des conférences de théologie, j'ai lu des livres de théologie. Je n'ai jamais vu un livre ou un enseignement sur la notion de mérite, qui est pourtant une notion théologiquement de grande importance. Nous sommes sauvés par les mérites de Jésus-Christ. Alors, la notion de mérite, évidemment, a été déformée parce que le mot de mérite en français a pris un sens tout autre. Quand on dit « il mérite d'être sauvé », on conçoit qu'il a accumulé un certain nombre de bonnes œuvres qui lui vaudraient de droit le salut. Or, le mérite n'est jamais un droit ni un capital de biens accumulés. Le mérite, enseigne saint Thomas d'Aquin, est un acte qui attend sa juste rétribution. Et comme dit une oraison de la messe, issue directement de saint Augustin, « Seigneur, tu couronnes tes propres dons lorsque tu couronnes nos mérites. Lorsque tu couronnes nos mérites, tu couronnes tes propres dons. » Autrement dit, le mérite n'est pas un petit capital qu'on opposerait à Dieu comme un droit opposable au paradis. Le mérite est un acte que nous accomplissons et qui devient, par la grâce même de Dieu, susceptible de recevoir ce cadeau, cette récompense que Dieu nous donne et qui est le salut.
1: Alors, pour terminer, une question très importante et très large. Alors, que dire de l'homme sans Dieu?
0: Eh bien, la tentation, évidemment, a toujours été de se sauver sans Dieu, de se sauver tout seul, de se faire par soi-même. Et c'est une tentation prométhéenne dont notre société n'est évidemment pas exempte. Au contraire, je crois que l'homme veut s'affranchir de tous les dieux, il veut se prouver sa fière et sa mâle existence par lui-même. Et effectivement, sans moi, dit Jésus, vous ne pouvez rien faire, certainement pas son salut en tout cas. Et si les bâtisseurs travaillent en vain, si le Seigneur lui-même ne construit la ville, et les gardes veillent en vain si le Seigneur n'est lui-même le gardien d'Israël.
1: Alors merci Père. Vous avez suivi l'émission au puits de Jacob avec le Père Guillaume de Matière. Quelle espérance d'être sauvé. Et je rappelle le livre, donc le titre. Quelle espérance d'être sauvé. Petit traité de la rédemption aux éditions Salvator.

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2: Amis auditeurs, bonjour. Heureux de nous retrouver dans notre émission Eschatologie et prophétie. Nous poursuivons notre émission sur le livre de Françoise Brenhart, La venue glorieuse du Christ. Et nous sommes toujours dans ce troisième chapitre, La venue glorieuse du Christ selon les évangiles. Alors, nous avons vu la semaine dernière quelques paraboles dans Saint Matthieu où le Seigneur nous parle de ce qui précédera aussi à la venue du Christ, à la venue du Fils de l'homme, et aussi ces paraboles qui nous parlent aussi de ce royaume des cieux à travers les paraboles de l'ivraie et celle aussi bien du filet. Donc nous voyons qu'à travers ces paraboles, le Seigneur bien nous place dans une perspective eschatologique, c'est-à-dire dans une perspective de la venue aussi de la fin des temps qui surgit à un moment opportun et qui est chargé aussi d'un discernement et accompagné d'un jugement. Jésus, de manière très pédagogique, alors utilise l'image de l'ivraie. L'ivraie, c'est cette mauvaise graine plantée au milieu du bon grain et qui a cette particularité de ressembler extérieurement au bon grain, ce qui fait que le discernement est très difficile, voire même pratiquement impossible, nous dit Jésus. N'essayez pas de vouloir arracher l'ivraie au milieu du bon grain, parce que vous arracheriez en même temps que l'ivraie aussi la bonne semence. Donc il y a aussi les anges qui seront envoyés par Dieu pour accomplir cette œuvre de discernement et de jugement qui, selon l'image de la parabole, eh bien enlèveront à ce moment-là l'ivraie du bon grain. Alors, c'est une vision eschatologique déjà qui s'applique à chacun d'entre nous. Nous sommes sur terre ici pour faire le bien et nous sommes dans cette réalité aussi du péché. Nous cohabitons d'une certaine manière avec le péché, puisque le péché originel est toujours à nos trousses, on pourrait dire. Il est toujours inscrit quelque part en nous, les tendances du péché originel. Et le Seigneur, eh bien, nous donne un chemin de sanctification. Il nous a donné par sa croix aussi la victoire sur la mort et sur le péché, donc sur ses conséquences ultimes du péché. Mais, pour dire, les inclinations au péché demeurent. Et nous pouvons le constater facilement si nous nous regardons un peu en vérité. Voir que, bien, l'orgueil est toujours là, caché, la concupiscence, la concupiscence de la chair, des yeux, et puis aussi le désir de pouvoir, et avec toute l'anarchie aussi des passions, la colère, la justice, l'envie, etc., qui nous amène aussi à des actes mauvais, malgré le fait qu'on veuille tendre au bien. Voilà, bien ça c'est l'image justement de cet ivraie au milieu du champ, au milieu donc du bon grain. Et le bon grain, ce sont toutes les œuvres de Dieu. Nous ne pourrions pas accomplir d'œuvres bonnes sans une certaine manière l'assistance de Dieu et l'assistance de l'Esprit-Saint. Alors, donc c'est vrai pour chacun d'entre nous, un autre jugement particulier, on va dire, lorsque nous quitterons cette terre, eh bien le jugement particulier fera le tri entre le bon grain et l'ivraie, et gardera le bon grain pour, selon l'image de la parabole encore, le stocker dans les greniers, c'est-à-dire là où il va pouvoir aussi être conservé et pour servir aussi après à la farine et à faire aussi un bon produit. Et puis, eh bien, l'ivraie, lui, sera jeté au feu parce qu'il n'est bon à rien. Et donc, c'est l'image aussi, de ce que le Seigneur aussi tirera de bon aussi dans notre vie, qui entrera dans sa gloire et le reste sera brûlé, sera consumé parce que, le mal ne peut pas entrer, bien sûr, en Dieu. Mais il y a donc une autre vision, qui est celle dont nous nous arrêtons dans ces émissions, qui est de regarder aussi la perspective, non plus du jugement particulier, mais on pourrait dire du jugement universel, qui accompagne la venue glorieuse de Jésus. On attend le retour glorieux du Christ, pour juger les vivants et les morts. C'est ce que l'on proclame dans le credo. Et donc, les anges aussi, à ce moment-là, les envoyés de Dieu, qui auront cette mission, bien, aussi sépareront l'ivraie du bon grain. À travers donc ces paraboles de l'ivraie, Jésus nous enseigne cette vertu aussi de la patience, de la longanimité, qui est une qualité de Dieu lui-même qui, comme le dit saint Paul, a supporté avec beaucoup de longanimité des vases de colère devenus dignes de perdition. Le mal donc sera bel et bien cette fois arraché par la puissance divine. Et tous ceux qui veulent d'ailleurs arracher l'ivraie, Jésus aussi nous met en garde contre ceux qui veulent arracher justement cette ivraie. Et saint Irénée, dans son commentaire aussi, dans cette vision eschatologique, les considère aussi comme bien l'image de ces faux prophètes qui, en prétendant apporter le meilleur des mondes, veulent arracher eux-mêmes l'ivraie. Donc, tenons-nous aussi en garde et de ces faux prophètes qui se présentent à nous comme ceux qui ont toutes les solutions pour que le monde aille mieux et pour que on va être libéré du joug de l'ivraie. Alors, si nous poursuivons aussi dans l'évangile de saint Matthieu, chapitre 16, versets 24 et 28, nous voyons aussi la parousie avec le royaume. Avant d'avoir goûté aussi à la mort, certains d'entre vous ne goûteront pas à la mort avant que tout cela arrive. Alors dit Jésus à ses disciples, si quelqu'un veut venir à ma suite, qu'il se renie lui-même, qu'il se charge de sa croix et qu'il me suive. Qui veut en effet sauver sa vie, la perdra, mais qui perdra sa vie à cause de moi, la trouvera. Que servira-t-il donc à un homme de gagner le monde entier s'il ruine sa propre vie? Ou que pourra donner l'homme en échange de sa propre vie? C'est qu'en effet, le Fils de l'homme doit venir dans la gloire de son Père avec ses anges, et alors il rendra à chacun selon sa conduite. En vérité, je vous le dis, il en est d'ici présents qui ne goûteront pas la mort avant d'avoir vu le Fils de l'homme venant dans son royaume. Jésus, à travers trois idées, donne un enseignement unique dont la signification profonde se lit dans la perspective donnée dans la finale. Il en est ici présent qui ne goûteront pas la mort avant d'avoir vu le Fils de l'homme venant avec son royaume. Si l'on voulait dire simplement que certains verraient avant de mourir les progrès de l'évangélisation, cela, bien sûr, ne justifierait pas que Jésus annonce si solennellement « en vérité, je vous le dis ». Chaque fois que nous retrouvons cette expression de Jésus, c'est donc pour manifester la solennité de ce qu'il est en train d'annoncer. « En vérité, je vous le dis ». Sa venue avec son royaume est quelque chose donc qui surviendra à un temps donné, à un moment fixé par le Seigneur. Le royaume n'est pas synonyme de progrès, de l'évangélisation. Et on se rappelle ici le catéchisme de l'Église catholique qui nous dit que le règne de Dieu ne viendra pas par un progrès ascendant de l'humanité, mais bien en traversant dans l'humilité la passion, comme le Christ lui-même l'a vécu en suivant son Seigneur jusqu'à la croix. Jésus parle d'un avènement très net et non pas d'une simple évolution. Il ne s'agit pas non plus de voir le Fils de l'homme comme chacun de nous à l'heure de la mort. Il s'agit de le voir venir avec son royaume. Saint Paul, en parlant donc de la résurrection des morts, nous dit aussi que, au moment de la résurrection des morts, ceux qui seront encore vivants seront emportés au ciel eux aussi. Frères, nous ne voulons pas vous laisser dans l'ignorance, dit-il donc aux Thessaloniciens, au chapitre 4, versets 13 à 18. Nous ne voulons pas vous laisser dans l'ignorance au sujet de ceux qui se sont endormis dans la mort. Il ne faut pas que vous soyez abattus comme les autres, qui n'ont pas d'espérance. Jésus, nous le croyons, est mort et ressuscité. De même, nous le croyons aussi, ceux qui se sont endormis, Dieu par Jésus, les amènera avec lui. Car sur la parole du Seigneur, nous vous déclarons ceci. Nous les vivants, nous qui sommes encore là pour la venue du Seigneur, nous ne devancerons pas ceux qui se sont endormis. Au signal donné par la voix de l'archange et par la trompette divine, le Seigneur lui-même descendra du ciel et ceux qui sont morts dans le Christ ressusciteront d'abord. Ensuite, nous les vivants, nous qui sommes encore là, nous serons emportés sur les nuées du ciel en même temps que à la rencontre du Seigneur. Ainsi, nous ne serons pour toujours avec le Seigneur. Réconfortez-vous donc les uns les autres avec ce que je viens de dire. Donc, Saint Paul prenait, on peut dire, à la lettre cette parole de Jésus, était convaincu que, eh bien, lui-même assisterait à cet événement de la venue glorieuse du Seigneur au moment de la résurrection des morts, et qu'il serait vivant à ce moment-là. Donc, ça nous montre que, eh bien, les premières communautés chrétiennes vivaient de cette espérance, comme de, voilà, ils se préparaient à ce que ça arrive, hein, puisqu'on ne sait pas ni le jour ni l'heure, hein, que ça arrive même du temps de leur vivant. Alors, nous, aujourd'hui, eh bien, nous pouvons peut-être penser que nous sommes encore loin de ce temps, que 2000 ans, plus de 2000 ans même se sont passés, et voilà, il n'y a pas de raison pour que ça arrive demain. Eh bien, nous nous trompons complètement. Nous devons aussi vivre dans cette espérance eschatologique qui fait que nous n'espérons pas seulement un futur qui viendrait probablement. Non, nous l'attendons véritablement. Et peut-être que nous serons la génération qui accueillera cet événement. Peut-être que ça sera la génération future. Peu importe. Ce qui est important, c'est que nous nous placions aussi dans cette réalité de la venue du Seigneur aujourd'hui. Parce que c'est aujourd'hui que le Seigneur nous rencontre. C'est aujourd'hui que nous devons nous préparer à cette rencontre. Et donc, plus nous serons préparés à la rencontre avec le Seigneur, plus nous pourrons aussi être déjà dans la paix et dans la sérénité, mais aussi dans la joie lors de cette rencontre. Il viendra aussi, voilà, à notre rencontre comme l'époux qui vient à la rencontre de son épouse. Alors nous pouvons nous placer soit du côté de l'épouse qui attend le retour de l'époux, soit du côté des insensés et dont ils seront surpris comme des voleurs. Parce qu'ils seront, voilà, surpris à un moment qu'ils n'y attendent pas. Et puis, bien, le Seigneur viendra comme stopper toute leur activité, leur projet, leur ambition, etc. Donc, voilà, nous vivons bien sûr dans ce temps en espérance. Et c'est bien ce que Jésus veut enseigner à ses disciples. Certains, donc, bien, ne connaîtront pas la mort avant d'avoir vu le Fils de l'homme venir dans son royaume. Alors, les apôtres aussi, bien sûr, ont vu la gloire du Seigneur, hein, mais n'oublions pas qu'ils l'ont vu aussi retourner auprès du Père, d'où leur désolation. Nous pensions que c'était maintenant que tu viendrais dans ton royaume. Est-ce que c'est maintenant la restauration du royaume d'Israël? Eh bien non, il faudra encore attendre les temps que le Père a fixés de sa seule autorité. Jésus parle donc de sa parousie, la venue du Fils de l'homme et de son royaume. La parousie et le royaume seront donc visibles et accessibles pour des gens qui n'auront pas encore goûté la mort. On ne peut pas être plus clair pour dire que la parousie aura une consistance propre, celle du royaume. Celle d'un royaume, et un royaume qui viendra à notre rencontre. Et c'est Jérusalem du ciel qui descend sur la terre. Cette interprétation n'induit pas l'hérésie du millénarisme qui prétend réaliser le royaume avant la parousie, puisqu'il s'agit d'un royaume dans le rayonnement de la parousie, c'est-à-dire comme une étape aussi de la parousie. Rappelons que la parousie, elle est à plusieurs étapes. C'est l'étape aussi bien des signes précurseurs, c'est l'étape de la venue aussi du jugement, et elle s'achève quelque part avec la descente de la Jérusalem céleste. Et encore une fois, c'est pas les hommes qui font descendre la Jérusalem du ciel, mais c'est bien une initiative de Dieu. Donc nous ne sommes pas du tout ici dans un millénarisme. Tout l'enseignement de Jésus, donc dans l'évangile de Matthieu, s'éclaire alors et s'oriente. Si quelqu'un veut venir à ma suite, dit-il, qu'il se renie lui-même, qu'il se charge de sa croix et qu'il me suive. Le but final n'est pas alors la croix, mais c'est la récompense individuelle et communautaire dans le royaume. Qu'il me suive. Dans la présence aussi du Christ et de la gloire du Père avec les anges. La perspective de la parousie, qui inclut le jugement et le royaume, encourage alors le chrétien à porter sa croix. Rappelons qu'à l'époque de Jésus, l'expression « porter sa croix » était une image dont le réalisme était particulièrement cruel et choquant. La croix, c'était l'instrument du supplice, du condamné, et en plus de celui qui a été condamné pour des actes très graves. C'était la peine capitale. Et bien sûr, dans la perspective de la vision de la croix du Christ, eh bien, la croix devient alors chemin d'humilité et d'amour vers un royaume de vie filiale et de communion en Dieu, par Jésus, dans l'esprit de sainteté. Porter sa croix, donc, signifie pour nous, eh bien, entrer dans ce chemin d'humilité. Un chemin d'humilité aussi qui nous fait suivre le Christ. Quand il nous dit « Je suis le chemin, la vérité et la vie », eh bien, par la grâce de l'humilité, par la grâce de l'amour, parce que l'humilité, elle est là parce qu'elle elle s'enracine dans l'amour, un amour inconditionnel. Eh bien, ainsi, nous entrons donc dans ce chemin, un chemin vers un royaume de vie filiale et de communion en Dieu, par Jésus, dans l'esprit de sainteté. Suivre Jésus, alors, c'est adhérer à sa croix, qui sera aussi le signe du Fils de l'homme en sa venue glorieuse. Parce que la croix, l'instrument, comme on le dit pendant le temps pascal, la croix est devenue l'arme de victoire, l'étendard de la victoire.

Nous verrons également que saint Paul, ainsi que saint Pierre et l'Apocalypse de saint Jean, sont parfaitement intelligibles dans la perspective de ce royaume du Christ intérieur au jour de la parousie, un jour qui est comme 1000 ans. Le langage de la croix s'y décline alors en d'autres termes tels que la détresse ou la tribulation, liée en particulier aussi à la pression de l'Antichrist, ou encore la victoire de l'agneau, Jésus, en tant qu'il fut immolé sur la croix. Alors c'est ici que l'on trouve aussi toute la spiritualité de l'amour de la croix. Une spiritualité d'amour de la croix serait déviante si elle n'était pas, bien sûr, orientée vers la vie. Pourquoi nous vénérons la croix du Christ? Parce que elle nous fait passer justement de la mort à la vie. Et puis elle témoigne encore une fois de cet amour du Christ pour lequel il s'est donné à chacun d'entre nous, il s'est donné aussi à son Père. Et nous devons aussi donc imiter ce don d'amour du Christ, entrer, répondre à son amour déjà, cœur à cœur avec lui, et puis entrer nous aussi dans un don de nous-mêmes. Ce passage donc de Matthieu 16 nous parle donc d'un royaume sur la terre qui viendra au moment fixé par le Père pour consommer la parousie. Jésus annonce aussi une récompense au moment de la parousie. Il rendra à chacun selon sa conduite. Voyons aussi d'autres passages que nous rapporte saint Irénée, d'autres passages de l'Évangile en parallèle avec celui de Matthieu 16. C'est pourquoi le Seigneur disait, lorsque tu donnes un dîner ou un souper, n'invite pas des riches, ni des amis, des voisins ou des parents, de peur qu'eux aussi ne t'invitent à leur tour et qu'ils ne te le rendent. Mais invite des estropiés, des aveugles, des pauvres, et heureux seras-tu de ceux qui n'ont pas de quoi te rendre, car cela te sera rendu lors de la résurrection des justes. Il dit encore, qui aura quitté champ ou maison ou parents ou frères ou enfants à cause de moi, recevra le centuple en ce siècle et héritera de la vie éternelle dans la vie des siècles à venir. Matthieu 19, 29. Quel est en effet le centuple que l'on recevra en ce siècle? Et quels sont les dîners et les soupers qui auront été donnés aux pauvres et qui seront rendus? Ce sont ceux qui auront lieu au temps du royaume, c'est-à-dire en ce septième jour qui a été sanctifié et en lequel Dieu s'est reposé de toutes les œuvres qu'il avait faites. Vrai sabbat des justes, en lequel ceux-ci, sans plus avoir à faire aucun travail pénible, auront devant eux une table préparée par Dieu et regorgeant de tous les mets. Ainsi, saint Irénée pousse sa réflexion à la parousie en des termes de récompense. Sans doute est-il aussi influencé par l'Apocalypse de saint Jean, dont il était aussi très proche, qui commence par une lettre circulaire à 7 églises, la correction aux églises, et qui parle aussi d'une récompense promise aux fidèles persévérants au moment de la parousie. Ainsi, au chapitre 2, verset 17, nous lisons « Celui qui a des oreilles, qu'il entende ce que l'Esprit dit aux églises. Au vainqueur, je donnerai de la manne cachée, je lui donnerai un caillou blanc et inscrit sur ce caillou un nom nouveau que nul ne sait, sauf celui qui le reçoit. »

0: Toujours dans l'évangile de Matthieu, chapitre 19, d'une manière synthétique, Jésus parle aussi ici de cette parousie comme un événement glorieux, le trône de gloire, opérant tout à la fois le jugement et la régénération. Nous sommes habitués à penser au jugement, nous sommes peut-être moins habitués aussi à penser à une régénération. Nous disons donc dans l'évangile de Matthieu, chapitre 19, « En vérité, je vous le dis, à vous qui m'avez suivi dans la régénération, quand le Fils de l'homme siégera sur son trône de gloire, vous siégerez vous aussi sur 12 trônes pour juger les 12 tribus d'Israël. Et quiconque aura laissé maison, frères, sœurs, père, mère, enfants ou champs à cause de mon nom, recevra bien davantage et aura en héritage la vie éternelle. » Il est beau alors de voir que Jésus se désigne ici encore comme le Fils de l'homme. Celui qui juge et qui régénère, c'est le Fils de l'homme mort sur la croix et ressuscité. Dans les Actes des Apôtres, après la mort et la résurrection et l'ascension du Christ, le second discours de Pierre évoque une restauration, qu'on pourrait dire aussi une régénération, qui se situe elle aussi dans le cadre de la parousie. Quand le Père enverra, pour la seconde fois et d'une manière glorieuse, le Christ. Acte 3. Repentez-vous donc et convertissez-vous, afin que vos péchés soient effacés et qu'ainsi le Seigneur fasse venir le temps du répit. Il enverra alors le Christ qui vous a été destiné, Jésus, celui que le ciel doit garder jusqu'au temps de la restauration universelle dont Dieu a parlé par la bouche de ses saints prophètes. Notons ici que saint Pierre parle aux Juifs et rappelle que le Christ est bien celui qui leur a été destiné. Saint Paul développera ce mystère dans le chapitre 11 de sa lettre aux Romains. Régénération, ce mot régénération qui est employé ici dans l'évangile de Matthieu, ou de restauration universelle, selon aussi le langage de saint Pierre, sont des expressions qui n'ont de sens que dans une fidélité à une continuité avec la terre que nous connaissons, mais dans une aussi, on pourrait dire, dans une transformation positive. Dans l'Apocalypse, l'image de la Jérusalem qui descend du ciel sur la terre en est une illustration. Il y aura beaucoup à reconstruire, bien sûr, après les malheurs du temps de l'Antichrist. Mais la manifestation glorieuse du Christ ressuscité consolera les justes par des miracles sans pour autant diminuer leur action responsable, leur travail, leur progrès et même leur débat sur les moyens à mettre en œuvre. Les hommes progresseront dans un temps intermédiaire entre le temps terrestre et l'éternité d'une certaine manière. Attention cependant à ne pas isoler les notions de régénération et de restauration universelle. Elles n'ont pas vocation à fixer l'humanité ici-bas, mais à la faire entrer dans le monde nouveau. Il s'agit d'un temps imperceptible dans le processus de l'ultime Pâque de l'humanité. Et donc, voilà, nous avons une illustration aussi quand nous parlons de cette Jérusalem céleste, de ce royaume, de cette terre nouvelle, de ce ciel nouveau, là où il n'y aura plus ni pleurs, ni cris, ni larmes, ni souffrances, ni mort. C'est bien ici l'image de cette restauration dans ce royaume qui vient. Et donc une régénération de l'humanité tout entière. Une glorification, c'est ce qu'on appellera en théologie, la glorification qui vient au moment de la parousie aussi. Nous serons désormais non seulement ressuscité mais glorifié avec un corps aussi totalement régénéré par cette glorification à l'image du corps glorieux du Christ. Voilà, nous terminons ainsi notre émission pour cette semaine et nous poursuivrons donc toujours bien sûr sur ce thème et ce thème très intéressant qui j'espère aussi bien vous intéresse et nourrit aussi votre espérance parce que c'est l'espérance chrétienne. Nous sommes en chemin vers cette parousie qui vient, toujours comme on l'a dit à un moment dont on ne sait pas ni le jour ni l'heure, mais en même temps nous devons tendre à cela, à cette réalité, parce que c'est l'espérance chrétienne, l'espérance de on pourrait dire, de l'instauration définitive de la victoire. Notre corps n'est pas fait uniquement pour la souffrance, et ce chemin que nous suivons aujourd'hui sur la terre, qui est marqué par la souffrance, par la douleur, par toute la présence encore du mal, eh bien, c'est seulement encore une étape intermédiaire. Nous sommes faits pour la gloire de Dieu, voilà. Nous sommes faits pour la gloire de Dieu et nous sommes faits pour être désormais glorifiés à l'image du Christ glorieux. Rendez-vous donc la semaine prochaine pour une nouvelle émission. Je vous souhaite à tous alors une bonne journée, une bonne continuation à l'écoute de votre radio chrétienne.
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De l'Évangile de Jésus-Christ selon saint Marc. En ce temps-là, Jésus se mit à parler en parabole aux chefs des prêtres, aux scribes et aux anciens. Un homme planta une vigne, il l'entoura d'une clôture, il creusa un pressoir et y bâtit une tour de garde. Puis il loua cette vigne à des vignerons et partit en voyage. Le moment venu, il envoya un serviteur auprès des vignerons pour se faire remettre par eux ce qui lui revenait des fruits de la vigne. Mais les vignerons se saisirent du serviteur, le frappèrent et le renvoyèrent les mains vides. De nouveau, il leur envoya un autre serviteur, et celui-là, ils l'assommèrent et l'humilièrent. Il en envoya encore un autre, et celui-là, ils le tuèrent. Puis beaucoup d'autres serviteurs. Ils frappèrent les uns et tuèrent les autres. Il lui restait encore quelqu'un, son fils bien-aimé. Il l'envoya vers eux en dernier, en se disant « Ils respecteront mon fils ». Mais ces vignerons-là se dirent entre eux « Voici l'héritier, allons-y, tuons-le, et l'héritage va être à nous ». Ils se saisirent de lui, le tuèrent, et le jetèrent hors de la vigne. Que fera le maître de la vigne? Il viendra, fera périr les vignerons et donnera la vigne à d'autres. N'avez-vous pas lu ce passage de l'Écriture? La pierre qu'ont rejetée les bâtisseurs est devenue la pierre d'angle. C'est la l'œuvre du Seigneur, la merveille devant nos yeux. Les chefs des prêtres cherchaient à arrêter Jésus, et ils eurent peur de la foule. Ils avaient bien compris en effet qu'il avait dit la parabole à leur intention. Ils le laissèrent donc et s'en allèrent. Acclamons la parole de Dieu. En une parabole, dans la droite ligne d'Isaïe, le Christ résume magistralement toute l'histoire du salut. C'est désormais de la lumière pascale que s'éclaire l'intelligence du mystère, du dessein de Dieu. Et la citation du psaume 117, grand psaume pascal par Jésus lui-même, est éclatante. Devant ce mystère, déjà pleinement réalisé en la passion et la résurrection du Seigneur, nous sommes appelés au choix de notre vie. Accueillons-nous la vérité et la vie par la croix du Sauveur, celui qui est ressuscité d'entre les morts et dans la foi, ou laissons-nous et partons-nous devant une parole trop dure à entendre, alors que tout nous est donné, miséricordieusement, inlassablement, par le Dieu de tendresse.

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1: Bonjour Yannick.
2: Bonjour Louise.
1: Yannick, on parle beaucoup au moment de la fête de Pâques de Simon-Pierre et de sa trahison. On se demande comment cet apôtre, en qui Jésus avait une grande confiance, a pu trahir de façon aussi misérable.
2: Je vous remercie d'avoir abordé cette question, Louise. Je vous avoue que j'ai une sympathie particulière pour Simon-Pierre, malgré son incontestable trahison. Trahison tellement compréhensible, vous vous imaginez, Louise, au milieu de cette foule hostile qui vient d'enlever Jésus au jardin des Oliviers, qui a déjà commencé à le molester, et vous voudriez que Pierre fanfaronne, qu'il affirme sa proximité avec Jésus, bien malin, celui qui est certain qu'il aurait pris le risque du martyre. Pour ce qui me concerne, je me sens parfaitement capable de la même lâcheté que Pierre. C'est une des raisons pour lesquelles il m'est sympathique.
1: D'accord, je suis entièrement d'accord avec vous. Mais peut-être aurait-il pu au moins s'écarter sans un mot plutôt que de renier Jésus.
2: Alors je crois qu'il faut replacer cet événement dans la vie de Pierre au

0: et lâchez vos filets pour la pêche. » Simon répondit, « Maître, nous avons peiné toute une nuit sans rien prendre, mais sur ta parole, je vais lâcher les filets. » Et l'ayant fait, ils capturèrent une grande multitude de poissons et leurs filets se rompaient. Ils firent signe alors à leurs associés qui étaient dans l'autre barque de venir à leur aide. Ils vinrent et l'on remplit les deux barques au point qu'elles s'enfonçaient. À cette vue, Simon-Pierre se jeta aux genoux de Jésus en disant « Éloigne-toi de moi, Seigneur, car je suis un homme pécheur. » La frayeur, en effet, l'avait envahi, lui et tous ceux qui étaient avec lui, à cause du coup de filet qu'il venait de faire. Mais Jésus dit à Simon, « Sois sans crainte, désormais ce sont des hommes que tu prendras. » Et ramenant les barques à terre, laissant tout, ils le suivirent. Fin de citation. Comparez cette première rencontre entre Simon et Jésus avec leur dernière rencontre.
1: Vous voulez dire que l'admiration de Simon-Pierre pour Jésus va augmenter de mois en mois au spectacle des prodiges dont il est le témoin ?
0: Exactement. C'est encore au bord du lac de Tibériade que Simon assiste au miracle de la multiplication des pains. Je devrais même dire participe au miracle, car avec les autres apôtres, il distribue à la foule les pains que Jésus est en train de multiplier. C'est encore sur ce lac que Pierre va se lancer sur le lac et marcher sur les eaux. Et puis, on ne va pas énumérer tous les prodiges dont Pierre a été le témoin, jusqu'à des résurrections des morts. Évoquons simplement un dernier épisode étonnant. Je cite « Mais pour vous, leur dit-il, qui suis-je ? » Simon-Pierre répondit « Tu es le Christ, le Fils du Dieu vivant. » En réponse, Jésus lui dit « Tu es heureux, Simon, fils de Jonas, car cette révélation t'est venue, non de la chair et du sang, mais de mon Père qui est dans les cieux. Eh bien, moi je te le dis, tu es Pierre, et sur cette pierre je bâtirai mon Église, et les portes de l'Hadès ne tiendront pas contre elle. Je te donnerai les clés du royaume des cieux. »
1: Le contraste entre tous ces miracles auxquels Pierre s'était habitué et qui en avait fait un admirateur zélé de Jésus, et le spectacle de Jésus ligoté, insulté et apparemment vaincu, est un choc qui doit complètement traumatiser Pierre.
0: Je le pense, et cela me rend indulgent, d'autant que Pierre va merveilleusement se repentir en pleurant toutes les larmes de son corps. Plutôt que d'accuser Pierre, prions d'avoir le courage de mieux que lui résister dans l'épreuve. Au revoir Louise.
1: Merci beaucoup Yannick et au revoir.
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1: Bonjour à tous et à toutes. Aujourd'hui, je vais faire tout particulièrement plaisir à une bénévole qui m'a parlé de la série sur l'analyse transactionnelle en me disant « Oh, j'aurais bien aimé que tu développes plus le triangle de Karpman pour comprendre justement les jeux psychologiques. » Donc, eh bien aujourd'hui, on va parler de ce fameux triangle de Karpman qui fait partie de l'analyse transactionnelle. Le triangle de Karpman, c'est un modèle simple mais puissant qui permet de comprendre certaines interactions humaines dysfonctionnelles. Et tout ça donc est issu de l'analyse transactionnelle et c'est une approche développée par le psychiatre Eric Berne dont on a parlé la dernière fois. Et ce modèle a été formalisé par un autre psychiatre, Stephen Karpman, dans les années 60. Donc cette émission, elle est vraiment là pour expliquer de manière claire et progressive le fonctionnement du triangle de Karpman. Je vais vraiment faire en sorte, avec beaucoup d'exemples, que vous puissiez bien comprendre comment fonctionnent les personnes qui sont autour de vous. Parce que grâce à ça, eh bien, vous allez pouvoir sortir des jeux de rôle qui ne sont pas drôles. Voilà. Donc, on va reprendre un tout petit peu la base de l'analyse transactionnelle pour que tout le monde se remette dans le bain. Et avant de comprendre donc ce fameux triangle de Karpman, il est utile de revenir sur une ancienne émission sur l'analyse transactionnelle, revoir les bases. Donc, l'analyse transactionnelle, l'AT, c'est une théorie de la personnalité et de la communication. Elle repose sur l'idée que nous interagissons avec les autres à partir de trois états du moi. On avait parlé du parent, du mode adulte et du mode enfant. Ces états ne correspondent pas à l'âge réel, mais à des façons de penser, de ressentir et d'agir. On va prendre le parent. Le parent, il représente les règles, les normes, les jugements appris. L'adulte, il sera plus rationnel, factuel, centré sur les faits présents. L'enfant, lui, correspond aux émotions, aux réactions spontanées. Alors, vous allez me dire, oui, mais qu'est-ce que c'est qu'un jeu psychologique ? Eh bien, dans l'analyse transactionnelle, un jeu psychologique, c'est une interaction répétitive, souvent inconsciente, qui mène à une issue négative. Et ces jeux sont prévisibles, répétitifs et surtout insatisfaisants. C'est pour ça que le triangle de Karpman est un modèle qui décrit précisément ces jeux. Alors, ce triangle de Karpman, il repose sur les trois rôles. Cette fois-ci, c'est le rôle de la victime, le rôle du sauveur et le rôle du persécuteur. Alors, quelquefois, à la place du persécuteur, vous voyez le bourreau. Mais c'est pareil, ce que j'ai vu dans certains livres, on parle de la victime, du sauveur et du bourreau. Donc, chaque rôle est une position psychologique et non une identité fixe. Le rôle de la victime, eh bien, la victime se perçoit comme impuissante. Incapable, écrasée par les circonstances. Elle se sent dépassée tout le temps. Elle cherche de l'aide. Elle évite les responsabilités. Exemple, les gens qui n'arrêtent pas de vous dire autour de vous « Oh, j'y arriverai jamais, c'est trop difficile. » Alors que le rôle du sauveur, lui, il est là pour aider la victime, souvent sans y être invité. Il veut aider à tout prix, se sent utile en aidant. Parfois, il empêche l'autre de devenir autonome. Dans l'exemple, eh bien, je vais vous donner les gens qui vous disent tout le temps « Oh, ne t'inquiète pas, je vais te faire à ta place. » Ça, on a tous ça à la maison, Donc, le rôle du persécuteur, lui, le persécuteur, il est là pour critiquer, pour contrôler ou pour imposer. Il juge, il blâme, il exerce du pouvoir. Par exemple, il va vous dire « Oh, ben, c'est ta faute si ça marche pas. » Il va tout de suite vous rendre responsable du problème.

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1: Donc, la dynamique du triangle, c'est le point clé, c'est le rôle, les rôles qui ne sont pas fixes, parce que les personnes passent d'un rôle à l'autre. Par exemple, une personne commence en victime, une autre intervient en sauveur, et le sauveur se sent exploité, donc il devient persécuteur, la victime devient persécuteur à son tour, et ce mouvement crée une spirale du conflit. Alors pourquoi on appelle ça un triangle? Bah, plusieurs raisons expliquent ce phénomène. Le besoin de reconnaissance, pourquoi est-ce qu'on a besoin de rentrer dans ce triangle? Eh bien c'est ce besoin de reconnaissance, l'habitude relationnelle apprise, la peur du conflit direct ou le manque d'autonomie émotionnelle. Alors bien évidemment, il y a un bénéfice caché. Même si ces situations sont négatives, eh bien elles apportent des bénéfices secondaires. Se sentir important pour le sauveur, éviter les responsabilités bien sûr pour la victime et se sentir supérieur pour le persécuteur. Mais bien évidemment, il y a des conséquences et les conséquences de ce triangle eh bien, vont entraîner des frustrations, des conflits, des relations toxiques et un manque de communication authentique. Alors, bien évidemment, on peut sortir de ce triangle. Sortir du triangle, eh bien, ça nécessite de changer de posture, de victime à responsable en reconnaissant sa capacité d'action, de sauveur en soutenant, en aidant sans faire à la place de l'autre, de persécuteur à assertif en exprimant ses besoins sans agresser l'autre. On a parlé de l'assertivité dans une autre émission, vous pouvez certainement la retrouver sur les podcasts. Dans ce triangle dramatique versus triangle de la responsabilité, eh bien, il y a une version positive du triangle qui existe. C'est être créateur au lieu d'être la victime, coach au lieu d'être le sauveur et challenger au lieu d'être le persécuteur. Pour que ce soit clair, je vais vous raconter une histoire que l'on va analyser ensemble. Comme ça, pour tout le monde, c'est plus clair. Il est 19h, Camille ferme la porte de son appartement un peu plus fort que d'habitude. Elle pose ses clés sans regarder, enlève ses chaussures, soupire. Dans le salon, Thomas lève les yeux de son ordinateur. « Ça va ?» Elle hésite une seconde, puis sort tout. « Ah non, franchement non, j'en peux plus !» C'est souvent comme ça que ça commence. Pas avec une dispute spectaculaire, mais avec une fatigue, un soupir, un besoin d'être entendu. Et sans le savoir, ils viennent d'entrer dans le triangle de Cartman. Une soirée ordinaire. Donc Thomas se redresse et dit « Viens, raconte-moi ». Camille s'effondre sur le canapé. Elle parle vite, son chef, ses collègues, la pression. Thomas écoute. Il hoche la tête. Puis il commence à lui dire « Tu devrais lui dire ça. » Ou alors « Peut-être tu peux faire autrement. Attends, je vais t'aider à organiser tout ça. » Camille ne lui dit rien, elle écoute. Mais quelque chose se ferme doucement. Ce qui se joue vraiment, sans qu'il le sache, à ce moment précis, Camille est dans la victime. Et Thomas devient le sauveur. Rien de grave en apparence, même plutôt positif, sauf que le triangle ne s'arrête jamais là. Quelques jours plus tard, même scène, même fatigue, même soupir, mais cette fois, Thomas est moins patient. Il a déjà entendu tout ça plusieurs fois. « Oui, bon, à un moment, il faut faire quelque chose, aussi. » Silence, Camille se redresse. « Pardon ? Ben, tu te plains tout le temps, mais ça change rien. » Et le ton a changé, le rôle aussi, le basculement. En quelques secondes, Thomas est passé du sauveur à persécuteur. Camille passe de la victime à persécuteur et lui répond en disant « Ah donc maintenant c'est ma faute ? Ben, j'essaye juste de t'aider. Ah non, tu me juges !» Et la discussion dégénère. Et aucun des deux ne comprend vraiment pourquoi. C'est ce qu'on appelle le triangle invisible. Et ça c'est le triangle de Cartman. Un mécanisme invisible, automatique, humain, trois rôles, victime, sauveur, persécuteur. Une règle simple, on tourne. À bientôt pour la suite sur une autre histoire.

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2: Évoquant le royaume des cieux, réalité à venir et pourtant déjà là, une réalité à vivre déjà aujourd'hui, tout en continuant à l'anticiper et à l'attendre, nous nous sommes penchés, il y a peu de temps, sur la situation du chrétien par rapport au monde et au royaume des cieux. Et nous avons essayé de détailler l'expression évangélique « Ils sont dans le monde et pas du monde ». Traditionnellement, dans l'histoire de l'Église, face à cette situation ambiguë, deux grands courants de vie se sont développés. Ceux qu'on appelle les actifs et ceux qu'on appelle les contemplatifs. On peut dire très succinctement que les actifs étaient interpellés par la dimension dans le monde. Les contemplatifs, davantage interpellés par la dimension pas du monde. Et très facilement, trop facilement, on s'est pris à les distinguer fortement, davantage même parfois à les opposer vigoureusement. La faute à qui? Sans doute, en premier lieu, à une vision étriquée de la vie chrétienne, qui ne peut imaginer que subsistent côte à côte deux sensibilités différentes, deux spiritualités différentes, deux façons différentes d'incarner la foi. Aujourd'hui encore, on bute sur cette limite stupide, résoudre tout à des antagonismes irréductibles. Il y a les bons et les méchants, ceux qui sont dans le vrai et ceux qui se trompent, ceux qui réussissent et ceux qui ne sont rien. Comme si une réalité pouvait exister uniquement en chassant l'autre, en anéantissant l'autre. Une telle vision limitée a engendré bien des conflits, des guerres, des drames, des horreurs. Quand va-t-on enfin considérer que la réalité est beaucoup plus complexe, beaucoup plus mélangée, plus nuancée? Je connais autour de moi, et vous aussi, beaucoup de bons qui peuvent un jour devenir méchants, des pacifiques qui piquent des colères, des erreurs qui nous font avancer vers la vérité. Dans la pensée laïque, on retrouve cet antagonisme actif-contemplatif sous le terme d'avantage intellectuel et manuel. Même dans la philosophie moderne, certains ont recours à cette distinction contemplatif et actif, sans aucune référence à la vie spirituelle ou au sacré. Ainsi, dans « La condition de l'homme moderne », paru en 1961, le philosophe Hannah Arendt distingue deux genres de vie, la vita activa et la vita contemplativa, la vie active et la vie contemplative. Ce sont pour lui deux orientations de l'existence. La vie contemplative correspond, chez lui, à une quête du bonheur qui est fondée sur le renoncement aux vanités que sont la richesse ou la course au succès. Pour la vie contemplative, le vrai sens de l'existence se trouve dans ce que l'on nomme aujourd'hui le lâcher-prise, le fait de profiter de l'instant présent, ce qui implique aussi un certain renoncement. La vie active est un modèle d'existence diamétralement opposé qui repose sur l'affirmation du désir et de l'action. Selon ce modèle de vie, le but de l'existence n'est pas la contemplation passive. Vivre, c'est agir, c'est s'accomplir. Une force vitale est en nous qui demande à s'exprimer. Elle nous pousse à agir et à nous réaliser dans les œuvres. Mais personnellement, je nommerais plus volontiers les premiers non pas contemplatifs, car on ne voit pas bien ce qu'ils contemplent, mais plutôt des passifs. Quoi qu'il en soit, cette polémique est loin de s'éteindre. Et apparemment, nous nous heurtons ici à une limite de la perception humaine, une sorte de carcan de l'intelligence.

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1: Cette opposition, actif-contemplatif, peut aussi trouver son origine dans un passage de l'Évangile. Et oui, et dans une certaine interprétation de ce passage. La distinction et la concurrence entre actif et contemplatif pourraient venir de Jésus lui-même. Reprenons ce passage en question. Nous sommes dans l'Évangile selon saint Luc au chapitre 10, les versets 38 à 42. Chemin faisant, Jésus entra dans un village. Une femme nommée Marthe le reçut. Elle avait une sœur appelée Marie qui, s'étant assise aux pieds du Seigneur, écoutait sa parole. Quant à Marthe, elle était accaparée par les multiples occupations du service. Elle intervint et dit « Seigneur, ça ne te fait rien que ma sœur m'ait laissé faire seule le service? Dis-lui donc de m'aider. » Le Seigneur lui répondit « Marthe, Marthe, tu te donnes du souci et tu t'agites pour bien des choses. Une seule est nécessaire. Marie a choisi la meilleure part, elle ne lui sera pas enlevée. » Il est facile, en relisant ce texte, de critiquer Marthe. Nous pouvons nous dire, mais comment peut-elle s'agiter, s'occuper de ses casseroles, plutôt que d'être tout entière attentive à la présence de Jésus qui est là chez elle? Et nous pouvons alors profiler Marthe comme ses actifs, super actifs, qui placent toute leur efficacité dans l'action, qui pensent s'épanouir dans ce qu'ils font. Et cela leur donne une place importante. Sans elle, la maison ne tournerait pas. Elle est indispensable, Marthe, comme beaucoup, vous savez, au sein d'associations, au sein de mouvements, au sein des paroisses. Elle est indispensable. Elle est là, elle agit, elle s'agite. Et nous pouvons en conclure que cette agitation la fait passer à côté de l'essentiel. Mais n'allons pas trop vite. Moi, je trouve que l'attitude de Marthe est belle, qu'elle est admirable. Jésus arrive chez elle, apparemment sans prévenir. Alors elle va faire tout son possible pour le recevoir dignement. Elle va mettre les petits plats dans les grands. Elle va se donner du mal pour lui. Non pas pour sa petite gloire à elle, mais pour lui. Elle le fait par esprit de service, elle le fait par amour pour Jésus. Et donc, n'allons pas trop vite en dénigrant l'attitude de Marthe. C'est beau de se donner du mal, de s'affairer quand il s'agit de le faire pour Jésus, pour lui faire plaisir, pour l'accueillir dignement. Marthe, vous l'aurez compris, dans cette petite histoire, représente les actifs. Et est-il juste que Jésus la remette ainsi à sa place? C'est ce que nous tenterons de voir dans notre prochain rendez-vous.

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1: Bonjour à tous et bienvenue dans cette nouvelle série que je vous invite à suivre. Au micro, cette semaine, vous allez découvrir différents profils. Ils sont tous bénévoles, ils sont tous engagés au sein de l'association Magdalena, une organisation qui œuvre à opérer des personnes sans abri et celles qui sont en situation de prostitution. Depuis 2021, une antenne à Toulouse avec de nombreux bénévoles. Aujourd'hui et demain, je reçois et je recueille le témoignage du vice-président de l'association Magdalena. Il se prénomme Patrick. Bonjour Patrick.
2: Bonjour Nathalie et bonjour à vos auditeurs.
1: Alors, c'est une belle histoire avec cette association qui œuvre avec les personnes parfois un peu abîmées par la vie, les épreuves de la vie. Vous êtes bénévole depuis 2 ans au sein de l'association.
2: Tout
1: pratique et vice-président. Alors, comment avez-vous entendu parler de Magdalena, et comment avez-vous pris l'initiative de vous engager, de devenir bénévole? Racontez-nous cette belle histoire, parce qu'on parle d'une belle histoire quand on parle de Magdalena, parce qu'on va découvrir avec vous, aujourd'hui et demain, que c'est une histoire aussi de rencontres et de belles rencontres.
2: Tout à fait. Ben, si vous voulez, tout simplement, d'aller à l'église, il y avait une annonce, comme quoi ils cherchaient des volontaires à Magdalena. Ben, j'ai senti un appel, je savais pas à quoi ça correspondait, donc du coup, j'ai dit oui, je vais appeler, donc j'ai appelé l'association Magdalena, et on m'a dit, ben, il n'y a pas de souci, on t'accueille les bras ouverts pour venir faire les tournées, participer au repas du cœur. Donc du coup, ben, j'ai dit, ben, je vais venir. Et donc on a pris un rendez-vous, on s'est rencontré à la gare, à Matabiau, à Toulouse, pour faire une tournée le soir. Et donc j'ai suivi le mouvement. Et ça a été un peu fort pour moi parce que je ne comprenais pas pourquoi j'étais là, tout simplement. Je me suis dit, mais c'est pas du tout mon monde. Ce que je vais faire, je vais essayer de revenir quand même, parce que ça m'intrigue quand même que les personnes de la rue discutent avec nous. Je trouvais bizarre parce que c'est pas dans mon habitude de discuter avec des inconnus, voilà, d'avoir une approche comme ça. Donc j'ai dit, je vais essayer. Et donc un autre soir, je suis revenu et c'est là où, auparavant, j'avais eu un petit enseignement en me disant, quand on regarde une personne, il faut avoir une feuille blanche. Et j'ai dit, ça peut être intéressant au lieu de faire des jugements. Donc du coup, je suis venu à l'autre rendez-vous. Et j'ai vraiment eu une page blanche, on va dire. Et j'ai vu une personne comme un frère et une sœur lors des rendez-vous. Et donc, du coup, ça m'a permis d'être ouvert et d'être à l'écoute de la personne. On a parlé un peu de pluie, du beau temps. Et puis après, c'est commencé à se confier, dire, elle parlait d'elle et tout. Donc, j'ai bien aimé ce moment fraternel qu'on a eu ensemble. Et après, on a pu prier ensemble dans la rue. Et c'est des moments forts parce que je me dis, dans la rue, prier devant tout le monde comme ça, c'est quand même surprenant. Et ça m'a fait un bien fou.
1: Je peux vous demander, excusez-moi de vous interrompre, vous rappeler de cette deuxième tournée, de cette première rencontre peut-être, et de cette première expérience de prier dans la rue.
2: Oui, tout à fait. Si vous voulez, on a demandé à la personne si elle voulait prier, tout simplement. Elle nous a dit oui. J'étais vraiment étonné, quand même, parce que c'était pour moi, c'était pas le lieu idéal pour prier. Voilà.
1: Et c'est un moment à part, ce moment de prière, dans la rue.
2: Oui, c'est vraiment un moment qui touche. Pourquoi ? Parce que on prie pour la personne qui est avec nous et on le confie au Seigneur. Et là, tout de suite, on voit que la personne, elle est vraiment touchée. Voilà. Et donc du coup, on veut continuer à discuter et on voit que ça lui fait un bien fou de discuter avec elle.
1: Les masques tombent.
2: Tout à fait.
1: C'est une rencontre qui se vit dans la vérité, c'est ça?
2: Tout à fait. C'est la base. C'est la base. Je pense que il faut être dans la vérité. Des fois, ça fait pas plaisir à tout le monde. Mais je pense que c'est très important d'être soi-même et de pas vouloir faire un jeu ou quoi pour faire plaisir. C'est pas le but. Après, il ne faut pas blesser les personnes, mais il faut dire ce qu'on pense avec de la douceur, hein. Voilà, de la gentillesse et de pas juger. Et je pense que c'est très important là. Et grâce à ça. Eh bien, les gens se confient à nous et on prend du plaisir à discuter avec les personnes, parce que c'est vrai.
1: Est-ce que, au bout de 2 ans de bénévolat, au fond, auprès des personnes en détresse, est-ce qu'on peut parler de détresse parfois, ces différents profils? Là, on parlait aussi de prostitution et ces gens que vous côtoyez. Oui. On peut entendre peut-être de la détresse, de la solitude.
2: Alors oui,
1: après 2 ans d'expérience, qu'est-ce que vous pouvez dire de toutes ces rencontres, de tous ces différents profils que vous avez pu écouter?
2: Alors oui, tout à fait. Donc il y a plusieurs détresses. C'est surtout un lien avec, si vous voulez, un lien fraternel qui manque beaucoup. Et ça, je pense que c'est général. C'est pas que dans la rue. On a besoin de discuter sincèrement avec les personnes, qu'on soit dans la vérité. Ça fait un bien fou à toutes les personnes et on en redemande d'ailleurs, voilà, de pouvoir être, de parler sincèrement. Et donc c'est une détresse, je pense aussi, de se sentir isolé, de parler de la foi, voilà.
1: Vous en parlez?
2: Oui, tout à fait.
1: Oui, puisque vous proposez la prière. Oui,
2: voilà. Ah,
1: oui.
2: Mais on n'impose pas. C'est surtout qu'il ne faut jamais imposer.
1: Permettez-moi, mais comment on s'y prend pour témoigner de Jésus tournées du soir?
2: Tout simplement, ils savent qu'on est chrétien, parce qu'on se présente, oui. Et on demande s'ils veulent ou pas.
1: Donc prier. Vous fonctionnez, je crois, en binôme?
2: Voilà, binôme, des fois on est à 3, des fois voilà, on est à 4, mais souvent on est à 3, voilà.
1: Avec du café, des boissons chaudes.
2: Voilà, et des bonbons.
1: Et des bonbons, ah bon.
2: Ah oui, des fraises de Tagada.
1: Ah oui.
2: Voilà. Et aussi, on amène des chapelets, on amène de l'eau de Lourdes. Elles sont vraiment friandes, ces personnes, parce qu'elles ont besoin de réconfort. Il n'y a pas mieux se réconforter devant le Seigneur.
1: Alors vous parlez du sanctuaire de Lourdes, vous parlez de l'eau miraculeuse de Lourdes. Oui. Ces personnes rencontrées connaissent l'histoire et les miracles de Lourdes?
2: Pas toutes, elles connaissent, mais je sais que elles sont friandes justement de tout ce qui est religieux. Et pourtant, on pourrait croire que c'est l'inverse. Mais je vois que quand on leur fait un petit cadeau, mais elles sont vraiment contentes. Même il y en a qui ont larmes à l'œil. Donc c'est vraiment intéressant. Et puis elles en redemandent. Voilà, donc on distribue des chapelets, on distribue des petites vierges aussi. Voilà, tout ce qui peut les réconforter.
1: Donc on entend bien qu'il y a besoin de consolation et de réconfort.
2: Tout à fait. On n'arrive pas à s'imaginer, mais oui, ils ont vraiment besoin de ça. Et quand on s'occupe d'elles, sincèrement, elles s'ouvrent. Voilà. C'est une petite fleur qui commence à notre relation à s'ouvrir, à s'épanouir. Et c'est vrai que c'est beau. Et voilà. Et c'est ce qui nous amène à venir et à s'impliquer énormément dans Magdalena.
1: Qu'est-ce qui fait que 2 ans après, vous poursuivez toujours ces tournées de nuit, 2 fois par semaine, les mercredis et les jeudis soirs?
2: Disons que du coup, ça donne un sens à notre vie.
1: Au fond, vous parlez de belles personnes.
2: Ben oui,
1: voilà. Les deux fleurs, voilà, c'est très poétique, très imagé. Donc des fleurs qui s'ouvrent. La fleur est toujours belle.
2: Oui, tout à fait.
1: Elle ne demande qu'à s'ouvrir et s'épanouir.
2: Tout à fait. Et voilà, et il faut l'arroser de temps en temps pour qu'elle s'épanouisse, voilà. Donc nous, on en donne quelques gouttes, mais on arrive à les emmener à l'église, on arrive à les emmener à Rocamadour, on arrive à les emmener à Lourdes, voilà. Et donc, ça nous fait... Et au baptême aussi, il y a une dame qui nous a demandé d'aller... Enfin, vous voulez baptiser ses enfants. Voilà, donc elles sont formidables, ces personnes. Pourquoi ? Parce que elles nous font confiance et on arrive à discuter en vérité. Voilà, tout simplement. Voilà, on n'a pas besoin d'avoir quoi que ce soit d'autre. Tout y est dans Magdalena et dans ces rencontres. Voilà. Donc c'est pour ça que je peux pas m'en passer, je suis désolé. je pense que c'est essentiel dans une vie de pouvoir donner un peu de moment pour le Seigneur et que on puisse parler de lui.
1: Alors, je vous garde, Patrick, dans cette série qui débute. Toute la semaine, elle est consacrée à cette belle association Magdalena, qui a vu le jour dans la Ville Rose en 2021. On découvrira aussi quelques bénévoles d'ici la fin de la semaine. Et je vous garde, Patrick, vice-président de l'association des bénévoles. J'imagine, il y a toujours besoin de bénévoles. Et on vous retrouve pour de beaux témoignages. À demain, même lieu, même heure.
2: Merci beaucoup.

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1: Bonjour à tous. La magnifique humanité, la première encyclique de Léon XIV, a été promulguée ce 25 mai 2026. Attendu depuis des mois, ce texte d'une grande densité au ton didactique s'adresse à tous les hommes et femmes, pointant du doigt les dangers inhérents à l'ère de l'intelligence artificielle et proposant une feuille de route pour rester humain face au tsunami numérique. L'agence Imedia publie un aperçu des principales lignes du document. Avec ses 5 chapitres, ses 245 paragraphes et ses plus de 45 000 mots, Magnifica Humanitas est l'une des encycliques les plus volumineuses des papes du dernier siècle. Signée du 15 mai, date marquant les 135 ans de Rerum Novarum, encyclique de Léon XIII, qui défendit l'humanité face aux machines industrielles, le document de Léon XIV se veut une adaptation des grands principes de la doctrine sociale de l'Église aux défis d'aujourd'hui. Le chef de l'Église catholique invite à ne pas diaboliser ni idolâtrer les outils numériques, ni anges, ni démons. L'IA n'est cependant pas neutre, avertit-il, en se dressant contre la nébuleuse de ses puissants architectes, contre les monopoles concentrés dans les mains de quelques-uns et contre les projets obscurs qui peuvent se cacher dans les algorithmes. Demandant un encadrement juridique et une éducation numérique, il offre ce qui pourrait constituer un manuel du bon usage de l'IA. Le pape explique se situer dans les pas de Léon XIII, qui a donné une impulsion à la réflexion de l'Église sur les choses nouvelles de la société de son temps et a initié ce qui est devenu ensuite la doctrine sociale de l'Église. Dans son sillage, il se propose d'affronter un nouveau tournant historique, celui de la société actuelle, où la puissance et l'omniprésence des technologies émergentes s'inscrivent dans le tissu de la vie quotidienne, façonnent les processus décisionnels et marquent profondément l'imaginaire collectif, ce qu'il appelle l'ère de l'intelligence artificielle. Pour le pontife, cette phase de transition rapide, dont on ne peut pas encore pleinement prévoir les développements, pose des questions auxquelles on ne peut plus échapper, notamment concernant le visage inédit que prend le pouvoir technologique. Elle interpelle ainsi de l'intérieur les catégories de la doctrine sociale et en réclame un développement supplémentaire. Dès lors, Léon XIV explique que l'Église ne peut se considérer étrangère aux dynamiques qui façonnent le visage de la société sans pour autant prétendre assumer les fonctions qui relèvent de l'État ou proposer un répertoire de solutions techniques ou un modèle économique ou politique à opposer à d'autres. Se défendant de toute ingérence, il insiste sur le fait que la doctrine sociale est aussi un examen de conscience pour l'Église. Il plaide pour une culture de la transparence, du rendre compte et de l'évaluation dans le sillage du synode pour la synodalité, ce grand processus lancé par François afin de rendre l'Église moins cléricale et plus inclusive et participative. Vivre la justice dans l'Église signifie assainir les relations et les structures ecclésiales de ces distorsions qui engendrent des inégalités, de l'opacité, insiste-t-il, appelant à écouter les victimes d'abus spirituels, économiques, institutionnels, sexuels, de pouvoir et de conscience. Nous poursuivrons dès demain la présentation de la première encyclique de Léon XIV, Magnifica Humanitas, la magnifique humanité. À très bientôt sur nos ondes.
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4: Bonjour à tous. À la une de l'actualité, plus de 439 000 Français ont demandé l'aide des carburants pour les grands rouleurs. 100 euros destinés aux travailleurs modestes qui utilisent beaucoup leur voiture. Ils devraient commencer à la percevoir dès ce mois de juin. Le gouvernement a également prolongé plusieurs dispositifs de soutien face à la hausse des prix des carburants, coût total estimé à 1 milliard 200 millions d'euros. Plusieurs changements entrent en vigueur également aujourd'hui en ce lundi 1er juin. Le SMIC augmente d'une trentaine d'euros pour atteindre 1 400 477 € net par mois, une hausse automatique en période d'inflation. Le prix du gaz baisse de 4,8%. Le gouvernement renforce aussi les aides pour les véhicules utilitaires et poids lourds électriques. Réchauffer les relations entre Paris et Alger, le ministre de l'Intérieur, Laurent Nunez, reçoit aujourd'hui à Paris son homologue algérien. Les discussions vont porter notamment sur la sécurité, la lutte contre la criminalité organisée, les questions migratoires et la sécurité civile. Le cas du journaliste Christophe Glaise, incarcéré en Algérie, sera aussi évoqué. Sauver sa peau, c'est la campagne de prévention pour alerter sur les risques liés à l'exposition aux UV. Le syndicat national des dermatologues vénérologues met en garde contre les mauvaises habitudes des Français face au soleil. Une surexposition aux rayons UV peut entraîner des risques importants comme des cancers de la peau, notamment des mélanomes. Les spécialistes rappellent l'importance de bien se protéger du soleil. Marie-Estelle Roux fait partie du SNDV.
5: Il est très important que les cancers de la peau soient détectés tôt pour être pris en charge tôt et ainsi pouvoir être guéri. Donc la meilleure façon est de faire un autodépistage. Donc ce que l'on recommande, c'est que chacun examine sa peau, regarder la peau de tous les côtés, dans les plis. Et ce qu'il faut rechercher sur sa peau, c'est voir si quelque chose de nouveau apparaît, une tache avec plusieurs couleurs qui se modifie, ou si une petite lésion ne cicatrise pas. À ce moment-là, on doit consulter un dermatologue afin d'avoir un avis spécialisé.
4: Des propos recueillis par Mylène Debac. En 2023, le nombre de nouveaux cas de mélanome était estimé à près de 18 000. Les célébrations du PSG se sont achevées hier soir au Parc des Princes. Les joueurs parisiens y ont été accueillis par un stade complet après leur passage à l'Élysée. Après aussi leur parade devant près de 100 000 supporters au Champ de Mars, Emmanuel Macron a salué la fierté de Paris et de toute la France. Il a aussi condamné les violences après la finale. A passé une très belle journée.
6: Psaume 90. Quand je me tiens sous l'abri du Très-Haut et repose à l'ombre du Puissant, je dis au Seigneur, mon refuge, mon rempart, mon Dieu, dont je suis sûr. C'est lui qui te sauve des filets du chasseur. Il te couvre et te protège. Tu trouves sous son aile un refuge, sa fidélité est une armure, un bouclier. Puisqu'il s'attache à moi, je le délivre. Je le défends, car il connaît mon nom. Il m'appelle, et moi je lui réponds. Je suis avec lui dans son épreuve.
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8: Bonne fête au juste. En 1995, Jean-Paul II canonise les bienheureux martyrs des pontons de Rochefort. En 1790, au lendemain de la Révolution, les prêtres se voient ordonnés de prêter serment à la constitution civile du clergé. Puis, l'Assemblée constituante décide de déporter ceux qui refusent de jurer vers les bagnes de Guyane. De longs convois s'acheminent vers l'océan. À Rochefort, ils sont embarqués sur deux anciens bateaux négriers. Les prêtres sont traités de manière encore plus affreuse que ne l'étaient les esclaves, car il ne s'agit pas de marchandises humaines à conserver, mais d'ennemis à éliminer. Personne n'envisage sérieusement de les faire arriver à bon port, car avec le blocus des côtes par les Anglais, c'est impossible. On se contente donc de jeter l'ancre au large de la Charente pour les faire mourir sans bruit. Les conditions de vie sont terribles, ils sont entassés et infectés de poux. La nourriture est rare, malsaine et infecte, et sévit une épidémie de typhus. Les martyrs répondent au mauvais traitement par la prière et la miséricorde. Ils s'entraident et s'engagent ensemble à suivre 9 résolutions comme ne jamais se plaindre, pardonner et prier pour leurs bourreaux et pour la France. Parmi eux, Jean-Baptiste Vernoy de Montjournal. Originaire d'Autun, ce chanoine de Moulins refuse de prêter serment et est conduit à pied jusqu'à Rochefort. Ce voyage pénible lui donne des ampoules qui ne guérissent pas et s'infectent. Amputé des deux jambes sur le navire, cela ne suffit pas pour le sauver. Le malheureux prêtre, qui ne cesse de prier, rend son âme sur le pont, sous une écoutille, après avoir béni ses compagnons d'infortune. En ce premier jour du mois du Sacré-Cœur, mettons-nous à l'écoute d'un extrait d'une prière que ces bienheureux prêtres ont priée ensemble.

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4: Bonjour tout le monde, bienvenue sur Radio Présence. Il est 7h, très bon début de journée.
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1: Dans le monde entier, on connaît la Sagrada Familia, cette église extraordinaire à Barcelone, dont la construction dure depuis des dizaines d'années, dont on vient de mettre la flèche sur le toit, qui en fait la plus haute église du monde. Cette folie architecturale de génie a été créé par Antonio Gaudí, un architecte catalan qui a été déclaré vénérable par le pape François. Son génie architectural est reconnu dans le monde entier. Il est le chef de file d'un courant architectural très admiré. Il allie à la fois énormément de techniques, également de matières, que ce soit la pierre, le verre, le bois. Ses œuvres sont absolument étonnantes et fabuleuses, et la Sagrada Familia en est le sommet. Mais Antonio Gaudí est d'abord un chrétien. Il a reçu une formation chrétienne dès sa naissance dans sa propre famille, et la foi transmise par ses parents était très importante. Il a étudié aux écoles Pie, une congrégation religieuse fondée par Saint Joseph Calasanz. Et là, il a reçu une foi forte qui a grandi et devenue très personnelle. Et il a choisi la profession d'architecte, et dans ce travail, il a voulu exprimer sa foi. Dans la beauté de la Sagrada Familia, on peut distinguer deux espaces. À l'extérieur, il montre tout l'Évangile, toute la Bible, de sorte que ceux qui ne peuvent ou ne veulent pas entrer à l'intérieur de cette église peuvent lire à travers la pierre les actes de la Bible et de l'Évangile, la création de l'univers, la naissance, la passion, la mort, on peut tout voir. Et à l'intérieur de la basilique, il y a la grandeur de la transcendance, à l'aide des colonnes qui élèvent vers le haut, dans le silence, la lumière et la contemplation. Ainsi, ceux qui entrent dans cette cathédrale sont d'abord touchés par l'extérieur, par le message de Jésus, et puis ils trouvent à l'intérieur le silence et la paix. Beaucoup de personnes admirent cette basilique absolument incroyable, et certains non-croyants disent qu'une fois à l'intérieur, ils ont envie de s'allonger sur le plancher, de garder le silence, de contempler la grandeur, et qui sont sortis ensuite en ressentant une grande paix intérieure. C'est le mystère de l'architecte Antoni Gaudí. Comment est-ce qu'il a réussi à transmettre sa foi dans son œuvre ? C'est d'abord sa foi mariale qui l'a profondément guidé toute sa vie. Il a choisi de ne pas se marier. Il a choisi une vie pauvre, une vie ascétique, tout entière dévouée à son art et à la prière. Il se rendait tous les jours à la messe, vivait dans une pauvreté extrême. Et voici un extrait d'un article qui raconte ses derniers jours. Aujourd'hui, il y a presque 100 ans, le génie de l'architecture

0: l'ouverture moderniste Art Nouveau catalane s'éteignait. Tous les détails du drame que vous allez lire sont extraits du célèbre journal catalan La Vanguardia. Cela faisait déjà plusieurs années que le célèbre architecte s'était aligné à un mode de vie ecclésiastique, ascétique, ermite, en retrait de la vie publique. Gaudi entrait dans de longues périodes de jeûne qui le rendaient fragile. Il était végétarien et on le connaissait grignotant des amandes et des raisins secs à longueur de journée. Il dormait souvent dans son atelier, dans la Sagrada Familia, sur une natte de paille, fabriquait ses propres chaussures et portait un vieux manteau râpé et une belle barbe blanche. Il avait 74 ans. Le 7 juin 1926, en quittant le chantier de la Sagrada vers 18h pour se rendre aux vêpres de l'église Saint-Philippe Neri, il fut renversé par un tramway. Il s'est écroulé et les passants n'y ont pas vraiment fait attention, pensant qu'il s'agissait d'un mendiant, tellement il était pauvrement vêtu. Il fut donc un peu abandonné et secouru tardivement. Finalement, il arriva dans un hôpital, pris pour un pauvre bougre et mal soigné. Il reçut des soins d'urgence, mais ce ne fut que plus tard que l'on comprit qui il était. Il était alors trop tard, il avait plusieurs côtes cassées, une contusion à la jambe et une grave hémorragie cérébrale. Il n'avait sur lui que le livre des évangiles, un chapelet, un mouchoir et une petite clé. Il retrouva sa lucidité pour demander que lui soient délivrés les derniers sacrements. Le 10 juin, il tomba dans un état de prostration profonde et mourut à 17h. Il avait demandé d'avoir un enterrement simple et sans couronne de fleurs. Il eut un enterrement digne d'un pape. Les gens jetaient des fleurs au passage du cortège funèbre qui traversa la ville pour rejoindre la Sagrada Familia. Il repose dans la crypte.
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0: Lecture du livre de Ben Sirac. Je vais rappeler les œuvres du Seigneur. Ce que j'ai vu, je vais le raconter. C'est au moyen de sa parole que le Seigneur a réalisé ses œuvres. Comme le soleil, dans son éclat, regarde chaque chose, ainsi la gloire du Seigneur rayonne dans toute son œuvre. Il n'a pas été possible aux anges, les saints du Seigneur, de décrire toutes les merveilles de sa création, celles que le Seigneur Tout-Puissant a fondées pour que l'univers soit affermi dans sa gloire. Le Seigneur a scruté aussi bien les profondeurs de l'abîme que le cœur des hommes. Il a discerné leur subtilité. Car le Très-Haut possède toute connaissance. Il a observé les signes des temps, faisant connaître le passé et l'avenir, et dévoilant les traces des choses cachées. Aucune pensée ne lui a échappé, pas une parole ne lui a été cachée. Il a organisé les chefs-d'œuvre de sa sagesse, lui qui existe depuis toujours et pour toujours. Rien ne peut lui être ajouté ni enlevé. Il n'a eu besoin d'aucun conseiller. Comme toutes ses œuvres sont attirantes, jusqu'à la plus petite étincelle qu'on peut apercevoir. Tout cela subsiste pour toujours, pour répondre à tous les besoins, tout lui obéit. Toutes les choses vont deux par deux, face à face. Il n'a rien fait de défectueux. Une chose confirme l'excellence de l'autre. Qui peut se rassasier de contempler la gloire de Dieu?
1: Appelé avec le Christ à devenir louange à la gloire de son Père, nous l'acclamons.
2: Notre Sauveur.
1: Réveillés de notre sommeil et relevés d'entre les morts, nous offrons par toi le sacrifice de louange.
2: Notre Sauveur et notre Dieu.
1: Donne-nous de garder aujourd'hui tes commandements en faisant comme toi ce qui plaît au Père.
2: Notre Sauveur.
1: Accorde-nous de ne contrister personne aujourd'hui. À ceux qui nous rencontrent, fais-nous porter la joie.

0: en union avec tous les croyants, et pour tous les hommes, nos frères, invoquons notre Père, Dieu Tout-Puissant et Miséricordieux.
1: Notre Père, qui es aux cieux, que ton nom soit sanctifié, que ton règne vienne, que ta volonté soit faite sur la terre comme au ciel. Donne-nous aujourd'hui notre pain de ce jour. Pardonne-nous nos offenses, comme nous pardonnons aussi à ceux qui nous ont offensés. Et ne nous laisse pas entrer en tentation, mais délivre-nous du mal. Amen.

0: Bonjour à tous. À la une de l'actualité, plus de 439 000 Français ont demandé l'aide des carburants pour les grands rouleurs. 100 euros destinés aux travailleurs modestes qui utilisent beaucoup leur voiture. Ils devraient commencer à la percevoir dès ce mois de juin. Le gouvernement a également prolongé plusieurs dispositifs de soutien face à la hausse des prix des carburants, coût total estimé à 1 milliard 200 millions d'euros. Plusieurs changements entrent en vigueur également aujourd'hui en ce lundi 1er juin. Le SMIC augmente d'une trentaine d'euros pour atteindre 1 477 euros net par mois, une hausse automatique en période d'inflation. Le prix du gaz baisse de 4,8%. Le gouvernement renforce aussi les aides pour les véhicules utilitaires et poids lourds électriques. Réchauffer les relations entre Paris et Alger, le ministre de l'Intérieur, Laurent Nunez, reçoit aujourd'hui à Paris son homologue algérien. Les discussions vont porter notamment sur la sécurité, la lutte contre la criminalité organisée, les questions migratoires et la sécurité civile. Le cas du journaliste Christophe Glaise, incarcéré en Algérie, sera aussi évoqué. Sauver sa peau, c'est la campagne de prévention pour alerter sur les risques liés à l'exposition aux UV. Le syndicat national des dermatologues vénérologues met en garde contre les mauvaises habitudes des Français face au soleil. Une surexposition aux rayons UV peut entraîner des risques importants comme des cancers de la peau, notamment des mélanomes. Les spécialistes rappellent l'importance de bien se protéger du soleil. Marie-Estelle Roux fait partie du SNDV.
1: Il est très important que les cancers de la peau soient détectés tôt pour être pris en charge tôt et ainsi pouvoir être guéri. Donc la meilleure façon est de faire un autodépistage. Donc ce que l'on recommande, c'est que chacun examine sa peau, regardez la peau de tous les côtés, dans les plis. Et ce qu'il faut rechercher sur sa peau, c'est voir si quelque chose de nouveau apparaît, une tache avec plusieurs couleurs qui se modifie, ou si une petite lésion ne cicatrise pas. À ce moment-là, on doit consulter un dermatologue afin d'avoir un avis spécialisé.
0: Des propos recueillis par Mylène Debac. En 2023, le nombre de nouveaux cas de mélanome était estimé à près de 18 000. Les célébrations du PSG se sont achevées hier soir au Parc des Princes. Les joueurs parisiens y ont été accueillis par un stade complet après leur passage à l'Élysée. Après aussi leur parade devant près de 100 000 supporters au Champ de Mars, Emmanuel Macron a salué la fierté de Paris et de toute la France. Il a aussi condamné les violences après la finale. A passé une très belle journée.

0: Et pour cette halte spirituelle, nous nous trouvons à Vilnius, ville au cœur des Pays-Baltes, parcourue d'églises baroques. C'était autrefois, jusqu'au XVIIIe siècle, la capitale politique du très grand duché de Lituanie, un territoire immense qui allait d'une mer à l'autre, de la Baltique à la mer Noire. Mais si nous sommes ici, c'est parce que des pèlerins du monde entier vont venir pour le Congrès mondial de la miséricorde du 7 au 12 juin. Alors de quoi s'agit-il et pourquoi justement à Vilnius? Qui est Sainte Faustine, la figure spirituelle qui incarne ici ce regard tourné vers le cœur de Jésus? Eh bien, c'est ce que nous allons approfondir avec vous, frère Renaud-Marie. Bonjour.
1: Bonjour.
0: Merci de nous accueillir dans votre monastère. Ici à Vilnius, on est même dans la bibliothèque de votre monastère. Vous êtes frère dans la communauté de Saint-Jean et vous êtes arrivé ici peu de temps après la chute de l'Union soviétique, la fin du communisme. On est en 1993, racontez-nous.
1: C'était une expérience assez spéciale parce que je découvrais l'ex-URSS. Et c'était un monde très différent de ce que nous connaissions en France à l'époque. Par exemple, la première fois que je vais dans un magasin faire des courses, j'étais éberlué parce que la caissière se servait d'un boulier pour calculer combien je devais payer. Mais surtout, c'est que c'était un monde marqué par beaucoup de souffrance, par 50 années d'occupation soviétique, avec beaucoup d'épreuves, beaucoup de choses très difficiles. Vous n'avez pas quelqu'un ici en Lituanie qui n'ait pas eu un oncle, un grand-père qui n'ait été déporté en Sibérie. Donc des choses très très lourdes et ça se sentait. Il y avait un climat, je dirais, d'une forme de tristesse, presque un peu dépressif. Et ça, c'était assez frappant. Et puis aussi, une difficulté à être en relation les uns avec les autres, parce que à l'époque soviétique, il fallait se méfier. Et les seuls en qui on pouvait avoir confiance, c'était ceux du cercle de la famille, très proche, hein, et quelques amis, mais il fallait se méfier de tout le monde. Il y a eu des dénonciations, par exemple, qui ont été faites par des voisins qui, depuis des années, étaient voisins, quoi. Donc, il y avait une difficulté à entrer en relation les uns avec les autres, à se parler. Je me souviens quand on organisait les camps des familles et qu'on invitait les parents à se mettre en petits groupes pour discuter d'un sujet, c'était très difficile qu'ils osent comme ça parler d'eux-mêmes. Et donc voilà, quand je suis arrivé, c'était un monde immédiatement post-soviétique et qui portait les traces de cette société soviétique, voilà, qui a blessé beaucoup de choses au plan humain. L'archevêque Audrys Batchki m'a rappelé souvent cette parole de Jean-Paul II quand il parlait de l'Union soviétique et du communisme en Europe de l'Est, en Europe centrale. Et Jean-Paul II parlait d'une catastrophe anthropologique, quoi. Et ça, nous le touchions de manière très, très nette.
0: Alors c'est intéressant parce que vous parlez du silence de ces Lituaniens, d'une certaine manière, imposé par le communisme. Et vous, alors justement, dans votre congrégation, il y a aussi des temps de silence. Cette fois, c'est un temps de silence choisi. Comment est-ce que vous diriez justement que le silence n'a pas toujours la même place et qu'il peut y avoir des silences qui sont lourds de tristesse, comme vous le disiez? Ça vous a fait réfléchir sur le silence?
1: Moi, ça m'a fait réfléchir sur le fait de comment nouer des relations de confiance, quoi, et que c'est normal d'avoir un certain silence. On ne va pas raconter toute sa vie à tout le monde comme ça. Il y a des limites à respecter. Il y a des zones qui doivent rester silencieuses. Mais s'il y a un excès de silence, c'est pas bon, parce que l'homme est un être relationnel. Il a besoin d'entrer en communication avec les autres pour être en communion. Et pour ça, il faut la parole. La parole est le moyen de la communion, d'une certaine manière. Et donc, il fallait aider les personnes, modestement, très, très humblement, mais à un peu apprendre à parler d'une certaine manière, dans la confiance, sans avoir peur. Et justement, quand nous faisions ces petits groupes, par exemple à l'occasion des camps des familles, c'était justement pour leur donner l'occasion de faire l'expérience, mais que ça fait du bien d'échanger les uns avec les autres.

0: Halte spirituelle, Madeleine Vatel.
1: Frère Renaud Marie, on est avec vous ici à Vilnius, sur RCF Notre-Dame. Merci d'être avec nous et merci de nous recevoir au cœur même de votre bibliothèque ici dans les pays baltes. Alors, frère Renaud Marie, on évoquait ce silence imposé par le régime communisme, cette méfiance. Il y a une question fondamentale qui est celle de la confiance, qui est importante, vous le disiez, pour les liens fraternels entre les uns et les autres. Votre communauté Saint-Jean, elle est marquée par une vie de silence, de prière et d'apostolat. Comment est-ce que votre journée est rythmée ?
2: Elle est rythmée d'abord par la prière. Nous commençons par un temps de prière ensemble. Et il y aura d'autres temps dans la journée de prière. Et notamment, chantons la liturgie des heures, comme tous les religieux. Mais il y a aussi des temps de silence, justement, en présence du Saint-Sacrement, en présence du Seigneur, qui sont des temps très importants pour rencontrer le Seigneur personnellement. Et le laisser nous rencontrer, le laisser parler à notre cœur, et ainsi nourrir un lien vivant avec lui, un lien d'amitié. Le Christ a dit lors du dernier repas, lors de la dernière scène, il a dit « Je vous appelle pas serviteur, mais je vous appelle ami ». Et justement, ces moments de prière silencieuse dans un cœur à cœur avec le Seigneur, c'est des moments où nous pouvons faire l'expérience de cette présence, je dirais, amicale, profondément bienveillante et même miséricordieuse du Seigneur avec nous. Donc c'est des moments clés, enfin essentiels pour notre vie. Donc ça, c'est la dimension de la prière. Il y a une autre dimension dans notre vie qui est évidemment très très importante, c'est la dimension fraternelle. Ici, par exemple, à Vilnius, nous sommes cinq frères et nous essayons, jour après jour, de construire une fraternité, à mettre en pratique le commandement du Christ, aimez-vous les uns les autres. Et c'est un labeur, c'est comme dans la vie familiale ou la vie de couple, il y a un travail sur soi continuel pour justement dépasser son ego, ne pas répondre par les émotions à ce qui nous contrarie, etc. Et c'est un labeur permanent, mais qui est essentiel parce que, comme dit Saint Jean dans son épître, celui qui dit « j'aime Dieu » mais qui n'aime pas son frère, il est un menteur. Donc il y a une connexion très profonde entre le lien d'amour avec le Seigneur et la charité fraternelle.
1: Alors frère Renaud Marie, vous évoquez la vie fraternelle au sein de votre communauté. Cette communauté Saint Jean, elle a été fondée en 1975. Comment est-ce que vous avez vécu le fait que votre fondateur, le frère Marie-Dominique Philippe, soit rendu coupable d'abus spirituels et sexuels? Ça a été suivi par plusieurs membres de la communauté Saint-Jean qui ont eux aussi été reconnus coupables d'agressions sexuelles. Quand on découvre que l'une des plus belles choses, la fraternité, peut être dévoyée, peut être pervertie, comment est-ce que vous avez réagi à ça?
2: C'est un milieu d'imaginer des choses pareilles. Et si j'avais su des choses comme ça, je serais jamais rentré dans la communauté Saint-Jean, bien sûr. Il y a aussi, je dirais, beaucoup de colère. Parce que c'est quand même terrible d'utiliser le Christ, d'utiliser le sacerdoce, d'utiliser des notions aussi profondes, aussi sacrées, comme celle de la charité, pour, au fond, abuser des personnes. C'est absolument terrible, quoi. Et donc, il y a une grande colère. Je dirais qu'il y a eu des choses si terribles. La relation à l'Église est profondément brisée, parce que cet homme qui a fait ça, c'était un représentant de Dieu. Et donc, tout ce qui touche à Dieu, à l'Église, au sacrement, est devenu quelque chose d'insupportable. Et c'est bien compréhensible, quoi. Donc, oui, c'est quelque chose de très dur à vivre. Donc, c'est une secousse. On a été très secoués par ça. Oui. La communauté a fait un travail très profond, je dirais, de discernement, de livret qu'elle portait en elle-même et qui causait des dégâts catastrophiques, quoi. Et donc, il y a eu ce travail de discernement, de purification, qui est un long travail, parce qu'on était plusieurs centaines et on change pas une culture comme ça. Mais au fil des années, je crois que ça a apporté vraiment des bons résultats. Et moi, aujourd'hui, je suis en confiance avec la communauté. J'ai vu tout le travail qui a été fait. Et c'est pour ça que je reste dans la communauté. Et si, pour moi, la communauté était profondément malsaine, je partirais. Mais je sais ce qui a été fait. Aujourd'hui, je n'aurais pas de souci de proposer à un jeune qui le souhaiterait, enfin, d'aller voir de plus près la communauté Saint-Jean s'il se sentait un appel à une vocation.
1: Alors, la communauté Saint-Jean, elle porte ce nom Saint-Jean, comme l'apôtre. Dans quelle mesure est-ce que vous, ça vous inspire, justement? Est-ce que vous avez un verset de Saint-Jean, un verset de l'Évangile en particulier qui vous inspire?
2: Alors, Saint-Jean, c'est une très belle figure, hein. C'est le disciple bien-aimé, c'est celui qui reçoit Marie à la croix, c'est celui qui suit Jésus jusqu'à la croix, alors que tous les autres ont abandonné le Christ. Et peut-être juste un mot, dans sa première épître, Saint-Jean écrit « Dieu est amour ». Dieu est amour, c'est le seul lieu dans la Bible où il y a cette parole « Dieu est amour ». Et Saint-Jean, c'est celui qui a fait l'expérience profondément de l'amour divin, de l'agapé, et qui comprend que je ne peux pas vivre de cette expérience si moi-même je ne redéverse pas sur les autres cet amour que je reçois gratuitement du Seigneur, quoi. Et ça, c'est quand même, c'est très très inspirant pour notre vie, quoi.
1: Merci beaucoup, frère Renaud-Marie, de nous avoir reçus ici dans votre communauté Saint-Jean, à Vilnius. À demain.

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1: De l'Évangile de Jésus-Christ selon saint Marc. En ce temps-là, Jésus se mit à parler en parabole aux chefs des prêtres, aux scribes et aux anciens. Un homme planta une vigne, il l'entoura d'une clôture, il creusa un pressoir et y bâtit une tour de garde. Puis il loua cette vigne à des vignerons et partit en voyage. Le moment venu, il envoya un serviteur auprès des vignerons pour se faire remettre par eux ce qui lui revenait des fruits de la vigne. Mais les vignerons se saisirent du serviteur, le frappèrent et le renvoyèrent les mains vides. De nouveau, il leur envoya un autre serviteur, et celui-là, ils l'assommèrent et l'humilièrent. Il en envoya encore un autre, et celui-là, ils le tuèrent. Puis beaucoup d'autres serviteurs, ils frappèrent les uns et tuèrent les autres. Il lui restait encore quelqu'un, son fils bien-aimé. Il l'envoya vers eux en dernier, en se disant « Ils respecteront mon fils ». Mais ces vignerons-là se dirent entre eux « Voici l'héritier, allons-y, tuons-le, et l'héritage va être à nous ». Ils se saisirent de lui, le tuèrent, et le jetèrent hors de la vigne. Que fera le maître de la vigne ? Il viendra, fera périr les vignerons et donnera la vigne à d'autres. N'avez-vous pas lu ce passage de l'Écriture ? La pierre qu'ont rejetée les bâtisseurs est devenue la pierre d'angle. C'est la l'œuvre du Seigneur, la merveille devant nos yeux. Les chefs des prêtres cherchaient à arrêter Jésus, et ils eurent peur de la foule. Ils avaient bien compris en effet qu'il avait dit la parabole à leur intention. Ils le laissèrent donc et s'en allèrent. Acclamons la parole de Dieu. En une parabole, dans la droite ligne d'Isaïe, le Christ résume magistralement toute l'histoire du salut. C'est désormais de la lumière pascale que s'éclaire l'intelligence du mystère, du dessein de Dieu. Et la citation du psaume 117, grand psaume pascal par Jésus lui-même, est éclatante. Devant ce mystère, déjà pleinement réalisé en la passion et la résurrection du Seigneur, nous sommes appelés au choix de notre vie. Accueillons-nous la vérité et la vie par la croix du Sauveur, celui qui est ressuscité d'entre les morts et dans la foi, ou laissons-nous et partons-nous devant une parole trop dure à entendre, alors que tout nous est donné, miséricordieusement, inlassablement, par le Dieu de tendresse.

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0: Bonjour à tous. À la une de l'actualité, plus de 439 000 Français ont demandé l'aide des carburants pour les grands rouleurs. 100 euros destinés aux travailleurs modestes qui utilisent beaucoup leur voiture. Ils devraient commencer à la percevoir dès ce mois de juin. Le gouvernement a également prolongé plusieurs dispositifs de soutien face à la hausse des prix des carburants, coût total estimé à 1 milliard 200 millions d'euros. Plusieurs changements entrent en vigueur également aujourd'hui en ce lundi 1er juin. Le SMIC augmente d'une trentaine d'euros pour atteindre 1477 euros net par mois, une hausse automatique en période d'inflation. Le prix du gaz baisse de 4,8%. Le gouvernement renforce aussi les aides pour les véhicules utilitaires et poids lourds électriques. Réchauffer les relations entre Paris et Alger, le ministre de l'Intérieur, Laurent Nunez, reçoit aujourd'hui à Paris son homologue algérien. Les discussions vont porter notamment sur la sécurité, la lutte contre la criminalité organisée, les questions migratoires et la sécurité civile. Le cas du journaliste Christophe Glaise, incarcéré en Algérie, sera aussi évoqué. Sauver sa peau, c'est la campagne de prévention pour alerter sur les risques liés à l'exposition aux UV. Le syndicat national des dermatologues vénérologues met en garde contre les mauvaises habitudes des Français face au soleil. Une surexposition aux rayons UV peut entraîner des risques importants comme des cancers de la peau, notamment des mélanomes. Les spécialistes rappellent l'importance de bien se protéger du soleil. Marie-Estelle Roux fait partie du SNDV.
1: Il est très important que les cancers de la peau soient détectés tôt pour être pris en charge tôt et ainsi pouvoir être guéri. Donc la meilleure façon est de faire un autodépistage. Donc ce que l'on recommande, c'est que chacun examine sa peau, regardez la peau de tous les côtés, dans les plis. Et ce qu'il faut rechercher sur sa peau, c'est voir si quelque chose de nouveau apparaît, une tache avec plusieurs couleurs qui se modifient, ou si une petite lésion ne cicatrise pas. À ce moment-là, on doit consulter un dermatologue afin d'avoir un avis spécialisé.
0: Des propos recueillis par Mylène Debac. En 2023, le nombre de nouveaux cas de mélanome était estimé à près de 18 000. Les célébrations du PSG se sont achevées hier soir au Parc des Princes. Les joueurs parisiens y ont été accueillis par un stade complet après leur passage à l'Élysée. Après aussi leur parade devant près de 100 000 supporters au Champ de Mars, Emmanuel Macron a salué la fierté de Paris et de toute la France. Il a aussi condamné les violences après la finale. A passé une très belle journée.
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3: Lundi 1er juin, bonjour et bienvenue sur Radio Présence. Je m'appelle Jonathan et c'est moi qui vais vous réveiller jusqu'à 9h avec plein de chroniqueurs qui seront là pour vous. Aujourd'hui, on va retrouver le saint du jour, donné, décrypté en 3 minutes, suivi aussi de la prière du matin. On retrouvera Joël Raganien, président du Secours catholique Ariège-Garonne, qui sera là ce matin pour nous parler d'un festival. Ce sera dans quelques minutes. Et puis, direction l'Aveyron ce matin pour commencer la semaine, pour retrouver la série d'événements proposés par Aude Boguin pour l'actualité du diocèse de Rodez en ce tout premier jour de juin. Et tout ça, ça arrive juste après Céline Dion sur Radio Présence. Merci d'être avec nous. Vous avez fait le bon choix et on est ensemble jusqu'à 9h.

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1: Bonne fête aux justes. En 1995, Jean-Paul II canonise les bienheureux martyrs des pontons de Rochefort. En 1790, au lendemain de la Révolution, les prêtres se voient ordonner de prêter serment à la constitution civile du clergé. Puis, l'Assemblée constituante décide de déporter ceux qui refusent de jurer vers les bagnes de Guyane. De longs convois s'acheminent vers l'océan. À Rochefort, ils sont embarqués sur deux anciens bateaux négriers. Les prêtres sont traités de manière encore plus affreuse que ne l'étaient les esclaves, car il ne s'agit pas de marchandises humaines à conserver, mais d'ennemis à éliminer. Personne n'envisage sérieusement de les faire arriver à bon port, car avec le blocus des côtes par les Anglais, c'est impossible. On se contente donc de jeter l'ancre au large de la Charente pour les faire mourir sans bruit. Les conditions de vie sont terribles, ils sont entassés et infectés de poux. La nourriture est rare, malsaine et infecte, et sévit une épidémie de typhus. Les martyrs répondent aux mauvais traitements par la prière et la miséricorde. Ils s'entraident et s'engagent ensemble à suivre 9 résolutions comme ne jamais se plaindre, pardonner et prier pour leurs bourreaux et pour la France. Parmi eux, Jean-Baptiste Vernoy de Montjournal. Originaire d'Autun, ce chanoine de Moulins refuse de prêter serment et est conduit à pied jusqu'à Rochefort. Ce voyage pénible lui donne des ampoules qui ne guérissent pas et s'infectent. Amputé des deux jambes sur le navire, cela ne suffit pas pour le sauver. Le malheureux prêtre, qui ne cesse de prier, rend son âme sur le pont, sous une écoutille, après avoir béni ses compagnons d'infortune.

nécessaire. Puis fais ce qui est possible de faire et tu réaliseras l'impossible sans t'en apercevoir. Mon nécessaire, Seigneur, c'est toi. C'est toi qui es le fondement de ma vie. C'est toi qui es la source de toute grâce. Et je sais que en ayant confiance en toi, comme tu l'as dit par la bouche de Sainte Thérèse de Lisieux, la confiance fait des miracles. Le nécessaire, c'est accueillir ta parole incarnée. C'est d'aimer Jésus. Seigneur, viens à mon secours. Ouvre mon cœur pour qu'il puisse vraiment te mettre à la première place, m'appuyer toujours sur toi, me décentrer de moi-même pour accueillir cet amour qui vient de toi. D'abord, toujours plus. La démesure de ton amour, je veux qu'elle soit la mesure de ma vie. Oui, vraiment, Seigneur, je sais qu'avec toi, tout est possible. Par ton Saint-Esprit, tu dilates mon cœur aujourd'hui. Alors oui, avec le Saint-Esprit, je veux commencer ma journée par faire le nécessaire, de prier. Et alors je saurai qu'avec la foi que tu vas faire grandir en moi, tout me sera possible. Je pourrai aller de l'avant et même je pourrai réaliser l'impossible sans m'en apercevoir, car je sais que tu es toujours avec moi, Seigneur. Amen.

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1: Écoutez et découvrez nos défis pour lutter ensemble contre la pauvreté.
2: Bonjour, aujourd'hui je vous parle de l'Estival qui redémarre. Je rappelle que l'Estival permet de donner des repas aux personnes à la rue du 1er juillet au 31 août, tous les soirs, alors que beaucoup de dispositifs d'aide alimentaire sont fermés. L'été arrive à grands pas et beaucoup d'initiatives caritatives vont se mettre en sommeil. Pourtant, des personnes vivent toujours à la rue et ont besoin de manger tous les jours. C'est ainsi qu'est née en 2018 l'idée de l'Estival. À l'espace du Grand Ramier, sur le site de la cuisine collective, tous les soirs, du 1er juillet au 31 août, des personnes à la rue pourront venir prendre un repas en toute convivialité et se poser un instant. Mais l'Estival, initié par la mairie de Toulouse, la Banque alimentaire et le Secours catholique, n'est pas qu'une aide alimentaire. C'est l'occasion aussi de créer la rencontre avec les personnes vivant à la rue ou en grande précarité. L'objectif est donc, autour d'un repas, de créer un peu de lien, un temps de répit, susciter la rencontre avec les invisibles. Grâce à la Banque alimentaire et l'hôpital de Purpan, des salades sont cuisinées et assemblées, puis distribuées au sein de l'espace du Grand Ramier. Le Secours catholique est en charge de la distribution et doit trouver tous les soirs 8 bénévoles pour servir et discuter avec le public accueilli. Cette année et depuis 2 ans, ce seront les familles et les femmes isolées, avec ou sans enfants, qui seront accueillies. Les hommes devront se rendre aux 2 autres lieux de distribution des Restos du Cœur. Le cœur des entreprises et la mairie de Toulouse se joindront encore à nous pour assurer la distribution et l'animation du lieu. Nous espérons pouvoir aussi proposer des temps festifs, quelques soirs dans la semaine, afin de faire de ce lieu un endroit convivial. Ce seront 60 à 90 repas tous les soirs qui seront servis avec le sourire des bénévoles d'un jour ou déjà engagés dans d'autres activités. Le temps d'un été, toutes les bonnes volontés sont les bienvenues, que ce soit pour un soir de distribution ou plus régulièrement. Il n'y a pas de petite action. Les petits ruisseaux font les grandes rivières et ainsi les projets ambitieux comme celui-ci voient le jour et deviennent des temps forts de l'année. Grâce à la mairie de Toulouse, partenaire précieux des associations locales, nous pouvons offrir un moment suspendu à celles et ceux qui vivent en grande difficulté. L'amour du prochain se décline sous plusieurs formes et celle-ci en est un bel exemple. Alors venez à l'Estival, donnez un peu de votre temps et un peu de bonheur.
1: Secours catholique, Caritas France, délégation Ariège-Garonne.
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1: Passage par le diocèse de Rodez aujourd'hui. On souhaite de bonnes vacances à David Torchala, qu'on retrouvera pour le sanctuaire de Lourdes dans 3 semaines. Mais donc on prend la direction de Rodez pour retrouver Aude Boguin. Bonjour Aude.
2: Bonjour Jonathan.
1: Alors quelques rendez-vous à retrouver du côté de Rodez, notamment du côté de Notre-Dame de Seignac, mais peut-être qu'on va commencer par autre chose.
2: J'aurais voulu saluer notre évêque qui doit être dans l'avion à cette heure-là. Il est à Paris aujourd'hui pour le comité de pilotage d'un vaste chantier qui a été décidé à l'occasion de l'assemblée plénière des évêques en mars. Chantier qui travaille sur les défis éducatifs aujourd'hui. Intelligence, conscience, liberté, c'est un travail de fond qui est appelé à mobiliser l'ensemble des acteurs des réseaux éducatifs et qui va se déployer, ce travail, jusqu'en novembre 2028, où auront lieu des assises nationales organisées par la Conférence des évêques de France. Voilà, alors le point de départ de ce travail, bien sûr, c'est le message du pape Léon XIV aux évêques de France sur l'enseignement éducatif. Voilà, donc c'est pas une nouvelle d'événement qui va se dérouler pour l'ensemble du monde, mais aujourd'hui notre évêque part à Paris et effectivement à l'horizon il y a quand même ces assises nationales.
1: Oui, c'est ça, donc voilà. En 2028.
2: En 2028. Alors dans les annonces et les grandes invitations, effectivement vous évoquiez Seignac, et bien notre sanctuaire diocésain continue la fête autour du couronnement de la Vierge des 150 ans. Et le samedi 13 juin, de 9h30 à 16h30, il y aura une halte spirituelle proposée avec la prédication du père Clément Bonneau, qui est membre de l'Institut des Frères Franciscains de l'Immaculée. Et cette halte aura pour thème « À l'école de la Vierge Marie et du père Marie-Antoine ». Apprendre à devenir missionnaire. Donc rendez-vous dès 9h30 à l'accueil, à l'abri des pèlerins, pour une grande journée jusqu'à 16h30, avec, comme d'habitude à Seignac, un repas tiré du sac, le café offert par le sanctuaire, un petit passage par la librairie pour ceux qui le souhaitent. Voilà, une belle journée qui s'annonce le 13 juin.
1: Le père Clément Bonneau, qu'on connaît bien sur Radio Présence, puisqu'il fait notamment le samedi l'émission Stella Maris. Voilà.
2: Et voilà,
1: et qui est souvent de passage dans les studios de Radio Présence et qu'on salue au passage. Quels sont les autres rendez-vous qu'on peut avoir du côté du diocèse aveyronnais?
2: Eh bien, samedi 30 mai, un grand concert de louanges qui est proposé par les jeunes du diocèse. Ça sera à 20h30 à l'église Saint-François de Millau. Et ce concert, eh bien, il a pour objectif une levée de fonds, parce que vous savez, chers auditeurs et chers Jonathan, que en 2027, il y a un grand événement à Séoul, en Corée du Sud, les Journées mondiales de la jeunesse. Voilà, alors nos jeunes, invitent largement à ce concert de louanges, et pour permettre, la levée de fonds à l'issue du concert. Ils sont très créatifs, nos jeunes. Ils ont aussi proposé de mettre en vente des marque-pages qu'ils ont réalisés, des bougies, des cartes pour les fêtes des mères, des gâteaux, des confitures. Tout ça proposé à la générosité de tous ceux qui viendront pour permettre cette quarantaine de jeunes déjà inscrits et puis tous ceux qui vont les rejoindre d'ici 2027 de pouvoir partir à moindre coût et pouvoir répondre à l'invitation du pape. On sait tous que participer au JMJ, ça marque une vie de croyants. Et donc, soutenons-les dans ces efforts.
1: Très bien. Et donc, on peut participer à travers ce voyage, indirectement, partir un peu avec ces jeunes.
2: Exactement. Vous pouvez même les parrainer. Sur le site internet du diocèse, il y a la possibilité de faire un don. Case don JMJ et ça vous permet de savoir que vous parrainez un jeune qui part au JMJ.
1: Eh bien, merci beaucoup.
2: Aude, est-ce que vous avez...
1: Oui, ou plusieurs, évidemment. La générosité n'a pas de limite, paraît-il.
2: Voilà.
1: Très bien. Eh bien, écoutez, on leur souhaite bon courage pour cette journée de mobilisation indirectement. Et est-ce que peut-être vous avez un dernier événement ou est-ce qu'on en garde pour la semaine prochaine?
2: Oh, on en garde pour lundi prochain, Jonathan.
1: Très bien, on aura le retour donc de Monseigneur Meilleur dans le diocèse de Rodez.
2: Voilà.
1: Très bien, merci beaucoup, Aude, à la semaine prochaine.
2: Merci, Jonathan, au revoir. 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
1: L'actualité en région sera de retour dès demain matin. Tout de suite, il est 7h30 et nous retrouvons l'actualité nationale. Très bon début de journée.

0: Bonjour à tous. À la une de l'actualité, plus de 439 000 Français ont demandé l'aide des carburants pour les grands rouleurs. 100 euros destinés aux travailleurs modestes qui utilisent beaucoup leur voiture. Ils devraient commencer à la percevoir dès ce mois de juin. Le gouvernement a également prolongé plusieurs dispositifs de soutien face à la hausse des prix des carburants, coût total estimé à 1 milliard 200 millions d'euros. Plusieurs changements entrent en vigueur également aujourd'hui en ce lundi 1er juin. Le SMIC augmente d'une trentaine d'euros pour atteindre 1 477 euros net par mois, une hausse automatique en période d'inflation. Le prix du gaz baisse de 4,8%. Le gouvernement renforce aussi les aides pour les véhicules utilitaires et poids lourds électriques. Réchauffer les relations entre Paris et Alger, le ministre de l'Intérieur, Laurent Nunez, reçoit aujourd'hui à Paris son homologue algérien. Les discussions vont porter notamment sur la sécurité, la lutte contre la criminalité organisée, les questions migratoires et la sécurité civile. Le cas du journaliste Christophe Glaise, incarcéré en Algérie, sera aussi évoqué. Sauver sa peau, c'est la campagne de prévention pour alerter sur les risques liés à l'exposition aux UV. Le syndicat national des dermatologues vénérologues met en garde contre les mauvaises habitudes des Français face au soleil. Une surexposition aux rayons UV peut entraîner des risques importants comme des cancers de la peau, notamment des mélanomes. Les spécialistes rappellent l'importance de bien se protéger du soleil. Marie-Estelle Roux fait partie du SNDV.
1: Il est très important que les cancers de la peau soient détectés tôt pour être pris en charge tôt et ainsi pouvoir être guéri. Donc la meilleure façon est de faire un autodépistage. Donc ce que l'on recommande, c'est que chacun examine sa peau, regarder la peau de tous les côtés, dans les plis. Et ce qu'il faut rechercher sur sa peau, c'est voir si quelque chose de nouveau apparaît, une tache avec plusieurs couleurs qui se modifie, ou si une petite lésion ne cicatrise pas. À ce moment-là, on doit consulter un dermatologue afin d'avoir un avis spécialisé.
0: Des propos recueillis par Mylène Debac. En 2023, le nombre de nouveaux cas de mélanome était estimé à près de 18 000. Les célébrations du PSG se sont achevées hier soir au Parc des Princes. Les joueurs parisiens y ont été accueillis par un stade complet après leur passage à l'Élysée. Après aussi leur parade devant près de 100 000 supporters au Champ de Mars, Emmanuel Macron a salué la fierté de Paris et de toute la France. Il a aussi condamné les violences après la finale. A passé une très belle journée.
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1: Et l'invité de la matinale est le professeur Dovidas Kuczynskas. Bonjour.
2: Bonjour.
1: Merci d'être avec nous. Vous venez de finir votre thèse de doctorat à l'Université pontificale Saint-Thomas d'Aquin de Rome. Vous êtes adjoint à la direction de l'Institut supérieur des sciences religieuses au Collège des Bernardins à Paris. Et vous travaillez notamment sur la compréhension de la personne humaine à la lumière de la tradition chrétienne, singulièrement à partir des pensées de Romano Guardini et Karol Wojtyła. Autrement dit, Jean-Paul II. Mais ce matin, on va s'intéresser avec vous à la doctrine sociale de l'Église. Peut-être l'occasion de bien comprendre ce que ça veut dire exactement et pourquoi on s'intéresse à ça. Parce que c'est le 135e anniversaire de Rerum Novarum, un texte publié et signé par le pape Léon XIII le 15 mai 1891. Dans quel contexte, d'abord, peut-être ce texte survient?
2: Donc, Rerum Novarum, voilà, on peut dire, est une réaction, une réponse, voilà, à une situation d'une époque. Donc, c'est vrai que le 19e siècle a introduit beaucoup de changements dans la société. Il s'agit de grands bouleversements, hein, qui changent radicalement à la manière de penser, de vivre et de travailler. Et donc, c'est surtout cette dimension-là qui est de travail, qui est abordée par le pape Léon XIII dans cette encyclique phare, hein, qui va éclairer et va permettre de s'inspirer à de nombreux chrétiens pour leur engagement dans les sociétés. Et donc, c'est vrai que dans ce 19e siècle, nous avons la révolution industrielle, la montée du capitalisme, la lutte des classes. Et donc, l'objectif de Pape, c'est de se pencher sur ces grandes questions complexes et donner un éclairage, on peut dire inédit, de l'Église.
1: Mais ça veut dire que l'approche du Saint-Siège et donc de Léon XIII dans ce texte fondateur de la doctrine sociale moderne, on pourrait dire, c'est la défense du travailleur, c'est la défense de la condition ouvrière?
2: C'est exactement ça. Donc le fait que le pape Léon XIII a publié cette encyclique, c'est lié à ces deux préoccupations. La préoccupation de l'injustice et de la préoccupation de le non-respect de la dignité humaine à travers l'homme qui travaille.
1: Mais alors, j'ai tout de suite une question de mauvais esprit de journaliste qui me vient en tête. Est-ce que ça veut dire que le pape prend parti pour les partis de gauche, pour le socialisme ?
2: Non, même au contraire. Donc, il essaie de montrer une solution chrétienne au milieu de ces différentes idéologies. C'est vrai qu'il réfute l'idéologie socialiste qui veut concrètement supprimer le droit aux propriétés privées, hein, par exemple, mais aussi d'une manière indirect, le pape répond aussi aux libéralistes. Donc, d'un côté, il veut pas prendre vraiment une partie politique, mais montrer le rôle de l'Église dans toutes ces questions sociétales qui concernent l'homme.
1: Alors, voilà, c'est le bien commun, ni socialisme, ni libéralisme. Et peut-être qu'on peut rappeler qu'à l'époque, cette fin du 19e siècle, vous l'avez dit, il y a la révolution industrielle, mais il y a aussi, depuis déjà le siècle des Lumières, une grande séparation entre l'Église et la société qui va croissant. Et avec Léon XIII, ça va être, avec cette encyclique, une nouvelle manière de parler au monde, de s'intégrer dans le débat, finalement.
2: C'est ça, donc on peut dire que d'une certaine manière, déjà cette encyclique qu'on appelle aussi, donc qui donne la naissance à la doctrine sociale de l'Église, ouvre une nouvelle page pour l'histoire de l'Église qui va être déployée d'une manière encore plus appuyée par le Concile Vatican II, notamment par le dialogue avec le monde. Et donc déjà, ce début de ce dialogue, on voit à travers cette prise de parole et dans lequel aussi, donc cette encyclique, évidemment, est pertinente par son contenu, mais aussi par sa méthode. Hein, le fait de regarder la réalité en face, regarder le monde et la société actuelle et donner un éclairage qui se base sur la parole de Dieu, qui se base sur les révélations, mais aussi qui est accessible à tous.
1: Et cette nouvelle manière de parler au monde et du monde, elle a été reçue comment ?
2: Cette encyclique a été reçue d'une manière enthousiaste. Cela est dû aussi par le fait que cette encyclique a été préparée d'une manière collégiale. Aujourd'hui, c'est le mot un peu à la mode. C'est-à-dire qu'il a engagé des cercles de réflexion dans toute Europe, et donc comment donc ces études sociales qui se multipliaient un peu partout envoyaient des comptes rendus de leurs travaux à Rome. Et suite à la publication de cette encyclique, il y avait beaucoup de joie parmi toutes ces personnes qui se sont dit finalement notre voix a été entendue par le pape, par l'Église. Et donc évidemment cet enthousiasme qui a suscité et beaucoup d'engagement, beaucoup d'initiatives. Et donc, le pape Pie XI, quand il va publier son encyclique pour fêter le 40e anniversaire, il va parler d'une admiration reconnaissante, pas seulement parmi les membres de l'Église, mais aussi parmi d'autres personnes qui travaillent dans le domaine de l'économie, dans le domaine de la politique. Donc, c'est-à-dire, c'est une double réception à travers aussi donc l'Église, mais aussi dans le monde entier.
1: Comment est-ce que les papes successifs ont poursuivi ce travail? Vous venez de mentionner Pie XI. Est-ce qu'il y a une actualisation au fur et à mesure des décennies?
2: Donc c'est une encyclique qui a ouvert cette nouvelle porte. Cela ne signifie pas que l'Église n'a pas traité des questions sociales avant, évidemment que si, mais comme nous avons évoqué tout à l'heure, la manière de traiter ces questions change. Et donc cette encyclique va rythmer toute la réflexion sociale de l'Église. Donc à chaque anniversaire, donc à chaque grand anniversaire, il y aura une encyclique de différents papes qui va sortir et qui va reprendre les thématiques très très concrètes comme le juste salaire, comme la propriété privée et autres. Il va aussi ajouter d'autres thématiques qui n'étaient pas abordées par le pape Léon XIII, mais toujours dans cette démarche à la fois du dialogue, mais aussi de l'annonce de l'Évangile dans le monde d'aujourd'hui.
1: C'est quoi les thématiques qui n'étaient pas initialement dans Rerum Novarum et qui ont été adjointes à la réflexion sociale de l'Église au cours du siècle?
2: Le meilleur exemple, c'est aussi l'actualité, notamment le plus grand souci du pape François, c'était la question de l'écologie. À l'époque, ces questions-là ne se sont pas posées. Donc, on voit comment aussi le pape François a repris aussi des grandes questions comme le droit à la propriété privée, les questions du partage, la subsidiarité, la solidarité, mais aussi il a montré comment l'Église évolue aussi dans sa réflexion, mais tout en se basant sur cet acte du courage du pape Léon XIII.
1: Est-ce qu'il n'y a pas un risque en étant précisément très, très concret, très ajusté à la réalité des choses dans l'enseignement de l'Église, de le rendre en quelque sorte périssable, c'est-à-dire que les réalités changent et donc ce qu'on a décrit il y a 135 ans, c'est très différent aujourd'hui par exemple.
2: C'est vrai que le contexte change, mais les grands principes restent les mêmes. Le meilleur exemple, c'est aussi cette question de la justice, la dignité de l'homme qui a préoccupé le pape Léon XIII et qu'aujourd'hui nous sommes en pleine d'actualité. Donc à la fois, il y a aussi cette beauté de l'Église qui reste pas dans une dimension abstraite, mais aussi s'intéresse aux des questions très concrètes des personnes. Et de l'autre côté aussi, l'Église se base toujours sur les grands principes qui restera toujours d'une grande actualité.
1: Ça veut dire qu'aujourd'hui, on peut relire avec profit Rerum Novarum, même si on n'est plus du tout dans le contexte du 19e siècle?
2: Exactement. Donc je me rappelle bien d'une phrase vraiment très très belle de pape Benoît XVI lorsqu'il s'est rendu dans le village natal de Léon XIII, donc où il a déclaré qu'un pape très âgé, donc quand il a écrit cette encyclique Léon XIII, il avait déjà un certain âge, mais c'est un pape sage et clairvoyant, a pu introduire dans le XXe siècle une Église rajeunie avec l'attitude adéquate pour affronter les nouveaux défis. Donc, je pense que cette phrase résume bien l'actualité et aussi la fécondité de ce document de Rerum Novarum.
1: En matière d'actualité, il y en a une double. On a actuellement un successeur de Pierre qui a choisi de s'appeler Léon XIV, notamment en référence à cet enseignement social de son prédécesseur Léon XIII, et dont on attend dans les prochains jours, probablement avant la fin du mois, la publication d'une encyclique sur notamment la question de la dignité de l'homme au milieu de la révolution virtuelle, de la révolution Internet, de la révolution de l'intelligence artificielle.
2: Tout à fait. Donc c'est vraiment un exemple frappant comment notre pape actuel, déjà, on voit à travers ses multiples discours que le souci social, hein, la doctrine sociale de l'Église, ça va être une des caractéristiques aussi de ce pontificat. Et donc, sans doute, nous allons pouvoir trouver des parallèles avec ces deux encycliques qui surviennent au moment d'une véritable révolution. Si au XIXe siècle, il y avait cette révolution industrielle, nous sommes aussi aujourd'hui dans une véritable révolution liée à l'intelligence artificielle, etc. Donc, il s'agit de voir comment l'Église continue à travers ces différents papes, a annoncé toujours ce message du Christ qui est toujours vivant et toujours plein d'actualité.
1: Merci beaucoup, professeur Kuczynskas, d'être venu nous éclairer ce matin à l'occasion de ce 135e anniversaire de Rerum Novarum, publié le 15 mai 1891. Je signale pour les curieux qui voudraient en savoir plus que vous avez donné un MOOC, un cours à distance sur une dizaine de textes de l'enseignement social de l'Église au campus numérique du Collège des Bernardins auquel on peut s'inscrire. Merci beaucoup d'avoir été avec nous et très bonne journée.
2: Merci. Au revoir.
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3: Retrouvons la lecture et le commentaire de l'évangile du jour selon saint Marc, chapitre 12, versets 1 à 12, avec le frère Joseph Thomas Pigny, prêtre au couvent des Dominicains à Toulouse.
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4: De l'évangile de Jésus-Christ selon saint Marc. En ce temps-là, Jésus se mit à parler en parabole aux chefs des prêtres, aux scribes et aux anciens. Un homme planta une vigne, il l'entoura d'une clôture, il creusa un pressoir et y bâtit une tour de garde. Puis il loua cette vigne à des vignerons et partit en voyage. Le moment venu, il envoya un serviteur auprès des vignerons pour se faire remettre par eux ce qui lui revenait des fruits de la vigne. Mais les vignerons se saisirent du serviteur, le frappèrent et le renvoyèrent les mains vides. De nouveau, il leur envoya un autre serviteur, et celui-là, ils l'assommèrent et l'humilièrent. Il en envoya encore un autre, et celui-là, ils le tuèrent. Puis beaucoup d'autres serviteurs. Ils frappèrent les uns et tuèrent les autres. Il lui restait encore quelqu'un, son fils bien-aimé. Il l'envoya vers eux en dernier, en se disant « Ils respecteront mon fils ». Mais ces vignerons-là se dirent entre eux « Voici l'héritier, allons-y, tuons-le, et l'héritage va être à nous ». Ils se saisirent de lui, le tuèrent, et le jetèrent hors de la vigne. Que fera le maître de la vigne? Il viendra, fera périr les vignerons et donnera la vigne à d'autres. N'avez-vous pas lu ce passage de l'Écriture? La pierre qu'ont rejetée les bâtisseurs est devenue la pierre d'angle. C'est la l'œuvre du Seigneur, la merveille devant nos yeux. Les chefs des prêtres cherchaient à arrêter Jésus, et ils eurent peur de la foule. Ils avaient bien compris en effet qu'il avait dit la parabole à leur intention. Ils le laissèrent donc et s'en allèrent. Acclamons la parole de Dieu. En une parabole, dans la droite ligne d'Isaïe, le Christ résume magistralement toute l'histoire du salut. C'est désormais de la lumière pascale que s'éclaire l'intelligence du mystère, du dessein de Dieu. Et la citation du psaume 117, grand psaume pascal par Jésus lui-même, est éclatante. Devant ce mystère, déjà pleinement réalisé en la passion et la résurrection du Seigneur, nous sommes appelés au choix de notre vie. Accueillons-nous la vérité et la vie par la croix du Sauveur, celui qui est ressuscité d'entre les morts et dans la foi, ou laissons-nous et partons-nous devant une parole trop dure à entendre, alors que tout nous est donné, miséricordieusement, inlassablement, par le Dieu de tendresse.

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2: Nous sommes le lundi 1er juin, il est 8h et nous retrouvons tout de suite un nouveau point sur l'actualité nationale.
3: Bonjour à tous. À la une de l'actualité, le sommet Choose France s'ouvre aujourd'hui au château de Versailles à Paris. Des investissements qualifiés d'historiques sont annoncés par l'Élysée. 200 patrons étrangers sont attendus autour du président Emmanuel Macron. Parmi les projets annoncés, jusqu'à 75 milliards d'euros de SoftBank pour des data centers dans les Hauts-de-France. D'autres investissements sont prévus dans l'intelligence artificielle et les semi-conducteurs. Nous sommes le 1er juin et on note pas mal de changements dans le quotidien des Français, Daniel Giacomella.
4: Oui, le SMIC augmente de 2,4%, soit environ 34 euros nets supplémentaires par mois. Le salaire minimum passe désormais à 1477 euros nets. Bonne nouvelle aussi pour certains ménages, le prix repère du gaz recule de près de 5%. À l'inverse, plusieurs références de cigarettes et de tabac vont augmenter chez les buralistes. Côté santé, les traitements anti-obésité, Wegovy et Mounjaro commenceront à être partiellement remboursés à partir de la mi-juin pour certains patients. Juin marque aussi le début de la phase principale d'admission sur Parcoursup, ce sera demain.
3: Merci Daniel pour ces précisions. Et plus de 439 000 Français ont déjà demandé l'aide carburant pour les grands rouleurs. 100 euros destinés aux travailleurs modestes qui utilisent beaucoup leur voiture. Ils devraient commencer à la percevoir dès ce mois de juin. Le gouvernement a également prolongé plusieurs dispositifs de soutien face à la hausse des prix des carburants. Un coût total estimé à 1 milliard 200 millions d'euros. Réchauffer les relations entre Paris et Alger. Le ministre de l'Intérieur Laurent Nunez reçoit aujourd'hui à Paris son homologue algérien. Les discussions vont porter notamment sur la sécurité, la lutte contre la criminalité organisée, les questions migratoires et la sécurité civile. Le cas du journaliste Christophe Glaise, incarcéré en Algérie, sera aussi évoqué. La marine nationale a raisonné hier soir un nouveau pétrolier russe visé par des sanctions internationales. L'annonce a été faite ce matin par Emmanuel Macron. Le navire a été intercepté en Atlantique avec le soutien du Royaume-Uni. Le chef de l'État dénonce des navires qui contournent les sanctions contre la Russie et participent au financement de la guerre en Ukraine. Un cessez-le-feu fragile, l'Iran affirme avoir visé une base utilisée par l'armée américaine pour mener des frappes contre leur territoire. Peu avant, le Koweït avait annoncé faire face à une attaque de drones et de missiles. Dans le même temps, Washington confirme de nouvelles frappes menées ce week-end dans le sud de l'Iran, notamment près du détroit d'Ormuz. Et en tennis, suite et fin des huitièmes de finale aujourd'hui à Roland-Garros avec la Française Diane Parry opposée à la Polonaise Maya Chwalineska. Belle journée à tous.
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2: L'actualité nationale de retour à 9h et nous ferons un tour évidemment par Radio Vatican à 8h30. Avant ça, Jean-Claude Jaffé sera de retour avec nous pour un nouveau coup de cœur littéraire pour bien démarrer cette semaine et pour bien démarrer ce mois de juin. Et puis le lundi, vous le savez, c'est votre rendez-vous depuis septembre maintenant, tous les lundis à 8h20. On retrouve un jour en plus, ça s'appelle le 8e jour et c'est avec Claire Bressolette, elle nous aide à espérer, qui nous donne un jour de plus pour espérer à partir de la création. On mélangera, on fera les liens entre la musique, la littérature, la peinture, la philosophie et bien d'autres choses encore. Ce sera donc votre rendez-vous à 8h20 avec Claire Bressolette et puis, comme je l'ai dit tout à l'heure, rendez-vous avec Radio Vatican à 8h30. Lecture et commentaire aussi de l'Évangile du jour selon Saint-Marc, chapitre 12, versets 1 à 12 avec le frère Joseph Thomas Pigny, prêtre au couvent des Dominicains de Toulouse. Ça, ce sera juste avant de se quitter. En tout cas, merci d'avoir choisi Radio Présence ce matin. Vous avez fait le bon choix. On s'occupe de tout ce matin pour bien commencer la journée. Et tout de suite, c'est Elton John avec Rocketman. Il est 8h passé de quelques minutes. Merci d'être avec nous.

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1: François de Saint-Cheron nous offre une pérégrination littéraire, mystique et intime dans son dernier ouvrage paru aux éditions Desclés de Beauvoir, sous le titre « La Castille inspirée ». Cet ouvrage fait partie de cette envoûtante collection « Arpenter le sacré ». Elle s'adresse à tous ceux qui, lassent des sentiers battus, veulent toucher les racines spirituelles des lieux qu'ils visitent, vivre intensément les rituels, comprendre les relations à l'amour, à la mort ou à l'éternité. La Castille inspirée correspond tout à fait aux critères de cette collection. L'auteur connaît bien cette région d'Espagne qu'il a fréquentée depuis plus de 50 ans. Dans cette terre de Castille, de grandes

0: brefs chapitres, l'auteur les évoque à la première personne. Ne cherchez pas dans cet ouvrage des notices biographiques sur ces grandes figures. Ce n'est pas l'objectif de l'auteur. Il s'agit plutôt d'une sorte de carnet de voyage, des notes intimes, des impressions personnelles. Entre passé et présent, à travers des mondes culturels variés et des personnages charismatiques, François de Saint-Chéron nous offre son regard sur une région complexe, plurielle, inspirante. Oui, inspirante. Le titre a été bien choisi. Et c'est ce que l'on peut apprécier dans ces pages lumineuses, dans ces lignes passionnées et lyriques. C'est la sensibilité de l'auteur qui s'est imprégnée de ce riche terroir, qui a su décrypter ces messages profonds, qui s'est fondu dans le paysage, comme on dit, qui a fait sienne cette Castille au cœur du destin de l'Espagne.
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1: Le héros, l'aventurier et le saint. Le 19e siècle a été fasciné par le héros. C'est Napoléon qui va en être l'incarnation. C'est un héros qui sort vraiment des clichés parce qu'il n'est pas noble. Il vient du peuple et il fait une ascension qui va jusqu'à empereur. Il le fait lui-même, il se sacre lui-même. Héros qui est aussi un stratège militaire. Bon, le plus beau, c'est Austerlitz. Sur un lac de glace, on met des canons de part et d'autre, on attire les ennemis dans le camp des Français vidé, on leur tend un piège, on tire sur la glace et Napoléon est victorieux. Mais le soleil d'Austerlitz connaîtra la pluie de Waterloo, puisqu'au lieu de commencer la bataille à 8h du matin comme prévu, Napoléon ne la commencera qu'à 10h et les troupes de Bulow rejoindront les troupes anglaises de Wellington et ce sera terminé pour Napoléon. Donc ce héros va fasciner toute la jeunesse, c'est le mythe napoléonien. Fascination jusqu'à un certain point. Quand on regarde Confession d'un enfant du siècle de Musset, on sent que la jeunesse a été volée. Cette jeunesse qui partait justement à l'armée. Vous en avez un écho dans Le Dormeur du Val, un soldat jeune. Le fait de postposer l'adjectif chez Rimbaud veut dire un soldat récemment enrôlé. Et donc, insiste encore plus sur le drame de ces guerres sanglantes et la perte de la jeunesse, une jeunesse inexpérimentée qui allait, comme on dit vulgairement, à la boucherie. Mais la notion de héros l'emporte. D'où vient-elle? Elle vient de Homère. Le héros, c'est le héros de l'Iliade, c'est-à-dire un guerrier. Dans les deux camps, il y en a. On a les Achéens avec Agamemnon. En face, on a les Troyens. Que ce soit Achille, Hector, Patrocle, Ajax, Ulysse, ils sont tous héroïques à un titre ou à un autre. Quel portrait robot pourrait-on faire? Alors Achille, c'est un portrait sublime parce qu'il a été élevé à la dure, mangeant des entrailles de sangliers et d'ours pour en avoir la force, béni des dieux, tenu, vous savez, par le talon pour être trempé dans une potion qui le rend invincible, invulnérable, sauf au talon. Donc on a des héros forts. Ulysse va représenter, lui, la ruse, la stratégie. Le héros du cheval de Troie, et puis, dans l'Odyssée, les 10 ans de retour à Ithaque, c'est le héros qui est quasiment un demi-dieu. Il peut entendre les sirènes et rester vivant. Ce qu'aucun humain n'aura fait, lui l'aura fait. Donc, on voit bien que le héros, il a une force physique, hors du commun, et une intelligence, hors du commun. Athéna, quand même, est du côté d'Ulysse. Athéna, ce n'est pas n'importe qui. Elle est la déesse de la guerre et la déesse de la métisse. Cette intelligence, souvenez-vous de sa naissance, elle sort du crâne de Zeus. Donc, on a le héros qui cumule, on va dire, deux attitudes. Et la force physique et la force morale, l'intelligence, la ténacité, la persévérance, le courage, on pourrait dire qu'ils vont s'intérioriser. Ces deux attributs du héros qui sont extérieurs dans l'Iliade s'intériorisent. Où et quand? Dans l'épopée médiévale, on garde bien sûr la force, passons à Roland, à Roncevaux, mais on a le code de l'honneur. On a le code de l'amour courtois. Regardez Lancelot et la reine Guenièvre, la légende arthurienne. Le roman arthurien et le héros médiéval vont garder les qualités du héros épique de l'Iliade et rajouter une autre note qui demande plus d'intériorité. Il faut un an très souvent au chevalier pour aller faire des épreuves et revenir devant sa dame. Qu'en est-il au XIXe siècle? Le héros, eh bien, dans mon œuvre fétiche, que sont Les Misérables, devient un saint. La force est tellement intériorisée, elle a servi bien sûr à Jean Valjean, elle lui sert plusieurs fois, évoquons l'épisode de la charrette, le père Fauchelevent est sous une charrette qui s'enfonce dans la boue. Et Jean Valjean risque d'être reconnu s'il y va. Il cherche toutes les autres solutions, le cri, que la force des gens, personne ne veut y aller. S'il y va, l'œil de Javert qui est sur lui risque de le reconnaître parce que Javert a vu au bagne un forçat doté d'une force surhumaine et peut faire le lien. Mais Jean Valjean y va quand même après une lutte intérieure. La lutte intérieure va toujours déboucher dans Les Misérables sur le choix le plus dur. Donc on passe du héros au saint. Et le plus dur pour aller sauver une brebis perdue. Un pauvre, un homme âgé. Un homme qui peut être aussi un voleur. Comme Champmathieu aux Assises d'Arras, après tout. Jean Valjean aurait pu rester et faire du bien. Mais que voulait dire faire du bien alors qu'on a menti pour se dédouaner et qu'on a laissé un innocent être condamné à sa place? La force physique, on la rencontre à Paris. Quand Jean Valjean franchit, tel un Spider-Man, le mur du couvent du Petit Picpus, en menant Cosette dans les airs. La force physique, on l'a quand la troupe Patron-Minette, illustrée par Thénardier, qui en est le chef, tend un guet-apens à Monsieur Madeleine, c'est-à-dire Monsieur Leblanc, reconnu. Eh bien, Jean Valjean prend le tison qui lui était destiné pour le faire souffrir et le faire parler. Il se l'applique, la chair brûle, chauffe, mais on voit qu'il est doté d'une capacité à endurer hors du commun. Et la force morale, eh bien, je l'ai dit, c'est cette capacité à faire toujours le choix de l'humain. Et donc, c'est la figure du saint. Quelle est la figure de l'aventurier? C'est Jules Verne qui nous la propose. Alors, regardons Phileas Fogg. Phileas Fogg est-il un héros? Non, parce qu'il ne va pas sauver un peuple. Dans la notion de héros, il y a l'idée de sauver un peuple, de faire grandir un peuple. C'est l'Iliade. Une guerre, c'est pour sauver une nation. Et Phileas Fogg fait un pari. C'est montrer la scientificité qui permet de faire le tour du monde en 80 jours. C'est un défi scientifique tourné vers lui. C'est un pari. Nous sommes dans une littérature scientifique. Le capitaine Nemo, le Nautilus, c'est très technique. Mais voilà, c'est un aventurier qui va avoir des épreuves, des contrariétés, mais qui fait ça de lui à lui.

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1: Avant de se quitter, nous allons retrouver la lecture et le commentaire de l'évangile du jour selon Saint Marc, lu et commenté par le frère Joseph Thomas Pigny, prêtre au couvent des Dominicains. Mais tout de suite, il est 8h30 et nous partons.
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3: Léon XIV prie pour que Dieu guide les décisions des dirigeants vers une paix juste et durable. Samedi déjà, au terme de la prière du chapelet pour la paix en cette fin du mois marial, le pape invitait les fidèles à être au service de ceux qui souffrent. La paix pourtant si lointaine au Liban. Ce week-end, Israël a multiplié les frappes et ordres d'évacuation dans le sud du pays. Face à cette nouvelle escalade de la violence, Paris demande une réunion d'urgence du Conseil de sécurité de l'ONU ce lundi. Dans ce journal, nous irons à New Delhi, destination choisie par le président birman pour son premier déplacement à l'étranger depuis son investiture. Nous irons également en Colombie où l'opposant de droite Abelardo de la Espreya est arrivé en tête du premier tour de l'élection présidentielle. Et puis dans notre dossier, retour sur Magnifica Humanitas une semaine après sa publication. On s'intéresse ce matin aux enjeux économiques liés à l'intelligence artificielle avec notre invité, le président de l'Association des économistes catholiques.
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3: Bonjour à tous. 20 000 personnes étaient réunies place Saint-Pierre hier midi pour assister à la récitation de la prière mariale de l'Angélus. En ce dimanche de la Sainte Trinité, le pape Léon XIV a invité les fidèles à relire le chemin parcouru durant le temps pascal. La vie même de Dieu révélée en Jésus-Christ et communiquée par l'Esprit-Saint. Face aux divisions et aux replis sur soi, le croyant est appelé à accueillir l'esprit de communion pour vivre dans la joie de Dieu et devenir artisan d'unité. Le compte-rendu de Myriam Sanduno.
5: Sous un soleil printanier sur une place Saint-Pierre abondée de pèlerins, le pape a indiqué que la fête de la Sainte Trinité, fête de Dieu et notre fête, est l'occasion de revenir à la source de toute vie chrétienne, qui est une vie divine, dynamique, inépuisable, féconde et jamais statique. Expliquant l'évangile qui présente la figure de Nicodème, ce notable d'Israël attiré par Jésus et désireux de comprendre son enseignement en venant dans la nuit, le Saint-Père a indiqué que le Christ a fait découvrir à Nicodème la possibilité d'une vie nouvelle marquée par l'amour du Père.
6: Dio ha tanto amato il mondo da dare il figlio unigenito.
5: Dieu a tant aimé le monde qu'il a donné son Fils unique afin que quiconque croit en lui ne périsse pas mais ait la vie éternelle. La Trinité nous fait aimer toutes choses et tout le monde, a en outre affirmé le pape, pour qui chaque personne et chaque créature est appelée à la relation, à la rencontre et au partage.
6: La relazione. L'incontro.
5: À l'inverse, le Saint-Père a déploré les divisions, les polarisations, le mépris de la diversité qui apporte au monde destruction, tristesse et aridité.
6: Tristezza et aridità.
3: Et le compte-rendu de Myriam Sanduno, au terme de l'Angélus, le souverain pontife a prié pour que la sagesse de Dieu éclaire la conscience de ceux qui détiennent l'autorité afin de mettre fin au conflit. Pour conclure ce mois de mai dédié à Marie, Léon XIV a par ailleurs présidé samedi soir la prière du chapelet devant la reproduction de la grotte de Lourdes dans les jardins du Vatican. Les sanctuaires du monde entier étaient invités à s'unir à cette prière pour la paix. Pour que la paix survienne, il faut la chercher avec son cœur et œuvrer concrètement à son avènement, a déclaré le Saint-Père. Tous les détails sont bien sûr à retrouver sur notre site vaticannews.va. La paix qui semble hors d'atteinte au Liban. Ce week-end, l'armée israélienne a intensifié ses opérations militaires contre le Hezbollah et élargi les zones d'occupation et d'évacuation dans le sud du pays. Les combats portent à 3400 le nombre de personnes tuées depuis le début de la guerre, le 2 mars dernier. Le président libanais dénonce ce matin une agression féroce et condamnable. De son côté, Israël a annoncé hier avoir stationné ses troupes au château de Beaufort, emblématique forteresse qui surplombe le fleuve Litani. La prise du château a été qualifiée de tournant historique par le Premier ministre Benjamin Netanyahou. On fait le point avec Paul Khalife à Beyrouth.
7: Le château de Beaufort, situé à 710 mètres d'altitude, est construit sur un éperon rocheux qui domine la vallée du Litani. Cet imposant ouvrage, convoité par tous les envahisseurs qui sont passés par le Liban, domine les gorges du Litani et offre une vue panoramique sur une grande partie du Liban Sud. Dans le cadre de l'offensive en cours depuis une dizaine de jours au nord de Litanie, la prise de Beaufort donne à l'armée israélienne un avantage stratégique pour amorcer un éventuel mouvement d'encerclement par le sud et l'est de Nabatieh, la deuxième plus grande ville du Liban sud. La présence de l'armée israélienne à Beaufort lui permet aussi de menacer les collines Ali Taher, hautes de moins de 700 mètres et qui dominent le district de Nabatieh par le nord. Cette région est l'un des plus importants bastions du Hezbollah. Les Israéliens pensent que le parti chiite y dispose de vastes infrastructures souterraines où sont positionnées des rampes de lancement de roquettes et de drones et des entrepôts d'armes et de munitions. Les collines Ali Taher sont pilonnées sans relâche depuis des semaines par l'aviation et l'artillerie israélienne. L'escalade israélienne a été accueillie dans un silence embarrassé des dirigeants politiques, la colère du Hezbollah et l'exaspération de la population. Paul Khalife, Beyrouth, RFI pour Radio Vatican.
3: Et en réaction à l'intensification des combats, le chef de la diplomatie française, Jean-Noël Barrot, a demandé une réunion d'urgence du Conseil de sécurité des Nations Unies ce lundi. Et ce, à la veille de nouvelles discussions programmées mardi entre des représentants libanais et israéliens à Washington. Tandis que sur le front libanais, Israël a intensifié son offensive, l'armée américaine a annoncé avoir mené samedi et dimanche une nouvelle vague de frappes défensives sur le sud de l'Iran, la troisième en un peu plus d'une semaine. Les gardiens de la révolution iranienne peu après ont affirmé avoir attaqué une base utilisée par l'armée américaine pour des frappes contre son territoire, sans préciser son emplacement. Le président birman choisit l'Inde pour son premier voyage à l'étranger depuis son investiture en avril dernier. Min Aung Hlaing est arrivé samedi pour une visite officielle de 5 jours. Il doit rencontrer aujourd'hui le premier ministre indien Narendra Modi. On fait le point sur les enjeux de cette visite avec notre correspondant Emmanuel Derville.
2: En choisissant l'Inde pour son premier déplacement à l'étranger en tant que président, Min Aung Hlaing envoie un message fort à Pékin. La Birmanie, isolée sur la scène internationale, est très dépendante de la Chine pour ses investissements et pour obtenir un soutien diplomatique. Elle cherche à diversifier ses partenaires, tandis que l'Inde veut réduire l'influence chinoise dans la région. Les deux pays partagent une frontière de 1600 km et ont besoin de coopérer pour endiguer le trafic de drogue. New Delhi cherche également à diversifier ses fournisseurs de métaux rares, surtout importés de Chine, alors que la Birmanie exploite d'importants gisements. Enfin, le gouvernement Modi devrait essayer de donner un coup d'accélérateur aux infrastructures de transport avec son voisin. L'Inde souhaite désenclaver ses régions frontalières de la Birmanie, coincées entre la Chine au nord, le Bangladesh au sud et reliées à son territoire par un mince corridor d'une vingtaine de kilomètres de large, sans accès au golfe du Bengale. New Delhi, Emmanuel Derville, Radio Vatican.
3: Au Brésil, deux hommes venant de la République démocratique du Congo et d'Ouganda ont été placés à l'isolement. Ils présentent des symptômes compatibles avec la maladie Ebola qui se propage à un rythme alarmant dans les deux pays africains. La présence du virus n'a cependant pas encore été confirmée chez les deux patients, ont affirmé les autorités brésiliennes. Surprise à l'issue du premier tour de l'élection présidentielle en Colombie, le candidat d'ultra-droite Abelardo de la Espreya, surnommé le bouquet les Colombiens, est arrivé en tête avec près de 44%. Des voix. Il affrontera celui qui était considéré comme le favori du scrutin, le candidat de gauche Ivan Cepeda, qui cumule lui 41% des voix. À Bogota, la correspondance de William Gazo.
8: Cepeda, on va te battre. Depuis un bateau amarré au grand fleuve Magdalena, Abelardo de la Espriella a célébré sa victoire inattendue au premier tour des élections présidentielles en Colombie. À grand renfort de feux de Bengale et d'intelligence artificielle, l'avocat d'extrême droite, arrivé en tête avec près de 44% des voix, a promis de défendre la patrie, je cite, par la raison ou par la force. Dans son style ultra-offensif habituel, celui qui se fait appeler le tigre a promis de remettre de l'ordre dans le pays andin. Il a multiplié les attaques contre son concurrent Ivan Cepeda, le qualifiant de narcoterroriste, responsable de la violence des groupes armés. Le candidat de gauche a lui cumulé 41% des voix, un bon score, mais à Bogota, la déception se lisait sur le visage de ses sympathisants. À en croire les sondages, le philosophe, héritier de l'actuel président Gustavo Petro, faisait figure de favori. Sa campagne, moins spectaculaire que celle du candidat d'extrême droite, a semble-t-il moins mobilisé l'électorat dimanche. Mais rien n'est joué pour le second tour prévu le 21 juin. Ivan Cepeda pourra probablement profiter d'un report des voix du centre, tandis qu'Abelardo de la Espriella peut déjà compter sur le soutien de Paloma Valencia. Avec à peine 7% des voix, la candidate de la droite traditionnelle est la grande perdante du premier tour. Mais ses électeurs pourraient faire la différence dans 3 semaines. Bogota, William Gazo pour Radio Vatican.
3: Le second tour qui aura donc lieu le 21 juin. Pour rappel, quelques jours avant le scrutin, les évêques colombiens ont appelé les dirigeants politiques à une élection apaisée. Citant l'encyclique Fratelli Tutti de du pape François. Ils ont exhorté les candidats à agir en tant qu'artisans et architectes de paix dans un contexte national extrêmement polarisé. Il y a une semaine maintenant, le pape Léon XIV présentait au monde Magnifica Humanitas, sa toute première encyclique consacrée à la doctrine sociale de l'Église à l'ère de l'intelligence artificielle, révolution technologique de ce siècle dont les conséquences s'annoncent au moins aussi importantes que celles de la révolution industrielle du 19e. Retour ce matin sur les aspects économiques du développement de l'IA, dont la technologie extrêmement puissante attire des investissements colossaux. Ces algorithmes sont aujourd'hui développés, orientés et contrôlé par une poignée de géants de la tech que rien n'oblige à travailler au service du bien commun. Or, c'est là que réside l'un des aspects centraux de l'encyclique de Léon XIV, d'où la nécessité de mettre fin au monopole et d'établir des règles pour encadrer son usage. C'est ce que nous explique Pierre de Lauzin, président de l'Association des économistes catholiques.
9: Ce sont des moyens extraordinairement puissants dans les mains d'un petit nombre de très très grandes entreprises, ou entreprises qui deviennent très grandes, même si elles sont souvent très récentes. Et ces moyens ont une telle influence sur notre vie collective que ça dépasse de beaucoup la réflexion que l'on a habituellement sur la technique. C'est une technique qui est extraordinairement structurante pour la vie collective. Et donc il y a un besoin de réguler. Alors comment on régule ? Mais il y a deux niveaux, comme toujours. Il y a le niveau public, c'est-à-dire le niveau de loi, de règlement. Et puis il y a aussi même le niveau privé. Alors vous pouvez faire appel à la conscience des intéressés, puisqu'après tout, il y en a une, il n'y a pas de raison. Il y a plusieurs passages dans le texte de l'encyclique qui rappellent la responsabilité de tous, c'est-à-dire, et notamment ceux qui financent ce genre de choses, y compris les investisseurs. C'est intéressant de réfléchir où vous mettez votre argent, parce que vous envoyez un signal en mettant de l'argent à quelque part.
10: Comment étendre, comme le préconise le pape, le principe de la destination universelle des biens à l'IA ? Est-ce que la gratuité est le meilleur moyen d'y parvenir, surtout si on veut rester rentable et innovant ?
9: C'est en soi concevable. La notion de gratuité n'est pas simple à utiliser. Une idée de base du pape, qui à mon avis est très intéressante, c'est cette idée que c'est les bases de données qui sont elles-mêmes le bien commun. Parce que le fondement de l'IA, c'est les bases de données, c'est-à-dire des masses démentielles de données, dont l'accumulation est extrêmement difficile à obtenir, demande des moyens colossaux, et permet d'entraîner les IA et de les rendre beaucoup plus efficaces.
10: Comme toutes les innovations technologiques, l'IA provoque des inquiétudes concernant l'emploi. Est-ce que des emplois seront détruits ?
9: C'est la grande question de l'époque. C'est la question que se sont posées toutes les générations depuis deux siècles et demi. C'est-à-dire qu'à chaque fois, on se demandait est-ce qu'il se créera assez d'emplois à côté ? Il y a des mécanismes économiques qui y poussent. C'est-à-dire que si vous faites une économie d'un côté, il y a de l'argent. Et s'il y a cet argent, il peut être utilisé. S'il peut être utilisé, ça peut aboutir à des nouvelles activités, de nouveaux emplois. Alors, l'autre aspect qu'on souligne peu, c'est le fait que ça détruit des emplois qu'on n'était pas habitué à voir détruire. Je veux dire par là des emplois à contenu plus intellectuel et socialement plus valorisé. Je prends par exemple un analyste financier au niveau junior ou junior plus, ou un avocat de niveau moyen ou débutant. C'est celles-là qui sont rongées par l'IA. Le manœuvre, lui, il n'est pas du tout menacé.
10: Mais du coup, il faudrait dès maintenant réadapter le marché de l'emploi ?
9: Ça veut dire qu'il y a une réflexion qui est non seulement quantitative, mais qualitative. Et qualitative, ça veut dire non seulement de reformer à nouveau les gens, mais aussi de leur faire voir leur travail différemment. C'est-à-dire, je reprends mon avocat. Ce qu'il croyait être noble n'était peut-être pas si noble que ça. Et il faut qu'il se détache de cette idée-là pour trouver le côté noble ailleurs. C'est-à-dire, par exemple, dans une empathie particulière avec le client, la compréhension de situations humaines ou des choses comme ça que l'IA ne fera pas bien. Mais en revanche, s'il s'agit de malaxer des données juridiques, l'IA va être bien meilleure que lui.
10: À terme, est-ce que c'est rentable pour une entreprise de se concentrer sur la durabilité et sur l'humain ? Les pratiques vertueuses peuvent-elles être promues ?
9: Le comportement vertueux, en général, c'est simplement l'honnêteté par exemple, est rentable sur le long terme. Il n'est pas sûr qu'il soit le plus rentable sur le court terme. C'est ça la grande difficulté. C'est-à-dire que pendant une période, quelqu'un qui n'est pas très vertueux peut s'en tirer assez bien. En revanche, si vous voulez avoir une entreprise qui dure, c'est-à-dire qui continue à exister, à gagner de l'argent sur la durée, je ne pense pas qu'il soit très facile d'avoir une éthique franchement cynique. C'est-à-dire à un moment donné, c'est pas, vous rencontrez un obstacle. Mais il faut du temps. Vous voyez ça dans la Bible d'ailleurs, parce qu'on voit très bien dans la Bible, il y a un tas de passages qui disaient que effectivement le mauvais riche sera puni à la fin, etc. Et puis il y a d'autres passages qui disent, mais comment ça se fait, lui il est mauvais riche, il continue là à vivre tranquillement.
3: Interrogé par Marie Duhamel, Pierre de Lauzin, président de l'Association des économistes catholiques, était ce matin l'invité de Radio Vatican. C'est la fin de ce journal. Retour de l'actualité en langue française à 13h, heure de Rome. J'aurai l'immense plaisir de vous y retrouver pour un nouveau point sur l'information concernant le pape, l'église et le monde. Et puis d'ici là, un site internet à vous conseiller, www.vaticannews.va. Belle matinée à toutes et à tous.

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1: Retrouvons le frère Joseph Thomas Pigny, prêtre au couvent des Dominicains à Toulouse, pour la lecture et le commentaire de l'évangile du jour selon Saint Marc, chapitre 12, versets 1 à 12.
2: L'évangile. De l'évangile de Jésus-Christ selon Saint Marc. En ce temps-là, Jésus se mit à parler en parabole aux chefs des prêtres, aux scribes et aux anciens. Un homme planta une vigne, il l'entoura d'une clôture, il creusa un pressoir et y bâtit une tour de garde. Puis il loua cette vigne à des vignerons et partit en voyage. Le moment venu, il envoya un serviteur auprès des vignerons pour se faire remettre par eux ce qui lui revenait des fruits de la vigne. Mais les vignerons se saisirent du serviteur, le frappèrent et le renvoyèrent les mains vides. De nouveau, il leur envoya un autre serviteur, et celui-là, ils l'assommèrent et l'humilièrent. Il en envoya encore un autre, et celui-là, ils le tuèrent. Puis beaucoup d'autres serviteurs, ils frappèrent les uns et tuèrent les autres. Il lui restait encore quelqu'un, son fils bien-aimé. Il l'envoya vers eux en dernier, en se disant « Ils respecteront mon fils ». Mais ces vignerons-là se dirent entre eux, « Voici l'héritier, allons-y, tuons-le, et l'héritage va être à nous. » Ils se saisirent de lui, le tuèrent, et le jetèrent hors de la vigne. Que fera le maître de la vigne? Il viendra, fera périr les vignerons et donnera la vigne à d'autres. N'avez-vous pas lu ce passage de l'Écriture? La pierre qu'ont rejeté les bâtisseurs est devenue la pierre d'angle. C'est la l'œuvre du Seigneur, la merveille devant nos yeux. Les chefs des prêtres cherchaient à arrêter Jésus, et ils eurent peur de la foule. Ils avaient bien compris en effet qu'il avait dit la parabole à leur intention. Ils le laissèrent donc et s'en allèrent. Acclamons la parole de Dieu. En une parabole, dans la droite ligne d'Isaïe, le Christ résume magistralement toute l'histoire du salut. C'est désormais de la lumière pascale que s'éclaire l'intelligence du mystère, du dessein de Dieu. Et la citation du psaume 117, grand psaume pascal par Jésus lui-même, est éclatante. Devant ce mystère, déjà pleinement réalisé en la passion et la résurrection du Seigneur, nous sommes appelés au choix de notre vie. Accueillons-nous la vérité et la vie par la croix du Sauveur, celui qui est ressuscité d'entre les morts et dans la foi, ou laissons-nous et partons-nous devant une parole trop dure à entendre, alors que tout nous est donné, miséricordieusement, inlassablement, par le Dieu de tendresse.

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C'est déjà la fin de cette première matinale de la semaine. C'est déjà l'heure de se quitter, mais retour dès demain matin d'un nouveau réveil avec des chroniqueurs qui seront là toujours pour vous accompagner. Le retour de l'actualité en région, on vous fera gagner un tout nouveau cadeau à partir de demain. Alors soyez là dès 7h sur Radio Présence. Le programme continue évidemment sur votre radio chrétienne. Dans 3 minutes, vous retrouvez Vivante Église avec Isabelle Duché. Et tout de suite, c'est l'heure du retour de l'actualité nationale. Très belle journée à tous et à toutes. Et moi, je vous retrouve demain matin dès 7h.

0: Bonjour à tous. À la une de l'actualité, le sommet Choose France s'ouvre aujourd'hui au château de Versailles à Paris. Des investissements qualifiés d'historiques sont annoncés par l'Élysée. 200 patrons étrangers sont attendus autour du président Emmanuel Macron. Parmi les projets annoncés, jusqu'à 75 milliards d'euros de SoftBank pour des data centers dans les Hauts-de-France. D'autres investissements sont prévus dans l'intelligence artificielle et les semi-conducteurs. Nous sommes le 1er juin et on note pas mal de changements dans le quotidien des Français, Daniel Giacomella.
1: Oui, le SMIC augmente de 2,4%, soit environ 34 euros nets supplémentaires par mois. Le salaire minimum passe désormais à 1477 euros nets. Bonne nouvelle aussi pour certains ménages, le prix repère du gaz recule de près de 5%. À l'inverse, plusieurs références de cigarettes et de tabac vont augmenter chez les buralistes. Côté santé, les traitements anti-obésité, Wegovy et Mounjaro commenceront à être partiellement remboursés à partir de la mi-juin pour certains patients. Juin marque aussi le début de la phase principale d'admission sur Parcoursup, ce sera demain.
0: Merci Daniel pour ces précisions. Et plus de 439 000 Français ont déjà demandé l'aide carburant pour les grands rouleurs. 100 euros destinés aux travailleurs modestes qui utilisent beaucoup leur voiture. Ils devraient commencer à la percevoir dès ce mois de juin. Le gouvernement a également prolongé plusieurs dispositifs de soutien face à la hausse des prix des carburants. Coût total estimé à 1 milliard 200 millions d'euros. Réchauffer les relations entre Paris et Alger. Le ministre de l'Intérieur Laurent Nunez reçoit aujourd'hui à Paris son homologue algérien. Les discussions vont porter notamment sur la sécurité, la lutte contre la criminalité organisée, les questions migratoires et la sécurité civile. Le cas du journaliste Christophe Glaise, incarcéré en Algérie, sera aussi évoqué. La marine nationale a raisonné hier soir un nouveau pétrolier russe visé par des sanctions internationales. L'annonce a été faite ce matin par Emmanuel Macron. Le navire a été intercepté en Atlantique avec le soutien du Royaume-Uni. Le chef de l'État dénonce des navires qui contourne les sanctions contre la Russie et participe au financement de la guerre en Ukraine. Un cessez-le-feu fragile, l'Iran affirme avoir visé une base utilisée par l'armée américaine pour mener des frappes contre leur territoire. Peu avant, le Koweït avait annoncé faire face à une attaque de drones et de missiles. Dans le même temps, Washington confirme de nouvelles frappes menées ce week-end dans le sud de l'Iran, notamment près du détroit d'Ormuz. Et en tennis, suite et fin des huitièmes de finale aujourd'hui à Roland-Garros avec la Française Diane Parry opposée à la Polonaise Maja Chwalinska. Belle journée à tous.
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4: L'homme a-t-il quelque chose de particulier à apporter à notre société, quelque chose de différent? Grâce aux neurosciences et aux recherches particulières menées sur le chromosome Y, il est aujourd'hui possible d'affirmer que la gente masculine naît homme et le devient, et que les hommes ont toute leur place dans notre société, une certitude qui permet de tordre le cou aux théories du genre. Ce que l'homme doit à son chromosome Y, les révélations des neurosciences, c'est le titre du quatrième ouvrage de René Écochard, médecin, épidémiologiste et professeur émérite de l'université Claude Bernard à Lyon. Bonjour professeur.
5: Bonjour Isabelle.
4: Vous êtes en duplex depuis Radio Espérance. Merci beaucoup d'avoir accepté mon invitation et merci aussi aux équipes de Radio Espérance. Professeur René Écochard, vous parlez du chromosome Y comme d'un cadeau. Pourquoi ?
5: Oui, c'est vraiment l'impression que j'ai eue à la suite de ce travail. C'est un long travail que j'ai fait pour essayer une sorte d'enquête. Et vraiment, chaque jour où je trouvais un nouvel article clarifiant la question, je ressentais que c'était un cadeau. En effet, si vous voulez, nous avons une commune humanité, hommes et femmes. Mmh. Et nous avons la plupart de nos chromosomes, c'est-à-dire des informations que nous recevons en naissant, en étant conçus, qui sont en commun. Comme une humanité. Mais il y a en plus ce chromosome Y qui en fait fonde biologiquement le masculin. Et donc l'objectif de cette enquête était de savoir mais qu'est-ce qu'apporte donc ce petit chromosome Y? En effet, Y est tout petit. Il est tout petit, on se le passe de père en fils depuis des millions d'années. et pour notre espèce depuis environ 1 million d'années, mais tous les mâles de l'univers se le transmettent de père en fils, ce qui fait que quelque part c'est progressivement au cours de l'évolution qu'il a abouti vraiment à recueillir en lui tout ce qui est commun et utile pour la masculinité et la paternité.
4: Alors nous allons voir ensemble justement tout ce que ce chromosome Y apporte à l'homme et ce qui permet à l'homme d'être défini comme personne masculine. Finalement, l'objectif de votre livre, c'est aussi de donner une sorte d'espoir ou de conforter l'homme dans sa place, dans la société.
5: Oui, en effet, si vous voulez, je pense qu'on est tous conscients qu'il y a une richesse extraordinaire qui se révèle depuis quelques dizaines d'années sur la richesse qu'apporte la femme à notre société en étant libérée de tâches ménagères, si j'ose dire, omniprésente dans le passé. Petit à petit, elle a su rentrer, apporter son concours et toute sa richesse à la société, de telle manière que les messieurs se disent « Mais et nous, qu'est-ce qu'on a de spécifique? Qu'est-ce qu'on peut apporter ?» Et en effet, la question est entière. Est-ce que finalement, être homme, c'est quelqu'un qui peut simplement avoir la barbe? Est-ce que c'est quelqu'un qui a juste un peu plus de muscles? Ou bien est-ce que la nature, toute cette évolution de notre espèce et des espèces, a-t-elle prévu quelque chose, un apport particulier que nous pouvons faire pour la famille et la société?
4: Qu'est-ce qui définit, professeur René Cochard, qui est l'homme?
5: Alors, en fait, pour savoir si le petit enfant qui naît est un garçon ou une fille, ce sont ses organes génitaux. C'est-à-dire, en fait, le sexe est biologiquement fondé sur la transmission de la vie.
4: Mais est-ce que ça suffit?
5: C'est en effet la question, mais c'est bien ce qui définit un petit garçon. C'est-à-dire, si vous voulez, dans 4999 cas sur 5000 ou un peu plus, en regardant l'échographie où le petit bébé qui naît, on dit « Ah, c'est un petit gars » ou « C'est une petite fille ». C'est-à-dire, c'est bien, en somme, à la naissance ou sur l'échographie, sur les organes génitaux, qu'on sait s'il s'agit d'un homme ou d'une femme. Et donc ça, c'est ce qui définit notre masculinité, notre féminité, notre place dans la transmission de la vie. Mais notre place dans la transmission de la vie ne se limite pas à faire des spermatozoïdes ou un ovule. C'est-à-dire qu'en fait, c'est tout notre être. C'est vrai pour la femme, elle n'est pas que un ventre. Elle est toute une personne avec toute la richesse qu'on lui découvre au cours de ces années, encore plus qu'avant, même si ça fait longtemps que les poètes, les artistes et les époux, j'espère, admirent la féminité. Mais disons que pour la masculinité, il en est de même. Cependant, il est nécessaire de redécouvrir la masculinité à un temps où ce n'est plus la force physique qui définit le masculin.
4: Vous écrivez justement, professeur René Cochard, « Mieux connaître Y, c'est mieux connaître l'homme ». Et vous affirmez dans votre ouvrage que le chromosome Y est un spécialiste, mais aussi un chef de chantier. Est-ce que vous pouvez nous expliquer comment il agit sur les autres chromosomes ?
5: Oui, c'est assez extraordinaire. Vous avez sans doute entendu parler de l'épigénétique, ce qui est en plus des gènes, si j'ose dire. Eh bien, de manière, les chromosomes sexuels, XX chez la femme et XY chez l'homme, orientent le travail de toute la cellule. C'est-à-dire qu'en fait, alors même que le chromosome Y a moins de 100 gènes actif lui-même, eh bien, il fait travailler des milliers de gènes des autres chromosomes. À titre d'exemple, par exemple, dans le cerveau émotionnel, le cœur du cerveau émotionnel, l'amygdale cérébrale, eh bien, il y a plus de 2000 gènes qui travaillent différemment chez l'homme et chez la femme. Donc, toute la cellule obéit à sa nature masculine ou féminine. C'est pour ça que, alors qu'Y est tout petit, eh bien, cela lui suffit pour mettre au travail tout le monde. Il y a un autre exemple, si vous voulez. Un seul gène, le gène SRY, a fait fabriquer le testicule. Alors, il faut beaucoup de gènes. C'est comme toute une entreprise, un immense bâtiment, si vous voulez, fabriquer une immense usine, fabriquer un testicule. Eh bien, un seul gène a suffi pour le faire, comme un général, un chef de chantier, c'est le gène SRY. Et ainsi, voyez, toute notre vie de femme ou d'homme est sous l'éclairage, sous l'orientation de nos chromosomes sexuels, et pour ce qui est de l'homme, eh ben, de son fameux chromosome Y.
4: Et donc, ça agit non seulement sur des caractéristiques physiques, mais aussi psychiques.
5: Absolument, oui, oui, parce que, bien sûr, autrefois, on croyait que, on peut lire les travaux des années 70 ou 80 encore, des sociologues et des politologues, fait dire, ben, le corps est différent, mais on a le même cerveau. Et c'est un petit peu ce qui traîne dans les livres de classe maintenant, ou dans les sites des médias.

0: plus développé chez l'homme. Donc en somme, notre cerveau fonctionne spécifiquement pour la masculinité ou pour la féminité. Et pour la masculinité, il y a au moins trois zones du cerveau qui travaillent différemment et qui vont faire que l'homme a une vision du monde qui est propre à l'homme, a une manière d'agir qui lui est propre et une réaction, ses émotions qui lui est propre. En vrai, vous voyez, chacun de nous, homme ou femme, sont sans être des machines, hein, nous gardons notre liberté, mais nous avons en somme des forces en naissant qui sont plus spécifiques. L'un et l'autre est différent.
1: Mmh. Est-ce que pour former le cerveau de l'homme, donc vous avez dit, professeur, qu'il y avait donc l'action du chromosome Y, mais il y a quand même aussi cette fameuse hormone de la testostérone. Comment ils interagissent et quelle est la part de chacun?
0: C'est une très bonne question parce que finalement, on résume souvent la masculinité à la testostérone. La testostérone, c'est un peu le premier ministre, si vous voulez. Il travaille sous les ordres du chromosome Y. La testostérone est comme un bras actif de la masculinité. Et en effet, la testostérone est une richesse qui est développée, plus développée chez l'homme que chez la femme, même si la femme a grand besoin de sa testostérone. Pour commencer déjà simplement, que ce soit homme ou femme, on a besoin de la testostérone pour faire face aux défis de la vie quotidienne. Le matin, les hommes ont 40% de plus de testostérone que le soir, comme pour le pousser dehors, pour qu'il parte au travail et dans la vie sociale. Et il est enclin comme cela, par sa testostérone, à sortir de chez lui. Alors même qu'au contraire, quand par exemple un papa a un petit bébé à la maison, et une épouse qui vient d'accoucher, eh bien la testostérone n'augmente pas le matin, comme pour l'aider à rester à la maison, à prendre soin de sa femme et du petit.
1: Ah,
0: donc vous voyez, la testostérone est vraiment, contrairement à ce qu'on a cru ou dit que la testostérone c'était l'hormone de l'agressivité, non, c'est l'hormone qui nous aide à relever les défis.
1: Et justement, puisque vous parlez de cette variation de la testostérone avant et après la naissance, en fait, vous dites que ça permet à l'homme d'être père, mais s'il n'arrive pas à s'engager pleinement, est-ce que le taux varie dans ce cas-là?
0: Oui, c'est-à-dire qu'en fait, si vous voulez, plus si je suis papa et que j'ai des enfants à la maison, plus je m'occupe d'eux, plus mes aptitudes à être père se développent. C'est-à-dire que c'est ce qu'on appelle la plasticité cérébrale. C'est que notre cerveau, c'est comme un muscle. Plus on fait d'exercice physique, plus nos muscles se développent. Plus j'exerce ma paternité, plus je deviens père. Donc, en somme, comme souvent, la biologie est là pour nous aider. Elle ne nous dicte pas. L'être humain est essentiellement libre. Il n'agit pas par instinct. Mais être libre ne signifie pas qu'on n'a pas des inclinations propre à notre nature et des aptitudes particulières.
1: Oui.
0: Donc, voyez, pour ce qui est des enfants en particulier, enfin de la relation paternelle, l'agir va développer nos capacités.
1: Oui. Et puis il y a aussi la culture qui participe au façonnement de notre âme. Vous avez évoqué la liberté en plus de la donnée biologique, mais il y a quand même aussi tout l'environnement.
0: Absolument. Et les scientifiques, notamment Robert Sapolsky, qui est un homme qui de la Stanford University, qui a travaillé toute sa vie sur cette question de l'agressivité, résume la chose en disant si on vit dans un climat machiste, la testostérone nous rend agressifs.
1: Ah.
0: Si on vit dans un climat, au contraire, qui vise au bien commun, à la délicatesse, eh bien, la testostérone rend plus généreux. Et il a été prouvé récemment qu'un homme qui vit dans un contexte bienfaisant, eh bien, est plus généreux en présence de testostérone. C'est impressionnant.
1: Ah oui, c'est fou ça. Oui, oui, oui. Vous écrivez aussi dans votre ouvrage, professeur René Cochard, que l'homme est davantage dans l'analyse que la femme, qui elle est plus dans l'émotion. C'est vrai qu'on connaît hein, ces difficultés pour l'homme à exprimer ses émotions. Est-ce que ça provient de son caractère ou est-ce que là encore, il y a une influence du chromosome Y?
0: Oui, c'est-à-dire qu'en fait, il s'avère que c'est comme planifié, vous voyez, cette particularité de différence et de complémentarité.

0: solidarité du coup entre l'homme et la femme est planifiée au sens de on voit déjà cette différence s'écrire dès la vie intra-utérine, dès pendant qu'on se développe dans le ventre de notre maman. Si on est petite fille, on est les aptitudes nécessaires à l'empathie, à l'intuition se développent. Si on est petit garçon, au contraire, c'est les aptitudes et le goût pour l'analyse qui se développent et non pas pour l'intuition. C'est assez impressionnant. Et le cerveau du petit garçon, dans le ventre de sa maman, est cloisonné, au contraire, celui de la petite fille. On voit déjà que son activité est diffuse. C'est-à-dire que quand la petite fille pense, enfin je sais pas si un petit bébé pense, mais c'est, le terme est pas exact, mais disons que son cerveau fonctionne dans le ventre de sa maman, eh bien la petite fille met en jeu plusieurs, de nombreuses zones de son cerveau, et le petit garçon, c'est déjà très localisé. Mmh. Et puis, au cours de la croissance, on voit la chose comme le trait devenir plus caricatural, et on voit les communications entre le cerveau émotionnel et le cerveau rationnel se développer beaucoup chez la fille, et au contraire, chez le petit garçon, il y a plutôt un stop actif à trop de prise en compte de l'affectif au moment de la réflexion. C'est bien qu'on voit qu'on dépend vraiment l'un de l'autre, homme et femme. C'est que la femme peut être, grâce à ses dons, peut tenir compte de l'émotionnel quand elle prend une décision, mais elle peut être complètement captée par ses émotions. L'homme, au contraire, lui, peut être tellement limité et cloisonné dans sa stratégie de réflexion qu'il oublie toute la dimension émotionnelle, éventuellement. Hein, et ce n'est que par la rencontre et le partage des réflexions qu'on est vraiment riche des deux facettes de l'humanité, la facette féminine et la facette masculine.
1: Ce qui est fou, c'est que vous dites que en fait il y a une cloison en fait qui permet à l'homme de prendre de la enfin d'avoir une distance entre les émotions et la vie quotidienne, et ça c'est vraiment inscrit dans les gènes.
0: Tout à fait. En fait, si vous voulez, l'image que j'ai dans l'esprit, c'est que entre le cerveau émotionnel et rationnel, les femmes ont des autoroutes. Les hommes ont des routes de campagne. Et au moment de la décision, au moment où l'homme est challengé, sa testostérone augmente et vient encore couper les routes, ralentir le passage entre l'émotionnel et le rationnel pour l'aider à se centrer, vous voyez.
1: Oui, à se focaliser donc, sur la décision.
0: Voilà, se focaliser. En fait. Ouais. Donc, ça a une part précieuse à condition qu'on vive ensemble et qu'on partage. À ce moment-là, on est riche. Oui. Personne ne peut exceller, on ne peut pas exceller en tout au même moment. On ne peut pas être dans un entraînement de football et en même moment s'exercer au violon, si vous voulez, au chant. Hein. On est obligé, les êtres humains, nous sommes limités. Et ça, les scientifiques le remarquent de plus en plus. On a une horloge interne qui va à la vitesse qui est la sienne, pas plus vite. Et donc, on ne peut pas tout à la fois exceller en deux aspects différents. On a vraiment besoin les uns des autres.
1: Je vous propose que nous marquions une pause musicale et puis nous nous retrouvons juste après pour détailler tout ce qui fait un peu ce qu'on appelle les traits de caractère de l'homme et voir d'où ils prennent leur origine, d'où ils tirent leur origine. Nous allons écouter Vivre, interprété par Grégoire.

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2: Ce que l'homme doit à son chromosome Y, les révélations des neurosciences, c'est le titre de l'ouvrage de René Écochard, médecin, épidémiologiste et professeur émérite de l'université Claude Bernard à Lyon. Professeur, pouvez-vous nous parler de cette appétence qu'a l'homme pour les grands projets et en quoi le chromosome Y agit-il dans ce sens ?
3: Mais c'est vrai que l'homme souvent aime faire les choses en grand. Et ça, c'est à nouveau Robert Sapolsky qui a travaillé la chose. C'est qu'on aime bien faire les choses en grand. Et donc, personnellement, je me dis, c'est que, en effet, j'ai lu beaucoup de vies de personnes qui ont fait des choses extraordinaires. Notamment, je cite Andrei Sakharov dans le livre, parce qu'il m'a frappé dans cette attitude de grandeur. Grandeur, générosité, détachement, grandeur. Il y a, ceci existe tout autant pour l'homme que pour la femme, mais cependant l'inclination et l'aptitude de l'homme à le faire paraît biologiquement tout à fait développée et intéressante. Dès que on est petit enfant, les petits garçons s'intéressent plus à la globalité qu'au détail. Déjà là, c'est clair, les chercheurs, les sociologues et les éducateurs l'avaient bien démontré, et constaté et démontré. Le petit garçon, donc, s'intéresse plus à la globalité qu'au détail. Et ça va se développer ensuite au cours de sa vie. Et pendant le cycle féminin, qui est très hormonodépendant, eh bien, le goût pour les détails ou le goût pour la globalité varie chez la femme elle-même, comme pour nous montrer que oui, en effet, c'est bien hormonaux organisé, si vous voulez. C'est, oui. La femme a un don pour les détails et un don donc pour prendre le temps de veiller à ce qui peut paraître un détail. Moi, en vous disant ça, je pense au souci que va avoir Isabelle, mon épouse, par exemple, pour qu'il y ait un beau bouquet de fleurs sur la table des gens qui sont venus manger hier à la maison. Et donc ça, c'est typiquement un don que je lui reconnais. Et donc l'homme est orienté vers la globalité. Mmh. Et puis, comme vous le dites, il a tendance à vouloir faire les choses en grand. Et donc, il peut faire de très grandes choses ou de très grandes bêtises, mais en général, il est poussé à faire les choses en grand. Et il s'avère que c'est la testostérone qui vient comme donner le dernier coup d'amplificateur. Et c'est vraiment étonnant. Cela a été prouvé même par des essais randomisés, c'est-à-dire que pendant des expériences scientifiques, soit on fait un spray nasal de testostérone, soit un spray nasal de placebo, et bien si c'est de la testostérone, voilà monsieur qui fait des choix grandioses, soit quand il joue aux cartes, il va mettre plus sur le tapis, ou quand il prend une décision, et bien il va choisir l'option plus grande. Donc en somme, la biologie, semble-t-il, a prévu que nous, les messieurs, nous aimions faire les choses plutôt en grand, au risque, bien sûr, d'oublier les détails. Une fois de plus, nous avons besoin de nos compagnes à nos côtés.
2: Et c'est justement cet exemple amusant que vous avez dans votre livre, avec ce projet qu'a l'homme de vouloir tout quitter pour monter une ferme biologique, et il se confronte aux détails, justement, qui sont mis en avant pour son épouse.
3: Voilà, parce qu'en fait, il s'avère qu'il y a un lieu où les détails, si vous voulez, s'accumulent dans notre cerveau. C'est-à-dire, toutes les étapes à atteindre, pour atteindre un but, s'écrivent dans notre amygdale cérébrale. Et il y a un âge, d'ailleurs, où les petits-enfants sont incapables de faire un projet à long terme. Je ne sais pas si vous l'avez remarqué chez les enfants. Et chez les petites filles,
2: c'est à quel âge, à peu près?
3: Ben, ça va dépendre de chaque enfant, hein. Comme tout ce qu'on dit est sujet à variabilité, oui, mais oui. Ça peut, par exemple, jusqu'à 5 ans, le petit peut pas faire de projet pratiquement. Mm-hmm. Hein. Et progressivement, les petites filles commencent à pouvoir en faire à 6 ans, 7 ans. Les voilà qui sont capables de faire des projets, d'anticiper. Elles prévoient elles font leur devoir à l'avance, alors que les garçons vont le faire au dernier moment parce qu'ils sont tout à fait incapables biologiquement d'anticiper. Donc l'anticipation, chose qui est progressivement acquis, est développé de manière différente chez un garçon, chez une fille. Et dans l'amygdale cérébrale, il y a donc un lieu où toutes ces étapes s'écrivent. Et nous, les messieurs, nous sommes comme protégés contre la prise en compte de tous ces détails, comme si cela nous aidait à pouvoir nous lancer dans de grands projets. Bon, ben on espère qu'on a quelqu'un à nos côtés qui va nous dire, mais tu es sûr, est-ce que tu te rends compte tout ce qu'il y aura à faire si on veut changer de ville, ou là, pour l'exemple que je donnais, qui est réel, eh bien, se lancer dans une ferme biologique, faire des légumes bio, on imagine ce que ça signifie, trouver le terrain, apprendre même le savoir-faire pour le et faire, oui. Reconstruire, retrouver une nouvelle école pour les enfants, retrouver de nouveaux amis, etc. Eh bien, l'homme est comme aidé à pouvoir prendre ce genre de décision, alors même que quelqu'un devra lui dire, mais tu sais, il faut aussi qu'on pense à tout ce qu'il y a à faire.
2: Vous avez ouvert une petite parenthèse, professeur René Cachard, qui titille ma curiosité. Vous avez dit que même pour la femme, au cours de son cycle féminin, elle était plus ou moins attirée vers le global ou plus ou moins vers les détails. À quoi c'est dû, ça? C'est aussi l'influence de la testostérone?
3: Non. C'est en période fertile, la femme sous estrogène a un grand nombre de dons féminins qui sont comme mis en fleur. C'est comme un printemps, si vous voulez, du cycle. Hein. Et donc, parmi ceux que les scientifiques notent, par exemple, la mémorisation émotionnelle est différente. La femme a des dons plus développés de mémoire émotionnelle au moment de sa période fertile. Mais il y a plein d'autres dons. Regardez, par exemple, la femme en période fertile a plus de goût pour le masculin, des traits bien masculins. Et quand elle voit un visage, s'ils sont avec des traits très masculins, eh bien, elle les apprécie plus en période fertile. Mais il y a encore plus fabuleux. Un chercheur a mis en évidence quelque chose d'assez remarquable. C'est-à-dire que en période fertile, sous l'effet de ces estrogènes, donc, la femme a aussi une protection contre les hommes à la langue bien pendue, vous savez, ces flatteurs qui viennent lui dire sa beauté.
2: Il ne s'en laisse pas compter.
3: Voilà, elle ne s'en laisse pas compter grâce à un mécanisme qui se met en place
2: de
3: vigilance. Vous voyez, oui. Tout ça est extrêmement délicat, en fait. C'est des équilibres très, très délicats. Les messieurs, par exemple, ne font pas beaucoup de cadeaux. On a une sorte d'absence de motivation et de savoir-faire, du coup. Souvent, pour les cadeaux, on a beaucoup de mal. Ouais. Bon, on peut apprendre en tant que vieil époux, je peux confirmer
2: qu'on
3: peut apprendre.
2: Vous avez des idées maintenant.
3: Voilà, mais c'est plus difficile qu'à ma propre épouse, ça c'est sûr, ça ne se discute même pas. Et en fait, il a été montré que pendant la période post-ovulatoire du cycle, la femme, sous l'effet de la progestérone, l'hormone qu'elle a à ce moment-là, qui est nécessaire pour la grossesse, eh bien, elle est encline à faire des cadeaux. Ah. La femme a un temps de son cycle qui est comme une petite vaccination qui lui est faite, où chaque cycle, elle reçoit une sorte d'encouragement à faire des petits cadeaux à son entourage. Vous voyez, toutes ces choses absolument merveilleuses. Et l'homme, quand dit l'homme est stable, notamment, il est stable, ça est parfois nécessaire, mais il a surtout pas ces temps d'enrichissement de la personnalité variable, contrairement à la femme.
2: Et oui, c'est ça. Je voudrais qu'on parle de l'empathie, et je voudrais repartir de cette citation de John Gray, vous savez, cet homme qui a écrit « Les hommes viennent de Mars et les femmes de Vénus ». Il écrit « Ce que les femmes reprochent le plus souvent aux hommes, c'est de ne pas les écouter. Ou bien l'homme ignore complètement la femme quand elle lui parle, ou bien, à peine a-t-elle prononcé quelques mots, qu'il croit savoir ce qui la tracasse, et chaussant les bottes de monsieur réponse à tout, lui suggère, tout fier de lui, une solution miracle pour régler son problème. » Évidemment, cette situation, elle fait rire, et j'imagine que nos auditeurs vont sourire à l'écoute de ce cas d'école. Comment, professeur René Cachard, le chromosome Y influe sur l'empathie de l'homme?
3: Oui, c'est ça. Nous n'avons pas la même empathie. Enfin, disons que nous n'excellons pas dans la même empathie. Donc, redéfinissons un petit peu l'empathie. Oui. Il y a globalement deux facettes à l'empathie. L'empathie émotionnelle, c'est-à-dire je suis touché, mon cœur est touché par le besoin de l'autre, hein, et l'empathie cognitive, c'est-à-dire je comprends ce dont l'autre a besoin. C'est deux facettes différentes. Mm-hmm. Je comprends qu'il est dans le besoin et ce dont il a besoin, et je suis touché, mon cœur est touché. Eh bien, l'excellence dans l'émotionnel est chez la femme. L'excellence dans le rationnel est chez l'homme. Sous-entendu, la première chose qui touche le cœur de la, la première chose qui touche la femme, c'est le fait que l'autre est dans le besoin. Mmh. Et ensuite, elle cherche que faire pour aider cette personne. Mais elle est d'abord touchée dans son cœur, et puis son cerveau se met en route pour analyser. L'homme est tout de suite plutôt touché par le besoin lui-même, plus que par la souffrance de l'autre. Ce qui fait que quand un petit bébé se met à pleurer, enfin, c'est ce qu'a montré Ruth Feldman, quand le bébé se met à pleurer, le papa et la maman sont tous les deux mis en mouvement, mais la femme, c'est d'abord dans son cœur, « Oh, qu'est-ce qu'il a ce petit chou ?» et elle cherche une solution, alors que le père, lui, c'est dans le bébé, mais de quoi il a besoin ?
0: Est-ce qu'il a sommeil ?
3: Voilà. Et après, bien sûr, ennuyé, mais il est d'abord dans la recherche d'une solution. Si bien que dans nos dialogues conjugaux, parfois c'est complexe, parce que notre épouse ou notre fille nous exprime tout simplement une souffrance et attend de nous que nous l'écoutions et que nous prenions en compte, en effet, cette souffrance, alors que nous, les messieurs, nous sommes agacés parce qu'en fait, nous ne voyons pas quelle solution proposer. Donc, s'il n'y a pas de solution proposée, tais-toi, quoi, quelque part. Mmh. C'est un petit peu le risque, bien sûr. Hein. Et donc, c'est une fois qu'on sait ça, on peut en sourire, on peut même en rigoler, au sens où, évidemment, face à quelqu'un qui est dans le besoin, il y a tout à la fois besoin d'accueillir la souffrance et puis de chercher une solution. Les deux sont nécessaires. Et une fois de plus, ensemble, c'est mieux.
0: Ça se complète, oui, oui. Vous écrivez, voilà, professeur, que l'empathie est innée. Comment elle se développe au cours de la vie ?
3: Oui, elle est innée, en fait. Hein, vous savez, elle est innée et... regardez, les petits-enfants se mettent déjà à pleurer. Si un petit bébé pleure à la crèche, dans une maternité, ça y est, c'est parti, c'est la symphonie. Donc, dans une maternité, si un bébé pleure, on essaie tout de suite de le calmer, parce qu'on se dit, ça y est, on en a pour une heure, tout le monde va pleurer. Donc, l'empathie est naturelle, en fait. Hein, et l'empathie n'est pas limitée aux êtres humains. L'empathie est observée chez un grand nombre d'espèces. C'est même indispensable à la survie de l'espèce, des espèces. Et donc, ça s'est mis en place depuis très très longtemps dans les espèces, cette mobilisation pour sortir de soi, en fait. On est encouragé à sortir de nous, et c'est merveilleux. Donc, en pratique, si vous voulez, en somme, c'est inné, mais on va, par l'éducation, accompagner, parce que c'est pas parce que la souffrance de l'autre, je la connais, elle me touche, que je vais être généreux. Oui. Au contraire, parfois, si je vois trop de souffrance sur un documentaire, je ne sais pas moi, du Sahel, eh bien je ne regarderai plus de documentaire du Sahel et puis c'est tout, parce que ça me fait souffrir. Ça ne va pas mettre ma main au portefeuille ou me faire choisir des décisions politiques. Donc, parce que le risque, c'est de fuir devant la souffrance. Et donc, d'où la nécessité d'éducation. Mais cette éducation ne doit pas se tromper. Et notamment, il faut vraiment magnifier les deux types d'empathie, émotionnelle et rationnelle, et magnifier les dons féminins, oui, mais aussi masculins. Et ça nous invite, il me semble, à changer la perspective dans les écoles. En ce moment, dans les écoles, on fait quelque chose d'assez extraordinaire. On aide les enfants à découvrir les émotions.
0: Oui, c'est
3: superbe.
0: Vrai.
3: C'est superbe, c'est vraiment un acquis. Oui, mais il n'y a pas que ça. Sinon, la nature n'aurait pas prévu de messieurs sur la terre, il n'y aurait que des dames. Oui. C'est qu'en fait, si vous voulez, il faut tout à la fois développer les dons féminins et développer les dons masculins. Et ne pas imposer à tout le monde d'être homme ou femme uniquement. Non, simplement, on a reçu tout ce que la nature a prévu pour nous. On excelle en cela ou en cela. Chacun est différent. Et il convient de muscler nos propres aptitudes et d'apprendre à discerner face à nos inclinations. Mais il faut bien se protéger contre toute tendance d'uniformisation. Il est bon de, et je pense que c'est peut-être un rôle de ce livre, c'est de montrer qu'il y a beaucoup, beaucoup de choses qui ont été données à la nature et qui le sont par les hommes. Et il faut que on prépare les garçons à cet horizon d'homme, peut-être d'époux, peut-être de père, au service de, non seulement d'eux-mêmes, mais de la famille et de la société.
0: Vous écrivez, professeur, deux petits noyaux gris de la base du cerveau sont dédiés à l'émerveillement de l'homme devant la beauté de la femme. Qu'est-ce que cela implique ?
3: Oui, c'est ça, c'est fou, absolument extraordinaire. Ah, ouais. Hein, et donc, alors, bien sûr, les études, c'est chez l'homme que ça a été découvert en premier, chez l'être humain. Mais ensuite, les chercheurs se sont lancés à rechercher la même chose chez les animaux, chez les mammifères, parce que tous les mammifères mâles sont attirés par les femelles. L'attraction est nécessaire, sinon il n'y aurait pas de transmission de la vie. Mmh. Donc l'attraction des mâles pour les femelles et des femelles pour les mâles est tout simplement la condition sine qua non de survie d'une espèce, n'est-ce pas ? Eh bien, c'est vrai pour nous. Et je vais d'abord dire chez l'animal, parce que l'animal s'est prêté à des expériences. Chez l'homme, c'est plus délicat, on observe avec délicatesse. Chez plusieurs espèces animales, on a pu voir que pendant les premières semaines du développement du petit après la naissance, qu'on appelle la mini-puberté, hein, les premières semaines, eh bien, ces noyaux se développent et ils donnent le goût donc au petit mâle, ils donnent le goût pour la présence féminine ou femelle. Et je pense chez certaines expérimentations qui ont été faites aux États-Unis, eh bien, les petits mâles, on cote leur plaisir à être auprès des femelles. Ça n'est pas qu'une dimension génitale ou sexuelle, c'est le plaisir de découvrir, d'être en présence de la féminité. Et pour nous, les hommes, ce goût que nous avons de la présence féminine, nous le recevons biologiquement et probablement en partie au moins importante. Cela est écrit dans ces petits noyaux qui se sont développés à la fin de la grossesse et peut-être aussi les premières semaines de notre vie pendant la mini-puberté.
0: Et vous dites effectivement que dans le cerveau, il y a des réseaux spécialement dédiés à l'amour romantique. Donc ça complète ce que vous venez de nous expliquer.
3: Tout à fait. On le sait, le sentiment amoureux, c'est absolument incroyable. On est complètement transformé, on est complètement emporté, n'est-ce pas ? Eh bien, tout ça, c'est pas une invention culturelle. C'est quelque part nécessaire pour que chaque espèce se développe. Et nous, il est bon, le sentiment amoureux est en effet un support biologique qu'on connaît maintenant. Et puis, celui qui établit l'élu de mon cœur, c'est-à-dire que l'élu de mon cœur, c'est quelque chose qui est biologiquement écrit, et notamment lors des premières unions sexuelles, s'écrit en nous, dans notre cerveau, c'est elle ou c'est lui. Et donc,
0: c'est le phénomène de l'attachement, en fait.
3: De l'attachement, oui. Voilà. Et l'attachement premier, si vous voulez, il est avec une élection, sous-entendu. C'est lui, c'est pas les autres. Mm-hmm. C'est-à-dire que on va permettre à partir de ce moment-là à celui-ci ou à celle-là, selon on est femme ou homme, eh bien, d'approcher notre intimité. Et cette potentielle fidélité va être entretenue par les unions sexuelles qui comme une vaccination qui remarque l'immunité, eh bien là c'est l'inverse d'une vaccination qui marque le fait de l'autorisation de cet autre d'être très proche de soi et ce goût progressivement qui se développe. Il y a un lien très fort avec la dopamine à cet endroit. Oui. Il y a trois grands médiateurs. Il y a l'ocytocine qui est le médiateur de l'attachement. Il y a donc la dopamine qui est le neuromédiateur de la récompense. Oui. Et puis il y a la prolactine, le neuromédiateur du désir de prendre soin. Et le vrai amour, c'est un amour qui prend soin.
0: Oui, c'est ça. Une dernière question, professeur. C'est vrai qu'aujourd'hui, les neurosciences permettent de mieux comprendre les particularités de l'homme et de la femme. Vous êtes vous-même père et grand-père. Quels conseils pourriez-vous donner aux parents qui nous écoutent pour éduquer leur fils dans une juste compréhension de leur masculinité ?
3: Là, donc, comme vous me posez une question qui est humaine, je réponds avec simplicité. Je pense que la première chose, je pense, c'est de découvrir avec admiration ce que la nature a placé en l'homme. Et donc, le découvrant, le révéler progressivement par ma manière d'être, de révéler à moi-même, déjà en prendre mieux conscience comme père ou grand-père, de mieux savoir en parler et honorer la masculinité, et mieux savoir guider le petit gars, parce que, vous voyez, le petit gars, il est comme la petite fille de son côté. Il a des inclinations fortes. Par exemple, on disait à s'émerveiller devant la féminité. Mmh. Eh bien, c'est apprendre à prendre soin, et j'espère que je l'ai fait pour mon propre fils, mais je crois, c'est-à-dire, quand on aime, qu'est-ce que c'est que l'amour? C'est prendre soin, le projet de prendre soin et donc de fidélité. Donc l'éducation, c'est une éducation à la maîtrise de soi pour devenir libre, une maîtrise de cette énergie qu'on a en nous, qui est tellement bienfaisante, et non pas lutter contre notre nature, bien au contraire, oui. C'est au contraire développer ce qu'on reçoit par notre nature.
0: Merci beaucoup, professeur René Cochard. Je rappelle le titre de votre livre, Ce que l'homme doit à son chromosome Y, les révélations des neurosciences aux éditions Arthège. Merci aux équipes de Radio Espérance, sans qui ce duplex n'aurait pu avoir lieu. Un grand merci.
3: Merci Isabelle.

0: Lecture du livre de Ben Sirac. Je vais rappeler les œuvres du Seigneur. Ce que j'ai vu, je vais le raconter. C'est au moyen de sa parole que le Seigneur a réalisé ses œuvres. Comme le soleil, dans son éclat, regarde chaque chose, ainsi la gloire du Seigneur rayonne dans toute son œuvre. Il n'a pas été possible aux anges, les saints du Seigneur, de décrire toutes les merveilles de sa création, celles que le Seigneur Tout-Puissant a fondées pour que l'univers soit affermi dans sa gloire. Le Seigneur a scruté aussi bien les profondeurs de l'abîme que le cœur des hommes. Il a discerné leur subtilité. Car le Très-Haut possède toute connaissance. Il a observé les signes des temps, faisant connaître le passé et l'avenir, et dévoilant les traces des choses cachées. Aucune pensée ne lui a échappé, pas une parole ne lui a été cachée. Il a organisé les chefs-d'œuvre de sa sagesse, lui qui existe depuis toujours et pour toujours. Rien ne peut lui être ajouté ni enlevé. Il n'a eu besoin d'aucun conseiller. Comme toutes ses œuvres sont attirantes, jusqu'à la plus petite étincelle qu'on peut apercevoir. Tout cela subsiste pour toujours, pour répondre à tous les besoins, tout lui obéit. Toutes les choses vont deux par deux, face à face. Il n'a rien fait de défectueux. Une chose confirme l'excellence de l'autre. Qui peut se rassasier de contempler la gloire de Dieu?
1: Appelé avec le Christ à devenir louange à la gloire de son Père, nous l'acclamons.
2: Notre Sauveur.
1: Réveillés de notre sommeil et relevés d'entre les morts, nous offrons par toi le sacrifice de louange.
2: Notre Sauveur et notre Dieu.
1: Donne-nous de garder aujourd'hui tes commandements en faisant comme toi ce qui plaît au Père.
2: Notre Sauveur.
1: Accorde-nous de ne contrister personne aujourd'hui. À ceux qui nous rencontrent, fais-nous porter la joie.

0: en union avec tous les croyants, et pour tous les hommes, nos frères, invoquons notre Père, Dieu Tout-Puissant et Miséricordieux.
1: Notre Père, qui es aux cieux, que ton nom soit sanctifié, que ton règne vienne, que ta volonté soit faite sur la terre comme au ciel. Donne-nous aujourd'hui notre pain de ce jour. Pardonne-nous nos offenses, comme nous pardonnons aussi à ceux qui nous ont offensés. Et ne nous laisse pas entrer en tentation, mais délivre-nous du mal. Amen.
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2: Bonjour à toutes et à tous et bienvenue sur les ondes de Radio Présence Figeac. Il vient de sonner 10h et il est l'heure de retrouver vos émissions locales avec aujourd'hui, en cette matinée, Visage d'Église animé par Pascal Bahut. Véronique Boularan vous proposera un nouveau numéro d'acteurs du développement. Mais tout de suite, commençons cette heure avec Mathilde Lacaze ou Marie-Odile Lacaze et l'émission de musique traditionnelle. Bonne écoute, notre compagnie. 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
3: Chères auditrices de Radio Présence, bonjour. Aujourd'hui dans Musique traditionnelle, nous retrouvons avec plaisir Katel Cloarec depuis les Monts d'Arrée. Bonjour Katel.
4: Bonjour.
3: Nous avons Armand Gall à Figeac. Bonjour à Armand.
5: Bonjour à toutes les deux.
3: Et vous allez nous passer tout de suite un morceau qu'a choisi Katel, Armand. Et puis nous commencerons cette émission ensuite avec Katel. C'est parti.

0: Génial, on commence cette émission avec un plein, avec toute l'énergie que ça nous met dans les tripes. Alors, je rappelle aux auditrices, aux auditeurs qui sont arrivés que nous sommes avec Katel Cloarec depuis le Finistère et avec Armand depuis Figeac et que nous avons commencé donc avec ce plein de Baliskis. Je vous laisse présenter les musiciens et je vous laisse présenter le morceau, Katel.
1: C'était en dispute entre un laboureur à gorge martelaude. Donc, c'était un tompline et le texte, c'est une dispute entre un cultivateur et un matelot. Et c'est le genre de texte qu'on retrouve souvent pour des plines ou ficelles, danse-plines ou danse-ficelles. Donc, c'est dispute entre deux métiers où les gens, ils s'insultent et tout ça. Et en général, à la fin, ça se termine bien. Ils s'insultent et ils rigolent. Et ils disent, bon, on va aller boire un coup et au moins, on a fait rire les gens. Bon, voilà,
0: Et
1: c'est
0: voilà, donc c'est une espèce de catharsis à travers le chant finalement. On va s'insulter et puis après on va faire danser les gens, puis on va boire un coup. Ça se
1: voilà, c'est
0: déroule bien
1: ça.
0: ça, comme histoire.
1: Ben oui, et donc avec Anne-Cécile, donc Anne-Cécile Poyard qui chante dans Baliskis avec moi et donc avec Grégoire à l'accordéon. Non, surtout avec Anne-Cécile, quand on a trouvé cette dispute, ben c'est elle qui l'a trouvée, elle me l'a proposée, donc je ne sais plus combien de pages il y avait de disputes.
0: Ah
1: Moi,
0: oui.
1: j'ai lu la dispute et j'ai fait un pré-tri dans les couplets que je trouvais le plus rigolo.
0: Ah oui,
1: Et,
0: d'accord.
1: et parce que bah, le texte était tellement long qu'on l'utilise sur le ton simple, pline, et sur le ton double. Et encore, on a mis la moitié des couplets, on les chante pas. Donc c'était vraiment une très très très longue dispute entre ces deux-là. Mais on a gardé la fin où ils disent viens maintenant donc cultivateur, allons boire une chopine et après cette dispute, nous serons deux amis.
0: Ah, oh, très bien ça. Alors c'est marrant cette dispute qui fait des pages et des pages. Du coup, si c'était déjà un pline ou c'était juste un chant, ça durait combien de temps cette
1: Non, alors,
0: histoire en fait?
1: bizarrement, Anne-Cécile a trouvé ça sur des feuilles volantes et c'est marqué sur la feuille volante, donc c'est marqué en dispute entre martelot d'un laboureur d'ouar, donc la dispute entre le matelot et le cultivateur, et juste en dessous, c'est marqué war ton, ils ont les chapeaux ronds. Donc, ça devait être chanté sur l'air de ils ont les chapeaux ronds. Vive la
0: Ah d'accord,
1: Bretagne.
0: ok.
1: Voilà. Et
0: Mais c'était un chant quand même.
1: ça
0: C'était un
1: devait
0: chant.
1: être chanté là-dessus. Oui, c'était un chant. Et ça devait être chanté là-dessus. Et alors ça nous a fait vraiment marrer. Et on a décidé de le mettre sur le pline parce que ça collait parfaitement sur le pline. Et on cherchait un nouveau texte pour mettre sur notre pline. Donc voilà, c'est comme ça que cette dispute est arrivée là, dans notre vie.
0: Alors, du coup, la musique, elle a été composée par qui? Par vous deux?
1: Non, ça c'est des airs traditionnels de Pline. Ça c'est
0: D'accord.
1: voilà.
0: D'accord. Alors, c'est très rigolo cette histoire. J'imagine la longueur du texte et l'épuisement des danseurs à la fin
1: Oui.
0: Je rappelle aux auditrices de Occitanie et d'ailleurs que le pline est une danse en chaîne qui fait qu'on se déplace pas beaucoup, mais c'est quand même dédié à tasser la terre au départ
1: Oui,
0: ou à
1: oui.
0: casser le parquet. Hein. Je
1: Oui.
0: rappelle que Baliskis, ça a été mentionné par Grégoire Pluet, l'accordéoniste, qu'il y a eu des cassages de parquet après les passages de groupe. Lui se dédouane en disant que ce sont les danseurs.
1: Alors, c'est arrivé deux fois cet été. C'est quand même arrivé. Alors, non, c'est arrivé. Non, c'est pas cet été.
0: Oui,
1: L'été dernier,
0: si.
1: au Grand Bal, à Argentine. Le parquet a été
0: Caté.
1: abîmé. Cette
0: Oui.
1: année, peut-être qu'il a été légèrement. Mais il n'a pas été
0: Cassé.
1: cassé. Il a été cassé. Ah, d'accord. Ou
0: Oui.
1: abîmé. Et à Martine, en Belgique, là, au mois de septembre, tout début
0: Il a été
1: septembre,
0: cassé.
1: carrément, là, c'était. Là, j'ai. Là, là, là.
0: Il y a un
1: Quand
0: trou. Il y a
1: même
0: eu un
1: pas.
0: trou, mais j'étais témoin. Vous ne pouvez pas vous
1: Oui.
0: dédouaner. Je suis désolée.
1: Les
0: En tout cas, c'est quand
1: danseurs
0: même
1: étaient en forme. Voilà, c'est ce que j'ai envie
0: Voilà, donc
1: de...
0: j'imagine si jamais vous deviez dire toute la dispute, mais il y en aurait pour 20-25 minutes, les danseurs n'en pourraient plus. Enfin,
1: Non, et le
0: j'imagine en tout
1: parquet non plus.
0: cas. Et voilà, et le parquet non plus. Donc là, cette technique de vocale que vous utilisez, c'est le Canadian scan,
1: Ouais,
0: c'est-à-dire du
1: d'accord.
0: chant réponse. Je vous laisse expliquer à nos éditoristes comment ça marche.
1: Oui, donc le cornet discorde chant à répondre avec du tuilage. Donc, c'est souvent Anne-Cécile qui mène parce que c'est elle la corneuse, comme on appelle corner en breton. C'est elle qui va chanter en premier. Et moi, je vais venir chanter les dernières syllabes. Avec elle de sa première phrase et ensuite la répéter. Et après, elle va faire la deuxième phrase et pareil, je vais faire un petit tuilage dessus. Donc, je vais chanter, je vais la rejoindre juste avant la fin de sa phrase et répéter après ce qu'elle dit. Donc, oui, ça, c'est ce qu'on retrouve beaucoup ici par chez nous, le cornadiscorne, ouais, cette façon de chanter. Donc, ça se fait en breton. Le chant en français, il n'y a pas de tuilage tant que ça. Peut-être qu'il y en a un petit peu. Ou le chant en galop, je ne pense pas. Je pense que c'est plus chant à répondre où vraiment le meneur va chanter la phrase et la personne ou les personnes qui vont répondre vont chanter à la fin de la phrase. Le tuilage, j'ai l'impression que ça se passe plus en breton.
0: Oui, vous avez répondu à ma question suivante, justement, où je disais, est-ce que
1: Ouais.
0: du coup, là, on répond ou pas, mais vous faites une différence entre les chants à répondre et les chants en canadiscan, finalement. Ou est-ce que ce sont les mêmes, c'est juste la technique qui
1: Non,
0: change?
1: c'est je pense que

0: C'est comme ça que ça se passe.
1: D'accord. Et sur le
0: Voilà.
1: pline aussi.
0: Et donc, ça se... oui, sur le pline, sur le ficelle, sur le costaroit. Voilà. Sur ces champs-là, il va y avoir du tuilage. Je pense que sur du loudéac, par exemple, il n'y en a pas. Ou il y en a. Il n'y en a pas beaucoup. Peut-être qu'il y a des gens qui le font, mais j'ai l'impression que ce n'est pas l'impression que ça se fait tant que ça. Moi, je ne le fais pas, mais peut-être que ça se fait aussi. Mais ici, c'est particulièrement ici, sur ce répertoire-là, que ça se fait, en tout cas.
1: D'accord, donc du haut des monts d'Arrée, 260 mètres d'altitude, je rappelle, et beaucoup de vent.
0: Et de pluie.
1: Et de pluie, oui,
0: Ah oui,
1: c'est un paysage particulier, hein. J'invite quand même les Occitans à monter en Bretagne, et il y en a beaucoup qui le font, hein. Moi, j'ai beaucoup été emmenée en Bretagne par mes parents, et j'ai découvert la magie du Fesnoz très tôt, et j'invite vraiment ceux qui nous écoutent à aller voir, parce que c'est une culture qui se retrouve un petit peu à chaque coin de rue, on dirait, c'est quand même quelque chose de particulier, et les monts d'Arrée, c'est presque l'Écosse, je
0: Oui.
1: dirais. C'est très beau. Il y a cette lumière. Et puis il y a cette fin du monde. Un petit peu, on est au bout du monde, hein, complètement.
0: C'est sauvage, ce côté sauvage. Oui. Mini Écosse. Hein. C'est beaucoup moins grandiose que l'Écosse, mais ça peut, pour moi ici, ça me fait penser des fois à l'Irlande, ça me fait penser des fois à l'Écosse, ça me fait penser des fois au Pays de Galles. Je retrouve un petit peu. Tout ça ici, selon les
1: Le côté un
0: saisons,
1: peu
0: les hivers.
1: celtique. Alors j'ai Armand Gall à la technique qui a trouvé la mesure exacte du point culminant des monts d'Arrée. Je vous laisse parler allemand. Armand.
2: Eh bien oui, j'ai trouvé ça avec mon ami Google. C'est le Rockruse qui culmine à 385 mètres d'altitude, excusez-moi.
1: Et voilà, il n'a pas l'habitude. Armand vient des Pyrénées, donc des montagnes qui font moins de 1000 mètres, il n'a pas l'habitude. Hein, c'est pour
2: C'est
1: ça
2: ça,
1: que.
2: exactement.
0: Alors, après, ça se dispute. Hein. Il y en a qui disent que c'est un autre qui est un peu plus haut. Ou un... Bon, mais bon, moi, je ne rentre pas
1: Ah, bah
0: là-dedans.
1: évidemment. Eh bah, ça va
0: Oui.
1: pouvoir faire une autre dispute pour
0: Voilà.
1: une skis.
0: C'est ça.
1: En attendant, nous allons écouter le deuxième morceau avant de continuer avec vous, Katel.
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0: Une très belle chanson chantée par Baliskis, la chanson pour Jeanne. Donc, je vous laisse présenter ce texte. Katel, vous le ferez bien mieux que moi. En tout cas, moi, je le trouve absolument magnifique et très bien interprété.
1: Ah ben merci. C'est vrai que c'est une chanson qui nous tient à cœur. Dans l'histoire de cette chanson, dans nos recherches pour trouver des textes écrits par des femmes, on a demandé autour de nous. Et je crois que c'est Brigitte ou ma mère, Brigitte Clarec, qui m'a parlé de Thérèse, mais il y a aussi Eva Guéorel, qui est une femme qui chante et qui a fait des grands recueils de collectage aussi, qui m'a parlé de Thérèse. Donc Thérèse est une dame, je sais pas quel âge elle a, une dame d'un certain âge, qui est absolument solaire et d'une gentillesse incroyable. Et ma mère organisait pour que j'aille la rencontrer. Et on a été manger chez elle. Et à la fin du repas, elle a sorti son classeur et elle m'a montré tous les textes qu'elle avait écrits. Donc, elle a écrit plein, plein, plein de chansons sur les faits divers, sur les femmes, sur le sida, sur plein de choses, dans un style presque traditionnel. Et en fait, voilà, elle a tous ses textes. Et donc, elle a commencé à me chanter quelques chansons. Donc, on regardait, je lui disais, tiens, ça c'est quoi, ça c'est comment. Et du coup, on était là en bubilté, elle me chantait les chansons. Et là, elle me montre la chanson pour Jeanne. Elle me chante la chanson pour Jeanne. Et quand elle a chanté ça, j'ai fait ouh, d'accord.
0: Ouh
1: Je
0: là
1: crois que c'est celle-là.
0: là.
1: Mais après, c'est un thème, c'est un sujet. Bon, ça parle de l'avortement et de la contraception, donc le droit à l'avortement.
0: De la liberté sexuelle aussi, puisqu'il y a l'histoire où la fille préfère se cacher plutôt que garder cet enfant, elle en mourrait, quoi.
1: Voilà, c'est vraiment cette grande, oui, aussi cette difficulté de savoir. Bon, aujourd'hui les choses sont différentes, mais à une certaine époque, de devenir mère quand on n'était pas marié, c'était de s'exclure complètement de la société. Donc
0: Et donc de mourir, parce que quand
1: voilà,
0: même,
1: donc c'est
0: on pouvait pas vivre.
1: C'était pas un choix, et c'était un choix fait par les femmes seules. Alors aujourd'hui, et en plus, quand certaines femmes décidaient d'avorter, elles en mouraient aussi parce que c'était dangereux. Donc en fait, c'était perdant-perdant. De toute façon, c'est des choix très difficiles à faire. Et donc, cette chanson parle des deux côtés de ce choix, parce que c'est vraiment un sujet
0: Ce que je trouve
1: compliqué, que je pense qui tient, nous tient, en tant que femmes. En tout cas, on a tous été confrontés à ça, que ce soit nous ou nos amis, ou à se dire, est-ce qu'on va avoir un enfant à un moment où on n'en veut pas, c'est des questions qui nous viennent. Donc j'étais très contente de choisir ce texte. Et en plus, la semaine où on l'a choisi, le droit à l'avortement a été inscrit dans la Constitution.
0: la Constitution, parfait.
1: C'était un hasard. Parce qu'on a décidé et la décision a été prise quelques jours plus tard. Et là, je me suis dit, bon, voilà, c'est un signe que c'est un sujet important dont il faut aborder. Pour moi, aborder ce genre de sujet en chanson, ça me va beaucoup mieux que d'en parler. Parce que voilà, je trouve qu'il y a une émotion, il y a quelque chose qui passe par la chanson. Ça ouvre un dialogue.
0: C'est surtout par rapport à cette chanson, c'est déjà c'est écrit par une femme hors d'âge, donc quelqu'un qui a vécu, qu'on pourrait penser être conservateur et finalement qu'il n'est pas tant que ça. Et ce que je trouve fort dans cette chanson, quand je la transmets à d'autres, je ne sais même pas dire que c'est une chanson sur l'avortement, parce qu'il y a tellement de choses dedans.
1: Oui.
0: Il y a ça, il y a la liberté sexuelle, il y a la place des femmes dans la société, il y a le fait de devoir s'intégrer à tout prix, il y a cette tristesse qui est masquée. Finalement, ça dénonce rien, ça met un fait. C'est comme ça s'est passé comme ça.
1: C'est plein de choses. Oui.
0: Et on aimerait que ça ne continue pas, en fait, surtout. Voilà, je pense qu'on va rester là-dessus pour cette émission, mais je pense que ça fera un petit teaser pour l'émission suivante la semaine prochaine, Katel, puisque je sais que vous avez plein de choses à nous dire sur ce sujet, mais aussi sur la place des femmes dans la musique et dans le chant, et qu'on va en parler donc avec plaisir la semaine prochaine. Merci beaucoup à vous. Et
1: Merci.
0: merci à Armand à la technique. C'était Mathilde Lacaze pour Musique traditionnelle dans Radio Présence Figeac.

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2: Bonjour à tous, nous sommes aujourd'hui à l'antenne de Radio Présence donc pour un nouveau numéro d'Acteurs du développement. Et j'ai le grand plaisir d'accueillir Philippe et Aurélie Lasvaux, résidents à Rocamadour, de Rocamadour depuis longue date également, et qui ont un super projet, celui de créer un habitat inclusif et partagé, notamment avec l'association Les Trois Frères qu'ils ont créé récemment. Bonjour à tous les deux.
3: Bonjour.
4: Bonjour.
2: Alors Aurélie, Philippe, j'ai dit quelques petites infos, donné quelques petites infos dans mon intro, mais donnez-nous un peu la genèse de cette association Les Trois Frères et la genèse de ce projet d'habitat.
4: Oui, alors nous sommes parents de trois garçons, nous vivons à Rocamadour et notre deuxième enfant est né porteur de trisomie 21, donc en 2012, et dès qu'il est né, on a réfléchi assez vite en se demandant quel pourrait être son avenir. Et du coup, assez vite, on a cru à l'inclusion et on a souhaité en fait lui faire une vie inclusive, penser une scolarité pour lui et un bel avenir, et de pas incomber la charge à ses frères plus tard et penser assez loin.
3: Tout à fait. Donc, notre enfant est scolarisé à l'école Sainte-Hélène de Gramat depuis qu'il a 3 ans, 3 ans et demi. Il est actuellement en Ulysse Collège. Donc, on a toujours vraiment voulu cette inclusion et on s'est dit, ben, une fois qu'il aura fini son parcours scolaire, qu'est-ce qu'il fera? Nous, on habite à Rocamadour, mais sur le plateau en face de Rocamadour, à 2,5 km du site. Donc, on a eu l'opportunité en 2019 d'acheter une maison au cœur du village, à 50 mètres de la mairie, à l'Hospitalet. Et c'est cette maison, en fait, on se base aussi sur l'association Diadème à Dinard, qui ont créé en fait un habitat inclusif pour 6 jeunes porteurs de trisomie 21, qui fonctionne très bien. Au départ, en fait, ils avaient été créés en lien avec la paroisse donc de Dinard, et là, ils sont actuellement en train de créer une maison pour filles, la Villa Eugénie. Et c'est vrai qu'on s'est un peu basé sur sur ce principe-là, tout à fait.
2: D'accord.
3: Pour essayer de dupliquer à Rocamadour un peu ce qui fonctionne actuellement à Dinard.
2: D'accord. Donc, du coup, voilà, c'est une réflexion, je vais dire, de longue date. Que vous avez sur le plan personnel. Puis je comprends aussi que vous vous êtes beaucoup renseigné ailleurs sur qu'est-ce qui peut exister pour notre enfant dans l'avenir. Donc, je présume que vous avez fait des recherches, que vous avez rencontré des personnes, que vous avez échangé. Vous êtes aussi dans cette dynamique d'inclusivité avec la scolarité. Notamment, alors, pour les personnes qui nous écoutent, un dispositif ULIS, c'est un dispositif qui existe dans des établissements scolaires. On en trouve en école, en collège ou en lycée. Et qui, en fait, ça veut dire unité locale d'inclusion scolaire. C'est pour permettre aux établissements d'accueillir des jeunes relevant du handicap et en permettant une prise en charge par des professeurs un peu spécialisés, ce qu'on appelle des coordinateurs, mais en maintenant les jeunes dans leur classe, au sein de leur groupe. Et ça, c'est très important à savoir. Donc, vous avez ce... Pardon, excusez-moi.
4: Oui, c'est très juste, je confirme. En fait, il faut savoir que la France aide beaucoup les familles, c'est 0-20 ans. Et après 20 ans, là, il y a quelque chose de plus incertain. Il y a moins de propositions. C'est soit un ESAT, s'il a le niveau, donc l'établissement d'aide par le travail, soit c'est des foyers occupationnels quand il y a moins d'autonomie. En fait, c'est là où ça commence à être...
2: Plus compliqué.
4: plus compliqué, on va dire, parce qu'il y a
2: Voilà.
4: l'habitat et le travail à penser.
2: Voilà. En fait, vous posez une question à travers votre exemple personnel autour du devenir de la personne handicapée.
3: Tout à
2: Qu'est-ce
3: fait.
2: qui va se passer pour elle une fois
4: Là,
2: qu'elle
4: j'ai.
2: sort? Comment va-t-elle être prise en charge? Et c'est vrai que dans notre société, c'est une question qui est récurrente. On en entend régulièrement parler. Vous parlez de trisomie. On a tous entendu parler de situations par rapport à des personnes autistes où des familles ont choisi l'étranger pour qu'il y ait un accompagnement qui leur convienne. On va dire les choses comme ceci.
4: Oui, c'est très
2: Donc,
4: juste parce que la France prend bien en charge les enfants, mais après, au niveau de la personne porteur d'un handicap ou plus fragile adulte, là, c'est moins évident.
2: d'accord. Donc aujourd'hui, vous êtes à un certain stade de votre réflexion, on va dire les choses comme ça. Vous avez pas mal avancé. Donc vous avez acheté cette maison il y a quelques années, si j'ai bien vu, 2019, je me trompe pas?
3: 2019, tout à fait. 2019,
2: Voilà. Et voilà. Et puis là, début d'année 2026, nouvelle année, ben, apparaît sur nos écrans d'ordinateur, sur nos réseaux sociaux, dans la presse également, l'association Les Trois Frères. Qu'est-ce que c'est cette association? Racontez-nous un petit peu.
3: Alors en fait, donc nous avons acheté cette maison en 2019. On a eu l'opportunité de l'acheter à l'hospitalier, ce que je vous disais tout à l'heure, et
4: Dans l'intention.
3: dans l'intention en fait de faire un habitat inclusif, toujours sur le modèle de Diadème en fait à Dinard. Et
4: C'est pour la voiture.
3: oui, parce qu'en fait, on sait très bien que notre enfant ne pourra pas avoir de permis de conduire et pour qu'il soit un minimum autonome, c'est bien d'être en fait au cœur du
4: En
3: village.
4: zone rurale, voilà, il faut penser aussi la mobilité.
3: Voilà,
2: Ouais, d'accord.
3: et donc en fait, nous avons acheté cette maison. Le Covid est arrivé, nous avions effectivement le projet donc de modifier. Voilà, on est passé en fait, nous avons pu obtenir un prêt bancaire, mais il se trouve que le Covid est passé par là. Les travaux ont extrêmement augmenté et
2: Eh oui.
3: donc les devis que nous avions en fait et nos finances et les crédits de la banque ne pouvaient plus suffire pour financer en fait la totalité du projet que nous avions. Donc avec l'aide d'un avocat fiscaliste, un ami de mon beau-père sur Paris, nous avons donc il nous a aidé à créer cette association
4: En novembre 2024.
3: en novembre 2024. Donc on l'a appelé les Trois Frères puisque ben voilà,
4: Ça
3: c'est
2: a du
3: notre
2: sens.
3: fratrie, ça a du sens. Voilà,
2: Alors,
3: donc
2: pardonnez-moi parce que je l'ai vue apparaître début 2026, mais je comprends qu'elle est plus ancienne que cela et je
3: Oui,
2: ne la
3: tout à fait.
2: connaissais pas avant.
3: Mais justement, parce qu'en fait, avec mon épouse, on savait pas justement s'il fallait en parler sur les réseaux sociaux, des choses comme ça.
4: On
3: Pour
4: voulait
3: l'instant, c'est
4: préserver nos enfants, c'est-à-dire vous verrez le
3: le
4: site
3: droit à l'image.
4: internet www.associationlestroisfrères.com. On avait fait le choix en 2024 de mettre nos enfants de dos pour essayer de moins les exposer à l'image.
2: Bien sûr, bien
4: Et
2: sûr.
4: en fait, on a un peu changé d'optique, de façon de faire. On a décidé fin novembre 2025 de faire une magnifique vidéo. Donc, il y a plus de 60 000 vues. Et on se met un peu en scène pour en fait expliquer notre idée. Et c'est là où on voit que cette idée, elle est dans l'air du temps, tout le monde est convaincu, mais effectivement, on fait un appel à dons, puisque.
2: D'accord. Alors justement, maintenant, présentez-nous ce projet. Qu'est-ce que vous voulez faire exactement dans cette maison? Racontez-nous. Comment concevez-vous le projet? Je sais que Aurélie est très pragmatique. Donc, voilà.
4: Alors, c'est vrai que je suis designer de formation architecte d'intérieur. Donc en fait là, c'est une grande maison à l'hospitalier, donc à côté de la mairie de Rocamadour. Et en fait, on prévoit d'accueillir 6 adultes porteurs de handicap ou fragiles. Et du coup, 6 adultes, ça veut dire qu'il faut prévoir 6 studios, chacun avec sa salle de bain, puisque voilà, on est en 2026 et qu'on souhaiterait que la maison ouvre ses portes en 2029 ou 2030. Du coup,
2: D'accord.
4: il faut donc 6 salles de bain, 6 toilettes. Et l'idée, l'habitat inclusif partagé, c'est de faire une grande pièce commune pour vivre ces temps de partage et de repas plutôt ensemble pour éviter l'isolement et mutualiser les moyens, puisque dans cette grande maison, il y a aussi sur la gauche, on a prévu un logement de fonction, donc pour un poste de coordinateur, coordinatrice de vie. Donc c'est le nouvel fiche métier de 2025 pour aider au bon déroulement de la maison pour 6 personnes. Parce que voilà, il faut bien voir que pour que ça marche bien cette maison, c'est un peu comme une gouvernance de vie. Il faut quelqu'un qui aide, voilà, pour que.
2: Qui une présence, quelqu'un qui coordonne, comme vous venez
4: de dire.
2: Qui coordonne la vie quotidienne des gens qui habitent là. Et
4: oui,
2: peut-être un suivi, donner les médicaments, s'assurer que.
4: À choisir bien ses vêtements s'il
2: Voilà.
4: faut aller au travail. Enfin, il y a beaucoup de choses à faire pour que ça se déroule bien. Et du coup, l'idée, c'était de. Ensemble, on est plus fort, puisque à 6, on peut aussi s'organiser, mutualiser aussi dans les aides pour. Pour payer un emploi ou pour aider à avoir des soins ou à faire fonctionner cette maison. Donc, cette maison, elle est très bien, mais il y a voilà, une partie comble qui permettrait de. Il faut refaire un peu la toiture et réisoler pour en faire 2 autres logements.
2: D'accord. Il y a des travaux, Vous envisagez 6 studios, comme vous venez de le dire, plus des lieux de vie communs, des lieux de vie partagés, et donc un logement de fonction pour, entre guillemets, une personne qui aurait un rôle de gouvernant ou de gouvernante, peu importe.
3: Tout à fait. À savoir que le logement de fonction, nous avons pu le financer. Les travaux ont été terminés. Ce qu'on a pris après avoir acheté la maison en 2019, nous avons consulté un architecte en 2021-22 et donc on a pu comment faire une première tranche de travaux.
4: On a déjà le permis de construire.
3: On a le permis de construire pour la totalité en fait de la maison. Parce que quand on est allé voir le responsable des bâtiments de France à Cahors, on lui avait vraiment présenté le projet sur la globalité. Donc la première partie des travaux est déjà terminée.
2: Je vais vous proposer une petite pause.
3: Oui.
2: Voilà. Et puis on va reprendre ceci très rapidement.

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1: Allez, on se retrouve autour de notre table donc pour parler du beau projet porté par l'association des trois frères, donc qui est menée par Aurélie et Philippe Lasvaux, dont Haro Kamadour, je n'oublie pas de le rappeler. Donc, vous avez ce projet donc d'habitat inclusif, vous avez pas mal fait de recherches, si je comprends bien. Vous êtes allé à Dinard pour visiter le projet que vous avez, enfin, la réalisation qui a eu lieu à Dinard, c'est ça?
2: Oui.
1: D'accord. Là aussi, c'était des familles qui avaient réfléchi au pourquoi et au comment?
2: Oui, se sont mobilisées et c'est souvent des initiatives personnelles de famille. Et puis, c'est aussi de trouver quelque chose de pérenne. Parce que, en
1: D'accord.
2: fait, malheureusement, c'est comme tout le monde que, voilà, on n'est pas éternel. Et du coup, on réfléchit à long terme. Ça, c'est aussi quelque chose de particulier quand on est concerné par la fragilité et le handicap. C'est qu'on prévoit dans. On doit vivre le moment présent et en même temps, on doit réfléchir pour 10, 20, 30, 40 ans.
1: D'accord.
3: Et nous avons également participé à une journée organisée par l'OCH, l'Office chrétien du handicap, à l'automne dernier à Paris. C'était à la Fondation Saint-Joseph dans Paris. Et c'était justement, ils avaient réuni tous les acteurs de projets comme nous. Alors certains avaient vu le jour, comme par exemple Diadème et d'autres associations, et d'autres comme nous. Et ben, en fait, étions en cours de création ou souhaitaient justement créer.
2: Et on est dans l'air du temps, l'habitat inclusif, puisque je pense que beaucoup de personnes réfléchissent à des petites structures plus humaines, plus personnelles, et cette dimension aussi de maison partagée, c'est vraiment en lien aussi avec ces réflexions sur le grand âge.
1: Oui, tout à fait, puisque comme on l'a dit dans notre préparation, le grand âge aussi réfléchit à multiplier les habitats intergénérationnels, les habitats partagés, pour permettre aux personnes de vivre leur grand âge autrement peut-être qu'en EHPAD ou autrement que tout seul à domicile. Voilà.
2: Et puis en petite unité, moins en grande collectivité, 50-100 personnes, essayer de réfléchir aussi sur du local et sur un petit nombre.
1: Oui, en conservant les racines et les repères des personnes. Ça va de, voilà. Alors, donc, ce projet, on va dire qu'il est lancé.
3: Oui.
1: Mais est-ce que vous pouvez nous parler de vos besoins? Parce que notre émission a aussi cet objectif-là, vous faire parler de vos besoins. Et avez-vous un calendrier? Parce que vous avez parlé de 2029 tout à l'heure. Mais voilà, quels sont vos besoins immédiats? Dites-nous. Et alors, pourquoi et comment?
2: Du coup, on a fait un appel à dons il y a déjà un an. Et avec la solidarité familiale, amicale, on a quand même réussi à avoir 35 000 euros. Et aujourd'hui, on a évalué nos besoins pour continuer le projet à 250 000 euros. Et il nous reste un peu plus de 200 000 euros à trouver pour commencer des travaux. Parce que, comme on vous l'a dit, on a fait une vidéo qu'on peut retrouver sur Maison Amadour. On voit cette vidéo qui explique bien notre projet, mais c'est vrai que voilà, pour on peut pas payer les entreprises avec des likes et des cœurs.
1: Et on est d'accord.
2: Et voilà, il reste un peu d'argent pour faire ces
1: salaires. Alors justement,
2: pour isoler,
1: alors justement, comment peut-on vous aider? Comment est-ce que vous avez une cagnotte en ligne? Est-ce que vous êtes est-ce que l'association reconnue d'utilité publique donc permet à des entreprises de vous soutenir et de défiscaliser? Dites-nous
3: oui.
1: Tout.
3: Oui.
1: Peut-être que voilà, c'est Philippe qui prend la main là.
3: Tout à fait. Donc effectivement, l'association est reconnue dans l'utilité publique. Donc vous pouvez défiscaliser à 66% en fait de vos dons. Alors on a alors, si des personnes souhaitent participer, peuvent bien sûr nous envoyer un chèque à l'ordre de l'association Les Trois Frères. Vous retrouverez nos coordonnées sur notre site internet qui est www.associationlestroisfrères.com. Et alors, nous avons donné également un nom à cette maison, c'est la maison Amadour. Donc, vous pouvez aussi taper maisonamadour.com sur Internet et ça vous retomberez automatiquement sur notre site Internet. Et là, vous avez un lien vers l'OASSO pour lequel, si vous souhaitez faire un don en ligne, c'est tout à fait possible via l'OASSO et vous recevez en fait le bulletin de défiscalisation directement par l'OASSO. Et si vous nous envoyez un chèque, on vous renvoie bien sûr un lien pour la défiscalisation.
1: D'accord. Alors je crois que pour nos auditeurs, Maison Amadour, c'est le mot-clé.
3: Voilà.
1: Qu'il faut saisir sur Internet pour être certaine d'arriver donc sur votre sur la présentation de votre projet ainsi de suite. Vous avez parlé tout à l'heure d'une ouverture en 2029. C'est presque de même, mais pas tout à fait. Mais d'ici là, vous avez des étapes, vous avez une idée, peut-être des débuts de travaux, je ne sais pas.
2: Alors,
1: vous n'avez pas encore le budget en totalité, mais est-ce que vous avez quand même
2: pour l'instant, donc on clôture un peu, enfin, on est toujours sur les financements, mais c'est surtout, on s'occupe beaucoup de Paulin qui est en Ulysse Collège. On va lui faire des stages, parce qu'on pense à son métier, parce que ça laisse encore une autre ouverture, c'est que après avoir pensé l'habitat inclusif pour essayer de faire une belle vie aussi. L'idée, c'est qu'il travaille et qu'il ne soit pas à la charge de la société. Donc, je vous laisse imaginer encore l'ouverture et les petites émissions que vous ferez sur la prochaine étape. Puisque, voilà, là, on est concentré sur lui faire des stages pour lui trouver son métier.
1: Ouais, là, on est sur... pas une autre question, mais sur une question parallèle, qui est l'inclusion dans nos sociétés ou la place dans la société. C'est même pas l'histoire d'inclusion, c'est la place dans la société de tout individu, qu'il soit handicapé ou qu'il ne le soit pas. Voilà. Donc, quel qu'il soit, on est d'accord. Et je vais le faire de bon cœur, souligner le rôle des coordinateurs ULIS dans cet accompagnement dans les collèges ou dans les lycées. Dans les écoles, pour aider ces jeunes à trouver leur chemin. Je leur lève mon chapeau et j'en connais quelques-unes, donc je leur rends
3: ouais. Tout à fait. C'est vrai que Paulin a la chance d'avoir justement des coordinatrices extraordinaires à l'école Sainte-Hélène, aussi bien directrice que son enseignante et les enseignantes qu'il a eues.
2: Les AESH.
3: Les AESH également qui l'accompagnent au quotidien et qui font un travail extraordinaire.
2: C'est un travail d'équipe.
3: Ouais.
2: Et c'est vrai que ce projet.
1: C'est une très belle question parallèle à votre projet. Mais pour terminer, alors on reviendra vers vous prochainement pour voir où vous en êtes de votre projet.
3: Merci.
1: Mais pour conclure, je me permets d'insister auprès de nos auditeurs. N'hésitez pas à vous renseigner sur la Maison Amadour, sur ce beau projet. Et si vous le pouvez, soutenir donc Philippe et Aurélie et bien sûr, à travers eux, Paulin. Et toutes les personnes handicapées pour lesquelles l'avenir peut être parfois un point d'interrogation. Voilà. Un grand merci à vous deux et puis au plaisir de vous retrouver sur nos ondes.
3: Merci beaucoup.
2: Voilà.
3: Bonne journée, au revoir. Merci.
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7: Chères auditrices et chers auditeurs, nous nous retrouvons aujourd'hui pour continuer d'évoquer l'actualité des projets du Centre Hélène et Jean Bastère, situé à Berganti au cœur du Lot, qui a pour objectif de susciter, d'accompagner et de soutenir toute initiative autour de l'écologie intégrale. Pour parler de l'actualité du Centre Hélène et Jean Bastère et des projets, nous recevons aujourd'hui deux voix que vous commencez, chères auditrices et auditeurs, à connaître. Il s'agit de Fabien Revol, théologien et philosophe, ainsi que Bertrand Cormier, curé de la paroisse de Souillac, tous les deux très acteurs dans ce centre Hélène et Jean Bastère. Merci à vous deux pour votre fidélité et votre présence à nos micros. Et nous allons débuter ce temps de rencontre en évoquant un camp de jeunes que vous allez proposer, dont le titre est assez original, avec le Seigneur des Anneaux, entrer dans l'écologie intégrale. Fabien Revol, est-ce que vous pourriez nous expliquer cette proposition ?
8: Tout à fait, bonjour à tous et à toutes. On a la volonté au Centre Hélène et Jean Bastère aussi d'arriver à rejoindre les plus jeunes. Et on va commencer par les lycéens, puisqu'à présent on a surtout un public d'adultes. Et donc on voudrait proposer un camp sous tente, un peu d'immersion, de vie dans l'écologie intégrale, pendant 4 jours, au mois de juillet, du 20 au 23 juillet 2026. Et pour faire entrer l'écologie intégrale de manière pédagogique, bon là il s'agit de mettre en œuvre le chapitre 6 hein, de Laudato Si du pape François pour développer une éducation à l'écologie intégrale. Et avec le père Bertrand, nous sommes marqués en particulier par la pédagogie scout, qui est une pédagogie qui met l'accent sur non seulement le rapport à la nature, dans ce qu'elle a de plus concrète, de plus exigeante, mais aussi la question de l'imaginaire. Et il y a un imaginaire qui est tout à fait porteur à la fois pour les questions écologiques et pour rejoindre, me semble-t-il, la jeunesse, c'est celui de l'univers de Tolkien, avec le grand thème du Seigneur des Anneaux, mais ça recouvre d'autres œuvres littéraires de Tolkien, à travers l'idée de l'épopée chevaleresque, mais aussi à travers la grande visée de Tolkien, la grande vision de Tolkien en ce qui concerne le monde créé, le rapport des hommes, des elfes, des nains et des autres anges avec la création, est tout à fait inspirant et en particulier inspiré des écritures, entre autres des écritures chrétiennes, d'autres mythologies qui sont à l'œuvre. Mais le fond, on va dire, culturel de Tolkien est vraiment un fond chrétien qui est tout à fait compatible et en articulation avec le projet de l'écologie intégrale. Et donc nous pensons que la convergence des deux devrait donner des choses assez intéressantes en termes de pédagogie et en même pour nourrir des activités. Les activités vont être diversifiées. Toujours autour de la simplicité du rapport à la nature, avec une randonnée naturaliste avec un âne pour illustrer la quête de la communauté de l'anneau à travers la nature, à travers les grands paysages de la Terre du Milieu. Un chantier écologique et solidaire pour aller dépolluer le Mordor sur la commune de Berganti. Faire l'expérience de la marche en temps profond, un pèlerinage au rythme de la création, à partir du thème de la création chez Tolkien notamment, ce qui est un thème très très puissant. Et puis des veillées, des grands jeux en Terre du Milieu sur la piste des Rôdeurs du Nord avec à la suite d'Aragorn notamment, et des techniques de vie dans la nature, d'exploration, de survie, etc. Puis il y aura aussi des initiations aux danses médiévales et aux travaux du cuir pour que l'écologie aussi passe par les mains et la patience du travail de la matière. Enfin voilà, bref, un programme qui est assez chargé, qu'il va falloir donc constituer sur l'ensemble de ces 4 jours avec divers intervenants de la région. Ça s'adresse donc aux lycéens du 20 au 23 juillet 2026 et les frais d'animation s'élèvent à 125 euros pour les 4 jours, avec un formulaire d'inscription qui est en cours d'élaboration mais qui sera disponible sur le site internet du Centre Hélène et Jean Bastère.fr.
7: Donc peut-être avant de nous quitter, Fabien Revol, vous pourriez redonner en quelques mots le contenu et les dates de la session Travail qui relie et Évangile, session déjà évoquée sur notre antenne lors de notre précédente émission. Mais la date approchant, c'était peut-être le moment de redonner un coup de projecteur à cette proposition.
8: Oui, merci. C'est une session donc qui s'adresse à des personnes qui veulent se renouer et se relier avec la création, en particulier pour se libérer peut-être des sentiments d'éco-anxiété qui traversent notre société en contexte de crise non seulement écologique mais aussi géopolitique. Le travail qui relie est une méthode qui n'est pas inventée par des chrétiens, mais qui a été assimilée à une approche chrétienne par les jésuites de Lyon au Châtelard. Travail qui relie et Évangile pour revisiter ces liens avec la création d'un point de vue chrétien. Et c'est justement le père jésuite Xavier de Bénazet qui va venir animer cette session avec en collaboration avec des bénévoles du Centre Hélène et Jean Bastère. Cette session aura lieu en week-end, le 26 au 28 juin, avec hébergement au couvent de Veilas. Le tarif pour l'inscription des frais d'animation s'élève à 60 euros. Et donc il est possible de s'inscrire sur le site internet du Centre Hélène et Jean Bastère.fr. Le flyer est téléchargeable aussi sur le site.
7: Merci à vous deux, Fabien Revol et Bertrand Cormier. Vous avez sûrement donné envie à nos auditrices et auditeurs de vous rejoindre ou d'en savoir un peu plus. Vous l'avez dit à plusieurs reprises, on peut retrouver toutes les informations sur votre site centrehelene-et-jeanbastère.fr. C'est cela. Merci à vous. Pour le plaisir de nos auditrices et auditeurs, nous aurons la joie de vous recevoir à nouveau pour évoquer d'autres activités du Centre Hélène et Jean Bastère. Encore merci à vous deux pour votre fidélité à notre radio, à notre antenne. Je crois que nos auditeurs sont ravis de vous retrouver régulièrement. Armand était à la technique de la réalisation de ce temps de rencontre. Votre émission revient la semaine prochaine. En attendant, restez fidèles au programme de présence, aimez les gens et portez-vous bien. On compte sur vous.
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1: Bonjour à tous, à la une de l'actualité, le sommet Choose France s'ouvre aujourd'hui au château de Versailles à Paris. Des investissements qualifiés d'historiques sont annoncés par l'Elysée. 200 patrons étrangers sont attendus autour du président Emmanuel Macron. Parmi les projets annoncés, jusqu'à 75 milliards d'euros de SoftBank pour des data centers dans les Hauts-de-France. D'autres investissements sont prévus dans l'intelligence artificielle et les semi-conducteurs. Nous sommes le 1er juin et on note pas mal de changements dans le quotidien des Français, Daniel Giacomella.
2: Oui, le SMIC augmente de 2,4%, soit environ 34 euros nets supplémentaires par mois. Le salaire minimum passe désormais à 1477 euros nets. Bonne nouvelle aussi pour certains ménages, le prix repère du gaz recule de près de 5%. À l'inverse, plusieurs références de cigarettes et de tabac vont augmenter chez les buralistes. Côté santé, les traitements anti-obésité, Wegovy et Mounjaro commenceront à être partiellement remboursés à partir de la mi-juin pour certains patients. Juin marque aussi le début de la phase principale d'admission sur Parcoursup, ce sera demain.
1: Merci Daniel pour ces précisions. Et plus de 439 000 Français ont déjà demandé l'aide carburant pour les grands rouleurs. 100 euros destinés aux travailleurs modestes qui utilisent beaucoup leur voiture. Ils devraient commencer à la percevoir dès ce mois de juin. Le gouvernement a également prolongé plusieurs dispositifs de soutien face à la hausse des prix des carburants. Un coût total estimé à 1 milliard 200 millions d'euros. Réchauffer les relations entre Paris et Alger. Le ministre de l'Intérieur Laurent Nunez reçoit aujourd'hui à Paris son homologue algérien. Les discussions vont porter notamment sur la sécurité, la lutte contre la criminalité organisée, les questions migratoires et la sécurité civile. Le cas du journaliste Christophe Glaise, incarcéré en Algérie, sera aussi évoqué. La Marine nationale a raisonné hier soir un nouveau pétrolier russe visé par des sanctions internationales. L'annonce a été faite ce matin par Emmanuel Macron. Le navire a été intercepté en Atlantique avec le soutien du Royaume-Uni. Le chef de l'État dénonce des navires qui contournent les sanctions contre la Russie et participent au financement de la guerre en Ukraine. Un cessez-le-feu fragile, l'Iran affirme avoir visé une base utilisée par l'armée américaine pour mener des frappes contre leur territoire. Peu avant, le Koweït avait annoncé faire face à une attaque de drones et de missiles. Dans le même temps, Washington confirme de nouvelles frappes menées ce week-end dans le sud de l'Iran, notamment près du détroit d'Ormuz. Et en tennis, suite et fin des huitièmes de finale aujourd'hui à Roland-Garros avec la Française Diane Parry opposée à la Polonaise Maya Chwalineska. Belle journée à tous.
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3: Bonjour frère Edouard.
4: Bonjour frère Louis.
3: On continue sur ce sujet de la canonisation. Donc l'Église canonise, elle déclare saint, elle peut déclarer sainte des personnes. D'une part, le mot canoniser, ça vient d'où? De canon, ça veut dire qu'elle dit que les gens sont canons?
4: Non, un canon, c'est comme dans le code de droit canonique, c'est-à-dire il y a des articles, et donc... Elle fait une sorte de déclaration officielle, si vous voulez, un canon, c'est une déclaration officielle, pour dire que quelqu'un est officiellement, peut recevoir un culte, le culte des saints, participer au culte des saints, qui a toujours été une des grandes... tradition de l'Église depuis l'Église des martyrs. On a vénéré des saints et on les a donc désignés en les distinguant du reste du peuple de Dieu, sans préjudice pour le reste de ce peuple de Dieu qui peut très bien avoir été saint, mais sans avoir pour autant proposé un exemple spécifique dans leur sainteté dont l'Église a besoin. L'Église a besoin non seulement que tout le monde soit saint, et ça c'est son objectif général, universel, je dirais, et en même temps, elle a besoin de modèles pour nous rappeler Jésus à l'œuvre, parce que Jésus est le modèle des modèles, le saint des saints, mais nous sommes, par l'Esprit Saint, devenus participant de l'esprit, participant du Christ, comme dit l'Épître aux Hébreux. Et les saints, c'est ça, ce sont ceux qui ont été plus participants du Christ, participants de l'esprit, et qui aident à atteindre nous-mêmes la sainteté en étant attirés par ces modèles. Ces modèles attirent.
5: Mmh. Oui, donc comme Carlo Acutis récemment, ou Charles de Foucault, l'Église dit, regardez, quand on est enfant, on peut devenir saint. Regardez, quand on a une vie de pêcheur, on peut devenir saint.
4: Voilà, on peut être un geek, c'est-à-dire un spécialiste de l'informatique, et être saint. Quoi. Et être c'est quand même frappant par rapport à tous les jeunes qui sont sur leur computer, sur leur iPhone et autres engins, qui sont complètement obnubilés par ça. Et tout à coup, voir un jeune homme qui, en Italie, est mort en situation de sainteté, qui a fait un site magnifique sur les miracles eucharistiques et qui s'est dépensé pour l'Église et pour Jésus-Christ. Et ben voilà, on peut être saint quelles que soient les époques de l'histoire. Mmh. On n'a pas besoin de faire remonter la sainteté seulement à l'époque des premiers martyrs ou des tout premiers apôtres.
5: Et c'est vrai que ça fait beaucoup de bien de voir, on a quelques vidéos sur Carlo Acutis, quand on voit ça, on est édifié et puis on a envie d'avancer, nous. On se dit, bah, si lui y est arrivé, on peut aussi avancer dans la sainteté.
4: Exactement, et il y a différentes gradations quand on voit les images du Padre Pio avec ses stigmates, on voit des échelles très différentes, hein, entre des formes de sainteté très différentes. On a gardé le souvenir ainsi de beaucoup de personnes qui ont été canonisées, comme Jean-Paul II. Par exemple, le nombre de reportages qu'on a sur Jean-Paul II, c'est impressionnant. Et bien, se dire, ben, cet homme était saint, cet homme a reçu les grâces de sainteté pour notre édification, pour avancer, ou Mère Teresa de Calcutta, ou ceux qui ont vraiment été jusqu'au bout. Et puis elle a écarté ceux qui étaient un peu moins édifiants, qui peut-être ont été sauvés, nous ne savons pas. Hein. Mmh. Au dernier moment, tout est entre les mains de Dieu, mais regardez, ceux qui sont morts comme l'abbé Pierre, on le remet à la miséricorde de Dieu, mais on ne le prendra jamais comme un modèle de sainteté, c'est clair. Pourtant, il a fait des belles choses, mais sa vie était ambiguë.
5: Quand une personne est déclarée sainte, donc canonisée par l'Église, on dit que ça veut dire que l'Église est sûre et certaine que cette âme maintenant morte est devant Dieu et avec Dieu et agit depuis le ciel pour les hommes, c'est ça ?
4: Oui. Oui, l'Église s'engage une part de son infaillibilité dans, c'est ce que disait Benoît XIV, un pape de la ancien déjà, mais qui a considéré parmi les actes infaillibles de l'Église, il y a la déclaration de sainteté. C'est pour cela que l'Église est prudente et ne prend les moyens pour étudier d'abord la vie du saint dans sa complétude jusqu'au moment avant sa conversion et à partir de sa conversion, et voit s'il y a exercice héroïque des vertus, c'est ce qu'on appelle faire une position d'un saint, et puis après, une fois que la position est faite et que le Saint-Siège a reconnu que vraiment ces vertus ont été pratiquées d'une manière héroïque, on dit que ce fidèle est un serviteur de Dieu, et on attend après les étapes suivantes, qui est en quelque sorte la réponse de Dieu. Il faut un miracle pour la béatification, qui soit authentifié, c'est-à-dire que on ait prié vraiment un saint avec ardeur et qu'on ait vu un changement du tout au tout d'une manière instantanée, d'une manière vraiment extraordinaire. Un miracle, par exemple, de guérison. Hein. Une personne est quasi mourante et elle se relève après cette intercession guérie. La médecine ne peut pas l'expliquer, mais elle peut constater qu'avant, la personne était à deux doigts de mourir et qu'après, tout à coup, elle est en bonne santé. Mmh. Ça, scientifiquement, on peut le prouver. Et l'Église peut l'interpréter comme un miracle avec l'intercession de celui pour lequel on a prié au moment où est advenue cette transformation. Donc, premier miracle, miracle de la béatification. Et l'Église ne se contente pas d'un seul miracle, elle demande qu'il y ait un deuxième miracle pour la canonisation. Mmh. Enfin, ben, ça fait quand même beaucoup de marge, je dirais, pour que quelqu'un pour lequel on aurait peut-être souhaité qu'il soit sur les autels, qu'il soit canonisé, pour ne pas l'être, parce que les étapes sont quand même un entonnoir assez étroit.
5: Oui, hein, oui.
4: Parce que d'abord, arriver à la position, il faut une grosse enquête, il faut beaucoup de moyens, et puis que cette enquête débouche sur l'héroïcité des vertus, c'est pas toujours évident. On peut très bien avoir une vie, je dirais, belle, mais pas nécessairement vertueuse au niveau des vertus héroïques. Il faut qu'il y ait quelque chose en plus, et que ce soit démontré, je dirais, par des historiens, des théologiens, qui est vraiment analysé au peigne fin les choses. Il y a même, au cours d'un procès, ce qu'on appelle un promoteur de justice, on appelait ça autrefois l'avocat du diable, et qui essaie de contredire la position pour montrer que peut-être on s'est aventuré sur des hypothèses qui n'étaient pas fermement prouvées. Donc il y a vraiment un vrai procès canonique. Et s'il débouche positivement, être serviteur de Dieu, ce n'est pas encore l'étape ultime, puisqu'il peut très bien ne pas y avoir de miracle. Hein.
5: Oui.
4: Et donc, le fidèle est considéré comme serviteur de Dieu. Il n'est pas pour autant déclaré bienheureux, ni non plus saint après le deuxième miracle.
5: Ah oui, oui.

0: et que ceux qui ont suivi la règle du fondateur deviennent à leur tour saints, je dirais, le modèle est déjà donné dans le fondateur, donc on n'a pas besoin d'en rajouter. Il faut quelque chose en plus.
1: Oui.
0: Et c'est le cas, par exemple, des carmes. Nous voyons bien Simon Stock, les premiers qui donnent un exemple très caractéristique de la sainteté au Carmel. Mais il faut un plus quand Sainte Thérèse d'Avila fait ses fondations, a ses révélations sur les demeures de Dieu, etc., ou Saint Jean de la Croix dans son enseignement sur la vie mystique. Il y a un plus qui est donné, ou c'est la nouvelle petite voix de Thérèse de l'Enfant Jésus, ou la prédication sur la miséricorde de la bienheureuse Élisabeth de la Trinité. Il faut un plus qui soit donné comme modèle par rapport déjà à la règle qui a été suivie et qui a déjà ses modèles de sainteté. Donc je dirais que ça exclut beaucoup de personnes. Quand on rentre dans une vie religieuse classique, d'une certaine manière, on renonce pour la plupart à être un jour canonisé, puisqu'on a déjà le saint fondateur.
1: Ah oui, très bien. Et l'Église déclare sainte des personnes, parce qu'elle le sait, parce qu'elle a fait des enquêtes, et est-ce qu'elle peut déclarer des personnes en enfer, des gens où elle sait qu'elle est sûre qu'ils sont en enfer?
0: Alors non, parce que le royaume de Dieu, c'est le royaume des saints, et l'enfer, c'est le royaume du diable, et ça ne nous intéresse pas. Voilà, l'Église, une fois pour toutes, a dit: ce n'est pas notre domaine, ce n'est pas ma fonction, ce n'est pas ma mission de déclarer des personnes damnées. C'est une possibilité, ça ne veut pas dire qu'elle n'existe pas, cette possibilité. Cette fois, dans l'Évangile, on parle de la bouche même de Jésus, de cette description de l'enfer, là où il y a les grincements de dents, et où il y a cette situation donc terrible d'éloignement de l'amour. Donc l'enfer existe, et des démons, nous le savons bien, ont suivi le diable, c'est dans la révélation, et Jésus annonce que il y aura malheureusement des personnes qui seront écartées de sa droite et de l'entrée dans son royaume. Donc l'Église sait qu'il y a des damnés, mais elle ne les désigne pas. Elle reste dans l'ignorance voulue de l'espérance.
1: Ah oui. Merci, frère Edouard. À bientôt.
0: À bientôt.

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3: Bonjour à tous, Maud, nous sommes très heureux de pouvoir continuer cette série, longue série d'émissions concernant le mariage missionnaire, la spiritualité conjugale, la sanctification du couple. Et là, nous allons démarrer aujourd'hui une série de 9 émissions au podcast sur les enjeux et les particularités du combat spirituel du couple. Voilà, c'est un thème qui n'est pas souvent abordé, et donc c'est pour ça qu'il nous a semblé vraiment important de pouvoir prendre le temps pour défricher ce thème qui est un peu nouveau. Donc, nous avons abordé récemment donc plusieurs émissions sur la prière de couple. Nous avons pu approfondir combien les époux sont invités à grandir ensemble dans l'amour et la foi au travers d'un apprentissage de la vie dans l'esprit. Ainsi, ils peuvent davantage le connaître et se familiariser avec lui, savoir reconnaître sa présence, son action, ses lumières, etc. Cette vie dans l'esprit permet également de mieux identifier les pièges de la vie spirituelle, et notamment là où l'adversaire, désigné également comme le malin, le démon, l'accusateur, le diviseur ou le tentateur, là où l'adversaire donc veut nous fourvoyer, se déguiser en ange de lumière, jusqu'à nous faire croire parfois que l'Esprit Saint nous guide, alors que c'est lui qui veut nous égarer et nous perdre. Le but de la vie chrétienne est l'acquisition du Saint-Esprit, affirmait le moine et starets russe orthodoxe Saint Séraphim de Sarov lors de ses fameux entretiens avec Motovilov, un jeune adulte d'une trentaine d'années venu s'instruire auprès de ce grand maître spirituel de l'époque. Séraphim avait un immense rayonnement dans toute la Russie du début du 19e siècle et il est, depuis sa mort, vénéré et prié partout dans le monde, y compris chez les catholiques. Pour un baptisé, et tout autant pour un couple, cette acquisition du Saint-Esprit est le levier central pour vivre en disciple du Christ et plus particulièrement pour mener à bien le combat incontournable de toute vie, c'est-à-dire le combat entre le bien et le mal, entre la lumière et les ténèbres, entre la mort et la vie. Le combat spirituel n'est jamais gagné. La victoire ou la défaite ne sont jamais totales. Ils se mènent toujours sur une fine ligne de crête. Et malheureux, celui qui baisse un jour les armes, qui oserait croire l'avoir désormais gagné, car la chute fatale serait sans doute toute proche.
4: Une des difficultés majeures de la vie spirituelle est de discerner avec pertinence ce que nous vivons, nos chemins de conversion, les choix majeurs de notre existence, décrypter tout autant les épreuves que les grandes joies que nous traversons, afin d'identifier ce qui provient de l'Esprit-Saint, de l'adversaire ou de ses démons qui se comptent en légion, comme le dit Marc dans le chapitre 5 au verset 9. Lorsque nous sommes mariés, cette problématique se complexifie, car le combat spirituel, s'il concerne chacun, interagit entre les deux époux et le couple lui-même, dans ce une seule chair qu'il constitue. Il ne s'agit pas pour nous de déchiffrer en détail et de manière exhaustive la complexité de cette si vaste question, mais d'apporter quelques repères clés pour aider les couples et leurs accompagnateurs spirituels à y voir un peu plus clair dans ce qui s'y joue, à identifier quelques leviers pertinents pour que ce combat porte des fruits de bénédiction pour eux. Jésus a bien précisé à ses disciples que l'Esprit-Saint leur serait envoyé pour continuer son œuvre en agissant à travers l'Église et ses membres, les conduisant à connaître et aimer la vérité, les entraînant à la sainteté, leur rappelant les enseignements du Christ, leur donnant la force de vivre comme ses témoins, comme confesseur et prédicateur de l'Évangile. Si l'Esprit Saint est envoyé sur les disciples, il leur incombe de l'accueillir. C'est ce qui se produit par exemple lors des sacrements, comme le baptême, la confirmation, le sacrement de mariage pour un couple. Mais également lors de louanges, de temps d'oraison, de divers offices liturgiques, ou de temps de méditation de la parole de Dieu.
3: L'Esprit Saint agit en nous pour faire fructifier notre foi et les dons du salut reçus à notre baptême, puis tout au long de notre cheminement comme disciples. C'est ce qu'on appelle l'action sanctifiante du Saint-Esprit dont parle Saint Paul en Romains 8. Il clarifie dans cette épître ce en quoi consiste la libération du Christ, ce qu'entraîne une vie sous l'emprise du Saint-Esprit, dit-il dans le verset 9, contrairement à l'asservissement d'une vie sous l'emprise de la chair, qu'il dénonce dans le verset 8. L'Esprit Saint conduit à une intimité et à une relation d'amour avec le Seigneur. L'amour de Dieu a été répandu dans nos cœurs par l'Esprit qui nous est donné, dit Paul en Romains chapitre 5, verset 5. L'Esprit nous communique l'amour divin et nous rend Dieu plus proche, telle une présence vivante, intime, familière et pleine d'amour. Goûtez comme le Seigneur est bon, dit le psaume 33. L'Esprit est agissant, il est Dieu actif en nous, disait le pape François. Il transforme, il guérit, il donne la force. L'Esprit Saint vient au secours de notre faiblesse, dit encore Paul, toujours dans l'Épître aux Romains, chapitre 8. Il nous renouvelle, il nous sanctifie, il conduit à la conversion. Je mettrai en vous un esprit neuf, je vous donnerai un cœur nouveau, dit le prophète Ézéchiel dans le chapitre 36.
4: La sanctification de nos vies est un processus à la fois désordonné et graduel. Elle passe par la conversion intérieure de nos êtres sous l'action du Saint-Esprit, ce qui est guérissant et de la sorte sanctifiant. Rappelons que la sainteté n'est en rien la perfection, sans quoi elle serait à jamais inaccessible. Même si nous devons y tendre, comme dit Jésus en Matthieu 5, « Soyez parfaits comme mon Père est parfait », seul Dieu est parfait. Tout homme est et reste pécheur, car aucun homme sur terre n'est assez juste pour faire le bien sans jamais pécher, dit l'Ecclésiaste au chapitre 7, verset 20. L'apôtre lui-même reconnaît être bien imparfait lorsqu'il aspire de tout son cœur à se conformer au Christ. « Je n'ai pas atteint la perfection, mais je cours, car moi aussi j'ai été saisi par Jésus-Christ. J'oublie ce qui est en arrière, je suis porté vers ce qui est en avant. Je cours vers le but en vue du prix auquel Dieu nous appelle là-haut dans le Christ Jésus », dit l'apôtre Paul en Philippiens 3. La grande dignité des saints n'est pas leur perfection, mais celle de s'être laissé sauver, d'être lucide sur leur pauvreté, de se savoir pécheur pardonné, infiniment reconnaissant à Dieu pour son amour et sa miséricorde. Là est la première œuvre de l'Esprit Saint. Il nous guide, il nous inspire, il nous conduit sur un chemin de conversion et en cela de sanctification, afin de mieux aimer et Dieu et les hommes, et afin de mieux nous donner par amour et dans l'amour.
3: Après la sanctification que nous venons de voir, la seconde œuvre majeure du Saint-Esprit chez un disciple est l'envoi en mission. Il éveille, nourrit, aiguise le zèle et le courage missionnaire. Inspirant nos paroles et imprégnant nos attitudes, l'Esprit Saint conduit ceux que nous côtoyons à goûter l'amour, la miséricorde de Dieu, la vérité et la pertinence de sa parole, jusqu'à parfois se convertir au Christ, car, assure Paul VI, seul l'Esprit Saint évangélise. Travaillant ainsi le cœur et l'âme, tout autant des évangélisateurs que des évangélisés, nous croyons avec ce saint pape que l'Esprit Saint est l'agent principal de l'évangélisation. C'est pourquoi l'événement de la Pentecôte, l'effusion du Saint-Esprit sur les disciples, sont la source, l'inspiration, la lumière et le feu de l'évangélisateur. L'Esprit Saint rend contagieux de Dieu, disait le pape François. Il conduit à la conversion, il éclaire, il fait goûter l'amour du Père et le salut du Christ. Il rejoint intimement celui qui est évangélisé et qui ne connaissait pas jusque-là l'amour du Seigneur. De nombreux témoignages de catéchumènes aujourd'hui décrivent cette découverte progressive et émerveillée de l'amour de Dieu qu'ils expérimentent par étapes au fil du chemin que leur propose leur catéchiste.
4: Cette mission évangélisatrice de l'Esprit-Saint s'accomplit également au travers de ce que l'Église appelle les œuvres messianiques, qui accompagnent l'évangélisation des non-croyants depuis les tout premiers temps apostoliques. Pour Jésus lui-même, les signes ont pour but principal d'authentifier la parole, d'illustrer que le royaume de Dieu est proche, que l'évangile du salut est vrai. À la question de Saint Jean-Baptiste, voulant s'assurer du fond de sa prison que Jésus est bien le Messie, Jésus répond de manière explicite « Allez annoncer à Jean ce que vous avez vu et entendu. Les aveugles retrouvent la vue, les boiteux marchent, les lépreux sont purifiés, les sourds entendent, les morts ressuscitent, les pauvres reçoivent la bonne nouvelle. » C'est en Luc chapitre 7, verset 22. Les œuvres messianiques s'opèrent au travers des charismes, ces dons charismatiques qui sont accordés aux baptisés et répandus par l'Esprit-Saint en vue de l'évangélisation, dont les actes des apôtres et les différentes épîtres témoignent de bien des manières. Aujourd'hui encore, et notamment en France, un grand nombre de groupes engagés dans l'évangélisation auprès des non-croyants font l'expérience, en Église, de ces charismes et de leurs fruits abondants. Les charismes sont énumérés par saint Paul dans 1 Corinthiens 12. Il s'agit du don de prédication et d'exhortation, des œuvres de miséricorde, de l'accueil et la charité, mais aussi des charismes plus surprenants comme les miracles, la guérison, le discernement, la prophétie, la parole de connaissance ou encore leur interprétation. L'exercice des charismes des évangélisateurs conduit au déploiement des œuvres messianiques qu'énumère Jésus, faits tangibles de guérison intérieure ou extérieure qui manifestent la véracité de l'évangile du salut. Ces événements factuels attestent que Jésus sauve vraiment, que l'évangile que les disciples annoncent en son nom est vrai. « Allez proclamer l'évangile, dit Jésus, et voici les signes qui accompagneront ceux qui ont cru. » En Marc 16. Ces œuvres messianiques, au nom du Christ, sont également des manifestations de l'Esprit, comme l'affirme saint Paul. Voici ce qu'il dit en 1 Corinthiens 2, verset 4. « Ma parole et ma prédication ne reposaient pas sur les discours persuasifs de la sagesse, mais sur une démonstration d'esprit et de puissance. »
3: Comprendre la distinction et l'articulation des deux grandes missions du Saint-Esprit, celle en vue de la sanctification des disciples et celle en vue de l'évangélisation, est d'une grande importance lorsque nous abordons la vie dans l'Esprit et par conséquent les combats qui lui sont associés. Nous constatons encore trop souvent soit de la confusion entre ces deux missions, soit l'omission de l'une ou de l'autre, ce qui conduit à une forme de déséquilibre jusqu'au risque d'aveuglement dans la vie spirituelle et apostolique. Cela peut avoir des conséquences fâcheuses. Nous pouvons rencontrer des baptisés qui se concentrent avant tout sur leur propre perfection et leur dévotion, glissant peu à peu vers une forme de pharisaïsme ou d'élitisme, négligeant l'incontournable décentrement du disciple de lui-même grâce à l'exercice de la charité, de l'humilité et de la mission. Ou à contrario, des baptisés qui se focalisent avant tout sur la mission, l'exercice des charismes surtout extraordinaires, les œuvres missionnaires, l'engagement sous toutes ses formes, et négligeant l'indispensable travail de conversion intérieure pour sanctifier leur vie.
4: Une telle approche a conduit par exemple un certain nombre de fondateurs d'œuvres chrétiennes ou de personnalités charismatiques à hypertrophier cet aspect, recherchant plus encore que la mission elle-même, l'obtention de succès missionnaires, la réputation liée à leurs dons extraordinaires et la recherche constante du merveilleux pour conforter leur aura personnelle. Derrière cela s'exprime une forme de toute-puissance, sans doute résultant d'une forte prétention de soi-même, nourrie par un orgueil devenu démesuré, entraînant tôt ou tard des abus de toutes sortes, cause de scandales qui ont tristement marqué l'histoire récente de l'Église et desservi sa réputation et son rayonnement missionnaire. Tout ceci nous amène à mettre en évidence la nécessité pour chacun de nous, mais aussi pour nos couples, de développer une vie dans l'esprit bien équilibrée entre ces deux volets, pour marcher sous la conduite de l'esprit, bien camper sur ses deux jambes, pourrait-on dire. Prenons l'image d'un arbre. Il est constitué d'une part d'un vaste système racinaire souterrain avec un foisonnement de radicelles et d'autre part d'une ramure aérienne formée d'un tronc, de charpentières et de nombreuses branches et brindilles sur lesquelles poussent des feuilles. Si la ramure aérienne se développe en disproportion du système racinaire, elle risque tôt ou tard de casser et l'arbre pourrait même se déraciner sous l'effet d'un vent tempétueux. Il en va de même pour la vie dans l'esprit. Plus sa partie visible se développe, mission, œuvre, charisme, engagement, responsabilité, reconnaissance, plus sa partie invisible, profonde, secrète ou tout au moins discrète, la conversion, la prière, l'unité de vie, la probité, l'humilité, doit se déployer en profondeur afin d'irriguer la vie missionnaire.
3: Cette introduction au combat spirituel du couple a pour but de mettre en évidence l'importance pour chacun de nous d'envisager la vie dans l'esprit, dans son ensemble, de marcher dans l'esprit sur deux jambes, et la sanctification et la mission. Certes, cela ne supprime pas les épreuves, les combats, les attaques, les déserts intérieurs ou apostoliques, mais l'histoire et la sagesse de l'Église en matière de vie spirituelle nous apprennent que ces deux jambes sont une assise saine et sûre pour affronter les combats qu'il nous faudra vivre et vaincre avec le Christ. Dans le monde, vous avez à souffrir, mais courage, moi, je suis le vainqueur du monde, dit Jésus dans l'Évangile de Jean au chapitre 16.
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7: À la redécouverte des sept sacrements, un parcours spirituel en Lot-et-Garonne, deux conférences vous sont proposées. Le sacrement de la confirmation sera présenté par Mgr Jean-Christophe Laglaise le mercredi 3 juin à 20h15 à Cahors, à la Maison des Œuvres, et le jeudi 4 juin à 20h15 à Figeac, à la salle paroissiale aux Anames. Puis, le sacrement de l'Eucharistie par le Père Stéphane Aubugeau le jeudi 11 juin à 20h15 à Gourdon au Presbytère et le vendredi 12 juin à 20h15 à l'église de Calaman. Pour en savoir plus, connectez-vous sur cahors.catholique.fr. Les mardis des semaines sociales de Toulouse, démocratie et enjeux sociétaux. La démocratie est-elle encore capable de répondre aux défis de notre temps? C'est la question au cœur des rencontres organisées par les Semaines sociales de Toulouse, ouvertes à tous, de 18h à 20h, avec deux rendez-vous, le mardi 2 juin, sur le thème « Démocratie et pauvreté ». Des thèmes forts vous y attendent, comme l'augmentation inquiétante de la pauvreté chez les jeunes et les enfants, suivi du mardi 30 juin, sur le thème « La démocratie et l'écologie ». Rendez-vous à l'église du Sacré-Cœur, à la salle Claret, 2 place de la Patte-d'Oie, à Toulouse, au métro Patte-d'Oie, pour des partages, des ateliers et des discussions. Réservation en envoyant un mail à semsoc@free.fr. Toutes les informations sont à retrouver sur toulouse.catholique.fr. Conférence à la découverte de Maurice Zundel. Je ne crois pas en Dieu, je le vis. Le groupe des amis de Maurice Zundel de Toulouse-Saint-Horace vous invite à une conférence le samedi 6 juin à 18h, animée par France-Marie Chauvelot au village Filoté, rue de l'Aude à Toulouse. Pour plus de détails, consultez le site toulouse.catholique.fr. Et enfin, pour les jeunes, un camp itinérant au Portugal pour les jeunes du Lot. Sur les traces des bergers de Fatima, du 8 au 23 août, l'association GEMCA organise un camp pour les 12-17 ans sur les pas de Sœur Lucie, Sainte Jacinthe et Saint François, les jeunes bergers de Fatima, au programme des grands jeux, des rencontres, des visites culturelles et du sport. Le camp sera accompagné par l'abbé Jean Malot de Beaufort et des animateurs qualifiés. Inscription et renseignements sur jeune avec un S, cato avec un S, lot.fr.
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7: Bonjour à tous et bienvenue dans cette nouvelle série que je vous invite à suivre. Au micro, cette semaine, vous allez découvrir différents profils. Ils sont tous bénévoles, ils sont tous engagés au sein de l'association Magdalena, une organisation qui œuvre à opérer des personnes sans abri et celles qui sont en situation de prostitution. Depuis 2021, une antenne à Toulouse avec de nombreux bénévoles. Aujourd'hui et demain, je reçois et je recueille le témoignage du vice-président de l'association Magdalena. Il se prénomme Patrick. Bonjour Patrick.
8: Bonjour Nathalie et bonjour à vos auditeurs.
7: Alors, c'est une belle histoire avec cette association qui œuvre avec les personnes parfois un peu abîmées par la vie, les épreuves de la vie. Vous êtes bénévole depuis 2 ans au sein de l'association.
8: Tout
7: pratique et vice-président. Alors, comment avez-vous entendu parler de Magdalena et comment avez-vous pris l'initiative de vous engager, de devenir bénévole? Racontez-nous cette belle histoire, parce qu'on parle d'une belle histoire quand on parle de Magdalena, parce qu'on va découvrir avec vous aujourd'hui et demain que c'est une histoire aussi de rencontres et de belles rencontres.
8: Tout à fait. Ben, si vous voulez, tout simplement, d'aller à l'église, il y avait une annonce comme quoi ils cherchaient des volontaires à Magdalena. Ben, j'ai senti un appel, je savais pas à quoi ça correspondait. Donc du coup, j'ai dit oui, je vais appeler. Donc j'ai appelé l'association Magdalena. Et on m'a dit, ben, il n'y a pas de souci, on t'accueille les bras ouverts pour venir faire les tournées, participer au repas du cœur. Donc du coup, ben, j'ai dit, ben, je vais venir. Et donc, on a pris un rendez-vous. On s'est rencontrés à la gare, à Matabio, à Toulouse, pour faire une tournée le soir. Et donc, j'ai suivi le mouvement. Et ça a été un peu fort pour moi parce que je ne comprenais pas pourquoi j'étais là, tout simplement. Je me suis dit, mais c'est pas du tout mon monde. Ce que je vais faire, je vais essayer de revenir quand même, parce que ça m'intrigue quand même que les personnes de la rue discutent avec nous. Je trouvais bizarre parce que c'est pas dans mon habitude de discuter avec des inconnus, voilà, d'avoir une approche comme ça. Donc j'ai dit, je vais essayer. Et donc un autre soir, je suis revenu et c'est là où, auparavant, j'avais eu un petit enseignement en me disant, quand on regarde une personne, il faut avoir une feuille blanche. Et j'ai dit, ça peut être intéressant au lieu de faire des jugements. Donc du coup, je suis venu à l'autre rendez-vous. Et j'ai vraiment eu une page blanche, on va dire. Et j'ai vu une personne comme un frère et une sœur lors des rendez-vous. Et donc, du coup, ça m'a permis d'être ouvert et d'être à l'écoute de la personne. On a parlé un peu de pluie, du beau temps. Et puis après, c'est commencé à se confier, dire, elle parlait d'elle et tout. Donc, j'ai bien aimé ce moment fraternel qu'on a eu ensemble. Et après, on a pu prier ensemble dans la rue. Et c'est des moments forts parce que je me dis, dans la rue, prier devant tout le monde comme ça, c'est quand même surprenant. Et ça m'a fait un bien fou.
7: Je peux vous demander, excusez-moi de vous interrompre, vous rappeler de cette deuxième tournée, de cette première rencontre peut-être, et de cette première expérience de prier dans la rue.
8: Oui, tout à fait. Si vous voulez, on a demandé à la personne si elle voulait prier, tout simplement. Elle nous a dit oui. J'étais vraiment étonné, quand même, parce que c'était pour moi, c'était pas le lieu idéal pour prier, voilà. Et
7: c'est un moment à part, ce moment de prière dans la rue.
8: Oui, c'est vraiment un moment qui touche. Pourquoi? Parce que on prie pour la personne qui est avec nous et on le confie au Seigneur. Et là, tout de suite, on voit que la personne, elle est vraiment touchée. Voilà. Et donc, du coup, on veut continuer à discuter et on voit que ça lui fait un bien fou de discuter avec elle.
7: Les masques tombent.
8: Tout à fait.
7: C'est une rencontre qui se vit dans la vérité, c'est ça?
8: Tout à fait. C'est la base. C'est la base. Je pense que il faut être dans la vérité. Des fois, ça fait pas plaisir à tout le monde, mais je pense que c'est très important d'être soi-même et de pas vouloir faire un jeu ou quoi pour faire plaisir. C'est pas le but. Après, il ne faut pas blesser les personnes, mais il faut dire ce qu'on pense avec de la douceur, voilà, de la gentillesse et de pas juger. Et je pense que c'est très important là. Et grâce à ça, eh ben les gens se confient à nous et on prend du plaisir à discuter avec les personnes parce que c'est vrai.
7: Est-ce que au bout de 2 ans de bénévolat au fond auprès des personnes en détresse, est-ce qu'on peut parler de détresse parfois, ces différents profils? Là, on parlait aussi de prostitution et ces gens que vous côtoyez. Oui. On peut entendre peut-être de la détresse, de la solitude. Après 2 ans d'expérience, qu'est-ce que vous pouvez dire de toutes ces rencontres, de tous ces différents profils que vous avez pu écouter?
8: Alors oui, tout à fait. Donc il y a plusieurs détresses. C'est surtout un lien avec si vous voulez un lien fraternel qui manque beaucoup, et ça je pense que c'est général, c'est pas que dans la rue. On a besoin de discuter sincèrement avec les personnes, qu'on soit dans la vérité. Ça fait un bien fou à toutes les personnes et on en redemande d'ailleurs, voilà, de pouvoir être, de parler sincèrement. Et donc, c'est une détresse, je pense, aussi, de se sentir isolé, de parler de la foi, voilà.
7: Vous en parlez?
8: Oui, tout à fait.
7: Oui, puisque vous proposez la prière. Oui.
8: Voilà, ah,
7: oui.
8: Mais on n'impose pas. C'est surtout qu'il ne faut jamais imposer.
7: Permettez-moi, mais comment on s'y prend pour témoigner de Jésus tournées du soir?
8: Tout simplement, ils savent qu'on est chrétien. Parce qu'on se présente, oui. Et on demande s'ils veulent ou pas.
7: Donc prier. Vous fonctionnez, je crois, en binôme?
8: Voilà, binôme. Des fois, on est à 3. Des fois, voilà, on est à 4. Mais souvent, on est à 3. Voilà.
7: Et avec une camionnette?
8: Avec une petite camionnette.
7: Avec du café, des boissons chaudes.
8: Voilà, et des bonbons.
7: Et des bonbons, ah bon?
8: Ah oui, des fraises de Tagada.
7: Ah oui.
8: Voilà. Et aussi, on amène des chapelets, on amène de l'eau de Lourdes. Elles sont vraiment friandes, ces personnes, parce qu'elles ont besoin de réconfort. Il n'y a pas mieux que se réconforter devant le Seigneur.
7: Alors, vous parlez du sanctuaire de Lourdes, vous parlez de l'eau miraculeuse de Lourdes. Oui. Ces personnes rencontrées connaissent l'histoire et les miracles de Lourdes?
8: Pas toutes, elles connaissent. Mais je sais que elles sont friandes justement de tout ce qui est religieux. Et pourtant, on pourrait croire que c'est l'inverse. Mais je vois que quand on leur fait un petit cadeau, mais elles sont vraiment contentes. Même il y en a qui ont larme à l'œil. Donc c'est vraiment intéressant. Et puis elles en redemandent. Voilà, donc on distribue des chapelets, on distribue des petites vierges aussi, voilà, tout ce qui peut les réconforter.
7: Donc on entend bien qu'il y a besoin de consolation et de réconfort.
8: Tout à fait. On n'arrive pas à s'imaginer, mais oui, ils ont vraiment besoin de ça. Et quand on s'occupe d'elles, sincèrement, elles s'ouvrent, voilà. C'est une petite fleur qui commence à notre relation à s'ouvrir, à s'épanouir. Et c'est vrai que c'est beau. Et voilà. Et c'est ce qui nous amène à venir et à s'impliquer énormément dans Magdalena.
1: Qu'est-ce qui fait que 2 ans après, vous poursuivez toujours ces tournées de nuit, 2 fois par semaine, les mercredis et les jeudis soirs?
8: Disons que du coup, ça donne un sens à notre vie.
1: Au fond, vous parlez de belles personnes.
8: Ben oui, voilà.
1: Vous parlez de fleurs, voilà, c'est très poétique, très imagé. Donc des fleurs qui s'ouvrent. La fleur est toujours belle.
8: Oui, tout à fait.
1: Elle ne demande qu'à s'ouvrir et s'épanouir.
8: Tout à fait. Et voilà, et il faut l'arroser de temps en temps pour qu'elle s'épanouisse, voilà. Donc nous, on en donne quelques gouttes, mais on arrive à les amener à l'église, on arrive à les amener à Rocamadour, on arrive à les amener à Lourdes, voilà. Et donc, ça nous fait... Et au baptême aussi, il y a... Une dame qui nous a demandé d'aller, enfin, voulait baptiser ses enfants. Voilà. Donc, elles sont formidables, ces personnes. Pourquoi? Parce que elles nous font confiance et on arrive à discuter en vérité. Voilà, tout simplement. Voilà. On n'a pas besoin d'avoir quoi que ce soit d'autre. Tout y est dans Magdalena et dans ces rencontres. Voilà. Donc c'est pour ça que je peux pas m'en passer. Je suis désolé. je pense que c'est essentiel dans une vie de pouvoir donner un peu de moments pour le Seigneur et que on puisse parler de lui.
1: Alors, je vous garde, Patrick, dans cette série qui débute. Toute la semaine, elle est consacrée à cette belle association Magdalena, qui a vu le jour dans la Ville Rose en 2021. On découvrira aussi quelques bénévoles d'ici la fin de la semaine. Et je vous garde, Patrick, vice-président de l'association des bénévoles. J'imagine, il y a toujours besoin de bénévoles. Et on vous retrouve pour de beaux témoignages. À demain, même lieu, même heure.
8: Merci beaucoup.

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3: Bonjour à tous. Aujourd'hui, je vous amène du côté d'un livre singulier, méditatif, presque silencieux. Son titre, L'Évangile secret de Saint Joseph, signé Raoul Mir, est publié aux éditions du Carmel. Un texte qui choisit de donner une voix à celui qui, justement, n'en a presque pas dans les évangiles, Saint Joseph. Dans les textes bibliques, Saint Joseph est une présence discrète. Il agit plus qu'il ne parle. Il protège, accompagne, travaille, veille. Et c'est précisément ce silence qui intrigue l'auteur. Que pouvait ressentir cet homme devant l'enfant Jésus? Que pensait-il en voyant grandir celui que les chrétiens considéraient comme le Fils de Dieu? Comment vivait-il ce mystère au quotidien? Raoul Mir ne propose ni un essai théologique compliqué, ni une reconstitution historique spectaculaire. Il écrit plutôt une sorte de méditation romanesque, une plongée intérieure dans l'âme d'un homme simple, un artisan, un père, un croyant confronté à quelque chose qui le dépasse totalement. Ce qui frappe dans ce livre, c'est le rythme. Ici, pas de grandes scènes épiques, ni de révélations tonitruantes. Tout passe par les détails. Le bois travaillé dans l'atelier, les gestes du quotidien, les regards échangés avec Marie, les inquiétudes d'un père, les nuits de doute, les moments de confiance aussi. L'auteur transforme l'ordinaire en espace spirituel. Et finalement, c'est peut-être là la force du livre. Il rappelle que la foi n'est pas forcément spectaculaire. Joseph devient le symbole d'une fidélité discrète, d'une présence humble, un homme qui ne comprend pas tout, mais qui avance quand même, un homme qui accepte de servir sans chercher la lumière. Dans une époque où tout pousse à parler fort, à se montrer, à commenter sans cesse, ce portrait d'un homme silencieux résonne d'une manière assez moderne. Le livre semble nous dire que l'essentiel peut aussi se jouer dans la patience, dans la constance, dans les gestes invisibles. Alors attention, ce n'est pas un roman d'action, c'est un texte contemplatif. Certains lecteurs y trouveront presque une prière plus qu'une narration classique. Il faut accepter de ralentir, de se laisser porter par une écriture calme, parfois très intérieure. Mais si l'on entre dans cette atmosphère, le livre devient une expérience assez touchante. L'Évangile secret de Saint Joseph, de Raoul Mir, est donc un ouvrage qui parle autant du personnage biblique que de nous-mêmes, de nos silences, de nos responsabilités, de notre manière d'aimer sans forcément être vu. Un livre discret, donc, à l'image de Saint Joseph. L'Évangile secret de Saint Joseph, de Raoul Mir, aux éditions du Carmel, est au prix de 20 euros. Et puis, je vous encourage à découvrir ce livre et bien d'autres chez vos libraires, plutôt que sur les plateformes ennemies du livre et de la pluralité des idées. Merci pour votre écoute et à la semaine prochaine.
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L'ange du Seigneur annonce à Marie qu'elle serait la mère du Sauveur, et elle conçut du Saint-Esprit. Voici la servante du Seigneur, qu'il me soit fait selon ta parole. Et le Verbe s'est fait chair, et il a demeuré parmi nous. Je vous salue Marie, pleine de grâce. Le Seigneur est avec vous. Vous êtes bénie entre toutes les femmes, et Jésus, le fruit de vos entrailles,

0: ta grâce, Seigneur, se répande dans nos cœurs. Par le message de l'ange, tu nous as fait connaître l'incarnation de ton Fils bien-aimé. Conduis-nous par sa passion et par sa croix jusqu'à la gloire de la résurrection. Par le Christ, notre Seigneur. Amen.
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2: Bienvenue à toutes et à tous. Vous avez pu remarquer que la fraîcheur est retombée. Ça fait du bien. Et ça fait donc du bien de démarrer cette semaine ensemble pour ce 12-13 en compagnie tous les lundis de David Torchala. Bonjour David.
3: Ah, bonjour Philippe. Ça fait du bien aussi de vous retrouver.
2: Oh, mais ça, c'est très gentil. Vous êtes vraiment un homme de radio. J'ai vu vous installer le casque. Vous êtes prêt. Vous avez le sourire et ça fait du bien pour cette chronique. On va parler bien sûr de l'actualité du sanctuaire Notre-Dame de Lourdes en votre compagnie. Et on va parler bien sûr de la clôture. On l'avait dit, hein, le mois de mai, c'est le mois de Marie et on l'a clôturé.
3: Et oui, c'était le 31 mai, c'était hier et en plus ce jour de fête, c'était la Sainte Trinité. Donc voilà, une belle fête qui est derrière nous, mais je vous rassure, on continue de prier la Vierge Marie tous les jours de l'année.
2: Mais ça, je n'en doute pas. Et puis juste après vous, eh bien, nous parlerons ensuite d'un documentaire de Gérard Quintana intitulé Invisible mais infiniment précieux qui sera projeté mercredi prochain à 20h30 au Cinéma Pax à Lourdes. Un film qui donne la parole à celles et ceux que l'on voit peu ou trop peu, mais dont l'engagement et la dignité sont essentiels à la vie de nos territoires. Commerçants de proximité, bergers, médecins exerçant dans les villages les plus reculés des Pyrénées et bien d'autres encore. Et puis enfin, Mathias Terrier dans le magazine de Passage à Lourdes reçoit cette semaine Sophie Oradé. Après une carrière menée dans une grande ville, elle a ressenti le besoin de se recentrer sur l'essentiel. Lors d'un séjour dans les Pyrénées au bord d'un lac de montagne, elle a vécu ce qu'elle a décrit comme un appel intérieur, une expérience qui l'a conduite à entreprendre véritable chemin de conversion. Voilà le sujet donc du magazine de Passage à Lourdes avec Mathias Terrier.
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2: La cité mariale, mon cher David, c'est en votre compagnie, bien sûr. Comme tous les lundis, on parle de l'actualité. On le disait, c'est le mois de Marie, il vient de se clôturer. Et je dirais presque qu'il s'est clôturé en beauté.
3: Oui, en beauté. Samedi soir, on a eu la grâce de voir le pape Léon XIV clôturer ce mois de Marie depuis les jardins du Vatican où il y a cette reproduction de la grotte de Lourdes. Alors, il a proposé un chapelet mondial pour la paix et il a été vécu en direct grâce aux moyens de la retransmission avec auprès de millions de personnes qui sont connectées. Pourquoi ? Parce qu'il y avait aussi tous les grands sanctuaires qui étaient reliés à travers l'image. C'est très émouvant de voir cette grotte de Lourdes, cette reproduction de la grotte de Lourdes avec un écran géant à côté, et donc comme une mosaïque, tous les directs depuis les grands sanctuaires. Il y avait parmi eux le sanctuaire de Zaravinitsia en Ukraine, d'Antipolo aux Philippines, de Fatima au Portugal, évidemment, de Medjugorje en Bosnie-Herzégovine. Il y avait Biblos aussi au Liban, évidemment, Lorette en Italie, et puis la vraie grotte, celle de Lourdes, puisque nous avons évidemment prié le chapelet. Donc le recteur a réuni la communauté des chapelains. Il y avait plus de 250 personnes qui étaient présentes pour l'occasion, vraiment pour s'associer à cette prière du Saint-Père qui, lui, depuis qu'il est là, n'a jamais cessé de rappeler, d'appeler les catholiques à prier pour la paix dans un monde, en particulier au Moyen-Orient, en Afrique, en Ukraine. Et oui, parce qu'elles sont nombreuses des occasions de prier pour demander la paix. C'était très beau. C'est à revoir, si vous le souhaitez, sur le site internet du sanctuaire ou sur le site Vatican News. Et donc ça donne envie de se dire que peut-être le pape viendra personnellement à la grotte de Lourdes. Je dis la vraie, mais oui, c'est vrai,
2: c'est la vraie.
3: on peut le dire comme ça. En tout cas, dans cette reproduction du jardin du Vatican, il y a le premier hôtel de la grotte qui est là, qui était offert par Monseigneur Schoeffer à l'époque. Et donc c'est très touchant, en tout cas, de voir le pape à la grotte des jardins du Vatican. Et puis il y a eu aussi une deuxième clôture. J'ai envie de dire, c'était hier sur le mois de mai, et cette fois au sanctuaire. Vous savez qu'on a mis pas mal de fleurs autour de la statue de la Vierge couronnée, parce que il y a 150 ans, on couronnait Notre-Dame de Lourdes, et donc nous avons proposé tout au long du mois de mai aux personnes à distance ou aussi aux pèlerins sur place de déposer une fleur, un œillet jaune pour l'occasion, vraiment à la couleur des deux roses jaunes qui apparaissaient sur les pieds de la Sainte Vierge à Bernadette. En tout cas, c'est ce qu'elle nous a restitué. Et donc, il y a exactement 13 671 œillets jaunes. Vous voyez, on les a comptés un à un, qui ont été déposés en forme de couronne au pied de la statue. Voilà, c'était là aussi un très beau moment, une belle occasion de pouvoir s'associer dans cette tradition, la tradition vraiment de l'Église, d'associer le mois de Marie à la Vierge Marie, date depuis des siècles où les fleurs offertes à la Vierge expriment pour chacun l'amour, la confiance, des signes de vénération des fidèles. Donc c'est très beau que le sanctuaire s'inscrit dans cette très ancienne tradition du fleurissement à l'occasion du mois de Marie. Et puis c'est aussi l'occasion de remercier les bénévoles du sanctuaire. Ils ont été nombreux à venir préparer les bouquets, mettre dans des petites bulles d'eau entourées du ruban de raffia pour que les œillets restent fleuris le plus longtemps possible. Donc vraiment, on remercie chacun d'eux. Puis c'est l'occasion aussi de saluer Pascal Daré, ça c'est le nom de notre fleuriste, car au sanctuaire, il y a une fleuriste qui est en charge du fleurissement des basiliques, des chapelles. Et évidemment, elle ne fait pas ça toute seule, donc elle est entourée des bénévoles et des religieuses. Donc voilà une belle opération de communion, parce que tous ces petits bouquets, ils se font vraiment dans un esprit de soins, d'attention et de prière aussi pour les personnes qui nous le déposent, comme signe aussi de leur intention de prière.
4: Voilà, leur intention de prière qu'ils ont pu réserver grâce au site internet, lourdes-france.com.
3: Oui, exactement, c'est la même adresse pour... il est également possible de déposer un cierge pour ceux qui ne peuvent pas se déplacer jusqu'à Lourdes. On le fait pour vous.
4: Exactement. Et puis, on a l'habitude de voir des messes télévisées à Lourdes et souvent, bien sûr, au sanctuaire. Mais là, il y aurait une messe télévisée juste un petit peu plus haut du sanctuaire.
3: Oui, vous avez raison, un petit peu sur les hauteurs. C'est à la cité Saint-Pierre, évidemment, puisque le Secours catholique fête ses 80 ans, et donc le 14 juin. Donc, c'est pas tout de suite, mais c'est quand même pour vous l'annoncer, parce que c'est un événement. Mais en tout cas, c'est dans quelques jours. Vraiment, le Secours catholique Caritas France soufflera ses 80 bougies en direct sur France Télévisions, sur France 2, et grâce aux moyens du CFRT le jour du Seigneur. Alors, ni le lieu, ni la date n'ont été laissés au hasard, puisque toute cette matinée du 14 juin aura lieu dans la cathédrale de Verdure de la cité Saint-Pierre. La cité Saint-Pierre est immense, cette cathédrale de Verdure est magnifique. Et donc, chacun pourra participer à la messe, et dans cette cité Saint-Pierre qui, elle, fête ses 70 ans, parce que vous savez que le Secours catholique a été créé exactement le 26 juin 1946, lorsque l'Assemblée des cardinaux et des archevêques de France, qui est devenue après plus tard en 64 la Conférence des évêques de France, nomme l'abbé Jean Rodin pour fédérer les initiatives caritatives qui sont nées pendant et après d'ailleurs la guerre, dont le soutien aux prisonniers. Et c'est comme ça que le Secours catholique est né, et donc il est né à Lourdes grâce à devenu Monseigneur Jean Rodin, une belle figure. Donc l'occasion de cette messe télévisée de regarder ce passage de l'histoire qui n'est pas resté dans l'histoire, puisque le Secours catholique, on le sait, est toujours dans l'actualité. C'est aussi ça coïncide avec les 80 ans du pèlerinage du retour. C'était aussi à cette époque que les prisonniers de guerre, les déportés, les blessés aussi sont revenus en pèlerinage à Lourdes. C'est une très belle année, en tout cas de mémoire et de souvenirs. Et donc on remercie aussi le jour du Seigneur de nous faire la joie de nous offrir une messe télévisée depuis Lourdes.
4: Eh bien écoutez, en plus vous nous avez sûrement appris des choses. Merci beaucoup David Torchala. Voilà pour bien sûr l'actualité du sanctuaire Notre-Dame de Lourdes. On se retrouve la semaine prochaine. Je sais que vous aimez beaucoup notre région, notre. Mais là, il y a un film documentaire qui a été fait par une personne qui habite en Vallée de Barousse, Gérard Quintana, et qui, après avoir, qui est parti à la retraite, eh bien, s'est reconverti. Il a pris un appareil photo, puis il a fait un film. Il est allé donner la parole à ceux qu'on ne voit rarement, des bergers, des médecins dans les campagnes, et des commerçants, des petites épiceries. Et il a fait un documentaire qui sera présenté au cinéma Pax. Il nous en parle dans quelques instants.
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1: Une pièce de tableau, un élan collectif qui redonne du souffle à un patrimoine oublié, un éleveur, et c'est pas tout, un lien intime avec la montagne, des familles qui transmettent leurs rêves à leurs enfants, des volontaires qui veillent discrètement sur la vie des villes et des villages. C'est un beau documentaire dont nous allons parler maintenant, qui s'appelle « Invisible mais infiniment précieux ». Et d'ailleurs, vous pouvez noter sur vos agendas que ce film sera diffusé au Cinéma Pax le 3 juin prochain à 20h30. Et j'ai le plaisir d'accueillir celui qui a créé ce beau documentaire. Bonjour Gérard Cantana.
2: Bonjour.
1: Merci d'être avec nous ce matin, merci d'être là pour nous parler de ce beau documentaire. Vous n'êtes pas un grand cinéaste, mais vous avez un parcours qui fait qu'à un moment vous avez eu un accident du travail qui a fait que vous avez dû vous arrêter et vous avez donné un autre sens à votre vie en prenant des photos qui est devenue après de la vidéo. Racontez-nous.
2: Oui, déjà je vous tenais à vous remercier de présenter ce documentaire sur votre radio. Eh bien oui, j'ai eu un accident de travail en 2014, en août 2014. Puis j'ai passé des années un peu en errance, difficulté. Et de là, mon médecin m'a incité à sortir, il me dit, vous faites du drone, mais il faut que vous veniez voir un petit peu les oiseaux curieux. Et bon, je suis allé voir ces oiseaux, ça m'a parlé. Et puis en rentrant, j'ai dit à mon épouse, le drone c'est bien, mais ça dérange les oiseaux, ça dérange la nature, donc il va falloir que je m'achète un appareil photo, j'ai envie d'essayer. Bon, elle n'était pas très convaincue, elle me dit oui, pourquoi pas. Comme elle disait à moi, mon fils, il disait oui, il va s'acheter un appareil photo, mais bon, il va pas trop l'utiliser. Et puis bon, comme j'avais de gros soucis quand même cognitifs, utiliser un appareil photo, c'est compliqué, quoi. Oui. Donc mon fils m'a aidé un petit peu, et puis je me suis pris au jeu, j'ai mis quelques publications sur Facebook, et puis ça marchait. Et comme je suis un passionné de serre-idée, je suis souvent sur la vallée de la Barousse et je monte souvent au port de Balèze, où il y a de magnifiques serre-idées. Et de là, je me suis trouvé à boire un café au Petit Refuge, chez Stéphanie. Elle me dit, je vais te présenter Béatrice Bordenada et Christophe et Carole. Donc Béatrice Bordenada, c'est la correspondante de la Dépêche du Midi.
1: Oui.
2: Qui était venu interviewer justement Christophe, Carole Le Berger et Stéphanie. Et de là, je les ai regardés et je me suis dit en descendant à mon fils, je lui ai dit, je vais faire un film. Il me dit, un film hein? Oui, un film sur la Barousse. Et là, il me dit, non mais papa, c'est pas parce que tu fais des vidéos sur Facebook que tu vas pouvoir faire un film. Ça fait pas comme ça. Bon, et je me suis pris au jeu. Carole et Christophe, ce jour-là, m'ont proposé de venir les rencontrer à l'estive, là-haut. Et puis, bon, je suis pas allé. Bon, j'étais pas encore... c'est pas ouvert à tout ça. Et le jour de la veille de la descente de l'estive, elle m'appelle, Carole, elle me dit ça vous intéresserait pas de venir quand même nous filmer. Bon, j'ai tenté le coup, j'ai fait le film qui a pas mal marché, un petit film que j'ai publié aussi. Et de là, eh bien, j'ai collecté des images et j'ai fait mon petit montage. Et de personne en personne, Christophe et Carole m'ont présenté Thomas le fromager. Et puis Thomas, je suis allé voir les cabanes de Pyrénées, les cabanes de Pyrénées maraîchers. Et au fur et à mesure, bon, j'ai fait ce montage, mais il me manquait de la musique. Et là, j'ai fait la rencontre aussi un peu par hasard de Virginie Boss, une pianiste qui est professeure au conservatoire à Toulouse, une grosse pointure du piano.
1: D'accord.
2: Piano classique, que j'avais rencontré aussi un peu par hasard à Carbone, puisque j'ai un copain à moi qui m'avait sollicité pour aller enregistrer, filmer sa fille qui chantait du lyrique. Donc c'est Marcel Canal, du groupe Canaletto. Et donc, je suis allé la filmer sa fille et j'ai fait la rencontre de Virginie Boss. Bon, on a échangé, mais pas très longtemps. Elle a regardé ce que je faisais et un jour, je reçois un message. Monsieur Quintana, est-ce que vous pourriez me mettre des images sur mes musiques, hein, sur mes compositions? Donc, on a échangé comme ça et puis un jour, je lui ai dit, moi, je fais un film, ça vous intéresserait pas d'interpréter des morceaux de musique sur le premier documentaire et puis sur le deuxième. Et voilà comment ça s'est fait. Après, il a fallu une petite voix. Alors, la

0: petite voix.
1: Eh oui. C'est ce qu'on appelle la voix off. Oui.
0: Ouais, la voix off. Ah, ça a été tout. Le son, c'est particulier, quoi. C'est difficile. Et là, j'ai trouvé, mais elle était à côté de moi. Ça fait plusieurs années, plusieurs dizaines d'années qu'on est ensemble. C'est mon épouse. Voilà. Là aussi, c'est pareil. Je lui dis, tu vas faire l'essai, Josiane. Puis j'ai trouvé que ça marchait bien. Bon, le film est terminé. Le premier, on a voulu le passer au cinéma, mais le cinéma, on n'en trouve pas un comme ça. Et puis, c'est Saint-Gaudens, le cinéma, le réserve à Saint-Gaudens qui a joué les jeux. Donc, on a fait plus de 5 entrées à la première. Le film a bien tourné, mais bon, moi, j'ai fait un autre, un autre projet de faire un deuxième film. Il s'appelle Invisible, mais un film précis qui est sorti en novembre. Et je voulais le passer le même jour et la date que le premier. Moi, ouais, je suis assez compétitif quand même.
1: Oui.
0: C'était un challenge. Et puis, on a sorti un deuxième film. Alors, avec plus de technicité. Parce que moi, je ne savais pas ce que c'était vraiment un appareil photo, quoi. J'ai fait en 2 ans. Voilà. Et on fait tout, quoi. On fait le montage. France 3 était intéressé par ma démarche. Donc, ils nous ont fait un premier reportage pour le premier. Et ils ont fait 2 reportages sur le
1: second.
0: Mmh. Ouais. Ils ont été. D'ailleurs, la journaliste qui est venue pour le deuxième, elle a tenu à venir à la maison. Elle me dit non, mais le montage, c'est pas vous. Vous pouvez pas. C'est le métier. Et donc, elle est venue à la maison. Ils ont vu Laurent. Enfin, voilà, ils ont vu. Ils ont vu que je faisais mes montages. Voilà, donc, c'était pas une blague. Mais bon, après, c'est une passion. Hein, je vis au travers des images, hein, comme un peintre vit au travers de ses toiles. Bon, moi, c'est l'image. Quoi, l'image. Voilà. La musique.
1: Ouais. Et donc, ce film, on invite bien sûr nos auditeurs à venir le voir au Cinéma Pax. On rappelle, c'est le 3 juin prochain, mercredi 3 juin à 20h30, donc au Cinéma Pax. Qu'est-ce qu'il raconte, en fait? Quel est le fil conducteur de ce deuxième reportage que vous avez fait?
0: Moi, je pense que tous ces gens sont liés. Donc après, il fallait avoir ce lien entre eux.
1: Alors, lesquels gens vous parlez? Ceux qui vivent où et comment?
0: Alors, ils vivent en Barousse, hein, mais ils vivent non seulement en Barousse, mais ils vivent sur Boulogne-sur-Gesse. On est allé même jusqu'à signer une école à Montbrun-Bocage. On s'est étalé, le premier documentaire, il était vraiment sur le secteur de la Barousse. Alors que là, on part un peu partout. Il y a des liens, on se promène. Mais tous ces gens sont liés. Ils sont liés, ils se rencontrent, ils se découvrent. Et on a même filmé un éleveur de patou qui est sur le secteur de Haute-Pyrénées, sur le secteur de Tarbes. Donc c'est un éleveur de patou qui faisait pas ça non plus, on a découvert.
1: À Boulogne peut-être.
0: Oui, c'est Julien Boucher qui travaille pour la pastorale.
1: Oui.
0: Et qui a un magnifique élevage de patou et qui est un fin technicien. Donc oui, il nous emporte avec ses patous, ses petits patous. Après, on a une radio libre aussi, hein, une radio libre, parce que les radios libres comme vous sont indispensables à ces vallées. Quoi.
1: Oui.
0: Elles communiquent, elles font passer des informations.
1: Et qui s'appelle?
0: La radio libre, c'est...
1: Et comment s'appelle cette radio libre?
0: Radio Coteau.
1: Radio Coteau, donc on salue nos collègues de Radio Coteau.
0: Oui, on a Radio Coteau et puis on a ces pompiers de la Barousse.
1: Oui.
0: On a ces pompiers de la Barousse qui font que ces vallées, eh bien, elles sont... En sécurité, quoi. Ils aident tous ces gens. Ils nous racontent que, en plus, j'étais sur un accident, donc je les ai attendus à la caserne. Et quand ils sont venus, ils nous racontent un petit peu l'intervention, quoi, les difficultés qu'ils rencontrent, avec pas beaucoup de moyens.
1: Mmh.
0: On a aussi un éleveur, un vacher, un berger vacher, qui rencontre 2 personnes. Qui ont un bateau en Antarctique. Donc, c'est Delphine et Gilles. Et là, on découvre des images de l'Antarctique. Et ils racontent aux bergers que, quelque part, ils sont en Antarctique, mais ils sont un peu comme dans cette vallée de la Barousse, quoi, entourés de montagnes. Mais c'est un peu pareil. Et Gilles, qui est d'ici, du secteur de Luchon, dit, eh bien, moi, je navigue aussi avec la montagne, mais la montagne avec la mer. Donc c'est aussi avec un océan, avec un iceberg, enfin c'est assez poétique, quoi.
1: D'accord, et donc on se balade comme ça d'invité en invité, d'interview en interview, et on découvre les réalités peut-être de nos montagnes aujourd'hui.
0: Oui, et puis comme disait Thomas du cinéma de Régent, bon, le deuxième documentaire, il me dit en général c'est toujours le plus dur à faire, hein, le deuxième. Et il pensait que j'allais me, ouais, que j'allais me planter un petit peu. Puis là, il dit non, mais c'est encore autre chose, quoi. C'est un... voilà. Donc bon, c'est vrai que moi j'en parle, je suis enjoué par ce documentaire. Mais bon, il dit c'est autre chose. Puis on a Laurent Barrès aussi qui est un gros réalisateur. Donc si vous allez sur ça, si vous allez le chercher, bon, c'est un gars qui habite en Bulgarie, qui est natif du Comminges, que je ne connaissais pas, qui m'a contacté et qui me suit maintenant. Donc c'est, on me dit, c'est incroyable. Même lui me dit, le deuxième, je pensais que tu allais te tromper, que tu allais te planter. Et puis là, non, on repart sur autre chose, sur des rencontres, sur des... Puis bon, c'est... Quand je filme, moi, je m'imagine les images. Je veux dire, je collecte pas les images. Je sais où je vais les mettre. Elles me racontent quelque chose. Ces images me racontent quelque chose. Et je pose toujours ma musique avant de poser mes images. Ça veut dire, j'ai ma musique.
1: Et vous remplissez la case vide après avec les images.
0: Voilà, comme une peinture, quoi. Ouais. Une peinture. Voilà, il me faut la musique. Si je n'ai pas la musique, je ne peux pas faire le montage. Alors qu'en général, on crée ces images. On envoie ça à une boîte de production, il y a une équipe d'ingénieurs du son qui s'occupe de la musique et qui vient coller une musique sur les images. Mais moi, c'est l'inverse.
1: D'accord. Vous avez pris ce parti pris de... Donc, on salue effectivement les gens qui vous ont aidé, hein, que ce soit Virginie Bosc, et puis vous l'avez dédié, ce film, à quelqu'un de précis.
0: Oui, alors ce film, je l'ai dédié à M. Yves Bosc. Alors, M. Yves Bosc, je l'ai rencontré à la foire au fromage de Lourdes-Barousse, puisque j'avais fait deux petits films, parce que je fais beaucoup de petits films bon, gratuits pour les associations ou ceux qui me le demandent. Et je l'avais rencontré à la foire au fromage. Il n'était pas dans le premier film. Hein. Et de là, bon, je lui ai proposé. Bon, il était un peu distant et son épouse, Cathy, me dit « Non, M. Quintana, vous allez venir à la maison, vous allez filmer. » Et après, on verra. Donc, je leur ai fait un film. Hein. Ils ont trouvé ça super, donc ils m'ont autorisé à utiliser des images. Et malheureusement, 15 jours avant la projection du film à Saint-Gaudens, Yves a eu un accident, un grave accident avec une vache. Et donc son épouse m'a appelé deux jours après pour me dire qu'il fallait qu'il soit dans le film, parce que moi je voulais tout arrêter. Elle m'a dit non, il faut qu'il soit dans le film, Yves voulait être dans le film, quoi qu'il arrive, voilà. Donc, ouais. Je sais qu'il passe des moments difficiles, ça fait un an, mais bon, c'est compliqué, mais c'est vrai que ce film lui est dédié.
1: Lui est dédié.
0: Mmh. Voilà. Et puis après, il y a des gens qui ont été, bon, il y a des gens qui ont été, qui sont malades, qui ont été dans le film, donc là, c'est pareil, c'est... Non, c'est ce film-là, c'est deux films, bon, qui se délient avec des personnes, quoi. Il y a, dans le premier documentaire, il y avait monsieur Soulet qui est décédé, vieux berger. Et le jour de l'enterrement, ses enfants m'ont dit, vous savez, c'est son dernier bon moment, ça a été le jour où il est venu au cinéma à Saint-Gaudens voir le premier documentaire. Ouais. Et les bergers, les éleveurs m'ont demandé de faire une plaque, enfin de composer une plaque pour lui, quoi. Donc voilà, ces rencontres sont des rencontres, ouais, on devient des amis, on échange, c'est particulier, quoi, de filmer ces gens-là. Quoi. Et puis ils sont tellement beaux et bons.
1: D'accord.
0: On arrive à faire quelque chose de bien. Quoi.
1: Eh bien, écoutez, moi j'invite les auditeurs à venir voir votre documentaire qui dure 90 minutes et donc 1h30. C'est au Cinéma Pax. Ça sera donc le 3 juin prochain à 20h30. Ben, on est en immersion dans la réalité de notre pays, de nos montagnes et notre réalité quelque part. Hein.
0: Oui, et puis on aura le soir de cette projection, ce sera peut-être la dernière. Puisqu'on va passer à un autre documentaire qui est en cours de réalisation. On a commencé.
1: Et qui aura pour thème
0: Les chemins de nos vies.
1: Les chemins de nos vies. Donc, eh bien, écoutez, avant de vous retrouver peut-être pour ce troisième documentaire, on invite les gens à venir voir Invisible mais infiniment précieux. Le prix est fixé à combien?
0: Je crois qu'il est fixé à 9 euros. Au cinéma, bref, c'est le tarif du cinéma.
1: D'accord, pour un film classique. Hein. D'accord.
0: Voilà, on aura sûrement l'éleveur de Patou, peut-être même des producteurs qui viendront.
1: D'accord.
0: Pour parler du documentaire. Enfin, je l'espère. Bon, après, c'est une période un peu compliquée pour eux. Enfin, avec beaucoup de travail, puisqu'il y a les foins, il y a les montées des estives qui se préparent, donc bon, ils sont assez pris quand même, tous ces gens. Mais bon, comme c'est la dernière projection, ça sera sûrement la dernière projection, en espérant que...
1: Voilà. Et ce film a fait le tour...
0: En espérant que vous soyez nombreux et nombreuses
1: voilà, à venir donc aussi au Cinéma Pax. Donc, venir voir votre documentaire fait par un gars de chez nous et qui parle tout simplement eh bien, de notre beau pays avec de beaux témoignages, de belles images, bien sûr. C'est le 3 juin prochain à 20h30 au Cinéma Pax à Lourdes. Donc, les places, ben, c'est le prix d'un film classique. Et puis, écoutez, si on veut voir un peu se faire une idée, je crois que vous avez peut-être un site ou une page Facebook.
0: Oui, alors j'ai une page Facebook, c'est Gérard Quintana, un compte YouTube, Gérard Quintana. Et vous pouvez, j'ai préparé une bande-annonce, j'espère que la radio la passera.
1: Eh bien, écoutez, moi ce que je vous propose...
0: Déjà, vous donner le goût, pas à la bouche, mais à l'oreille et...
1: Eh bien, écoutez, on termine d'ailleurs avec cette bande-annonce. Merci beaucoup, Gérard Quintana. J'espère que le monde sera au rendez-vous mercredi prochain, mercredi 3 juin, donc à 20h30, au Cinéma Pax à Lourdes. À très bientôt.
0: Merci à vous et merci à la radio. Merci, au revoir.
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11: Bonjour à toutes et à tous. Aujourd'hui, dans cette émission, nous allons raconter l'histoire d'une conversion. Ça n'est pas commun, ou parfois les histoires se racontent, mais là, c'est explicitement, Sophie, que vous voulez nous raconter l'histoire de votre conversion. Cela se passe un jour d'août 2020, près d'un lac, lac de Gaube.
12: Oui, tout à fait.
11: Nous sommes dans les Pyrénées, et votre vie bascule complètement. Vous avez quel âge, à ce moment-là ?
12: Je devais avoir 49 ans.
11: Donc ça veut dire que les 49 premières années, Dieu est à vos côtés, mais vous ne le savez pas, vous ne voulez pas vous le dire.
12: C'est ça.
11: Vous vivez une vie, on va la raconter, qui n'est pas facile.
12: Oui.
11: Pas tous les jours simple depuis votre petite enfance. Racontez-nous ce qui se passe ce jour-là. Après, on verra les circonstances.
12: Tout à fait.
11: Qu'est-ce qui se passe ce jour-là ?
12: Alors, après le Covid, je suis allée en vacances avec les... premières ouvertures, et je suis allée au lac de Gaube pour voir la montagne.
11: Merveilleux lac des Pyrénées.
12: Superbe. Les Pyrénées, j'en suis tombée amoureuse complètement. Et lors de la montée au lac de Gaube, je sais que je suis montée en téléphérique parce que j'ai des problèmes de santé.
11: Vous aviez eu le Covid ?
12: Oui, tout à fait. Plusieurs fois, malgré les vaccins.
11: Covid compliqué.
12: Très compliqué.
11: Difficulté de marcher, tout ça.
12: Difficulté de respirer.
11: Respirer. Là.
12: De respirer uniquement. En arrivant au lac de Gaube, il était midi, donc je pique-nique comme beaucoup de gens le faisaient. Et en pique-niquant, je regarde les montagnes autour de moi. Et à ce moment-là, je me pose une question. Je me dis, si on mettait tous les gens debout, droits, du monde entier, sur les montagnes des Pyrénées, et peut-être les montagnes des Alpes, mais on remplirait la terre entière. Et à ce moment-là, je me dis, Dieu est trop fort.
11: Dieu est là.
12: Dieu. Et d'un coup, j'ai senti une présence, mais qui m'a envahi l'âme, qui m'a envahi le cœur, et qui a changé toute ma vie, absolument toute ma vie.
11: Sophie, votre nom c'est Oradé. Sophie, oui. Je vous appellerai par votre prénom si
12: Merci.
11: Vous le voulez bien durant
12: Mathias,
11: toute cette
12: gentil.
11: Émission. Nous allons raconter comment votre vie va changer ensuite. Mais immédiatement, ceux qui nous écoutent, qui nous voient, se disent et qui vous voient, Sophie, t'es un peu illuminée. Mais vous êtes quelqu'un qui avait exercé un métier, des métiers même. Enfin, quand vous arrivez dans ces Pyrénées, ce jour d'août, au bord du lac de Gaube, d'août 2020, vous avez toute une trajectoire professionnelle, familiale.
12: Tout à fait.
11: Vous êtes maman d'une fille qui a 26 ans au moment où on se parle.
12: Oui, tout à fait.
11: Donc, vous ne vous doutez pas du tout que c'est Dieu que vous allez rencontrer au bord de ce lac?
12: Absolument pas. Mais alors, vraiment pas. Du tout. Parce
11: vous
12: que
11: êtes venue là pour vous reposer?
12: Je suis venue là pour souffler, pour trouver un peu de paix et de fraîcheur. Et au final, j'ai trouvé de la paix et de la chaleur. La chaleur du cœur.
11: Votre vie jusque-là, c'est une de vie de... Vous vous occupez d'enfants, vous êtes assistante maternelle.
12: Oui,
11: auparavant, vous avez exercé dans de métiers plus administratifs.
12: Tout à fait.
11: Du côté
12: de Bordeaux. Tout à fait, oui.
11: Et la question de Dieu n'a jamais surgi dans votre vie jusqu'à l'âge de 49 ans?
12: En fait, elle a surgi à certaines périodes de ma vie. Donc, j'ai fait beaucoup d'études. Donc, je suis curieuse intellectuellement. Donc j'ai beaucoup lu, mais jusqu'à présent, ça ne m'avait pas touché directement.
11: Donc explicitement, la question de Dieu ne se pose pas alors même que vous êtes
12: non.
11: en recherche. Aujourd'hui, la relecture que vous en faites, c'est que vous avez cherché durant toutes ces années.
12: Oui, sans le savoir.
11: Sans le savoir.
12: Sans le savoir.
11: Vous êtes baptisée?
12: Oui. Oui, je suis baptisée.
11: Vous avez été baptisée à votre plus jeune âge?
12: Trois semaines, je crois. Trois semaines, un mois. Donc oui, tout à fait.
11: Donc durant toutes ces années, en fait... Avec du recul, vous vous dites qu'il y avait un vide
12: oui.
11: que vous ne saviez pas combler.
12: Tout à fait. Je me sentais seule.
11: Seule.
12: Parfois. Seule, mais seule, pas physiquement, parce que j'ai eu l'habitude et je sais très bien gérer une solitude de tous les jours. Mais au fond de mon âme, je me sentais seule.
11: Désespérée?
12: Et j'attendais. Non, pas désespérée, j'attendais. J'attendais de ne plus l'être au fond de moi. Avec le recul, c'est ce que je pense.
11: Par pudeur et respect, nous ne parlerons
12: oui.
11: pas des souffrances que vous avez vécues, mais
12: Merci.
11: J'oserais dire que vous avez vécu de souffrances importantes sur tous les plans
12: oui.
11: depuis votre plus jeune âge.
12: Oui.
11: Donc vous êtes dans une situation de où vous vous sentez seul, du vide, une vie qui n'est pas complète.
12: C'est ça. C'est surtout la sensation de ne pas être complète, de ne pas être totalement moi-même, en fait. Comme si j'étais suspendue, comme le temps, peut-être, vous savez, de cette larve qui est dans sa chrysalide avant de devenir un papillon. J'ai eu l'impression, toute ma vie, que c'était ça, que j'étais dans cette chrysalide. Dans cette chrysalide.
11: Et donc, lorsque vous prononcez ou vous vous dites « Dieu est là » ce jour d'août 2020... C'est une évidence que c'est Dieu.
12: Ah, pour moi, c'est sûr.
11: Alors même que, jusque-là...
12: Deux secondes avant.
11: Il n'est pas dans votre vocabulaire ou...
12: Du tout.
11: Ou même pas dans vos pensées.
12: Non plus. Du tout.
11: Ce jour-là, quand vous redescendez du lac de Gaube...
12: Je suis redescendue en croyante.
11: Vous êtes montée en touriste.
12: Tout à fait.
11: Et vous vous sentez heureuse, dans la joie...
12: Je me sens comblée.
11: Comblée.
12: Comblée, lumineuse. Pleine de joie, pleine de confiance. Et je n'ai plus peur.
11: Vous en témoignez à ce moment-là?
12: Oh. À ce moment-là, je n'en ai pas pris conscience. Je me sens en paix. Je sens que j'ai trouvé la
11: vous.
12: Clé.
11: Oui.
12: Voilà. Je le garde pour moi parce que c'est tellement nouveau. Il faut que je m'interroge beaucoup en général, mais il faut vraiment que je fasse une introspection. Je me dis, mais qu'est-ce qui s'est passé? Mais ça y est, la voie a été lancée.
11: On va continuer à raconter l'après.
12: Oui.
11: sans entrer tout de suite dans l'après conversion de ce jour d'août 2020, il reste encore beaucoup de ce que vous étiez avant aujourd'hui.
12: Bien sûr, bien sûr. Je continue à
11: Dieu
12: dire.
11: Dieu n'efface pas tout.
12: Ah, rassurez-vous. Non, Dieu magnifie tout.
11: Ah.
12: Pour moi, c'est ça. Pour moi, il a allégé ma vie. Il a allégé mon fardeau de vie, tout simplement. J'ai continué à vivre, mais je l'avais lui à mes côtés. Certainement le meilleur compagnon qu'on puisse jamais espérer.
11: Vous diriez que c'est le regard qui a changé sur tout ce que vous vivez, tout ce que vous êtes?
12: La façon de ressentir les choses. Le regard, c'est... Non, le regard, je reste plutôt critique, dans le bon sens. Hein.
11: Oui, oui.
12: J'ai du recul, j'ai les pieds sur terre, il n'y a pas de problème là-dessus. Mais c'est surtout la façon de ressentir les choses. Je les vois différemment. Avant, on pouvait avoir des points de blocage sur des situations ou relationnelles, tout simplement. Et là, ça me donne un autre éclairage. Et je me dis, bon, ben, ça ne se fait pas maintenant, c'est parce qu'il y a peut-être autre chose ou ça doit se faire plus tard, tout simplement. Ça ne m'appartient pas.
11: Ce que ça va déclencher, tout ça, c'est maintenant que nous allons le raconter, si vous le voulez bien, Sophie, c'est que vous allez... décider de changer de lieu de vie même.
12: Tout à fait.
11: Quitter la région bordelaise, enfin, il va se passer des mois. Il y a aussi Dieu qui se met dans le quotidien, dans le cheminement de jour après jour, parce que comment se fait-il que vous décidiez, alors même que vous n'en avez pas forcément le projet, d'acheter un bien à Lourdes ?
12: J'ai senti qu'il fallait que je le fasse.
11: Mais il faut avoir les moyens, il faut...
12: Et je ne les avais pas, ah. Il faut bien se le dire.
11: Donc vous n'avez, à ce moment-là, pas votre banquier derrière vous, pas de compte plein pour dire j'achète.
12: Pas du tout.
11: Sur un coup de cœur. Et pas pourtant, vous croisez une agence immobilière.
12: Une agence immobilière qui, en plein Covid, me dit à moi, nounou, oui. Et là, pour moi, j'ai vu un chemin où tous les arbres se sont levés.
11: En fait, il y avait des obstacles qui se levaient.
12: Tous, les uns après les autres.
11: Donc, racontez-nous cette histoire d'achat de biens là, pour venir vivre ensuite à Lourdes, hein, plus tard.
12: Alors, j'étais dans une banque depuis des années, des années, des années, et j'ai demandé donc à faire un prêt immobilier qui m'a été refusé au motif que j'étais trop âgée. Bien, alors. J'étais un peu vexée. Alors là, je n'ai pas un problème pour moi, mais la réponse était quand même oui. Un peu cousue de fil blanc. Je n'ai pas trouvé ça très fair play. Donc, j'ai décidé de changer de banque. J'ai traversé la rue. Désolée, pas pour du travail. Et en fait, je suis allée dans une autre banque.
11: Ils vous ont accordé.
12: Juste celle d'en face. Pour prendre rendez-vous, pour juste changer de... C'était même pas, en fait, pour demander un prêt au départ. C'était juste changer de banque. Je trouve que j'avais été très fidèle. Je voulais vraiment arriver à faire autre chose. Et en fin de compte, quand j'ai été reçue par cette dame, la dame me dit, mais amenez-moi vos documents. Je lui envoie tous les documents. Puis elle me reconvoque et elle me dit, oh, mais c'est bon, si vous voulez, on vous finance le projet. Et là, tout s'est mis en place très très rapidement dans ma tête.
11: Et donc vous allez acheter un bien pour possiblement venir à Lourdes.
12: Tout à fait.
11: Ensuite, là on est en 2021.
12: Là on est en 2021. Le bien, lui, il est situé sur le chemin de Bernadette, en face de la maison de Madame Millet.
11: Là vous plongez dans l'histoire de Lourdes.
12: Ah, mais
11: des apparitions.
12: Mais complètement. Et je me dis, c'est encore un signe. C'est un signe de plus. Je vois enfin de la lumière sur un des arbres qui s'est levé. En gros, c'était ça pour moi. Et puis, je signe au mois de mai, moi mariale quand même, je signe l'acte authentique. Ensuite, je loue pendant 2 ans, puisque je continue à vivre à Bordeaux, je le loue à une personne qui travaillait...
11: Où vous êtes nounou, hein.
12: Voilà, où je suis nounou, je continue ma vie, Mais, dans ma tête, ça brasse. Donc, on arrive en 2022, octobre 2022. J'ai perdu un membre de ma famille, Et j'ai pas pu aller à l'enterrement parce que c'était trop loin et je travaillais surtout. Je décide d'aller, sans trop savoir réellement pourquoi, d'aller à la messe le dimanche de fin octobre. Et là, rencontre extraordinaire avec un prêtre donc de la paroisse Saint-Martial à Bordeaux. Un prêtre extraordinaire qui probablement a changé ma vie aussi, qui m'a... À mon sens, c'est Dieu qui l'a mis sur mon chemin, mais bon, qui suis-je pour savoir ?
11: En tout cas, à ce moment-là, il répond à vos questions et alors, il ouvre à nouveau des portes.
12: Et il ouvre à nouveau des portes. Et comme moi, je suis très curieuse intellectuellement, il me donne des lectures, on discute beaucoup. Et lors des réunions hebdomadaires, alors avant que je le rencontre régulièrement, j'essaye à l'issue de cette messe de rentrer en contact avec lui. Et je lui demande, voilà, je voudrais me faire rebaptiser, parce que j'ai pas fait ma communion, mes confirmations, rien. Enfin, j'ai pas été élevée dans la foi, du tout. Et il me dit, non, mais alors là, c'est mort, hein. Quand on est baptisé pour toujours, donc ça, tu peux plus rien faire. Par contre, tu peux faire ta confirmation.
11: Ah. Et là, il ouvre une porte.
12: Et là, il ouvre une porte, qui est une de plus, j'ai envie de dire.
11: Je vais vous arrêter là pour le moment, oui. Sophie. Oui. Si vous le voulez bien, dans la deuxième partie de cette émission, vous allez nous raconter votre confirmation et puis d'accord. Ce chemin de foi qui s'ouvre devant vous.
12: Merci beaucoup.
11: À tout de suite.
12: À de suite.

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2: Notre invitée aujourd'hui est Sophie Oradé. Sophie, vous nous faites la joie de nous raconter ce changement de vie profond que vous avez vécu un jour d'août 2020, je l'ai répété plusieurs fois dans la première partie de cette émission, au bord d'un lac pyrénéen. Tout ça paraît très bucolique, presque un récit tiré d'un roman, mais non, c'est votre histoire. Là, vous sentez la présence de Dieu et tout bascule. Alors même que vous ne vous étiez pas vraiment posé la question de Dieu pendant 49 ans.
3: Enfin, 47 ans, on va
2: 47
3: dire.
2: 47 ans, parce que les deux premières années, on est tellement petits. Vous êtes baptisé, mais baptisé de tradition.
3: Oui.
2: Vous vivez une vie qui a eu des hauts et des bas, mais beaucoup de difficultés, de souffrances.
3: Mm-hmm.
2: Et là, vous changez complètement de perspective, de regard, de vie intérieure.
3: Tout à fait.
2: Nous en étions arrêtés, lors de la pause, dans la première partie de cette émission, à cette rencontre que vous faites dans une paroisse de Bordeaux avec un prêtre qui vous ouvre la porte de la confirmation possible.
3: Tout à fait.
2: Racontez-nous là ce qui va se passer à partir de ce moment-là.
3: Alors, pendant quelques mois, j'ai suivi des réunions préparatoires à la confirmation. Donc c'était une réunion mensuelle, un soir, on discutait de la Bible, on discutait en fait des évangiles, de tout ce qui devait nous amener à la confirmation. Donc j'étais avec un groupe de jeunes adultes. Moi j'étais la plus âgée, j'aurais pu être leur maman presque. Mais c'est vrai que c'était pour moi assez intéressant parce que le prêtre était extrêmement cultivé et très fin dans son positionnement, dans sa façon d'exprimer les choses. Il nous a laissé, à mon sens, toute la liberté de ressentir notre propre chemin, tout en nous donnant bien évidemment des étais, parce qu'il en faut.
2: Et puis en vous préparant au sacrement de la confirmation.
3: Complètement. Alors complètement. Mais sans nous dire vraiment quoi ressentir.
2: Oui.
3: C'est ça qui est important pour moi, parce que je suis très éprise de liberté. Quand même, et je trouve que le libre arbitre est extrêmement important, et c'est ce que j'aime énormément dans la religion catholique.
2: Est-ce que vous sauriez nous dire là aujourd'hui ce que vous découvrez en, parce qu'il y a un vrai travail d'étude à ce moment-là.
3: Oui.
2: Enfin, on travaille, on réfléchit,
3: oui.
2: On avance,
3: oui.
2: Comme vous dites, on fait un chemin. Qu'est-ce que vous découvrez de Dieu, alors même que vous l'aviez ressenti presque instinctivement 2 ans auparavant?
3: Oui.
2: Là, vous travaillez quand même, vous réfléchissez à votre foi.
3: Je réfléchis à ma foi. C'est vrai, je réfléchis à ma foi.
2: Un Dieu d'amour, un Dieu unifiant, qu'est-ce que vous découvrez?
3: Un Dieu de paix.
2: De paix.
3: Pour moi, c'est un Dieu de paix, c'est-à-dire qu'il m'a apporté l'apaisement. Et je l'espère apporter la paix universelle au monde pour que les gens comprennent et voient.
2: Donc vous lisez les évangiles, vous avancez avec...
3: On travaillait par thème, par thématique, tout à fait.
2: Oui.
3: Mais en fait, à chaque fois que je rentrais chez moi, on finissait tard hein, quand même le soir, et à chaque fois que je rentrais chez moi pendant 2-3 jours, je me disais, ah oui, c'est vrai, il nous a dit ça. Et ça faisait écho dans ma vie actuelle. Des fois avec les enfants, des fois avec mes amis, des fois... Et je me dis, mais tout est mis en lumière, tout a été mis en lumière. Et en ça, petit à petit, j'ai ressenti une sécurité totale. C'est-à-dire, je sais que je suis sur le bon chemin.
2: Jusqu'à donc ce jour de mai 2023.
3: Oui, tout à fait.
2: Vous êtes prête à recevoir le sacrement de la confirmation. C'est à la cathédrale de Bordeaux?
3: Oui, à Péberlan, tout à fait.
2: Racontez-nous ce jour.
3: Alors, c'est une année où il y a eu énormément de confirmations pour les adultes. Mais vraiment énormément. C'est-à-dire qu'on était 200, je crois, confirmants. Plus, bien sûr, tous les parrains, les marraines, les amis, la famille. Donc, la cathédrale débordait, tout simplement. Et en fait, moi, je ne savais pas trop comment ça allait vraiment se passer. Dans le dogme, oui, bien sûr, dans le rite, j'avais compris, mais je savais pas quelle pouvait être la portée, en fait, de la confirmation, parce que je crois que c'est un ressenti, c'est un cadeau. Après, Est-ce qu'on le ressent à ce moment-là? Est-ce que je... Dans ma tête, je me disais, bon, de toute façon, moi, ça fait pas très longtemps. Moi, je suis un bébé en foi. Donc, pourquoi moi, je ressentirais plus quelque chose que les autres? Donc, je m'attendais vraiment pas à ça. Je voulais juste passer cette étape pour me rapprocher un peu plus encore de cette vérité qui criait en moi, en fait, tout simplement. Qui criait avec douceur, je tiens à le dire. Mais... À un moment donné dans le rite, donc on doit se lever en disant me voici, et on doit avancer au fur et à mesure quand nos prénoms arrivent dans l'auditorium, dirons-nous. Et en fin de compte, j'avançais avec ma marraine à mes côtés. On s'avançait vers l'hôtel et je regardais les gens qui s'avançaient. Et à un moment donné, je me suis sentie hors du temps, totalement hors du temps. J'ai eu l'impression que le ciel de la cathédrale, que le dôme de la cathédrale s'ouvrait, que je voyais le ciel en filigrane comme ça, et à ce moment-là j'ai ressenti comme un vent chaud, coloré, lumineux et joyeux, plein de joie, plein de paix. Et je ne saurais pas vous dire, c'est encore très présent pour moi et j'en ai encore un peu les
2: frissons. Et depuis, ça vous habite ? Depuis, ça ne vous lâche plus ?
3: Alors, ça ne me lâche plus, mais ce n'est pas aussi intense. Disons que j'ai eu l'impression d'avoir reçu un cadeau immense, mais pour que justement ça habille mon cœur, ça enrobe mon cœur, en me disant, c'est bon, tu es là avec nous maintenant, tu es là. Bienvenue, tu es là et on t'aime.
2: Tu as du prix à mes yeux et on t'aime.
3: Tu as du prix et on t'aime et je t'aime et tu es aimé. Et en fait, je le ressens tous les jours, cet amour-là. Même dans les moments difficiles, parce que c'est pas parce qu'on vit à Lourdes qu'on n'a pas de moments difficiles.
2: Ça a guéri vos souffrances quand même, que vous portez depuis la petite enfance.
3: Oui, ça a guéri mes souffrances et ça m'a amené l'année dernière à accorder mon pardon. Alors,
2: on ne racontera pas cette histoire-là.
3: Du tout.
2: Faut pas.
3: Du tout.
2: Mais elle est très dure.
3: Mais par contre, l'histoire du pardon était importante.
2: Oui.
3: Parce que même en étant croyante, même en étant arrivée à Lourdes, même avec ma confirmation, dans ma tête, pardonner, enfin, je trouvais que c'était très joli, mais je pensais que moi, je pourrais pas le ressentir. Pas au vu des peines que j'ai ressenties plus tôt. Mais au final, l'année dernière, au mois de mai, à l'église, pendant une messe de l'église en anglais, il faut le faire.
2: Ah oui, vous participez, on précise, à la messe donnée par le chapelain anglophone, américain et anglophone du sanctuaire.
3: Tout à fait. Et j'y ai trouvé une communauté anglophone extraordinaire. Chacun a son histoire.
2: Et là, vous avez ressenti le pardon possible ?
3: Alors, c'est même pas ça. Je n'y aurais même jamais pensé une seconde avant, une fois de plus, de la même façon que pour le lac de Gaube.
2: Oui.
3: C'est-à-dire que j'étais assise au fond de la cathédrale et je regardais la messe en essayant désespérément de comprendre parce que c'était très loin et j'avais beaucoup de mal à entendre. Et à ce moment-là, j'ai ressenti quelque chose de très fort qui m'a dit « Tu pardonnes ». Et là, ça a changé encore plus le reste de mon enfance, en fait, ou de ma vie d'adulte, parce que j'ai vécu des choses plutôt difficiles. Mais je suis sortie de cette messe-là en me disant « Ça y est, mon cœur n'est plus que de l'amour. Il n'y a plus de colère. Il n'y a plus de blessure. Il n'y a plus que de l'amour. » Voilà.
2: Donc votre vie est aujourd'hui façonnée par cette foi dont vous témoignez, qui est nouvelle encore pour vous.
3: Ah oui, je suis un bébé encore.
2: N'empêche que quand même, vous témoignez, vous le témoignez bien, on l'entend, on vous voit aujourd'hui. Même auprès de votre fille, de vos proches.
3: Oui, alors de mes proches, de mes amis, mais je rencontre. Par contre, depuis que je suis venue à Lourdes, j'ai rencontré des gens où on s'est retrouvés dans cette foi-là, sans pour autant se cristalliser dessus.
2: Oui.
3: Mais ce sont des connexions. Et moi, j'appelle ça des petits traits de lumière dans la vie.
2: Dans les quelques minutes qui nous restent, j'aimerais que vous nous parliez de Lourdes.
3: Oui.
2: Parce que vous êtes à Lourdes, le lieu, le sanctuaire, et son message, sa fondation sur le souhait de la Vierge Marie d'avoir un sanctuaire, puisqu'elle y apparaît.
3: Tout à fait.
2: Ça vous parle ?
3: Énormément. Alors, le sanctuaire, c'est vrai que quand j'y descends, je me sens un peu hors du temps, toujours un peu en paix. C'est certain, mais il y a deux endroits en particulier dans le sanctuaire où je ressens fortement le message de la Vierge Marie. C'est dans la crypte, en droite, devant, c'est tout ce que je peux vous dire. Je la sens profondément. Et là, je sens son amour, je sens sa présence. Et souvent, quand j'ai besoin de me reconnecter vraiment à elle, elle est toujours là. Même s'il y a beaucoup de gens, même s'il y a des photographies, même s'il y a... Peu importe, je suis juste avec elle.
2: L'autre voilà. lieu
3: Et l'autre lieu, c'est en face du Gave, c'est la statue de Sainte Margaret, qui est la sainte patronne de l'Écosse et qui était certainement la seule reine catholique de l'Écosse, à l'époque en tout cas.
2: Ah oui, elle n'est pas très très visible.
3: Non.
2: Elle est après...
3: après les piscines.
2: Les piscines.
3: Tout à fait.
2: La grotte, les piscines.
3: Presque en face des brûloirs.
2: Oui, oui.
3: Presque en face.
2: Les chapelles de lumière sont pas loin.
3: C'est
2: tout
3: ça.
2: À fait, en face.
3: Et pour moi...
2: Vous vous sentez bien dans
3: oui,
2: ce lieu.
3: Énormément. Et c'est un cadeau. Pour moi, c'est un vrai cadeau. La foi est un cadeau que tout le monde devrait ressentir.
2: Ou en tout cas que vous devez partager aujourd'hui, que
3: ah
2: vous
3: oui.
2: sentez le devoir de partager.
3: Tout à fait.
2: Bon, merci beaucoup.
3: Merci à vous,
2: Sophie.
3: Ma
2: Sophie Oradet, beau, magnifique témoignage s'il en est.
3: Merci.
2: On vous souhaite bon vent parce qu'il y a des projets.
3: Tout à fait.
2: Il y a plein de choses qui vont se construire et qui se construisent pour vous.
3: Oui.
2: Et on vous dit à bientôt.
3: Merci. Peut-être.
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4: Il est urgent d'être une église missionnaire pour la guérison de notre monde. Les mots du pape lors de son adresse ce matin aux membres des œuvres pontificales missionnaires réunis à Rome pour leur assemblée générale annuelle. On y revient juste après les titres. Nouvel exode des habitants de la banlieue sud de Beyrouth ce matin. Une zone où est fortement implanté le Hezbollah et que devrait bombarder à nouveau l'armée israélienne. Le directeur de l'OMS était ce week-end à l'est de la RDC où a été déclarée l'épidémie d'Ebola. L'organisation sanitaire déplore les restrictions de voyage mises en place par certains pays et appelle au contraire à la solidarité internationale. Et puis en Colombie, l'ultra-conservateur Abelardo de la Espreya déjoue les pronostics en se qualifiant pour le second tour de la présidentielle face au candidat de la gauche sortante. Correspondance à Bogota à suivre.
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4: Bonjour à tous. Il est urgent de chercher ensemble les moyens d'être une église missionnaire pour la guérison de notre monde. Ainsi s'est adressé ce matin le pape aux membres des œuvres pontificales missionnaires réunis à Rome pour leur assemblée générale annuelle. En cette année de multiples anniversaires d'œuvres, Léon XIV a félicité leur travail et les a encouragés à poursuivre leur mission avec une joie et un zèle renouvelés. Le compte-rendu de Cécile Mérieux.
5: Le pape a salué le rôle essentiel de la mission dans un monde de plus en plus marqué par les divisions, les conflits et les guerres. Les œuvres pontificales missionnaires, selon Léon XIV, rendent un service inestimable à la mission de l'Église, qui consiste à proclamer le Christ, prince de la paix et révélation incarnée de l'amour divin pour l'humanité. Léon XIV a rendu hommage aux 110 ans de l'Union pontificale missionnaire et au centenaire de la Journée mondiale des missions, instituée l'avant-dernier dimanche d'octobre, un jour consacré à la prière et à la contribution à la mission d'évangélisation de l'Église, en particulier dans les régions où la proclamation de l'Évangile n'en est qu'à ses débuts et où l'Église est encore jeune, a indiqué le pape. Cette année, la journée mondiale aura pour thème « Un en Christ uni dans la mission », un leitmotiv qui appelle à l'unité des croyants et insuffle un renouveau missionnaire dans l'Église pour les années à venir, souhaite le pape. Léon XIV ce matin a exhorté l'Assemblée missionnaire à garder cet enseignement à l'esprit, à vivre une authentique pratique spiritualité d'unité et de communion missionnaire centrée sur le Christ et à la promouvoir à travers les activités parmi les fidèles.
4: Cécile Mérieux. Le pape a également reçu les membres de l'association italienne des scouts catholiques d'Europe qui fête le 50e anniversaire de leur création. Dans son discours, Léon XIV a déclaré apprécier l'engagement de l'association en faveur de l'européanisme, non pas sur le plan politique mais culturel, en construisant, je cite, une Europe des peuples unie par les valeurs les plus élevées de l'humanisme chrétien. Et puis toujours dans l'actualité au Vatican, Léon XIV s'est entretenu avec 4 nonces apostoliques ce matin, parmi lesquels Monseigneur Jean-Sylvain Emien Mambé, nonce apostolique au Mali, et Monseigneur Antoine Camilleri, nonce apostolique à Cuba. À noter également que le pape a reçu la présidente de la communauté de Madrid à moins d'une semaine de son envol pour la capitale espagnole dans le cadre de son 5e voyage apostolique. À la une de l'actualité internationale, l'armée israélienne menace de bombarder la banlieue sud de Beyrouth. L'ordre a été donné ce matin par le premier ministre israélien et par son ministre de la Défense. Benjamin Netanyahou et Israël Katz affirment là riposter contre des violations répétées du cessez-le-feu par le Hezbollah au Liban et à ses frappes sur le nord d'Israël. L'annonce a en tout cas créé une réaction de peur immédiate dans la zone concernée, Marie Duhamel.
0: Oui, la menace a été prise très au sérieux par les habitants de la banlieue sud de Beyrouth, puisque quelques minutes seulement après la promesse de nouvelles bombes, les habitants ont commencé à fuir. Les images qui parviennent à nous montrent des passants qui se pressent dans les rues. Les écoles ont appelé les parents d'élèves pour qu'ils viennent récupérer leurs enfants. On voit des Libanais fuir en scooter et surtout en voiture. De longues files se sont formées. L'armée libanaise s'est déployée aux entrées de la banlieue sud pour organiser l'évacuation précipitée. Des coups de klaxon, le bruit des drones israéliens qui survolent la zone. Une zone pilonnée massivement depuis le début de la guerre, mais qui connaissait un calme relatif ces dernières semaines avec seulement 2 frappes en mai. On parlait des écoles, la situation sécuritaire pousse aussi le rectorat de l'université libanaise a annoncé le report à la semaine prochaine de l'ensemble des examens dans son campus de Rafik Hariri à Hadat, mais aussi dans celui de Saïda, plus au sud. L'armée israélienne a lancé un nouvel ordre d'évacuation ce matin de 7 villages, des casas de Saïda et de Nabatieh, où des frappes ont déjà commencé. Tsahal intensifie son offensive après une percée significative hier avec la prise de la forteresse de Beaufort. Ce matin, le président Joseph Aoun dénonce une agression féroce, condamnable, alors que son pays doit tenir demain et mercredi de nouvelles discussions aux États-Unis avec Israël.
4: Merci Marie Duhamel. Et le Conseil de sécurité de l'ONU va se réunir ce lundi en urgence pour évoquer la situation au Liban à la demande du président français. Rien ne justifie l'escalade majeure en cours au sud Liban, a estimé Emmanuel Macron, qui salue par ailleurs les efforts américains pour parvenir à un accord de paix avec l'Iran. Les espoirs d'un accord imminent ont été refroidis hier. En revanche, les États-Unis ont bombardé l'Iran pour la 3e fois en l'espace d'une semaine, Téhéran abattant pour sa part un drone américain. Ce matin, le négociateur iranien en chef précise par ailleurs qu'aucun accord ne sera conclu sans un cessez-le-feu respecté au Liban. Tension entre Moscou et Paris. La marine française a arraisonné hier un nouveau pétrolier en provenance de Russie. L'interception s'est produite en haute mer dans l'Atlantique, à près de 800 km à l'ouest de la pointe de la Bretagne. Le navire arborait un faux pavillon du Cameroun et faisait route vers Limbé, ville balnéaire à l'ouest de ce pays africain, selon un porte-parole de la préfecture maritime. À l'est de la RDC, l'épidémie d'Ebola ne cesse de progresser. En l'espace de 2 semaines, le virus a fait près de 250 morts. Depuis vendredi, le directeur de l'OMS, Tedros Ghebreyesus, est en déplacement dans le pays pour apporter son soutien à la population congolaise. Désormais à Kinshasa, le directeur de l'OMS était ces derniers jours dans la province de l'Ituri, dans l'est du pays où a été déclarée l'épidémie. Il a précisément visité le centre médical évangélique de Bounia, où 4 personnes ont pu être guéries, alors qu'aucun vaccin n'existe encore contre la souche pudding bouillot de la maladie. Le reportage de Pascal Moulégois.
6: Ces 4 nouveaux guéris ont été présentés au patron de l'OMS au centre médical évangélique de Bounia. Sur des images relayées par le ministère de la Santé, cette infirmière témoigne.
7: Ebola est une très mauvaise maladie. J'ai souffert. Je dis merci car je suis maintenant guérie, mais je reste traumatisée par les disparitions autour de moi. Mon médecin traitant par exemple est mort. Au départ, on ne soupçonnait rien, mais comme beaucoup, c'est en manipulant des malades sans protection que nous avons été contaminés.
6: Des signes très encourageants. Agent pour le directeur général de l'OMS, Tedros Ghebreyesus.
8: Votre courage donne de l'espoir et vous êtes la preuve vivante que cette épidémie peut être stoppée. Ensuite, pour les agents de santé, encore une fois, merci pour votre engagement. Je sais que c'est une période très risquée pour vous.
6: Le chef de l'OMS a critiqué les restrictions de voyage par certains États, des mesures qui, selon lui, rendent la riposte plus difficile et découragent la transparence et la confiance. Avec sa capacité logistique renforcée ces dernières heures, Kinshasa, pétri d'expérience avec ses précédentes épidémies d'Ebola, se veut aussi rassurant. Samuel Rogin-Kamba, ministre congolais de la Santé.
9: Nous avons actuellement dans les dépôts tout ce qu'il faut pour couvrir tous les besoins en matériel de protection, en médicaments, en testing. Faites-nous confiance, ne fermez pas vos frontières parce que nous savons ce que nous faisons.
6: Les patients guéris ont été soignés symptomatiquement. Des antibiotiques et beaucoup de liquides étaient donc au menu, mais les équipes soignantes disent attendre les pieds fermes, les vaccins, les traitements homologués pour couper la chaîne de transmission. Pascal Moulegua, Kinshasa, RFI, pour Radio Vatican.
4: On change de continent à présent, direction la Colombie. Au premier tour de l'élection présidentielle, hier, le millionnaire et candidat d'ultra-droite Abelardo de la Espriella a créé la surprise en s'imposant avec près de 44% des suffrages face au sénateur Ivan Cepeda, héritier politique du président de gauche sortant Gustavo Petro. La correspondance à Bogota de William Gazo.
10: Cepeda, on va te battre. Depuis un bateau amarré au grand fleuve Magdalena, Abelardo de la Espriella a célébré sa victoire inattendue au premier tour des élections présidentielles en Colombie. À grand renfort de feux de Bengale et d'intelligence artificielle, l'avocat d'extrême droite, arrivé en tête avec près de 44% des voix, a promis de défendre la patrie, je cite, par la raison ou par la force. Dans son style ultra-offensif habituel, celui qui se fait appeler le tigre a promis de remettre de l'ordre dans le pays andin. Il a multiplié les attaques contre son concurrent Ivan Cepeda, le qualifiant de narco-terroriste, responsable de la violence des groupes armés. Le candidat de gauche a lui cumulé 41% des voix, un bon score, mais à Bogota, la déception se lisait sur le visage de ses sympathisants. À en croire les sondages, le philosophe, héritier de l'actuel président Gustavo Petro, faisait figure de favori. Sa campagne, moins spectaculaire que celle du candidat d'extrême droite, a, semble-t-il, moins mobilisé l'électorat dimanche. Mais rien n'est joué pour le second tour prévu le 21 juin. Ivan Cepeda pourra probablement profiter d'un report des voix du centre, tandis qu'Abelardo de la Espriella peut déjà compter sur le soutien de Paloma Valencia. Avec à peine 7% des voix, la candidate de la droite traditionnelle est la grande perdante du premier tour, mais ses électeurs pourraient faire la différence dans 3 semaines. Bogota, William Gazo, pour Radio Vatican.
4: Et pour rappel, quelques jours avant le scrutin, les évêques colombiens ont appelé les dirigeants politiques à une élection apaisée et à œuvrer pour la paix dans le pays. C'est la fin de ce journal, retour de l'actualité à 18h et très bel après-midi à toutes et à tous en attendant.
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12: Évoquant le royaume des cieux, réalité à venir et pourtant déjà là, une réalité à vivre déjà aujourd'hui, tout en continuant à l'anticiper et à l'attendre, nous nous sommes penchés, il y a peu de temps, sur la situation du chrétien par rapport au monde et au royaume des cieux. Et nous avons essayé de détailler l'expression évangélique « Ils sont dans le monde et pas du monde ». Traditionnellement, dans l'histoire de l'Église, face à cette situation ambiguë, deux grands courants de vie se sont développés. Ceux qu'on appelle les actifs et ceux qu'on appelle les contemplatifs. On peut dire très succinctement que les actifs étaient interpellés par la dimension dans le monde. Les contemplatifs, davantage interpellés par la dimension pas du monde. Et très facilement, trop facilement, on s'est pris à les distinguer fortement, davantage même parfois à les opposer vigoureusement. La faute à qui ? Sans doute, en premier lieu, à une vision étriquée de la vie chrétienne, qui ne peut imaginer que subsistent côte à côte deux sensibilités différentes, deux spiritualités différentes, deux façons différentes d'incarner la foi. aujourd'hui encore, on bute sur cette limite stupide. Résoudre tout à des antagonismes irréductibles. Il y a les bons et les méchants, ceux qui sont dans le vrai et ceux qui se trompent, ceux qui réussissent et ceux qui ne sont rien. Comme si une réalité pouvait exister uniquement en chassant l'autre, en anéantissant l'autre. Une telle vision limitée a engendré bien des conflits, des guerres, des drames, des horreurs. Quand va-t-on enfin considérer

Même dans la philosophie moderne, certains ont recours à cette distinction contemplatif et actif, sans aucune référence à la vie spirituelle ou au sacré. Ainsi, dans « La condition de l'homme moderne », paru en 1961, le philosophe Hannah Arendt distingue deux genres de vie, la vita activa et la vita contemplativa, la vie active et la vie contemplative. Ce sont pour lui deux orientations de l'existence. La vie contemplative correspond, chez lui, à une quête du bonheur qui est fondée sur le renoncement aux vanités que sont la richesse ou la course au succès. Pour la vie contemplative, le vrai sens de l'existence se trouve dans ce que l'on nomme aujourd'hui le lâcher-prise, le fait de profiter de l'instant présent, ce qui implique aussi un certain renoncement. La vie active est un modèle d'existence diamétralement opposé qui repose sur l'affirmation du désir et de l'action. Selon ce modèle de vie, le but de l'existence n'est pas la contemplation passive. Vivre, c'est agir, c'est s'accomplir. Une force vitale est en nous qui demande à s'exprimer. Elle nous pousse à agir et à nous réaliser dans les œuvres. Mais personnellement, je nommerais plus volontiers les premiers non pas contemplatifs, car on ne voit pas bien ce qu'ils contemplent, mais plutôt des passifs. Quoi qu'il en soit, cette polémique est loin de s'éteindre. Et apparemment, nous nous heurtons ici à une limite de la perception humaine, une sorte de carcan de l'intelligence.

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1: Cette opposition, actif-contemplatif, peut aussi trouver son origine dans un passage de l'Évangile. Et oui, et dans une certaine interprétation de ce passage. La distinction et la concurrence entre actif et contemplatif pourraient venir de Jésus lui-même. Reprenons ce passage en question. Nous sommes dans l'Évangile selon saint Luc au chapitre 10, les versets 38 à 42. Chemin faisant, Jésus entra dans un village. Une femme nommée Marthe le reçut. Elle avait une sœur appelée Marie qui, s'étant assise aux pieds du Seigneur, écoutait sa parole. Quant à Marthe, elle était accaparée par les multiples occupations du service. Elle intervint et dit « Seigneur, ça ne te fait rien que ma sœur m'ait laissé faire seule le service? Dis-lui donc de m'aider. » Le Seigneur lui répondit « Marthe, Marthe, tu te donnes du souci et tu t'agites pour bien des choses. Une seule est nécessaire. Marie a choisi la meilleure part, elle ne lui sera pas enlevée. » Il est facile, en relisant ce texte, de critiquer Marthe. Nous pouvons nous dire, mais comment peut-elle s'agiter, s'occuper de ses casseroles, plutôt que d'être tout entière attentive à la présence de Jésus qui est là chez elle? Et nous pouvons alors profiler Marthe comme ses actifs, super actifs, qui placent toute leur efficacité dans l'action, qui pensent s'épanouir dans ce qu'ils font. Et cela leur donne une place importante. Sans elle, la maison ne tournerait pas. Elle est indispensable, Marthe.

0: Beaucoup, vous savez, au sein d'associations, au sein de mouvements, au sein des paroisses. Elle est indispensable. Elle est là, elle agit, elle s'agite. Et nous pouvons en conclure que cette agitation l'a fait passer à côté de l'essentiel. Mais n'allons pas trop vite. Moi, je trouve que l'attitude de Marthe est belle, qu'elle est admirable. Jésus arrive chez elle, apparemment sans prévenir. Alors elle va faire tout son possible pour le recevoir dignement. Elle va mettre les petits plats dans les grands. Elle va se donner du mal pour lui. Non pas pour sa petite gloire à elle, mais pour lui. Elle le fait par esprit de service, elle le fait par amour pour Jésus. Et donc, n'allons pas trop vite en dénigrant l'attitude de Marthe. C'est beau de se donner du mal, de s'affairer quand il s'agit de le faire pour Jésus, pour lui faire plaisir, pour l'accueillir dignement. Marthe, vous l'aurez compris, dans cette petite histoire, représente les actifs. Et est-il juste que Jésus la remette ainsi à sa place? C'est ce que nous tenterons de voir dans notre prochain rendez-vous.
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0: Bonsoir à tous et bienvenue sur le plateau d'Un cœur qui écoute, votre émission de spiritualité. Aujourd'hui, je vous invite à faire un voyage qui commence dans l'alphabet, puisqu'on va partir du côté du X, le X des enfants qui ne savent pas qui sont leurs parents. Et on va en parler avec vous, Anthony Feneuil. Vous venez nous présenter votre livre « Rien de caché ». Bon, c'est un titre un peu mensonger, hein, ça. Voilà, paru aux éditions Bayard et Labor et Fides. On va parler un petit peu de sans quoi cette naissance un peu particulière, un peu singulière. Qui était à l'époque protégé, qui l'est de moins en moins aujourd'hui. En quoi ça vous a permis aussi, vous, de grandir dans votre foi. Aujourd'hui, vous êtes professeur de théologie à l'Université de Lorraine. Mais peut-être que là, on a plus Anthony qui va être présent sur le plateau pour nous raconter ce chemin. Juste avant, je vous invite à nous lire un extrait de texte de votre choix.
1: Merci. Alors, ça commence par une citation de Descartes. « Pour ce qui regarde mes parents, desquels il semble que je tire ma naissance, avait lu le bon monsieur K, sans emphase, mais avec l'énergie froide du technicien qui va montrer à ses apprentis l'ultime manœuvre. » La mèche blanche, étonnamment frisée, qui en général sautait sur son crâne, était immobile. La classe dormait. Pas moi. Je fixais ses yeux, qui paraissaient suivre les ondulations d'un courant qui chargeait l'atmosphère. Arrêtons-nous, avait dit Monsieur K. Imaginez de quel arrêt. Le courant fluidique se fit décharge de 500 000 volts. Quoi ? Mes parents, desquels il semble que je tire ma naissance ? Tu vas trop loin, René. Ma naissance serait-elle une semblance? Mes parents n'en seraient-ils pas responsables? D'où donc la tirerait-on, sa naissance? Et peut-il y avoir plus grande certitude que celle de savoir d'où l'on arrive? De ses parents, pardi. Et l'on sait bien qui sont ses parents. Enfin, en général. Mais moi, non, et voici que Descartes m'avait attrapé, et avec Descartes, certainement, toute la philosophie, et peut-être Dieu lui-même, et toute la foi. Et je comprenais maintenant la magie lancée par les yeux de K. La philosophie et le plus grand philosophe ne parlaient pas en général pour tout le monde. Ne disaient pas seulement la vérité. Ils me parlaient à moi, me chuchotaient à l'oreille, osaient formuler ce que personne n'avait voulu me dire si directement. Tes parents ne sont pas tes parents, mais cela n'a pas d'importance, car il y a un chemin, un monde où les parents ne comptent plus. Au bout de ce chemin et partout dans ce monde, il y a Dieu. Et ce chemin, c'est la pensée, en toi, plus intime à toi que toi-même. Viens. Et j'ai couru.
0: Toute l'émission est faite, là. Hein. Vous avez tout résumé. C'est pour moi le point central, en fait, de ce livre. C'est cette situation qui va vous permettre de rejoindre Dieu encore plus puissamment. Je pense qu'on pouvait le faire autrement, notamment pour vous. Mais c'est à vous de nous le raconter, ça, maintenant. Je pense qu'on va développer ce texte au long de cette émission. Déjà, est-ce que vous pourriez un peu nous situer d'où vous venez, qui vous êtes
1: Alors, tout simplement, je suis né à Reims, il y a 42 ans, donc en 1984. Et à ma naissance, j'ai été abandonné, je suis né sous X. Et quelques mois plus tard, j'ai été adopté par mes parents adoptifs, mes parents.
0: Vous aviez 5 mois à peu près ?
1: J'avais 5 mois. Et voilà, j'ai grandi, j'ai eu une enfance très heureuse dans un petit village à côté de Reims. Et puis, à partir de l'adolescence et un peu plus tard, j'ai commencé à... J'ai jamais cherché... à en savoir plus que ça sur mes origines. C'est le contraire. J'ai toujours vécu avec l'idée que la situation dans laquelle j'étais était la meilleure possible, parce que on m'a toujours raconté cette histoire qui était vraie. Oui. C'est pour ça que le livre s'appelle Rien de caché. On m'a toujours dit que j'avais vécu une situation providentielle de rencontre avec mes parents, d'attente. De mutuelle, finalement, et puis de rencontre.
0: Alors, ils avaient attendu 7 ans ?
1: Eux, ils avaient attendu 7 ans, parce que vous savez que les procédures d'adoption sont toujours particulièrement longues et difficiles. Donc, ils m'ont non seulement attendu, mais je dirais cherché. Et puis, moi, je les attendais aussi. J'avais besoin de parents. Donc, cette rencontre, voilà, toute mon enfance m'a paru le signe de quelque chose de formidable. Et il a fallu très tard finalement pour que des petites choses et puis surtout la naissance de mon premier enfant, l'attente de mon premier enfant commence à me faire un peu questionner cette histoire.
0: Mais il n'y avait pas eu la bonne vieille crise de 13, 14, 15 ans, du genre « T'es qui ? T'es pas vraiment ma mère, de toute manière ?» Il n'y a pas eu toutes ces questions-là qui ont explosé à un moment ?
1: Alors, justement, non.
0: C'était pour plus tard.
1: C'était pour plus tard, voilà. Il faut se méfier des enfants qui n'ont pas de crise d'adolescence.
0: Ouh, il est bien calme, lui.
1: mais je pense que, justement... Alors, déjà, je ne veux pas parler pour l'ensemble des enfants adoptés, parce que c'est vraiment chaque situation est vraiment différente. Dans mon cas, je pense que ce n'était pas possible de dire des choses comme ça. Je sais que là, plein d'enfants disent « Ben non, de toute manière, tu n'es pas ma mère. » Mais moi, je ne pouvais pas dire ça. Je ne pouvais pas dire à mes parents « Vous n'êtes pas mes parents », parce que leur dire ça, c'était trop vrai pour être dissible, en fait. Mmh. C'était ouvrir une sorte de précipice.
0: Mmh. Dangereux et pourri pour vous.
1: Exactement, c'était trop dangereux. Et donc, j'ai passé l'adolescence, disons, en marchant sur le bord de ce précipice, en ayant bien sûr, comme tout le monde, des difficultés avec mes parents à certains moments, mais sans jamais mettre en cause ce lien que j'estimais à la fois trop fort et trop précieux, mais en même temps trop fragile, finalement, sans oser me le dire, trop fragile pour être frontalement mis en cause, quoi.
0: Alors, vous racontez dans le livre qu'à un moment, alors c'est peut-être quand vous êtes devenu vous-même papa, où tout d'un coup, vous avez saisi, ou en tout cas, vous avez regardé, que c'était des solitudes qui s'étaient rencontrées et qui s'étaient, on va dire, choisies. Mais ça voulait dire quand même qu'avant, pour vous, il y avait une phase d'abandon.
1: Mmh.
0: C'est à ce moment-là où vous l'avez réalisé ?
1: Oui, c'est à ce moment-là parce que l'histoire, le conte de fées qu'on m'avait raconté, je répète, et qui était vrai,
0: oui.
1: Ce conte de fées, il reposait quand même sur une prémisse, un point de départ qui était que l'enfant, en gros, entre 0 et 5 mois, ben, il ne sent rien, il ne voit rien, il n'est conscient de rien et il n'a pas de relation avec personne. Mmh. Et quand on a un enfant, voilà.
0: Bah, pas tout à fait.
1: Exactement, c'est même presque les moments en fait où l'enfant est le plus réceptif puisqu'il a que ça à faire que d'interagir avec les autres autour.
0: Donc par exemple la main sur le ventre de madame qui attend un bébé et quand ça bouge en entendant la voix du papa par exemple.
1: Exactement, tous ces moments où en fait on commence à avoir une relation avec son enfant avant même qu'il soit effectivement né. Alors quand tout ça est arrivé, ça m'a fait prendre conscience que finalement il manquait une partie de l'histoire et notamment cette partie de l'histoire importante qui manquait, c'était qu'il y avait tout un tas de gens qui avaient vécu avec moi, autour de moi, et qui avaient un souvenir probablement de moi, à commencer évidemment par la mère biologique, et tous ces gens qui avaient un souvenir de moi et pour qui j'avais disparu. Et donc, quelque part, ça m'a fait changer entièrement la perspective de l'histoire.
0: Ça vous a pas fait perdre un peu l'équilibre ?
1: Un petit peu.
0: Ah oui ?
1: Un petit peu, parce que surtout que, comme je vous ai dit, le sol était tellement solide jusque-là, l'histoire était tellement bien ficelée, qu'au moment où juste la perspective change, c'est un peu le sol qui s'enlève de sous mes pieds, quoi. Donc effectivement, il y a eu un moment de grand vertige, qui a été, comment est-il possible qu'on m'ait jamais rien caché et qu'en même temps, je sois comme ça sur un vide complet.
0: Et ce vertige vous a fait tourner la tête au point de vous poser des grosses questions existentielles, alors c'est quoi le sens de tout ça?
1: Je sais. Alors je dois dire que les questions existentielles, je me les posais déjà.
0: C'est comme ça qu'on devient professeur.
1: Voilà, c'est comme ça qu'on fait de la philosophie et qu'on finit par faire de la théologie. Mais je pense qu'en fait, les deux, en fait, tout ça, toutes ces différentes choses, le fait que je me posais ces questions existentielles, le fait qu'il y a eu ce bouleversement, effectivement, à un moment, toutes ces choses-là sont des chemins parallèles que j'ai vécu en même temps et qui ont dessiné finalement une sorte de même aventure, quoi. Mm-hmm. Et je saurais pas dire lequel a causé l'autre. Est-ce que je me suis mis à faire de la philosophie, à me poser toutes ces questions, sur qui on est, où on va, etc. Oui. Parce que j'étais dans cette situation et que je m'apercevais de ce vertige, ou À l'inverse, est-ce que je me suis davantage posé ces questions et que ce vertige a été d'autant plus important pour moi que parce que j'avais cette tournure d'esprit un peu bizarre qui est celle qu'ont les philosophes.
0: Et la partie réaliser que à un moment quelqu'un vous a en fait volontairement abandonné.
1: Ouais.
0: Et quand vous étiez tout petit, vulnérable, ça va vous chercher un peu loin, ça aussi?
1: Alors ça a été dur et c'était vraiment c'était dur parce que justement là aussi le conte de fées était entièrement basé sur le fait que j'étais aimé, adoré, voulu, etc. Et là d'un coup je me retrouve dans la position de l'enfant qui n'est justement pas voulu, qui est rejeté, qui est et c'est un fait, je veux dire. Hein,
0: Alors aidez-nous un peu à cet âge-là, donc au moment où vous devenez papa.
1: Ouais.
0: Côté vite fois, on en est où? Vous avez reçu quelque chose dans votre famille? Vous avez
1: Alors non, ma famille était, on peut dire, une famille athée, mais même si de tradition catholique, on pourrait dire globalement athée, même si j'étais baptisé, mais pour faire plaisir à la grand-mère souvent.
0: Ah oui. Elle est là d'ailleurs, la grand-mère.
1: Voilà. Et en revanche, mon adolescence, justement, et au même moment, je disais, il y a deux chemins. Il y a le chemin de la philosophie, le chemin des questions existentielles, enfin des questions sur l'origine. Et il y a un troisième chemin, qui est le chemin de la foi, pour le coup. Et là aussi, je ne sais pas comment exactement il est lié aux autres, mais disons, de la fin de l'adolescence jusqu'à aujourd'hui, j'ai approfondi un chemin qu'on pourrait appeler de conversion, même si moi, je ne le comprends pas comme une conversion, mais plutôt comme un approfondissement.
0: Et vous avez le souvenir à un moment d'avoir une rencontre interpersonnelle avec le Christ?
1: Alors, ça c'est une question à laquelle j'ai beaucoup réfléchi. les conversions, c'est comme tout le reste, on peut les raconter de plein de manières différentes. Oui. Et là aussi, je peux raconter ma conversion, si on veut, de deux manières différentes. Il y a une manière... une manière, disons, presque miraculeuse... mais dont je ne suis pas sûr,
0: oui.
1: Qui est le fait que quand j'avais une quinzaine d'années, j'ai décidé, pour des raisons presque de provocation, parce que j'avais été élevé un peu en marge du catholicisme, et j'avais assisté à un tas de messes, et j'étais toujours laissé de côté parce que j'avais pas le droit de communier, étant baptisé, mais n'ayant pas fait toutes les étapes du catéchisme, etc., de la première communion.
0: Oui.
1: Et donc, je suis allé une fois dans une église pour assister à une messe et pour communier.
0: Ah oui.
1: Et j'ai été extraordinairement surpris de ce que j'ai ressenti. Ça m'a pas, j'ai pas eu de conversion instantanée. Mais quand des années plus tard, justement, à travers la philosophie, j'ai approfondi les questions autour de Dieu, autour de la foi, j'ai eu, une des manières dont je me suis raconté ce qui m'arrivait, c'est « Ah, mais en fait, tu as communié ». Il y a 5 ans, il y a 6 ans, et cette communion, ce sacrement, il a eu comme effet ce que tu es en train de vivre maintenant. Alors, moi, j'aime beaucoup dire que les expériences les plus fortes dans notre vie sont pas forcément celles dont on est le plus sûr. Je serai jamais sûr que cette expérience de communion, ce sacrement que j'ai auquel j'ai participé sauvagement quand j'avais 15 ans, est ce qui a déterminé la suite de ma vie.
0: Oui, c'est peut-être ce qui est en lien avec notre liberté, c'est-à-dire que, en gros, on n'est pas obligé de croire.
1: On n'est pas obligé de croire, et on n'est jamais...
0: À un moment, on a l'acte libre de dire « Ok, j'adhère, tous les feux sont pas verts, mais j'y vais ».
1: Absolument. Il y a et finalement, ce questionnement, il est tout aussi important et aussi fort que la certitude de se dire « C'est là que Dieu est venu et m'a touché de son doigt ».
0: Alors, si on reprend un peu le trajet du livre, bon, c'est un livre, je crois que vous aimez bien Saint-Augustin. Voilà. Bon, moi, ça m'y a fait penser un petit peu dans tout ce questionnement intérieur, ces allers-retours et cette volonté d'essayer d'y voir un peu plus clair, cette façon de se batailler. C'est amusant la façon de vous utiliser la langue pour tourner autour de ce X que vous avez porté sur votre dos pendant toute votre vie, mais qui à un moment était une protection, et puis à un moment on a envie de voir derrière, puis vous montez dessus pour voir plus loin, enfin, tout tourne autour, et puis finalement, les circonstances vont faire que vous allez vous retrouver avec... il y avait une mode à ce moment-là où on faisait un test d'ADN pour savoir qui étaient nos ancêtres. Et ben là, le résultat est un peu bizarre, c'est que non, vous n'avez pas un peu de sang japonais, un peu de sang américain et de... Non, non, ça vient bien de la région, c'est bien du côté de Reims, et alors en plus, ça, je savais pas que ça existait, on vous dit qu'il y a quelqu'un qui ressemble à peu près à ça dans votre région, qui s'appelle... Et là, ça vous ouvre une autre porte que vous n'aviez pas forcément envisagée.
1: Ouais, absolument.
0: Celle d'aller voir ce qu'il y a vraiment derrière le X.
1: Mmh. Et effectivement, après une enquête qui peut être simple, mais que j'ai faite.
0: Merci Internet.
1: Voilà. j'ai pu découvrir, disons, ma famille biologique, quoi.
0: Alors, vous avez passé aussi quelque chose qui pour vous était important auparavant, c'était de respecter la liberté de la personne qui finalement avait accepté d'accoucher. Et vous ne savez pas pourquoi de pas continuer avec vous, donc de vous abandonner, mais pour autant qu'il n'avait pas fait, par exemple, un avortement. Ouais. Ça, vous l'aviez bien compris, ça.
1: Absolument, et je pense que d'ailleurs, c'est très important, parce que finalement, qu'est-ce que je savais de ma mère biologique ? Je savais, d'abord, bon, tout à l'heure j'ai dit, j'avais découvert que j'avais été rejeté, abandonné. En fait, vous voyez, il y a ces deux récits, le conte de fées, de la rencontre, et le cauchemar de l'abandon, du rejet. En fait, ni l'un ni l'autre sont vrais. Tout à fait. Il y a aussi un autre récit possible, qui est le récit de la mère qui confie son enfant pour l'adoption. Et tout ce que je savais, quand même, d'elle, ce que je savais de mes origines, l'héritage que j'avais, c'était le fait qu'elle, sa volonté de me confier. Donc, quelque part, la chercher, c'était, voilà, enfreindre la seule chose qu'elle m'avait dit.
0: Oui.
1: En fait, c'est toujours plus compliqué aussi, parce que la volonté de quelqu'un il y a 40 ans, c'est peut-être pas la volonté...
0: Oui.
1: 35 ans, 40 ans après. Oui. Mais voilà, c'est vrai que dans ma recherche, en tout cas, j'ai été soucieux, je crois, de toujours lui laisser la possibilité de fermer la porte et de dire c'est pas moi, je reste en dehors de cette histoire.
0: Alors on passe, on passe à peu près, c'est ça, une centaine de pages à être avec vous, à chercher, j'y vais pas, ça avance, et très rapidement vers la fin, vous la rencontrez. Évidemment, c'est pas feu d'artifice, plein de petits cœurs partout et on se court dans les bras au ralenti, maman, mon fiston. C'est pas ça.
1: Eh non, c'est pas ça. Même si, effectivement, dans le scénario hollywoodien, on voudrait que ça le soit.
0: Avec le ralenti.
1: Voilà. Mais parce que aussi, pour moi, ce qui est important dans cette histoire, finalement, c'est pas uniquement, je crois, la biographie, quoi, mon histoire un peu extérieure. Vous avez dit Saint-Augustin, ce à quoi il réfléchit dans les confessions, bon, c'est pas pour me comparer à Saint-Augustin, mais ce à quoi il réfléchit dans les confessions, c'est justement comment les choses extérieures qui lui arrivent, ces épisodes biographiques, en fait, à chaque fois, le renvoient vers plus important, vers l'intérieur.
0: Oui.
1: Et c'est vers ce renvoi, cette recherche intérieure, qui va trouver les choses les plus personnelles, les plus importantes, qui sont à la fois les siennes, d'ailleurs, et qui sont toujours en lien avec Dieu, pour le coup. Hein. Donc, c'est ce chemin de recherche de mes origines biologiques m'a montré, je crois, ou m'a conduit à faire, c'est aussi un chemin vers des découvertes plus grandes, ou une recherche plus grande, qui est une recherche de ce que ça veut dire être soi-même. Et être soi-même, de toute manière, on ne le découvre pas en rencontrant quelqu'un ou en ayant des détails sur ses origines génétiques. Ça aide, c'est important, je pense que les enfants doivent le savoir. Enfin, s'ils le veulent, doivent pouvoir le savoir. Mais c'est pas ça, la question qui je suis, elle ne se résoudra pas uniquement avec ce genre
0: de
1: découverte.
0: En revanche, de peut-être trouver sa mère biologique, éventuellement de l'entendre dire un mot ou de lire un mot, peut-être que ça vous a donné un peu de paix.
1: Ah oui, assurément, ça m'en a donné. C'est-à-dire, on a beau faire tout ce qu'on veut, il y a le lien biologique. Je sais pas ce que ça veut dire, mais ça existe. Donc ça, c'est vrai que ça, savoir d'où on vient sur la Terre, ça aide à quelque chose. Je sais pas exactement quoi.
0: Alors, cette fameuse phrase, savoir d'où on vient pour savoir où on va, ça veut dire quoi pour vous, maintenant ? Vous avez 4 heures.
1: Voilà. Non, franchement, je...
0: Non, mais on verra dans un prochain épisode.
1: Une des choses les plus bizarres de toute cette histoire, c'est que je ne sais pas répondre à ça.
0: Ah oui.
1: Je ne sais pas ce que ça change, je ne sais pas pourquoi c'est... Je ne sais pas pourquoi c'est important, mais effectivement, voir quelqu'un qui physiquement a un lien avec nous, quand on n'a pas d'autres, quand il n'y a pas d'autres personnes dans ce cas, c'est quelque chose d'important. Ça apaise, je ne sais pas pourquoi. Je pense qu'encore une fois, c'est pas suffisant pour se trouver soi-même. Ça, c'est une étape.
0: C'est un peu plus compliqué de se trouver soi-même aussi.
1: Voilà. Mais oui, il y a quelque chose du corps qu'on peut pas absolument nier.
0: Alors, vous avez commencé cette rencontre par cet extrait de Descartes, qui, je pense, va en surprendre plus d'un. Et va peut-être les pousser à aller relire Descartes. C'est un petit peu plus compliqué que le gars auprès du poêle en train de se dire « Mais qui suis-je ? Où cours-je ? À quoi sers-je ? Je doute donc je suis. » Non, c'est un peu plus compliqué. Et finalement, qui nous fait une déclaration de foi qui est vôtre maintenant.
1: Mm-hmm. Oui, effectivement, Descartes dit cette chose incroyable pour moi et qui a été vraiment marquante quand je l'ai entendue, justement. Qui est le fait... Et parce que c'est intéressant que biographiquement, Descartes ne savait pas trop, en fait... qui étaient ses parents. Il savait, mais il a été élevé par une nourrice, son père, enfin voilà. Mais il dit à un moment, voilà, il dit exactement ce que disait déjà saint Augustin. D'ailleurs, Descartes, c'est un des grands augustiniens dans l'histoire de la pensée. Il dit, voilà, j'ai cherché des certitudes autour de moi, j'ai cherché des vérités à droite, à gauche. En fait, la vérité, le seul endroit où je peux la trouver, c'est en moi. Mmh. Et mes parents, tout ce qu'on m'a raconté sur mes parents, c'est peut-être important, mais ce ne sont pas mes parents qui m'ont donné le plus important que j'ai. Parce que le plus important que j'ai, sont mes idées les plus fortes, les plus personnelles, et puis c'est l'idée de Dieu, en premier lieu, pour Descartes. Et cette idée, mes parents ne peuvent pas me l'avoir donnée parce qu'eux-mêmes, ils l'ont reçue. Ce n'est pas mes parents qui m'ont donné cette idée. Ils ont fait éventuellement que transmettre quelque chose. Et donc, mon origine, ma vraie origine, finalement, si je veux la chercher, ce n'est pas vers mes parents que je dois me tourner, c'est à l'intérieur, plus profond, plus loin dans ma mémoire, comme dit Augustin.
0: On termine sur une invitation à aller un petit peu fouiller dans la bibliothèque et prendre le temps de lire et méditer des textes.
1: Et dans la bibliothèque de soi-même.
0: Oui. Alors là, il faut aussi un peu de courage. Nous arrivons à la fin de cette émission. C'est le moment, non pas que je vous fasse un tour de magie avec Descartes. Descartes encore, hein, il nous suit. Mais plutôt, je vais vous demander de me faire des réponses courtes à des questions courtes. Et je vous demande de me dire par trois fois un chiffre entre 1 et 10, s'il vous plaît.
1: Alors, 4.
0: Y a-t-il une parole que vous regrettez de n'avoir pas dite à quelqu'un ?
1: Non. J'essaie de... Enfin, j'ai pas de regrets. Et je pense que, de toute manière, les choses... En général, ce qu'on dit n'est pas très important. Et que les gens entendent... nous entendent autrement que par ce qu'on dit.
0: C'est beau, ça, d'entendre ça dans la bouche d'un philosophe. Donc, essaye de trouver les bons mots pour transmettre et qui finalement y arrive peut-être pas complètement. Mm-hmm. À nouveau, entre 1 et 10, s'il vous plaît.
1: 8.
0: Quelle est la dernière fois où vous avez reconnu l'action du Christ dans votre vie ?
1: Mais je dirais que. Alors, il y a des moments. C'est une question vraiment que je me pose très souvent. Les moments de. Parce qu'il y a plein de moments où on sent des sortes de coïncidences, dont on sent que c'est pas des coïncidences, mais que c'est quelque chose de plus.
0: La providence ?
1: De la providence, voilà. Donc je saurais plus dire là comme ça, mais c'est, je pense que c'est, ça m'arrive très fréquemment. Et simplement, je pense que c'est toujours très important de jamais trop y croire. Parce que c'est un peu facile de voir l'action du Christ dans tout ce qui nous entoure, etc. Et je pense qu'il faut se méfier de cette tendance.
0: Pour l'interprétation,
1: voilà.
0: Et faire en sorte que ça explique des choix qu'on a fait personnels et gentiment dire, bah oui, mais regarde, il y avait ces signes-là et donc...
1: Exactement, et toujours, voilà, finalement, ça doit être aussi un appel à la responsabilité. Je pense que Dieu, à travers les choses qu'on rencontre, nous interroge et nous sollicite. Il ne fait pas que nous guider.
0: Une dernière ?
1: 9, allez.
0: Quel est l'endroit qui vous porte le plus à la prière ?
1: Alors, j'ai une tendresse particulière pour les églises de tradition orientale. Je trouve que les églises orthodoxes sont particulièrement propices à ça. En tout cas, maintenant, dans ma vie, c'est vers là que je me retourne. Et puis sinon, évidemment, à chaque fois que je suis dans un lieu de grande beauté, pour moi, la prière, c'est d'abord la reconnaissance. Et donc, voilà... La beauté me porte à cette reconnaissance.
0: Merci beaucoup Anthony, merci beaucoup d'être venu jusqu'à nous. Je rappelle le titre de votre livre, Rien de caché, par Anthony Feneuil aux éditions Bayard et Labor et Fides. Merci beaucoup, merci à vous tous pour votre fidélité. 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Merci à vous tous et à la semaine prochaine.

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2: Bonjour à tous et bienvenue dans cette nouvelle série que je vous invite à suivre. Au micro, cette semaine, vous allez découvrir différents profils. Ils sont tous bénévoles, ils sont tous engagés au sein de l'association Magdalena, une organisation qui œuvre au péril des personnes sans abri et celles qui sont en situation de prostitution. Depuis 2021, une antenne à Toulouse avec de nombreux bénévoles. Aujourd'hui et demain, je reçois et je recueille le témoignage du vice-président de l'association Magdalena. Il se prénomme Patrick. Bonjour Patrick.
3: Bonjour Nathalie et bonjour à vos auditeurs.
2: Alors, c'est une belle histoire avec cette association qui œuvre avec les personnes parfois un peu abîmées par la vie, les épreuves de la vie. Vous êtes bénévole depuis 2 ans au sein de l'association,
3: tout
2: pratique et vice-président. Alors, comment avez-vous entendu parler de Magdalena et comment avez-vous pris l'initiative de vous engager, de devenir bénévole? Racontez-nous cette belle histoire, parce qu'on parle d'une belle histoire quand on parle de Magdalena, parce qu'on va découvrir avec vous aujourd'hui et demain que c'est une histoire aussi de rencontres et de belles rencontres.
3: Tout à fait. Ben, si vous voulez, tout simplement, d'aller à l'église, il y avait une annonce comme quoi ils cherchaient des volontaires à Magdalena. Ben, j'ai senti un appel, je savais pas à quoi ça correspondait, donc du coup, ben, je dis oui, je vais appeler. Donc j'ai appelé l'association Magdalena, et on m'a dit, ben, il n'y a pas de souci, on t'accueille les bras ouverts pour venir faire les tournées, participer au repas du cœur. Donc du coup, ben, j'ai dit, ben, je vais venir. Et donc, on a pris un rendez-vous. On s'est rencontrés à la gare, à Matabio, à Toulouse, pour faire une tournée le soir. Et donc, ben, du coup, ben, j'ai suivi le mouvement. Et ça a été un peu fort pour moi parce que je ne comprenais pas pourquoi j'étais là, tout simplement. Je me suis dit, mais c'est pas du tout mon monde. Ce que je vais faire, je vais essayer de revenir quand même, parce que ça m'intrigue quand même que les personnes de la rue discutent avec nous. Je trouvais bizarre, parce que c'est pas dans mon habitude de discuter avec des inconnus, voilà, d'avoir une approche comme ça. Donc j'ai dit, ben, je vais réessayer. Et donc un autre soir, je suis revenu, et c'est là où, auparavant, j'avais eu un petit enseignement en me disant, quand on regarde une personne, il faut avoir une feuille blanche. Et j'ai dit, ouais, ben, ça peut être intéressant au lieu de faire des jugements. Donc du coup, je suis venu à l'autre rendez-vous. Et j'ai vraiment eu une page blanche, on va dire. Et j'ai vu une personne comme un frère et une sœur lors des rendez-vous. Et donc, du coup, ça m'a permis d'être ouvert et d'être à l'écoute de la personne. On a parlé un peu de pluie, du beau temps. Et puis après, c'est commencé à se confier, dire, ben voilà, et parler d'elle et tout. Donc, j'ai bien aimé ce moment fraternel qu'on a eu ensemble. Et après, ben, on a pu prier ensemble dans la rue. Et c'est des moments forts, parce que je me dis, dans la rue, prier devant tout le monde comme ça, ben, c'est quand même surprenant. Et ça m'a fait un bien fou.
2: Je peux vous demander, partager. Permettez-moi, pardon. Excusez-moi de vous interrompre, vous rappeler de cette deuxième tournée, de cette première rencontre peut-être, et de cette première expérience de prier dans la rue.
3: Oui, tout à fait. Ben, si vous voulez, on a demandé à la personne si elle voulait prier, tout simplement. Elle nous a dit oui. Ben, j'étais vraiment étonné, quand même, parce que c'était pour moi, c'était pas le lieu idéal pour prier. Voilà.
2: Et c'est un moment à part, ce moment de prière, hein, dans la rue.
3: Oui, c'est vraiment un moment qui touche. Pourquoi ? Parce que on prie pour la personne qui est avec nous et on le confie au Seigneur. Et là, tout de suite, on voit que la personne, elle est vraiment touchée. Voilà. Et donc, du coup, on veut continuer à discuter et on voit que ça lui fait un bien fou de discuter avec elle.
2: Les masques tombent.
3: Tout à fait.
2: C'est une rencontre qui se vit dans la vérité, c'est ça ?
3: Tout à fait. C'est la base. C'est la base. Je pense que ben il faut être dans la vérité. Des fois, ça fait pas plaisir à tout le monde, mais je pense que c'est très important d'être soi-même et de pas vouloir faire un jeu ou quoi pour faire plaisir. C'est pas le but. Après, il ne faut pas blesser les personnes, mais il faut dire ce qu'on pense avec de la douceur, hein. Voilà, de la gentillesse et de pas juger. Et je pense que c'est très important là. Et grâce à ça, eh ben les gens se confient à nous et on prend du plaisir à discuter avec les personnes parce que c'est vrai.
2: Est-ce que au bout de 2 ans de bénévolat au fond auprès des personnes en détresse, est-ce qu'on peut parler de détresse parfois, ces différents profils? Là, on parlait aussi de prostitution et ces gens que vous côtoyez. Oui. On peut entendre peut-être de la détresse, de la solitude. Après 2 ans d'expérience, qu'est-ce que vous pouvez dire de toutes ces rencontres, de tous ces différents profils que vous avez pu écouter?
3: Alors oui, tout à fait. Donc il y a plusieurs détresses. C'est surtout un lien avec, si vous voulez, un lien fraternel qui manque beaucoup. Et ça, je pense que c'est général, c'est pas que dans la rue. On a besoin de discuter sincèrement avec les personnes, qu'on soit dans la vérité. Ça fait un bien fou à toutes les personnes, et on en redemande d'ailleurs, voilà, de pouvoir être, de parler sincèrement. Et donc, c'est une détresse, je pense, aussi, de se sentir isolé, de parler de la foi, voilà.
2: Vous en parlez ?
3: Oui, tout à fait.
2: Oui, puisque vous proposez la prière. Oui,
3: voilà, ah, oui. Mais on n'impose pas. C'est surtout qu'il ne faut jamais imposer.
2: Permettez-moi, mais comment on s'y prend pour témoigner de Jésus ? Tournées du soir ?
3: Ben, tout simplement, ils savent qu'on est chrétien. Parce qu'on se présente, oui. Et on demande s'ils veulent ou pas.
2: Donc prier. Vous fonctionnez, je crois, en binôme.
3: Voilà, binôme. Des fois on est à 3, des fois voilà, on est à 4, mais souvent on est à 3. Voilà.
2: Et avec une camionnette.
3: Avec une petite camionnette.
2: Avec du café, des boissons chaudes.
3: Voilà, et des bonbons.
2: Et des bonbons. Ah bon.
3: Ah oui, des fraises de Tagada.
2: Ah oui.
3: Voilà. Et aussi on amène des chapelets, on amène de l'eau de Lourdes. Elles sont vraiment friandes, ces personnes, parce qu'elles ont besoin de réconfort. Il n'y a pas mieux se réconforter devant le Seigneur.
2: Alors, vous parlez du sanctuaire de Lourdes, vous parlez de l'eau miraculeuse de Lourdes. Oui. Ces personnes rencontrées connaissent l'histoire et les miracles de Lourdes ?
3: Alors, pas toutes, elles connaissent. Mais je sais que elles sont friandes justement de tout ce qui est religieux. Et pourtant, on pourrait croire que c'est l'inverse. Mais je vois que quand on leur fait un petit cadeau, mais elles sont vraiment contentes. Même il y en a qui ont larmes à l'œil. Donc c'est vraiment intéressant. Et puis elles en redemandent. Voilà, donc on distribue des chapelets, on distribue des petites vierges aussi, voilà, tout ce qui peut les réconforter.
2: Donc on entend bien qu'il y a besoin de consolation et de réconfort.
3: Tout à fait. On n'arrive pas à s'imaginer, mais oui, ils ont vraiment besoin de ça. Et quand on s'occupe d'elles, sincèrement, eh ben, elles s'ouvrent, voilà. C'est une petite fleur qui commence à notre relation à s'ouvrir, à s'épanouir. Et c'est vrai que c'est beau, et voilà. Et c'est ce qui nous amène à venir et à s'impliquer énormément dans Magdalena.
2: Qu'est-ce qui fait que 2 ans après, vous poursuivez toujours ces tournées de nuit, 2 fois par semaine, les mercredis et les jeudis soirs?
3: Disons que du coup, ça donne un sens à notre vie.
2: Au fond, vous parlez de belles personnes.
3: Ben oui,
2: voilà. Vous parlez de fleurs, voilà, c'est très poétique, très imagé. Donc des fleurs qui s'ouvrent. La fleur est toujours belle.
3: Oui, tout à fait.
2: Elle ne demande qu'à s'ouvrir et s'épanouir.
3: Tout à fait. Et voilà, et il faut l'arroser de temps en temps pour qu'elle s'épanouisse, voilà. Donc nous, on en donne quelques gouttes, mais on arrive à les amener à l'église, on arrive à les amener à Rocamadour, on arrive à les amener à Lourdes, voilà. Et donc ça nous fait et au baptême aussi, il y a une dame qui nous a demandé d'aller, enfin, voulait baptiser ses enfants. Voilà, donc elles sont formidables, ces personnes. Pourquoi ? Parce que elles nous font confiance et on arrive à discuter en vérité. Voilà, tout simplement. Voilà, on n'a pas besoin d'avoir quoi que ce soit d'autre. Tout y est dans Magdalena et dans ces rencontres. Voilà. Donc c'est pour ça que je peux pas m'en passer, je suis désolé. je pense que c'est essentiel dans une vie de pouvoir donner un peu de moment pour le Seigneur et que on puisse parler de lui.
2: Alors, je vous garde, Patrick, dans cette série qui débute. Toute la semaine, elle est consacrée à cette belle association Magdalena, qui a vu le jour dans la Ville Rose en 2021. On découvrira aussi quelques bénévoles d'ici la fin de la semaine. Et je vous garde, Patrick, vice-président de l'association des bénévoles. J'imagine, il y a toujours besoin de bénévoles. Et on vous retrouve pour de beaux témoignages. À demain, même lieu, même heure.
3: Merci beaucoup.

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4: Bonjour à toutes et à tous. Après une semaine ensoleillée et un week-end un peu plus frais, les températures baissent aujourd'hui pour atteindre 27 degrés pour les maximales à Cahors, Cajarc et Figeac, 25 degrés à La Capelle-Marival, Gramat, La Bastide-Murat et Saint-Céré, 24 degrés à Quissac et Castelnau-Montratier et 23 degrés pour les minimales à Sénaillac, La Tronquière. Demain mardi, prévoyez les parapluies. Des averses sont prévues sur l'ensemble du département avec des orages du côté de Figeac, La Capelle-Marival, Sénaillac, La Tronquière et Montredon, donc restez vigilants. Je vous souhaite une agréable journée en notre compagnie sur l'antenne de Radio Présence dans le Lot.
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4: Les Français sont-ils victimes de non-assistance à personne en danger? Les scènes de violence qui ont accompagné la victoire du PSG à Paris ce week-end semblent avoir irradié d'autres villes françaises, notamment Toulouse, avec des centaines d'interpellations, des commerces dégradés, des véhicules incendiés et plusieurs blessés ont une nouvelle fois relancé le débat sur l'autorité de l'État et la protection des citoyens. Mais au-delà de ces événements spectaculaires, c'est une inquiétude plus profonde qui traverse la société française. Enlèvements, affaires de pédocriminalité, criminalité, agression, violence gratuite, trafic de stupéfiants ou encore incivilité du quotidien alimentent un sentiment d'abandon chez une partie de la population. Pourtant, les statistiques montrent une réalité plus nuancée. Selon les dernières données du service statistique ministériel de la sécurité intérieure, près d'un Français sur quatre déclare se sentir en insécurité dans leur quartier ou leur village, contre un niveau inférieur l'année précédente, dont 21% affirment même avoir déjà renoncé à sortir seul pour des raisons de sécurité. Au niveau national, le bilan 2024 de la délinquance fait apparaître une hausse des violences sexuelles de plus 7%, des viols et tentatives de viol de plus 9%, des tentatives d'homicide de plus 7% et des violences sur mineurs de plus 11%. Dans le même temps, certains vols reculent ou se stabilisent. Dans le Lot, souvent présenté comme un département calme et rural, les autorités reconnaissent elles-mêmes une dégradation de plusieurs indicateurs. Les atteintes aux personnes ont augmenté de 8% en 2024, les cambriolages repartent à la hausse, les violences interfamiliales progressent et les trafics de stupéfiants gagnent du terrain. La préfecture évoque également un sentiment grandissant d'insécurité parmi les habitants, malgré une délinquance globalement inférieure à la moyenne nationale. Face à cette situation, de nombreux Français dénoncent ce qu'ils considèrent comme une forme d'inaction institutionnelle. Les annonces se multiplient, les plans de sécurité aussi, mais les résultats peinent à convaincre une partie de l'opinion publique. Dans le Lot, comme ailleurs, les citoyens réclament davantage de présence sur le terrain, une justice plus rapide et des sanctions jugées plus dissuasives. La question est particulièrement sensible concernant les crimes sexuels sur mineurs. Plusieurs associations de protection de l'enfance estiment que les moyens consacrés à la lutte contre la pédocriminalité restent insuffisants et dénoncent des délais judiciaires parfois très longs. Des critiques portent également sur certaines peines jugées trop faibles au regard de la gravité des faits. Toutefois, les comparaisons entre pays européens restent complexes, les systèmes judiciaires, les qualifications pénales et les politiques carcérales étant très différents d'un État à l'autre. Alors, les Français sont-ils victimes de non-assistance à personne en danger? Juridiquement, la formule est excessive. Politiquement et socialement, elle traduit néanmoins une interrogation qui gagne du terrain, celle d'une population qui voit progresser les violences, s'inquiète pour la protection des plus vulnérables et attend de ses institutions une réponse plus ferme, plus rapide et plus visible entre les chiffres officiels et le ressenti des citoyens. C'est désormais la question de la confiance dans l'État qui se trouve au cœur du débat. Les résidents des EHPAD de Gramat à l'honneur avec leur film de danse sur le thème du western. À Gramat, les résidents des EHPAD Louis Comte et Charles de Gaulle ont présenté les 19 et 22 mai dernier le film qu'ils ont réalisé dans le cadre du concours national EHPAD Danse organisé par la Fédération Nationale de la Danse. Pendant 2 mois, résidents, soignants et intervenants ont travaillé ensemble à la création d'une chorégraphie filmée sur le thème du western. Lors de la projection, les enseignants en activité physique adaptée, Corentin et Yacine ont salué l'implication de tous les participants et rappelé que ce projet est avant tout le fruit d'un véritable travail collectif. Au-delà de la compétition, EHPAD Danse favorise la mobilité, stimule la mémoire et offre aux seniors l'occasion de partager un moment de création et de convivialité autour de la musique. Pour finir, Takeover double son investissement en Occitanie. Installée récemment à Cahors, l'entreprise Takeover confirme son ancrage local et renforce ses ambitions françaises. Le spécialiste des systèmes autonomes avancés annonce un investissement porté à 200 millions d'euros sur 5 ans, avec à la clé la création de 200 emplois hautement qualifiés en Occitanie et en Nouvelle-Aquitaine. Un an après son arrivée en France, le groupe affiche déjà une avance importante sur son calendrier de développement. Takeover participe notamment au programme souverain Désir mené avec le CNES, Centre National d'Études Spatiales, et la DGA, Direction Générale de l'Armement. Ce projet vise à développer un démonstrateur de radar à synthèse d'ouverture, ou SAR, Synthetic Aperture Radar, une technologie permettant d'obtenir des images de haute précision de la Terre depuis l'espace, quelles que soient les conditions météorologiques. Avec la transformation du parc des expositions de Cahors en site industriel stratégique, Takeover fait du Lot l'un des piliers de sa croissance en Europe, tout en renforçant les capacités françaises dans le secteur de la défense, du spatial, de la recherche et de l'innovation.
5: Allez tout de suite sur votre radio chrétienne locale, c'est l'heure du sujet local. Aujourd'hui, je vous parle de l'édition 2026 du festival Jeune Public Chabouge. Pour cela, j'ai avec moi par liaison Zoom Aurélia, co-directrice et responsable de production à l'association Agile. Bonjour Aurélia.
6: Bonjour.
5: Est-ce que vous pourriez, pour commencer, par nous présenter un petit peu ce festival, nous dire un petit peu comment il est né au sein de l'association ?
6: Oui, tout à fait. Alors, c'est la 4e édition de ce festival Chabouge, qui est né de la complicité entre le centre social et culturel du Pays Ségali et l'association Agile, qui organise de nombreux concerts sur le territoire du Ségala. Et donc, voilà, c'est la 4e édition. C'est un festival itinérant. Chaque année, ça bouge, justement. Et du coup, là, on pose de nos valises dans le village de Magnac.
5: D'accord. Alors, ce festival, il a évolué comment depuis sa création ?
6: Eh bien, du coup, c'est vrai que c'était assez important pour les deux associations, que ce soit pour l'AJAL ou pour le Centre Social, de proposer un événement qui s'adressait aux familles. Du coup, la première édition a eu lieu à Colombiès, qui était également un petit village. Et chaque année, effectivement, ça évolue dans le sens où ça bouge de village, mais on reste quand même sur un programme assez diversifié et assez linéaire, c'est-à-dire que c'est toute une journée d'animation, de spectacle et de concert à partir de 15h jusqu'à 22-23h.
5: Très bien. Alors pour cette année, rendez-vous le 6 juin, c'est à Magnac, hein. J'espère que je prononce bien le nom de ce petit village.
6: C'est ça, Magnac. Et du coup, il y aura 2 lieux dans le petit village pour voir les spectacles et les concerts. Il y aura du coup la place du village, la place de l'église, juste à côté de l'église, qui porte bien son nom, et l'amphithéâtre naturel qui est collé au café associatif du village. Donc voilà, ça sera aussi l'occasion de s'asseoir dans l'herbe, de profiter des zones d'ombre et de profiter pour découvrir ce petit village très sympathique.
5: Justement, est-ce que vous pouvez un petit peu nous situer peut-être ce petit village par rapport à Villefranche, Sauveterre, tout ça, c'est par là-bas ?
6: Oui, alors Magnac, c'est effectivement sur la communauté de communes de Pays Ségali. On n'est vraiment pas loin de Baraqueville, de la Primaube, donc assez accessible de manière facile en tout cas et rapide. On est à peu près à une quinzaine de minutes de Rodez.
5: Très bien. Est-ce que vous pourriez nous présenter la programmation ? Le rendez-vous donc est donné à 15h, c'est bien ça ?
6: Oui, on ouvre les portes à 15h et le premier spectacle aura lieu à 15h30. Donc, ça sera un spectacle musical et théâtral qui s'appelle La Pêche au Somme, qui aura lieu place de l'Église, On enchaînera à 16h30 avec un spectacle d'acrobatie qu'on dit cirque burlesque qui s'appelle Timbrement Vôtre. Ensuite, à 17h30, il y aura un spectacle de chansons perforées Place de l'Église qui s'appelle Piano Lala. On continuera à 18h30 avec le PP Project qui, là, est un spectacle de la compagnie Les Involtes qui nous propose des marionnettes et de la musique en live. Et enfin, pour finir et clôturer cette journée en beauté, on propose à 20h un gros concert proposé par un duo aveyronnais qui s'appelle Un singe en hiver et qui aura lieu Place de l'Église. Et évidemment, du coup, on proposera buvette et restauration sur place.
5: Quels sont les tarifs pour ces animations ?
6: Alors là, on est sur un tarif à 5€ pour les enfants et à 8€ pour les adultes, sachant qu'on a déjà ouvert la billetterie. Donc, vous pouvez retrouver la billetterie en ligne sur le site internet assoagile.fr. Et sinon, ça sera possible de prendre ses billets directement sur place.
5: Vous savez, en termes de fréquentation, mais combien chaque année ça attire de personnes ?
6: Oui, alors ça dépend évidemment de la météo, mais on est aux alentours de 300-400 personnes par édition de Chabouge.
5: Quelques mots sur vos partenaires, Aurélia ?
6: Oui, bien sûr. Alors là, on a la chance d'être accueillis par le village de Magnac avec un vrai soutien de la mairie et des associations du village. C'est vrai qu'on a à cœur de faire participer les habitants pour qu'ils prennent part au projet et à l'événement. Et là, cette année, on a été vraiment accompagnés par les différentes associations. Donc, il va y avoir la PE autant que le club de foot. On a parlé du café associatif, mais il y a aussi une association de théâtre qui s'appelle Déviation 88. On a les conscrits, on a aussi le comité des fêtes. Donc, il y a toutes ces associations qui participent activement à l'organisation de l'événement. Et bien sûr, tous les partenaires publics qui soutiennent via des subventions nos différentes structures, que ce soit le centre social ou la JAL.
5: Qu'est-ce qu'on peut vous souhaiter avec cette belle édition qui s'annonce ?
6: Alors, du soleil, évidemment, parce que effectivement, s'il venait à pleuvoir, on sera obligé d'annuler l'événement. Donc, du soleil, du monde et de la fête et que les enfants puissent se régaler devant ces propositions artistiques.
5: Aurélie, est-ce que vous pouvez nous rappeler un petit peu votre site internet où est-ce qu'on peut retrouver toute votre actualité ?
6: Oui, tout à fait. Alors, on peut retrouver toutes les informations sur le site internet de la JAL ou du centre social. Et aussi sur nos réseaux sociaux, donc que ça soit sur Facebook, Instagram, YouTube ou LinkedIn.
5: Merci beaucoup Aurélia et rendez-vous nombreux le 6 juin à Magnac à partir de 15h pour cette édition 2026 du Festival Chabouge.
6: Merci beaucoup, venez nombreux.
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5: Cette semaine, je suis avec Françoise pour vous dévoiler le programme cinéma des cinémas de Figeac et de Cadonac. Bonjour Françoise.
8: Bonjour à tous.
5: Semaine du 27 mai au 2 juin et on commence avec « C'est quoi l'amour, Françoise ?» Vaste question.
8: Alors, c'est une question que je me pose tous les jours. Mais là, c'est une comédie de Fabien Gorgeard. Et il avait fait « Diane à les épaules » ou « La vraie famille ». Et on retrouvera à l'écran Laura Calamy et Vincent McCain.
5: Ok.
8: Donc, lorsque Fred demande à son ex-femme Marguerite de faire annuler leur mariage à l'église pour pouvoir s'y remarier, elle se réjouit de le voir refaire sa vie, mais tout va se compliquer et ils vont entreprendre un voyage à Rome avec tous les membres de cette famille recomposée.
5: Eh bien. Donc, Retrouve maintenant le duo Alexandra Lamy et François Cluzet dans un

0: Oui, alors là, c'est un film de Gar Verbinski, qui était le réalisateur de Pirates des Caraïbes.
1: Ah oui.
0: Un soir, dans un resto minable de Los Angeles, un homme étrange et débraillé débarque avec un détonateur à la main et affirme venir du futur. Il remonte le temps pour empêcher l'apocalypse déclenchée par les IA et sauver une humanité lobotomisée par les écrans. Son ultime stratégie, recruter des clients du restaurant pour former une équipe capable de sauver le monde. C'est une satire en réponse à la menace que fait peser l'IA aujourd'hui sur l'industrie du cinéma. Ce film est proposé à plusieurs reprises, mais notamment le mercredi 27 mai à 20h dans le cadre du Ciné-Club des étudiants de l'IUT qui est animé par Opal, qui est notre médiatrice cinéma, à l'Astrolabe, et qui sera suivi d'un escape game organisé par les étudiants dans la salle réservée aux spectateurs du film.
1: Très bien. Quelques mots rapides cette semaine, Françoise, vous rediffusez du coup le film Le Diable, je vais y arriver, Sabi en Prada 2, donc un film qui était très attendu, hein, c'est ça?
0: Oui, très attendu, donc voilà, on le repasse. Et puis cette semaine aussi, le jeudi 18 de 15h30 à 18h30 à l'Astrolabe, on organise une vente d'affiches de cinéma.
1: Très
0: Voilà.
1: bien.
0: Et le tarif, ce sera 3 euros par affiche.
1: Il y a, je me rappelle plus, il y a deux tailles d'affiches, il
0: Oui,
1: me semble.
0: mais enfin, on a très peu de petites affiches, c'est surtout des grandes. Et
1: Ok.
0: donc, on a décidé de faire un tarif 3 euros unique. Voilà.
1: Il est conseillé même de, je crois, d'arriver avant pour avoir des places encore, c'est ça? Pour
0: Bah,
1: voir.
0: disons que voilà, ça,
1: Ça part
0: ça
1: vite.
0: part bien.
1: Un film d'animation cette semaine que vous proposez de genre science-fiction, Planète.
0: Oui, on l'avait déjà passé dans le cadre des Mycéliades. C'est un très beau film d'animation à partir de 8 ans. C'est quatre graines de pissenlit rescapées d'explosions nucléaires qui détruisent la Terre et elles se retrouvent projetées dans le cosmos. Après s'être échouées sur une planète inconnue, elles partent à la quête d'un sol propice à la survie de leur espèce. C'est très très beau esthétiquement, enfin le dessin est magnifique.
1: Françoise, quelques mots sur ce qui va se passer le 28 mai avec un ciné-débat que vous proposez avec l'association Luciole.
0: Alors oui, l'association Luciole, donc c'est le film, c'est Goliath,
1: Ouais.
0: un thriller écologique avec Gilles Lellouche, qui est une véritable plaidoyer contre l'usage des pesticides. Il est proposé donc dans le cadre du festival de la transition heureuse organisé par l'association Luciole, vous l'avez dit, sur la thématique Cultivons le bien manger. La séance aura lieu le jeudi 28 à 21h à l'Astrolabe. Elle sera précédée à 18h30 de la présentation du scénario After, pour une alimentation plus saine et une agriculture qui répond aux défis du dérèglement climatique.
1: Très bien. Un drame avec le film À voix basse, Françoise.
0: C'est le troisième long métrage de Leïla Bouzid. Elle avait fait Histoire d'amour et de désir et À peine j'ouvre les yeux. Là, elle est de retour en Tunisie pour les funérailles de son oncle. Lilia, elle retrouve une famille qui ignore toute sa vie à Paris. Elle est déterminée à éclaircir le mystère de cette mort soudaine et Lilia se retrouve confrontée au secret d'une maison où cohabitent trois générations de femmes. C'est un très beau film sur l'interdit de l'homosexualité qui perdure encore dans ce pays.
1: Pour terminer cette semaine, parlez-nous de Mon grand frère et moi.
0: Alors, Mon grand frère et moi, c'est le réalisateur Ryota Nakano qui avait fait La famille Asada. C'est le portrait d'une famille tout en nuances, semée de notes d'humour inattendues, et c'est une ode à la réconciliation.
1: Eh bien, écoutez, merci beaucoup Françoise et bonne séance ciné.
0: Merci à vous, au revoir.
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1: Il est l'heure de l'agenda local tout de suite sur Présence, suis Jacques.
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1: On commence avec le don de sang. Où nous en sommes en ce mois de juin dans notre département, il y a le site EFS de Cahors situé au 34 rue Charles-Boursol. Place aux donneurs réservée devant l'entrée du site et tickets à disposition à l'accueil pour le parking de l'amphithéâtre et du phare. Ouverture les mardis de 13h à 18h et les vendredis de 10h à 13h et de 14h à 18h. Privilégiez la prise de rendez-vous sur le site mon-rdv-dondesang.efs.sante.fr. mon-rdv-dondesang.efs.sante.fr. Voici la prochaine projection de Cinélot. Elle aura lieu à Gignac avec le film Le gâteau du président. Dans l'Irak de Saddam Hussein, Lamia, 9 ans, se voit confier la lourde tâche de confectionner un gâteau pour célébrer l'anniversaire du président. Sa quête d'ingrédients accompagnée de son ami Saed bouleverse son quotidien. Rendez-vous demain soir, 21h, à Gignac pour cette projection organisée par Cinélot. Cinélot que vous pouvez contacter au 05 65 11 44 36. Cinélot au 05 65 11 44 36. Le 6 juin à Labattude, la remise 46-120 Labattude. Dans le cadre du Total Festum, financé par la région Occitanie, le foyer rural de Labattude a le plaisir d'organiser une journée festive et occitane. Journée de fête de notre pays occitan, partageons notre patois, nos contes et nos danses. Au programme 14h, Café Patois avec Gilbert Destruel, en association avec Ségala Limargue. 15h30, balade comptée avec Guillaume Boucher, d'une durée d'1h30. 17h, atelier de danse traditionnelle à la salle des fêtes avec le groupe de danse du vendredi du foyer rural de Labattude. 20h30, repas avec deux possibilités au café associatif, la caminade tout d'abord, au menu poulet basquez, maison, poire belle Hélène, café. Les tarifs vont de 8 à 12 euros. Ouverture du bar à 20h, repas à partir de 20h30 sur réservation 06 78 05 16 44. 06 78 05 16 44. La deuxième possibilité, c'est à la salle des fêtes pour le foyer rural et c'est sans réservation au menu des tartines et autres sandwichs et crêpes qui vous y attendent. Enfin, à 21h, bal traditionnel, concert, entrée prix libre avec le groupe Garrick. C'est du trad rock occitan. Venez nombreux donc à Labattude le 6 juin. L'association lotoise des anciens combattants sur territoire extérieur a souhaité organiser en 2026 un week-end commémoratif relatif à la guerre d'Indochine dans le Lot, à Cahors, afin de commémorer le 80e anniversaire du début de cette guerre. Les objectifs de cette commémoration sont multiples, rendre hommage aux Lotois morts pour la France durant cette guerre, honorer les derniers survivants lotois de cette période et leur permettre de témoigner, lancer une collecte départementale visant à récupérer, dans les foyers ayant un parent ayant combattu en Indochine, d'éventuels souvenirs gardés et d'éviter ainsi leur disparition ou destruction et rappeler aux générations futures et au public en général l'histoire de cette guerre oubliée. Plusieurs événements marqueront ce temps commémoratif, des conférences, des tables rondes, une exposition proposant à la fois une présentation de cette guerre par panneaux illustrés et une présentation de documents, photos et autres objets de diverses provenances, un office religieux, l'inauguration d'une nouvelle stèle aux morts pour la France lotois en Indochine au cimetière de Cahorsville, enfin une cérémonie nationale d'hommage aux morts pour la France en Indochine présidée par Madame Marilyn Poulain, préfète du Lot, le 8 juin à 11h sur la place Charles de Gaulle de Cahors, clôturera ses manifestations. Les Lotois et Lotoises sont invités à venir partager ces moments de communion avec nos combattants d'hier et d'aujourd'hui. Rappelons ainsi que nos soldats partout dans le monde payent le prix fort du sacrifice de leur vie pour notre liberté, nos valeurs et pour la paix. La chorale Un air de rien dirigée par Amélie Delacroix fait son spectacle de fin d'année Un air de vacances. Rendez-vous le 6 juin 20h30 à Loupiac, commune de Causse-et-Diège, à la salle des fêtes et le lendemain à 16h, salle des fêtes de Lissac et Mouré. Placé sous le signe de la bonne humeur avec des chansons mises en scène qui évoquent vos meilleurs souvenirs d'été. En seconde partie, laissez-vous emporter par la voix blues de Tiura Kindi, qui était d'ailleurs passée à l'antenne dans le cadre de l'émission Passionnément Votre. Elle est la gagnante du concours de chant 2025. Bouge ta glotte, organisé par Amélie Delacroix. L'entrée est en participation libre afin que chacun puisse profiter de ce moment musical à partager en famille ou entre amis. De nombreux, je le rappelle, c'est le 6 juin, 20h30, à Loupiac, commune de Cossé-Liège, à la salle des fêtes, et le lendemain, 16h, à la salle des fêtes de Lissac et Moury. Les producteurs fermiers du réseau Bienvenue à la Ferme, accompagnés par la Chambre d'agriculture du Lot, vous donnent rendez-vous pour l'événement Ferme en Fête, les samedis 6 et dimanche 7 juin, pour un week-end festif et gourmand à la découverte des fermes et des savoir-faire de notre territoire. Pendant tout un week-end, le public pourra partir à la découverte de 20 fermes participantes, rencontrer les producteurs, déguster des produits locaux et profiter d'animations conviviales au cœur des exploitations. Visites, marchés fermiers, repas à la ferme, ateliers et découvertes de savoir-faire agricoles rythmeront ces deux journées placées sous le signe de la convivialité et de la consommation locale. Nouveauté de cette édition 2026, l'animation itinérance gourmande autour de Rocamadour, samedi 6 juin. Ce sera également l'occasion pendant ces deux jours de célébrer les journées nationales de l'agriculture. Les agriculteurs du Lot ouvrent leurs portes pour faire découvrir leur métier, leur passion et la richesse de leur production locale. C'est une idée de week-end immersif en pleine nature, à partager en famille ou entre amis. Les chambres d'agriculture souhaitent encourager la consommation locale, mettre en lumière les productions régionales et renforcer le lien entre le grand public et ceux qui nourrissent notre territoire au quotidien. Pour accéder à l'ensemble des fermes ouvertes en Occitanie, rendez-vous sur le www.bienvenue-a-ferme.com/Occitanie, www.bienvenue-a-ferme.com/Occitanie. Samedi 1er août, dans la cour de ce joyau de la Renaissance qu'est le château de Montal, le baryton Stéphane Degout et l'ensemble Les Illuminations livreront leur vision du chef-d'œuvre d'Auchausson en dialogue avec la création d'un jour Les Étoiles du Jeune, compositeur Otman Luanti. Cette nouvelle création sera présentée pour la première fois au public. Stéphane Degout interprète avec brio cette œuvre lyrique inclassable qui est le poème de l'amour et de la mer de Chausson, accompagné par l'ensemble des Illuminations qui poursuit son exploration des liens entre littérature, poésie et musique. Avec ce programme, ils font résonner le poème de Chausson, transcrit pour baryton et quintette avec piano. Avec Un jour les étoiles, une création d'Otman Luanti sur un texte poétique d'Isabelle Jensa et Aurélie Alexandre Adalbrom. Durée 1 heure, les tarifs vont de 8 à 34 euros. Rendez-vous le 1er août, 7 à 21h30 au château de Montal, Saint-Jean-l'Espinasse. Pour vous renseigner, 05 65 38 28 08, 05 65 38 28 08 ou sur le site de Scénographe, www.scénographe.fr. Pour terminer cet agenda, depuis la saison 2023-2024, le service du spectacle vivant de l'Astrolabe Grand Figeac accueille une équipe artistique complice sur la saison de spectacle. Ce dispositif permet à une compagnie de venir infuser son univers artistique tout au long de la saison, programmation des spectacles dans son répertoire, résidence artistique et projet de médiation avec les publics. Avec l'équipe de Totem Récidive en 2023-2024, le Cri des Vaux en 2024-2025, ce sont les artistes comédiens du club dramatique qui vont déployer leur univers artistique sur le territoire du Grand Figeac. Les artistes ont amorcé un travail sur les solitudes numériques et notre rapport aux autres en associant au projet de médiation un groupe de lycéens et un groupe de personnes âgées. Les deux groupes seront réunis pour finaliser cette création théâtrale intitulée « Comment tu t'appelles ?», pièce documentaire intergénérationnelle présentée à la salle des fêtes de Cajar le 11 juin à 18h et le 12 à 10h30. Un moment convivial pour se retrouver et faire face à l'isolement. C'est la fin de cet agenda. Bonne continuation à notre écoute.
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3: Depuis 2023, plus de 1300 greffes de foie sont réalisées par an en France, sauvant des vies et redonnant espoir à des patients en situation critique. Aujourd'hui, découvrons l'histoire d'Éric Bulle-Haussmann, un patient qui a fait face à l'adversité avec courage et détermination.
4: Quand j'étais jeune, à 23 ans, j'ai fait une hépatite et ensuite j'ai commencé à déclencher ce qu'on appelle une NASH, non-alcoolique stéatose hépatique, la fameuse maladie du foie gras. Et je suis passé de 63 kilos à 143 kilos à l'âge de 57 ans. Je suis passé en insuffisance hépatique sévère. Le pronostic était d'une survie de 3 semaines. Très court, on pense beaucoup à beaucoup de choses. Et j'ai eu la chance d'avoir un donneur qui m'a permis d'être greffé en extrême urgence. Aujourd'hui, je suis content d'être vivant. Je remercie tous les jours cette famille de donneurs et ce donneur.
3: Eric, pourquoi c'est important de parler du don d'organes ?
4: C'est capital d'en parler entre ses proches. Tout le monde croit qu'avec la législation, on est tous donneurs, mais c'est pas aussi simple que ça, parce que pour être donneur d'organes, il faut être en mort encéphalique, c'est en général des morts brutales, et les proches ne sont pas prêts à ça, et si jamais ils n'en ont parlé avant, c'est très compliqué de ne pas dire non, parce que on a peur. Et aujourd'hui, si tout le monde pouvait en parler, on diminuerait ce taux de refus.
2: Don d'organes, et si vous en parliez à vos proches ? 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
2: On commence avec les confessions. C'est à l'église de Saint-Sauveur à Figeac, chapelle Notre-Dame de Pitié, le samedi de 10h à 12h. Adoration silencieuse, église de Saint-Sauveur à Figeac, chapelle Notre-Dame de Pitié, du mardi au samedi, 7h, 8h, mercredi et jeudi, 7h, 22h, le samedi, 7h, 12h, et le dimanche, 8h30, 9h30. Prière des Laudes, église de Saint-Sauveur, chapelle Notre-Dame de Pitié à Figeac, du mardi au samedi, 8h, le dimanche à 8h30. Le secrétariat paroissial est ouvert le jeudi de 10h à 12h30 et de 13h30 à 17h30. Téléphone 09 62 56 51 68. La paroisse de Figeac, donc le secrétariat paroissial au 09 62 56 51 68. Par mail paroissedefigeac@gmail.com. paroissedefigeac@gmail.com et puis bien sûr le site internet de la paroisse pour suivre toute l'actualité www.paroissedefigeac.fr. Du 3 au 5 juillet, pèlerinage des pères de famille et époux, Souillac Rocamadour, c'est organisé par l'église catholique en Gironde, diocèse de Bordeaux. Au menu, deux jours de marche avec lui, pour soi, pour sa famille, ouvert à tous les hommes. Un dimanche pour méditer, écouter des témoignages, prier, participer à la messe. Temps fort de partage entre hommes de prière, de rencontre avec le Seigneur. Logistique pour le transport des sacs et des tentes. Pour vous renseigner, c'est sur le www.pelepererocamadour.fr. www.pelepererocamadour.fr. Participez avec la paroisse de Figeac. Contact donc pour Figeac, Mickaël au 06 15 49 10 87. Mickaël au 06 15 49 10 87. Quand itinérant au Portugal, il reste encore des places pour les 12-17 ans, donc du 8 au 23 août, sur les traces des bergers de Fatima. Du 8 au 23 août, je le rappelle, donc l'association JEMCA organise un camp itinérant en Portugal pour les jeunes de 12 à 17 ans sur les traces des bergers de Fatima, Sœur Lucie, Sainte Jacinthe et Saint François. Une aventure exceptionnelle avec des grands jeux, des rencontres, des visites, du sport. Le camp sera accompagné par l'abbé Jean Malo de Beaufort et des animateurs qualifiés. Pour de plus amples renseignements, le site jeunecatholotte.fr, jeunecatholotte.fr. Ou sinon, contact auprès d'Angela au 07 66 83 03 14. Angela au 07 66 83 03 14. Pour finir cet agenda paroissial, je vous parle des messes. Lundi 1er juin, 18h30, messe au Carmel de Figeac. C'est la fin de cet agenda paroissial. Pour toute demande, je vous invite à contacter la paroisse de Figeac au 09 62 56 51 68. La paroisse de Figeac au 09 62 56 51 68. Sur internet www.paroissedefigeac.fr, www.paroissedefigeac.fr ou par mail à paroissedefigeac@gmail.com.
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0: On commence avec du rugby. Le rêve se poursuit pour le GSF. En venant à bout ce dimanche après-midi sur le terrain de Florence d'une très belle équipe d'Argelès-Gazost, sur le score de 47 à 38, au terme de 100 minutes intenses, les Rouges et Noirs se sont ouverts les portes des quarts de finale du championnat fédéral 3. Les Fidjacois plus pragmatiques ont fait la course en tête tout au long de cette rencontre, obligeant les Bigourdans à courir après le score tout le match. Ils étaient invaincus depuis septembre 2025, 9 mois durant lesquels ils ont surmonté bien des obstacles sans connaître la moindre défaite. Samedi sur la pelouse de Saint-Jouberry, dans une rencontre où chaque équipe aurait pu l'emporter sans qu'il y ait rien à redire, les jeunes Fijacois se sont inclinés d'un point face à leur adversaire tarné. Un seul petit point unanime d'arrêt brutal dans leur course au trésor, score final 15 à 14 pour Mazamé, un résultat cruel donc pour nos Lotois, mais qui ne doit surtout pas faire oublier la magnifique saison qu'ont effectué ces jeunes et les promesses qu'ils emmènent avec eux pour l'avenir du GSF. Une nouvelle preuve de l'excellence de la formation fijacoise. Dans le cadre du stade Vélodrome de Villemur-sur-Tarme, le RCBBV, qui avait une nouvelle fois drainé un grand nombre de supporters, a réussi à sortir victorieux de ce 8e de finale contre l'Entente Sportive des Coteaux de l'Arré. Si les deux tours précédents avaient été l'occasion de voir du rugby des mouvements, pour ce tour-ci, retour aux fondamentaux et aux bleus de chauffe au cours d'une rencontre à base de combat. Les Lotois y étaient préparés, le match a été très équilibré, à l'exception d'une grosse quinzaine de minutes à partir de la 45e minute, mais qui s'est avérée stérile. Et ce sont les Lotois qui sortent victorieux de cette rencontre sur le score de 26 à 20. Rendez-vous donc 15 jours pour les Lotois qui seront donc en quart de finale. Football, l'AF Biarritz-Bretonneux réussit sa dernière de la saison, opposée ce dimanche après-midi sur son terrain de Biarritz-sur-Cère à l'équipe de Toulouse Métropole pour le compte de la 26e et dernière journée du championnat. L'équipe biarnaise a clôturé sa belle saison en Régional 1 par une 10e victoire sur le score de 2 à 0. Assuré depuis plusieurs semaines de vivre une 5e saison en élite régionale, les joueurs du coach Patrick Gauthier voulaient terminer l'exercice 2025-2026 sur une bonne note et enchaîner un 4e match sans défaite. Billard. Les performances du club de billard de Souillac sont méconnues. Ainsi, bien qu'une grande partie des licenciés du club de billard souillagais jouent pour le plaisir en loisir, sept passionnés s'entraînent assidûment et participent à diverses compétitions au niveau régional et même au niveau national. Ce sera le cas pour 4 joueurs de billard à 5 quilles par équipe mixte, Carmen, Sylvie, Pierre et Jean-Yves, qui vont concourir au niveau régional afin de se qualifier pour la finale nationale. Cette compétition va se dérouler cette année à Perpignan les 6 et 7 juin prochains en présence de 9 autres équipes de la région Occitanie. Il faut rappeler qu'il y a 2 ans, en finale de France à Saint-Maur, la première équipe mixte à se qualifier dans cette catégorie était souillagaise, composée de ces mêmes 4 joueurs d'ailleurs. D'autre part, Jean-Yves va participer à la finale N1 5 quilles en individuel à Soissons pour défendre les couleurs de la région et surtout du club de Souillac. Celui-ci s'agrandit sans cesse avec de nouveaux licenciés et offre la possibilité de jouer sur 3 billards français ou carambole et un snooker. Pour tout renseignement, vous pouvez vous adresser à Gilles Maigne, le président du club de billard de Souillac, au 06 27 31 68 43. 06 27 31 68 43. Pour terminer cet actu sport de l'Ultimate Frisbee, samedi 23 et dimanche 24 mai, sous un soleil de plomb et dans une ambiance surchauffée, la plaine de Londieu accueillait la phase retour du championnat outdoor DR Occitanie d'Ultimate Frisbee. Organisé par le club fijacois Flyjack, pendant 2 jours, près de 150 joueuses et joueurs venus de toute la région ont enchaîné plongeons, longues passes et sprints sans jamais perdre le sourire. 2 équipes locales défendaient les couleurs fijacoises, Flyjack et Jack Fly. Face à elles, les équipes venues de Toulouse, du Mas d'Asile, de Foix, Montpellier, Pézenas, Rodez ou encore Verfeuille. De quoi offrir une belle série de matchs engagés, spectaculaires et souvent très serrés. Malgré la chaleur écrasante, l'esprit de l'ultimate était bien là, du fair play, du respect et de l'auto-arbitrage. Pas d'arbitre au bord du terrain. Les joueurs règlent eux-mêmes les situations de jeu dans le dialogue et la bonne humeur, même après un sprint de 70 mètres en plein soleil. Côté sportif, les Toulousains de BTR 4 s'assurent la première place et la montée en National 3, mais les Fijacois n'ont pas démérité puisque leurs 2 équipes montent sur le podium. Flyjack et Jack Fly terminent respectivement 2e et 3e pour le plus grand plaisir du public local. Et parce qu'en Ultimate, il n'y a pas que le score qui compte, un autre trophée était aussi en jeu, celui de l'esprit du jeu. Très attendu, cette récompense qui valorise le fair play, l'attitude et le respect sur le terrain revient au Utima de Rodez. Tout au long du week-end, de nombreux curieux et curieuses sont venus découvrir ce sport encore méconnu à Fijac. Beaucoup sont répartis impressionnés par l'intensité des matchs, intrigués par ce drôle de sport où l'on court beaucoup, où l'on plonge parfois dans l'herbe, mais où tout se termine en se serrant la main avec le sourire. Un beau week-end de sport, de chaleur, de disco volant et de bonne humeur pour Flyjack qui confirme ici le dynamisme de l'Ultimate Frisbee dans le Lot. Voilà pour ces quelques informations sportives de ces derniers jours, chères auditrices et chers auditeurs.
1: 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Voici l'homélie d'aujourd'hui, enregistrée ce matin à la grotte de Lourdes. Le Seigneur.

En ce temps-là, Jésus se mit à parler en parabole aux chefs des prêtres, aux scribes et aux anciens. Un homme planta une vigne, il entoura d'une clôture, y creusa un pressoir et y bâtit une tour de garde. Puis il loua cette vigne à des vignerons et partit en voyage. Le moment venu, il envoya un serviteur auprès des vignerons pour se faire remettre par eux ce qui lui revenait des fruits de la vigne. Mais les vignerons se saisirent du serviteur, le frappèrent et leur envoyèrent les mains vides. De nouveau, il leur envoya un autre serviteur, et celui-là, ils l'assommèrent et l'humilièrent. Il en envoya encore un autre, et celui-là, ils le tuèrent. Puis beaucoup d'autres serviteurs. Ils frappèrent les uns et tuèrent les autres. Il lui restait encore quelqu'un, son fils bien-aimé. Il l'envoya vers eux en dernier, en se disant, « Ils respecteront mon fils. » Mais ces vignerons-là se dirent entre eux, « Voici l'héritier, allons-y, tuons-le, et l'héritage va être à nous. » Ils se saisirent de lui, le tuèrent, et le jetèrent hors de la vigne. Que fera le maître de la vigne ? Il viendra, fera périr les vignerons et donnera la vigne à d'autres. N'avez-vous pas lu ce passage de l'Écriture ? La pierre qu'ont rejetée les bâtisseurs est devenue la pierre d'angle. C'est là l'œuvre du Seigneur, la merveille devant nos yeux. Les chefs du peuple cherchaient à arrêter Jésus. Mais ils eurent peur de la foule. Ils avaient bien compris, en effet, qu'il avait dit la parabole à leur intention. Ils le laissèrent donc et s'en allèrent.

Cette vigne dont parle l'évangile de ce jour, c'est le peuple de Dieu, c'est chacun de nous. Nous faisons partie de cette vigne que le Seigneur a plantée sur terre. Le cep de cette vigne, c'est le Seigneur lui-même. Je suis le cep de vigne, vous, vous êtes les sarments. Nous sommes donc chargés, comme nous le dit Jésus dans l'Évangile, de donner de bonnes grappes, de bons fruits, à condition de ne pas laisser les mauvais vignerons se saisir de notre cœur, enlever de notre cœur la sève venue du cep et qui permet aux sarments de porter du bon fruit. Or, nous dit Jésus, sans moi, vous ne pouvez rien faire de bon, de vrai, de pur, de parfait. Il est important de relire dans l'Évangile le chapitre 15 dans l'Évangile de Saint Jean sur la vigne et le cep de vigne. Dieu est le maître de la vigne et il nous a envoyé son propre Fils Jésus pour nous sauver, pour prendre soin de cette vigne, pour la soigner, pour la délivrer du mal, du mauvais. Mais hélas, cette vigne, ses sarments sont abîmés par le mal, par le drame du péché originel. Alors, parfois, cette vigne, ses sarments deviennent hostiles par faiblesse, par égoïsme, par orgueil, par manque d'amour. Oui, il nous arrive de rejeter le bon vigneron, de rejeter de notre vie le Christ, de tuer en nous la grâce divine, cette sève de vie divine issue du cep qui est le Christ lui-même. Oui, à cause du péché, par le péché, nous rejetons la pierre d'angle qui fait que la jonction entre deux murs risque de provoquer la chute de la construction. En disant non au Christ, nous rejetons la pierre, la clé de voûte qui assure la solidité d'une voûte et qui, en son absence, s'effondre. La parole que Dieu nous adresse à ce jour nous invite à accueillir le Christ, à l'exemple de Saint Justin, martyr, de témoigner de notre foi, de rester fidèle avec courage à notre foi. La parole de Dieu nous invite à accueillir Jésus, le Sauveur, dans notre vie. C'est lui la pierre d'angle, c'est lui la clé de voûte de notre foi, de notre baptême, de notre existence humaine, de toute notre vie chrétienne. Car sans lui, il nous le dit, nous ne sommes rien, nous ne pouvons rien. Alors, sans lui, notre vie va à sa ruine et à sa perte. Alors, frères et sœurs, je vous invite à relire et à méditer dans l'Évangile, le chapitre 15 de Saint Jean, je viens de le dire, mais aussi en Saint Matthieu, le chapitre 7. Celui qui écoute mes paroles, écoute Israël, le Seigneur ton Dieu. Écouter, ça veut dire entendre la parole de Dieu, s'en nourrir chaque jour et surtout la mettre en pratique. Eh bien, Jésus nous dit, celui qui écoute mes paroles, qui les met en pratique, qui y demeure fidèle, ressemble à une personne qui a construit sa maison, sa vie, sa foi sur le roc, c'est-à-dire le Christ. Et si Marie est apparue ici dans ce rocher de Massabielle, c'est pour nous dire, c'est lui le roc, le rocher sur lequel tu dois construire ta vie d'homme, de femme, ta vie chrétienne. Alors cette personne, nous dit Jésus, sera solide. Méfiez-vous des faux prophètes, et il n'en manque pas dans notre monde d'aujourd'hui, des faux prophètes qui jettent le trouble, qui troublent notre foi et qui entraînent tant de personnes et de jeunes sur un chemin de mort et de grandes désillusions. Méfiez-vous des faux prophètes qui en fait sont des loups voraces, qui veulent saper la fondation de votre foi, qui veulent supprimer de votre vie la pierre d'angle, la clé de voûte de votre vie de foi, qui est le Christ.
N'écoutez pas le monde d'aujourd'hui. Saint Paul a écrit ceci dans une lettre que je vous conseille de relire souvent. Viendra un temps où les hommes abandonneront la parole de vie et de vérité, c'est-à-dire la parole de Dieu, pour écouter des paroles d'hommes mensongères et hypocrites qui leur feront perdre la foi. Viendra un temps où les hommes y rechercheront des idées, des idéologies, des philosophies nouvelles qui leur feront perdre la foi. Viendra un temps où beaucoup iront courir derrière des voyants, des voyantes, des diseurs d'avenir qui n'ont aucun pouvoir. Ils ne feront plus confiance en Dieu. Frères et sœurs, à l'exemple de Saint Justin, de Sainte Bernadette, soyons disciples du Christ. Nous voyons dans notre monde aujourd'hui les terribles dégâts que réalise l'absence du Christ dans la vie de l'homme. Le monde va mal parce qu'il a mis Dieu à la porte. Alors, frères et sœurs, restons greffés au cep de vigne qui est le Christ, le Seigneur. Vivons de sa parole et de sa grâce, de la grâce de la sève divine qu'il nous donne par ses sacrements. Purifions-nous du péché par le sacrement de salut que le Christ a confié à son Église, le sacrement de la confession, du pardon des péchés, que tant des chrétiens, disait Saint Jean-Paul II, ont abandonné. Ils ont perdu la notion de la gravité du péché qui peut les conduire à la mort. Frères et sœurs, accueillons la vie divine dans notre vie, surtout par les sacrements, principalement par l'Eucharistie. Et prenons Marie dans notre vie. Nous sommes devenus ses enfants au pied de la croix, n'oublions pas. Et Jésus nous a confiés à elle pour qu'elle nous prenne par la main pour nous ramener à lui.

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3: Bonjour, nous entrons dans une semaine après la fête de la Pentecôte. La fête de la Pentecôte, ce n'est pas une commémoration de ce qui s'est passé il y a 2000 ans environ sur la place de Jérusalem. C'est la venue de l'Esprit-Saint aujourd'hui encore. L'Esprit-Saint dont je vais vous parler aujourd'hui. Vous vous souvenez que, après le départ de Jésus, sur la montagne des Oliviers, le petit mont, les apôtres sont redescendus en retraversant le jardin des Oliviers. Et ils ont regagné le Cénacle, et on nous dit que là, au Cénacle, Marie, la mère de Jésus, était avec les apôtres, les disciples, et avec les frères qui étaient des chrétiens. Donc c'est dans l'ombre, ou dans la lumière plutôt, de Marie présente tout au long de l'Église que je vais essayer de parler avec vous de l'Esprit-Saint. Et le titre général que nous pourrions donner à ces quelques entretiens, c'est « Laissez-vous conduire par l'Esprit ». L'Église se laisse conduire par l'Esprit. Au sein de la famille de Dieu, il y a une personne à laquelle nous n'avons pas su donner un visage, l'Esprit-Saint. Au pas des ans, au pas de Dieu, il est présent à toutes les pages de l'Écriture et de l'histoire de l'humanité, bien avant la fête de la Pentecôte. Rappelez-vous, il fut insufflé dans les narines de l'être humain au premier jour, dans la Genèse, chapitre 2. Il parlait par les prophètes. Selon l'un d'entre eux, Joël, l'Esprit sera répandu sur toute chair. L'étonnante fréquence de sa présence est manifestée par une voix dans l'ensemble de la Bible, une voix qui entraîne l'intelligence au-delà de la raison par une série d'images. Un pas, les pas de Dieu entendus dans le jardin de la Genèse, quand il se mit à la recherche de l'homme. Une sonnerie, la sonnerie du corps, de plus en plus puissante, quand Moïse parlait et que Dieu lui répondait par un tonnerre. Une voix qui rejoint Élie sur le mont Horeb, lui parvenant dans le bruit d'un silence ténu. L'Esprit annonça la conception de Jésus en Marie. Il fut annoncé par Jean-Baptiste comme celui qui baptiserait dans le feu. Il fut la force de Jésus

0: face aux assauts du démon dans le désert. La joie qui le fit tressaillir au retour des 72 disciples, celui qui fera basculer avec puissance les disciples sur les routes du monde, jusqu'à l'extrémité de la terre. Il envoya la communauté des premiers apôtres en mission. Il l'accompagne encore aujourd'hui, nous qui sommes les disciples de Jésus. Il habite le cœur des fidèles que nous sommes. Il habite en chacun d'entre nous, comme dans un temple. Il prie en nous. Il atteste que nous sommes enfants de Dieu. Tel un souffle insaisissable, jamais à visage découvert, il nous demande de lui prêter le nôtre. Des milliers de gens lui prêtent le leur. Il les rend incandescents de la gloire des humbles. C'est lui qui ouvre leurs yeux sur la misère des plus petits. C'est lui qui ouvre leurs mains pour en faire les siennes. C'est lui qui ouvre leur intelligence pour comprendre que la création est le berceau merveilleux que notre génération protège pour que d'autres demain puissent vivre. C'est lui qui inspire le chemin du pardon. C'est lui qui fait franchir les frontières que le cœur n'ose franchir, la barrière des langues, pour rassembler, comme à Jérusalem au jour de Pentecôte, un peuple nouveau, issu de tous les peuples de la terre, afin de les inviter à vivre en communion les uns avec les autres. Dans son humilité, l'Esprit-Saint nous donne de croire que nous sommes les auteurs de tant de merveilles. Il est comme l'alliance de la pluie et du soleil qui dessine l'arc-en-ciel que personne ne peut saisir à bras le corps. Il trace ainsi sa présence d'un coin de la terre à l'autre coin de la terre en passant par le ciel de Dieu. C'est à la rencontre de l'Esprit-Saint que je vous invite. Au fil de la lecture de la parole de Dieu, au fil de la relecture de nos rencontres, je vous propose d'entrer en contemplation de sa mystérieuse présence. Voyage au cœur de notre quotidien de disciples consacrés par le baptême comme témoin du Christ. C'est lui encore à la suite de Paul qui assure notre foi, car personne ne peut dire Jésus est Seigneur si ce n'est pas par l'Esprit Saint, dit saint Paul en Corinthiens 12. Car l'Esprit sonde tout, même les profondeurs de Dieu. L'Esprit Saint se manifeste dans un silence pudique, assure lui-même. On pourrait parler de sa kénose comme on parle de celle du Christ, une forme d'abaissement de lui-même. Son humilité, son irruption inattendue, nous éveille à accueillir ce qui est inexprimable de Dieu. Il témoigne de l'intérieur de nous-mêmes que le Seigneur n'a pas déserté l'histoire de l'humanité. « Ne savez-vous pas, en effet, écrit Paul, que vous êtes temple de Dieu et que l'Esprit-Saint habite en vous ?» Aussi, l'Écriture nous met en garde. Il n'est pas facile de trouver les mots justes pour parler de l'Esprit-Saint. Nous ne pouvons l'annoncer par la sagesse d'un discours qui pourrait satisfaire notre intelligence. Ce qui renforce la tradition des symboles, qui ne l'exprime que par des images insaisissables, le vent, l'eau, la pluie, la lumière, le feu, le pardon, le parfum. Autant d'éléments que nous ne pouvons pas saisir à pleine main. Il échappe à notre emprise, à notre imagination, ce qui augmente la tentation de le présenter parfois comme une énergie, une force, un dynamisme. Or, il s'agit d'une personne, la seule personne, je vous le disais, de la Trinité à laquelle nous n'avons pas su donner un visage. Il est celui qui nous fait pressentir l'incapacité radicale de l'homme à mettre la main sur Dieu. Tout l'objet de ces réflexions est de recueillir ce que nous avons vu de nos yeux, ce que nous avons entendu de nos oreilles, ce que nous avons touché de l'œuvre de l'Esprit-Saint, autant de signes de sa présence qui se résument tous dans le désir de vie en plénitude qui habite chaque personne humaine, chaque communauté d'Église. Prenons conscience, frères et sœurs, de toutes les initiatives qui en résultent comme autant de preuves manifestes de la présence de l'Esprit-Saint. Je vis invité à la vie comme une espérance et une réalité qui ne quitte jamais aucun être humain. Car il n'existe pas d'homme, il n'existe pas de femme qui n'ait une espérance enracinée au fond du cœur. Telle est l'œuvre de l'Esprit dont il nous revient de faire l'éloge. Il est le vent qui souffle où il veut. Tu entends sa voix, tu ne sais ni d'où il vient, ni où il va. Il en est ainsi pour qui est né du souffle de l'Esprit. Il parle de l'intérieur des événements, ainsi que l'écrivait Emmanuel Mounier, comme notre maître intérieur. Alors, frères et sœurs, laissons-nous conduire par l'Esprit.
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1: Notre Dame de Lourdes, merci de prier pour mon Patrick, d'intercéder pour lui, qu'il retrouve la santé de son esprit, son cerveau qui fonctionne normalement. Merci Marie, merci Sainte Bernadette, merci tous les pèlerins.
2: Notre Dame de Lourdes, Sainte Bernadette, aidez-moi, je vous en supplie. Merci Notre Dame de Lourdes, merci Sainte Bernadette.
3: Sainte Marie, Mère du Ciel, accueillez, je vous en prie, Marcel, mon père décédé hier soir, et conduisez-le auprès du Père. Merci à chacun pour vos prières.
4: Au nom du Père, et du Fils, et du Saint-Esprit, chers frères et sœurs, chers amis pèlerins, soyez les bienvenus ici à Lourdes, dans cette grotte de Massabielle, où la Vierge Marie, l'Immaculée Conception, est apparue 18 fois à Bernadette. Avec elle, nous méditerons les mystères joyeux du rosaire. Nous continuons à prier aux intentions du Saint-Père pour la paix dans le monde, et nous le faisons avec vous tous, pèlerins présents à Lourdes. Nous prions aussi avec tous ceux et celles qui, de par le monde, nous sont unis, par l'écoute de leur radio chrétienne francophone, par l'écoute de la chaîne de télévision catholique ATO, par leur connexion au site internet du sanctuaire de Lourdes. Et nous avons une pensée particulière pour tous ceux qui prient avec nous, depuis les hôpitaux, depuis la prison, ou ceux qui sont malades à la maison. Je crois en Dieu le Père Tout-Puissant. Et en Jésus-Christ, son Fils unique, notre Seigneur, qui a été conçu du Saint-Esprit, est né de la Vierge Marie, a souffert sous Ponce Pilate, a été crucifié, est mort, a été enseveli, est descendu aux enfers. Le troisième jour est ressuscité des morts, est monté aux cieux, est assis à la droite de Dieu le Père Tout-Puissant, d'où il viendra juger les vivants et les morts. Je crois en l'Esprit Saint, à la Sainte Église catholique, à la communion des saints, à la rémission des péchés, à la résurrection de la chair, à la vie éternelle. Amen. Prions aux intentions du Saint-Père. Notre Père qui es aux cieux, que ton nom soit sanctifié, que ton règne vienne, que ta volonté soit faite sur la terre comme au ciel. Amen. Présentons au Seigneur par l'intercession de la Vierge Marie la visite prochaine du pape Léon en France. Je vous salue Marie, pleine de grâce, le Seigneur est avec vous. Vous êtes bénie entre toutes les femmes et Jésus, le fruit de vos entrailles, est béni.
5: Sainte Marie, Mère de Dieu, priez pour nous pauvres pécheurs, maintenant et à l'heure de notre mort. Amen.
4: Je vous salue Marie, pleine de grâce, le Seigneur est avec vous. Vous êtes bénie entre toutes les femmes et Jésus, le fruit de vos entrailles, est béni.
5: Sainte Marie, Mère de Dieu, priez pour nous pauvres pécheurs, maintenant et à l'heure de notre mort.
4: Je vous salue Marie, pleine de grâce, le Seigneur est avec vous. Vous êtes bénie entre toutes les femmes et Jésus, le fruit de vos entrailles, est béni.
5: Sainte Marie, Mère de Dieu, priez pour nous pauvres pécheurs, maintenant et à l'heure de notre mort.

0: Amen. Ô Marie conçue sans péché, premier mystère joyeux, l'Annonciation. L'ange entra chez elle et dit, « Je te salue, comblée de grâce, le Seigneur est avec toi. » En ce premier jour du mois, donne-nous de savoir accueillir la volonté de Dieu dans nos différentes vies, même quand celle-ci est inattendue. Marie, visitée par l'ange Gabriel, priez pour nous. Notre Père qui es aux cieux, que ton nom soit sanctifié, que ton règne vienne, que ta volonté soit faite sur la terre comme au ciel.
1: Pardonne-nous aujourd'hui notre pain de ce jour. Pardonne-nous nos offenses, comme nous pardonnons aussi à ceux qui nous ont offensés. Et ne nous laisse pas entrer en tentation, mais délivre-nous du mal.
2: Je vous salue, Marie, pleine de grâce. Le Seigneur est avec vous. Vous êtes bénie entre toutes les femmes. Et Jésus, le fruit de vos entrailles, est béni.
0: Sainte Marie, Mère de Dieu, priez pour nous pauvres pécheurs, maintenant et à l'heure de notre mort. Amen.
2: Je vous salue, Marie, pleine de grâce. Le Seigneur est avec vous. Vous êtes bénie entre toutes les femmes. Et Jésus, le fruit de vos entrailles, est béni.
0: Sainte Marie, Mère de Dieu, priez pour nous pauvres pécheurs, maintenant et à l'heure de notre mort. Amen.
2: Je vous salue, Marie, pleine de grâce. Le Seigneur est avec vous. Vous êtes bénie entre toutes les femmes. Et Jésus, le fruit de vos entrailles, est béni.
0: Sainte Marie, Mère de Dieu, priez pour nous pauvres pécheurs, maintenant et à l'heure de notre mort. Amen.
2: Je vous salue, Marie, pleine de grâce. Le Seigneur est avec vous. Vous êtes bénie entre toutes les femmes. Et Jésus, le fruit de vos entrailles, est béni.
0: Sainte Marie, Mère de Dieu, priez pour nous pauvres pécheurs, maintenant et à l'heure de notre mort. Amen.
2: Je vous salue, Marie, pleine de grâce. Le Seigneur est avec vous. Vous êtes bénie entre toutes les femmes. Et Jésus, le fruit de vos entrailles, est béni.
0: Sainte Marie, Mère de Dieu, priez pour nous pauvres pécheurs, maintenant et à l'heure de notre mort. Amen.
2: Je vous salue, Marie, pleine de grâce. Le Seigneur est avec vous. Vous êtes bénie entre toutes les femmes. Et Jésus, le fruit de vos entrailles, est béni.
0: Sainte Marie, Mère de Dieu, priez pour nous pauvres pécheurs, maintenant et à l'heure de notre mort. Amen.
2: Je vous salue, Marie, pleine de grâce. Le Seigneur est avec vous. Vous êtes bénie entre toutes les femmes. Et Jésus, le fruit de vos entrailles, est béni.
0: Sainte Marie, Mère de Dieu, priez pour nous pauvres pécheurs, maintenant et à l'heure de notre mort. Amen.
2: Je vous salue, Marie, pleine de grâce. Le Seigneur est avec vous. Vous êtes bénie entre toutes les femmes. Et Jésus, le fruit de vos entrailles, est béni.
0: Sainte Marie, Mère de Dieu, priez pour nous pauvres pécheurs, maintenant et à l'heure de notre mort. Amen.
2: Je vous salue, Marie, pleine de grâce. Le Seigneur est avec vous. Vous êtes bénie entre toutes les femmes. Et Jésus, le fruit de vos entrailles, est béni.
0: Sainte Marie, Mère de Dieu, priez pour nous pauvres pécheurs, maintenant et à l'heure de notre mort. Amen.
2: Je vous salue, Marie, pleine de grâce. Le Seigneur est avec vous. Vous êtes bénie entre toutes les femmes. Et Jésus, le fruit de vos entrailles, est béni.
0: Sainte Marie, Mère de Dieu, priez pour nous pauvres pécheurs,

0: Ô Marie, conçue sans péché. Deuxième mystère joyeux, la visitation. En ce jour-là, Marie se mit en route et se rendit avec empressement vers la région montagneuse dans une ville de Judée. Elle entra dans la maison de Zacharie et salua Élisabeth, Notre-Dame de Lourdes. Obtiens-nous de savoir aller avec empressement vers les différentes catégories de nécessiteux. Mère de la visitation et de la compassion, priez pour nous. Notre Père qui es aux cieux, que ton nom soit sanctifié, que ton règne vienne, que ta volonté soit faite sur la terre comme au ciel. Mais délivre-nous du mal.
1: Je vous salue, Marie, pleine de grâce. Le Seigneur est avec vous. Vous êtes bénie entre toutes les femmes, et Jésus, le fruit de vos entrailles, est béni.
0: Sainte Marie, Mère de Dieu, priez pour nous pauvres pécheurs, maintenant et à l'heure de notre mort. Amen.
1: Je vous salue, Marie, pleine de grâce. Le Seigneur est avec vous. Vous êtes bénie entre toutes les femmes, et Jésus, le fruit de vos entrailles, est béni.
0: Sainte Marie, Mère de Dieu, priez pour nous pauvres pécheurs, maintenant et à l'heure de notre mort. Amen.
1: Je vous salue, Marie, pleine de grâce. Le Seigneur est avec vous. Vous êtes bénie entre toutes les femmes, et Jésus, le fruit de vos entrailles, est béni.
0: Sainte Marie, Mère de Dieu, priez pour nous pauvres pécheurs, maintenant et à l'heure de notre mort. Amen.
1: Je vous salue, Marie, pleine de grâce. Le Seigneur est avec vous. Vous êtes bénie entre toutes les femmes, et Jésus, le fruit de vos entrailles, est béni.
0: Sainte Marie, Mère de Dieu, priez pour nous pauvres pécheurs, maintenant et à l'heure de notre mort. Amen.
1: Je vous salue, Marie, pleine de grâce. Le Seigneur est avec vous. Vous êtes bénie entre toutes les femmes, et Jésus, le fruit de vos entrailles, est béni.
0: Sainte Marie, Mère de Dieu, priez pour nous pauvres pécheurs, maintenant et à l'heure de notre mort. Amen.
1: Je vous salue, Marie, pleine de grâce. Le Seigneur est avec vous. Vous êtes bénie entre toutes les femmes, et Jésus, le fruit de vos entrailles, est béni.
0: Sainte Marie, Mère de Dieu, priez pour nous pauvres pécheurs, maintenant et à l'heure de notre mort. Amen.
1: Je vous salue, Marie, pleine de grâce. Le Seigneur est avec vous. Vous êtes bénie entre toutes les femmes, et Jésus, le fruit de vos entrailles, est béni.
0: Sainte Marie, Mère de Dieu, priez pour nous pauvres pécheurs, maintenant et à l'heure de notre mort. Amen.
1: Je vous salue, Marie, pleine de grâce. Le Seigneur est avec vous. Vous êtes bénie entre toutes les femmes, et Jésus, le fruit de vos entrailles, est béni.
0: Sainte Marie, Mère de Dieu, priez pour nous pauvres pécheurs, maintenant et à l'heure de notre mort. Amen.
1: Je vous salue, Marie, pleine de grâce. Le Seigneur est avec vous. Vous êtes bénie entre toutes les femmes, et Jésus, le fruit de vos entrailles, est béni.
0: Sainte Marie, Mère de Dieu, priez pour nous pauvres pécheurs, maintenant et à l'heure de notre mort. Amen.
1: Je vous salue, Marie, pleine de grâce. Le Seigneur est avec vous. Vous êtes bénie entre toutes les femmes, et Jésus, le fruit de vos entrailles, est béni.
0: Sainte Marie, Mère de Dieu, priez pour nous.

0: Amen. Au mari conçu sans péché. Troisième mystère joyeux, la nativité. L'ange leur dit, ne craignez pas. Voici que je vous annonce une bonne nouvelle. Aujourd'hui, dans la ville de David, vous est né un sauveur qui est le Christ, le Seigneur. Notre-Dame de Lourdes, obtiens-nous d'accueillir la bonne nouvelle de la présence de Dieu malgré les vents contraires du monde. Mère du Sauveur, priez pour nous. Notre Père qui es aux cieux, que ton nom soit sanctifié, que ton règne vienne, que ta volonté soit faite sur la terre comme au ciel.
1: Donne-nous aujourd'hui notre pain de ce jour. Pardonne-nous nos offenses, comme nous pardonnons aussi
0: à ceux qui nous ont offensés. Et ne nous laisse pas entrer en tentation, mais délivre-nous du mal.
2: Je vous salue, Marie, pleine de grâce. Le Seigneur est avec vous. Vous êtes bénie entre toutes les femmes, et Jésus, le fruit de vos entrailles, est béni.
0: Sainte Marie, Mère de Dieu, priez pour nous pauvres pécheurs, maintenant et à l'heure de notre mort. Amen.
2: Je vous salue, Marie, pleine de grâce. Le Seigneur est avec vous. Vous êtes bénie entre toutes les femmes, et Jésus, le fruit de vos entrailles, est béni.
0: Sainte Marie, Mère de Dieu, priez pour nous pauvres pécheurs, maintenant et à l'heure de notre mort. Amen.
2: Je vous salue, Marie, pleine de grâce, le Seigneur est avec vous. Vous êtes bénie entre toutes les femmes, et Jésus, le fruit de vos entrailles, est béni.
0: Sainte Marie, Mère de Dieu, priez pour nous pauvres pécheurs, maintenant et à l'heure de notre mort. Amen.
2: Je vous salue, Marie, pleine de grâce, le Seigneur est avec vous. Vous êtes bénie entre toutes les femmes, et Jésus, le fruit de vos entrailles, est béni.
0: Sainte Marie, Mère de Dieu, priez pour nous pauvres pécheurs, maintenant et à l'heure de notre mort. Amen.
2: Je vous salue, Marie, pleine de grâce, le Seigneur est avec vous. Vous êtes bénie entre toutes les femmes, et Jésus, le fruit de vos entrailles, est béni.
0: Sainte Marie, Mère de Dieu, priez pour nous pauvres pécheurs, maintenant et à l'heure de notre mort. Amen.
2: Je vous salue, Marie, pleine de grâce, le Seigneur est avec vous. Vous êtes bénie entre toutes les femmes, et Jésus, le fruit de vos entrailles, est béni.
0: Sainte Marie, Mère de Dieu, priez pour nous pauvres pécheurs, maintenant et à l'heure de notre mort. Amen.
2: Je vous salue, Marie, pleine de grâce, le Seigneur est avec vous. Vous êtes bénie entre toutes les femmes, et Jésus, le fruit de vos entrailles, est béni.
0: Sainte Marie, Mère de Dieu, priez pour nous pauvres pécheurs, maintenant et à l'heure de notre mort. Amen.
2: Je vous salue, Marie, pleine de grâce, le Seigneur est avec vous. Vous êtes bénie entre toutes les femmes, et Jésus, le fruit de vos entrailles, est béni.
0: Sainte Marie, Mère de Dieu, priez pour nous pauvres pécheurs, maintenant et à l'heure de notre mort. Amen.
2: Je vous salue, Marie, pleine de grâce, le Seigneur est avec vous. Vous êtes bénie entre toutes les femmes, et Jésus, le fruit de vos entrailles, est béni.
0: Sainte Marie, Mère de Dieu, priez pour nous pauvres pécheurs, maintenant et à l'heure de notre mort. Amen.
2: Je vous salue, Marie, pleine de grâce, le Seigneur est avec vous. Vous êtes bénie entre toutes les femmes, et Jésus, le fruit de vos entrailles, est béni.
0: Sainte Marie, Mère de Dieu, priez pour nous pauvres pécheurs,
1: maintenant et à l'heure de notre mort.

0: Ô Marie conçue sans péché. Quatrième mystère joyeux, la présentation de Jésus au temple. Siméon le bénit, puis dit à Marie sa mère, « Et toi, ton âme sera traversée d'un glaive. Ainsi seront dévoilées les pensées qui viennent du cœur d'un grand nombre. » Notre-Dame de Lourdes obtient à nos familles de s'unir en cette période dans l'amour, la joie, la paix et l'espérance. Reine des familles, priez pour nous. Notre Père qui es aux cieux, que ton nom soit sanctifié, que ton règne vienne, que ta volonté soit faite sur la terre comme au ciel.
1: Donne-nous aujourd'hui notre pain de ce jour. Pardonne-nous nos offenses, comme nous pardonnons aussi à ceux qui nous ont offensés. Et ne nous laisse pas entrer en tentation.
0: Mais délivre-nous du mal.
2: Je vous salue Marie, pleine de grâce. Le Seigneur est avec vous. Vous êtes bénie entre toutes les femmes. Et Jésus, le fruit de vos entrailles, est béni.
0: Sainte Marie, Mère de Dieu, priez pour nous pauvres pécheurs, maintenant et à l'heure de notre mort. Amen.
2: Je vous salue Marie, pleine de grâce. Le Seigneur est avec vous. Vous êtes bénie entre toutes les femmes. Et Jésus, le fruit de vos entrailles, est béni.
0: Sainte Marie, Mère de Dieu, priez pour nous pauvres pécheurs, maintenant et à l'heure de notre mort. Amen.
2: Je vous salue Marie, pleine de grâce. Le Seigneur est avec vous. Vous êtes bénie entre toutes les femmes. Et Jésus, le fruit de vos entrailles, est béni.
0: Sainte Marie, Mère de Dieu, priez
1: pour nous pauvres pécheurs,
0: maintenant et à l'heure de notre mort. Amen.
2: Je vous salue Marie, pleine de grâce. Le Seigneur est avec vous. Vous êtes bénie entre toutes les femmes. Et Jésus, le fruit de vos entrailles, est béni.
0: Sainte Marie, Mère de Dieu, priez pour nous pauvres pécheurs, maintenant et à l'heure de notre mort. Amen.
2: Je vous salue Marie, pleine de grâce. Le Seigneur est avec vous. Vous êtes bénie entre toutes les femmes. Et Jésus, le fruit de vos entrailles, est béni.
0: Sainte Marie, Mère de Dieu, priez pour nous pauvres pécheurs, maintenant et à l'heure de notre mort. Amen.
2: Je vous salue Marie, pleine de grâce. Le Seigneur est avec vous. Vous êtes bénie entre toutes les femmes. Et Jésus, le fruit de vos entrailles, est béni.
0: Sainte Marie, Mère de Dieu, priez pour nous pauvres pécheurs, maintenant et à l'heure de notre mort. Amen.
2: Je vous salue Marie, pleine de grâce. Le Seigneur est avec vous. Vous êtes bénie entre toutes les femmes. Et Jésus, le fruit de vos entrailles, est béni.
0: Sainte Marie, Mère de Dieu, priez pour nous pauvres pécheurs, maintenant et à l'heure de notre mort. Amen.
2: Je vous salue Marie, pleine de grâce. Le Seigneur est avec vous. Vous êtes bénie entre toutes les femmes. Et Jésus, le fruit de vos entrailles, est béni.
0: Sainte Marie, Mère de Dieu, priez pour nous pauvres pécheurs,
1: maintenant et à l'heure de notre mort. Amen.
2: Je vous salue Marie, pleine de grâce. Le Seigneur est avec vous. Vous êtes bénie entre toutes les femmes. Et Jésus, le fruit de vos entrailles, est béni.
0: Sainte Marie, Mère de Dieu, priez pour nous pauvres pécheurs, maintenant et à l'heure de notre mort. Amen.
2: Je vous salue Marie, pleine de grâce. Le Seigneur est avec vous. Vous êtes bénie entre toutes les femmes. Et Jésus, le fruit de vos entrailles, est béni.
0: Sainte Marie, Mère de Dieu,
1: priez pour nous pauvres pécheurs,
0: maintenant et à l'heure de notre mort.

0: Sécula, séculorum, amen. Ô Marie conçue sans péché. Cinquième mystère joyeux, le recouvrement de Jésus au temple. Ils trouvèrent Jésus dans le temple assis au milieu des docteurs de la loi. Il les écoutait et les interrogeait. Et tous ceux qui l'entendaient s'extasiaient sur son intelligence et sur ses réponses. Ô Vierge Marie, obtiens-nous de suivre tes traces et être ainsi, nous aussi, saints et immaculés devant Dieu dans son amour. Vierge Immaculée, priez pour nous. Notre Père qui es aux cieux, que ton nom soit sanctifié, que ton règne vienne, que ta volonté soit faite sur la terre comme au ciel. Je vous salue Marie, pleine de grâce, le Seigneur est avec vous. Vous êtes bénie entre toutes les femmes et Jésus, le fruit de vos entrailles, est béni.
1: Sainte Marie, Mère de Dieu, priez pour nous pauvres pécheurs, maintenant et à l'heure de notre mort.
0: Je vous salue Marie, pleine de grâce, le Seigneur est avec vous. Vous êtes bénie entre toutes les femmes et Jésus, le fruit de vos entrailles, est béni.
1: Sainte Marie, Mère de Dieu, priez pour nous pauvres pécheurs, maintenant et à l'heure de notre mort.
0: Je vous salue Marie, pleine de grâce, le Seigneur est avec vous. Vous êtes bénie entre toutes les femmes et Jésus, le fruit de vos entrailles, est béni.
1: Sainte Marie, Mère de Dieu, priez pour nous pauvres pécheurs, maintenant et à l'heure de notre mort.
0: Je vous salue Marie, pleine de grâce, le Seigneur est avec vous. Vous êtes bénie entre toutes les femmes et Jésus, le fruit de vos entrailles, est béni.
1: Sainte Marie, Mère de Dieu, priez pour nous pauvres pécheurs, maintenant et à l'heure de notre mort.
0: Je vous salue Marie, pleine de grâce, le Seigneur est avec vous. Vous êtes bénie entre toutes les femmes et Jésus, le fruit de vos entrailles, est béni.
1: Sainte Marie, Mère de Dieu, priez pour nous pauvres pécheurs, maintenant et à l'heure de notre mort.
0: Je vous salue Marie, pleine de grâce, le Seigneur est avec vous. Vous êtes bénie entre toutes les femmes et Jésus, le fruit de vos entrailles, est béni.
1: Sainte Marie, Mère de Dieu, priez pour nous pauvres pécheurs, maintenant et à l'heure de notre mort.
0: Je vous salue Marie, pleine de grâce, le Seigneur est avec vous. Vous êtes bénie entre toutes les femmes et Jésus, le fruit de vos entrailles, est béni.
1: Sainte Marie, Mère de Dieu, priez pour nous pauvres pécheurs, maintenant et à l'heure de notre.
0: Je vous salue Marie, pleine de grâce, le Seigneur est avec vous. Vous êtes bénie entre toutes les femmes et Jésus, le fruit de vos entrailles, est béni.
1: Sainte Marie, Mère de Dieu, priez pour nous pauvres pécheurs, maintenant et à l'heure de notre mort. Amen.
0: Je vous salue Marie, pleine de grâce, le Seigneur est avec vous. Vous êtes bénie entre toutes les femmes et Jésus, le fruit de vos entrailles, est béni.
1: Sainte Marie, Mère de Dieu, priez pour nous.
0: Je vous salue Marie, pleine de grâce, le Seigneur est avec vous. Vous êtes bénie entre toutes les femmes et Jésus, le fruit de vos entrailles, est béni.
1: Sainte Marie, Mère de Dieu, priez pour nous pauvres pécheurs, maintenant et à l'heure de notre mort. Amen.

0: Ô Marie conçue sans péché, prions. Tu as voulu, Seigneur, qu'à l'annonce de l'ange, ton Verbe prêchait dans le sein de la Vierge Marie. Réponds à nos supplications. Puisque nous la croyons vraiment Mère de Dieu, fais que nous trouvions secours dans sa prière auprès de toi. Par Jésus-Christ, ton Fils, notre Seigneur, qui vit et règne avec toi dans l'unité du Saint-Esprit, Dieu pour les siècles des siècles. Amen. Le Seigneur soit avec vous.
1: Et
0: que Dieu Tout-Puissant vous bénisse, le Père, le Fils et le Saint-Esprit.
1: Amen.
0: Notre-Dame de Lourdes.
1: Priez pour nous.
0: Notre-Dame de Lourdes.
1: Priez pour nous.
0: Notre-Dame de Lourdes.
1: Priez pour nous.
0: Sainte Bernadette.
1: Priez

0: Chers amis pèlerins, à présent nous allons procéder à la bénédiction de tous les objets de piété et de dévotion que vous avez avec vous. Prions. Dieu, dont la parole sanctifie toutes choses, répand ta bénédiction sur tous ces objets de piété et de dévotion, et fais que quiconque s'en servira selon ta volonté et avec action de grâce, reçoive de toi, par l'invocation de ton nom très saint et l'intercession de Notre-Dame de Lourdes, la santé du corps et la protection de l'âme, par Jésus le Christ, notre Seigneur. Amen. À présent, nous implorons la bénédiction du Seigneur sur les enfants et sur les familles. Seigneur Jésus, tu as dit, laissez venir à moi les enfants, car le royaume des cieux est à eux et à ceux qui leur ressemblent. Répands ta bénédiction sur tous ces enfants présents ici à l'agro de Massabiel et sur ceux qui prient en ligne avec nous. Accorde-leur de grandir en sagesse, en intelligence et en esprit devant leurs parents et devant le monde. Et accorde également ta bénédiction à leurs parents, à leurs accompagnateurs et à tous ceux qui s'occupent de la croissance des jeunes. Par Jésus le Christ, notre Seigneur. Amen. Pour continuer votre journée de pèlerinage, vous avez tout à l'heure au centre info un chapelain qui vous accueille pour le message de Lourdes. À 17h, si le temps le permet, vous aurez la procession eucharistique et évidemment à 20h.
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0: Vie de famille. Il existe des lieux que l'on découvre un peu par hasard et qui nous marquent profondément dès les premiers instants. Aujourd'hui, je ne veux pas vous parler d'un paysage magnifique, de mer ou de montagne. Non, je vais vous parler d'un lieu au milieu des habitations à caractère social. Un lieu où la vie est tangible, où les générations se côtoient et où on a envie de rester car on s'y sent bien. J'ai découvert l'association Manou Partage qui, chers auditeurs, va forcément vous parler car il y est question de rencontres intergénérationnelles, de liens sociaux, de transmission. Toutes les générations y sont représentées et l'esprit familial en est l'ADN. Aujourd'hui, dans Vie de famille, nous accueillons trois membres de Manou Partage. Nous accueillons Fabienne. Bonjour Fabienne.
1: Bonjour Isabelle.
0: Bonjour Gisèle.
2: Bonjour.
0: Et bonjour Paul.
3: Bonjour.
0: Merci d'être avec nous aujourd'hui. Une émission présentée par Isabelle Boulan. Fabienne, on va commencer avec vous. Manou Partage, c'est une association qui a vu le jour, je crois, il y a 14 ans, et dont l'histoire a démarré dans la banlieue sud de Nantes, à Rezé, c'est ça?
1: Oui, tout à fait, Isabelle. Sophie, qui est aujourd'hui la responsable de l'association, est arrivée il y a 14 ans à Rezé, à l'époque maman solo avec deux enfants, et dans l'immeuble où ils habitaient, elle a rencontré une mamie de 75 ans, elle-même isolée. Il y a un lien tout simple qui s'est créé, et cette mamie est devenue la Manou des enfants. Sophie s'est alors demandé s'il n'y avait pas d'autres mamies et d'autres parents isolés comme elle qui avaient besoin d'un lien simple comme ça de cœur.
0: Oui, c'est né vraiment d'une expérience vécue, c'est ça?
1: Oui, c'est ça, vraiment. Sophie n'était pas du tout, je pense, préparée à cette rencontre. Et cette rencontre s'est faite de manière naturelle. Mmh. Et il y a vraiment un lien de cœur qui s'est créé.
0: Et comment on passe de on vit cette expérience unique d'avoir une grand-mère de cœur, c'était dans le même immeuble peut-être?
1: Oui, c'est ça.
0: Oui. Oui. À créer une association?
1: Eh bien, en fait, Sophie, qui n'était pas du tout dans ce domaine-là professionnel, s'est dit qu'elle n'était sûrement pas la seule maman isolée, que c'était sûrement pas la seule mamie isolée. Et du coup, elle a fait des recherches. Mmh. Et c'est quelqu'un de très militant, Sophie, bien sûr. Et du coup, elle a créé Manou Partage, puisque les enfants appelaient cette mamie Manou. Et du coup, elle a été bénévole de Manou Partage pendant 7 ans.
0: D'accord.
1: Voilà.
0: D'accord.
1: En n'ayant pas de local, en faisant des rencontres sur le quartier, dans les parcs, voilà. Et elle permettait des mises en lien de grands-parents de cœur avec des familles, parents et enfants.
0: Alors justement, on va parler des grands-parents de cœur avec... on va parler de ça avec Gisèle, parce que Gisèle, vous êtes mamie de cœur à Manou Partage, c'est ça?
2: Oui.
0: Et moi, je crois que vous m'avez dit que votre engagement, il avait un lien avec la période Covid.
2: Oui, c'est ça.
0: Qu'est-ce qui s'est passé?
2: Merci Isabelle de me donner la parole.
0: Bon, je vous en prie.
2: Je suis arrivée en France pendant la période de Covid et pour moi c'était un peu difficile de vivre cet isolement dans un appartement. Vous connaissez les appartements,
0: oui.
2: Donc c'était un peu fermé pour moi. Et de là, j'ai senti vraiment l'angoisse, la peur. Et quand je suis sortie de là, j'ai demandé de rencontrer une association. Mmh. Et on m'a parlé de l'association Manou Partage.
0: Oui.
2: Qui m'a permis vraiment de revivre cet amour d'être en famille avec d'autres personnes. Et je suis sortie vraiment de cet isolement et j'ai repris confiance en moi. Ça m'a fait du bien.
0: Est-ce que vous n'étiez pas complètement seule quand vous êtes arrivée en France? Vous étiez chez votre fille, mais ce que vous m'aviez dit, c'est qu'elle partait travailler toute la journée, c'est
2: oui.
0: ça?
2: Oui, elle partait travailler toute la journée avec les enfants qui partaient aussi à l'école, et je me sentais seule.
0: Seule,
2: parce que
0: oui.
2: Nous, en Afrique, on a ce vivre ensemble, même il y a le voisin à côté, il y a d'autres personnes avec qui on peut bavarder.
0: Oui.
2: C'était vraiment cadré.
0: C'est comme si vous aviez eu un choc, en fait, non?
2: Oui, j'ai eu un choc parce que je pensais à ma famille au Gabon.
0: Ah oui.
2: Je pensais aussi à mes enfants qui étaient loin de moi.
0: Oui.
2: Je passais deux fois des nuits blanches parce que j'ai eu la peur.
0: Oui.
2: J'ai eu être vraiment toute seule. Je me posais des questions, comment je vais faire? Qu'est-ce que je vais devenir? Qu'est-ce qui va se passer? Et deux fois, ça me donnait des tensions. J'avais la tension.
0: Hmm.
2: J'avais l'insomnie.
0: Oui, parce que vous m'aviez dit quelque chose de très fort, hein, la solitude.
2: La solitude, exactement.
0: À petit feu. Mmh. Oui. Vous n'étiez plus vous-même, en fait.
2: Exactement. Je n'étais plus moi-même. J'avais cette crainte de l'anxiété du lendemain. Quelle nouvelle on va m'annoncer? Parce qu'il y avait des décès aussi à l'époque du
0: Covid.
2: On voyait les ambulances, on était masqués.
0: Effectivement.
2: On n'avait pas cette habitude d'être vraiment. C'est la première fois qu'on vivait ça dans le monde entier.
0: Voilà, donc Gisèle, vous, c'est venu avec cette expérience de la solitude que. C'était la première fois que vous aviez ce sentiment très très difficile de vivre cette solitude. Et Paul, vous, comment est-ce que vous êtes devenu mamie de cœur?
3: Alors, moi, je suis rentrée à l'association, ça fait quelques années maintenant. J'ai fait du soutien scolaire.
0: Mm-hmm.
3: Je participais à beaucoup de choses. Et Fabienne me parlait de temps en temps pour être mamie de cœur. Et honnêtement, ça ne me... J'avais pas de déclic.
0: Ça vous parlait pas, en fait?
3: J'ai 4 petits-enfants.
0: Oui.
3: Dont un seul qui est sur Nantes. Les autres sont beaucoup plus loin. Et j'ai... Donc voilà, ça venait pas. Et une fois que j'étais à l'association, il y a Fabienne qui me tape sur l'épaule et qui me dit, viens, on va parler. Et là... Elle me présente le cas d'un petit garçon dans une maison, dans une structure, parce qu'il est handicapé.
0: Et placé.
3: Placé, bien sûr.
0: Mmh.
3: Et rien que cette conversation m'a fait changer d'avis.
0: Donc Fabienne vous dit, voilà, il y a un petit garçon qui aimerait avoir de la visite ou qui aimerait avoir un lien avec une mamie de cœur.
3: Voilà.
0: Vous vous êtes dit, tiens. Et puis
3: et donc, on a rencontré la personne responsable de la structure.
0: Oui, sans rencontrer cet enfant dans un premier temps.
3: Pas dans un premier temps. On n'était pas, c'était pas prévu, j'étais pas préparée.
0: Mm-hmm.
3: Donc,
0: vous ne vouliez pas au départ. Hein.
3: On a parlé de cet enfant, elle nous l'a présenté, donné les handicaps qu'il avait.
0: Oui.
3: Et
0: un handicap lourd.
3: Oui, il est polyhandicapé, il ne parle pas, il n'évoluera pas, quoi. C'est un petit garçon qui a 7 ans.
0: Oui.
3: Et qui, voilà, qui va continuer à grandir, mais qui restera dans l'état où il est. Et donc, ça m'a énormément touchée. Et peut-être 15 jours après, on nous a proposé de retourner là-bas pour rencontrer Eric.
0: Mm.
3: Et fallait garder bon.
0: Voilà, et c'est vrai que c'est plein d'émotions parce que justement vous vous souvenez de cette rencontre. On va y revenir, Paul, un petit peu plus tard parce que Gisèle, on n'a pas dit, mais vous, c'est une petite fille de cœur dont vous vous occupez.
2: Une petite fille de cœur, elle a 7 ans.
0: Elle a 7 ans. Comment ça se passe? Qu'est-ce que vous faites?
2: Oh, des balades de temps en temps. On fait des activités. On a des programmes aussi de cuisine.
0: Ah oui?
2: Faire des gâteaux, la cuisine. Et deux fois des histoires. On rencontre aussi des histoires entre mamans. Transmettre deux fois beaucoup d'amour.
0: Oui.
2: Pour elle.
0: Vous allez dans la famille ou la famille vous rencontre chez vous ou c'est ailleurs? Comment ça se passe? C'est à l'association?
2: C'est réciproque. Soit je vais dans la famille, soit la petite vient chez moi à la maison.
0: Oui. Ça fait combien de temps que vous la connaissez?
2: Ça fait bientôt 4 ans.
0: Oui. Alors qu'est-ce qui se passe entre la famille, la petite fille et vous?
2: On se rencontre souvent, on s'appelle au téléphone, on se fixe des rendez-vous, surtout pendant les vacances.
0: Oui.
2: Je peux rester avec elle toute une journée, elle vient, on fait des activités, comme je disais, des balades, aller au parc, aller dans des endroits qu'on appelle ça pour manger aussi.
0: Oui.
2: Petit repas.
0: Oui.
2: On fait le foie des anniversaires aussi ensemble.
0: Tout ce que ferait une grand-mère.
2: Une grande-mère pour sa petite-fille.
0: Pour sa petite-fille. Oui. Vous m'avez dit aussi quelque chose qui était assez touchant, c'est que vous lui aviez appris à tenir sa poupée.
2: Oui. Avoir déjà cet amour de. Parce que nous, on transmet. On est des grands-parents, mais elle aussi. Demain, après-demain, quand elle va grandir, elle doit savoir qu'elle sera aussi maman.
0: Oui.
2: Et qu'elle va vieillir et qu'elle sera aussi mamie. Donc, je la prends et des fois, elle me pose des questions. Comment ça se passe? Pourquoi j'ai des cheveux? Pourquoi on fait des tresses?
0: Oui.
2: Pourquoi? Elle me pose beaucoup de questions et c'est à moi maintenant de répondre.
0: Oui.
2: Parce que des fois, quand elle vient chez moi, elle me demande « Mamie, pourquoi il y a ci, pourquoi tu fais ça, pourquoi tu as mis cette assiette ?» Et je l'explique qu'à chaque fois qu'il faut manger, il faut se laver les mains. C'est un peu l'éducation de base.
0: Oui, des règles un peu.
2: Des règles.
0: Oui, que vous transmettez.
2: Que je transmets à ma petite fille. Mais on le fait, comme je disais, on le fait avec beaucoup d'amour. Comme je disais, de l'amour inconditionnel, c'est qu'on n'entend rien. Mais on le donne vraiment.
0: On n'attend rien.
2: Voilà.
0: Oui. Oui, oui.
2: Ce qu'on a, on doit le transmettre pour que demain, après-demain, si je pars un jour, je me dis ouf, j'ai fait un bon travail, j'ai transmis.
0: Exactement.
2: Quelque chose de positif à.
0: Et quelque chose qui va lui rester aussi.
2: Qui va lui rester aussi.
0: Oui.
2: Parce que c'est ça l'éducation de l'enfant.
0: Oui.
2: L'école enseigne.
0: Je vous coupe un tout petit peu, Gisèle, pour revenir sur le cas de Paul, parce que Paul, c'est pas la même chose avec ce petit polyhandicapé.
3: Voilà. Avec, entre nous, il n'y a pas de parents.
0: Non, donc, exactement. Voilà. Là, c'est pas une situation différente.
3: Voilà. Ouais. Et je vais le voir dans sa structure.
0: Oui, parce que, et vous me disiez au départ, si je me trompe pas, ce petit garçon, il se laissait pas toucher. Voilà.
3: Et il se laisse toujours pas toucher par le corps médical. Et donc, il s'est passé quelque chose entre nous. J'ai commencé par lui frotter un peu la jambe, après la main. Et donc, maintenant, je peux même lui faire des bisous. Il ne se retire pas.
0: Oui.
3: Et
0: oui,
3: c'est quelque chose qu'on n'explique pas.
0: Et quelque chose que le personnel de la structure dans laquelle il vit était. Enfin, ça les a étonnés.
3: Oui. Parce que. Alors, on s'en occupe très, très bien là-bas. Mais je crois qu'il doit y avoir une quinzaine d'enfants.
0: Oui.
3: Donc, tous lourdement handicapés. Donc, le temps des câlins, le temps de. Le contact, c'est par. Exemple avec le.
0: Combien de temps?
3: Au moment de la douche, au moment du bain, où là, c'est personnel, donc on s'en occupe, mais autrement, dans la journée, c'est pas tellement.
0: On a moins de temps pour ce genre de.
3: Alors, en plus, comme il est nourri artificiellement,
0: il n'y
3: a pas non plus ce moment de repas.
0: Oui, exactement. Il n'y a pas la pause du repas.
3: Voilà, donc moi, quand j'y vais, je vais le promener, il est en fauteuil roulant, on va se balader.
0: Justement, on va revenir là-dessus. C'est le temps, l'émission passe évidemment très vite. On a Fabienne, vous avez choisi prendre un enfant par la main. Je pense que c'est approprié, on va écouter.
1: Je crois, oui.

0: Vous êtes bien dans Vie de famille et nous parlons de grands-parents de cœur avec des membres bénévoles de l'association Manou Partage. Fabienne, les motivations des grands-parents de cœur, quelles sont-elles ?
1: Les motivations des grands-parents de cœur sont souvent les mêmes que celles des familles qui nous sollicitent. Il peut y avoir de l'éloignement géographique, il peut y avoir des ruptures familiales.
0: Oui.
1: Les seniors disent aussi que leurs propres petits-enfants souvent ont grandi et qu'ils ont de la place pour d'autres. Et puis... Du côté des parents, c'est un besoin de soutien, un besoin d'accompagnement dans l'éducatif par rapport à leurs propres enfants, qui les motive aussi. Et on est des deux côtés sur l'idée de vraiment créer un lien qui va pas être de sang, mais qui va être de cœur sur les choses simples de la vie.
0: Et par exemple, pour Paul, l'intérêt pour le petit garçon dont elle s'occupe, c'est quoi ? C'est... Parce que là, il n'y a pas de parents.
2: Non. Donc, j'ai affaire à celle de les aides de la structure.
0: Mm-hmm.
2: Et donc, voilà, quand j'arrive, il est souvent déjà dans son fauteuil. Et on est prêt à partir se promener.
0: Oui.
2: Donc, c'est des moments où il va sentir le vent. Par exemple, je m'aperçois que quand il y a du vent, il va faire des petites grimaces parce que c'est pas forcément quelque chose où il est habitué.
0: Oui. Vous le sortez de son environnement.
2: Voilà.
0: De la collectivité.
2: Oui.
0: Vous lui apportez autre chose en le promenant.
2: Un autre environnement.
0: Donc ça, c'est une autre motivation.
2: Oui.
0: Et Fabienne, quand on veut être grand-parent de cœur, vous dites qu'il faut que les grands-parents de cœur potentiels doivent prévenir aussi leur propre famille.
1: Oui. Que ce soit les grands-parents ou les parents, on demande que effectivement tout le monde soit informé de leur démarche, et ça c'est dans l'intérêt des enfants. C'est-à-dire que il faut pas mettre les enfants en difficulté s'il y avait du côté des grands-parents de sang.

0: on va dire, ou des parents, des choses qui pourraient être mal comprises. Donc ça, c'est vraiment important. On insiste là-dessus.
1: Donc il faut l'approbation de la famille, en fait, pour éviter les jalousies, par exemple.
0: Voilà. Ce genre de choses. Et c'est plus souvent de l'incompréhension.
1: Oui. Hein.
0: Voilà. C'est ça.
1: Oui. Et comment devient-on grand-parent de cœur?
0: Alors, on vient vers nous. Et la démarche, elle est la même pour les grands-parents de cœur et pour les familles. C'est-à-dire que moi, je vais les rencontrer, je vais prendre le temps vraiment de savoir qui ils sont et ce qu'ils souhaitent. Et moi, je dis toujours aussi ce qu'ils ne souhaitent pas, hein, parce que c'est important aussi. Et puis, à partir de là, en fonction de leur profil, de leurs besoins, je vais essayer de trouver une correspondance. Et là, on va vraiment accompagner la démarche, c'est-à-dire que on va leur proposer de se rencontrer une première fois en ma présence, sans les enfants.
1: Voilà, sans les enfants. Ça veut dire que le lien se construit d'abord entre adultes.
0: Oui, c'est important parce que si le lien se construit entre adultes, il se construira automatiquement avec les enfants.
1: Ouais.
0: Donc il faut vraiment que ce lien-là, il puisse exister sur des petits moments. Hein. Bon, souvent on a des parents qui sont encore en activité professionnelle, donc ça peut être juste sur le temps du déjeuner, un petit café, etc. Mais que vraiment, entre adultes, on puisse sentir si on est bien ensemble, si on a envie de partager ensemble.
1: J'avais envie de vous poser la question, c'est arrivé que des rencontres entre adultes ne mènent à rien, n'aboutissent pas
0: Alors,
1: ça peut arriver?
0: C'est rare.
1: C'est rare.
0: C'est rare. J'essaye, après je ne suis pas parfaite, loin de là, j'essaye vraiment de mettre en lien des profils qui me paraissent se correspondre en respectant les besoins des deux côtés.
1: Et si par exemple un auditeur se disait, tiens, j'aimerais bien, ça me tenterait de devenir grand-parent de cœur. Mais il peut aussi se poser la question de, est-ce qu'il y a un contrat? Est-ce qu'on signe des papiers? Comment ça se passe?
0: Alors effectivement, quand on vient vers nous, on va demander un certain nombre de documents. On les demande aux seniors et on les demande aux parents aussi. Hein. On demande un formulaire d'inscription à l'ASSO, une adhésion qui est complètement libre, hein, vraiment. Une attestation de responsabilité civile et un extrait de casier judiciaire.
1: Oui, important.
0: C'est très important. Et à partir de là, à partir du moment où moi j'ai rencontré les personnes, j'ai tous les documents administratifs, moi je vais me mettre en recherche du senior ou de la famille qui peut correspondre.
1: D'accord. Donc il va y avoir une sorte de, je crois que vous appelez ça une convention.
0: Alors la convention, c'est pas tout de suite. Ouais. C'est-à-dire que déjà il va y avoir la rencontre entre adultes qui va se faire et après on va leur demander de vraiment prendre le temps de ces rencontres. Vraiment, moi je freine hein, quelquefois. Je dis prenez le temps, vraiment. Et quand on prend des nouvelles, hein, pas tous les jours, mais on prend des nouvelles pour savoir comment ça se passe. S'il y a besoin de faire de la médiation, on peut en faire. On a aussi une psychologue de l'école des parents et des enfants qui intervient à l'association et qui peut être une écoute. Ouais. Et on a aussi un accompagnement collectif une fois par semestre.
1: Hein, et ça, c'est important.
0: C'est très important.
1: Oui.
0: Et puis, quand des deux côtés, on me dit « Ah, bah, on est bien ensemble, on a vraiment envie que ce lien perdure », là, on va se rencontrer en présence des enfants et on va signer ce qu'on appelle une convention.
1: D'accord.
0: L'enfant va signer aussi.
1: Oui, hein. Voilà. Malheureusement, le temps passe vite, on pourrait en parler longtemps. À travers ces récits touchants des bénévoles de Manou Partage, nous comprenons que le rôle de grands-parents, il est primordial dans notre société déboussolée. Or, il existe des familles privées de grands-parents pour différentes raisons, mais aussi des seniors qui sont prêts à jouer le rôle de grands-parents de cœur. Ces rencontres et ces liens nouveaux, l'association Manou Partage les permet et de très belles histoires de liens intergénérationnels se construisent au fil du temps. L'esprit de famille est loin d'avoir disparu. Voilà une bonne nouvelle à partager en ces temps troublés. Faire famille autrement que dans une famille traditionnelle, c'est possible. Et Manou Partage nous le prouve. Merci à vous, bénévoles, pour vos témoignages et éclairages. L'émission peut se retrouver en podcast sur les plateformes telles que Deezer, Spotify, YouTube et également, bien sûr, sur le site de Radio Fidélité. Merci, chers auditeurs, pour votre attention et je vous dis à la semaine prochaine pour une nouvelle émission de Vie de famille.

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12: Bonjour les amis, nous voilà à l'Arche en pays toulousain avec notre ami Hugues, notre ami Charles qui apparaît aussi dans notre studio toujours improvisé. Charles, on est en train de faire et de commencer une petite interview.
13: Pourquoi,
12: avec
13: pourquoi
12: Hugues.
13: Pourquoi
12: je le fais avec mon téléphone parce qu'aujourd'hui, notre petit appareil de radio portable ne marche point. Alors, Hugues. Alors, Hugues, bonjour.
14: Bonjour.
12: Comment est-ce que tu vas, Hugues?
14: Très bien.
12: Quel bonheur de te retrouver chaque fois.
14: Merci.
12: Tu es un être solaire.
14: Moi, oui.
12: Hein?
14: Oui.
12: Tu es un ange en ce bas monde.
14: Je vais te faire une interview.
12: Ah, alors, merveille, j'ai hâte.
14: Je vais te raconter le baptême.
12: Mais oui, le baptême de qui?
14: De une petite fille qui a été baptisée il n'y a pas longtemps, qui s'appelle June.
12: June, comme c'est joli. Cette petite fille, c'est quelqu'un de ta famille?
14: Oui.
12: Ah, une nièce?
14: Oui.
12: Ah, la fille d'une de tes sœurs ou de tes nièces?
14: De petite nièce.
12: Ah, quelle merveille. Où est-ce qu'il y a eu lieu ce baptême?
14: En Bretagne.
12: Donc tu es allée en Bretagne?
14: Oui, c'était dans l'église.
12: Ah.
14: Mais c'était super bien, mais j'ai trouvé que l'animation était géniale.
12: C'était beau.
14: J'ai trouvé que c'était un beau baptême.
12: Les chants, tu as aimé?
14: Les chants étaient magnifiques.
12: Tu connaissais tous les chants? Tu as pu chanter
14: non,
12: à gorge
14: non,
12: déployée?
14: Pas du tout. Je ne connaissais pas, maintenant je connais les chants.
12: Oh, quelle merveille! Donc tu as écouté, tu as aimé?
14: J'ai bien aimé ce baptême, j'ai trouvé que c'était génial.
12: Ça t'a élevé le cœur et l'âme?
14: Oui, c'est ça.
12: Ça t'a mis en fête?
14: Oui.
12: En joie?
14: Oui.
12: En liesse?
14: En liesse, oui.
12: Et puis, tu as dû être fondu devant ce petit être.
14: Oui.
12: Ce petit bébé.
14: J'ai trouvé qu'il était mignon.
12: Qu'il était mignon. C'est émouvant un baptême. Hein.
14: Oui, je trouve que c'est génial.
12: Et alors, tu as fait tout ce trajet jusqu'en Bretagne où tu as rejoint ta famille.
14: Oui.
12: Quel bonheur de les retrouver aussi, j'imagine.
14: Ça m'a fait plaisir. Ouais, ça m'a fait plaisir de les retrouver un peu.
12: Oh, c'était près de Rennes?
14: Non.
12: Non.
14: À Pérouse-Guirec.
12: Ah, mais oui.
14: Et voilà.
12: Donc, ça a été des émotions.
14: Oui.
12: Ce partage de ce grand événement.
14: Oui, c'est ça.
12: Des émotions avec ta famille, des retrouvailles.
14: Oui, ça m'a fait du bien, les retrouvailles avec ma famille.
12: Tu es resté un petit peu après, avant le baptême, tu en as profité?
14: Oui. Oui. J'en ai profité de ma famille.
12: Quelle voilà. merveille. Alors, tu me disais que...
14: C'était génial.
12: Ouais, c'était génial. Ça t'a fait du bien.
14: Oui, ça m'a fait trop bien.
12: Ça t'a fait chaud au cœur.
14: Oui, et voilà.
12: Tu es très liée hein, à tes sœurs.
14: Oui, oui, c'est
12: à
14: ça.
12: À tes nièces.
14: C'est ça.
12: Ouais, oui, ça ne m'étonne pas.
14: Oui.
12: Tu es un être de bonté. Tu fais du bien
14: oui,
12: partout où tu vas.
14: C'est ça.
12: Puis alors, pour eux, ça doit être une joie incroyable de pouvoir
14: oui.
12: te...
14: Oui.
12: te serrer dans leurs bras,
14: oui,
12: prendre du temps
14: ça,
12: avec
14: c'est
12: toi.
14: Ça, c'est ça.
12: Échanger.
14: Oui, échanger. Oui.
12: C'était du bonheur.
14: Oui.
12: Et alors, aujourd'hui, à la Théo, je passe sur un autre sujet. Il y a moins de monde que d'habitude, car le foyer Escambier est en vacances.
14: Oui.
12: Et donc, tu me disais tout à l'heure que tu te réjouissais pour les vacanciers.
14: Non, moi, je suis content qu'ils aient du beau temps.
12: Et voilà, tu m'as dit, ils vont rentrer tout bronzés.
14: Oui, ils vont rentrer tout bronzés, oui.
12: Tu as toujours le cœur généreux, toi,
14: oui,
12: Hugues.
14: Oui, voilà.
12: Tu n'as que des pensées positives.
14: Oui, c'est normal.
12: Tu es toujours attentif à chacun.
14: Oui.
12: C'est normal, mais tu sais que c'est rare d'avoir un cœur si attentif, si ouvert.
14: C'est vrai, je suis d'accord avec toi.
12: Ah oui, tu es conscient que tu es un être rare.
14: Oui, oui. Voilà.
12: C'est une pépite, ton cœur.
14: Oui.
12: Tu es toujours attentif, soucieux de l'autre.
14: Moi, je suis attentif aux autres. Voilà.
12: C'est vraiment merveilleux, tu sais.
14: Oui.
12: Tu es un cadeau.
14: Oui. Ok, Marine. Voilà.
12: Un cadeau qu'on a la chance de croiser.
14: Oui.
12: Et de connaître. Et
14: oui.
12: Avec qui on peut échanger toujours des beaux moments de grande douceur.
14: Je suis d'accord pour échanger des beaux moments.
12: De grande douceur.
14: Oui.
12: Tu es un être d'une grande douceur.
14: Oui. Voilà.
12: Ton ange gardien, dis donc, il doit être fier de toi.
14: Oui.
12: Ah voilà Charles qui réapparaît. On entend la musique, c'est la fête là.
14: Ok.
12: C'est la fête pour la pause.
14: Oui, oui, ben oui.
12: Hugues, merci mille fois de t'être rendu disponible.
14: À la prochaine.
12: À la prochaine, merci.
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1: Bonjour à tous, Maud, nous sommes très heureux de pouvoir continuer cette série, longue série d'émissions concernant le mariage missionnaire, la spiritualité conjugale, la sanctification du couple. Et là, nous allons démarrer aujourd'hui une série de 9 émissions au podcast sur les enjeux et les particularités du combat spirituel du couple. Voilà, c'est un thème qui n'est pas souvent abordé, et donc c'est pour ça qu'il nous a semblé vraiment important de pouvoir prendre le temps pour défricher ce thème qui est un peu nouveau. Donc, nous avons abordé récemment donc plusieurs émissions sur la prière de couple. Nous avons pu approfondir combien les époux sont invités à grandir ensemble dans l'amour et la foi au travers d'un apprentissage de la vie dans l'esprit. Ainsi, ils peuvent davantage le connaître et se familiariser avec lui, savoir reconnaître sa présence, son action, ses lumières, etc. Cette vie dans l'esprit permet également de mieux identifier les pièges de la vie spirituelle, et notamment là où l'adversaire, désigné également comme le malin, le démon, l'accusateur, le diviseur ou le tentateur, là où l'adversaire donc veut nous fourvoyer, se déguiser en ange de lumière, jusqu'à nous faire croire parfois que l'Esprit Saint nous guide, alors que c'est lui qui veut nous égarer et nous perdre. Le but de la vie chrétienne est l'acquisition du Saint-Esprit, affirmait le moine et starets russe orthodoxe Saint Séraphim de Sarov lors de ses fameux entretiens avec Motovilov, un jeune adulte d'une trentaine d'années venu s'instruire auprès de ce grand maître spirituel de l'époque. Séraphim avait un immense rayonnement dans toute la Russie du début du 19e siècle et il est, depuis sa mort, vénéré et prié partout dans le monde, y compris chez les catholiques. Pour un baptisé, et tout autant pour un couple, cette acquisition du Saint-Esprit est le levier central pour vivre en disciple du Christ et plus particulièrement pour mener à bien le combat incontournable de toute vie, c'est-à-dire le combat entre le bien et le mal, entre la lumière et les ténèbres, entre la mort et la vie. Le combat spirituel n'est jamais gagné. La victoire ou la défaite ne sont jamais totales. Ils se mènent toujours sur une fine ligne de crête. Et malheureux celui qui baisse un jour les armes, qui oserait croire l'avoir désormais gagné, car la chute fatale serait sans doute toute proche.
2: Une des difficultés majeures de la vie spirituelle est de discerner avec pertinence ce que nous vivons, nos chemins de conversion, les choix majeurs de notre existence, décrypter tout autant les épreuves que les grandes joies que nous traversons, afin d'identifier ce qui provient de l'Esprit Saint, de l'adversaire ou de ses démons qui se comptent en légion, comme le dit Marc dans le chapitre 5 au verset 9. Lorsque nous sommes mariés, cette problématique se complexifie, car le combat spirituel, s'il concerne chacun, interagit entre les deux époux et le couple lui-même, dans ce une seule chair qu'il constitue. Il ne s'agit pas pour nous de déchiffrer en détail et de manière exhaustive la complexité de cette si vaste question, mais d'apporter quelques repères clés pour aider les couples et leurs accompagnateurs spirituels à y voir un peu plus clair dans ce qui s'y joue, à identifier quelques leviers pertinents pour que ce combat porte des fruits de bénédiction pour eux. Jésus a bien précisé à ses disciples que l'Esprit Saint leur serait envoyé pour continuer son œuvre en agissant à travers l'Église et ses membres, les conduisant à connaître et aimer la vérité, les entraînant à la sainteté, leur rappelant les enseignements de Christ, leur donnant la force de vivre comme ses témoins, comme confesseurs et prédicateurs de l'Évangile. Si l'Esprit Saint est envoyé sur les disciples, il leur incombe de l'accueillir. C'est ce qui se produit par exemple lors des sacrements, comme le baptême, la confirmation, le sacrement de mariage pour un couple, mais également lors de louanges, de temps d'oraison, de divers offices liturgiques ou de temps de méditation de la parole de Dieu.
1: L'Esprit Saint agit en nous pour faire fructifier notre foi et les dons du salut reçus à notre baptême, puis tout au long de notre cheminement comme disciples. C'est ce qu'on appelle l'action sanctifiante du Saint-Esprit dont parle Saint Paul en Romains 8. Il clarifie dans cet épître ce en quoi consiste la libération du Christ, ce qu'entraîne une vie sous l'emprise du Saint-Esprit, dit-il dans le verset 9. Contrairement à l'asservissement d'une vie sous l'emprise de la chair, qu'il dénonce dans le verset 8. L'Esprit Saint conduit à une intimité et à une relation d'amour avec le Seigneur. L'amour de Dieu a été répandu dans nos cœurs par l'Esprit qui nous est donné, dit Paul en Romains chapitre 5, verset 5. L'Esprit nous communique l'amour divin et nous rend Dieu plus proche, telle une présence vivante, intime, familière et pleine d'amour. Goûtez comme le Seigneur est bon, dit le psaume 33. L'Esprit est agissant, il est Dieu actif en nous, disait le pape François. Il transforme, il guérit, il donne la force. L'Esprit Saint vient au secours de notre faiblesse, dit encore Paul, toujours dans l'Épître aux Romains, chapitre 8. Il nous renouvelle, il nous sanctifie, il conduit à la conversion. Je mettrai en vous un esprit neuf, je vous donnerai un cœur nouveau, dit le prophète Ézéchiel dans le chapitre 36.
2: La sanctification de nos vies est un processus à la fois désordonné et graduel. Elle passe par la conversion intérieure de nos êtres sous l'action du Saint-Esprit, ce qui est guérissant et de la sorte sanctifiant. Rappelons que la sainteté n'est en rien la perfection, sans quoi elle serait à jamais inaccessible. Même si nous devons y tendre, comme dit Jésus en Matthieu 5, « Soyez parfaits comme mon Père est parfait », seul Dieu est parfait. Tout homme est et reste pécheur, car aucun homme sur terre n'est assez juste pour faire le bien sans jamais pécher, dit l'Ecclésiaste au chapitre 7, verset 20. L'apôtre lui-même reconnaît être bien imparfait lorsqu'il aspire de tout son cœur à se conformer au Christ. « Je n'ai pas atteint la perfection, mais je cours, car moi aussi j'ai été saisi par Jésus-Christ. J'oublie ce qui est en arrière, je suis porté vers ce qui est en avant. Je cours vers le but en vue du prix auquel Dieu nous appelle là-haut dans le Christ Jésus », dit l'apôtre Paul en Philippiens 3. La grande dignité des saints n'est pas leur perfection, mais celle de s'être laissé sauver, d'être lucide sur leur pauvreté, de se savoir pécheur pardonné, infiniment reconnaissant à Dieu pour son amour et sa miséricorde. Là est la première œuvre de l'Esprit Saint. Il nous guide, il nous inspire, il nous conduit sur un chemin de conversion et en cela de sanctification, afin de mieux aimer et Dieu et les hommes, et afin de mieux nous donner par amour et dans l'amour.
1: Après la sanctification que nous venons de voir, la seconde œuvre majeure du Saint-Esprit chez un disciple est l'envoi en mission. Il éveille, nourrit, aiguise le zèle et le courage missionnaire. Inspirant nos paroles et imprégnant nos attitudes, l'Esprit Saint conduit ceux que nous côtoyons à goûter l'amour, la miséricorde de Dieu, la vérité et la pertinence de sa parole, jusqu'à parfois se convertir au Christ, car, assure Paul VI, seul l'Esprit Saint évangélise. Travaillant ainsi le cœur et l'âme, tout autant des évangélisateurs que des évangélisés, nous croyons avec ce saint pape que l'Esprit Saint est l'agent principal de l'évangélisation. C'est pourquoi l'événement de la Pentecôte, l'effusion du Saint-Esprit sur les disciples, sont la source, l'inspiration, la lumière et le feu de l'évangélisateur. L'Esprit Saint rend contagieux de Dieu, disait le pape François. Il conduit à la conversion, il éclaire, il fait goûter l'amour du Père et le salut du Christ. Il rejoint intimement celui qui est évangélisé et qui ne connaissait pas jusque-là l'amour du Seigneur. De nombreux témoignages de catéchumènes aujourd'hui décrivent cette découverte progressive et émerveillée de l'amour de Dieu qu'ils expérimentent par étapes au fil du chemin que leur propose leur catéchiste.
2: Cette mission évangélisatrice de l'Esprit-Saint s'accomplit également au travers de ce que l'Église appelle les œuvres messianiques, qui accompagnent l'évangélisation des non-croyants depuis les tout premiers temps apostoliques. Pour Jésus lui-même, les signes ont pour but principal d'authentifier la parole, d'illustrer que le royaume de Dieu est proche, que l'Évangile du salut est vrai. À la question de Saint Jean-Baptiste, voulant s'assurer du fond de sa prison que Jésus est bien le Messie, Jésus répond de manière explicite. « Allez annoncer à Jean ce que vous avez vu et entendu. Les aveugles retrouvent la vue, les boiteux marchent, les lépreux sont purifiés, les sourds entendent, les morts ressuscitent, les pauvres reçoivent la bonne nouvelle. » C'est en Luc chapitre 7, verset 22. Les œuvres messianiques s'opèrent au travers des charismes, ces dons charismatiques qui sont accordés aux baptisés et répandus par l'Esprit-Saint en vue de l'évangélisation, dont les actes des apôtres et les différentes épîtres témoignent de bien des manières. Aujourd'hui encore, et notamment en France, un grand nombre de groupes engagés dans l'évangélisation auprès des non-croyants font l'expérience, en Église, de ces charismes et de leurs fruits abondants. Les charismes sont énumérés par saint Paul dans 1 Corinthiens 12. Il s'agit du don de prédication et d'exhortation, des œuvres de miséricorde, de l'accueil et la charité, mais aussi des charismes plus surprenants comme les miracles, la guérison, le discernement, la prophétie, la parole de connaissance ou encore leur interprétation. L'exercice des charismes des évangélisateurs conduit au déploiement des œuvres messianiques qu'énumère Jésus, faits tangibles de guérison intérieure ou extérieure qui manifestent la véracité de l'évangile du salut. Ces événements factuels attestent que Jésus sauve vraiment, que l'évangile que les disciples annoncent en son nom est vrai. « Allez proclamer l'évangile, dit Jésus, et voici les signes qui accompagneront ceux qui ont cru. » En Marc 16. Ces œuvres messianiques, au nom du Christ, sont également des manifestations de l'Esprit, comme l'affirme saint Paul. Voici ce qu'il dit en 1 Corinthiens 2, verset 4. « Ma parole et ma prédication ne reposaient pas sur les discours persuasifs de la sagesse, mais sur une démonstration d'esprit et de puissance. »
1: Comprendre la distinction et l'articulation des deux grandes missions du Saint-Esprit, celle en vue de la sanctification des disciples et celle en vue de l'évangélisation, est d'une grande importance lorsque nous abordons la vie dans l'Esprit et par conséquent les combats qui lui sont associés. Nous constatons encore trop souvent soit de la confusion entre ces deux missions, soit l'omission de l'une ou de l'autre, ce qui conduit à une forme de déséquilibre jusqu'au risque d'aveuglement dans la vie spirituelle et apostolique. Cela peut avoir des conséquences fâcheuses. Nous pouvons rencontrer des baptisés qui se concentrent avant tout sur leur propre perfection et leur dévotion, glissant peu à peu vers une forme de pharisaïsme ou d'élitisme, négligeant l'incontournable décentrement du disciple de lui-même grâce à l'exercice de la charité, de l'humilité et de la mission. Ou à contrario, des baptisés qui se focalisent avant tout sur la mission, l'exercice des charismes, surtout extraordinaires, les œuvres missionnaires, l'engagement sous toutes ses formes, et négligeant l'indispensable travail de conversion intérieure pour sanctifier leur vie.
2: Une telle approche a conduit par exemple un certain nombre de fondateurs d'œuvres chrétiennes ou de personnalités charismatiques à hypertrophier cet aspect, recherchant plus encore que la mission elle-même, l'obtention de succès missionnaires, la réputation liée à leurs dons extraordinaires et la recherche constante du merveilleux pour conforter leur aura personnelle. Derrière cela s'exprime une forme de toute-puissance, sans doute résultant d'une forte prétention de soi-même, nourrie par un orgueil devenu démesuré, entraînant tôt ou tard des abus de toutes sortes, cause de scandales qui ont tristement marqué l'histoire récente de l'Église et desservi sa réputation et son rayonnement missionnaire. Tout ceci nous amène à mettre en évidence la nécessité pour chacun de nous, mais aussi pour nos couples, de développer une vie dans l'esprit bien équilibrée entre ces deux volets, pour marcher sous la conduite de l'esprit, bien camper sur ses deux jambes, pourrait-on dire. Prenons l'image d'un arbre. Il est constitué d'une part d'un vaste système racinaire souterrain avec un foisonnement de radicelles et d'autre part d'une ramure aérienne formée d'un tronc, de charpentières et de nombreuses branches et brindilles sur lesquelles poussent les feuilles. Si la ramure aérienne se développe en disproportion du système racinaire, elle risque tôt ou tard de casser et l'arbre pourrait même se déraciner sous l'effet d'un vent tempétueux. Il en va de même pour la vie dans l'esprit. Plus sa partie visible se développe, Mission, œuvre, charisme, engagement, responsabilité, reconnaissance. Plus sa partie invisible, profonde, secrète ou tout au moins discrète, la conversion, la prière, l'unité de vie, la probité, l'humilité, doit se déployer en profondeur afin d'irriguer la vie missionnaire.
1: Cette introduction au combat spirituel du couple a pour but de mettre en évidence l'importance pour chacun de nous d'envisager la vie dans l'esprit, dans son ensemble, de marcher dans l'esprit sur deux jambes, et la sanctification et la mission. Certes, cela ne supprime pas les épreuves, les combats, les attaques, les déserts intérieurs ou apostoliques, mais l'histoire et la sagesse de l'Église en matière de vie spirituelle nous apprennent que ces deux jambes sont une assise saine et sûre pour affronter les combats qu'il nous faudra vivre et vaincre avec le Christ. Dans le monde, vous avez à souffrir, mais courage, moi je suis le vainqueur du monde, dit Jésus dans l'Évangile de Jean au chapitre 16.
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0: Bonjour à toutes et à tous, bienvenue sur 17-18, ensemble, en direct, sur Radio Présence Figeac pendant une heure. Armangal avec vous, ravi de vous retrouver en ce lundi 1er juin. Et oui, déjà, le premier jour de ce mois de juin, on va commencer avec quelques petites informations. Et tout d'abord, le clip de Marco Pointe. Le gouffre de Padirac est enfin disponible. Et vous vous rappelez cette petite résidence avec ce petit reportage que j'avais fait avec donc ce pianiste qui s'était rendu au niveau du gouffre de Padirac. Cette œuvre originale de l'artiste qui est née d'un projet unique, une résidence artistique, comme je le disais, suivie de trois représentations au sein même des galeries souterraines du premier site du patrimoine naturel souterrain français. Le pianiste virtuose Marco Pointe y a composé et enregistré le gouffre de Padirac Institute, avec pour seul studio le silence, la roche et une acoustique façonnée par des milliers d'années. À seulement 28 ans, pianiste, compositeur et alpiniste, il a déjà apporté son instrument au sommet du Kilimandjaro pour des concerts caritatifs engagés. Au gouffre de Padirac, il aura cette fois choisi de descendre pour y trouver quelque chose de tout aussi vertigineux. Le clip est disponible sur YouTube, sinon vous pouvez vous renseigner auprès du gouffre de Padirac, www.gouffre-de-padirac.com, www.gouffre-de-padirac.com ou au 05 65 33 64 56, 05 65 33 64 56. Ouverture des piscines d'été intercommunales du Grand Figeac, ça y est, avec l'arrivée des beaux jours, le Grand Figeac qui annonce la prochaine ouverture de ses 6 piscines d'été intercommunales situées à Banac-sur-Célé, Cajar, Cossédiège, Figeac, La Capelle-Marival et Saint-Sulpice. Chaque été, ces équipements de proximité accueillent habitants, familles, visiteurs et scolaires dans un cadre convivial et accessible à tous, propice à la détente, aux loisirs aquatiques et à la pratique sportive. Donc les dates d'ouverture des piscines, les voici. Pour ce qui concerne Figeac, c'est du 1er juin au 7 septembre, Banac-sur-Célé du 29 juin au 23 août, La Capelle-Marival du 1er juin au 6 septembre, Cossédiège du 29 juin au 23 août, Saint-Sulpice du 29 juin au 23 août et Cajar du 15 juin au 23 août. Et puis autre nouveauté pour cette saison 2026, la piscine de Cajar qui ouvrira plus tôt pour le public que les années précédentes, dès donc le 15 juin je le rappelle. Jusqu'à présent cette période d'ouverture était principalement réservée à l'accueil des scolaires. Cette évolution permet ainsi de répondre à la fréquentation croissante observée dès le début de l'été. L'ensemble des horaires d'ouverture ainsi que les tarifs détaillés par piscine sont à retrouver dans le dépliant qui est disponible dans plusieurs commerces figeacois. Vous pouvez aussi vous renseigner sur le site du Grand Figeac, www.grand-figeac.fr, www.grand-figeac.fr ou par téléphone 05 65 11 22 76, 05 65 11 22 76. Une dernière petite info avec le 4e forum santé, handicap et autonomie de Figeac qui aura lieu ce samedi 13 juin de 9h à 17h dans les jardins de l'hôpital en cas de mauvais temps, salle du Quercy, espace François Mitterrand. Ce forum est à l'initiative des représentants des usagers du centre hospitalier de Figeac avec le soutien de la direction de l'hôpital, de la ville du Grand Figeac, du département du Lot, de l'ARS et de France Asso Santé. C'est le seul forum sur ce sujet en Occitanie. Le thème cette année, les urgences hospitalières. C'est le miroir de notre société, pénurie de médecins, violences physiques et verbales, urgences avec des locaux inadaptés au flux de la population ou encore manque de personnel. Parrainé cette année par Jérôme Paillet, président du comité départemental Handisport, sport adapté du Lot, et double champion de France de para-aviron. Un collectif d'associations de santé, handicap, autonomie seront présents, ainsi que des institutions lotoises. 50 stands seront présents. Entrée gratuite, venez nombreux samedi 13 juin de 9h à 17h dans les jardins de l'hôpital de Figeac. Repli, je le rappelle, à la salle du Quercy, espace François Mitterrand de Figeac en cas de pluie. Donc pour ce 4e forum santé, handicap et autonomie, et à cette occasion, je serai présent sur place pour faire quelques petits reportages. Des reportages à retrouver dans l'émission Zoom sur le handicap. Allez, le programme de 7h, le voici. Vous allez retrouver tout à l'heure à 17h45 Pascal Laurière, l'émission Chemin de Traverse, toujours le cycle Vallée de la Dordogne lotoise. Je vous parlerai d'une journée festive et occitane dans l'agenda, ainsi que d'une soirée Open CVX dans l'agenda du diocésain. Le Coup de Cœur TV, ce soir je vous propose un film de science-fiction. Je vous parlerai cinéma avec Françoise, Annie et Hélène seront là avec des pâtes à tarte. Le sujet du jour avec mon invité pour parler du festival Chabouge. Dans quelques instants, les informations, mais tout de suite on retrouve Imanol pour les prévisions météo.
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0: Bonjour à toutes et à tous, après une semaine ensoleillée et un week-end un peu plus frais, les températures baissent aujourd'hui pour atteindre 27 degrés pour les maximales à Cahors, Cajar et Figeac, 25 degrés à La Capelle-Marival, Gramma, La Bastide-Murat et Saint-Céré, 24 degrés à Quissac et Castelnau-Montratier et 23 degrés pour les minimales à Sénaillac, La Tronquière. Demain mardi, prévoyez les parapluies, des averses sont prévues sur l'ensemble du département avec des orages du côté de Figeac, La Capelle-Marival, Sénaillac, La Tronquière et Montredon, donc restez vigilants. Je vous souhaite une agréable journée en notre compagnie sur l'antenne de Radio Présence dans le Lot.
1: Merci Manol, je crois que je vais prendre mon parapluie avec ces belles prévisions. Allez, en direct tout de suite, voici les informations. Alors qu'au début de la saison des festivals, les élus régionaux réunis en commission permanente ce vendredi 22 mai ont voté sur proposition de la présidente de région Carole Delga une nouvelle enveloppe de plus de 1,6 million d'euros destinée au soutien de près de 130 festivals partout en Occitanie. Terre de festival, la région Occitanie maintient sa stratégie régionale pour une culture partout et pour tous, politique volontariste visant à soutenir les manifestations culturelles et accompagner les acteurs du secteur sur l'ensemble des 13 départements, aussi bien en milieu urbain que rural. Cette aide de la région de plus de 1,6 million d'euros dédiée aux acteurs du spectacle vivant bénéficie à plus de 130 projets avec par exemple le festival Écosystème à Gignac. C'est le reflet de la diversité culturelle de l'Occitanie. Carole Delga s'est rendue en Aveyron les mardis 26 et mercredi 27 mai afin de rencontrer les habitants, les élus et les acteurs économiques autour de plusieurs temps consacrés à l'avenir industriel, économique et territorial du département. Ce déplacement a notamment été marqué par l'annonce à Decazeville des deux premières implantations industrielles sur l'ancien site de la SAM au cœur de la stratégie de reconquête industrielle engagée depuis la liquidation de l'usine, c'était en 2021, et son rachat par la région en 2024. Aux côtés des dirigeants et des élus locaux, Carole Delga a présenté les implantations des entreprises Paragon ID et Matière, qui développeront respectivement des activités liées aux technologies de traçabilité intelligente et aux infrastructures énergétiques. Au cours de ses déplacements en Aveyron, Carole Delga a également participé aux rencontres de l'artisanat à Honnay-le-Château afin d'échanger avec les acteurs économiques du territoire sur les enjeux de développement, de transmission et d'accompagnement des entreprises artisanales. La société portugaise Takeover, spécialisée dans les drones et les technologies spatiales, basée au niveau du parc des expositions de l'Albenque-Fontagne, veut faire de la France un pilier stratégique de son développement en Europe. L'entreprise vient d'indiquer qu'elle allait en effet porter son investissement en Occitanie et en Nouvelle-Aquitaine de 100 millions d'euros à 200 millions d'euros sur 5 ans et créer 200 emplois hautement qualifiés au lieu de la centaine prévue. L'annonce a été faite aujourd'hui à l'occasion de l'ouverture de la 9e édition du sommet Choose France. Le maraîchage durable s'enrichit dans des savoir-faire africains de Séraphin et Nougan. À Gramma et sur le pays de Figeac, peut-être que vous le connaissez, ils cultivent des terrains et poussent légumes et aromates grâce à des fosses de 2 mètres préparées selon une méthode traditionnelle pour contribuer à retenir l'eau et limiter l'évapotranspiration, des techniques héritées de ses ancêtres qu'ils partagent aujourd'hui. Dans cet environnement végétal, Séraphin s'est aussi beaucoup formé pour tirer le meilleur de toutes les pratiques d'horticulture et de maraîchage. La petite commune d'Anglars-Juillac, dans notre département, subit une série d'actes de vandalisme depuis début mai. Les vitres de la garderie ont été retrouvées brisées, un pommier a été volé et du matériel du court de tennis a été déplacé. Face à cette situation inquiétante et répétitive, le maire veut renforcer la vigilance des habitants. Le dispositif voisin vigilant va être mis en place en espérant que cette mauvaise série va s'arrêter. La voie verte du Lot s'étend désormais sur 9,6 km entre Cajar et La Roque-Touarac. Accessible gratuitement, ce premier tronçon ouvert sur le Grand Figeac inaugure un projet touristique d'envergure sur le territoire. Ce projet au long cours doit se poursuivre avec une liaison depuis Cajar des voies déjà aménagées vers Cahors et la vallée du Lot. De La Roque-Touarac, un travail est engagé pour rejoindre ensuite Capdenac et l'Aveyron. L'objectif est qu'à terme, cet itinéraire qui traversera le département soit un véritable atout d'attractivité. Le président du Grand Figeac, Vincent Labarthe, est convaincu du potentiel de cette voie verte sur le territoire. Pour terminer, quelques mots de rugby. Le championnat de Fédéral 1 a bien achevé. L'équipe de Cahors Rugby, qui se classe à une belle 7e place, se projette déjà sur la saison prochaine avec beaucoup d'ambition. poursuivant son travail collectif sur le terrain avec la poursuite des entraînements. La mise en place de l'effectif senior pour la saison prochaine est déjà consolidée. Si 90% des joueurs sont maintenus, de nouveaux venus vont faire leur entrée. Il s'agit principalement de profils jeunes et proches du club. Et puis, grande nouvelle, Cahors va vivre une grande soirée événement, puisque le stade d'Esprat accueillera en mars prochain un match international de l'équipe de France U18. Allez, tout de suite, le sujet du jour avec mon invité sur le thème du festival Chabouge. Mon invité, bien sûr, de l'association Ajal.
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1: Aujourd'hui, je vous parle de l'édition 2026 du festival Jeune Public Chabouge. Pour cela, j'ai avec moi par liaison Zoom Aurélia, co-directrice et responsable de production à l'association Ajal. Bonjour Aurélia.
3: Bonjour.
1: Est-ce que vous pourriez, pour commencer, par nous présenter un petit peu ce festival, nous dire un petit peu comment il est né au sein de l'association ?
3: Oui, tout à fait. Alors, c'est la 4e édition de ce festival Chabouge qui est né de la complicité entre le centre social et culturel du Pays Ségali et l'association Ajal qui organise de nombreux concerts sur le territoire du Ségala. Et donc, voilà, c'est la 4e édition. C'est un festival itinérant. Chaque année, ça bouge, justement. Et du coup, là, on pose de nos valises dans le village de Magnac.
1: D'accord. Alors, ce festival, il a évolué comment depuis sa création ?
3: Eh bien, du coup, c'est vrai que c'était assez important pour les deux associations, que ce soit pour l'Ajal ou pour le centre social, de proposer un événement qui s'adressait aux familles. Du coup, la première édition a eu lieu à Colombiès, qui était également un petit village. Et chaque année, effectivement, ça évolue dans le sens où ça bouge de village, mais on reste quand même sur un programme assez diversifié et assez linéaire, c'est-à-dire que c'est toute une journée d'animation, de spectacle et de concert à partir de 15h jusqu'à 22-23h.
1: Très bien. Alors pour cette année, rendez-vous le 6 juin, c'est à Magnac, hein. J'espère que je prononce bien le nom de ce petit village.
3: C'est ça, Magnac. Et du coup, il y aura deux lieux dans le petit village pour voir les spectacles et les concerts. Il y aura du coup la place du village, la place de l'église, juste à côté de l'église, qui porte bien son nom, et l'amphithéâtre naturel qui est collé au café associatif du village. Donc voilà, ça sera aussi l'occasion de s'asseoir dans l'herbe, de profiter des zones d'ombre et de profiter pour découvrir ce petit village très sympathique.
1: Justement, est-ce que vous pouvez un petit peu nous situer peut-être ce petit village par rapport à Villefranche, Sauveterre, tout ça, c'est par là-bas ?
3: Oui, alors Magnac, c'est effectivement sur la communauté de communes de Pays Ségali. On n'est vraiment pas loin de Baraqueville, de la Primaube, donc assez accessible de manière facile en tout cas et rapide. On est à peu près à une quinzaine de minutes de Rodez.
1: Très bien. Est-ce que vous pourriez nous présenter la programmation ? Le rendez-vous donc est donné à 15h, c'est bien ça ?
3: Oui, on ouvre les portes à 15h et le premier spectacle aura lieu à 15h30. Donc, ça sera un spectacle musical et théâtral qui s'appelle La Pêche au Somme, qui aura lieu place de l'église. On enchaînera à 16h30 avec un spectacle d'acrobatie qu'on dit cirque burlesque qui s'appelle Timbrement Vôtre. Ensuite, à 17h30, il y aura un spectacle de chansons perforées place de l'église qui s'appelle Piano Lala. On continuera à 18h30 avec le PP Project qui, là, est un spectacle de la compagnie Les Involtes qui nous propose des marionnettes et de la musique en live. Et enfin, pour finir et clôturer cette journée en beauté, on propose à 20h un gros concert proposé par un duo aveyronnais qui s'appelle Un singe en hiver et qui aura lieu place de l'église. Évidemment, du coup, on proposera buvette et restauration sur place.
1: Quels sont les tarifs pour ces animations ?
3: Alors là, on est sur un tarif à 5€ pour les enfants et à 8€ pour les adultes, sachant qu'on a déjà ouvert la billetterie. Donc, vous pouvez retrouver la billetterie en ligne sur le site internet assoajal.fr. Et sinon, ça sera possible de prendre ses billets directement sur place.
1: Vous savez, en termes de fréquentation, combien chaque année ça attire de personnes ?
3: Oui, alors ça dépend évidemment de la météo, mais on est aux alentours de 300-400 personnes par édition de Chabouge.
1: Quelques mots sur vos partenaires, Aurélia ?
3: Oui, bien sûr. Alors là, on a la chance d'être accueillis par le village de Magnac avec un vrai soutien de la mairie et des associations du village. C'est vrai qu'on a à cœur de faire participer les habitants pour qu'ils prennent part au projet et à l'événement. Et là, cette année, on a été vraiment accompagnés par les différentes associations. Donc, il va y avoir l'APE autant que le club de foot. On a parlé du café associatif, mais il y a aussi une association de théâtre qui s'appelle Déviation 88. On a les conscrits, on a aussi le comité des fêtes. Donc, il y a toutes ces associations qui participent activement à l'organisation de l'événement et bien sûr tous les partenaires publics qui soutiennent via des subventions nos différentes structures, que ce soit le centre social ou la JAL.
1: Qu'est-ce qu'on peut vous souhaiter avec cette belle édition qui s'annonce?
3: Alors, du soleil, évidemment, parce qu'effectivement, s'il venait à pleuvoir, on sera obligé d'annuler l'événement. Donc, du soleil, du monde.

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1: Tout de suite, on continue ensemble ce 17-18, sans oublier bien sûr notre site internet www.radioprésence.com. Vous pourrez bien sûr retrouver cette interview en podcast. La suite donc avec l'émission Bon Appétit. Vous retrouvez Annie et Hélène, le duo de choc culinaire, avec aujourd'hui quelque chose sur les pâtes à tarte. Bon appétit!
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3: Bonjour et bonne semaine. Et Hélène nous a préparé quelques bonnes choses.
4: Je ne sais pas si je les ai préparées. Je peux vous dire ce que j'ai fait il n'y a pas longtemps et qui était très bon.
3: Et bien voilà.
4: Et puis Armand, il va baver parce que je ne l'en ai pas porté. Bon, voilà, tant pis. Je vais vous parler des pâtes à tarte ou à tourte. C'est la même chose.
3: Oh, très bien.
4: Alors, les pâtes feuilletées, les pâtes sablées, les pâtes brisées, les pâtes sucrées. Vous avez le choix. Alors, prenez un quart d'heure et faites-les. Elles sont quand même nettement meilleures.
3: Oh oui, alors.
4: Alors, quelle pâte choisir pour faire une tarte ou une tourte? Il n'y a pas de règle préétablie. La pâte sablée sucrée, bien sûr, c'est pour les tartes aux fruits. La pâte brisée, juste salée, c'est pour les entrées, les quiches, les tartes aux poireaux. Voilà, c'est... Voilà. Alors...
3: Et puis la feuilletée, tu veux parler de la feuilletée.
4: La feuilletée, que j'ai redécouvert une recette que j'ai fait il y a 2 ou 3 jours, que je vais vous donner. Préparer un papier et un crayon, c'est un tout petit peu long, mais c'est pas du tout compliqué. Voilà, alors quand on prépare la pâte un peu à l'avance, c'est bien parce qu'elle sèche un peu au fond. Et du coup, la garniture détrempe moins la pâte. Alors bien sûr, moi j'utilise le beurre pour faire les pâtes parce que la margarine, il y a des colorants, il y a des produits de synthèse.
3: Même, c'est autre chose, hein.
4: C'est pas bon, voilà. Ouais. Personnellement, je trouve que c'est pas bon. Donc j'utilise du beurre. Voilà, l'autre jour, j'ai même acheté du beurre bio qui était moins cher que du beurre classique. Alors comme quoi, il suffit aussi de parfois bien regarder les étiquettes.
3: Ouais.
4: Alors la clé du succès, c'est de faire la pâte et de ne pas la travailler outre mesure pour qu'elle ne devienne pas collante. Voilà. Est-ce qu'on la laisse reposer? Oui, si on est pressé, on fait. Mais si on peut la laisser reposer demi-heure au frigo, c'est mieux. Parce qu'après, elle est plus facile à travailler, elle est plus souple. Voilà, que vous dire d'autre que pour garnir le moule, ben, c'est pas compliqué. Vous étalez votre pâte en fonction de la grandeur du moule. Vous enroulez la pâte sur le rouleau à pâtisserie et vous la déroulez sur le moule. Tout le monde connaît ça. La cuisson à blanc, donc pour certaines recettes, c'est ce qu'on vous dit. Donc, vous mettez un papier sulfurisé sur la pâte et vous déposez dessus. Moi, je me suis fait une sélection de petits gravillons.
3: Caillou, moi aussi.
4: Voilà.
3: Moi aussi.
4: Voilà. Et puis, comme ça, on les met. Mais n'oubliez pas de mettre un papier entre les cailloux et la pâte.
3: Oui, oui. Oui
4: parce que sinon, vous ne récupérerez pas votre pâte. Voilà. Alors, après, bon, la cuisson, c'est en fonction, vous mettez dedans. Alors, je vais vous donner la recette d'une pâte brisée sucrée. Pour une tarte de 26 cm, il vous faut 200 g de farine. 100 g de beurre, une demi-cuillère à café de sel, une ou deux cuillères à soupe de sucre, un demi-verre d'eau. Donc, dans une terrine, moi je suis un peu flémarde, j'ai mal au poignet, donc je la mets dans mon robot avec ce qu'on appelle la feuille. Ça ressemble tout à fait à une feuille. Voilà. Et ça marche très bien pour faire les pâtes. Mais si vous êtes courageux, vous le faites à la main, il n'y a pas de problème. Donc, vous mettez dans la terrine la farine, le sel et le sucre. Vous ajoutez le beurre coupé en petites noisettes. Vous versez l'eau et vous pétrissez. La pâte doit être pas trop molle, donc il faut la pétrir juste le nécessaire pour que la farine intègre bien le beurre. Et vous la couvrez au contact, vous la filmez avec un film transparent et vous la laissez reposer demi-heure au frigo.
3: Et le beurre, pardon, température ambiante ou comment ou froid? Peut-être au robot, là
4: il... Au robot, froid, ça n'a pas de problème. À la main, c'est un peu plus dur à incorporer. Donc, si vous prévoyez de la faire à la main, il faut avoir l'astuce de sortir le beurre à cette saison, un quart d'heure.
3: Moi,
4: ça,
3: c'est ce que je fais. Je dois sortir.
4: Moi, je la mets au robot, donc voilà, j'ai le moins de problèmes. Mais si on le fait à la main, effectivement, tu as raison, il faut le sortir un peu à l'avance. Voilà, vous pliez la pâte, et vous la déroulez et vous foncez votre moule à tarte. Donc ça, c'est la pâte brisée. Donc 200 g de farine, 100 g de beurre, une demi-cuillère.

0: cuillère à café de sel, une ou deux cuillères à soupe de sucre et un demi-verre d'eau. Pour la pâte sablée, toujours pour 26 cm, il vous faut un œuf, 125 g de sucre en poudre, 250 g de beurre, de farine, pardon, 125 g de beurre. Pour la pâte
1: Moitié, je
0: sablée comme pour la pâte brisée, si vous utilisez 250 g de farine, il faut 125 g de beurre.
1: Moitié,
0: C'est moitié-moitié.
1: toujours.
0: Voilà. Alors tout à l'heure, je vous ai donné la pâte brisée sucrée. Vous supprimez le sucre et vous avez une pâte sucrée et une pâte brisée salée pour une
1: Bien
0: quiche ou
1: sûr.
0: autre chose. Donc la pâte sablée. Alors dans une terrine ou dans le robot, vous mettez le sucre, l'œuf, le sel. Vous le mélangez bien à la spatule en bois jusqu'à temps que ça double de volume, donc pour le faire mousser. Ensuite, vous incorporez la farine, vous mélangez bien et vous effritez la pâte avec les doigts pour faire comme du sable. Et vous versez ce sable sur votre plan de travail beurré, fariné, pardon. Vous ajoutez le beurre et vous pétrissez pour avoir une boule que vous laissez reposer au frigo comme l'autre pâte. Alors, la pâte feuilletée à vos crayons et à vos papiers. Il vous faut 200 g de farine. Moi, j'utilise de la T45 pour
1: Moi
0: le
1: aussi.
0: classique. Il vous faut là, par contre, 240 g de beurre froid, froid, que vous allez couper en petits morceaux.
1: Oui.
0: Il vous faut 4 cuillères à café de sucre en poudre. Il vous faut 3 g de sel
1: Oui.
0: et 90 millilitres d'eau. Voilà, donc je répète, 200 g de farine, 240 g de beurre froid, 4 cuillères à café de sucre en poudre, 3 g de sel et 90 millilitres d'eau.
1: 9
0: Donc,
1: centilitres. 9 centilitres.
0: Oh. 9, oui,
1: Ouais,
0: 9
1: voilà.
0: centilitres, très
1: Ouais,
0: bien, Annie. Oui. Mais tu es meilleure dans les
1: Centilitres.
0: mesures que moi.
1: Non.
0: Non, j'ai suivi bêtement ce que j'avais trouvé. Dans le bol du robot, vous mettez la farine et le beurre froid coupé en petits morceaux, le sel et le sucre. Vous mélangez bien à la feuille, mais ne cherchez pas à incorporer tous les morceaux de beurre. Il faut qu'il en reste des entiers, parce que c'est ça qui va feuilleter la pâte quand vous allez la rouler. Ensuite, quand votre farine et votre beurre est à peu près mélangé, vous ajoutez l'eau, le sel et le sucre, bien sûr, et vous avez donc une boule. On remue un peu,
1: Ah
0: oui, bien sûr.
1: oui.
0: Voilà. Et vous la filmez et au frigo demi-heure. Jusque-là, c'est pas compliqué. Quand ça fait demi-heure, vous farinez votre plan de travail. Vous posez votre boule sur votre plan de travail et vous
1: C'est
0: l'étalez au rouleau pour avoir un rectangle. Donc vous vous mettez en face de la pâte et vous avez un rectangle en longueur devant vous.
1: On fait une enveloppe, quoi, après.
0: Voilà. Alors
1: Ouais.
0: vous pliez un
1: Voilà.
0: tiers, le tiers supérieur, puis le tiers inférieur et vous tournez d'un quart de tour. Vous étalez pour avoir un rectangle. Vous recommencez 4 fois l'opération, mais sans attendre entre chaque opération.
1: 4 fois.
0: 4 fois. Mais l'avantage, c'est que là, vous n'attendez pas, vous faites toutes les opérations une derrière l'autre. Puis voilà, votre pâte est prête. Vous foncez un moule à tarte. Et si vous voulez faire comme j'ai fait l'autre jour, j'ai mis un peu de poudre d'amande, j'ai étalé des cerises sans les dénoyauter parce que ça va plus vite et puis que c'est meilleur, même s'il faut cracher les noyaux quand on la mange. Et j'ai battu dessus un œuf et une cuillère à soupe de crème fraîche avec un brin de cannelle et j'ai fait cuire et c'était très bon. Et la pâte a feuilleté. Le tour de la pâte était très feuilleté, le tour de la tarte. Le fond un peu moins parce que bien sûr le jus des cerises plus la crème, le fond a
1: On
0: forcément
1: peut y
0: un peu
1: mettre des biscuits au fond
0: voilà,
1: pour
0: tout à fait.
1: voilà. Il y en a qui mettent de la semoule maintenant,
0: Oui,
1: très
0: moi quand j'ai
1: fine.
0: des fruits qui coulent beaucoup beaucoup,
1: Ouais.
0: je mets de la
1: De
0: semoule
1: la
0: fine.
1: semoule très fine,
0: Très
1: oui.
0: fine,
1: Je
0: oui.
1: l'avais essayé,
0: Et ça
1: c'est.
0: marche très bien.
1: Oui.
0: Voilà. Alors c'est pas compliqué finalement cette pâte feuilletée et vous avez une bonne pâte
1: Ouais, ben
0: feuilletée.
1: voilà, surtout au beurre.
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3: Après la cuisine, le cinéma, je retrouve Françoise, ma compère de l'Astrolabe Grand Figeac.
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3: Cette semaine, je suis avec Françoise pour vous dévoiler le programme cinéma des cinémas de Figeac et de Cadonac. Bonjour Françoise.
4: Bonjour à tous.
3: Semaine du 27 mai au 2 juin et on commence avec « C'est quoi l'amour, Françoise ?» Vaste question.
4: Alors c'est une question que je me pose tous les jours. Mais là, c'est une comédie de Fabien Gorgeard. Et il avait fait « Diane à les épaules » ou « La vraie famille ». Et on retrouvera à l'écran Laura Calami et Vincent McCain.
3: Ok.
4: Donc lorsque Fred demande à son ex-femme Marguerite de faire annuler leur mariage à l'église pour pouvoir s'y remarier, elle se réjouit de le voir refaire sa vie. Mais tout va se compliquer et ils vont entreprendre un voyage à Rome avec tous les membres de cette famille recomposée.
3: Eh bien. Donc. Retrouvons maintenant le duo Alexandra Lamy et François Cluzet dans un film un peu improbable pour le plaisir.
4: Oui, alors c'est Fanny et Tom, ils sont mariés et heureux depuis 20 ans, mais un jour un secret éclate, Fanny n'a jamais eu d'orgasme. Donc Tom, qui est ingénieur, décide alors de relever un défi audacieux, créer l'objet qui révolutionnera le plaisir féminin.
3: Wow.
4: C'est à la fois une comédie, mais ça pose vraiment des questions importantes. Mmh. Et c'est un film qui parle sans détour de la sexualité et du plaisir féminin. Donc je recommande à tout le monde, surtout les hommes.
3: Très bien. Un film loufoque, Good Luck, Have Fun, Don't Die.
4: Oui, alors là, c'est un film de Gar Verbinski, qui était le réalisateur de Pirates des Caraïbes.
3: Ah oui.
4: Un soir, dans un resto minable de Los Angeles, un homme étrange et débraillé débarque avec un détonateur à la main et affirme venir du futur. Il remonte le temps pour empêcher l'apocalypse déclenchée par les IA et sauver une humanité lobotomisée par les écrans. Son ultime stratégie, recruter des clients du restaurant pour former une équipe capable de sauver le monde. C'est une satire en réponse à la menace que fait peser l'IA aujourd'hui sur l'industrie du cinéma. Ce film est proposé à plusieurs reprises, mais notamment le mercredi 27 mai à 20h dans le cadre du ciné-club des étudiants de l'IUT qui est animé par Opal, qui est notre médiatrice cinéma, à l'Astrolabe, et qui sera suivi d'un escape game organisé par les étudiants dans la salle réservée aux spectateurs du film.
3: Très bien. Quelques mots rapides. Cette semaine, Françoise, vous rediffusez du coup le film Le Diable, je vais y arriver, S'habille en Prada 2, donc un film qui était très attendu, hein, c'est ça?
4: Oui, très attendu, donc voilà, on le repasse. Et puis, cette semaine aussi, le jeudi 18, de 15h30 à 18h30 à l'Astrolabe, on organise une vente d'affiches de cinéma.
3: Voilà. Très bien.
4: Et le tarif, ce sera 3€ par affiche.
3: Je ne me rappelle plus, il y a 2 tailles d'affiches.
4: Oui, mais on a très peu de petites affiches, c'est surtout des grandes. Et okay. Donc, on a décidé de faire un tarif 3€ unique. Voilà.
3: Il est conseillé même, d'arriver avant pour avoir des places encore, c'est ça?
4: Disons que voilà, ça, c'est des...
3: ça part vite.
4: Ça part bien.
3: Un film d'animation cette semaine que vous proposez de genre science-fiction, Planète.
4: Oui, on l'avait déjà passé dans le cadre des Mycéliades. C'est un très beau film d'animation à partir de 8 ans. C'est 4 graines de pissenlit rescapées d'explosions nucléaires qui détruisent la Terre et elles se retrouvent projetées dans le cosmos. Après s'être échouées sur une planète inconnue, elles partent à la quête d'un sol propice à la survie de leur espèce. C'est très très beau esthétiquement, enfin le dessin est magnifique.
3: Françoise, quelques mots sur ce qui va se passer le 28 mai avec un ciné-débat que vous proposez avec l'association Luciole.
4: Alors oui, l'association Luciole, donc c'est le film c'est Goliath,
3: ouais.
4: Un thriller écologique avec Gilles Lelouch, qui est une véritable plaidoyer contre ouais. L'usage des pesticides. Il est proposé donc dans le cadre du festival de la transition heureuse, organisé par l'association Luciole, vous l'avez dit, sur la thématique « Cultivons le bien manger ». La séance aura lieu le jeudi 28 à 21h à l'Astrolabe. Elle sera précédée à 18h30 de la présentation du scénario « After », pour une alimentation plus saine et une agriculture qui répond aux défis du dérèglement climatique.
3: Très bien. Un drame avec le film À voix basse, Françoise.
4: C'est le 3e long-métrage de Leïla Bouzid. Elle avait fait Histoire d'amour et de désir et À peine j'ouvre les yeux. Là, elle est de retour en Tunisie pour les funérailles de son oncle. Lilia, elle retrouve une famille qui ignore toute sa vie à Paris. Elle est déterminée à éclaircir le mystère de cette mort soudaine et Lilia se retrouve confrontée au secret d'une maison où cohabitent trois générations de femmes. C'est un très beau film sur l'interdit de l'homosexualité qui perdure encore dans ce pays.
3: Pour terminer cette semaine, parlez-nous de Mon grand frère et moi.
4: Alors, Mon grand frère et moi, c'est le réalisateur Ryota Nakano qui avait fait La famille Asada. C'est le portrait d'une famille tout en nuances, semée de notes d'humour inattendues, et c'est une ode à la réconciliation.
3: Eh bien écoutez, merci beaucoup Françoise et bonne séance ciné.
4: Merci à vous, au revoir.
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3: 17h32, bienvenue à vous qui venez de nous joindre sur l'antenne de Radio Présence Figeac. Armand Gall, toujours votre compagnie, et en direct dans ce 17-18. Tout de suite, voici l'agenda culturel lotois.
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3: Et on commence avec quelque chose de très important, le don de sang ou de nos sang en ce mois de juin dans notre département. Il y a le site Établissement Français du Sang de Cahors, situé au 34 rue Charles-Boursel. Place de donneur réservée devant l'entrée du site et ticket à disposition à l'accueil pour le parking de l'amphithéâtre et du phare. Ouverture les mardis de 13h à 18h et les vendredis de 10h à 13h et de 14h à 18h. Privilégiez la prise de rendez-vous sur le site internet mon-rdv-dondesang.efs.santé.fr mon-rdv-dondesang.efs.santé.fr. Et notez que bientôt, nous aurons le planning à vous diffuser des collectes de sang mobiles. Donc, ce sont eh bien, les collectes qui se déplacent pour vous pour ce mois de juin. Pour ce qui concerne la prochaine projection du Cinélot, le rendez-vous est donné à Gignac avec le film Le gâteau du président. Dans l'Irak de Saddam Hussein, Lamia, 9 ans, se voit confier la lourde tâche de confectionner un gâteau pour célébrer l'anniversaire du président. Sa quête d'ingrédients accompagnée de son ami Saed bouleverse son quotidien. Rendez-vous demain soir, 21h, à Gignac pour cette projection. Pour vous renseigner, c'est au 05 65 11 44 36. 05 65 11 44 36. Le 6 juin, rendez-vous tous à l'Abattude, la remise 4620 l'Abattude, dans le cadre du Total Festum financé par la région Occitanie. Le foyer rural de l'Abattude a le plaisir d'organiser une journée festive et occitane, journée de fête de notre pays d'Occitan, partageant notre patois, nos contes et nos danses. Au programme à 14h, Café Patois avec Gilbert Destruel en association avec Ségal Alimargue. 15h30, balade comptée avec Guillaume Boucher, d'une durée d'1h30. 17h, atelier de danse traditionnelle à la salle des fêtes avec le groupe de danse du vendredi du foyer rural de l'Abattude. 20h30, repas avec deux possibilités au café associatif La Caminade. Au menu, poulet basquez maison, poire belle hélène, café. Les tarifs vont de 8 à 12 euros. L'ouverture du bar s'effectue à 20h. Le repas, lui, ça sera à partir de 20h30 sur réservation au 06 78 05 16 44. 06 78 05 16 44. La deuxième possibilité, c'est à la salle des fêtes par le foyer rural et c'est sans réservation avec au menu des tartines, sandwichs et autres crêpes qui vous y attendent. Enfin, à 21h, bal traditionnel, entrée prix libre avec le groupe Garrick. C'est du trad rock occitan, venez nombreux à l'Abattude le 6 juin. La chorale Un air de rien, dirigée par Amélie Delacroix, fait son spectacle de fin d'année, Un air de vacances. Rendez-vous le 6 juin à 20h30, c'est à Loupiac, commune de Cossé-Diège, à la salle des fêtes. Et le lendemain, ça sera à 16h à la salle des fêtes de Lissac et Mouret. Placée sous le signe de la bonne humeur avec des chansons mises en scène qui évoquent vos meilleurs souvenirs d'été. En deuxième partie, laissez-vous emporter par la voix blues de Tioura Kindi, qui était déjà venue à l'antenne de Radio Présence Figeac dans l'émission Passionnément Votre avec Chris Arnal. Elle est la gagnante du concours de chant 2025 Bouche ta glotte, organisé par Amélie Delacroix. L'entrée est à participation libre afin que chacun puisse profiter de ce moment musical à partager en famille ou entre amis. Venez nombreux, je le rappelle, le 6 juin. En soirée, donc à 20h30 à Loupiac, commune de Cossé-Diège, et à la salle des fêtes de Lissac et Moury, le lendemain, donc à 16h. Samedi, chez 1er août, dans la cour de ce joyau de la Renaissance qu'est le château de Montal, le baryton Stéphane Degout et l'ensemble Les Illuminations livreront leur vision du chef-d'œuvre de Chausson, en dialogue avec la création Un jour les étoiles du jeune compositeur Othman Nolati. Cette nouvelle création sera présentée pour la première fois au public. Stéphane Degout interprète avec brio cette œuvre lyrique inclassable qu'est le poème de l'amour et de la mère de Chausson, accompagné par l'ensemble Les Illuminations qui poursuit son exploration des liens entre littérature, poésie et musique. Avec ce programme, ils font résonner le poème de Chausson, transcrit pour baryton et quintette avec piano, avec Un jour les étoiles, une création d'Othman Louati sur un texte poétique d'Isabelle Jeunka et d'Aurélie Alexandre Dalbron. La durée est d'environ une heure, les tarifs vont de 8 à 34 euros. Rendez-vous le 1er août, c'est à 20h30, au château de Montal, du côté de Saint-Jean-l'Espinasse. Pour vous renseigner, c'est auprès de Scénographe, 05 65 38 28 08, 05 65 38 28 08, ou sur le www.scénographe.fr, www.scénographe.fr. Pour terminer cet agenda, depuis la saison 2023-2024, le service du spectacle vivant de l'Astrolabe Grand Figeac accueille une équipe artistique complice sur la saison de spectacle. Ce dispositif permet à une compagnie de venir infuser son univers artistique tout au long de la saison, programmation des spectacles dans son répertoire, résidence artistique et projet de médiation avec les publics. Après l'équipe de Totem Récidive en 2023-2024, le Cri des Vaux en 2024-2025, ce sont les artistes comédiens du club dramatique qui vont déployer leur univers artistique sur le territoire du Grand Figeac. Les artistes ont amorcé un travail sur les solitudes numériques et notre rapport aux autres en associant au projet de médiation un groupe de lycéens et un groupe de personnes âgées. Les deux groupes seront réunis pour finaliser cette création théâtrale intitulée « Comment tu t'appelles ?», une pièce documentaire intergénérationnelle présentée à la salle des fêtes de Cajar le 11 juin à 18h et le 12 à 10h30, un moment convivial pour se retrouver et faire face à l'isolement.
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3: Allez, tout de suite, le coup de cœur TV, je vous propose de voir le film Independence Day Résurgence. Nous avons toujours su qu'il reviendrait. La Terre est menacée par une catastrophe d'une ampleur inimaginable. Pour la protéger, toutes les nations ont collaboré autour d'un programme de défense colossal, exploitant la technologie extraterrestre récupérée. 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Seule l'ingéniosité et le courage de quelques hommes et femmes peuvent sauver l'humanité de l'extinction. 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
3: On commence avec une soirée Open CVX. La communauté Vie Chrétienne est une communauté mondiale composée d'équipes locales. CVX offre à tout chrétien la possibilité de partager sur sa vie à la lumière du Christ. À l'école de Saint-Ignace de Loyola, dans sa communauté locale, chaque compagnon s'entraide à unifier sa foi et sa vie de tous les jours, professionnelle, affective, loisirs, engagement, écouter la parole de Dieu et celle des autres, et se laisser toucher intérieurement, s'écouter mutuellement et s'aider dans ses choix pour mieux servir Dieu et les hommes. Composé de 6 à 9 personnes avec la présence d'un accompagnateur spirituel, chaque communauté locale vit un temps fort de partage toutes les 3 semaines environ. Chacun peut puiser des forces pour faire grandir sa vocation chrétienne dans toutes ses dimensions. Chaque rencontre de 2 heures environ se déroule en 4 temps principaux: prière à partir de la parole, évangile ou autre, partage de vie dans le respect de la parole de chacun, l'écoute est première, échange pour approfondir, s'éclairer mutuellement, soutenir chacun dans ses choix, et responsabilité et évaluation pour faire mémoire de ce qui nous a touchés au cours de la réunion. Bon goûter la CVX, une soirée Open CVX est prévue vendredi 12 juin, 19h30, au Grand Couvent de Gramat. Pour plus d'informations, c'est par mail nblambrette@gmail.com. Assemblée générale du mouvement des chrétiens retraités. Ça se passe le jeudi 11 juin à Flotte, commune de Pradines. Au programme, 9h30, accueil au foyer rural de Flotte. 10h, assemblée générale avec l'intervention de Madame Marie-Madeleine Ray, les saints du diocèse du Lot. 11h45, messe à l'église par Monseigneur Camiade avec la participation des accompagnateurs spirituels. 13h, déjeuner sur place. 15h, animation par Pierre Pégouin, musique populaire du répertoire religieux. 16h30, envoi. Le prix est fixé à 27 euros la journée, repas et animation. Renseignements 06 10 35 67 26, 06 10 35 67 26. Parcours de redécouverte des 7 sacrements de la vie chrétienne. Le prochain parcours, c'est le sacrement de l'Eucharistie, présentation par le père Stéphano Bugeaud. Ça se passe au presbytère de Gourdon, rue du Marché Vieux, jeudi 11 juin à 20h15 et le lendemain, même heure, à l'église de Calamane. Le PLVTT édition 2026 s'élance de Luzèche le 6 juillet. Le PLVTT route Notre-Dame de Rocamadour, c'est 5 jours à vélo pour les collégiens et collégiennes en direction de Rocamadour. C'est une belle aventure physique et spirituelle. À travers l'effort et les découvertes du patrimoine du Lot, les jeunes vivent dans un climat d'amitié et de service, un pèlerinage à vélo, un événement inoubliable. Les inscriptions sont ouvertes et il reste encore quelques places. Tout le monde peut s'inscrire, que l'on soit croyant ou non, pratiquant ou non. Cette année, il est attendu autour de 120 jeunes qui prendront le départ depuis Luzèche. La majorité est originaire du Lot, mais certains pédalants attirés par nos charmants chemins du Lot viennent aussi de toute la France. Le PLVTT, route Notre-Dame de Rocamadour, qui se déroulera du lundi 6 au vendredi 10 juillet 2026, fera étape à Cahors, la Bastide de Murat, Assier et Gramat. Né en 2000 à Rocamadour, agréé par la direction de la jeunesse et des sports, le PLVTT existe aujourd'hui dans 40 départements et regroupe plus de 5000 participants. Plus d'informations sur cette initiative née dans notre département qui aujourd'hui se développe partout en France sur le site www.pl-vtt.fr. www.pl-vtt.fr. Voici le calendrier des prochaines rencontres de Lourdes Cancer Espérance. Samedi 27 juin, journée d'amitié au sanctuaire du Mont-Saint-Joseph. Mercredi 12 août, journée d'amitié au sanctuaire de Notre-Dame de Quézac dans le Cantal. Mardi 15 septembre au samedi 19 septembre, pèlerinage à Lourdes. Dimanche 8 novembre, retour pèlerinage à Quézac. Pour de plus amples renseignements, n'hésitez pas à contacter Annie Poncy 06 73 92 03 27. Annie Poncy au 06 73 92 03 27 ou par mail poncy, P-O-N-C-I-E, .jm@orange.fr. Poncy, P-O-N-C-I-E, .jm@orange.fr. Voilà pour ces quelques informations religieuses, elles sont à retrouver avec bien d'autres sur le site de notre diocèse www.cahors.catholique.fr.
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3: Lister 43, bienvenue à vous qui venez nous rejoindre en direct toujours. Et voici, pour terminer ce 17-18 ensemble, l'émission Chemin de Traverse. On retrouve Pascal Laurière, le cycle sur la vallée de la Dordogne lotoise. Aujourd'hui, rendez-vous avec le pont de Gluges, magnifique édifice dans notre beau département. Bonne émission.
7: 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Dans notre découverte de cette vallée de la Dordogne lotoise, nous sommes pour la dernière fois à Montvalan en compagnie de Pierre Verdet, écrivain. Avant de descendre sur les bords de la Dordogne, parlons un peu des bacs et du pont suspendu de Gluges en amont de Montvalan.
8: Le pont de Gluges, il remonte à quelle époque ?
9: Ouh, le pont de Gluges, c'est assez. J'ai aucune mémoire des dates, mais c'est 19e.
7: Pierre Verdet, journaliste et écrivain.
9: Alors, ça a commencé avec un pont en bois, sur lequel il y avait un véritable péage, un octroi en quelque sorte. Et puis après, ça s'est transformé en pont en dur.
8: Et avant le pont en bois, il y avait
9: les bacs. Il y avait des bacs. C'est-à-dire qu'on traversait la rivière en barque.
8: Il y avait un port à Gluges alors où...
9: Alors il y avait plusieurs ports. Il y avait le port de Creys, il y avait le port de Gluges et Copeyre aussi. C'était des endroits où il y avait des passeurs, si vous voulez. Mmh. Et ces passeurs, à l'époque, c'était les évêques de Rocamadour ou le vicomté de Turenne qui donnaient le droit de passage à un passeur, à charge pour lui de faire payer un écho à tous les gens qui traversaient, qu'il reversait ensuite aux évêques à Rocamadour, voilà, ou au vicomté de Turenne quand ce n'était pas les deux. Voilà. Je connais une femme qui vit toujours et qui savait ramer, qui était de Creys, Florence. Elle passait les jeunes de Creys pour qu'ils viennent à la fête à Montvalan, et vice-versa, elle passait les jeunes de Montvalan pour qu'ils aillent à la fête de Creys. Bon, mais ça, c'est beaucoup plus récent. sur ces fameuses barques. Elle s'amusait beaucoup parce que les cochotiers, les jeunes du Cos avaient une peur bleue de l'eau.
8: Quand elle était
9: au milieu de la rivière, elle s'amusait à faire balancer la barque et tout le monde poussait des hurlements. Elle me racontait ça il y a quelques temps encore. Voilà. Moi, sur mon lien avec la Dordogne, c'est ça, quoi. C'est ce lien double, quoi, entre Carénac et ici. Et puis, bon, voilà. Quand j'étais gamin, j'allais à la pêche, à la braconne avec mes copains. Hein.
8: On a le temps un peu de descendre sur le bord ou...
9: Si tu veux, oui. Hein, oui, bien sûr. On va prendre ma vaillante 4 ailes et on va aller voir.
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8: On y va.
7: Départ pour les bords de la Dordogne. C'est avec la 4L de pierre et son setter blanc et gris que nous sommes descendus dans le bas du village, puis sur la rive de la Dordogne.
9: Moi je me souviens, quand j'étais gamin, j'ai des souvenirs d'hiver. Alors là, quand il y avait de la neige sur la route, il n'y avait plus de voiture qui passait. On faisait de la luge, on allait chez la mère Isorge, qui tenait les épiceries. Elle recevait la morue salée dans des caisses à bois, tu sais. Alors on lui demandait des caisses en bois comme ça, et on allait chez Raoul, qui était le menuisier, qui nous mettait des vieux litos ou des douves de barrique sous les caisses de morue, et on s'en servait comme luge.
8: Comme une fois.
9: Et on descendait sur la route. Incroyable. Et je vais te montrer là les gouffres. Tu connais là les résurgences?
8: Je connais celle de Saint-Georges.
9: Saint-Georges. Il y en a d'autres qui sont belles, tu vois. Le gouffre Saint-Georges, il est là-bas.
10: La résurgence Saint-Georges, une des résurgences du cours d'eau de Padirac.
11: Alors, toutes les résurgences sont sur Mont-Valin parce que tout simplement, ce plateau calcaire s'incline en gouttière. Donc, toutes les résurgences sont autour de Mont-Valin. Il y en a 4 en tout. Celle-ci, c'est la principale. Ce gouffre fait quand même 30 mètres de profondeur.
9: Alors, tu vois tous ces ruisseaux, donc? Moi, je me rappelle, on braconnait au mois d'août, on attrapait les truites. Autrefois, ça donnait tout le temps. Il y avait ce qu'on appelle les gourgues, les grandes flaques où on allait braconner l'été. Alors ça, c'est celle du Lombard. C'est très, très joli. C'est un ancien moulin. C'est la résurgence du Lombard, tu vois.
8: Joli, là, oui.
9: C'est beau, hein.
8: C'est joli, ce site-là.
9: Ah, c'est très, très beau. Quand j'étais gamin, on allait pêcher les truites, là. Ça, c'est la plus petite, c'est le gourgou. Et la fille, c'est plus loin. Tu vois le gouffre
8: là? Attends, il est en contrebas là.
9: Ouais.
8: Alors là, on traverse le champ.
9: Ouais, donc c'était bon, on a rangé ma barque.
7: L'arrivée sur les bords de la Dordogne, dans le cingle de l'Ongle.
8: Ça, c'est joli quoi là aussi.
9: Ah, c'est bon quand même, ça, c'est le fameux virage de l'Ongle, quoi, voilà. Un angle, on appelle ça. Là, c'est là que j'en ai pêché avec Gaston quand j'étais gamin. Il avait sa barque là, avec son vivier sous le chêne là-bas. Ça, quand elle était gamin, ça nous faisait rêver. On soulevait le vivier dans lequel il stockait son poisson. Hein. Je ne mettais pas le poisson au congélateur, à l'époque, je n'en avais pas.
8: Et c'est dans l'eau.
9: Voilà, il était dans l'eau et le poisson, il était là, il vivait dans ses viviers, comme ça, le nom l'indique. Alors, quand elle était gamin, on tirait sur la chaîne. Ça, c'était très beau. Il a remonté le vivier à la surface. Alors, dedans, il y avait un vacarme terrible. Les poissons qui se débattaient, tu vois, quand ils voyaient, ils sentaient arriver l'air. Alors là, ça me faisait rêver. On regardait par les trous du vivier, comme ça, on voyait les écailles qui brillaient. On disait, oh là, qu'est-ce que c'est gros, ça. Qu'est-ce que c'est? C'est une truite, c'est un brochet. Voilà, il y avait les anguilles, ça grouillait. Voilà, ça me faisait rêver, comme la ville avait la pêche. Et donc, avec Casto, je partais sur une barque comme celle-là. Et voilà, et on partait, on allait poser les cornes tout le long, pour pêcher les anguilles, ou tendre des filets, voilà. Alors, tu vois, avec ma barque, le chien, c'est la vieille, voilà, qui a moitié sous l'eau parce qu'il a beaucoup plu, et ça va très bien comme ça, le bois gonfle. C'est parfait, il est en chapeau. Là, je pars avec ça, je descends, on pêchait jusque vers Creys, là. J'adore ces coins, c'est très sauvage. « moi je vais pêcher le matin de bonne heure ou le soir avant la nuit, comme ça quand c'est calme, quand il n'y a plus le canon qui passe et que la rivière nous appartient un peu, quoi. Voilà, parce que pendant l'été, il faut qu'on la prête.
8: Alors il faut la partager.
9: Oui, on la partage. On comprend ça. Mais je peux te dire qu'à une époque, avant les premiers canoës, il y a eu des radeaux qui passaient. Il y avait des scouts qui descendaient sur la Drôme. Il y a beaucoup de scouts autrefois qui venaient ici. Il y avait des camps. Et quand ils descendaient, qu'il y avait des gars qui pêchaient au coup le gardon, comme ça, ici, tranquille, à l'époque, les poissons, ils n'étaient pas du tout habitués à ce bruit. Donc, dès qu'il y avait un bruit comme ça dans l'eau, il suffisait qu'une rame tape sur la coque de la barque, tu vois. Pendant une heure, tu n'avais plus une touche, tu ne prenais pas un poisson. Donc, les pêcheurs du coin, ils devenaient fous et ils prenaient quelques cailloux, des fois, hein, pour qu'ils aillent passer plus loin. Et alors, après, les premiers canoës, ça a été quelque chose d'absolument sidérant. Sidérant à double titre. Parce qu'au début, il y avait... Tiens, un canard sauvage qui arrive. Tu vois le col vert, là ? Non. Superbe col vert. Femelle. Et les premiers canoës qui passaient comme ça, alors ça, c'est les années, disons, 80, à peu près, vraiment le début des canoës. Les gens ne mettaient pas de gilets de sauvetage, les gens, ils partaient comme ça. Et c'était la grande mode à l'époque des seins nus. On bronzait sur les plages avec les seins nus. Et il y avait des estivantes qui faisaient des canoës, qui descendaient, qui étaient très jolies, et qui a fait les seins nus, qui en profitaient pour bronzer. Et je me souviens, moi, de pêcheurs, de bons papilles, de bons pêcheurs du coin, qui voyaient arriver ces canoës avec ces filles avec les seins nus. Alors ça, jamais ils avaient vu ça, jamais même ils n'avaient imaginé un pareil spectacle. Je me rappelle le père Brunet à Carena, qui était un sacré pêcheur, qui était bouché. Et un jour, je descendais moi-même avec des amis, et il y avait des filles avec nous qui étaient avec les seins nus. Et le père qui avait posé sa canne dans la barque, il regardait ça comme ça. Quand je suis passé à côté, il m'a reconnu, il me dit « Eh bien, mille dieux, Pierrot, tu t'emmerdes pas !» Il n'en revenait pas, le pauvre, de voir ça. Tu vois. Voilà, ça a été le choc des canoës. Le choc des canoës pour ça. Et puis après, bon, ce bruit que ça fait toute la journée. Et ce qui est curieux, c'est que les poissons, au bout de quelques temps, se sont complètement habitués. Mais bon, la Dordogne, elle est à tout le monde. On est un peu chauvin, c'est sûr, elle est un peu à nous d'abord quand même. Hein. Mais
8: c'est joli à faire en canoë.
9: Ah oui, il y a les, mais là, ici, ce virage, ce cingle là, comme ça, de l'ongle, c'est fait partie des spots les plus beaux. Hein. Voilà.
8: Mais c'est ça, mais tout le long du parcours, si on sait ouvrir les yeux, regarder... Voilà.
9: Puisqu'il faut faire, on s'arrête, on se baigne, on pique-nique. Moi j'ai dit, c'est celui qui n'a pas fait une descente Carénac-Pensac ne connaît rien de la Dordogne. Voilà. Et ça se fait tranquillement, partant le matin, allez, à 9h30, 10h de Carénac, on descend jusqu'à Pensac et on voit des endroits absolument merveilleux, à commencer par Mirandol, Copeyre, les falaises de Gouges, les cingles de Mont-Valant, l'arrivée sur Creil, le passage devant Creil, c'est très joli aussi. Après l'arrivée sur Maironne, le roc de Monge, après le fameux cingle, là, les rochers, les falaises en dessous de Belcastel, et puis toute l'arrivée sur Pensac, avec ces rochers, il y a même une grotte dans laquelle on peut rentrer avec le canot et tout. C'est magnifique, c'est magnifique. J'ai fait beaucoup de bateaux, de canoës sur des rivières un peu partout dans le monde. Et j'avoue que ce parcours, ça, c'est vraiment quelque chose. Alors, tu vois, ces rochers plats, là, comme ça, qui rentrent dans l'eau, là-bas.
8: Ouais.
9: Ici, on appelle ça des balmes. Tu vois, c'est des rochers, des roches, comme ça, qui sont quasiment à l'horizontale, qui rentrent dans l'eau, qui ont été absolument taillés par la rivière. Ouais. Tu vois, les extrémités de ces roches sont coupantes comme des lames de rasoir. Les balmes, on appelle ça. Et autrefois, les vieux allaient pêcher l'été, comme ça, sur les balmes, ceux qui n'avaient pas de barque, tout le monde n'avait pas de barque. Alors on a pâté un coup à Gardon, et il y avait les Gardons et les Barbeaux qui venaient, on pêchait tous les jours au même endroit, on lançait du blé comme ça, cuit, avec un peu d'anis étoilé pour que le blé soit bon, voilà, bien cuit, et on a pâté tous les jours, et les gens faisaient de très belles pêches, quoi, avec des Gardons, des Barbeaux. Je me rappelle, il y avait deux vieux là, qui venaient toujours au même endroit, en face du même arbre, et ils amarraient leur bateau toujours à la même place, le père Jouvet et le père Sourza. Et moi, quand j'étais gamin, j'allais m'asseoir en face sur le balme et je les regardais pêcher parce qu'ils prenaient des bêtes énormes, des barbeaux énormes.
12: Et j'étais là, j'ai dit, nom de chien, un jour toi aussi tu auras une barque qui ira te mettre sur le cou du père Jouvet et du père Sourza. Puis voilà, c'est venu et ils sont plus là. J'avais réussi à prendre le regard d'or. Et alors ce qui m'a fait encore plus plaisir, c'est que mes deux fils, après moi, s'amarraient au même endroit, pêchaient les gardons et les barbeaux, toujours à la même place.
8: Comme quoi, ça se transmet.
12: Voilà, et puis une rivière, ça coule comme la vie, quoi. C'est... Les gens passent, les générations. Et la rivière coule toujours à la même place. Voilà, grâce à Dieu. Aïe, aïe. Souvenir, souvenir, toujours.
8: Ouais. Là, un bien joli coin.
12: Et ça, je te dis, l'odeur de la sève, du sol, au printemps, tu sais, ça fait comme une sucre blanc comme ça qui sort des feuilles. Et ça, c'est une odeur prégnante qui est très très forte. Et ça, je l'ai dans la tête toute ma vie, je vois cette odeur dans la tête. Et là, tu vois, quand on était gamin, on n'avait pas de panier de pêche. Tu sais ce qu'on faisait quand on prenait du poisson? On prenait comme ça, tu vois, un truc. Comme ça, tu vois, un bout de véris. Tu choisis une fourche. Bon, là, je t'avais pris une petite, mais parce que j'ai pas de poisson. Mais, tu vois, et tu enlèves les feuilles, les petites branches comme ça sur la partie la plus longue. Et là, sur la partie longue, comme ça, on va couper. Tu enfiles. Là, comme ça, tu passes sous l'ouïe du poisson, tu le fais glisser sous l'ouïe, tu le ressors par la bouche, et ton poisson s'enfile comme ça, et ça tient, ça fait une liasse, comme ça. Et alors, j'ai un souvenir très très particulier avec ça. Moi, je faisais ça quand j'étais gamin, c'était ma grand-mère et mon grand-père qui m'avaient appris à mettre le poisson comme ça, sur une véris, tu vois, ça fait faire une liasse. Et un jour, j'étais en reportage en Russie, à l'époque de Brejnev, au bord de la Volga. Un jour, très précisément, à Nizhny Novgorod, ça c'est un beau nom. Et je vois des gosses au bord d'une route, d'un petit chemin comme ça, au bord de la Volga, qui vendaient des liasses d'ablettes pêchées dans la Volga, qui positionnaient exactement de la même façon que moi à Montvalin, sur ma viris, et c'était également une branche de sol. Et le gamin, je regardais ça, il devait dire, mais qu'est-ce qu'il a celui-là? Pourquoi il regarde comme ça? Et c'était exactement ça, avec des ablettes, des sardines, comme on dit ici, mais qui, elles, étaient pêchées dans la Volga.
8: Wow. Ah.
12: Bon, allez, souvenir, souvenir.
7: C'est sur ces mots que nous sommes remontés à Montvalin, et c'est après un petit casse-croûte à la bonne franquette que nous nous sommes séparés. Un grand merci à Pierre Verdet pour sa générosité et cette matinée d'Ordogne du 15 juillet 2014 passée ensemble. Au revoir et à très bientôt.
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3: Et voilà la fin de 17-18 en direct sur les ondes de Radio Présence Figeac. Merci à toutes et à tous de votre écoute fidèle et rendez-vous dès demain à partir de 17h pour un prochain direct local. Armand Gall, ravi de vous voir accompagné. Et tout de suite à 18h en direct de Rome, voici le journal de Radio Vatican. Bonne soirée à notre compagnie et à demain.
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0: sud Liban sous les bombes israéliennes. Une frappe vient de tomber près d'un hôpital dans la ville de Tyr. La peur règne par ailleurs dans la banlieue sud de Beyrouth que promet encore de pilonner Israël, provoquant un nouvel exode aujourd'hui. Elle se rêve médiatrice de paix après s'être rendue en Chine en avril. Une première en 10 ans pour le Kuomintang. La chef de l'opposition taïwanaise entame ce lundi une tournée de 2 semaines aux États-Unis. On connaît désormais la liste des candidats à la présidentielle de 2027 au Nigeria. La vieille garde monte au créneau. Les candidats de 2023 s'affrontent à nouveau l'an prochain. Et puis enfin au Vatican, le pape s'adresse aux œuvres pontificales missionnaires dont les membres sont réunis à Rome pour leur assemblée générale. Léon XIV estime urgent d'être une église missionnaire pour la guérison de notre monde.
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0: Bonsoir à tous. Rien ne justifie l'escalade en cours au Liban. À la demande de la France, une réunion d'urgence du Conseil de sécurité de l'ONU aura lieu tout à l'heure à New York, le pays du Cèdre, en proie depuis hier à un élargissement de l'offensive terrestre de l'armée israélienne. Qui ne cache pas ses ambitions, Israël veut établir une zone sous son contrôle militaire dans la région du fleuve Litanie. Le président libanais dénonce des actes féroces et condamnables. Metzal ne s'arrête pas là. En même temps qu'elle bombarde les casas de Saïda et Nabati, elle ordonne maintenant aux habitants de la banlieue sud de Beyrouth d'évacuer les lieux. La correspondance de Paul Ralifé.
22: Des milliers de familles ont fui ce lundi précipitamment la banlieue sud de Beyrouth, provoquant des embouteillages monstres après les menaces du premier ministre israélien et son ministre de la Défense de reprendre les bombardements sur cette région densément peuplée. Dans le sud du Liban, les avions, les drones et l'artillerie israélienne continuent de pilonner massivement des dizaines de localités, aussi bien au sud qu'au nord du fleuve Litanie. L'intensification des frappes intervient alors que des combats terrestres opposent les soldats israéliens aux combattants du Hezbollah en plusieurs points au nord de Litanie. Les Israéliens ont lancé des ordres d'évacuation de plusieurs localités situées entre le Litanie et le fleuve Zahrani à 40 km de la frontière. Le Hezbollah a de son côté annoncé combattre les troupes israéliennes au pied de la forteresse stratégique de Beaufort que les Israéliens affirment avoir prise samedi. Le parti chiite a aussi revendiqué des tirs de roquettes et de drones kamikazes sur les troupes israéliennes et sur des positions dans le nord de la Galilée. Paul Khalife, Beyrouth, RFI pour Radio Vatican.
0: Et on vient donc d'apprendre qu'un hôpital de Tyr vient d'être endommagé par une frappe israélienne. Le cessez-le-feu en Iran, au Liban, l'Iran en a fait une de ses conditions sine qua non pour s'entendre avec Washington, l'a répété ce matin, mais ces dernières heures, l'espoir d'un accord de paix a été douché par des attaques américaines hier au sud de la République islamique, accusée, elle, d'avoir abattu un drone américain survolant des eaux internationales. Selon l'agence de presse iranienne Tasnim, Téhéran aurait même décidé aujourd'hui de suspendre ses négociations avec les États-Unis. Un regain de tension qui provoque ce lundi une nouvelle envolée des cours du pétrole avec une hausse d'environ 5%. Et c'est dans ce contexte que la Russie interdit aujourd'hui l'exportation de carburant d'aviation sur fond de frappe ukrainienne qui vise régulièrement, on le sait, des raffineries, oléoducs, dépôts pétroliers en Russie afin de priver Moscou des revenus tirés de la vente d'hydrocarbures, une manne pour financer sa guerre en Ukraine. Et puis concernant la flotte fantôme russe, la France a arraisonné hier en haute mer dans l'Atlantique un pétrolier en provenance de Russie. Un arraisonnement illégal, un acte de piraterie selon le Kremlin ce lundi. Alors que la Chine empêche le président taïwanais de voyager chez ses alliés, elle multiplie les opérations, elle, séduction. La chef de file de l'opposition taïwanaise, la dirigeante du Kuomintang, Chen Li-Wung, se rend aujourd'hui aux États-Unis. Une tournée de 2 semaines qui suit celle donc effectuée à Pékin il y a un mois. La correspondance à Taipei de Suzanne Duroy.
23: En avril, elle avait marqué l'opinion publique taïwanaise en serrant la main de Xi Jinping. Zheng Liwen, la dirigeante du parti de l'opposition, le KMT, espère désormais rencontrer Donald Trump. La femme politique part pour un voyage de 2 semaines aux États-Unis. Après la Chine, cette visite pourrait donner l'occasion à Zheng Liwen de montrer qu'elle est capable de discuter autant avec la Chine qu'avec les États-Unis. Le moment est opportun. Taïwan est en ce moment sur le qui-vive alors que Donald Trump a suspendu une vente d'armes de 14 milliards de dollars. Le parti du KMT espère donc que ce voyage pourrait convaincre les électeurs de son rôle de pacificateur à 2 ans des élections présidentielles. À Taipei, Suzanne Duroy pour Radio Vatican.
0: C'est en Inde que Ming Aung Hlaing effectue son premier voyage à l'étranger depuis son investiture en avril dernier comme président de la Birmanie. L'ancien chef de la junte a visité ce lundi le site de Bodh Gaya où le Bouddha aurait atteint l'illumination. Une visite de 5 jours pour renforcer les liens diplomatiques, économiques mais aussi sécuritaires avec l'Inde. Les deux pays partagent 640 kilomètres de frontières communes. Les entreprises d'intelligence artificielle volent effrontément les contenus des médias d'information. La mise en accusation vient du patron du New York Times ce lundi matin, alors qu'en France, un organisme collectif regroupant près de 300 quotidiens annonce aujourd'hui poursuivre en justice la société américaine Brave, moins connue que Google, mais qui comme elle exploite un navigateur Internet et un moteur de recherche. L'équipe Libération, Les Échos ou encore Ouest France lui reprochent de piller les contenus de leurs journaux, réclame 80 millions d'euros pour contrefaçon notamment. L'IA qui est également au cœur du 9e et dernier sommet dédié par le président Macron à l'attractivité de la France au château de Versailles aujourd'hui, pour un total de 93 milliards d'euros d'investissements promis. La principale annonce vient du géant japonais SoftBank qui veut construire des centres de données dans l'Hexagone pour 75 milliards d'euros. Et puis on reste en France. Demain, le président Macron et son homologue rwandais Paul Kagame vont inaugurer ensemble un mémorial à Paris en hommage aux victimes du génocide de 1994 contre les Tutsis au Rwanda. Le Rwanda débouté aujourd'hui par la Cour permanente d'arbitrage face au Royaume-Uni. Kigali réclamait plus de 116 millions d'euros d'indemnisation, reprochant à Londres de violer leur accord signé en 2023. Un accord qui devait permettre au Royaume-Uni d'expulser vers le Rwanda des demandeurs d'asile entrés illégalement sur son territoire, mais que le gouvernement travailliste de Keir Starmer avait décidé d'annuler. Au Nigeria, on connaît les candidats pour l'élection présidentielle du 16 janvier 2027. Les primaires se sont achevées et les partis ont choisi leurs candidats, sans grand renouveau, au moins pour le scrutin présidentiel, puisque les mêmes hommes politiques qu'il y a 4 ans se représenteront à Abuja. Ishaka Adegboye.
1: Ancien gouverneur de l'état d'Anambra, dans le sud-ouest du Nigeria, Peter Obi a été désigné candidat par le Congrès démocratique du Nigeria, NDC, un parti politique émergent enregistré en février dernier. Peter Obi a quitté sa précédente formation politique, le Parti travailliste, ensuite le Congrès démocratique africain, pour rejoindre finalement le Congrès démocratique du Nigeria, NDC. Au pouvoir, le Congrès des progressistes, APC, a désigné l'actuel président Bola Tinubu, fort de plus de 10 millions de voix lors des primaires du parti. L'ex-président Atiku Abubakar a remporté les primaires du Congrès démocratique africain ADC après son départ de son ancien parti de PDP. La désunion des partis politiques pourrait être favorable au président sortant Bola Tinubu pour sa réélection malgré l'insécurité persistante avec les rapes d'élèves à travers le Nigeria par les bandits armés. En 2023, Bola Tinubu avait remporté la présidentielle avec 36,6% des voix devant Atiku 29% et Peter Obi 25%. Ishaka Adegboye, Radio Vatican, Abuja.
0: Il est urgent d'être une église missionnaire pour la guérison de notre monde. Au Vatican, le pape a reçu ce matin les membres des œuvres pontificales missionnaires rassemblées à Rome pour leur AG annuel. Léon XIV a salué le travail accompli sur différents terrains, les encourageant aussi à poursuivre leur mission avec une joie, un zèle renouvelé. Au sortir de cette audience, le père Jean-Noël Gossou est venu dans nos studios, le directeur des OPM en Côte d'Ivoire, délégué continental pour l'Afrique francophone, lusophone et hispanophone, se réjouit de la vitalité des OPM sur le continent africain.
2: On peut avoir quand même une certaine joie de voir l'engouement dans le travail, mais surtout la joie de porter la mission dans nos pays africains. Au niveau continental, je pourrais dire que les œuvres pontificales se portent bien, au niveau pastoral, mais aussi au niveau financier. Il faut dire que l'Afrique contribue également au Fonds universel de solidarité qui sert à gérer nos diocèses et aussi à construire tous les projets pour la mission dans nos pays. Et donc c'est un signe parce que au niveau de toute l'Afrique, lorsque vous prenez toutes les conférences épiscopales aujourd'hui, nous avons compris l'essentiel qui est l'auto-prise en charge. Mais l'auto-prise en charge, l'autonomie dont nous parlons, n'est pas une autonomie repliée sur elle-même. C'est une autonomie qui prend le caractère universel de l'Église. Donc les biens que nous suscitons dans nos différents pays doivent pouvoir servir à l'universalité de l'Église, je dirais à l'Église au tout court. Nous sommes en train de prendre conscience que si nous ne sommes pas solidaires, nous allons croupir dans la misère. C'est pour cela que d'ailleurs nous saluons le thème que le pape nous donne pour la 100e journée mondiale des missions que nous célébrons cette année. Un, dans le Christ, uni pour la mission.
0: Des propos recueillis par Jean-Paul Camba. Puis ce lundi, le pape a également reçu la branche italienne des scouts et guides d'Europe qui fête les 50 ans de leur association. Léon XIV les a appelés, ces 3000 jeunes, à faire l'évangile, de l'évangile leur guide. Il les a exhortés à construire une Europe des peuples unis par les valeurs les plus élevées de l'humanisme chrétien. Et c'est ainsi que s'achève ce journal. Merci de l'avoir suivi, merci de votre fidélité aux ondes de Radio Vatican. L'actualité revient demain matin à 8h30. Une excellente soirée à toutes et tous.
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10: L'homme a-t-il quelque chose de particulier à apporter à notre société, quelque chose de différent? Grâce aux neurosciences et aux recherches particulières menées sur le chromosome Y, il est aujourd'hui possible d'affirmer que la gente masculine naît homme et le devient, et que les hommes ont toute leur place dans notre société, une certitude qui permet de tordre le cou aux théories du genre. Ce que l'homme doit à son chromosome Y, les révélations des neurosciences, c'est le titre du quatrième ouvrage de René Écochard, médecin, épidémiologiste et professeur émérite de l'université Claude Bernard à Lyon. Bonjour professeur.
24: Bonjour Isabelle.
10: Vous êtes en duplex depuis Radio Espérance. Merci beaucoup d'avoir accepté mon invitation et merci aussi aux équipes de Radio Espérance. Professeur René Écochard, vous parlez du chromosome Y comme d'un cadeau. Pourquoi ?
24: Oui, c'est vraiment l'impression que j'ai eue à la suite de ce travail. C'est un long travail que j'ai fait pour essayer de une sorte d'enquête. Et vraiment, chaque jour où je trouvais un nouvel article clarifiant la question, je ressentais que c'était un cadeau. En effet, si vous voulez, nous avons une commune humanité, hommes et femmes. Mm-hmm. Et nous avons la plupart de nos chromosomes, c'est-à-dire des informations que nous recevons en naissant, en étant conçus, qui sont en commun. Comme une humanité. Mais il y a en plus ce chromosome Y qui en fait fonde biologiquement le masculin. Et donc l'objectif de cette enquête était de savoir mais qu'est-ce qu'apporte donc ce petit chromosome Y. En effet, Y est tout petit. Il est tout petit, on se le passe de père en fils depuis des millions d'années. Et pour notre espèce depuis environ 1 million d'années, mais tous les mâles de l'univers se le transmettent de père en fils, si fait que quelque part c'est progressivement au cours de l'évolution qu'il a abouti vraiment à recueillir en lui tout ce qui est commun et utile pour la masculinité et la paternité.
10: Alors nous allons voir ensemble justement tout ce que ce chromosome Y apporte à l'homme et ce qui permet à l'homme d'être défini comme personne masculine. Finalement, l'objectif de votre livre, c'est aussi de donner une sorte d'espoir ou de conforter l'homme dans sa place, dans la société.
24: Oui, en effet, si vous voulez, je pense qu'on est tous conscients qu'il y a une richesse extraordinaire qui se révèle depuis quelques dizaines d'années sur la richesse qu'apporte la femme à notre société en étant libérée de tâches ménagères, si j'ose dire, omniprésentes dans le passé. Petit à petit, elle a su rentrer, apporter son concours et toute sa richesse à la société, de telle manière que les messieurs se disent, mais et nous, qu'est-ce qu'on a de spécifique? Qu'est-ce qu'on peut apporter? Et en effet, la question est entière. Est-ce que finalement, être homme, c'est quelqu'un qui peut simplement avoir la barbe? Est-ce que c'est quelqu'un qui a juste un peu plus de muscles? Ou bien est-ce que la nature, toute cette évolution de notre espèce et des espèces, a-t-elle prévu quelque chose, un apport particulier que nous pouvons faire pour la famille et la société?
6: Qu'est-ce qui définit, professeur René Cochard, qui est l'homme?
24: Alors, en fait, pour savoir si le petit enfant qui naît est un garçon ou une fille, ce sont ses organes génitaux. C'est-à-dire, en fait, le sexe est biologiquement fondé sur la transmission de la vie.
6: Mais est-ce que ça suffit?
24: C'est en effet la question, mais c'est bien ce qui définit un petit garçon. C'est-à-dire, si vous voulez, dans 4999 cas sur 5000 ou un peu plus, en regardant l'échographie où le petit bébé qui naît, on dit « Ah, c'est un petit gars » ou « C'est une petite fille ». C'est-à-dire, c'est bien, en somme, à la naissance ou sur l'échographie, sur les organes génitaux, qu'on sait s'il s'agit d'un homme ou d'une femme. Et donc ça, c'est ce qui définit notre masculinité, notre féminité, notre place dans la transmission de la vie. Mais notre place dans la transmission de la vie ne se limite pas

0: Y, c'est mieux connaître l'homme. Et vous affirmez dans votre ouvrage que le chromosome Y est un spécialiste, mais aussi un chef de chantier. Est-ce que vous pouvez nous expliquer comment il agit sur les autres chromosomes ?
1: Oui, c'est assez extraordinaire. Vous avez sans doute entendu parler de l'épigénétique, ce qui est en plus des gènes, si j'ose dire. Eh bien, de manière, les chromosomes sexuels, XX chez la femme et XY chez l'homme, orientent le travail de toute la cellule. C'est-à-dire qu'en fait, alors même que le chromosome Y a moins de 100 gènes actifs lui-même, eh bien, il fait travailler des milliers de gènes des autres chromosomes. À titre d'exemple, par exemple, dans le cerveau émotionnel, le cœur du cerveau émotionnel, l'amygdale cérébrale, eh bien, il y a plus de 2000 gènes qui travaillent différemment chez l'homme et chez la femme. Donc, toute la cellule obéit à sa nature masculine ou féminine. C'est pour ça que, alors qu'Y est tout petit, eh bien, cela lui suffit pour mettre au travail tout le monde. Il y a un autre exemple, si vous voulez. Un seul gène, le gène SRY, a fait fabriquer le testicule. Alors, il faut beaucoup de gènes. C'est comme toute une entreprise, un immense bâtiment, si vous voulez, fabriquer une immense usine, fabriquer un testicule. Eh bien, un seul gène a suffi pour le faire, comme un général, un chef de chantier. C'est le gène SRY. Et ainsi, vous voyez, toute notre vie de femme ou d'homme est sous l'éclairage, sous l'orientation de nos chromosomes sexuels, et pour ce qui est de l'homme, eh ben, de son fameux chromosome Y.
0: Et donc ça agit non seulement sur des caractéristiques physiques, mais aussi psychiques.
1: Absolument, oui, parce que, bien sûr, autrefois, on croyait que, on peut lire les travaux des années 70 ou 80 des sociologues et des politologues fait dire, ben, le corps est différent, mais on a le même cerveau. C'est un petit peu ce qui traîne dans les livres de classe maintenant, ou dans les sites des ministères, ou dans les médias. On laisse entendre de manière par erreur que, en fait, le cerveau est le même en naissant et que c'est la culture qui va nous façonner comme homme ou comme femme, et donc améliorons la culture, on aura de meilleurs individus. C'est totalement faux, en fait. Les scientifiques, surtout depuis les années 2000, découvrent chaque jour des caractéristiques, des richesses, en fait des inclinations et des aptitudes plus développés chez la femme et d'autres plus développés chez l'homme. Donc, en somme, notre cerveau fonctionne spécifiquement pour la masculinité ou pour la féminité. Et pour la masculinité, il y a au moins trois zones du cerveau qui travaillent différemment et qui vont faire que l'homme a une vision du monde qui est propre à l'homme, a une manière d'agir qui lui est propre et une réaction, ses émotions qui lui est propre. Enfin, vous voyez, chacun de nous, homme ou femme, sans être des machines, hein, nous gardons notre liberté, mais nous avons en somme des forces en naissant qui sont plus spécifiques. L'un et l'autre est différent.
0: Est-ce que pour former le cerveau de l'homme, donc vous avez dit, professeur, qu'il y avait donc l'action du chromosome Y, mais il y a quand même aussi cette fameuse hormone de la testostérone. Comment ils interagissent et quelle est la part de chacun?
1: C'est une très bonne question, parce que finalement, on résume souvent la masculinité à la testostérone. La testostérone, c'est un peu le premier ministre, si vous voulez. Il travaille sous les ordres du chromosome Y. La testostérone est comme un bras actif de la masculinité. Et en effet, la testostérone est une richesse qui est plus développée chez l'homme que chez la femme, même si la femme a grand besoin de sa testostérone. Pour commencer déjà simplement, que ce soit homme ou femme, on a besoin de la testostérone pour faire face aux défis de la vie quotidienne. Le matin, les hommes ont 40% de plus de testostérone que le soir, comme pour le pousser dehors, pour qu'il parte au travail et dans la vie sociale. Et il est enclin, comme cela, par sa testostérone, à sortir de chez lui. Alors même qu'au contraire, quand, par exemple, un papa a un petit bébé à la maison, et une épouse qui vient d'accoucher, eh bien, la testostérone n'augmente pas le matin, comme pour l'aider à rester à la maison, à prendre soin de sa femme et du petit. Ah oui, donc vous voyez, le testostérone est vraiment, contrairement à ce qu'on...

0: On a cru, on a ou dit que la testostérone c'était l'hormone de l'agressivité. Non, c'est l'hormone qui nous aide à relever les défis.
1: Et justement, puisque vous parlez de cette variation de la testostérone avant et après la naissance, en fait, vous dites que ça permet à l'homme d'être père, mais s'il n'arrive pas à s'engager pleinement, est-ce que le taux varie dans ce cas-là?
0: Oui, c'est-à-dire qu'en fait, si vous voulez, plus si je suis papa et que j'ai des enfants à la maison, plus je m'occupe d'eux, plus mes aptitudes à être père se développent. C'est-à-dire que c'est ce qu'on appelle la plasticité cérébrale. C'est que notre cerveau, c'est comme un muscle. Plus on fait d'exercices physiques, plus nos muscles se développent. Plus j'exerce ma paternité, plus je deviens père. Donc, en somme, comme souvent, la biologie est là pour nous aider. Elle ne nous dicte pas. L'être humain est essentiellement libre. Il n'agit pas par instinct. Mais être libre ne signifie pas qu'on n'a pas des inclinations propres à notre nature et des aptitudes particulières.
1: Oui.
0: Donc, voyez, pour ce qui est des enfants en particulier, enfin de la relation paternelle, l'agir va développer nos capacités.
1: Oui. Et puis il y a aussi la culture qui participe au façonnement de notre âme. Vous avez évoqué la liberté en plus de la donnée biologique, mais il y a quand même aussi tout l'environnement.
0: Absolument. Et les scientifiques, notamment Robert Sapolsky, qui est un homme qui de la Stanford University, qui a travaillé toute sa vie sur cette question de l'agressivité, résume la chose en disant, si on vit dans un climat machiste, la testostérone nous rend agressifs. Si on vit dans un climat, au contraire, qui vise au bien commun, à la délicatesse, eh bien, la testostérone rend plus généreux. Et il a été prouvé récemment que un homme qui vit dans un contexte bienfaisant, eh bien, est plus généreux en présence de testostérone. C'est impressionnant.
1: Ah oui, c'est fou ça. Oui. Vous écrivez aussi dans votre ouvrage, professeur René Cochard, que l'homme est davantage dans l'analyse que la femme, qui elle est plus dans l'émotion. C'est vrai qu'on connaît hein, ces difficultés pour l'homme à exprimer ses émotions. Est-ce que ça provient de son caractère ou est-ce que là encore, il y a une influence du chromosome Y?
0: Oui, c'est-à-dire qu'en fait, il s'avère que c'est comme planifié, voyez. Cette particularité de différence et de complémentarité, du coup, entre l'homme et la femme est planifiée au sens de, on voit déjà cette différence s'écrire dès la vie intra-utérine, pendant qu'on se développe dans le ventre de notre maman. Si on est petite fille, on est les aptitudes nécessaires à l'empathie, à l'intuition se développe. Si on est petit garçon, au contraire, c'est les aptitudes et le goût pour l'analyse qui se développent et non pas pour l'intuition. C'est assez impressionnant. Et le cerveau du petit garçon, dans le ventre de sa maman, est cloisonné. Au contraire, celui de la petite fille, on voit déjà que son activité est diffuse. C'est-à-dire que quand la petite fille pense, enfin je sais pas si un petit bébé pense, mais le terme est pas exact, mais disons que son cerveau fonctionne dans le ventre de sa maman, eh bien la petite fille met en jeu plusieurs, de nombreuses zones de son cerveau, et le petit garçon, c'est déjà très localisé. Et puis, au cours de la croissance, on voit la chose comme le trait devenir plus caricatural, et on voit les communications entre le cerveau émotionnel et le cerveau rationnel se développer beaucoup chez la fille, et au contraire, chez le petit garçon, il y a plutôt un stop actif à trop de prise en compte de l'affectif au moment de la réflexion. C'est bien qu'on voit qu'on dépend vraiment l'un de l'autre, homme et femme. C'est que la femme peut être, grâce à ses dons, peut tenir compte de l'émotionnel quand elle prend une décision, mais elle peut être complètement captée par ses émotions. L'homme, au contraire, lui, peut être tellement limité et cloisonné dans sa stratégie de réflexion qu'il oublie toute la dimension émotionnelle, éventuellement. Hein? Et ce n'est que par la rencontre et le partage des réflexions qu'on est vraiment riche des deux facettes de l'humanité, la facette féminine et la facette masculine.
1: Ce qui est fou, c'est que vous dites que, en fait, il y a une cloison, en fait, qui permet à l'homme de prendre de la, enfin, d'avoir une distance entre les émotions et la vie quotidienne. Et ça, c'est vraiment inscrit dans les gènes.
0: Tout à fait. C'est, en fait, si vous voulez, l'image que j'ai dans l'esprit, c'est que entre le cerveau émotionnel et rationnel, les femmes ont des autoroutes. Les hommes ont des routes de campagne. Et au moment de la décision, au moment où l'homme est challengé, sa testostérone augmente et vient encore couper les routes, ralentir le passage entre l'émotionnel et le rationnel pour l'aider à se centrer, vous voyez.
1: Oui, à se focaliser donc, sur la décision.
0: Voilà, se focaliser. Ouais. Donc, ça a une part précieuse à condition qu'on vive ensemble et qu'on partage. À ce moment-là, on est riche. Oui. Personne ne peut exceller, on ne peut pas exceller en tout au même moment. On ne peut pas être dans un entraînement de football et en même moment s'exercer au violon, si vous voulez, au chant. Hein. On est obligé, les êtres humains, nous sommes limités. Et ça, les scientifiques le remarquent de plus en plus. On a une horloge interne qui va à la vitesse qui est la sienne, pas plus vite. Et donc, on ne peut pas tout à la fois exceller en deux aspects différents. On a vraiment besoin les uns des autres.
1: Je vous propose que nous marquions une pause musicale et puis nous nous retrouvons juste après pour détailler tout ce qui fait un peu ce qu'on appelle les traits de caractère de l'homme et voir d'où ils prennent leur origine, d'où ils tirent leur origine. Nous allons écouter Vivre interprété par Grégoire.

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2: Ce que l'homme doit à son chromosome Y, les révélations des neurosciences, c'est le titre de l'ouvrage de René Écochard, médecin, épidémiologiste et professeur émérite de l'université Claude Bernard à Lyon. Professeur, pouvez-vous nous parler de cette appétence qu'a l'homme pour les grands projets et en quoi le chromosome Y agit-il dans ce sens ?
3: Mais c'est vrai que l'homme souvent aime faire les choses en grand. Et ça, c'est à nouveau Robert Sapolsky qui a travaillé la chose. C'est qu'on aime bien faire les choses en grand. Et donc, personnellement, je me dis, c'est que, en effet, j'ai lu beaucoup de vies de personnes qui ont fait des choses extraordinaires. Notamment, je cite Andrei Sakharov dans le livre, parce qu'il m'a frappé dans cette attitude de grandeur. Grandeur, générosité, détachement, grandeur. Il y a, ceci existe tout autant pour l'homme que pour la femme, mais cependant, l'inclination et l'aptitude de l'homme à le faire paraît biologiquement tout à fait développé et intéressant. C'est, dès qu'on est petit enfant, les petits garçons s'intéressent plus à la globalité qu'au détail. Déjà là, c'est clair, les chercheurs, les sociologues et les éducateurs l'avaient bien démontré, et constaté et démontré. Le petit garçon, donc, s'intéresse plus à la globalité qu'au détail. Et ça va se développer ensuite au cours de sa vie. Et pendant le cycle féminin, qui est très hormonodépendant, eh bien, le goût pour les détails ou le goût pour la globalité varie chez la femme elle-même, comme pour nous montrer que oui, en effet, c'est bien hormonaux organisé, si vous voulez. C'est, la femme a un don pour les détails et un don donc pour prendre le temps de veiller à ce qui peut paraître un détail. Moi, en vous disant ça, je pense au souci que va avoir Isabelle, mon épouse, par exemple, pour qu'il y ait un beau bouquet de fleurs sur la table des gens qui sont venus manger hier à la maison. Et donc ça, c'est typiquement un don que je lui reconnais. Et donc l'homme est orienté vers la globalité. Mmh. Et puis, comme vous le dites, il a tendance à vouloir faire les choses en grand. Et donc, il peut faire de très grandes choses ou de très grandes bêtises, mais en général, il est poussé à faire les choses en grand. Et il s'avère que c'est la testostérone qui vient comme donner le dernier coup d'amplificateur. Et c'est vraiment étonnant. Cela a été prouvé même par des essais randomisés, c'est-à-dire que pendant des expériences scientifiques, soit on fait un spray nasal de testostérone, soit un spray nasal de placebo. Et bien, si c'est de la testostérone, voilà monsieur qui fait des choix grandioses, soit quand il joue aux cartes, il va mettre plus sur le tapis, ou quand il prend une décision, et bien, il va choisir l'option plus grande. Donc, en somme, la biologie, semble-t-il, a prévu que nous, les messieurs, nous aimions faire les choses plutôt en grand, au risque, bien sûr, d'oublier les détails. Une fois de plus, nous avons besoin de nos compagnes à nos côtés.
2: Et c'est justement cet exemple amusant que vous avez dans votre livre, avec ce projet qu'a l'homme de vouloir tout quitter pour monter une ferme biologique, et il se confronte aux détails, justement, qui sont mis en avant par son épouse.
3: Voilà, parce qu'en fait, il s'avère qu'il y a un lieu où les détails, si vous voulez, s'accumulent dans notre cerveau. C'est-à-dire, toutes les étapes à atteindre, pour atteindre un but, s'écrivent dans notre amygdale cérébrale. Et il y a un âge, d'ailleurs, où les petits-enfants sont incapables de faire un projet à long terme. Je ne sais pas si vous l'avez remarqué chez les enfants. Et chez les petites filles...
2: C'est à quel âge, à peu près ?
3: Ben, ça va dépendre de chaque enfant, hein. Comme tout ce qu'on dit est sujet à variabilité, oui. Ça peut, par exemple, jusqu'à 5 ans, le petit peut pas faire de projet, pratiquement, hein. Et progressivement, les petites filles commencent à pouvoir en faire à 6 ans, 7 ans, les voilà qui sont capables de faire des projets, d'anticiper, elles prévoient elles font leur devoir à l'avance, alors que les garçons vont le faire au dernier moment parce qu'ils sont tout à fait incapables biologiquement d'anticiper. Donc, l'anticipation, chose qui qui est progressivement acquis est développé de manière différente chez un garçon, chez une fille. Et dans l'amygdale cérébrale, il y a donc un lieu où toutes ces étapes s'écrivent. Et nous, les messieurs, nous sommes comme protégés contre la prise en compte de tous ces détails, comme si cela nous aidait à pouvoir nous lancer dans de grands projets. Bon, ben on espère qu'on a quelqu'un à nos côtés qui va nous dire, mais tu es sûr, est-ce que tu te rends compte de tout ce qu'il y aura à faire si on veut changer de ville, ou là, pour l'exemple que je donnais, qui est réel, eh bien, se lancer dans une ferme biologique, faire des légumes bio, on imagine ce que ça signifie, trouver le terrain, apprendre même le savoir-faire pour le et faire, oui. Reconstruire, retrouver une nouvelle école pour les enfants, retrouver de nouveaux amis, etc. Eh bien, l'homme est comme aidé à pouvoir prendre ce genre de décision, alors même que quelqu'un devra lui dire, mais tu sais, il faut aussi qu'on pense à tout ce qu'il y a à faire.
2: Vous avez ouvert une petite parenthèse, professeur René Cachard, qui titille ma curiosité. Vous avez dit que même pour la femme, au cours de son cycle féminin, elle était plus ou moins attirée vers le global ou plus ou moins vers les détails. À quoi c'est dû, ça? C'est aussi l'influence de la testostérone?
3: Non. C'est en période fertile, la femme sous estrogène a un grand nombre de dons féminins qui sont comme mis en fleur. C'est comme un printemps, si vous voulez, du cycle. Hein. Et donc, parmi ceux que les scientifiques notent, par exemple, la mémorisation émotionnelle est différente. La femme a des dons plus développés de mémoire émotionnelle au moment de sa période fertile. Mais il y a plein d'autres dons. Regardez, par exemple, la femme en période fertile a plus de goût pour le masculin, des traits bien masculins. Et quand elle voit un visage, s'ils sont avec des traits très masculins, eh bien, elle les apprécie plus en période fertile. Mais il y a encore plus fabuleux. Un chercheur a mis en évidence quelque chose d'assez remarquable. C'est-à-dire qu'en période fertile, sous l'effet de ses estrogènes, donc, la femme a aussi une protection contre les hommes à la langue bien pendue, vous savez, ces flatteurs qui viennent lui dire sa beauté.
2: Ils ne s'en laissent pas compter.
3: Voilà, elle ne s'en laisse pas compter grâce à un mécanisme qui se met en place de vigilance. Vous voyez, tout ça est extrêmement délicat en fait. C'est des équilibres très très délicats. Les messieurs, par exemple, ne font pas beaucoup de cadeaux. On a une sorte d'absence de motivation et de savoir-faire, du coup. Souvent, pour les cadeaux, on a beaucoup de mal. Bon, on peut apprendre en tant que vieil époux, je peux confirmer
2: qu'on
3: peut apprendre.
2: Vous avez des idées maintenant.
3: Voilà, mais c'est plus difficile qu'à ma propre épouse. Ça, c'est sûr, ça ne se discute même pas. Et en fait, il a été montré que pendant la période post-ovulatoire du cycle, la femme, sous l'effet de la progestérone, l'hormone qu'elle a à ce moment-là, qui est nécessaire pour la grossesse, eh bien, elle est encline à faire des cadeaux. Ah. La femme a un temps de son cycle qui est comme une petite vaccination qui lui est faite, où chaque cycle, elle reçoit une sorte d'encouragement à faire des petits cadeaux à son entourage. Vous voyez, toutes ces choses absolument merveilleuses. Et l'homme, quand dit l'homme est stable, notamment, il est stable, ça est parfois nécessaire, mais il a surtout pas ces temps d'enrichissement de la personnalité variable, contrairement à la femme.
2: Et oui, c'est ça. Je voudrais qu'on parle de l'empathie et je voudrais repartir de cette citation de John Gray. Vous savez, cet homme qui a écrit « Les hommes viennent de Mars et les femmes de Vénus ». Il écrit « Ce que les femmes reprochent le plus souvent aux hommes, c'est de ne pas les écouter. Ou bien l'homme ignore complètement la femme quand elle lui parle, ou bien, à peine a-t-elle prononcé quelques mots, qu'il croit savoir ce qui la tracasse et, chaussant les bottes de monsieur réponse à tout, lui suggère, tout fier de lui, une solution miracle pour régler son problème. » Évidemment, cette situation, elle fait rire et j'imagine que nos auditeurs vont sourire à l'écoute de ce cas d'école. Comment, professeur René Cachard, le chromosome Y influe sur l'empathie de l'homme ?
3: Oui, c'est ça. Nous n'avons pas la même empathie. Enfin, disons que nous n'excellons pas dans la même empathie. Donc, redéfinissons un petit peu l'empathie. Oui. Il y a globalement deux facettes à l'empathie. L'empathie émotionnelle, c'est-à-dire je suis touché, mon cœur est touché par le besoin de l'autre, hein, et l'empathie cognitive, c'est-à-dire je comprends ce dont l'autre a besoin. C'est deux facettes différentes. Mm-hmm. Je comprends qu'il est dans le besoin et ce dont il a besoin, et je suis touché, mon cœur est touché. Eh bien, l'excellence dans l'émotionnel est chez la femme. L'excellence dans le rationnel est chez l'homme. Sous-entendu, la première chose qui touche le cœur de la, la première chose qui touche la femme, c'est le fait que l'autre est dans le besoin. Mmh. Et ensuite, elle cherche que faire pour aider cette personne. Mais elle est d'abord touchée dans son cœur, et puis son cerveau se met en route pour analyser. L'homme est tout de suite plutôt touché par le besoin lui-même, plus que par la souffrance de l'autre. Ce qui fait que quand un petit bébé se met à pleurer, enfin, c'est ce qu'a montré Ruth Feldman, quand le bébé se met à pleurer, le papa et la maman sont tous les deux mis en mouvement, mais la femme, c'est d'abord dans son cœur, « Oh, qu'est-ce qu'il a ce petit chou ?» et elle cherche une solution, alors que le père, lui, c'est dans le bébé, mais de quoi il a besoin ?
2: Est-ce qu'il a sommeil ?
3: Voilà. Et après, bien sûr, il est ennuyé, mais il est d'abord dans la recherche d'une solution. Si bien que dans nos dialogues conjugaux, parfois c'est complexe, parce que notre épouse ou notre fille nous exprime tout simplement une souffrance et attend de nous que nous l'écoutions et que nous prenions en compte, en effet, cette souffrance, alors que nous, les messieurs, nous sommes agacés parce qu'en fait, nous ne voyons pas quelle solution proposer. Donc, s'il n'y a pas de solution proposée, tais-toi, quoi, quelque part. Mmh. C'est un petit peu le risque, bien sûr. Hein. Et donc, c'est une fois qu'on sait ça, on peut en sourire, on peut même en rigoler, au sens où, évidemment, face à quelqu'un qui est dans le besoin, il y a tout à la fois besoin d'accueillir la souffrance et puis de chercher une solution. Les deux sont nécessaires. Et une fois de plus, ensemble, c'est mieux.
2: Ça se complète, oui, oui. Vous écrivez, professeur, que l'empathie est innée. Comment elle se développe au cours de la vie ?
3: Oui, elle est innée, en fait. Hein, vous savez, elle est innée et... regardez, les petits-enfants se mettent déjà à pleurer. Si un petit bébé pleure à la crèche, dans une maternité, ça y est, c'est parti, c'est la symphonie. Donc, dans une maternité, si un bébé pleure, on essaie tout de suite de le calmer, parce qu'on se dit, ça y est, on en a pour une heure, tout le monde va pleurer. Donc, l'empathie est naturelle, en fait. Hein, et l'empathie n'est pas limitée aux êtres humains. L'empathie est observée chez un grand nombre d'espèces. C'est même indispensable à la survie de l'espèce, des espèces. Et donc, ça s'est mis en place depuis très très longtemps dans les espèces, cette mobilisation pour sortir de soi, en fait. On est encouragé à sortir de nous, et c'est merveilleux. Donc, en pratique, si vous voulez, en somme, c'est inné, mais on va, par l'éducation, accompagner, parce que c'est pas parce que la souffrance de l'autre, je la connais, elle me touche, que je vais être généreux. Oui. Au contraire, parfois, si je vois trop de souffrance sur un documentaire, je ne sais pas moi, du Sahel, eh bien je ne regarderai plus de documentaire du Sahel et puis c'est tout, parce que ça me fait souffrir. Ça ne va pas mettre ma main au portefeuille ou me faire choisir des décisions politiques. Donc, parce que le risque, c'est de fuir devant la souffrance. Et donc, d'où la nécessité d'éducation. Mais cette éducation ne doit pas se tromper. Notamment, il faut vraiment magnifier les deux types d'empathie, émotionnelle et rationnelle, et magnifier les dons féminins, oui, mais aussi masculins. Et ça nous invite, il me semble, à changer la perspective dans les écoles. En ce moment, dans les écoles, on fait quelque chose d'assez extraordinaire. On aide les enfants à découvrir les émotions.
2: Oui, c'est
3: superbe.
2: Vrai.
3: C'est superbe, c'est vraiment un acquis. Oui, mais il n'y a pas que ça. Sinon, la nature n'aurait pas prévu de messieurs sur la terre, il n'y aurait que des dames. Oui. C'est qu'en fait, si vous voulez, il faut tout à la fois développer les dons féminins et développer les dons masculins. Et ne pas imposer à tout le monde d'être homme ou femme uniquement. Non, simplement, on a reçu tout ce que la nature a prévu pour nous. On excelle en cela ou en cela. Chacun est différent. Et il convient de muscler nos propres aptitudes et d'apprendre à à discerner face à nos inclinations, mais il faut bien se protéger contre toute tendance d'uniformisation je pense que c'est peut-être un rôle de ce livre, c'est de montrer qu'il y a beaucoup, beaucoup de choses qui ont été données à la nature et qui le sont par les hommes, et il faut que on prépare les garçons à cet horizon d'homme, peut-être d'époux, peut-être de père, au service de, non seulement d'eux-mêmes, mais de la famille et de la société.
2: Vous écrivez, professeur, deux petits noyaux gris de la base du cerveau sont dédiés à l'émerveillement de l'homme devant la beauté de la femme. Qu'est-ce que cela implique ?
3: Oui, c'est ça, c'est fou, absolument extraordinaire. Ah, ouais. Hein, et donc, bien sûr, les études, c'est chez l'homme que ça a été découvert en premier, chez l'être humain. Mais ensuite, les chercheurs se sont lancés à rechercher la même chose chez les animaux, chez les mammifères, parce que tous les mammifères mâles sont attirés par les femelles. L'attraction est nécessaire, sinon il n'y aurait pas de transmission de la vie. Donc l'attraction des mâles pour les femelles et des femelles pour les mâles est tout simplement la condition sine qua non de survie d'une espèce, n'est-ce pas ? Et bien c'est vrai pour nous. Je vais d'abord dire chez l'animal, parce que l'animal s'est prêté à des expériences. Chez l'homme, c'est plus délicat, on observe avec délicatesse. Chez plusieurs espèces animales, on a pu voir que pendant les premières semaines du développement du petit après la naissance, qu'on appelle la mini-puberté, les premières semaines, ces noyaux se développent et ils donnent le goût donc au petit mâle, ils donnent le goût pour la présence féminine ou femelle. Et je pense chez certaines expérimentations qui ont été faites aux États-Unis, les petits mâles, on cote leur plaisir à être auprès des femelles. Ça n'est pas qu'une dimension génitale ou sexuelle, c'est le plaisir de découvrir, d'être en présence de la féminité. Et pour nous, les hommes, ce goût que nous avons de la présence féminine, nous le recevons biologiquement et probablement en partie au moins importante. Cela est écrit dans ces petits noyaux qui se sont développés à la fin de la grossesse et peut-être aussi les premières semaines de notre vie pendant la mini-puberté.
2: Et vous dites effectivement que dans le cerveau, il y a des réseaux spécialement dédiés à l'amour romantique. Donc ça complète ce que vous venez de nous expliquer.
3: Tout à fait. On le sait, le sentiment amoureux, c'est absolument incroyable. On est complètement transformé, on est complètement emporté, n'est-ce pas ? Eh bien, tout ça, c'est pas une invention culturelle. C'est quelque part nécessaire pour que chaque espèce se développe. Et nous, il est bon, le sentiment amoureux est en effet un support biologique qu'on connaît maintenant. Et puis, celui qui établit l'élu de mon cœur, c'est-à-dire que l'élu de mon cœur, c'est quelque chose qui est biologiquement écrit, et notamment lors des premières unions sexuelles, s'écrit en nous, dans notre cerveau, c'est elle ou c'est lui. Et donc,
2: c'est le phénomène de l'attachement,
3: en fait. De l'attachement, oui. Voilà. Et l'attachement premier, si vous voulez, il est avec une élection, sous-entendu. C'est lui, c'est pas les autres. Mm-hmm. C'est-à-dire que on va permettre à partir de ce moment-là à celui-ci ou à celle-là, selon on est femme ou homme, d'approcher notre intimité. Cette potentielle fidélité va être entretenue par les unions sexuelles qui comme une vaccination qui remarque l'immunité, là c'est l'inverse d'une vaccination qui marque le fait de l'autorisation de cet autre d'être très proche de soi et ce goût progressivement qui se développe. Il y a un lien très fort avec la dopamine à cet endroit. Oui. Il y a trois grands médiateurs. Il y a l'ocytocine qui est le médiateur de l'attachement. Il y a donc la dopamine qui est le neuromédiateur de la récompense. Oui. Et puis il y a la prolactine, le neuromédiateur du désir de prendre soin. Et le vrai amour, c'est un amour qui prend soin.
2: Oui, c'est ça. Une dernière question, professeur. C'est vrai qu'aujourd'hui, les neurosciences permettent de mieux comprendre les particularités de l'homme et de la femme. Vous êtes vous-même père et grand-père. Quels conseils pourriez-vous donner aux parents qui nous écoutent pour éduquer leur fils dans une juste compréhension de leur masculinité ?
3: Là, donc, comme vous me posez une question qui est humaine, je réponds avec simplicité. Je pense que la première chose, je pense, c'est de découvrir avec admiration ce que la nature a placé en l'homme. Et donc, le découvrant, le révéler progressivement par ma manière d'être, de révéler à moi-même, déjà en prendre mieux conscience comme père ou grand-père, mieux savoir en parler et honorer la masculinité et mieux savoir guider le petit gars, parce que vous voyez, le petit gars, il est comme la petite fille de son côté, il a des inclinations fortes, par exemple on disait à s'émerveiller devant la féminité, eh bien c'est apprendre à prendre soin, et j'espère que je l'ai fait pour mon propre fils, mais je crois, c'est-à-dire, quand on aime, qu'est-ce que c'est que l'amour ? C'est prendre soin, le projet de prendre soin, et donc de fidélité. Donc l'éducation, c'est une éducation à la maîtrise de soi pour devenir libre, une maîtrise de cette énergie qu'on a en nous, qui est tellement bienfaisante, et non pas lutter contre notre nature, bien au contraire, c'est au contraire développer ce qu'on reçoit par notre nature.
2: Merci beaucoup, professeur René Cochard. Je rappelle le titre de votre livre, Ce que l'homme doit à son chromosome Y, les révélations des neurosciences aux éditions Arthège. Merci aux équipes de Radio Espérance sans qui ce duplex n'aurait pu avoir lieu. Un grand merci.
3: Merci Isabelle.

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7: Bonsoir à tous, à la une de l'actualité, le prix du pétrole s'envole ce lundi après un regain des tensions entre les États-Unis et l'Iran. Le prix du baril de Brent de la mer du Nord gagne près de 5% et dépasse les 95 dollars. Les marchés redoutent de nouvelles perturbations sur l'approvisionnement mondial après des attaques réciproques ce week-end et des désaccords persistants entre Washington et Téhéran sur un accord de sortie de crise. La France a contrôlé un pétrolier russe dans l'Atlantique. Le navire avait été intercepté à plus de 700 km à l'ouest de la Bretagne. La marine française soupçonne un faux pavillon camerounais. Le capitaine russe aurait refusé d'obtempérer avant une prise de contrôle du bateau par les militaires français. Une enquête est ouverte pour défaut de pavillon. Le principal suspect dans la disparition de Liana, 11 ans, dans le Gers, a été déféré ce lundi devant le tribunal judiciaire d'Agen. Cet homme de 41 ans, père d'une amie de l'adolescente, est soupçonné d'enlèvement et de séquestration de mineurs. En garde à vue, ses déclarations ont été jugées incohérentes par les enquêteurs. D'importants moyens de recherche sont toujours mobilisés pour tenter de retrouver l'adolescente disparue depuis vendredi. L'examen d'une proposition de loi transpartisane contre les violences en milieu scolaire a lieu en ce moment à l'Assemblée nationale. Le texte prévoit notamment un renforcement des contrôles dans les établissements scolaires privés et la création d'un fonds d'indemnisation pour les victimes. Les députés débattront aussi d'un allongement du délai de prescription pour la non-dénonciation de violences sur mineurs. Ça fait partie des nouveautés mises en place ce mois-ci. À partir du 14 juin, les pots de miel devront afficher plus précisément l'origine des récoltes. Les fabricants devront désormais indiquer les pourcentages de miel provenant de chaque pays. Une transparence importante pour les consommateurs.
8: Effectivement, on voit qu'avec Réunion européenne et on sait derrière que ça vient d'Ukraine, d'autres pays, etc. Quand on a un pouvoir d'achat relativement bas, on peut se tourner que vers les miels qui sont notés Union européenne. Et donc, on sait que c'est pas forcément de la bonne qualité.
9: Pour savoir déjà s'il vient de France et d'où en France. Voilà. Je préfère qu'il soit local. Et en plus, mon préféré étant le miel de lavande, je suis bien placée.
7: Un reportage de Mylène Desbac. Enfin, en tennis, elle était la dernière Française encore en lice à Roland-Garros. Diane Parry a été éliminée de la compétition tout à l'heure, battue en 2-7 par la Polonaise Maja Szwalińska. Au programme chez les dames, le choc entre Arina Sabalenka, numéro 1 mondial, et Naomi Osaka, classée 16e. Rencontre à suivre à 20h15. Voilà pour l'actualité. Bonne soirée à tous.
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13: Et bonsoir à tous, bonsoir à vous sur le plateau. Salut Rachel.
14: Salut Léopold.
13: Et ce soir, on se retrouve pour une toute nouvelle émission de Soif d'autre chose, une émission de Radio Présence par les jeunes de la Brasse étudiante de Toulouse. Et on co-anime encore cette semaine avec Tancred.
15: Salut Léopold.
13: Et on est trop content d'accueillir Philippe et frère Maxime qui est dominicain. Bonsoir à vous tous les deux.
16: Bonsoir.
13: Et aujourd'hui, on va aborder un thème clivant. Voilà, on va finir en beauté pour nous étudiants et bientôt jeunes entrepreneurs. On va parler d'argent. Et voilà, l'argent, est-ce que c'est un piège? Est-ce qu'il faut en avoir peur? Est-ce que c'est un outil qui peut nous mener à la sainteté, pour faire un lien avec l'émission de la semaine dernière? Et c'est parti.
14: Merci beaucoup Philippe et merci frère Maxime d'être avec nous ce soir pour vous présenter à ceux qui nous écoutent assez rapidement. Frère Maxime, vous êtes dominicain, vous êtes aumônier au sein de la paroisse étudiante de Toulouse. Vous venez nous dire tout à l'heure que vous n'étiez pas spécialiste de l'argent, mais bon, voilà, vous êtes quand même aumônier à TBS, qui est, il me semble, Toulouse Business School, c'est ça, comme
15: ça. Tout à fait.
14: Donc bon, on en reparlera.
15: Plutôt des études de littérature, c'est sûr, pas des études de finance et d'histoire.
14: Et Philippe, vous êtes conseiller patrimonial et donc vous nous avez dit que en gros vous faisiez du droit et de la finance. Donc voilà, on voit assez rapidement le rapport avec le thème d'aujourd'hui. Pour commencer un peu cette émission aujourd'hui, est-ce que je pourrais vous poser la question, voilà, d'emblée, est-ce que on peut être riche et être chrétien?
16: Excellente question. Je prends la main du coup, frère.
15: Eh bien, allez-y.
16: Alors, riche et chrétien, je vais faire une réponse courte et une réponse un peu moins courte. La réponse courte, j'ai envie de dire oui, heureusement. Quand bien même on pourrait penser que chez nous, les catholiques, l'argent représente un petit peu le mal, entre guillemets, même si cette conception change petit à petit, je le sais parce que j'ai des clients qui sont plus ou moins jeunes, et fort heureusement, on pense différemment. On pourrait penser également que la parabole des talents, que je ne vais pas rappeler, que tout le monde connaît, peut conduire finalement à une certaine forme de richesse aussi matérielle. Et voir l'argent en matière de bien et de mal, finalement l'argent c'est un outil dans la boîte à outils. Donc il sert le dessein qu'on a envie de lui donner. On peut faire de très bonnes choses avec de l'argent, on peut faire des choses beaucoup moins bien. Et j'allais dire, si vous gagnez énormément d'argent, mais que vous le consacrez à construire des pompes à eau dans le Sahel, à construire des orphelinats et à aider les réfugiés climatiques, bah écoutez, finalement, j'ai envie de dire, gagnez-en toujours plus. Finalement, vous vous mettez au service du bien commun.
15: Oui, moi, ce qui me vient tout de suite, c'est de s'ancrer dans l'Évangile, peut-être pour répondre, puisque à partir de ce que vous disiez, notamment l'Évangile, le passage qui me vient en tête, c'est « Faites-vous des amis avec le malhonnête argent ». Que dit le Christ à un moment, je ne sais plus dans quel évangile, mais il y a cette invitation du Christ à savoir être intelligent avec l'argent, savoir l'utiliser pour pouvoir faire grandir le royaume des cieux. Et en effet, ensuite, quand on regarde un certain nombre de paraboles, la parabole des talents, mais on pourrait même gloser sur la parabole du semeur ou d'autres paraboles comme ça, ou la parabole de l'intendant qui a son grenier, justement, qui surveille, il y aurait toute une finesse de perception de Jésus de ce qu'est la richesse, en tout cas ce qu'est la valeur du travail, et que le travail va permettre en effet de faire croître la richesse. Et en même temps, la réponse n'est pas si simple, parce que de l'autre côté, il y a tous ces appels à la pauvreté. Je vous remercie d'avoir fait cette invitation à deux, parce que c'est vraiment, on a vraiment deux métiers un peu opposés, hein, dis-moi, où vous consacrez votre métier par gérant de patrimoine, gestion de patrimoine, et moi au contraire, religieux, ça veut dire que j'ai fait le vœu de pauvreté qui est si important, et même on était des frères mendiants, hein, comme on disait. Donc vraiment, dans la radicalité de cette... conseil donné par l'évangile de tout laisser d'une certaine manière. Et où, donc là, par contre, c'est on ne peut pas servir Dieu et l'argent, dit le Christ à un moment de manière très radicale, ce qui fait que ça pose toujours cette question de comment on va réagir, comment on va utiliser cet argent. Je pense qu'on voit déjà les questions suivantes qui commencent à poindre, mais et on ne peut pas mettre de côté, prendre un morceau de l'évangile et laisser d'un autre côté. Un autre morceau d'évangile, ça marche pas en bonne foi catholique normalement.
14: Oui.
17: C'est intéressant ce que vous dites, frère Maxime, par rapport aussi au vœu de pauvreté. Et on a pensé aussi à un autre passage de la Bible que vous n'avez pas cité. Il y a aussi cette parabole, non, pas du tout, c'est pas une parabole, mais le jeune homme riche qui vient voir Jésus.
15: Oui, bien sûr.
17: Et qui est là.
15: Qui a tout bien fait.
17: Qui a tout bien fait, mais Jésus lui dit, si tu veux me suivre, va, vends tout ce que tu possèdes.
15: Il te manque une seule chose. Et donc, la dernière chose qui lui reste, c'est son attachement à son patrimoine.
17: C'est vraiment, oui.
15: Et vraiment au sens propre du terme, parce que patrimoine, ça veut dire l'héritage de ses pères, etc. Donc un jeune homme riche, on s'imagine qu'il a travaillé, mais qu'en fait, sa richesse, elle lui vient forcément de ses parents, de son père, au sens étymologique du terme, de patrimoine. Et donc, ce qui lui reste à la fin, c'est cet attachement au patrimoine, avec cet appel radical qui est suivi ensuite par...
17: Suis-moi.
15: Suis-moi. Et le jeune homme s'en va tout triste car il avait de grands biens. Et les apôtres qui posent la question. Est-ce qu'il n'est pas riche? Est-ce qu'un riche peut aller au royaume des cieux? Il est plus difficile à un riche d'entrer dans le royaume des cieux qu'à un chameau de passer par le trou d'une aiguille. Alors, sans doute une petite exégèse de Chesterton, qui est un auteur anglais, là, Et alors, il imagine la plus grande...
13: C'est un dominicain. Hein.
15: Non, c'est ça. Ah, oui. Alors, moi, je suis dominicain, oui. Frère dominicain. Chesterton, non, c'est un auteur de la littérature anglaise, converti au catholicisme. Il imagine la fabrique la plus moderne qui consacre beaucoup de temps à essayer de produire une aiguille d'une grosseur anormale. Et les biologistes qui s'intéressent à faire le chameau, du moins, à la recherche d'un chameau de très petite taille, de manière à pouvoir faire passer le chameau par le trou de l'aiguille, évidemment. Et il dit, prendrions-nous les paroles du Christ en leur sens le plus réduit ? Ces paroles signifieraient encore que les hommes riches ne sont pas précisément dignes de confiance sur le plan moral. Il en tire cette radicalité qu'on a souvent dans la littérature, qui nous plaît bien comme religieux, où on a ce côté radical, de se dire, est-ce qu'on peut faire confiance aux riches ? Et le sous-entendu de Chesterton, c'est que le riche, parce qu'il a cet argent, il est déjà acheté, si vous voulez. Mm-hmm. Il est lui-même acheté par cet argent, et donc on ne peut pas lui faire confiance. Il est corrompu par...
14: très violent.
15: Alors je pense qu'il faut laisser Philippe répondre un peu à tout ça.
13: Parce que comme il a dit, on a aussi, avec de l'argent, on peut aussi faire plein de très belles choses. Donc c'est horrible cette ambivalence entre pauvreté, parce qu'on a bien compris l'enjeu de pas avoir l'argent comme une idole, ça on est tous d'accord là-dessus, et l'argent pour l'argent ça sert à rien, il faut en faire quelque chose, mais voilà, du coup comment bien utiliser son argent, monsieur le gérant patrimonial.
16: Il y a plein de points sur lesquels je suis complètement d'accord avec vous, frère Maxime. L'un des premiers, c'est que estimer pouvoir prétendre à une juste rémunération de son travail, ça me semble être la base. Et il y a des emplois aujourd'hui qui sont particulièrement rémunérateurs. Est-ce que ce sont ceux qui sont le plus utiles à la société ? On n'en est peut-être pas encore là. Ouais. En revanche, ça me semble même nécessaire finalement que de ne pas se vendre en deçà du marché. On a droit à la juste rémunération d'un travail. Et cette juste rémunération, ça peut être un montant modique, moyennement élevé, voire éventuellement très élevé. Vous avez également rappelé que certains... Ça n'est pas forcément le choix de mes clients, mais certains font vœu de pauvreté. Il est impératif de pouvoir s'occuper de ces gens-là. Et j'allais dire, est-il moins impératif de s'occuper de gens qui ont parfois de très bonnes idées, mais qui n'ont pas tout à fait fait vœu de pauvreté ? Voilà. Moi, je m'occupe d'un autre troupeau de brebis, un petit peu différent de...
13: Vous gérez pas le patrimoine des dominicains.
16: Écoutez, pas encore, mais laissez-nous un peu de temps. Il y a à peine de se rencontrer. Alors, naturellement, les questions ne sont pas binaires. Est-ce que la richesse est forcément mal acquise ? Est-ce que quelqu'un qui serait un petit peu nantir est forcément suspect ? Bon, j'en suis pas convaincu. La question mérite d'être posée. Néanmoins, heureusement qu'il y a de grands chefs d'entreprise qui ont créé de très belles sociétés, qui font vivre tout un tas de personnes et qui proposent des biens ou des services qui, heureusement, sont parfois utiles à la communauté. Est-ce que finalement, la contrepartie du risque qui a été pris et de tous les sacrifices en termes de temps, d'énergie, d'équilibre, vie personnelle, vie professionnelle, est-ce que finalement, ça ne mérite pas aussi de gagner un petit peu plus en matière financière ? La question se pose également. On court toujours après quelque chose. À la suite de cela, j'ai un exemple qui m'est venu assez spontanément. Je pensais à l'ancien PDG du groupe Danone, Emmanuel Faber, qui est assez connu au-delà du monde des sociétés cotées, qui est un catholique pratiquant devant l'Éternel, et qui pourtant est issu des cabinets de conseil, d'une école de commerce avec une spécialité en finance. Donc c'est a priori le mal absolu. Mais pour autant, il expliquait...
13: Oui, du PDG de Danone, tout le monde connaît Danone. Donc,
16: tout le monde, je pense, connaît le groupe Danone.
13: Il a bien réussi aussi.
16: Un petit peu un individu brillant qui n'a jamais fait mystère de sa rémunération, qui s'est levé de mémoire à 2 millions, 2 millions 4, mais qui pour autant était extrêmement gêné de celle-ci. Et c'était d'autant plus crédible que ce monsieur, que j'avais le plaisir de croiser à Paris, passait ses mois d'été, notamment dans des bidonvilles du côté de Calcutta, à aider les plus pauvres. Donc, alors, certains pourraient dire que c'est de la schizophrénie, mais...
13: Ou alors il a tout compris.
16: Peut-être bien. Mais pour moi, l'argent est un outil de grande qualité. Il y a énormément de choses qu'on peut faire avec de l'argent. Et malheureusement, les grandes idées seules ne suffisent pas.
15: Moi, je vais vous dire, vous disiez, il passe par une école de commerce, cabinet de conseil, c'est le mal absolu. Non, c'est le risque absolu.
14: Ah, oui.
15: Moi, je l'interpréterais comme ça. Oui, okay. De même que l'argent n'est pas mauvais en soi. Mais c'est sans doute notre rapport à l'argent qui doit constamment être questionné au terme des vices et des vertus, par exemple, tout simplement. Quel rapport à l'avarice ou à la cupidité par rapport à cela? Justement, Saint Paul qui a des mots très forts, la cupidité qui est une idolâtrie. Et donc, à chaque fois qu'il y a l'argent, c'est pas parce qu'on n'a pas l'impression d'être radin, on a l'impression de faire ce qu'il faut, mais dès qu'on va l'avoir, il va falloir se poser cette question parce que ça va engager notre vie morale après, et il y a un risque de devenir aveugle. C'est-à-dire de penser qu'on l'a obtenu justement et qu'on n'a aucune responsabilité du coup une fois qu'on a l'argent. Or, j'aime beaucoup aussi un autre auteur, donc c'est Léon Blois, qui lui a toujours refusé, comme il disait, de prostituer sa littérature. Il s'est converti, il était dévoré par le bon Dieu. Il ne voulait pas que ce qu'il écrivait soit ce que les gens aient envie d'entendre, qui lui aurait pu lui rapporter beaucoup d'argent. Donc il a été un peu violent d'ailleurs dans sa manière de parler, profondément catholique. Du coup, il n'a presque pas vendu de pages, il en a été très pauvre. Et sa grande idée, c'est pas... Il est très violent contre les riches, pourrez-vous citer deux, trois petites choses plus tard si vous voulez, mais son idée, c'est que l'argent doit circuler. L'argent, il appelle ça le sang du pauvre, au titre où il ne doit pas rester dans un compte en banque, mais il doit circuler, parce que c'est en circulant qu'il va pouvoir alimenter, féconder, justement, et ce qui est d'une certaine manière serait profondément consonant avec des principes d'économie, pour le peu que j'en connais. Il faut que l'argent circule, non?
16: Oui, c'est mieux.
15: le gérant de patrimoine peut-être voit plus l'argent qui dort, mais...
16: Alors, effectivement, la monnaie est une valeur qui circule. Ça fait longtemps qu'on est sorti de la société du don et du contre-don et qu'on est dans des échanges marchands dans à peu près toutes les sphères, qu'elles soient professionnelles ou privées. Je connais un petit peu cet auteur, Léon Blois. Après, c'est vrai que le niveau d'exigence auquel il s'est astreint, qui est celui de la pauvreté, Bon, moi j'aurais du mal à jeter l'opprobre sur ceux qui font des choix différents, déjà parce que je ne pense pas moi-même en être capable. J'aime bien également avoir mon petit confort. On pourrait ajouter qu'au-delà de la dimension outil de l'argent, on pourrait faire finalement une éducation. Parce que pour construire des écoles, des orphelinats, il faut de l'argent. Pour tout ce qui est bénévolat, action caritative, etc., national ou international, pour les Restos du Cœur, pour tout un tas de fondations, j'allais dire, il faut quand même de l'argent. Alors oui, il faut que cet argent circule. Et ça renvoie finalement, et là c'est celui qui a fait le parcours de chez cette année, j'en profite, hein, je triche un petit peu, mais au thème de la juste répartition du bien commun. L'argent qui dort, ça n'est pas simple. Les gens, s'ils se sont enrichis, j'allais dire honnêtement, et heureusement qu'il y en a, la question se pose quand même. Parce que on ne sort pas forcément tous de nulle part. On a eu une éducation, on a eu des parents qui peut-être nous ont inscrits dans des écoles privées, qui nous ont offert un accès à la culture, qui nous ont permis de voyager. Donc on n'est pas tous égaux, entre guillemets, à la naissance. À partir de là, cette juste répartition, une répartition pas égalitaire, je n'y crois pas trop, mais qui soit un petit peu équitable, ça, la question se pose vraiment. Et s'il n'y a rien de mal au fait d'être un petit peu nanti, du moment que c'est un bien correctement acquis. Oui, cette juste répartition, je pense qu'arriver à un certain niveau de fortune et peut-être même à un certain âge dans la vie, ça aurait du sens de faire autre chose que d'empiler les liasses de billets. Ça, je n'irai pas le contraire. Et je m'efforce à mon petit niveau de familiariser aussi certains de mes clients à des actions qui ne seraient pas purement capitalistes.
13: Merci beaucoup, on aura l'occasion d'en parler de tout ça juste après. L'interlude musical. On savait pas trop cette semaine quoi mettre comme musique. On avait pas trop de musique de louange par rapport à l'argent, etc. Donc on a choisi une musique d'un frère qui a été écrite par un frère franciscain, donc qui a fait un vœu de pauvreté. Et ça s'appelle Pèlerin à étranger. Donc voilà, pour tous ceux qui sont sur la route. Voilà, c'est parti.

0: Et voilà, c'était Pèlerin étranger de Frère Jean et Marie. On continue.
1: On a parlé gestion patrimoine, on a parlé vœux de pauvreté, mais concrètement, c'est en fait quelle est la place que doit avoir l'argent dans notre vie en tant que jeune chrétien, en tant qu'étudiant, en tant que jeune pro, c'est qu'est-ce qu'on doit faire, pas pour l'argent, mais justement qu'est-ce que l'argent peut nous permettre de faire en tant que chrétien et comment vivre avec.
2: Alors, je vais peut-être entamer. J'allais dire de manière très très pragmatique, hein, très terre à terre, l'argent, quand on est un jeune pro, qu'on a 25, 26 ou 27 ans, déjà ça nous sert à vivre, ça nous sert peut-être à acheter notre première résidence principale, ça peut servir à financer un mariage, et également, si c'est le souhait, je le souhaite de tout cœur, à élever des enfants, lorsqu'on démarre. Donc c'est assez basico-basique, mais tout ça, ça a un coût.
0: Une voiture aussi.
2: Une voiture, voilà. Je ne sais pas si vos parents vous le disaient, mais les miens me le disaient, avoir des enfants, ça coûte cher. Donc ça, c'est peut-être le béaba. Et de manière un petit peu plus, on va dire, un petit peu plus large, un petit peu plus générale, est-ce qu'on a le droit de se faire plaisir avec de l'argent? Est-ce qu'on a le droit de partir en vacances? Est-ce qu'on a le droit de voyager, d'avoir accès à des musées, d'acheter des livres, d'acheter de la musique? J'espère que oui. J'espère que oui. On va dire que la limite qui est quand même assez guidée, je crois, par le bon sens, c'est peut-être de ne pas verser dans l'excès. Alors ça fait vraiment enfonçage de porte ouverte, mais je pense que la limite de l'excès, on la connaît à peu près tous. C'est de ne pas tomber dans le péché de l'orgueil en essayant d'avoir une plus grosse voiture que le voisin, une plus belle maison, ou que sais-je, voilà, ou un bijou qui brille encore plus.
3: Moi j'irais plus loin. Je pense que c'est pas seulement le péché d'orgueil, je pense qu'il faut...

0: Il faut le mettre, le mesurer au péché de charité, en fait. C'est-à-dire ne pas oublier le pauvre pour l'instant. Je pars en vacances aux Maldives, mettons, j'ai accumulé de l'argent. Je dois penser qu'est-ce que j'ai laissé pour que le pauvre puisse avoir non pas du superflu, mais du nécessaire. Non pas pour que le pauvre puisse avoir des vacances, lui, mais pour qu'il puisse avoir de quoi manger ou de quoi se tirer d'affaire. Et je crois que je dois partir avec cette question-là. Ok, et je pars à la montagne pour un étudiant, par exemple. Je vis avec l'argent de mes parents ou je travaille pour le gagner. C'est légitime à la fois et j'ai besoin de me détendre, donc je cherche les moyens de détente. Mais je dois le mesurer à qu'est-ce que j'ai donné par ailleurs. Parce que justement la cupidité c'est une fermeture sur soi-même. La charité sera cette ouverture sur soi-même qui nous donnera un critère qui est plus objectif que le simple critère de l'excès, qui sera hyper variable selon notre éducation, selon ce qu'on a reçu, etc. Où l'on voit d'ailleurs, c'est l'évangile de demain, la lecture qu'on va avoir là pour le mardi de la 10e semaine, là, de la 11e semaine du temps ordinaire. Là, il y a quelque chose de très intéressant sur le fait qui me fait penser à cette espèce de légèreté, cette joie qu'on trouve chez les pauvres, dans les pays pauvres notamment. Ils en bavent et il y a une espèce de joie légère. Et ils sont capables d'un don généreux, dit saint Paul aux Corinthiens, qui nous surprend et qui nous fait honte, parfois. Parce que justement, nous, on sera en train de penser à tout, il y a quelqu'un qui frappe à la porte, on va ouvrir timidement notre porte. Et donc je pense, je suis désolé d'insérer cette espèce de réveil de la conscience qu'on doit avoir, mais qui me semble tout à fait fondamental pour pas s'endormir. Parce que ça sera le grand danger.
1: Mais non, mais c'est trop intéressant. Ça rejoint à ce qu'on disait sur j'ai oublié son nom, sur le PDG de Danone, quand il a tout compris. C'est on travaille, on est rémunéré à la juste mesure, et puis se faire plaisir avec l'argent qu'on a gagné de la bonne manière, qu'on mérite. Bah oui, mais on.
0: Mais aussi aller à Calcutta, voir les pauvres.
1: Les autres. Ouais. Oui.
0: Tout à fait.
1: Magnifique. Je pense qu'on peut faire le mot de la fin, de la fin là-dessus.
2: Merci beaucoup d'avoir été là, Philippe et frère Maxime. C'est un sujet qui mériterait de passer encore plus de temps à en discuter parce que c'est
0: merci
2: toujours
0: Philippe.
2: Trop court.
3: Merci,
2: voilà, merci beaucoup à vous d'avoir été là. Vous pourrez retrouver tout cet épisode sur toutes vos plateformes de podcast ainsi que sur le site de Radio Présence. Et on se dit à la semaine prochaine pour un nouvel épisode. À bientôt.
3: Au revoir.

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0: L'abeille, ce petit hyménoptère, a une vie bien organisée. Eric Delfortry, un apiculteur, nous ouvre ses ruches et ses ateliers. Bientôt, la vie sociale des abeilles, leur reproduction, les produits dérivés de la ruche et leur mode de communication n'auront plus de secrets pour vous.
1: On va pique-niquer. On ouvre notre pot de confiture. On se retrouve avec une abeille. 10 minutes plus tard, il y en a 10. Alors déjà, comment est-ce qu'elles font pour communiquer? Comment est-ce qu'elles font pour dire au reste de la ruche, la nourriture, le sucre est par là-bas?
2: Bah, contrairement à la guêpe, c'est aussi un animal social, la guêpe, hein, mais un peu différent. La guêpe n'a pas ce sens de la transmission. Donc l'abeille là, donc on le voit très bien nous quand on extrait, surtout en fin de saison. C'est-à-dire que si jamais en même temps qu'il y a le pique-nique autour sa miel, donc il y a une miel d'acacia ou il y a une miel de châtaignier ou un truc comme ça, il y aura pas d'abeille. Il y en a une qui va venir et puis ça va s'arrêter à celle-là et puis elle va repartir et ça va s'arrêter parce que l'abeille a d'autres sources d'alimentation. Par contre, l'abeille qui a trouvé donc une source d'alimentation, c'est pas spécialement le pot de confiture, c'est évidemment les parcelles d'acacia ou de châtaignier ou de sapin, et va revenir à la ruche et va faire une danse. Donc cette danse, en fait, va te, et suivant l'intensité de la danse, elle va convaincre plus ou moins ses congénères. Donc au plus l'intensité de la danse va être forte, au plus elle va réussir à convaincre de congénères qui vont elle y aller, qui vont revenir et faire le même principe de danse. Donc cette danse va notamment situer, au niveau de la danse, ça va situer la position du point de butinage ou du point où l'alimentation est, en fonction du soleil. Donc en fonction du soleil, donc l'abeille va décoller, va revenir, et elle a une horloge interne qui va lui permettre de corriger, parce que le soleil, s'il revient 2 heures après, le soleil aura bougé, et si elle avait pas d'horloge interne, elle serait perdue. Et donc elle refait son traceur GPS, elle le refait à chaque fois, et elle est programmée pour ça, elle est capable de transmettre donc à ses congénères des lieux de butinage de manière très précise. Donc c'est la position du soleil qui donne, même quand le soleil il y en a pas, c'est toujours la question, mais quand il pleut, quand il fait tout gris, hein, mais l'abeille est capable de voir des choses que nous on voit pas. Donc le soleil est quand même présent, donc elle se fixe par rapport à ça, et le retour à la ruche se fait à quelques mètres de la ruche. Après il y a un contrôle visuel, donc visuellement elle va reconnaître sa ruche. Et la troisième chose, arrivée à l'endroit de la planche d'envol de la ruche, donc le tarmac, quoi, hein, donc où l'abeille décolle et l'abeille atterrit, à ce moment-là il y a les phéromones de la ruche qui sont propres à la ruche. Donc les phéromones sont les odeurs chimiques, hein, de la ruche. Donc chaque ruche a ses odeurs propres, hein, que nous évidemment incapables de sentir, mais elles sont tout à fait capable de ressentir. Et donc l'abeille va rentrer sans se tromper de ruche, a priori, sachant qu'une abeille qui rentre avec les poches pleines, elle peut aller chez la voisine, elle va être accueillie à bras ouverts, quoi. Ça, c'est... Par contre, si elle vient sans rien du tout, elle sera pas accueillie à bras ouverts.
3: Mais il y a une compétition entre les abeilles, entre les ruches?
2: Il y a une compétition. Il y a une compétition. Alors c'est pas une compétition en soi, parce que l'abeille est tout à fait, enfin la ruche n'a pas conscience certainement d'être en compétition avec celle d'à côté. Par contre, il y a une compétition alimentaire. Donc à savoir que si on a une trop grosse concentration de ruches à un endroit, alors que les sources de nectar les sources de butinage sont faibles, à ce moment-là, il y aura un appauvrissement. Il y a une compétition. Donc c'est celle qui va récolter le plus qui va l'emporter. Mais ça veut dire aussi que s'il y a trop d'abeilles à un endroit, c'est que si un apiculteur a amené des quantités trop importantes de ruches, notamment les professionnels, puisque c'est nous qui transhumons des grosses quantités de ruches, on a un problème au niveau de la survie des colonies, quoi, c'est ce qui est pas bon, quoi.
3: Comment est organisée la ruche?
2: Alors socialement, d'abord c'est un animal sociable, donc c'est une colonie. Donc dans une colonie, évidemment au cours de l'année, la colonie va pas être identique. Ce qui va rester pareil, c'est la reine. Donc le principe de base, c'est une ruche, une reine. Ça, c'est le principe de base. Dans cette ruche, en fait, en hiver, va rester. Donc ce sont les petites colonies en hiver qui vont faire entre 5000 et 8000. Enfin, une petite, ça veut dire 5000 ou 8000 abeilles, hein, qui est quand même un peu conséquent. Donc en hiver, ne reste que la reine et des ouvrières. Donc il y a pas de mâles qui passent l'hiver. Et donc ça va hiverner, ce qu'on appelle hiverner. Sous forme de grappe. Donc ça va se faire une grappe, une boule en fait, une boule d'abeille, et où là la température, le principal souci pour elle à ce moment-là, c'est de réguler la température. Donc la température au cœur de la ruche est toujours à peu près sensiblement la même. Donc environ en hiver, ça va descendre à environ une trentaine de degrés, même quand il fait moins 10 derrière. Donc la reine va toujours être à une température correcte et prête à pondre. Donc par contre, évidemment, autour et très rapidement, suivant les froids, l'extérieur de la grappe sera beaucoup plus froid. Donc les abeilles ont un système, en fait, les abeilles qui sont à l'extérieur sont toujours les vieilles abeilles, donc les premières qui vont disparaître et qui sont amenées à disparaître. Et il y a un système de rotation. Quand l'abeille est froide, à l'extérieur, va re-rentrer. Parce qu'au bout d'un moment, en dessous d'une dizaine de degrés, elle devient amorphe complètement. Donc avant d'être complètement amorphe, elle va re-rentrer à l'intérieur de la grappe et une autre va prendre sa place. Et la chaleur est produite par la consommation du miel en fait. Hein. Donc l'abeille va consommer du miel, va faire marcher ses muscles. Donc au niveau musculaire, va faire marcher ses muscles et par là faire de la température. Donc ça passe l'hiver. Quand la reine se remet à pondre, à ce moment-là, il y a des jeunes abeilles qui vont naître et qui vont prendre le relais. Donc la colonie va se développer. La ponte au début, c'est pas grand-chose, c'est quelques dizaines ou quelques centaines d'œufs par jour. Et la reine va continuer à pondre en augmentant sa capacité de ponte. Et au maximum de sa ponte, arrivée fin mai, elle sera une bonne reine et capable de pondre 1500 à 2000 œufs par jour. Et en parallèle, donc la colonie va grossir évidemment pour atteindre environ 60 à 70 000 abeilles environ. Et lorsque la colonie sera bien développée, la reine va pondre également des mâles, parce que c'est elle qui choisit de pondre des mâles ou des femelles, va pondre des mâles. Et ces mâles vont servir à la reproduction, évidemment. Donc ces mâles vont servir à la reproduction et... lorsqu'une colonie veut se reproduire, parce qu'au bout d'un moment, si cette reine, la durée de vie d'une reine est l'ordre de entre 4 et 5 ans environ, la durée de vie naturelle d'une reine, mais avec une capacité de ponte qui va baisser d'année en année. Donc la première année, elle pond très bien, la deuxième année, elle pond très bien, la troisième, ça va commencer à décliner, la quatrième, ça va être plus faible, et la cinquième, c'est pratiquement nul. Donc la colonie va, si elle ne renouvelle pas sa reine, va disparaître. Donc la colonie a trouvé un moyen pour se reproduire, c'est de se couper en deux, c'est ce qu'on appelle l'essaimage, donc c'est les grosses grappes qu'on trouve parfois dans les jardins ou sur les fruitiers. Donc c'est une grosse boule d'abeilles en fait. Et la colonie va se couper en deux. Donc il y a la moitié de la colonie. Bon, si vous avez une colonie de 60 000 abeilles, il y en a 30 000 qui va partir avec la vieille reine. Donc la reine qui est en ponte, hein, qui est là en place. Donc cette colonie va partir un petit peu à l'aventure et suivant sa chance, elle va être récupérée par quelqu'un ou elle va arriver dans un endroit où elle pourra continuer à vivre et va rester dans la ruche environ 30 000 abeilles et une jeune reine qui va naître une fois que la vieille est partie. Les abeilles ont prévu le coup, ont élevé des reines elles-mêmes. Donc sur des œufs de femelles. Hein. Donc les abeilles ont élevé une reine et à ce moment-là, cette reine va naître, va se faire féconder et cette colonie a toutes les chances. La nature a bien fait les choses. Quoi. Cette colonie a toutes les chances vu qu'elle est sur un endroit où elle a de la nourriture, elle a encore des larves de l'ancienne, elle est dans un endroit fermé, a priori dans une ruche. Elle a toutes les chances avec une jeune colonie de repartir et de pérenniser l'espèce. Quoi.
4: Donc les ouvrières sont des femelles ?
2: Les ouvrières sont des femelles, ouais.
4: Mais qui ne sont pas fécondes.
2: Qui ne sont pas fécondes, elles ne sont pas capables de pondre. C'est-à-dire qu'en cas accidentel, elles se mettent à pondre. Et lorsqu'elles se mettent à pondre, en fait, elles pondent que du mâle. Donc au bout d'un moment, c'est une garçonnière. Donc ça peut pas du tout assumer la pérennité de l'espèce. Quoi.
4: Et les mâles, ils font quoi, eux ?
2: Les mâles, la principale action, c'est la reproduction, évidemment. Mais il faut pas beaucoup de mâles pour féconder une reine. Il faut entre 10 et 20 mâles pour féconder une reine. Donc la reine n'est pas fécondée par un seul mâle pour une raison toute simple, parce que la nature fait bien les choses, pour une histoire de brassage génétique. Donc l'abeille va se faire féconder une fois dans sa vie, donc enfin une fois, donc sur l'équivalent sur l'espace d'une journée, va faire plusieurs vols de fécondation. Elle va se faire féconder entre 10 à 20 mâles grand maximum, et donc elle va remplir sa spermathèque. Et pour toute sa vie, donc elle va pas ressortir pour se faire féconder. Le seul moment où elle ressortira éventuellement, c'est lorsqu'elle essaimera. Mais si elle essaime pas, elle restera dans sa colonie.
5: Regarde, les abeilles. On croyait tout savoir sur les abeilles. Et ben, j'ai appris un sacré truc encore. Elle est où la reine des abeilles? Avant d'être dans la ruche. Ben, elle est dans la ruche en fait. Hein, ben oui, parce qu'elles sont là tout le temps. Hein. Mais avant. On prend 5 petites abeilles pour faire le début, hein, du début, du commencement. 5 petites abeilles sont élevées à la gelée royale. Ils deviennent des reines potentielles. À ce moment-là, on les jette de la ruche. Elles sont leur mission. C'est aller dans un endroit où il y a plein de mâles. Donc, ils sont dans une cavée, dans une tombe, il n'y a pas de gondresse. Ils gardent les cerfs et tout. Ils sont dans les jeunes. Hein, et là aussi, t'as vu, c'est des trucs vrais. Des fois, il y a une connerie. Hein, ils branlent pas. Donc c'est vrai, ce qui est vrai, c'est qu'elle va dans un coin, il y a plein de mâles. Là, elle se fait tirer en plein vol par une cinquantaine de mâles. Ça peut durer 2 jours. Tu m'entends? Faut le bordel. Non. Bon, c'est ceux qui attendent leur tour, ils sucent entre potes comme ça, pour bien. Et là, c'est revrai, là, maintenant. Attention. Et là, elle engrange, hein, la future reine, elle engrange dans sa spermathèque personnelle. Elle engrange le sperme des 50 mâles. Et après, dans la ruche, elle va devenir énorme, elle va pondre un œuf toutes les minutes, toute sa vie, des centaines de milliers pour renouveler le cheptel de la ruche. Il peut être de 50, 60 000 abeilles pour une grosse ruche qui auront toutes la même maman, mais qui seront de 50 paires différentes. Peut-être qu'ils ne savaient pas ça. Hein. À tel point que ça pose des problèmes aux petites abeilles. Et là, c'est une connerie, par exemple, je veux dire. Hein. C'est les petites abeilles, elles vont voir leur mère, elles font « Maman, maman, il est où, papa ?» Elle est drôlement emmerdée, la reine. Alors, je suppose qu'elle doit noyer le poisson. Elle doit dire « Oh, tu sais, ton père, je l'ai à peine connu, c'était il y a longtemps. En fait, on avait organisé une partouze en plein vol. Et puis, tu sais, ils étaient une cinquantaine, alors, pour remettre un visage à ton père. Hein. Et puis, de toute façon, ils sont tous morts. Alors, tu fais pas chier, tu vas bosser. » Ce que j'ai oublié de vous dire, que le mâle, il laisse son appareil génital sur la reine, avec les sacoches. Hein. Ah oui, il laisse tout. Hein. Bah, c'est pour ça qu'elle en a pour longtemps. Hein. Elle ne veut pas une petite giclée, elle veut les sacoches avec le bazar. Hein. Il reste planté, et là, c'est pour ça qu'il crève, l'autre. Il sort avec la moitié du bic qui est, hein. Et le truc reste au chaud, et elle, après, elle va se servir. Elle dit, tiens, je vais prendre un coup de George, un coup de Raymond. Tiens, il y a longtemps que je n'ai pas pris Maurice. Tu sais, comme les clowns avec les trompettes.
4: L'abeille est une ressource économique pour beaucoup de gens. Beaucoup de gens vivent grâce à l'abeille.
2: Bah, c'est vrai que quand on parle d'abeille, on pense tout de suite à l'apiculteur, parce que c'est ce qui vient tout de suite derrière. On dit, tiens, il y a une ruche, donc derrière, il y a un apiculteur, il y a quelqu'un qui fait du miel et qui vend du miel. C'est la première pensée qu'on a. Or, c'est pas du tout le premier impact économique. Le premier impact économique, il est agricole. Hein. Donc, c'est surtout sur la production des végétaux. Donc, nous, on représente peu. Alors, nous, on a quand même, paradoxalement, on représente peu au niveau économique. On est 1200, 1300 apiculteurs professionnels en France, ce qui est pas beaucoup. Une quarantaine en Alsace, sur 2500, à peu près 2500 apiculteurs en Alsace, il y a environ une quarantaine de professionnels, donc c'est ce qui représente pas énormément. Par contre, au niveau des ruches, ça commence à représenter beaucoup, puisque les quantités de ruches sont beaucoup plus importantes chez les professionnels, hein, puisque chez l'amateur, on peut avoir une, deux, trois ruches. Chez les professionnels, on peut avoir jusqu'au-dessus de 1000 ruches, sachant que l'Alsace n'est pas tellement une région. On a des gros apiculteurs, mais il y a des régions en France où il y a des exploitations qui vont à 2500 ou 3000 ruches, quoi. Donc, mais le premier impact, il est au niveau des végétaux et pas spécialement au niveau de l'apiculteur. Par contre, on a un impact, je vais pas dire psychologique, mais il y a une certaine sensibilité au niveau de l'abeille. Il y a eu un relais médiatique fort depuis quelques années. On parle beaucoup de l'abeille parce que malheureusement, il y a une disparition derrière. Et nous, on s'en rend compte sur les marchés, hein, lorsqu'on fait des marchés. Régulièrement, les gens viennent avec des questions sur l'abeille, avec une certaine sensibilité, notamment sur la perte de l'abeille. Et indirectement, des gens nous parlent de perte de biodiversité, de perte d'autres pollinisateurs. Donc il y a quand même des messages qui ont été relayés, qui s'entendent. Et on a, quand je dis que c'est paradoxal, parce qu'on parle de nous, on parle surtout de l'abeille, parce qu'elle disparaît. Quoi. Ça, c'est...
6: Donc ça, c'est une couveuse à œufs, une couveuse pour les œufs de poule. Hein. Et quand on l'ouvre, en fait, on n'a pas du tout des œufs de poule à l'intérieur, on a des cellules royales. Donc nous, on fait de l'élevage de rennes. On fait de la sélection, hein, ce qu'on dit tout à l'heure. On fait de la sélection au niveau des femelles, évidemment. Donc on note, sur les ruches de production, on a environ 250 ruches en production, à peu près 400 ruches en tout, donc 250 en production. Et on fait de la sélection à chaque fois qu'on va récolter quelque chose, à chaque fois qu'on voit quelque chose, tout est marqué sur le toit. Et on suit les lignées différentes, et en fonction de ça, tous les ans, on va sélectionner environ 4 à 5, ce qu'on appelle les soucheuses. Hein. Donc des rennes qui sont d'une qualité exceptionnelle, qu'on va sélectionner, qu'on met sur le côté, et on va élever nos futures reines à partir de ça. Alors on sélectionne toujours 4 ou 5 soucheuses pour avoir un brassage génétique. On parlait de diversité biologique. Le brassage génétique, pour nous, c'est très important. Et pour éviter les problèmes de consanguinité, donc on va élever sur plusieurs souches. Donc dans la couveuse, on ne va pas trouver des œufs de poule, mais des cellules royales. Donc on a quelques cellules royales qui sont là. Alors je vous explique un peu comment c'est fait. Donc en fait à l'intérieur on voit pas, mais parce que je peux pas les retourner parce qu'elles sont fragiles en ce moment. Mais donc on a des reines qui vont naître après-demain. Donc elles vont naître demain. Elles vont naître après-demain. Donc demain on fera des essaims. Donc on va pour éviter que les colonies essaiment et se reproduisent naturellement et qu'on perde l'essaim, on va nous-mêmes faire des essaims dans les ruches. Donc on va prélever des cadres avec des larves et des abeilles, un cadre de nourriture, et on va mettre une reine en ponte. dans la colonie. Donc on fait l'élevage de rennes avec des rennes, enfin des essaims avec des rennes en ponte. Et à l'endroit, dans la petite ruchette où on va prendre cette reine en ponte, on va remplacer cette reine en ponte par une cellule royale donc, qu'on a devant les yeux. Cette cellule va naître du lendemain. Alors on les met, on pourrait très bien les laisser dans les ruches, hein, on pourrait très bien les laisser dans les ruches parce qu'évidemment à l'état naturel ça, les abeilles sont capables de le faire. Et nous ça, ça nous permet de faire une rotation plus importante. La question au niveau de l'enfumage, qu'on voit toujours les apiculteurs en train d'enfumer les colonies, il y a toujours une petite confusion, on pense qu'on les endort. En fait, on les endort pas du tout. Nous, on utilise du foin, donc on peut utiliser tout ce qui fume, en fait, hein, des feuilles, du foin, enfin, un peu ce qu'on veut. Et nous, on utilise du foin de montagne, d'ailleurs. Mais en fait, surtout, l'action au niveau de la colonie, c'est que ça va un peu stresser les abeilles. Les abeilles auront tendance à se gaver de miel. Donc pendant qu'elles se gavent, bah, elles sont occupées à autre chose. Ça les euphorise aussi. Et la deuxième chose, c'est que ça perturbe, c'est la guerre moderne, hein, ça perturbe les signaux, les phéromones, donc les signaux chimiques d'attaque, notamment, et de défense, en l'occurrence, puisqu'on les embête. Hein. Donc les abeilles sont capables de sécréter des phéromones de défense, et à ce moment-là, quand on en fume, on perturbe un peu ces signaux-là. Pour les distraire un peu, hein, pour récolter, on fait un peu différemment. Soit on récolte avec ce qu'on appelle les chasses abeilles, donc des petits clapets en fait, des petits clapets anti-retour, où l'abeille est capable, comme des pièges à guêpes, mais à l'envers, quoi. Donc l'abeille va redescendre dans la colonie et va vider la hausse qu'on veut récolter. Donc ça, on peut revenir avec ça. Ou on récolte au souffleur, donc avec un gros souffleur à feuilles. On souffle directement sur les hausses et on récupère les hausses vides. Hein.
7: Alors, on butine ?

0: Les bouchons, alors le bouchon c'est de la cire pure. Donc cette cire pure va nous servir, donc on parlait du bio tout à l'heure. C'est une différence, nous on ne peut en bio qu'utiliser que nos propres cires ou de la cire bio. On n'utilise que nos propres cires et cette cire d'opercule qui est une cire entièrement faite par l'abeille évidemment, va nous servir à faire des feuilles de cire qu'on remettra dans les ruches après. Alors ça c'est une sécrétion animale, parce qu'on parle un petit peu de ce que l'abeille est capable de faire. Donc c'est une sécrétion animale, hein. Donc c'est, l'abeille va sécréter la cire, c'est pas quelque chose qu'elle va récolter.
1: Ouais.
0: Donc c'est une sécrétion des jeunes abeilles. Hein. L'hydromel, on fait, ouais, l'hydromel c'est un peu différent, c'est pas une boisson fermentée, c'est une boisson, en gros l'hydromel c'est 50% d'eau, 50% de miel, et on rajoute des ferments dedans, donc pour déclencher une fermentation, et c'est une boisson qui va pas mousser, parce que le but c'est justement qu'elle mousse pas du tout, et donc il va y avoir développement des levures, et ces levures vont consommer le sucre et se transformer en alcool. D'accord. Ça va donner un apéritif environ à 12-13 degrés quoi. La cire, bah, elle est comestible dans le sens, mais c'est pas quelque chose de. En fait, ça fait comme un chewing-gum. Hein. Donc, au début, c'était très agréable à l'avoir en bouche. Et au bout d'un petit moment, assez rapidement, au bout de 20 ou 30 secondes, ça va se déliter. Et ça va faire des petits morceaux pas spécialement agréables à manger. Quoi.
2: Et la propolis, hein, c'est quoi?
0: La propolis, c'est pas une sécrétion, contrairement à la cire ou à la gelée royale. C'est pas une sécrétion de l'abeille, c'est une récolte qui est faite sur les arbres. Donc la propolis sert au niveau de la ruche, la première fonction c'est de colmater les fissures, colmater les petits trous, des choses comme ça. Elle a surtout après d'une manière indirecte, et je pense que l'abeille, même si elle n'en a pas conscience, le sait parce que ça fait des millions d'années qu'elle le fait, c'est les vertus antiseptiques qu'il y a dedans. Donc il faut savoir que dans une ruche ça pond en permanence, donc les abeilles en plein été c'est 1500 à 2000 œufs par jour, c'est une température de 35 degrés dedans, c'est pratiquement 100% d'humidité, donc c'est les conditions idéales pour que se développent toutes les maladies, tous les champignons, et c'est justement, c'est notamment la propolis qui vient lutter contre ça. Quoi.
3: Donc on n'a pas beaucoup de sapins, on a beaucoup d'épicéas. C'est sur du feuillu, hein, donc sur les feuillus aussi elles font quelque chose. Elles font quelque chose au printemps sur l'érable. Et puis bon, actuellement ça mielle plus du tout, hein, donc on est début août et ça mielle plus du tout. Mais sinon, bah normalement ça mielle notamment sur l'épicéas et puis sur d'autres choses ici en montagne. Donc des miels foncés plutôt, hein. Les miels de montagne sont des miels foncés. Hein. Voilà, on va aller voir. Je sais pas qui est qui, c'est ça le problème, parce que j'ai pas le. J'ai un collègue, enfin on est trois, donc le troisième il est parti là, il est sur les ruchers.
2: Vous êtes trois à bosser là sur les ruches ici, sur le site.
3: On est trois, ouais. Exploitation, il y a trois personnes. Hein. Donc en fait ces petites colonies c'est exactement la même configuration qu'une grosse colonie. Hein, donc on va retrouver la même organisation à l'intérieur. Donc on va retrouver notamment des abeilles ouvrières. Hein. On va enlever un cadre à la fois.
2: Mais comme ça, juste avec les mains, sans gants, sans rien.
3: Sans gants, sans rien, sans voilette, ouais. Bon, c'est un critère de sélection, la douceur c'est aussi un critère de sélection. Là il fait pas chaud, donc elle risque d'être un peu agressive. Alors, bon, qu'est-ce qu'on voit là-dessus? On va prendre un autre cadre, c'est peut-être pas le plus représentatif. Donc ça c'est des abeilles ouvrières. Hein. Donc ça c'est toutes les abeilles ouvrières. Pour l'instant il n'y a pas de mâles, je vois pas de mâles, donc je peux pas vous en montrer.
2: Mais elles font quoi là? Qu'est-ce qu'elles sont en train de faire?
3: Là elles sont en train de s'occuper, elles se gavent de miel. Hein. Donc la plupart sont la tête dans les alvéoles, elles sont en train de se gaver de miel.
2: Mais elles ne voient pas, elles entendent pas parce qu'elles n'ont pas la perturbée.
3: Allez, l'oreille, elles ont pas la perturbée, elles le sont quand même parce que je pense qu'à l'état naturel elles seraient pas en train de faire ça quoi.
4: Qu'est-ce que c'est là, les trous bloqués qui sont un peu solidifiés?
3: Ça c'est du couvain, ça. Donc c'est les larves, hein, ce qu'on voit. Alors on en voit une ici avec des boules de pollen derrière.
2: Ouais.
3: Donc il fait froid mais elles sont quand même au pollen. Hein, donc ramène du pollen, je sais pas de quoi, c'est un pollen orangé. Normalement c'est du pollen de pissenlit, mais il n'y a pas de pissenlit qui fleurit en ce moment. Donc,
2: D'ailleurs le pollen on récupère comment? C'est pas au moment où elles rentrent dans la ruche que les petites boules de pollen vont tomber?
3: On met des trappes, il y a des ruches qui sont équipées, hein, il y a des ruches qui sont équipées là. Avec des trappes à pollen, donc en fait on met un tiroir devant la ruche, hein, devant la planche d'envol, ce qu'on appelle la planche d'envol. Hein.
2: Mm-hmm.
3: Donc l'abeille va vouloir rentrer à tout prix et en rentrant elle va perdre une boule de pollen ou deux boules de pollen. Au début ça marche à 100%, au bout de quelques heures ça marche un peu moins bien, puis au bout de quelques jours ça marche plus du tout parce que les abeilles ont compris comment on faisait pour rentrer sans. Voilà. Là il y a une reine, alors moi je le sais parce que c'est une reine vierge. Vous pouvez pas le savoir. Mais la morphologie est différente. Donc elle a un abdomen plus pointu, ses pattes sont un peu différentes.
2: Et plus allongées aussi.
3: Et elle va pas s'envoler, elle est où?
4: Elle est pas un peu plus grosse au buste, c'est pas celle-là?
3: Elle est là, ouais. Elle est un peu plus allongée. Donc ça c'est pas une reine qui est fécondée. On verra une reine fécondée tout à l'heure. Hein. Donc elle est un peu plus grosse.

0: Il y a un frelon asiatique qui est arrivé il y a quelques années en Aquitaine. Il est arrivé donc d'Asie par conteneur, donc certainement ou dans des poteries ou dans des lots de bois. Et ce frelon qui ressemble quand même beaucoup au nôtre, hein, il est un peu différent, un peu plus orangé, un peu plus noir aussi, c'est plus vif au niveau des couleurs, ouais. S'est adapté. Et ce frelon est en train de se diffuser en France. Il est en Bourgogne, il est sur Paris, il est évidemment sur l'Aquitaine. Et il va certainement se développer dans toute la France. Et ça pose des problèmes parce que lui, il attaque les colonies. Il est programmé pour attaquer les colonies. Et nos colonies, à nous, sont pas du tout armées pour se défendre sur un prédateur qu'elles connaissent pas, quoi.
1: Donc l'avenir de l'apiculteur ou de l'abeille n'est pas des plus roses et des plus rassurants.
0: Bah l'avenir de l'apiculteur, il passera de toute façon par eux et de l'abeille. En tout cas, celui de l'apiculteur passera par une formation de plus en plus importante. Donc une formation par des techniques plus pointues au niveau de ce qu'on fait. Ça c'est une guêpe. Hein. Et au niveau de ce qu'on fait donc par des techniques plus pointues, ça c'est on sera obligé. Et le problème c'est que au niveau des prédateurs notamment, on a ramené ça, on a ramené le varroa, on a ramené d'autres choses aussi au niveau viral. Et on risque d'avoir des gros problèmes dans quelques années et de plus en plus quoi.
1: Le varroa, on l'observe ici sur les abeilles.
0: Ouais. On l'observe, oui, bien sûr, oui.
1: On peut le voir à l'œil nu. C'est quoi?
0: On peut le voir à l'œil nu.
1: C'est un acarien qui va se fixer en fait, un peu comme un tic se fixe sur l'homme, c'est ça?
0: Voilà. Il se voit à l'œil nu. Il se voit surtout par les dégâts qu'il occasionne. Donc, lorsqu'on commence à avoir des abeilles avec des ailes atrophiées, avec une morphologie différente et abîmée par le varroa. Donc ça se voit. On pourra en voir tout à l'heure. J'ai peut-être deux colonies sur lesquelles. Enfin, une colonie, j'avais mis une plaque de détection pour le voir à l'œil. Oh. Voilà. Ça c'est les cellules, elles m'en ont bouffé. Il n'y a pas grand chose quoi. C'est ce que je disais, hein, donc on met les larves, les larves royales. Donc là elles sont encore nourries à cette époque-ci, donc c'est pour ça que c'est pas operculé. Elles vont encore les nourrir pendant un jour ou deux. Et celles-ci sont un peu plus en avance, il y a deux jours de décalage. Celles-là elles sont fermées quoi. Donc, j'avais comme ça, j'avais là, ça c'est une plaque, on a fait une détection. Censé voir du varroa dessus. Il est censé voir du varroa. Alors, elle est où? Ça c'est des varroas là ici. Hein. Ça là.
1: Ça va se coller sur l'abeille.
0: Ça, voilà. C'est ce qui va se coller sur l'abeille. Hein. Donc il y en a peu. Il y en a ici encore. Donc on fait du comptage, on fait la détection, on fait du comptage de varroa. Voilà, ça c'est des varroas. Hein. Donc le varroa va se mettre sur l'abeille, va attaquer la cuticule, donc la carapace de l'abeille, hein, et va lui pomper le sang, donc les moulins. Enfin. On va lui pomper le sang, donc ça va lui faire premier impact, c'est un impact direct puisqu'elle va s'affaiblir parce qu'on lui pompe du sang. Hein. Mm-hmm. Et deuxième impact, ce sont des blessures au niveau de sa carapace qui vont permettre au virus de rentrer dans l'abeille. Quoi. Le varroa, ça fait 30 ans, à mon avis, on ne maîtrise pas totalement le varroa. Quoi. C'est sûr que bon, c'est pas totalement maîtrisé, mais rien n'empêche de croire. Et puis je pense également que Régent et Gaucho, ce n'est pas les bonnes choses. Hein. Mais on n'est pas, nous, spécialement en zone de grande culture, nous, ici, puisque tout monte en montagne très rapidement. Donc, on n'est pas impacté par ça, quoi.
2: Waouh, il y a du monde.
0: Il y a un peu plus de monde, hein. Donc, ça ne change pas grand-chose au niveau de la construction, hein. Donc, on se retrouve toujours, il y a une couronne de miel, ici, hein. On a une couronne de miel en haut du cadre. On a du pollen, aussi, en haut du cadre. Et après, à l'intérieur, on a le couvain, donc les larves, hein. Donc, ça, ici, ce sont des larves operculées. Là, tout ça, hein. Donc, c'est des larves qui vont naître. Alors, je ne connais pas l'âge des larves parce que... Mais ça c'est du couvain operculé. Ici on voit des larves, hein. Des larves qui vont être operculées certainement dans un jour ou deux. C'est des larves qui ont à peu près 4 jours ça.
3: Mais en fait ça a l'air d'être vraiment une légende que les abeilles se défendent autant que ça quand on va vers leur ruche, parce que vous avez vraiment l'air de pouvoir les toucher, manipuler.
0: Ouais, il y a plusieurs choses. Bon, il y a une habitude pour le faire quand même, hein. Je suis quand même pas n'importe quoi. Il y a une habitude quand même pour gérer ça. Et puis on sélectionne, hein. La douceur c'est aussi une sélection. Là il y a un mâle là, ici là, avec ses gros yeux.
1: Ah d'accord.
0: Voilà. Donc il a un abdomen plus court, il est plus massif, il a des yeux énormes qui prennent la totalité de la tête. Là on voit bien toutes les jeunes larves.
3: Le mâle il pique aussi ?
0: Non, il a pas d'aiguillon le mâle. Il y a un frelon asiatique qui est arrivé il y a quelques années en Aquitaine. Il est arrivé donc d'Asie par conteneur, donc certainement ou dans des poteries ou dans des lots de bois. Et ce frelon qui ressemble quand même beaucoup au nôtre, hein, il est un peu différent, un peu plus orangé, un peu plus noir aussi, c'est plus vif au niveau des couleurs, s'est adapté. Et ce frelon est en train de se diffuser en France. Il est en Bourgogne, il est sur Paris, il est évidemment sur l'Aquitaine. Et il va certainement se développer dans toute la France. Et ça pose des problèmes parce que lui, il attaque les colonies. Il est programmé pour attaquer les colonies. Et nos colonies, à nous, sont pas du tout armées pour se défendre sur un prédateur qu'elles connaissent pas, quoi.
1: Donc l'avenir de l'apiculteur ou de l'abeille n'est pas des plus roses et des plus rassurants.
0: Bah, l'avenir de l'apiculteur, il passera de toute façon par eux et de l'abeille. En tout cas, de celui de l'apiculteur passera par une formation de plus en plus importante. Donc une formation par des techniques plus, plus pointues au niveau de ce qu'on fait. Ça, c'est une guêpe. Hein. Mmh. Et au niveau de ce qu'on fait donc par des techniques plus pointues, ça c'est on sera obligé. Et le problème c'est que au niveau des prédateurs notamment, on a ramené ça, on a ramené le varroa, on a ramené d'autres choses aussi au niveau viral. Et on risque d'avoir des gros problèmes dans quelques années et de plus en plus quoi.
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3: Bonjour à tous, bonjour à tous. 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Je vais pour parler de l'aïfablor. Et nous n'en possède ça, dit l'aïfablo, del corsi, mai que mai. Le puli d'aïfablo, imitado de La Fontaine, ou nous, on a découvert tout ce qu'on a dit dans notre émission. Tous les auditeurs connaissent assurément les fables en langue française de Jean de La Fontaine, tant elles ont été des supports de nos récitations scolaires, et sont encore, pour les étudiants en lettres, une œuvre sans pareille où la concision de la langue rivalise avec l'acuité des pensées. Toutefois, La Fontaine n'a pas l'apanage du genre, et si d'anciens modèles l'avaient précédé, tels le grec Ésope, d'autres lui ont succédé. Cet héritage de La Fontaine est très riche, et il faut d'ailleurs noter que le genre de la fable a eu un franc succès dans les diverses langues de France. Le domaine occitan est extrêmement bien représenté, mais aussi bien les parlers germaniques de l'Est français, les parlers créoles ultramarins, ou encore la version argotique qu'en a donné le chanteur Pierre Perret. Pour la consultation de toutes ces sources, nous renvoyons à nos auditeurs Pour la consultation de toutes ces sources, nous renvoyons à nos auditeurs l'excellent site internet Lexilogos et plus particulièrement les articles rattachés à Jean de La Fontaine. Pour la présente émission, nous vous proposons de découvrir les auteurs et chercheurs quercinois qui ont œuvré dans cette voie. Auteur, cela s'entend. Mais pourquoi chercheur? Il se trouve que la fable, dont l'étymologie a trait à une vieille racine indo-européenne passée par le latin, est étroitement liée à la parole. On connaît bien les mots fabulé ou affabulation qui en dérivent, mais aussi ineffable, ce qui est impossible à exprimer par la parole. Il est tout à fait important d'insister sur la parole, car la fable versifiée que nous connaissons est la sœur parée des contes et chansons d'animaux qui nous ont été transmis par la tradition orale. Et nous devons à des chercheurs comme feu le prêtre Jean Lafond de Rocamadour d'avoir sauvegardé certains de ces contes qui ont trouvé le tour de la versification sous de fines plumes. Mais dans un mouvement inverse, les vers heureux de ces écrivains se sont inscrits dans la tradition orale. Et tel bon conteur ou bonne conteuse les disait lors des veillées ou des repas. Ce sont des versions qui ont pu être enregistrées par les collecteurs de l'association Logroño à Solomès et de l'Institut Occitan d'Olt. Mais là, il faut compter au Maïdan Chatové. 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

0: Aquí après Martin de Coilla et Adrien de Bras del Contal, on est né pour là de Léon Armand, un homme d'Ocou, Léon Armand. Qui était Léon Armand? Mort à la fin des années 1840, citoyen de Cahors, tout ce que nous en savons à ce jour est donné par son éditeur cadurcien, Jean Girma, qui publie ses œuvres en 1898. Ses fables sont imitées de La Fontaine, mais aussi du fabuliste français Jean-Pierre Clerc de Florian, qui édita un recueil en 1792, où sont adaptés du répertoire populaire occitan, telle la fable que nous vous donnons à entendre, L'Alaugeto et Lupinchu. 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Après Léon Armand, un autre enfant du pays de Cahors, ou plus largement du Causse, est Antonin Héritier. Antonin Héritier était né en 1839 à Orgnac, et on sait qu'il mourut en Ariège en 1896. Il fut curé de la Madeleine en 1871, la Madeleine près de Cahors. Effectivement, il partit en Ariège, tout d'abord à Esplat, puis à Saverdun, puis en 1886, et au Vernet en 1895, où il mourut un an plus tard. Quand le Félibrige, qui est une association d'écrivains promouvant la langue occitane, s'ouvrit à l'ensemble des pays d'Oc, et plus seulement à la seule Haute-Provence, en 1876, il fut le tout premier Letois à rejoindre l'association de Frédéric Mistral, bien connu pour être premier prix Nobel de nationalité française pour une œuvre qui n'a pas été écrite en français, qui s'appelle Mireille. Héritier se fit connaître surtout par ses fables qui lui permirent de remporter quelques succès au concours littéraire de son temps, en particulier ceux organisés par la Société des études du Lot. Il devint membre de cette dernière société en 1972, et à compter de cette date, le bulletin de la Société des études du Lot publiera de nombreuses poésies de notre fait libre. Elles furent réunies dans un petit recueil en 1881, rééditées en 1901, toujours chez Jean Girma à Cahors. Son écriture est remarquable, et comme la majorité des fabulistes, il n'y a de commun avec La Fontaine que le titre, ce qui laisse place à toute une liberté de création tant du point de vue de la forme, qui fait chanter l'Occitan, que du fond, qui n'hésite pas à laisser transparaître les avis de l'auteur en termes de morale et de politique. Ici, nous vous proposons la lecture de « Lo piscio rato e lo belletto », « La chauve-souris et la belette ». 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Madame, excusez-moi, encore quelques missions que vous faites ce que l'histoire, se répondait le prisonnier. Le rat et je ne sont pas du même son. 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Remercie à Dieu, sur une ouzelle qui peut, comme vol, se noira sur le gel. 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Après cette lecture, dont les accents résonnent encore à notre époque, particulièrement dans le propos, nous vous proposons d'écouter une autre musique qui met en scène elle aussi les bêtes. Il s'agit du loup. 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

0: Après avoir écouté cette scottish appelée Le Pas del Loup, le pas du loup, interprété par l'accordéoniste Ernest Jaillet et les frères Paul Fay à la cabrette et Lucien Fay à la viole à roue, nous vous donnons rendez-vous la semaine prochaine pour la seconde partie de l'émission consacrée aux fables et fabulistes du Quercy. Odissiar et Olcoquebe.
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1: Bonjour à toutes et qui nous écouta sur Radio Presenso et qui nous écouta de Fitsa, puisque c'est au Fitsa, on met Lou Dimitri. Bonjour Dimitri.
2: Bonjour Marie-Odile.
1: Et bonjour à tous les auditeurs qui nous écoutaient ailleurs qu'à Figeac et qui nous écoutaient de Figeac, puisque nous vous parlons de Figeac. On ben talomen déplogé de nous tourner à Trouba, on met Lou Dimitri, pour discuter mouchi en occitan et d'occitan. Nous avons beaucoup de plaisir, Dimitri, effectivement, à nous retrouver pour parler d'Occitan et pour parler en Occitan.
2: Bien sûr, Marie-Odile.
1: 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Allez, on aime beir. Alors Dimitri, aujourd'hui, je vous propose de vous amener dans une histoire où il y a des jeunes gens, et des plus jeunes peut-être, et avec des personnes un peu plus âgées. Enfin, tout ça fait un petit peu mystère, mais pour les besoins de l'émission, et sans aucun mensonge, puisque nous ne faisons que des histoires réellement, vraiment vraies, plus vraies que vraies même. Donc nous allons trouver quand même un prénom pour une vieille dame, et un prénom pour un jeune garçon. Donc si vous avez de l'imagination, si les auditeurs en ont, proposez-nous des prénoms pour que nous en ayons pas mal en réserve pour les fois qui suivent. Mais pour aujourd'hui, c'est Dimitri qui va nous dégoter quelques prénoms.
2: Pour la femme, nous pourrions l'appeler Yvonne.
1: Eh bien, Yvonne. Elle est drôle.
2: Et pour le jeune garçon, appelons-le Hugo.
1: Hugo. E beh, come può? Io, diantre, lui, go, e lo, Ivono. Allora, so che quello è un primo sur, che se possiamo, io, pa mai di 30, ma non è un 30 con me, con me. Alors, nous reprenons un petit peu le contexte donc avec Yvonne et Hugo, et ça ira très bien, Dimitri, parce que bon, c'est une histoire qui a une trentaine d'années, peut-être un petit peu plus, mais c'est juste un contexte. Alors, on se remet 30 ans en arrière, et à qui là, Yvonne, qui baignait des pelcons, parce que son homme lui a vu cheminer les pêches du Loucon. Nous prenons donc Yvonne. Au retour du champ, puisque son mari lui avait semé les petits pois dans le champ. Et prenait l'oupitsu Hugo. Et Hugo, chez Digio, aïe mon père que j'entraîne de fénalo de bejolai, mais qu'à l'on a beire. 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E lui finire. De l'altro côté, donc, nous avons Hugo. Hugo qui a décidé d'aller voir son père, qui fane à la Devez, enfin, qui fane dans son pré. Et il se dit que, ma foi, y aller à pied, alors qu'il a 13 ans, le chemin est un peu trop caillouteux, il est un peu trop étroit. Enfin, il y a tous les prétextes pour que ce chemin ne convienne pas pour y aller à pied. Et il se dit qu'à 13 ans, quand même, la route et le vélo, ça fait plus de son âge. Comme quoi, il y a 30 ans, hein, à 13 ans, on avait 13 ans aussi, comme maintenant.
2: Comme toujours.
1: Comme toujours. Et de la outre pomme, pardi, Dimitri, on a beiré au riba, choquez-vous au riba. Et vous allez voir ce qui va arriver, bien sûr. Puisque de l'autre côté, on devine qui c'est qui va arriver.
2: Yvonne, bien sûr.
1: Té, à qui la Yvonne? Elle a Yvonne qui se dit, ou, mais you a une girbo qui vous plo. Té va y commencer à des boutines à qui te se pêche, à qui? tout en caminant, en sortant del camp, en allant à l'hostal, pardi. Et comme a vu Dimitri, il voit arriver Yvonne. Yvonne qui se dit, ma foi, j'ai un panier qui va bien pour ça. Pas de trou dans le panier, un panier avec un fond et des bords. Et bien sûr, elle se dit, ben, tout en allant à la maison, tranquillement, je commence au déboutinant les PG. À égrener mes petits pois. Et t'es beau qui tranquillement sur la route, pelmè de la route, ploche aigure. Une petite sous la route quand même, mais pelmè. Donc elle se tient, Yvonne, en plein milieu de la route, en se disant que mon Dieu, c'est une route tranquille. Elle n'a pas tort, Yvonne, cette route, c'est une petite route. Quoi, il y a une route dans le Coirou. Le monde qui connaît le Coirou, au moins, hein, dit Louchegala. Chabou ploque, la route dans le Coirou n'est pas plus fréquentée quand même. Voilà, c'est pour vous dire, Dimitri, c'est une petite route. Et je vous explique, si vous êtes allé dans le Ségala, comme vous, chers auditeurs et chers auditrices, vous la trouverez, c'est la route du Caïrou. La route du Caïrou n'est pas très fréquentée.
2: Tout de même, Marie-Odile, la sécurité routière, vaut mieux être sur le côté.
1: Ah, des peines. Écoutez, Dimitri, on va se le demander par rapport à ce qui est arrivé réellement. À qui, là, Yvonne, qui est chez Pochet, sont en déboutiné les pêches, comme vous dit, pelmè de la route, en becado gru des pêches, qui tombe tranquillement au fond de la guirbo. Et l'Hugo, qui est arrivé, sur la bicyclette, plus fier. Mais que, là, Yvonne, a une pujado. Je sais pas ce qu'est une pujado, une montado. Là, Yvonne, monte, pas bel quoi, mais mouchinou. Et l'Hugo, elle, pardi, dovalo in bicicletta, che dello irrodo è bello, eh? C'è pure un rappelage. C'è lui go è spaportito per il cominol, perché ero tu per i rut. 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E voilà ce qui se passe, Dimitri. Notre chère Yvonne, sur la route, qui égrène ses petits pois un par un.
2: Au milieu.
1: Et alors, les petits pois tombent dans le panier, Dimitri, fort, tranquillement. Ils roulent. Le petit pois roule fort, tranquillement. D'accord. Que du bonheur. Que du vert. C'est presque écolo. C'est magnifique. Mais ça, c'est pas l'histoire en occitan. Hein. D'ailleurs, c'est pas une histoire, c'est une vérité. Hugo, lui, s'il a décidé, vous vous rappelez, de partir, non point dans ce chemin qui est un petit peu trop pierreux, un petit peu trop étroit, pas comme il faut, en marchant à pied, c'est parce qu'il compte qu'en bicyclette, il pourra prendre un petit peu plus de vitesse. Et Yvonne monte, pas beaucoup, la route ne monte pas beaucoup. Et Hugo descend, il ne descend pas beaucoup, mais il descend quand même puisqu'il a l'intention d'aller vite. Et à qui ? Ol d'orien mou me que te bei lo Yvonne. Pel me de lo route. Et chez Diu, m'emba ou pocha, odretso. Et là, qu'est-ce qu'il voit ?
2: Yvonne, en plein milieu de la route.
1: Au dernier moment. Et là, du haut de ses 13 ans, il prend une décision rapide. Il va passer.
2: À droite.
1: Et pardi lo Yvonne, chez Boto Eschero.
2: Elle se met à gauche,
1: mais ça fait un face-à-face.
2: Tout à fait.
1: Oh, quel gominote. Ce petit gamin, un peu grand quand même. Chez dit, me baubira, oeschero. Mo que lo Yvonne. Chez dit, tobe. Ouh, me coïden sirou. Me bau me fa estoricha. Petit point de vocabulaire, estoricha, ça veut dire... mettre à terre et même plus disperser à terre et écraser à terre. Estoricha, si quelqu'un a la traduction, il me téléphone et on vous donnera les coordonnées tout à l'heure. Donc Yvonne se dit, je vais me faire estaricer, mais baufa estoricha, je vais me faire mettre à terre d'une manière complètement dépravée et étalée, et les petits pois aussi, bien sûr. Donc là, Yvonne, chez Boito Dritsa, et Hugo Esquero.
2: C'est toujours le même face-à-face.
1: C'est toujours le même face-à-face. Hugo à gauche, Yvonne à droite. Et à qui toutes ces doux passent d'un coup une cour, mais on mettait chez Moumen, t'es prêt, nous ne déchigions, et chez Dijou, dis-moi pas qu'il ne choule chez vous. Et tous les deux, pas de la même décision, mais du même moment, se disent « il ne reste plus qu'une solution, faut se mettre
2: au milieu ».
1: Au milieu, tous les deux. Et toki, barabim, baraban. 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E voilà. La Yvonne, pardon, Yvonne, on ne dit pas la Yvonne en français, on dit Yvonne, enfourchée par la bicyclette, par terre, les petits pois qui roulaient sur la route, et le Hugo qui était passé, Hugo, puisqu'en occitan on dit le Hugo, mais en français on dit Hugo, Hugo, complètement estariché, alors complètement écartelé, tombé par-dessus le guidon, sur la route aussi, et la roue de la bicyclette qui continuait de tourner tranquillement dans le vide. Grau, grau, grau, grau, grau. Mas tout d'une quoi? Tout le monde chez des rébillettes. Et là, Yvonne, de dire « Bon Dieu, pauvre drôle, qui yuta a écoute ça, t'es fatua !» Et Yvonne de dire « Mais mon pauvre petit !» Moi qui ai failli te faire tuer. Et le drôle et l'Hugo de dire « Oh, perdu, perdu, perdu, perdu, bouge à biobiste, mais aïe pas chaud dessus, aïe pas chaud dessus, aïe pas chaud dessus, aïe pas poucu, aïe pas bite, aïe pas fat, aïe pas dit, et... » Tante, j'excuse, j'en ai maille. Et le Hugo, de son côté, de dire « Oh, pardon, pardon, alors je n'ai pas su, je n'ai pas fait, je n'ai pas dit, je n'ai pas vu, et qui se répandait en pardon. » Moi qui perche et tourne là-bas, les bijoux au river, ou parce que il y a bien des mondes à qui, sur la route dans le coirou. Regarde, il n'y a pas plus d'yeux, mais bon. Quand il y a le problème d'elle rural, comme dis-je. Dis-je le rural, hein. Le jamais politique, dis-je le rural. Le jamais d'église, dis-je le rural. Quand que quoi me demande chez Chabouchon, qui dis-je, mais quoi une autre, quand une autre, quand je dirais une autre quoi, hein. Le rural, bon. Il y a bien des mondes et gare, il n'y a pas plus. Alors, les bijoux libèrent, terre libèrent tout le monde. Et l'endemo, pour dire, là, Yvonne demandait de la nouvelle de Hugo, et l'Hugo demandait de la nouvelle de la Yvonne, pour dire qu'il dit à qui elle campestre, là, il relâchait, elle, quand même, plat en mistouge. Donc voilà, alors je disais que ben, sur la route du Cairou, bien sûr, à l'époque, il y avait. Du monde, hein. Vous savez bien, dans le rural, il y avait du monde. Alors, je vais dire le rural parce que tout le monde dit le rural. Les hommes politiques disent le rural. Les hommes d'église disent le rural. Parfois, je m'interroge. Je m'interroge pour savoir si on sait bien de quoi on parle quand on parle du rural. Mais ça sera un sujet pour une autre fois, peut-être, le rural, pour savoir ce qu'il y a dans le rural. Alors nous, on dit à la campagne. À la campagne, en tout cas, les relations étaient si cordiales que le lendemain, après que les voisins, bien sûr, eurent relevé le petit Hugo et Yvonne, eh bien, le lendemain, effectivement, Yvonne demanda des nouvelles de Hugo. Hugo demanda des nouvelles de Yvonne pour dire que les relations à la campagne étaient, sont et restent très cordiales. E cric e crac, mon histoire est Giacobalo, et une histoire Bertado, Dimitri. Et voilà, mon histoire est terminée, Dimitri, et c'est une histoire vraie.
2: Et encore une histoire qui finit bien.
1: Une histoire qui finit bien. Tenez-vous fiers et olochemono che ve. Tenez-vous fiers et à la semaine prochaine.
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1: Zoom sur le handicap. 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Un partenariat avec l'APEAI ADAR. Nouvelle émission Zoom sous le handicap et aujourd'hui je reçois au studio Colette qui est présidente de France Alzheimer Lot. Bonjour Colette.
2: Bonjour.
1: Comment allez-vous?
2: Ça va. Avec le soleil.
1: Voilà, le soleil aujourd'hui. On a ensemble évoqué, parlé de cette association, de votre participation à la 4e édition du Forum Santé Handicap et Autonomie qui se tiendra très bientôt, c'est le samedi 13 juin dans le jardin de l'hôpital de Figeac. Pour commencer, est-ce que vous pouvez nous présenter un petit peu France Alzheimer? Qu'est-ce que c'est exactement?
2: Alors France Alzheimer est une association de famille qui a été créée il y a 40 ans.
1: Ouais.
2: Effectivement, pour un petit peu soutenir les familles par rapport à cette, ces maladies dégénératives qui sont très compliquées à gérer pour les familles, pour les malades bien sûr, et ouais, aussi pour tout l'entourage.
1: Parce qu'on est bien d'accord que ce n'est pas uniquement Alzheimer, c'est Alzheimer et maladie apparentée.
2: Apparentée, voilà, voilà, tout ce qui est maladie neurodégénérative évolutive.
1: D'accord. Voilà. Donc vous l'avez rejointe il y a longtemps?
2: Alors moi, je l'ai rejointe lorsque j'ai eu le problème avec ma maman qui avait la maladie d'Alzheimer. Et dès qu'elle a été diagnostiquée, je me suis tournée vers l'association lotoise auprès de laquelle j'ai obtenu beaucoup de soutien. Mm-hmm. Et depuis, donc ça c'était il y a 14 ans, bientôt 15 ans.
1: Ouais.
2: Et depuis, je me suis tout de suite... J'ai tout de suite adhéré à l'association et investi dans l'association. Donc, au début, pas trop, parce que j'avais pas beaucoup de temps, puisque j'ai gardé quand même maman pendant 4 ans à la maison.
1: Ouais.
2: Et 4 ans en institution après.
1: D'accord.
2: Obligé au bout d'un moment. Voilà, malheureusement, c'était obligatoire. Et donc, depuis ce temps-là, je me suis toujours investi dans l'association en tant que trésorière au départ. Donc, j'arrivais à gérer un petit peu la charge de travail. Et puis après, beaucoup dans les actions qui sont mises en place pour soutenir les familles.
1: Et alors, c'est vraiment l'objectif principal, soutenir les familles?
2: Oui, alors bien sûr, c'est ça. On a le premier contact qu'on a avec les familles, c'est effectivement de l'accueil, de l'écoute. On transmet des informations, on regarde un petit peu où en sont les personnes par rapport au parcours, si c'est en début de diagnostic, si c'est effectivement un petit peu avancé et que les personnes viennent parce qu'elles voient que c'est compliqué et qu'elles n'arrivent pas à gérer elles-mêmes.
1: Ouais.
2: Et donc, par rapport à cet entretien, on va les orienter, regarder effectivement ce qui est déjà en place, les conseiller pour mettre en place ce qui est nécessaire pour les soulager dans leur rôle d'aidant. Et puis après, effectivement, on a tout un tas d'actions qu'on peut proposer. La première et la plus essentielle, c'est ce qu'on appelle la formation des aidants familiaux. Donc, c'est là où on va expliquer sur 5 demi-journées, réparties sur un mois et demi, voire 2 mois. Et donc c'est des demi-journées de 3 heures à peu près, et où on va expliquer dans un premier temps la maladie. Voilà, on va expliquer la source de ces comportements qui sont parfois très très difficiles à gérer et incompréhensibles. Donc on va expliquer la maladie, les zones du cerveau, toutes les différentes mémoires, puisqu'effectivement il y a plusieurs mémoires, elles ne sont pas toutes touchées en même temps. Après, effectivement, la maladie n'est pas la même pour toutes les personnes.
1: Oui, elle évolue différemment.
2: Voilà. Hein. Donc et puis en fonction de la zone du cerveau qui est touchée, il y a des comportements qui sont plus difficiles que d'autres à gérer. Donc on explique ça. Après, on explique aussi le vivre au quotidien, comment faire au mieux pour parer justement à ces difficultés qu'a le malade de s'habiller, de manger, de faire sa toilette. Donc on explique comment... Et puis il y a beaucoup d'échanges aussi entre les aidants, donc c'est aussi une force de ces formations. Il y a effectivement... Donc c'est animé par une psychologue qui est formée à Paris par l'Union nationale France Alzheimer. Les bénévoles aussi sont formés. Il y a toujours un binôme, bénévole qui est ancien aidant et professionnel, donc psychologue. Et il y a, donc, nous, on donne de l'information, mais il y a aussi de l'échange et du partage de vécu entre les aidants qui est relativement très fort et très important. puisqu'effectivement la personne aidante voit qu'elle n'est pas toute seule et que effectivement c'est bien une maladie, mmh. puisque les comportements sont les mêmes, quel que soit le malade. Après, il y a aussi un module où on propose et on donne un peu tout l'éventail des ressources qu'il peut y avoir, donc financières, bien sûr, parce qu'il y a quand même des choses qui sont prises en charge par l'État, humaines aussi, voilà, tout ce qui est infirmière à domicile, les solutions de répit aussi, mm-hmm. qui sont importantes, donc voilà. On leur donne aussi effectivement toutes les informations concernant la protection juridique, parce qu'à un moment ou un autre ça se pose, oui. par rapport à cette maladie.
1: Bien sûr.
2: On explique aussi à la fin à l'aidant de surtout prendre soin de lui, mmh. hein, de ne pas culpabiliser s'il garde une activité qui va lui permettre de se ressourcer et de reprendre un peu de l'énergie. Mmh. Et puis après, ben, on s'adapte aussi aux personnes qui sont là. On répond aux questions, bien sûr. Et on s'adapte vraiment c'est pas de l'information comme ça, à chaque situation, et on répond. Voilà.
1: Est-ce que vous poussez un petit peu comme la Ligue contre le cancer à faire diagnostiquer le plus tôt possible la maladie?
2: Alors nous, c'est notre gros problème, c'est ça, en fait. Mmh. C'est malheureusement, ça évolue un peu, mais au niveau des médecins, je dirais de famille, hein, généraliste, ouais. Jusqu'à présent, il n'y avait pas trop de formation, hein, parce que c'est une maladie qui est un petit peu récente, ou pour laquelle on n'a toujours pas, malheureusement d'ailleurs, de médicaments. Et souvent, les médecins, bon, voilà, oui, c'est l'âge, voilà, il n'y a rien, pas grand-chose à y faire, il n'y a pas de médicaments, donc voilà. Oui, bon. Et c'est dommage, parce qu'effectivement, dès les premiers symptômes, c'est là où effectivement on peut, parce qu'on a aussi, alors ça fait partie des actions sur lesquelles je reviendrai, mais on peut avoir ce qu'on appelle des ateliers de mobilisation cognitive, oui. donc effectivement la maladie est toujours là, mais on fait travailler la personne malade en début de pathologie, pour lui faire travailler sa mémoire, et essayer de garder son autonomie le plus longtemps possible.
1: Oui, voilà, ça donc permet de ralentir un peu.
2: Voilà. Et le double avantage de prendre la personne malade en début de pathologie, c'est qu'aussi on a l'aidant en début, c'est-à-dire qu'on a un contact avec lui, donc même s'il n'a pas besoin au début, parce que bon, il arrive à tout gérer, mais au moins il sait que l'association est là, et que le moment où il en aura besoin, il pourra venir se rapprocher et effectivement bénéficier de la formation, des groupes de parole qu'on met aussi en place après ces formations. Et puis, bon, voilà, tous les ateliers qui sont mis en place par France Alzheimer et qui sont utiles et pour l'aidant et pour le malade.
1: Il y a un volet formation pour les bénévoles aussi ?
2: Oui. Alors, de toute façon, tous les bénévoles, dès l'entrée, enfin, à partir du moment où ils viennent contacter l'association, il y a une charte de bénévoles, bien sûr, qui est signée. Et tout de suite, il y a une formation à Paris qui est obligatoire. Donc, une formation de base où on explique un peu, parce qu'on a quand même on est avec des personnes fragilisées, hein, que ce soit le malade ou même les dents. Et donc, il y a une éthique très forte de France Alzheimer, donc, à laquelle on est très attaché. Et donc, il y a une formation initiale de base où, effectivement, on rappelle un petit peu cette notion d'éthique, de respect de la personne, du confidentialité, enfin, vraiment le cadre. Et puis après, par rapport à toutes les actions, il y a une formation qui est faite à Paris. Donc, les formations, bien sûr, sont prises en charge par l'Union nationale, y compris les déplacements et les frais de stage.
1: Voilà. Et alors, l'association, donc, il y a une antenne nationale et après, il y a différentes antennes locales.
2: Alors, dans chaque département, il y a une association départementale.
1: D'accord.
2: Donc, toutes les actions sont financées alors par le national, qui elle-même reçoit des fonds de la CNSA, de la Caisse nationale de solidarité et d'autonomie. Mmh. Voilà. Et après, bon, il y a des dons, hein, qui sont perçus par l'Union nationale. Et puis même chaque département perçoit aussi des dons, puisque quand on accompagne des familles, très souvent, alors bon, on demande une adhésion, mais qui n'est pas obligatoire. Hein, toutes les actions sont gratuites. Mais bon, les personnes, dans la mesure où effectivement il y a un apport et un réconfort et un soutien qui est important et reconnu, donc très souvent les familles, et puis on peut avoir aussi lors des décès des dons un peu plus importants. Donc on a, pour nous, c'est quand même une grosse, même localement, une bonne partie de financement de nos actions.
1: Et alors pour France Alzheimer Lot, vous êtes combien de personnes à œuvrer?
2: Alors malheureusement, ça c'est un petit peu ce qui fâche et ce qui pose de soucis, on est à peu près une dizaine de bénévoles, ouais. Mais alors très actifs, heureusement, mm-hmm. puisqu'en fait, donc, les bureaux sont sur Cahors.
1: Ouais.
2: Mais on essaie d'aller au plus près des familles, bien sûr, mm-hmm. parce que déjà, c'est un parcours compliqué à gérer. Donc, on essaie d'aller au plus près des familles pour ne pas les obliger, pour avoir bénéficié des actions, d'avoir des heures de trajet. Donc, on a des bénévoles et des actions qui sont en place beaucoup sur Bourdon, sur Souillac, mm-hmm. sur Martel, sur Gramat. Et là, on est en train donc de, puisqu'on a trouvé des bénévoles, puisqu'en fait, pour s'implanter sur un lieu, il faut qu'on ait une psychologue formée. Donc ouais. ça y est, on l'a fait former, c'est fait. Et une bénévole formée aussi. Donc voilà. Et là, ça y est, j'ai mon binôme sur Fujac. Donc mm-hmm. on a pratiquement même fixé des dates pour faire une première formation des aidants qui aura lieu en novembre.
1: Alors, parmi les actions auxquelles vous participez, il y a bien sûr le forum, donc édition du forum santé, handicap et autonomie. Donc cette année, c'est la 4e édition. Comment est venue votre participation sur la table ? C'est peut-être pas la première fois que vous participez ?
2: Non, on a déjà participé. Et en principe, alors nous, notre principale difficulté, c'est de toucher les familles pour qu'elles aient l'information et, ouais. et qu'elles connaissent l'association. Donc, dès qu'il y a un forum, enfin, n'importe quelle, manifestation qui est organisée sur laquelle on peut communiquer, on essaie d'être présent. Mm-hmm. Donc, sur Fujac, effectivement, ça doit faire la troisième fois, je crois, que nous venons.
1: Ouais.
2: Et chaque fois qu'il y a une manifestation, on essaie d'avoir au moins un stand d'information. Mm-hmm. Après, pour nous, c'est souvent,
1: un moyen de se faire connaître.
2: Un moyen de se faire connaître, mais c'est vrai que le mot Alzheimer et maladie neurodégénérative, ça fait un peu peur. Mm-hmm. Hein, donc voilà. Mais bon, le peu de contacts qu'on a, c'est toujours des contacts intéressants. Et puis ça nous permet aussi
1: de rencontrer d'autres associations.
2: Voilà,
1: ouais.
2: voilà mm-hmm. d'autres partenaires médico-sociaux, de se faire connaître auprès d'eux.
1: Ouais.
2: Et en fait, c'est ce réseau-là qui, après, quand eux sont en contact avec des personnes, que ce soit des SIAD, que ce soit les hôpitaux, effectivement, le monde médical, quand ils connaissent l'association, après, mm-hmm. plus facilement, ils nous envoient des personnes. Et là, c'est effectivement gagnant pour tout le monde.
1: Alors, vous avez votre stand. Est-ce que vous avez déjà participé aux tables rondes qui aura, du coup, pour
2: Alors,
1: cette
2: édition ? Alors, en général, c'est souvent nos psychologues qui... Ouais. participent, ou quelquefois nos art thérapeutes, hein, puisqu'on a aussi, alors on n'en a pas parlé, mais des ateliers créatifs ou d'activités physiques adaptées.
1: Ouais.
2: Donc on a souvent des art thérapeutes ou les psychologues qui interviennent dans les tables rondes. Ouais.
1: Alors justement, hormis le forum, qu'est-ce que vous avez comme autre activité ?
2: Alors, donc on a effectivement la base, c'est la formation essentielle. Formation des aidants, après donc qui est suivi par un groupe de parole qui est mensuel, qui permet effectivement de tout au long du parcours et de l'évolution de la maladie de s'adapter, mm-hmm. de poser des questions et de trouver des ressources et des réponses. Et on a aussi, alors pour se faire connaître, ce qu'on appelle des cafés mémoire. Alors il n'y en a pas encore ici parce qu'effectivement il faut, c'est pareil, hein, il faut une psychologue, une bénévole. Donc ces cafés mémoire, ça permet un petit peu, pour nous c'est le bureau de l'association, au lieu d'obliger les personnes à venir à Cahors ou à Gourdon, il y a aussi un point d'information France Alzheimer, mais ça permet dans un lieu public, hein, c'est toujours un lieu public, on vient pendant deux heures et demie, et toutes les personnes qui veulent des informations viennent, mm-hmm. Et après les familles sur place qui sont suivies, elles viennent, ça fait l'occasion de boire un café, de venir au café.
1: D'accord.
2: Et là on peut accueillir l'aidant et l'aider, donc quelquefois c'est aussi l'occasion de sortir et de venir participer dans la vie, et d'être toujours dans la vie, et de pas rester tout seul enfermé chez soi, ce qui n'est pas toujours le meilleur.
1: Oui. Est-ce que vous avez des événements auxquels vous allez participer bientôt ?
2: Alors, cette année, effectivement, on va fêter les 30 ans de l'association LOT. Donc, dans le cadre, donc on va le jumeler, parce qu'on n'est quand même pas énormément de bénévoles, hein, je l'ai dit tout à l'heure. Donc, on va le jumeler avec le... Il y a toujours la journée mondiale Alzheimer, oui, qui a lieu voilà, en septembre. Donc, cette année, on va faire cette fête des 30 ans de l'association en même temps que la journée mondiale. Voilà, donc ça sera une sortie. Alors, on invite effectivement toutes les familles, bien sûr, les malades et les aidants, quelques personnes des EHPAD. Et locaux, donc autour de Cahors, puisque ça va être sur Cahors. Et il y a une sortie en bateau qui est prévue avec un petit goûter l'après-midi avec ambiance musicale. Voilà.
1: Colette, est-ce que vous avez un site internet pour retrouver l'actualité de l'association ?
2: Bien sûr, oui. Donc alors il y a déjà le site national qui est très riche en informations. Puisqu'on y retrouve même une partie des modules de formation. Hein. Bon, après, c'est intéressant pour les personnes qui sont loin ou qui ne peuvent pas se déplacer. Mais bon, la richesse aussi de ces formations, c'est ce que je disais, c'est le contact et les échanges entre aidants. Donc, bon, avec le site, ça n'existe pas, mais c'est quand même une information très fiable. Hein, parce que sur Internet, on sait malheureusement que les informations ne sont pas toujours... précise. Là, c'est effectivement des on a des médecins qui chapeautent tout ce qui est communication médicale. Il y a effectivement toujours les avancées sur les médicaments et il y a effectivement toute la vie de l'association. Et là, effectivement, chaque département a son accès. Ouais. Donc ça peut être là ou directement par l'accès direct francealzheimer.org.
1: Est-ce que sinon vous avez peut-être un numéro de téléphone, un contact à donner à nos auditeurs ?
2: Oui, bien sûr. Donc, 05 65 20 00 70. Donc ça, c'est le bureau sur Cahors. Et après, la secrétaire, on a une secrétaire à mi-temps qui va dispatcher par rapport aux bénévoles qui sont sur différents secteurs en fonction des demandes précises.
1: Colette, un dernier mot avant de conclure ?
2: Bah écoutez, moi je vous attends nombreux au forum, parce que c'est toujours intéressant de venir chercher de l'information, quels que soient les problèmes rencontrés. Et moi je serai personnellement heureuse de vous renseigner. Et puis n'hésitez pas, et même si c'est pas vous-même qui êtes touché par ces maladies, si autour de vous vous avez des personnes qui sont... parce qu'effectivement souvent c'est très compliqué à gérer pour les familles. Donc n'hésitez pas à transmettre et à communiquer les coordonnées de l'association.
1: Merci beaucoup Colette.
2: Merci à vous.
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1: Bienvenue à tous les auditeurs et auditrices de RCF Notre-Dame. Ce soir, le thème de notre émission est le suivant. Comment se laisser transformer par Dieu ? Comment se laisser transformer par Dieu ? Avec ce soir en direct dans notre studio par la magie du Zoom, Thierry Fourchaud, auteur de « Comment me laisser transformer par Dieu ». Et oui, vous l'aurez compris, notre émission ce soir se base sur cet excellent livre « Comment me laisser transformer par Dieu » ou « La spiritualité du oui », un livre qui paraît aux éditions de La Bonne Nouvelle. Bonsoir Thierry.
2: Bonsoir.
1: Est-ce que vous nous entendez bien ?
2: Très bien.
1: Bien, alors Thierry, on va vous laisser la parole dans quelques instants pour reparler de cet ouvrage et pour vous présenter plus longuement. Pour nous rejoindre ce soir, vous pouvez composer le 01 56 56 44 00, 01 56 56 44 00, ou bien nous écrire à auditeur, au pluriel, auditeurs@radionotredame.com. Bienvenue enfin à ceux qui nous rejoignent sur notre chaîne YouTube et peuvent réagir. Bienvenue à nos amis francophones qui nous écoutent à travers le monde. Bienvenue à ceux qui connaissent, ou découvrent, ou redécouvrent cette émission, où décidément on est si bien. Le Seigneur peut nous visiter, nous transformer, nous conduire par des chemins providentiels jusqu'à lui. Il peut faire de nous ses serviteurs en ce monde, et d'ailleurs nous le voulons, et pourtant, dans le même temps, nous lui résistons. Alors, pour approfondir cette question, nous allons nous tourner vers notre invité. D'abord, il se présentera en nous, et puis il répondra à la question zéro, qui est le thème de notre émission, comment se laisser transformé par Dieu. Alors, cher Thierry, quand vous n'écrivez pas ce beau livre, que faites-vous ?
2: Qu'est-ce que je fais ? Donc, je travaille pour le Seigneur, en fait.
1: Ah, ça, c'est une bonne idée. Moi aussi, ça fait deux.
2: À 100%.
1: D'accord.
2: J'ai vécu une conversion à l'âge de 27 ans. J'étais dans la grande distribution, en fait.
1: D'accord.
2: J'étais loin de Dieu, on va dire.
1: Ouais.
2: Et j'étais plutôt dans les affaires. Business,
1: d'accord.
2: Directeur de magasin. Et tout d'un coup, bon, je ne veux pas vous raconter toute la conversion, mais c'est une conversion à la Saint-Paul.
1: Oui.
2: Dieu surgit dans ma vie et à ce moment-là, je prends la décision de quitter mon travail pour annoncer la bonne nouvelle, pour annoncer, annoncer que Jésus est ressuscité, pour annoncer ce message extraordinaire de l'Évangile. Ça a tellement chamboulé ma vie que je me suis dit, c'est pas possible. J'avais fait le catéchisme, j'avais été.
1: Ah oui.
2: J'avais fait tout ça à ma communauté.
1: D'accord.
2: Mais j'avais pas du tout percuté sur ce qu'était la résurrection.
1: D'accord.
2: Sur le message extraordinaire.
1: Donc vous aviez été baptisé, catéchisé, vous aviez fait votre première communion, tout ça, peut-être même la confirmation, bon, je ne sais pas.
2: Oui, jusqu'à la confirmation en Alsace.
1: En Alsace.
2: Dans le scoutisme, en plus, dans le milieu catholique, vraiment.
1: Bon, alors vous avez tout abandonné.
2: Après, à l'âge de 15 ans, j'arrive à Bordeaux. Et là, j'ai laissé tomber la pratique religieuse.
1: D'accord.
2: La messe du dimanche. Et,
1: oui.
2: Et voilà, je suis parti dans
1: le commerce.
2: Dans le commerce.
1: Et alors, quand même, pour nos auditeurs, à quel moment Dieu s'est révélé à vous ? J'imagine pas dans le grand magasin. Comment ça s'est passé ?
2: Ah, mais c'est pas du tout le thème du livre.
1: Hein. Ah, c'est pas du tout le thème du livre, mais on va y revenir au livre. Hein. C'est juste.
2: Qu'est-ce qui s'est passé avec mon épouse, en fait, on a eu un bébé.
1: Oui.
2: Mais il est né trop tôt.
1: Prématuré, donc.
2: Prématuré. En fait, il avait 5 mois et demi de grossesse. On se retrouve à l'hôpital. Le docteur nous dit ce bébé va mourir. Il va naître vivant, mais il va mourir. Nous, on avait décidé de l'appeler Simon.
1: Ouais.
2: Et donc, on n'était pas croyants, mais on s'est dit, on va prévenir les parents. Donc, on appelle mes parents. Bon, voilà, on est avec vous, on pleure. On appelle les parents de mon épouse qui pleure. Et il y avait son frère qui était là à côté, qui s'appelle Pierre Aguila, qui est prêtre.
1: Ouais.
2: Qui dit, mais il faut baptiser cet enfant. Quoi, baptiser cet enfant ? Alors, moi, ça m'a plutôt contrarié, on va dire.
1: Ah bon ?
2: Pour le moment, on était dans l'épreuve, j'avais pas trop envie de ça. Et il a insisté, fais-le pour nous, fais-le pour lui. Je vais t'expliquer, en cas d'urgence, un laïc a le droit de baptiser un enfant.
1: Oui, c'est vrai. Oui.
2: Et donc, une porte s'ouvre en moi. Je me dis, pourquoi pas, après tout, prends pas de risque de le baptiser. Au contraire, ça peut faire que du bien. Donc, il m'a dit, tu prends de l'eau, voilà, tu lui verses de l'eau sur le front. et tu lui donnes son prénom au nom du Père, du Fils, du Saint-Esprit. Donc, on demande donc au docteur Aboud, le médecin, qui accepte, qui était croyant, qui était libanais, il a dit, il n'y a pas de problème, vous pouvez baptiser l'enfant, il faudra le faire dans la salle d'accouchement, parce qu'après, il va mourir, en fait. Donc, ce bébé est né vivant, il a pleuré, etc., et puis après, il s'est calmé. Et comme c'était convenu, voilà l'infirmière qui me donne un récipient avec un peu d'eau. Je verse de l'eau donc sur son front et je le baptise. Je dis, je te baptise Simon au nom du Père, du Fils et du Saint-Esprit. Et à ce moment-là, il y a eu comme une lumière, une révélation en moi, quelque chose, voilà. Une rencontre surnaturelle, hein. c'est toujours oui. pareil, les conditions de la symbole.
1: Oui.
2: Une évidence
1: que Dieu est là.
2: Éternelle, une présence mariale, je connaissais Marie, mais une présence mariale très très forte, qui était là et qui apportait une espérance et un rayonnement dans cette salle d'accouchement. Là. Et voilà qu'ils emportent le bébé quelques minutes après, et en sortant de cette. Yes, j'ai reçu vraiment dans mon cœur cette parole, tu le retrouveras. Comme si Marie me disait, tu le retrouveras. Ne t'inquiète pas, tu le retrouveras. Bon. Et là, ça a changé ma vie, complètement.
1: Alors, qu'est-il advenu de ce bébé ?
2: Et ben, ce bébé, il a été emporté, il était né à 5 mois et demi, il n'y avait pas encore d'enterrement à l'époque pour les prématurés, donc il a été mis dans ce qu'on appelle le jardin du souvenir. Dans l'hôpital, en fait. Lui, simplement, il a donné naissance à une association. Tout de suite, moi, j'ai voulu quitter mon travail. Bon, ça ne s'est pas fait en 5 minutes, parce que, bon...
1: Ouais.
2: Voilà, il a fallu une petite année pour quitter mon poste. Et on a créé une association qui s'appelait l'association Simon, à son honneur, à l'époque.
1: Ouais.
2: Puis, qui est devenue l'association Marie-Reine quelques années plus tard, avec la fondation d'une maison qui s'appelle la Cité de l'Immaculée, en Mayenne.
1: Ouais.
2: Pour accueillir ben, des personnes handicapées, pour animer des retraites spirituelles. Je suis tombé très rapidement amoureux des franciscains et de la spiritualité de
1: Saint-François d'Assise, d'abord. Oui. Ah, oui, Saint-Maximilien Kolb, d'accord.
2: Eh oui, c'est lui qui a donné le nom, enfin c'est lui. C'est en son honneur qu'on a donné le nom à cette maison.
1: D'accord.
2: Parce que je voulais utiliser, comme vous, tous les moyens modernes pour propager la bonne nouvelle à l'époque. Déjà, j'avais cette vision de porter vraiment ce message. Et donc, on a créé une petite association, on a commencé à faire des pèlerinages, et puis, voilà, après, on a eu l'accord de l'évêque pour mettre la présence réelle.
1: Oui.
2: On a eu un prêtre qui a été mis à disposition dans la maison pour animer les retraites avec nous, etc. Et donc, il y a eu une vie communautaire qui a duré quelques années. Puis après, cette vie communautaire, elle était plus compatible avec les deux enfants. On a eu deux enfants.
1: Oui.
2: Et donc, on a créé une autre réalité qui s'appelle la bonne nouvelle.
1: Alors, qu'est-ce que c'est la bonne nouvelle ?
2: Alors, comme son nom l'indique, le but, c'est d'annoncer la bonne nouvelle et de propager la bonne nouvelle. Voilà.
1: D'accord.
2: Et donc, à la base, c'est juste simplement une librairie, une maison d'édition aussi, puisqu'on édite des livres.
1: Oui.
2: On a dit, oh, on a édité une 70 livres environ. Et puis, on a une revue qui s'appelle La Bonne Nouvelle, forcément, qui est là pour annoncer des bonnes nouvelles. Et puis, une autre revue qui s'appelle Voici ta mère. J'en ai amené avec moi.
1: On peut les montrer, au moins pour ceux qui nous suivent.
2: C'est notre chaîne YouTube. Par exemple, La Bonne Nouvelle.
1: La Bonne Nouvelle, donc.
2: Ça ressemble à ça.
1: C'est une revue, ok, très bien. Ouais.
2: Voilà, l'enseignement que j'ai lu.
1: Ouais.
2: Ça, c'est encore une bonne nouvelle.
1: Alors,
2: ça,
1: là, on
2: c'était le thème du carême, le secret d'une bonne confession.
1: Voilà, on voit un ballon dirigeable sur un ciel fond bleu, hein, un grand ciel bleu.
2: J'ai fait peut-être trop vite. Ça, c'est ce qu'on a fait, par exemple, à Toussaint, c'était la prière pour nos défunts. Ça, c'est Voici ta mère.
1: Ouais.
2: Et puis, guérir avec les saints, ça, c'est un autre thème qu'on a développé cette année.
1: Ah, voilà, les saints, oui, voilà. Avec une représentation pour chaque saint. Première page. Alors, ça, c'est le travail éditorial. Et puis, il y a eu ce livre. Alors ça, c'est un livre que j'ai découvert très récemment. Comment se laisser transformer par Dieu avec, il faut en parler d'abord, ce monsieur Lachance. Alors là, il faut en parler. Alors ce monsieur Lachance, c'est un peu comme vous. Thierry, oui. C'est un peu un chemin de Damas. Est-ce que vous pouvez nous en parler? Il est toujours vivant, alors, ce monsieur Lachance?
2: Oui, Léandre, c'est Léandre Lachance.
1: Léandre, oui. Donc,
2: alors lui, Léandre...
1: Il est très chanceux, lui. Hein. Il est très, très chanceux, Léandre. Hein.
2: Oui.
1: On peut dire ça.
2: Oui, on peut dire ça. En fait, lui, il a toujours été croyant.
1: Ouais.
2: Et il s'est lancé il y a très longtemps, hein, après la guerre, là, il s'est lancé dans les assurances.
1: Ouais.
2: Et il a développé les assurances donc au Canada. Lui, c'est un Canadien.
1: Ouais, ouais.
2: Et ça a très bien marché. C'est devenu un très, très gros cabinet d'assurance.
1: Ouais.
2: Et forcément, les assurances, la chance.
1: Oui, c'est ça. Ça inspire la confiance. Oui.
2: Ben oui.
1: Ah, oui.
2: Et quand il a pris sa retraite, il a laissé donc l'activité à ses enfants. Ben lui, il a voulu prendre du temps pour la prière, en fait. Et en particulier pour l'adoration eucharistique.
1: Oui.
2: Et je le raconte dans le livre, en fait. Il se met en prière, en adoration, ouais. Et tout d'un coup, il entend dans son cœur écrit, hein,
1: écrit.
2: Une parole qui dit, prend un stylo et écrit. Alors il commence à écrire, il n'entend pas des voix, attention, hein. Il commence à écrire ce qu'il a dans son cœur, et comme si c'était Dieu qui lui parlait, en fait.
1: Ouais.
2: Et ça, c'est très beau, en fait. Hein.
1: Voilà.
2: Je peux le reprendre dans le livre, si vous voulez.
1: Oui,
2: c'est
1: oui.
2: Très fort. Hein.
1: Oui, on peut le lire dans le livre, cette rencontre. Alors, effectivement, c'est pas d'écriture automatique, hein. Il a quelque chose dans son cœur, hein, voilà. Bah, c'est pour ça qu'il faut bien distinguer. Donc, il a quelque chose dans son cœur, et puis, selon ce qu'il ressent de cette présence, eh bien, Dieu va s'adresser à lui. Et il va un peu comme pour Sœur Faustine d'ailleurs, il va se tisser un dialogue. On peut dire ça,
2: hein? Exact.
1: Un dialogue. Alors, est-ce que vous voulez nous en lire un extrait, Thierry?
2: Oui. Alors, écoutons-le. Donc là, c'est Léandre qui écrit, hein, notre cher ami canadien. Il est environ 5 heures du matin. Je suis en prière et je suis inspiré de prendre un papier et un crayon et d'écrire ce qui me sera inspiré. Les seuls mots que j'ai à l'esprit sont « mon enfant bien-aimé ». Comme je veux être docile à l'Esprit-Saint, je commence à écrire ces mots, et voici ce qu'il m'est donné. « Mon enfant bien-aimé, ce que je te demande, c'est de demeurer à mon écoute. Fais-moi confiance. Je guiderai chacun de tes pas. Je ferai tomber chacune des barrières. Je sais que toi, tu es trop petit pour bien comprendre ce que je te demande présentement. Tu as à avancer dans la foi pure, sans voir ni comprendre où je te dirige. Tu n'as qu'à te laisser guider. C'est peu ce que je te demande. Pourquoi trouves-tu cela difficile? C'est toujours ta tête, ta raison, qui veulent tout savoir et tout comprendre. Et moi, je suis au niveau de ton cœur. Je voudrais que tu gardes un cahier à portée pour continuer à écrire ce que je veux t'enseigner dans le futur. Car j'ai besoin de toi. Je veux faire de toi un pilier dans mon église. Mon amour pour toi est sans limite. Tu te dois de descendre dans tes profondeurs, car c'est là où je suis. Voilà, je lis le premier passage. Et il écrira en fait 3 volumes, ils appellent ça des volumes au Canada.
1: Ouais.
2: 3 livres qui rassemblent ses pensées, ses paroles qu'il reçoit dans son cœur, qui sont toute une pédagogie vraiment divine, toute une pédagogie qui pourrait faire penser un petit peu à la petite Thérèse. Hein. C'est vraiment un chemin de petit.
1: Alors Thierry, qu'est-ce que ça a changé pour Léandre Lachance de finalement colloquer avec le Seigneur? Qu'est-ce que ça a changé dans sa vie? Quel bouleversement ça a occasionné? Comment il a réussi à partager cette énormité, on peut dire, cette incongruité?
2: Eh bien, en fait, ce que ça a changé, c'est qu'il s'est mis à l'écoute. Donc on entend bien que la demande du Seigneur, c'est « mets-toi à l'écoute ». Ce que je te demande, c'est de me mettre à mon écoute. Donc, en fait, il se met à l'écoute, et ça a duré longtemps, et il a écrit des cahiers. Et en écrivant ses cahiers, il y a des gens qui disaient « Mais moi, quand je lis ses paroles, ça me fait du bien. » Donc, il a commencé à photocopier les cahiers, on va dire.
1: Ouais.
2: Et puis, photocopie en photocopie, il s'est dit « Bon, ben, je vais imprimer un premier volume.
1: Ouais. »
2: Et donc, il a écrit un premier volume. Et en fait, ça a tout de suite eu du succès.
1: D'accord.
2: C'est libre, ça s'appelle « Pour le bonheur des miens, mes petits ». C'est une parole de Jésus, en fait.
1: Ouais.
2: De Jésus, parce que dans ce livre, en fait, parfois c'est le Père qui parle, parfois c'est Jésus qui parle, mais c'est toujours Léandre Lachance qui écrit ce qu'il reçoit.
1: Qui écrit ce qu'il reçoit, oui, bien sûr. Alors on peut voir même sur Internet des petits passages où Léandre Lachance dit ce qu'il vit, raconte un peu son expérience, fait des témoignages, et ça aide à rentrer dans cette intimité que lui-même partage avec le Seigneur, et qui est bien sûr un petit peu exceptionnelle, mais se mettre à l'écoute, ça c'est valable pour tout le monde, Thierry, se mettre à l'écoute de ce que Dieu veut nous dire.
2: C'est la base.
1: C'est la base.
2: Quel est le premier commandement ?
1: Schéma Israël. Écoute Israël. Et oui, il faut s'en souvenir.
2: C'est ce qu'il nous a demandé en premier.
1: Voilà, donc on va essayer de se mettre ce soir à l'écoute. À la radio, on a l'habitude d'écouter et d'entendre même. Et nous allons pour l'heure, puisque c'est le premier moment musical de l'émission, aller du côté de la communauté de l'Emmanuel en écoutant un de ses chants, un chant à l'Esprit Saint, au Esprit de Feu, communauté de l'Emmanuel.
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0: Ô esprit de feu, chant de l'Emmanuel, issu de la communauté de l'Emmanuel. Eh bien, nous avons Aurélien au téléphone qui nous appelle du Var et qui veut certainement poser des questions à Thierry. Aurélien.
1: Oui, bonsoir.
0: Bonsoir Aurélien.
1: Merci pour votre émission.
0: Je vous en prie Aurélien.
1: Un plaisir tous les soirs.
0: merci beaucoup.
1: Un grand plaisir, je suis très heureux de passer à l'antenne. Alors voilà, moi j'avais une question, une interrogation toute simple depuis assez longtemps.
0: Oui.
1: Pourquoi Dieu se manifeste à certains et moins ou pas à d'autres? Et dans ce cas-là, comment faire pour se mettre sur le chemin?
0: Alors, je vais laisser Thierry répondre, parce que c'est une question difficile, bien sûr. Alors, non. Alors, sérieusement, Thierry, c'est vrai qu'on peut, Aurélien a raison, on peut reprocher de temps en temps, entre guillemets, au Seigneur de se révéler de façon explicite comme à Léandre. C'est fantastique, voilà, c'est merveilleux. Comme à vous, Thierry, dans un moment extrêmement difficile où quelque chose se passe. Et puis d'autres personnes vont chercher pendant 20 ans et rien du tout. Alors, qu'est-ce qu'on peut leur dire?
2: Alors, il y a plusieurs choses. Je pense qu'il y a l'écoute, c'est la base. Donc, en fait, je pense que Dieu s'adresse quand même à tout le monde. Ça, c'est sûr et certain, Dieu s'adresse à tout le monde. Le problème, c'est que parfois, nous sommes peut-être pas bien connectés.
0: Ah.
2: Je donne souvent l'exemple de la parabole. Alors maintenant, on n'a plus de parabole avec la fille, mais il y a quelques années de ça, on avait sur nos maisons des paraboles
0: pour
2: capter la télé, les ondes, la radio.
0: Oui, bien sûr, les paraboles. Oui.
2: Et je me suis amusé à faire un petit peu le lien avec Jésus qui nous parle en parabole.
0: Ouais.
2: Et donc, en fait, une parabole, elle sert à recevoir. Et donc, en fait, il faut savoir comment je dirige ma parabole. Est-ce que ma parabole, elle est vraiment dirigée vers celui qui parle, en fait, vers celui qui émet? Et je me rends compte, et je parle d'abord pour moi, que souvent, ben, nous sommes dirigés peut-être plus vers nos soucis, vers nos problèmes, vers nos interrogations, je dirais vers la droite, vers la gauche, vers derrière aussi, vers ce qui s'est passé, ou vers le futur, vers ce qui risque d'arriver. Et finalement, quelquefois, peut-être qu'on passe à côté de cette présence vraiment de Dieu qui est là avec nous. Après, je pense aussi, et là, je pense que vraiment Aurélien a raison, il y a des personnes qui ont des dons.
0: Oui, c'est comme un don, oui, c'est comme un don.
2: Voilà, qui sont un peu choisis par Dieu. On a parlé de Sainte Marguerite Marie, je crois.
0: Oui, Sainte Marguerite Marie, ou Sainte Faustine.
2: Par exemple, on avait dit Sainte Faustine. Mais en fait, effectivement, dans l'histoire de l'Église, il y a des personnes qui sont quand même choisies par Dieu, Jeanne d'Arc, évidemment.
0: Oui.
2: Et puis d'autres, non. Mais ça ne veut pas dire que Dieu n'est pas avec nous. Dieu est tout le temps avec nous. C'est que souvent, je pense que d'abord, souvent, nous ne sommes pas avec lui. Et vraiment, le cœur du cœur, c'est de prendre du temps personnel chaque jour dans la prière. Et c'est pas facile. Moi, ça fait 30 ans que je prêche des retraites et je dois dire depuis 30 ans un peu la même chose aux gens, c'est prenez du temps, quelques minutes, prenez du temps dans le silence. J'avais une maman spirituelle qui disait on ne trouve Dieu que dans le silence. On ne trouve Dieu que dans le silence et dans la prière.
0: Oui,
2: alors, et c'est vrai qu'on est dans un monde de bruit.
0: Oui.
2: Et donc,

0: il faut arriver à couper tout, se poser devant le Seigneur et se mettre à l'écoute.
1: Débrancher son téléphone, voilà. Débrancher son téléphone.
0: Poser son téléphone, ça c'est clair, poser son téléphone.
1: C'est la première chose à faire.
0: Il faut prendre ce temps-là. Et c'est pas facile. C'est tellement pas facile. Ouais.
1: Alors Aurélien, est-ce que ça répond un peu Aurélien à la question?
2: Bah écoutez, oui bien sûr. Moi je peux dire que quand je lis énormément de témoignages chrétiens, que ce soit Thérèse de Lisieux, Elisabeth de la Trinité, Sœur Bernadette Soubirou, Marie de la Trinité aussi, ou Pierre Vandermeer de Valkeren, qui est un écrivain formidable.
1: Oui.
2: Et quand je lis ces récits, je suis vraiment pris par leur foi, qui me la communique. Mais malheureusement, je reconnais qu'après, une fois le livre refermé, je reste un peu sur une sorte de point de foi qui résiste un petit peu comme ça, et puis ça s'effrite au fur et à mesure. Et voilà. Et c'est.
1: Alors Aurélien, il y a aussi une manière en complément. De ce qui a été dit précédemment par Thierry, il y a sans doute aussi une façon de rencontrer Dieu, c'est dans les rencontres, dans les événements de sa vie, parce que quand on cherche Dieu, eh bien Dieu se présente à nous, mais souvent par le biais d'une rencontre. C'est pas forcément une rencontre littéraire, ça peut être une rencontre dans votre vie à vous, ou d'un événement, ou d'une musique, une veillée de prière qui arrive dans votre vie, ou un lieu où vous êtes invité. Est-ce qu'on peut dire ça également, Thierry? Est-ce que Dieu se présente à nous?
0: Ça c'est sûr que Dieu se présente à nous à travers les autres aussi.
1: Bien sûr.
2: D'accord.
0: Mais quand même, je suis tout à fait d'accord, mais c'est très important de prendre le temps de la solitude et du silence. De la solitude et du silence et de l'écoute.
1: Solitude, silence, écoute.
0: Ouais, ça c'est la base, je dirais, de cette intériorité qui va faire qu'on va entendre Dieu. Mais effectivement, après Dieu va se manifester à travers la parole de Dieu, à travers la parole d'une personne qu'on va croiser, à travers un paysage. Dieu se manifeste dans la nature, etc.
1: Bien sûr. Et puis il faut parler à Dieu aussi, Aurélien. Il faut lui demander de temps en temps, Seigneur, montre-toi un peu, parce que je te cherche beaucoup, mais je te vois pas beaucoup. Faut pas hésiter.
2: Je découvre la foi des autres dans leurs témoignages écrits et je trouve ça formidable.
1: Oui.
2: Et après, voilà. Donc, je vais suivre les conseils de Thierry.
1: Oui.
2: Et vos conseils à vous aussi.
1: Alors, peut-être un petit conseil de temps en temps. Si vous passez devant une église, quelle que soit l'heure de la journée, que vous rentiez du boulot, que vous y alliez, que si l'église est ouverte, entrez quelques instants, allez devant le Saint-Sacrement, asseyez-vous. Et puis là, il y a un cœur à cœur, un tête à tête. Et puis voilà, c'est une habitude vertueuse et il se passera des choses.
2: D'accord. Bah écoutez, je vous prends vos conseils à la lettre. Je vais m'y employer.
1: Eh bien, Aurélien, je vous en félicite. Et puis, vous êtes le bienvenu à notre antenne. Vous êtes chez vous, Aurélien. N'hésitez pas.
2: Merci pour votre accueil.
1: Mais je vous en prie. Merci beaucoup, Aurélien.
2: Bonne soirée.
1: Merci. À bientôt. Mathieu qui nous appelle de Rennes. Alors, Mathieu.
3: Bonsoir.
1: Bonsoir, Mathieu. Comment allez-vous?
3: Alors. Bien. Alors, en fait, moi, j'ai une astuce pour trouver si on connaît la nature.
1: Oh, ah bon, d'accord.
3: Donc, en fait, si on connaît la nature, on se demande pourquoi il y a la vie.
1: Oui.
3: Donc, si on recherche des vérités à un moment donné, on se demande, on cherche une vérité. Donc, c'est soit pourquoi il y a la vie, soit quelque chose comme ça.
1: Oui.
3: Et après, donc c'est la révélation se fait en cherchant sa vérité. C'est qu'en fait, en cherchant sa vérité, on trouve des preuves une preuve.
1: Disons une approche un peu scientifique, vous voulez dire, Mathieu?
3: Oui.
1: Oui.
3: C'est entièrement, mais c'est selon Platon.
1: Oui, alors Platon, c'est très bien. Mais Jésus, c'est encore mieux. Alors Thierry, est-ce que pour un esprit rationnel, disons scientifique, positiviste, est-ce que la recherche scientifique peut conduire aussi au Seigneur?
0: Ah ben oui. Ah. Là, sur ce thème, voilà, pour inviter Olivier Bonassi.
1: Oui, voilà, par exemple, voilà.
0: Ben,
1: et non, oui, non, ben, donc,
0: Ah oui.
1: On peut parler de Pasteur, hein, Louis Pasteur, qui était un grand chrétien et le scientifique le plus éminent de son temps.
0: Exactement.
1: Bon, voilà, il n'y a pas de contradiction. Alors, c'est pas vrai pour tous les scientifiques, mais certains découvrent Dieu et d'autres pas. Bon, donc la science, ça peut être aussi une interrogation sur sur l'être, au moins ça. Oui. Alors Mathieu, donc oui, ça peut être un chemin pour vous aussi, hein.
3: Alors en fait, la recherche de chercher des vérités, puis une vérité, puis sa vérité.
1: Oui.
3: Et peut-être trouver la vérité, alors ça c'est summum.
1: Oui.
3: La vérité qui englobe l'ensemble des vérités du monde entier à un moment donné, ça c'est le summum.
1: Oui, mais dans l'humilité quand même, hein, toujours dans l'humilité, c'est-à-dire qu'il ne faut pas avoir l'impression que finalement on va pouvoir réduire Dieu à une équation par exemple, ou à une formule. Hein, c'est...
3: Non, à une vérité, c'est qu'en fait il y a une vérité qui englobe l'ensemble des vérités pour toute l'humanité à un moment donné, quoi.
1: D'accord. Alors, comment vous définiriez Dieu pour vous, Mathieu ?
3: Alors, Dieu, c'est la première vie ou la vie d'après, ou une vie qui a été créée après la première vie, quoi.
1: Alors, pour vous, Dieu, c'est la vie. C'est le vivant, disons.
3: C'est la première vie.
1: Oui,
3: c'est
1: la première vie.
3: Enfin... C'est peut-être la première vie. C'est soit la première vie, soit une vie qui a été créée à partir de la première vie.
1: Ah, voilà. Enfin, comme Dieu est incréé... Bon, enfin, voilà... disons que bon, je retiens la vie. Thierry, est-ce qu'on peut dire que Dieu est la vie chez les vivants, en tout cas ceux qui nous animent?
0: Mais oui, enfin Jésus nous dit je suis le chemin, la vérité et la vie. Bien sûr, Dieu c'est la vie, c'est la voilà. Vie et c'est l'amour.
1: Dieu c'est la vie et c'est l'amour. Voilà Mathieu, la réponse de Thierry. Dieu c'est la vie, comme vous Mathieu, et c'est aussi l'amour, faut pas l'oublier. Voilà, Dieu est amour. Évangile de Jean, bien sûr ce. Merveilleux prologue de l'évangile de Jean. Merci Mathieu.
3: Bonne journée.
1: Merci, bonne soirée. Merci Mathieu. Alors, dans le livre, Thierry, il y a quand même un petit programme. On viendra sur la prière du oui, hein. On viendra sur la prière du oui. Mais il y a un petit programme. Alors, il faut dire que c'est un livre qui se lit très vite. C'est pas un livre difficile. Il y a des illustrations. Il y a beaucoup de choses à voir. Il y a un plan des chapitres. Et puis, on nous dit, eh ben, effectivement, vous allez être pris par la main, un peu en quelque sorte. Et puis, il y a une petite méthode, je trouvais ça intéressant. Un texte de la Bible, un moment où on creuse ensemble, une méditation extraite de Léandre, la chance, qui effectivement a la chance de colloquer avec le Seigneur, des témoignages, une mise en pratique dans sa vie à soi, pour que le oui qu'on fait à Dieu grandisse, des questions, un peu comme si on conversait avec quelqu'un, et puis incarner en quelque sorte mon oui en acte dans la prière. Alors comment ça vous est venu cette idée de chapitrer un peu par petits éléments de méditation, d'interrogation, de prière pour avancer au fur et à mesure du chapitre qui sont tous construits sur cette base-là?
0: Ouais, je vais vous expliquer. Simplement, oui. Je repense à Aurélien.
1: Ouais.
0: J'ai une chance extraordinaire. J'habite en face d'une église, là, dans mon petit village.
1: Ouais.
0: Et j'ai la clé de l'église.
1: Ah, bah voilà, ça aide.
0: Je suis le sacristain. C'est moi qui ouvre l'église tous les matins et qui la ferme tous les
1: soirs. Ça aide. Oui.
0: Tout à l'heure, vous avez dit, si vous passez devant une église, eh ben, allez faire un petit tour.
1: Ouais.
0: Donc, j'ai cette chance incroyable de pouvoir aller faire des tours à volonté dans cette petite église. Et forcément, j'ouvre chaque matin. Je vais voir le Seigneur, bonjour Jésus, comment ça va? C'est quelque chose, je fais exprès d'aller là-dedans, c'est une relation simple.
1: On va dire bonjour au Seigneur.
0: Le Seigneur, c'est une relation simple, avec un père, avec son fils, ou Jésus c'est notre frère, enfin Marie c'est notre mère. On parle au saint, on parle à Saint-Joseph, on parle à l'archange Saint-Michel. En plus, dans une église, il y a plein de personnages qui sont là.
1: Ouais.
0: Et on ne fait pas que parler, on ne fait pas que leur confier, parce que le problème qu'on a, c'est toujours, je te confie ceci, je te confie cela, et prends ceci, et occupe-toi de cela. Et c'est le principal problème, c'est ça, c'est qu'on oublie, c'est ce que j'ai dit tout dans le début, d'écouter. Et donc, en fait, comment c'est venu ce livre? Ce livre, c'est venu que j'avais besoin d'un père spirituel, puisque j'avais dit que j'avais une mère spirituelle qui était... une dame qui habitait près de Paris,
1: oui.
0: Rolande, qui était stigmatisée d'ailleurs. Et elle est décédée, Rolande. C'est elle qui avait écrit le livre Madame R, avec le professeur Laurentin. Il y a longtemps, hein, je vous raconte quelque chose qui est loin.
1: Ouais.
0: Et je me suis dit, un prêtre comme père de famille, comme père spirituel, il te faudrait un père de famille. Et donc, Léandre, on lui a proposé, parce qu'il venait prêcher des retraites chez nous, je lui ai dit, est-ce que tu veux bien être mon père spirituel, mon accompagnateur? Il m'a dit, Thierry, il n'y a pas de problème. D'accord?
1: Oui.
0: Je vivais des choses pas toujours faciles. On peut imaginer que quand on s'occupe d'une maison comme ça, il y a pas mal de combats, et aussi pas mal de combats spirituels.
1: Oui.
0: Et une des premières choses qu'il me dit, c'est Thierry, il faut que tu pries davantage.
1: Ah.
0: Alors, je suis un peu tombé de ma chaise, parce que on prenait donc une prière communautaire chaque matin qui durait une petite heure quand même. Moi, à titre personnel, je prenais du temps seul, je lisais la parole de Dieu, je lisais les textes du jour, je prenais un temps pour méditer la Bible au quotidien, je faisais mon chapelet, et il me dit, il faut prier davantage. Alors, ça m'a un peu fait tomber de mon fauteuil, on va dire. Je me suis dit, mais qu'est-ce qu'il a
1: dit? Il s'est trompé.
0: Puisque c'est comme ça, il a écrit 3 livres avec des pensées.
1: Ouais.
0: Je vais prendre une pensée par jour et je vais compléter ma prière en méditant la pensée du jour, on va dire. Donc, j'ai commencé à apprendre le volume 1, au jour 1, j'ai lu le message de Léandre, je l'ai porté dans ma prière, j'ai commencé à stabiloter, j'ai commencé à écrire de côté, ce qui me venait moi aussi, et ça a duré environ 3 ans. Ça a duré environ 3 ans, la lecture des 3 livres.
1: D'accord.
0: Et au fur et à mesure de la lecture des 3 livres, je me suis rendu compte que... Jésus nous demande des oui.
1: Alors, ça, on va y revenir.
0: Que tout le monde soit non, hein, ça, c'est bien connu dans la Bible.
1: Voilà. Alors, on va y revenir à ces oui.
0: On va y revenir, mais en fait, c'est ça qui a. J'ai écrit une prière, en fait, qui s'appelle la prière du oui.
1: Oui.
0: Qui résume, je dirais, mes notes et mes 3 ans de réflexion.
1: Thierry, est-ce que vous voulez nous la dire, c'est le moment? Est-ce que vous voulez nous lire la prière du oui qui est dans le livre?
0: Je peux vous lire la prière du oui, là, je l'ai prise avec moi.
1: Oui, oui. Page 25, je ne sais plus.
0: Mais oui pour aujourd'hui. Alors, vraiment, déjà le titre, c'est « Mais oui pour aujourd'hui ». Il faut bien comprendre que ce n'est pas une prière pour demain. C'est un peu comme les alcooliques anonymes, j'ai envie de dire. On va essayer aujourd'hui.
1: Oui, c'est une prière pour maintenant. Voilà, c'est maintenant.
0: On ne va pas se battre pour demain.
1: Non, on se bat pour maintenant.
0: Alors, Jésus me dit que ton oui soit oui et que ton non soit non. Par le oui de Marie, j'entre dans mon oui à Dieu. Oui, Seigneur, j'accueille ton amour et je me laisse aimer. Très Sainte Trinité, Père, Fils et Saint-Esprit, je vous adore de tout mon être. Oui, Jésus, j'ai confiance en toi. Oui, Père, je m'accepte tel que je suis. J'accueille ma petitesse et j'accepte de me laisser transformer par toi. Je te donne mes faiblesses et mes limites. Ô Christ, viens vivre en moi. Jésus, fais couler ton précieux sang dans mes blessures. Père, j'accueille ta miséricorde qui vient guérir ma misère. Oui, Père, j'accepte les autres tels qu'ils sont sans vouloir les changer. Je te confie totalement chacun et chacune afin que tu t'en occupes. Oui, Père, j'accepte les événements tels qu'ils sont, bons ou mauvais. Je te donne toutes les clés de ma vie pour que tu la conduises. Oui, je crois que tu prends soin de toute ma vie, jusqu'au moindre détail. Oui, Jésus, j'accepte de te mettre à la première place et d'être centré sur toi. Oui, Saint-Esprit, je t'ouvre tout grand mon cœur. Remplis-moi de toi. Oui, mon Père, je m'abandonne à toi. Que ta volonté soit faite et non la mienne. Prends le contrôle de ma vie, Père. Entre tes mains, je remets mon esprit. Amen.
1: Amen. Alors voilà Thierry, est-ce qu'on peut dire que c'est une prière quand même largement inspirée?
0: Inspirée?
1: Oui. Est-ce qu'il n'y a pas quelque chose de la présence de Dieu qui pousse à écrire cette prière-là?
0: J'espère, en tout cas, c'est le fruit de la méditation du livre, vraiment.
1: Ouais, ouais.
0: Et je me suis dit, mais il faut que j'arrête de vouloir être ceci, de vouloir faire cela. Il faut que je laisse Dieu habiter en moi. Il faut que je laisse Dieu faire son œuvre en moi.
1: Est-ce que c'est difficile?
0: C'est un travail de lâcher prise.
1: Voilà. Est-ce que c'est difficile de lâcher prise, justement?
0: Très, très, très compliqué.
1: Alors ça, on va y revenir parce que c'est le deuxième moment musical de notre émission. D'accord. On a Raphaël qui nous attend à Bordeaux, qu'on prendra juste après. On reste dans les communautés. Alors on passe de la communauté d'Emmanuel à celle du Chemin Neuf. Et on écoute encore un chant à l'Esprit Saint. Viens, Esprit Créateur, la communauté du Chemin Neuf.
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0: Communauté du Chemin Neuf, viens, esprit créateur. Raphaël qui nous appelle de Bordeaux. Raphaël.
1: Bonsoir Frédéric,
0: bonsoir
1: notre invité. Alors il y a des choses très intéressantes qui ont été dites juste avant la pause musicale.
0: Ah, merci Raphaël de nous le signaler.
1: Voilà. Donc dans cette prière du oui,
0: oui.
1: C'est quand même très complexe, on pourrait dire beaucoup de choses, mais je pense pas que ce soit nous de changer les autres, c'est Dieu qui change les autres.
0: Oui, c'est d'ailleurs ce que disait Thierry dans sa prière. Ne nous demande pas à ce qu'on change les autres, hein, ça c'est dans la prière, effectivement, du oui à Dieu.
1: D'où l'intérêt de prier pour les autres.
0: Oui, également. Alors après, il y a aussi beaucoup de subjectivité. C'est vrai que si quelqu'un nous casse les pieds, on va prier pour qu'il s'améliore. Mais si on veut qu'il s'améliore selon nous, c'est peut-être pas la volonté de Dieu, qui a d'autres desseins qui, parfois, ne sont pas très perceptibles, disons, pour nous.
1: Oui.
0: Hein, on peut dire ça. Voilà. Dieu a ses desseins qui, parfois, nous échappent un peu, il faut le reconnaître.
1: Oui, absolument.
0: Ouais. Alors sinon, Raphaël, est-ce que vous avez l'impression de vous mettre suffisamment à l'écoute? Et est-ce que vous pourriez renouveler votre oui à Dieu dans votre vie quotidienne?
1: Suffisamment à l'écoute, je vais être franc avec vous, Dieu, je l'écoute comme je peux, c'est-à-dire à 50%.
0: Ah, 50% d'une seule oreille alors, vous écoutez Dieu d'une seule oreille.
1: Pas d'une seule oreille, mais de 25% dans chacune, hein, ce qui fait 50%.
0: Ah bon, voilà. Rassuré. Alors, à moitié quoi, à moitié. Alors qu'est-ce qui gêne, qu'est-ce qui résiste, Raphaël?
1: Peut-être les sacrements. Bon, c'est vrai que ça fait... La messe, pour moi, c'est un véritable combat. Je peux prier chez moi le matin, bon, peut-être pas... C'est trop tôt, mais je peux prier deux fois par jour chez moi, oui. Mais la messe, c'est un véritable combat.
0: D'accord.
1: Je pense que je gagnerais à écouter Dieu davantage si j'allais un peu plus souvent à la messe. Oui.
0: Alors vous avez le désir, et puis finalement, ça se perd en chemin, c'est ça?
1: Ouais, c'est ça. C'est une velléité.
0: Alors, on peut essayer de demander à Thierry ce qu'il pense de ce type de combat. C'est-à-dire qu'on est poussé à aller à la messe et puis finalement on n'y va pas. Est-ce qu'il y a pas des petites luttes spirituelles dans ces, voilà, faire la charité par exemple, écouter quelqu'un, donner un peu de son temps? Est-ce que ça résiste pas? Il y a quelque chose en nous qui nous dit non, alors que finalement on souhaiterait plutôt se rendre à la messe, être bon avec son prochain et se mettre à l'écoute de Dieu.
2: Alors, vous me posez la question, hein?
0: Oui, bien sûr, oui.
2: Alors en fait, plus on est croyant, plus on est près de Dieu et plus le combat est grand.
0: Ah.
2: C'est les pères du désert qui racontent. Ils traversent un village et ils voient les gens qui vivent dans la débauche, qui font n'importe quoi. Et puis lui, il a le don, ce père du désert, de voir les démons. Et puis il n'y a pas de démons du tout. Les gens font n'importe quoi et il continue sa route et il arrive près d'un monastère. Et quand il arrive près d'un monastère, là, il y a les moines qui sont en prière, et tout autour du monastère, une armée de petits démons qui essaient d'empêcher les moines de prier, d'aller à la messe, etc. etc. Et donc, cette petite parabole, cette petite histoire, pour bien nous faire comprendre que quand les gens sont déjà, je dirais, du côté négatif, du côté des forces du mal, pratiquement, j'ai envie de dire, il n'y a pas de combat spirituel véritablement. Les gens ont déjà choisi la part des ténèbres, on va dire. Or, quand on décide de choisir la lumière, eh bien, il y a le combat qui va avec. Et c'est normal. Le curé d'Ars disait une journée sans combat est une journée perdue. Donc, on le voit dans la vie des saints, le combat, je pense à François d'Assise, qui a vécu des combats terribles aussi. Ouais. Moi, je suis franciscain, je suis dans le tiers ordre français, je suis engagé dans le... C'est très intéressant de lire la vie des saints, parce que on dit ce sont des saints, on imagine des personnes qui ont vécu une vie très douce et très tranquille.
0: Ouais, c'est pas vraiment ça.
2: Jean-Paul, par exemple. Ouais. C'est très important de comprendre que le combat, il est là encore plus fort, d'autant plus qu'on est proche de Dieu. Voilà. Ouais. Donc c'est ça que j'ai envie de répondre. Et donc, d'autant plus, il faut arrêter de combattre. C'est-à-dire que là, on va arriver un petit peu dans le livre. D'autant plus le combat est grand, d'autant plus il ne faut pas vouloir lutter soi-même. Faut bien se rappeler l'histoire du petit David. Dieu choisit toujours les nuls, c'est ce que j'en parle un peu dans la vie. Il choisit toujours des personnes qui ne sont pas fortes. En fait.
0: Ouais, il choisit Moïse qui n'est pas doué. Voilà. Ouais.
2: Ouais. Quand il choisit David, David il peut même pas mettre son armure, il est trop petit.
0: Oui, il est trop petit, il rentre pas dedans. Ouais.
2: Il y va avec sa petite fronde. Gédéon, il envoie Gédéon avec des poteries. Enfin, ouais. C'est des histoires abracadabra dans la Bible.
0: Moïse a du mal à s'exprimer en public, il a la langue lourde, on ne sait pas s'il est bègue ou s'il a du mal à s'exprimer. Enfin, il n'est pas fait pour être prophète, c'est sûrement pas.
2: C'est ça. Ouais. Donc, pour être victorieux, c'est une des clés, hein. C'est l'humilité. Pour être victorieux, il faut se faire petit. Pour être victorieux, il faut laisser passer le Seigneur, vraiment, en premier. Et il ne faut pas vouloir mener ces combats-là soi-même. Donc, le combat qu'on a à mener, c'est de lui donner les combats, si je puis dire, et de ne pas vouloir combattre soi-même. Ça, c'est un élément fondamental. Moi, je sais que j'ai travaillé toute ma vie avec le père Guy Lepoutre pour aider les gens dans le ministère de la libération, par exemple. Oui. De la délivrance, même des exorcismes, etc. Il faut bien comprendre que les armes de l'esprit du mal, c'est l'orgueil. Donc, c'est vraiment en étant... C'est pour ça que je dis, on rentre par le oui de Marie. C'est vraiment en étant tout petit. C'est l'histoire des deux ânes qui sont sur le pont, qui sont sur un pont de corde, et puis c'est impossible de faire demi-tour. Et qui sait qui va... c'est impossible de reculer. Comment faire pour s'en sortir? Est-ce qu'il faut se battre et puis en jeter un par-dessus? Par-dessus? Non. Un âne qui va se mettre à plat ventre. Et l'autre va pouvoir passer par-dessus. Et en fait, c'est par cette humilité que Dieu va remporter les combats dans nos vies. Ça, c'est très, très important de bien le comprendre. Et donc, on va expliquer dans le livre, justement, dans le livre « Comment me laisser transformer par Dieu », comment Dieu va faire le travail à ma place, j'ai envie de dire.
0: Oui, avec moi et en moi, mais à partir du moment où je lui ouvre la porte.
2: Là, c'est exactement ça. Je veux dire, les apôtres, quand Jésus monte au ciel, ils ont peur. Je veux dire.
0: Oui.
2: Dieu leur dit, allez, portez la bonne nouvelle. Non, ils n'ont pas porté la bonne nouvelle du tout.
0: Oui, ils se cachent.
2: Ils vont se retrouver au Cénacle en prière, c'est la neuvaine des neuvaines. Ils vont prier avec Marie pendant 9 jours.
0: Oui.
2: Jusqu'à ce qu'ils reçoivent un esprit de force. Voilà. Jusqu'à ce qu'ils reçoivent cet esprit. Alors là, comme dirait saint Paul, ce n'est plus moi qui vis, c'est le Christ qui vit en moi. Et c'est toute la différence. Et c'est le but de notre vie, hein. Saint Séraphin de Sarov dirait le but de la vie chrétienne, c'est d'acquérir le Saint-Esprit.
0: Tout à fait.
2: Je vous permets de le redire parce que c'est vraiment notre combat, c'est de ne pas mener le combat, c'est de laisser Jésus
0: en nous.
2: Mener le combat, ouais. Mais plus que ça, de remporter la victoire.
0: Ah.
2: J'ai vaincu le monde. Hein.
0: Oui.
2: Il nous le dit, j'ai vaincu le monde.
0: Raphaël, vous vouliez ajouter quelque chose?
1: Je me reconnais tout à fait dans cette histoire d'humilité et d'orgueil. Bon. C'est vrai qu'il y a un certain nombre d'années, il y a de ça un certain nombre d'années,
0: oui.
1: Tout était facile, il n'y avait pas de combat, et assez curieusement, je m'aperçois maintenant que j'avais un orgueil monstrueux.
0: Ah.
1: Je pourrais vous raconter des choses que j'ai faites, j'avais transformé mon appartement en église, je m'étais acheté un encensoir à 800 euros.
0: Oh là là, oui. Alors vous avez... voilà. Bon, voilà, mais enfin, vous cherchez Dieu quand même. Voilà.
1: C'est maintenant. Je ne sais plus très bien où j'en suis avec l'humilité et l'orgueil, mais ce que je sais, c'est que c'est maintenant en fait que le vrai combat commence, les difficultés commencent. Voilà.
0: D'accord.
1: Il y a des difficultés chaque jour.
0: Oui. Ben oui, mais un jour sans combat est un jour perdu, disait le curé d'Ars.
1: C'est,
0: hein.
1: C'est vrai, oui, tout à fait.
0: Donc, à Raphaël, avec le nom que vous avez, il faut absolument être certain que Dieu va lutter pour vous si vous lui laissez la place. Hein, c'est toujours ça.
1: C'est ça.
0: L'échange.
1: Oui, tout à fait. Voilà. Tout à fait.
0: Bon, mais merci beaucoup, Raphaël, de nous avoir rejoints ce soir.
1: Je vous en prie.
0: Et à très bientôt sur notre antenne. Merci beaucoup, Raphaël. Cathy, qui nous appelle de Montauban. Est-ce que Cathy est là?
3: Bonsoir, Frédéric.
0: Bonsoir,
3: Cathy. Bonsoir à vos invités. Bonsoir à tout le monde.
0: Bonsoir.
3: Alors, ce que je ne comprends pas, c'est pourquoi on cherche le Seigneur.
0: Oui.
3: Alors que le Seigneur est là.
0: Ah.
3: Je veux dire, on n'a pas besoin de le chercher.
0: Oui.
3: Il suffit simplement de l'écouter.
0: Oui.
3: Et encore faut-il qu'on prenne le temps de l'écouter.
0: Oui.
3: On n'est strictement rien sans lui.
0: Oui.
3: Il fait partie de nous. Et encore, la question est quelle place lui donne-t-on ?
0: Oui.
3: C'est ça le plus important. Tout à l'heure, vous avez posé la question, vous avez dit, est-ce que c'est facile de lâcher prise ?
0: Oui.
3: Je veux dire, je peux répondre, moi, pour mon cas, oui. Je veux dire, j'ai une totale confiance. Je ne suis pas habillée des bisounours, hein, d'accord ?
0: Oui.
3: Mais plus on est dans l'épreuve et plus on accepte Dieu, on lui laisse la place que l'on souhaite lui est accordée.
0: Oui.
3: Mais plus on est libre et plus la vie, quelle que soit, et pourtant les épreuves, on en aura.
0: Oui.
3: Et il nous accordera quelques miettes de sa croix. Et je veux dire, et plus on sera vraiment dans la foi, parce que moi je différencie la religion et la foi. Mais oui. Je rejoins tout à fait votre invité quand tu disais dans le silence. Mais c'est vrai, le silence nous dérange et nous fait peur parce que dans les rencontres du quotidien, la personne que le Seigneur nous accorde de rencontrer ou des situations qu'il nous accorde de vivre,
0: oui.
3: Qu'elles soient agréables ou pas, ça fait l'effet miroir. C'est-à-dire que grâce à notre imperfection et au regard des autres, eh bien, ça nous fait grandir et on grandit dans le silence et à se remettre en question qui parfois dérange mais qui est nécessaire. Ouais. Donc, le Seigneur à chacun son rythme fait la rencontre avec le Seigneur.
0: Ouais.
3: Le Seigneur, il est là et on n'a pas besoin de faire des kilomètres, hein. Simplement ouvrir son cœur et être à l'écoute et se poser des questions. Déjà, si on se pose les questions, c'est que déjà la porte est entrouverte.
0: Ouais.
3: Et c'est vrai qu'il n'y a pas de lieu pour prier, mais quand on rentre dans une église, il y a la présence, on la ressent bien comme il faut.
0: Oui, alors, Cathy, c'est déjà un don de pouvoir s'abandonner ainsi au Seigneur et de sentir sa présence si fortement. Thierry, qu'est-ce qu'on peut dire d'un témoignage comme celui de Cathy ? Où finalement, l'essentiel de la foi est dans le cœur et dans cette faculté d'ouverture. C'est déjà un don de pouvoir le vivre, aussi simplement.
2: C'est un très beau témoignage. Un très beau témoignage. Et ce que j'entends, c'est que peut-être que le chemin le plus facile, c'est déjà de nous abandonner à Dieu, nous.
0: Oui.
3: Tout à fait.
2: Ce qu'on a plus de mal, c'est d'abandonner ceux qu'on aime. Et de faire confiance.
0: Ah.
2: Nos enfants, par exemple, ou notre épouse, ce qu'on aime. Le chemin, c'est cette phrase, hein, j'accepte les autres tels qu'ils sont sans vouloir les changer, elle est fondamentale. C'est-à-dire que moi, je vous raconte une histoire. J'avais plus de contact avec un de mes garçons.
0: Oui.
2: Ça a duré longtemps. Et je me mets dans la prière. Et je confiais cette situation qui était extrêmement difficile, parce que s'abandonner à Dieu, oui, mais quand on est coupé de son enfant, c'est quand même très dur. Et je voyais bien que c'est pas par des paroles ou par des actes que je pouvais changer les choses. Au contraire, ça allait dans le sens inverse. Et une nuit, alors que je faisais justement, bien, j'étais dans ma prière et dans le comment me laisser transformer par Dieu, voilà que je reçois une parole dans mon cœur et j'entends Dieu qui me dit « Donne-moi ton fils. » Je t'ai déjà donné, oui, mon fils. Je te l'ai donné il y a longtemps. Pourquoi tu me demandes que je te donne mon fils ? Donne-moi ton fils. Je ressentais ça. Et là, je comprenais pas cette parole. Je me remets en prière et un petit peu de manière charismatique, j'ouvre ma Bible comme ça pour dire « Dieu, parle-moi, je comprends pas ce que tu me dis. » Et là, je tombe sur le sacrifice d'Abraham.
0: Oh là là.
2: Et Dieu qui dit à Abraham, donne-moi ton fils. Ton unique.
0: Ouais.
2: Il faut que tu me le donnes. qui soit sacrifié. Mais je dis, qu'est-ce que c'est que ce texte-là? Comment Dieu peut demander un truc pareil?
0: Ah ouais, et oui.
2: D'aller sacrifier son enfant, son unique, d'aller le... C'est pas possible. J'ai dit, mais qu'est-ce que c'est que cette histoire? Dieu ne peut pas demander quelque chose de pareil. Et donc, je relis le texte, je le connais par cœur, avec, voilà, l'ange qui intervient à la fin, effectivement.
0: Oui. Qui sauve l'enfant.
2: Je sentais que Dieu me disait, mais donne-moi ton fils. Sous-entendu, laisse-moi faire.
0: Oui,
2: voilà. Et je commence à être pris par l'émotion et j'avais le sentiment que si je donnais mon fils, ce soir-là, j'allais plus le revoir. J'allais plus le revoir. Et donc, je me suis dit, oulala, c'est pas possible. Et donc, je résiste. Et donc, là, je me mets à genoux encore et la prière dure peut-être encore une bonne heure. Et dans les larmes, au matin, je lâche un petit peu comme Jacob avec l'ange.
0: Ouais.
2: Et je dis, bon, je te donne mon fils. Mais j'étais persuadé en disant ça que je le reverrais plus.
0: Plus jamais.
2: Je me suis dit, je le verrai plus. Je te donne mon fils. Donc c'est pour ça que c'est pas facile d'abandonner ce qu'on aime à Dieu.
0: Ouais.
2: Et donc, je me lève de mon petit oratoire personnel, là où je suis dans ma maison, et je vais à l'ordinateur. J'allume, putain, j'ai regardé les mails. Et je vois un mail de mon fils, que j'avais pas vu, mais depuis très, très, très, très longtemps, qui me dit, papa, je voudrais qu'on se retrouve cet après-midi à 15h. Alors là, j'ai fondu en larmes. Donc, en fait, ce que je voulais exprimer là,
0: oui.
2: C'est que le témoignage de la dame avant, il est très, très, très, il est assez facile de s'abandonner à Dieu, mais on a plus de mal à abandonner ce qu'on aime.
0: Oui.
2: Adieu.
0: Il faut lui faire confiance malgré tout. Merci Cathy de nous avoir appelé de Montauban. Vous entendez le générique qui marque la fin de la première heure de notre émission. Nous nous retrouvons après une courte pause.

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3: Eh bien voilà, nous sommes de retour. Comment se laisser transformer par Dieu avec Thierry Fourchaud qui a écrit avec sa femme Myriam Comment me laisser transformer par Dieu aux éditions de la Bonne Nouvelle. On reprendra nos conversations dans un instant avec Baptistine, qui nous appelle de Corse, et Thierry. Mais pour l'heure, c'est une chanson de transformation, Transform Man en anglais, dans la série d'albums Unplugged, produit par MTV. Et là, eh bien, c'est Neil Young qui va s'y coller. Neil Young, que vous avez entendu jadis dans Crosby, Stills, Nash & Young, et dans son merveilleux album Harvest, à vous procurer, bien sûr, Neil Young, Transform Man.
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0: Neil Young à écouter, à réécouter son album Unplugged, et puis également le superbe album Harvest et tous les Crosby, Stills, Nash & Young. Baptistine que nous appelle de Corse du Sud. Baptistine.
1: Bonsoir monsieur, bonsoir Frédéric.
0: Bonsoir Baptistine.
1: Esprit Saint, permets-moi de parler court mais juste.
0: Alors
1: j'ai pris l'émission, on va voir, oui. Je sais que je suis bavarde, Seigneur Jésus Frédéric, mon oui. frère Frédéric.
0: Oui.
1: Que j'aime beaucoup. Ah, vous avez passé l'émission. Je vous aime à vous aussi, tel que vous êtes, parce que vous souriez tout le temps. Voilà, comme ça, il n'y a pas de jaloux. Voilà, amicalement toujours, il faut toujours préciser dans ce monde de malades. Voilà, donc ne changez pas, restez comme vous êtes, faites-nous toujours avoir un bon moral avec votre façon de rire.
0: Bon.
1: D'être bout en train et toujours joyeux.
0: Ah ben alors, merci Baptiste. Alors, dites-moi.
1: Mais c'est du fond du cœur. Je veux dire, j'ai pris l'émission en cours. Alors, en gros, nous sommes des êtres humains baptisés, confirmés. Nous avons ce charisme, nous avons été oints comme le prêtre.
0: Oui.
1: S'il y a quelqu'un sur la route, on en a déjà parlé à Radio Notre-Dame.
0: Oui.
1: Donc, on le fait partir au nom du Père, on fait la croix sur le front, au nom du Père, du Fils et du Saint-Esprit, Esprit Saint, prends-le avec toi, qui part en paix. Voilà.
0: Oui.
1: Ensuite, il faut se consacrer au cœur de Jésus et de Marie. lorsqu'on est à la retraite, on comprend mieux notre baptême, notre communion, notre confirmation. L'Église, c'est pas l'Église, on va à l'Église, ce n'est pas on va à l'Église. C'est, on va à la Sainte Messe, et on va rencontrer, moi j'ai dit mon fiancé, rencontrer le Christ. On fait silence, on écoute. Après, je voudrais dire à une amie qui a la lettre B,
0: oui.
1: que je viens d'avoir, c'est une nouvelle amie. Bonjour, bonsoir, voilà. Pour le moment, c'est une, je fréquente personne, et je vais lui dire si, oh là là, ça c'est lorsqu'il y a des choses qui me blessent après, je n'arrive pas à parler. Suis-moi, il te suit. Suis-moi, l'inverse, aidez-moi Frédéric. Suis-moi, suis-moi, oui. il te suit. Suis-moi, il te fuit. Donc voilà, je dirais à la personne qui vous écoute tous les soirs, B, elle a une lettre B. Dieu, c'est comme ça. L'Esprit Saint, c'est comme ça.
0: Alors justement, Baptistine,
1: plus on cherche.
0: Voilà, on va retourner à l'Esprit Saint, Baptistine, parce que voilà. Vous ne croyez pas si bien dire, dans le livre de Thierry, à la page 187, il y a une série de questions posées par rapport à l'Esprit Saint. Est-ce que je laisse l'Esprit Saint la liberté totale d'agir en moi ? Suis-je capable de le reconnaître lorsqu'il agit en moi, autour de moi et à travers moi, et suis-je capable de lui rendre grâce pour tout, sans vouloir m'en approprier une partie pour ma gloire ? Alors, ces questions-là, Thierry, est-ce qu'elles sont d'actualité encore pour vous, par exemple, aujourd'hui, lorsque, comme Baptistine, on songe à l'Esprit-Saint qui nous enveloppe, qui nous entoure, qui prie en nous et avec nous ?
2: Oui, elles sont complètement d'actualité tout le temps.
0: Oui.
2: Parce qu'en fait, le problème, c'est ce chemin de conversion doit le recommencer chaque jour, chaque matin, et on peut jamais dire ça y est, c'est fait.
0: C'est fait. Ça y est, je suis un saint. Oui, non, ça marche pas bien.
2: Ça, c'est très important. Donc, est-ce que je laisse le Saint-Esprit la liberté totale d'agir en moi ? Ça, c'est juste la première, ça suffit. C'est un gros travail et c'est un travail au quotidien. C'est pour ça qu'en fait, j'écris la prière du oui pour qu'au début de la journée, c'est une prière à dire le matin. Hein, on commence à dire nos propres oui à Dieu pour le laisser agir en nous. Parce qu'en fait, le problème, c'est ce que je disais tout à l'heure, c'est ça. Si on commence, on revient à l'Esprit Saint, mais si on démarre la prière, oui Seigneur, j'accueille ton amour. Je dis ça, hein. Oui Seigneur, j'accueille ton amour, je me laisse aimer. La première chose à faire, c'est d'accueillir le Saint-Esprit en nous et de se laisser aimer par le Saint-Esprit. C'est l'agir, hein, le Saint-Esprit, c'est l'agir, de se laisser aimer. Et combien de temps on prend chaque jour pour se laisser aimer par Dieu? Je me permets de poser la question aux auditeurs.
0: Ouais.
2: Parce que c'est souvent quelque chose qui passe à l'as.
0: Mais est-ce que c'est facile? Est-ce que
2: on ne va pas être dans cet accueil, alors qu'on peut vivre, j'étais à la messe encore tout à l'heure, quand on reçoit l'Eucharistie, on peut être dans cet accueil-là de dire, bon, Jésus est en moi, j'accueille ton amour, j'accueille ton amour, je me laisse aimer par toi. Parce qu'en fait, il faut se laisser remplir. Fais-toi capacité. Hein. Je raconte l'histoire de l'éponge au début parce que c'est vraiment ça. J'avais trouvé une éponge toute sèche et elle était toute sèche. Alors je la mets sous l'eau et puis il a fallu un long moment avant qu'elle commence à nouveau à. Il se passait rien et puis finalement elle devient petit à petit un peu plus molle et elle commence à se remplir.
0: Ouais.
2: Et c'est quand elle se remplit que je vais pouvoir utiliser mon éponge et laver, nettoyer, arroser. L'éponge, on la voit dans la Bible, elle sert à donner à boire à Jésus, etc. Ouais. Donc, en fait, je ne pourrais rien faire si je ne me laisse pas aimer par le Seigneur, si je ne me laisse pas remplir par le Saint-Esprit, si je ne me laisse pas nourrir par Dieu. Vraiment, ça, il faut le comprendre. Jésus ne cesse de transformer du début à la fin. Bien sûr, on va dire qu'il a transformé l'eau en vin, mais regardez dans les évangiles, il transforme les gens.
0: Oui.
2: Il a transformé des pécheurs en apôtres de feu, des pécheresses en apôtres aussi, Sainte Marie Madeleine. Il transforme l'aveugle, il devient voyant, il transforme celui qui vole, Matthieu, pour en faire quelqu'un qui va se donner. En fait, Dieu nous transforme. La base du livre, c'est de comprendre qu'on ne peut rien faire, on est comme David, on est capable de rien, comme Pierre, par exemple.
0: Oui.
2: Mais si on laisse Dieu faire en nous, si on laisse le Saint-Esprit faire en nous, alors il va nous remplir, alors on va pouvoir déborder de lui et on va pouvoir porter cette eau vive que va porter l'éponge autour de nous.
0: Alors,
2: ça ne peut être qu'un débordement.
0: Thierry,
2: c'est très très important.
0: Thierry,
2: je termine juste le mot consécration, je crois, au Saint-Esprit, au cœur immaculé de Marie.
0: Oui.
2: Et c'est exactement ça. La consécration, c'est je me coule, j'ai envie de dire, je me coule complètement en Dieu et je me laisse remplir complètement par l'amour de Dieu dans mon quotidien.
0: Alors,
2: est-ce que
0: c'est facile, Thierry, de se laisser aimer par Dieu lorsqu'on a tant de personnes qui souffrent et qui ne s'aiment plus beaucoup ou plus du tout?
2: Mais non, c'est pas facile. C'est bien pour ça que je dis, la prière du oui, elle peut aider. Hein,
0: les gens
2: demandent, on leur enverra. Elle peut les aider. De toute façon, elle est sur notre site internet. On a un site qui s'appelle.
0: On en reparlera à la fin, oui.
2: Ouais, mais ce que je veux dire, c'est que chacun va faire son propre chemin. Mais le problème qu'on a, c'est qu'on ne s'accepte pas tel qu'on est, avec nos blessures, avec nos épreuves, avec nos faiblesses, avec nos limites. Ça, il faut d'abord s'accepter tel qu'on est. Et ensuite, laisser Dieu nous remplir. On ne prend pas le temps de l'adoration. On ne prend pas le temps suffisamment, à mon avis, se laisser remplir. Il suffit de voir un récipient. Si on le met du mauvais côté, la pluie, elle ne fera rien du tout. Quoi. Donc, on parlait de la parabole tout à l'heure. Si ma parabole, elle est mal tournée, il ne se passera rien.
0: Ouais.
2: Si je suis tourné vers le Seigneur chaque matin, il va pouvoir me remplir.
0: Alors,
2: et c'est ça qui va changer ma vie. C'est Dieu qui va changer ma vie. C'est pas moi avec mes petits.
0: Mais non, même s'ils sont musclés. Alors, Baptistine... Baptistine.
1: Alors, moi, je me répète, monsieur, je ne suis pas d'accord pour votre parabole. Je me répète, on doit se consacrer au cœur de Jésus et de Marie.
0: Oui.
1: Marie, c'est la parabole, monsieur. Donc, maintenant, suis-moi. Quelqu'un, moi, je vais dire, et puis l'enfant, j'ai entendu. Moi, j'ai dit à maman Marie, je te donne mon appartement. Je te donne mes enfants. Lorsqu'on attend un bébé, on doit le faire. On ne comprend pas lorsqu'on travaille. On est avec les enfants, le mari, il faut être au four et au moulin. Enfin, moi, j'étais au four et au moulin. À la maison, salon de coiffure, les clients, l'épilation, le ceci, les cela. On n'avait pas le temps. Après, on allait à la messe. Hein. Moi, j'allais à la messe depuis que je suis
0: petite.
1: Donc, il faut offrir à Marie tout ce que vous avez. Vous n'avez rien sur la terre. Vous partez nu. Sans rien. Vous n'emmenez rien.
0: Rien avec vous.
1: La parabole. Lorsque je dis fuis-moi, suis-moi, un homme, si vous le fuyez, il vous suit. Si vous le suivez, il vous fuit. Donc, pour la personne qui est mon amie, et je vais m'occuper d'elle au téléphone, je ne suis pas à Paris, dommage, secouez-vous les Parisiens.
0: Il y a des personnes qui ne sont pas bien. On essaye.
1: Voilà.
0: Alors Baptiste, il y a plein d'appels ce soir, alors on va devoir se quitter. Alors une dernière petite chose.
1: Un mot. Donc, c'est-à-dire, Frédéric, je vais me calmer, donnez à l'Esprit Saint ce que vous demandez, et si vous insistez, c'est le malin qui se met dedans. C'est ça qui est. Et Dieu porte la croix, et vous portez la souffrance de sa croix. C'est Dieu, c'est Jésus qui porte la croix. Nous, on contribue à sa souffrance. Bonne soirée, en union de prière à tous les deux.
0: Merci Baptistine. S'abandonner au cœur de Jésus et au cœur de Marie. En tout cas, ça c'était la dimension, je crois, la plus forte du message ce soir de Baptistine. Nous avons Bernard qui nous appelle de la Haute-Saône. Bernard.
3: Oui, bonsoir frères et sœurs. Bonjour, je voudrais poser une petite question à frère Thierry.
0: Oui, allez-y.
3: Voilà, nous sommes gens du voyage et parfois nous sommes pèlerins, nous voyageons de ville en ville. Bon, aujourd'hui j'ai 70 ans, on est stationné sur la direction de Notre-Dame-du-Haut-Corbusier à Ronchon et il y a un pèlerinage au Mont-Rollon, aussi, à quelques jours du voyage, sédentaire, hein. Oui. Et donc, nous prions ensemble. Et parfois, bon, je voulais parler du père Guy Lepoutre, tout à l'heure, qui est jésuite à Paris-Mondial.
0: Oui.
3: Et bon, on fait partie de la volée des malades aussi, à Paris-Mondial, sœur Renée Lingue et tous les frères et sœurs dans le Christ.
0: Oui.
3: Et parfois, quand on est dans l'église, parfois, quand on donne la paix du Christ, ou des fois, quand on regarde un frère et une sœur, des sédentaires,
0: oui.
3: Parfois, ça passe, le courant ne passe pas toujours bien.
0: Oh.
3: Mais ça, faut offrir ça au Seigneur, la Vierge Marie. Bien sûr, je vais dans une église. Quand je vais dans une église, je demande déjà pardon au Seigneur et dire bonjour Seigneur. Oui. Voilà, je dis que tu devrais toi, je suis un peu pécheur, Jésus, mais je demande que tu demandes en moi la foi et pour ma famille, mes enfants, mes frères et sœurs de Christ, mes frères, diacres, évêques et laïcs et les moines de Saint-Benoît.
0: Oui.
3: Voilà, Seigneur, je pose cette question-là, et comme on a 10 enfants, 27 petits enfants, nous sommes une grande famille, j'ai 3 petits enfants handicapés menteurs, Samuel, Marguerite Prudence et Chavez Cruz, qui est parti en Espagne pour des rééducations qu'à 6 ans avec ses parents pour un mois.
0: Bon.
3: Et nous avons prié pour cela qu'il aille là-bas. Bon, il n'avait pas trop les moyens, mais avec les moyens du bord, avec le Seigneur, le coup de pouce de Marie, on arrive à Dieu. Et une église. J'écoutais un frère qui prenait la clé, qui rentrait tous les matins ou tous les soirs pour ouvrir et fermer.
0: Oui.
3: Et Jésus a toujours le cœur ouvert pour nous.
0: Oui.
3: Et une église, sans nous, c'est nous les pierres vivantes de l'église.
0: Ça, c'est bien vrai. Alors, Bernard, est-ce que vous avez une petite question à poser à Thierry?
3: Voilà, Thierry, je voudrais te poser une question. Voilà, de demander pardon au Seigneur et de trouver l'Esprit Saint au Sacré-Cœur de Jésus, à Saint-Joseph et à la Vierge Marie. De demander pardon pour les mille difficultés parfois que nous rencontrons et d'aimer son prochain comme soi-même, parfois c'est pas facile.
0: Non, c'est pas facile.
3: Comment faire, Seigneur? Voilà, je vais poser cette question à Thierry. Voilà.
0: Ah bah alors, comment faire, Thierry, quand effectivement on a du mal à aimer son prochain qui est vraiment casse-pied? Alors, comment on fait?
4: Alors, la miséricorde. En fait.
0: Oui, c'est la question de la miséricorde, oui.
4: Jésus, j'ai confiance en toi. On en parlait de Saint-Paul.
0: Oui,
4: c'est vraiment ça. C'est-à-dire que, en fait, on doit vaincre le mal par le bien. Ça, c'est un thème qui m'est cher. Donc, en fait, c'est exactement ce que Jésus va faire dans la résurrection. On a parlé que Jésus transforme les choses. Qu'est-ce qui fait la transformation ultime? C'est que Jésus va transformer donc sa propre épreuve, hein, puisqu'il va être flagellé, il va vivre la passion, il va mourir. Et il va transformer

0: serré, qui est abîmé de partout, on ne reconnaît plus, il n'avait plus figure humaine, d'accord? Et quand il va ressusciter, on ne le reconnaît plus. C'est comme si on rencontrait un beau jeune
1: Oui.
0: homme. Alors oui, il nous montre que c'est lui parce qu'il a les plaies aux mains, aux pieds, même au
1: Au
0: cœur. Mais
1: côté, oui.
0: en fait,
1: On le
0: il
1: reconnaît
0: est
1: pas,
0: plus marqué.
1: ouais.
0: C'est pas qu'il est revenu de cette vie-là. C'est qu'il est ressuscité. C'est qu'il se manifeste à nous avec un corps transfiguré. Il vient changer le mal en bien. À ce moment-là, il vient détruire la mort pour nous donner la vie, et il vient détruire le mal pour nous dire que la seule façon de vaincre le mal, donc les gens qu'on a du mal à aimer, c'est de les aimer encore plus. Je me
1: Ah.
0: souviens, on a vécu un drame à la Cité de l'Immaculée, une petite Élodie qui a été assassinée. Hein. C'était terrible. Elle a été assassinée et par un fou, quoi. Elle a été poignardée. C'était terrible. Je me revois à cet enterrement, devant ce cercueil. Et j'étais en colère. J'étais pas en colère après Dieu, mais j'étais en colère parce qu'elle mourait trop jeune. Et j'étais en colère. Et je me suis dit, cette colère, elle doit être transformée pour aimer encore plus. C'est-à-dire qu'en fait, face à l'ignoble, face, faut pardonner encore plus. Face à ça, j'ai dit, puisque c'est comme ça, le mal, tu crois que tu as gagné, ben t'as pas gagné. Puisque c'est comme ça, je vais aimer encore plus. Je vais pardonner encore plus. Je vais encore plus donner d'amour autour de moi.
1: C'est le
0: Et encore plus, je
1: message,
0: suis
1: c'est le
0: plus que ça.
1: message du Christ, hein, c'est le message du
0: Mais
1: Christ en
0: oui,
1: croix,
0: c'est ce
1: bien
0: qu'on va
1: sûr.
0: vivre, nous tous.
1: Bien sûr.
0: Si on ne va pas au-delà du mal, le mal va
1: Va
0: continuer à se produire dans la
1: triompher par nos vengeances, par notre haine, que sais-je
0: vie.
1: encore.
0: Oui, sinon on fait ça pour œil dans pour dents.
1: Voilà.
0: Donc vraiment, il y a un message, et ce n'est pas moi qui vais y arriver avec mes propres bras,
1: Ouais,
0: je
1: c'est
0: vais
1: le
0: y arriver.
1: Seigneur qui
0: La
1: agit en nous.
0: seule solution, ce n'est plus moi qui vis, c'est le
1: Le
0: Christ qui vit
1: Seigneur
0: en
1: qui
0: moi.
1: vit en moi.
0: C'est la vie de cet
1: Merci,
0: homme, Dieu.
1: merci Bernard.
2: Merci d'avoir
1: Merci
2: pris tous les
1: Bernard.
2: frères et sœurs. Et
1: Merci.
2: voilà, c'est l'amour qui l'emporte.
1: Oui,
2: C'est
1: j'en suis
2: l'amour
1: bien
2: qui emporte
1: convaincu.
2: tout.
1: Merci beaucoup Bernard et bon voyage puisque vous voyagez tous les jours. Merci Bernard. Merci infiniment. Nous avons Laurent, dernier appel, qui nous appelle de Vitry-le-François. Laurent.
3: Oui, c'est ça. Bonsoir Frédéric.
1: Bonsoir Laurent.
3: Bonsoir à votre invité,
1: Thierry.
3: aux auditrices et auditeurs de RCF Radio Notre-Dame.
1: Oui,
3: Voilà.
1: voilà. Alors, dites-nous.
3: Alors moi, je voulais témoigner en disant, en rappelant en fait ce que Jean-Paul II disait, nous a répété souvent pendant les GMJ de l'an 2000,
1: Oui.
3: c'est n'ayez pas peur. Donc je pense que, alors naturellement, déjà, quand on a la chance d'avoir le don de la foi qui nous est donnée par Dieu, ben forcément déjà ça aide beaucoup. Et après, je pense qu'il faut essayer de rester. Et d'ailleurs, Jésus l'a dit dans les Évangiles, laissez venir à moi les petits enfants. Alors je pense qu'il faut justement ne pas avoir peur, être en totale confiance dans le Christ, dans Dieu, dans l'Esprit Saint, comme Marie qui a accepté sa mission et de s'en remettre totalement, même si ça peut paraître absurde, même si les épreuves peuvent parfois paraître très, très difficiles. D'ailleurs, pour ça, je conseille aux gens de lire la vie. Les saints ordinaires de Louis et Zélie Martin, qui ont eu quand
1: Oui.
3: même une vie très difficile avec des pertes d'enfants, enfin plusieurs enfants qu'ils ont perdus,
1: Oui.
3: la maladie, y
1: Oui.
3: compris pour Sainte Thérèse. Et bien, ce qui est quand même fantastique, c'est qu'ils avaient une foi, une confiance, un amour infini en Dieu,
1: Oui.
3: malgré toutes leurs épreuves, et ils sont tous devenus saints. Donc, je pense qu'il y a vraiment quelque chose à réfléchir, à méditer, à faire vraiment, à avoir confiance, à ne pas avoir peur,
1: Oui, donc c'est
3: et à se
1: le
3: laisser
1: cœur de
3: guider.
1: votre intervention ce soir, Laurent, ne pas avoir peur et avoir une confiance totale en Dieu. Merci Laurent, parce qu'il ne reste que 3 minutes malheureusement. Alors Thierry, effectivement, humilité, on parle également de l'acceptation des événements bons ou mauvais. Est-ce que vous pouvez nous dire un petit mot sur ce oui-là,
0: Oui, bien sûr.
1: l'acceptation
0: En
1: des
0: fait,
1: faits?
0: ce qu'il faut bien comprendre, c'est que dans le livre, Comment me laisser transformer par Dieu, Alors, je vous raconte quand même très vite.

0: Il nous reste deux minutes.
1: Quand on a sorti la prière,
0: oui.
1: On a diffusé la prière très largement. On a envoyé des dizaines de milliers de prières du oui.
0: Oui.
1: Ça a été traduit dans toutes les langues.
0: Oui.
1: Et à partir de ce moment-là, j'ai commencé à recevoir beaucoup de témoignages.
0: Ah.
1: Et alors, ces témoignages, c'était très intéressant. C'était des gens qui vivaient la prière du oui et qui me disaient, ben moi, j'ai été touché par Jésus, j'accepte de te mettre à la première place. Et ça, ça a changé quelque chose. Une autre personne était touchée par Père, j'accepte les événements tels qu'ils sont, bons ou mauvais, ce qu'on vient de dire. Et donc, j'ai commencé à garder ces courriers-là, ces lettres. Et c'est comme ça qu'est né le livre, en fait. Je me suis dit, c'est les gens qui vont témoigner de ce qu'ils ont vécu. À chaque parole du livre, il y a une parole de Dieu, il y a un texte de Léandre, il y a un petit commentaire de ma part, en fait. Mais en fait, ce qu'il faut bien comprendre, c'est que l'histoire de la prière du livre, c'est l'histoire de notre vie. J'accepte les événements tels qu'ils sont, bons ou mauvais. Qu'est-ce que je peux faire d'autre, de toute manière, à part accepter les événements tels qu'ils sont, bons ou mauvais, et les confier? C'est pour ça que la phrase suivante, c'est « Je te donne toutes les clés de ma vie pour que tu la conduises ». Je fais exprès, parce que beaucoup de gens ont une voiture, ils savent ce que c'est que de conduire une voiture.
0: Oui.
1: Mais quand je dois donner la clé à quelqu'un d'autre? Si je dois donner les clés de ma vie à Jésus, c'est pas facile, en fait.
0: Eh bien.
1: Parce qu'on voudrait toujours mener les choses par soi-même. Ce qu'on va vraiment apprendre dans le livre « Comment me laisser transformer », c'est de passer du verbe « faire » au verbe « être ». Arrêtez-vous de vouloir faire par soi-même pour demander à Dieu de venir visiter toute ma vie dans les moindres détails. En fait, c'est vraiment ça. C'est quelque chose, et c'est possible, c'est concret. C'est pas quelque chose de spirituel dans les étoiles et dans la tête. Non, parce qu'on est tous dans notre vie concrète avec nos propres difficultés au quotidien, nos propres combats, nos familles, nos histoires. Et le problème qu'on a, c'est qu'on laisse pas Dieu prendre toute la place. C'est pour ça que quand je dis « Oui, Saint-Esprit, je t'ouvre tout grand mon cœur, remplis-moi de toi », c'est ce qu'on disait tout à l'heure, il faut absolument laisser toute la place à Dieu dans notre vie pour que ce soit lui qui puisse remporter les combats, les événements mauvais.
0: Ouais.
1: La vie, de toute façon, on aura besoin de les vivre. Je reprends la prière de Charles de Foucault. « Mon Père, je m'abandonne à toi. »
0: Je m'abandonne à toi.
1: Que ta volonté soit faite, c'est la prière de Jésus sur la croix.
0: Eh bien voilà, on entend déjà le générique qui marque la fin de notre émission. Ça a été très vite ce soir. Un grand merci à Laurent qui nous appelait de Vitry-le-François et qui nous disait toute sa conviction dans le fait de ne pas avoir peur et de s'abandonner au Seigneur. Remerciement à Denis Thomas qui a contribué à préparer cette émission, à Jean-Paul Lérine qui l'a réalisé, à notre bénévole Anne qui a pris vos nombreux appels ce soir. Thierry et Mariam Fourchaud, comment me laisser transformer par Dieu ou la spiritualité du oui, le oui à Dieu, aux éditions de La Bonne Nouvelle. Merci beaucoup Thierry de nous avoir rejoint. Un dernier mot Thierry, oui à Dieu dès maintenant, oui à Dieu aujourd'hui, oui à Dieu maintenant, c'est ça le message?
1: C'est exactement ça, on va essayer de le dire ce soir et puis on va essayer de le redire demain matin. On va essayer de vivre une journée à la fois avec le Seigneur, en le laissant prendre toute la place de notre vie, et alors là, notre vie va être belle.
0: Notre vie sera définitivement transformée. Merci beaucoup Thierry. Quant à nous, chers auditeurs, nous nous retrouvons demain à ce même micro, à cette même heure. Je n'ai plus qu'à vous confier à la prière de vos anges gardiens, à vous souhaiter une bonne nuit, à vous dire à demain. Et je n'oublie pas de vous dire que demain, nous parlerons de ce qui se passe dans vos assiettes. Merci Thierry de nous avoir rejoints ce soir. Oui à Dieu aujourd'hui, oui à Dieu maintenant. À demain.

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5: Cette semaine, ma fenêtre a été largement ouverte et m'a permis de voir même au-delà du réel. Et c'est pourquoi je voudrais vous parler, ou vous reparler, de ce qui a été popularisé au milieu des années 70 par un livre best-seller qui s'intitulait « La vie après la vie ». Les EMI, expérience de mort imminente, livre toujours plus de secrets sur l'au-delà et sur la conscience humaine. Des chercheurs, en effet, s'activent dans plusieurs grands services au monde pour pouvoir mettre à jour des données nouvelles à partir des nombreux cas d'EMI qu'ils peuvent rencontrer. Ainsi, des chercheurs de l'université de Michigan viennent de faire une découverte étonnante. C'est qu'au moment de rendre leur dernier souffle, deux femmes, âgées l'une de 24 ans et l'autre de 77 ans, ont vu leur rythme cardiaque s'accélérer. Et leur activité cérébrale a montré un pic d'ondes gamma, émise depuis la zone postérieure du cerveau, celle qu'on associe à la conscience, ou au rêve, ou à la méditation. L'auteur de cette étude déclare « Si cette partie du cerveau est stimulée, cela signifie que le patient voit quelque chose, peut entendre quelque chose et potentiellement ressentir des sensations qui sont extérieures à son corps. » L'électroencéphalographie, dernier cri bien sûr, utilisé pour cette étude, livre des conclusions déroutantes. Et elle invite à considérer ces expériences de mort imminente sous un jour nouveau. Elle s'accompagne en effet toujours de visions dont la trame semble commune, quelle que soit, je dirais, la nature, la culture, l'âge, les conditions de vie des patients. Dans les récits de ces expériences apparaissent toujours des éléments que l'on pourrait qualifier de mystiques ou de spirituels chez tous les individus, quelle que soit leur religion ou leur histoire. Et les descriptions qu'ils font se succèdent et se ressemblent d'une manière confondante. Comme nous le verrons plus en détail cette semaine, de fait, ces récits bouleversent nos conceptions de la vie, de la mort, du passage, de l'au-delà. Elles bouleversent, ou bien, selon les cas, elles nous confirment ce que nous ne faisons peut-être qu'appréhender par la croyance.
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1: Bonjour à tous et à toutes. Aujourd'hui, je vais faire tout particulièrement plaisir à une bénévole qui m'a parlé de la série sur l'analyse transactionnelle en me disant « Oh, j'aurais bien aimé que tu développes plus le triangle de Karpman pour comprendre justement les jeux psychologiques. » Donc, eh bien aujourd'hui, on va parler de ce fameux triangle de Karpman qui fait partie de l'analyse transactionnelle. Le triangle de Karpman, c'est un modèle simple mais puissant qui permet de comprendre certaines interactions humaines dysfonctionnelles. Et tout ça donc est issu de l'analyse transactionnelle et c'est une approche développée par le psychiatre Eric Berne dont on a parlé la dernière fois. Et ce modèle a été formalisé par un autre psychiatre, Stephen Karpman, dans les années 60. Donc cette émission, elle est vraiment là pour expliquer de manière claire et progressive le fonctionnement du triangle de Karpman. Je vais vraiment faire en sorte, avec beaucoup d'exemples, que vous puissiez bien comprendre comment fonctionnent les personnes qui sont autour de vous. Parce que grâce à ça, eh bien, vous allez pouvoir sortir des jeux de rôle qui ne sont pas drôles. Voilà. Donc, on va reprendre un tout petit peu la base de l'analyse transactionnelle pour que tout le monde se remette dans le bain. Et avant de comprendre donc ce fameux triangle de Karpman, il est utile de revenir sur une ancienne émission sur l'analyse transactionnelle, revoir les bases. Donc, l'analyse transactionnelle, l'AT, c'est une théorie de la personnalité et de la communication. Elle repose sur l'idée que nous interagissons avec les autres à partir de trois états du moi. On avait parlé du parent, du mode adulte et du mode enfant. Ces états ne correspondent pas à l'âge réel, mais à des façons de penser, de ressentir et d'agir. On va prendre le parent. Le parent, il représente les règles, les normes, les jugements appris. L'adulte, il sera plus rationnel, factuel, centré sur les faits présents. L'enfant, lui, correspond aux émotions, aux réactions spontanées. Alors, vous allez me dire, oui, mais qu'est-ce que c'est qu'un jeu psychologique ? Eh bien, dans l'analyse transactionnelle, un jeu psychologique, c'est une interaction répétitive, souvent inconsciente, qui mène à une issue négative. Et ces jeux sont prévisibles, répétitifs et surtout insatisfaisants. C'est pour ça que le triangle de Karpman est un modèle qui décrit précisément ces jeux. Alors, ce triangle de Karpman, il repose sur les trois rôles. Cette fois-ci, c'est le rôle de la victime, le rôle du sauveur et le rôle du persécuteur. Alors, quelquefois, à la place du persécuteur, vous voyez le bourreau, mais c'est pareil. Ce que j'ai vu dans certains livres, on parle de la victime, du sauveur et du bourreau. Donc, chaque rôle est une position psychologique et non une identité fixe. Le rôle de la victime, eh bien, la victime se perçoit comme impuissante, incapable, écrasée par les circonstances. Elle se sent dépassée tout le temps. Elle cherche de l'aide. Elle évite les responsabilités. Exemple, les gens qui n'arrêtent pas de vous dire autour de vous « Oh, j'y arriverai jamais, c'est trop difficile. » Alors que le rôle du sauveur, lui, il est là pour aider la victime, souvent sans y être invité. Il veut aider à tout prix, se sent utile en aidant. Parfois, il empêche l'autre de devenir autonome. Dans l'exemple, eh bien, je vais vous donner les gens qui vous disent tout le temps « Oh, ne t'inquiète pas, je vais te faire à ta place. » Ça, on a tous ça à la maison, Donc, le rôle du persécuteur, lui, le persécuteur, il est là pour critiquer, pour contrôler ou pour imposer. Il juge, il blâme, il exerce du pouvoir. Par exemple, il va vous dire « Oh, ben, c'est ta faute si ça marche pas. » Il va tout de suite vous rendre responsable du problème.

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1: Donc, la dynamique du triangle, c'est le point clé, c'est le rôle, les rôles qui ne sont pas fixes parce que les personnes passent d'un rôle à l'autre. Par exemple, une personne commence en victime, une autre intervient en sauveur et le sauveur se sent exploité, donc il devient persécuteur. La victime devient persécuteur à son tour et ce mouvement crée une spirale du conflit. Alors pourquoi on appelle ça un triangle ? Bah, plusieurs raisons expliquent ce phénomène. Le besoin de reconnaissance, pourquoi est-ce qu'on a besoin de rentrer dans ce triangle ? Eh bien c'est ce besoin de reconnaissance, l'habitude relationnelle apprise, la peur du conflit direct ou le manque d'autonomie émotionnelle. Alors bien évidemment, il y a un bénéfice caché. Même si ces situations sont négatives, eh bien elles apportent des bénéfices secondaires. Se sentir important pour le sauveur, éviter les responsabilités bien sûr pour la victime et se sentir supérieur pour le persécuteur. Mais bien évidemment, il y a des conséquences et les conséquences de ce triangle eh bien, vont entraîner des frustrations, des conflits, des relations toxiques et un manque de communication authentique. Alors, bien évidemment, on peut sortir de ce triangle. Sortir du triangle, eh bien, ça nécessite de changer de posture, de victime à responsable en reconnaissant sa capacité d'action, de sauveur en soutenant, en aidant sans faire à la place de l'autre, de persécuteur à assertif en exprimant ses besoins sans agresser l'autre. On a parlé de l'assertivité dans une autre émission, vous pouvez certainement la retrouver sur les podcasts. Dans ce triangle dramatique versus triangle de la responsabilité, eh bien, il y a une version positive du triangle qui existe. C'est être créateur au lieu d'être la victime, coach au lieu d'être le sauveur et challenger au lieu d'être le persécuteur. Pour que ce soit clair, je vais vous raconter une histoire que l'on va analyser ensemble. Comme ça, pour tout le monde, c'est plus clair. Il est 19h, Camille ferme la porte de son appartement un peu plus fort que d'habitude. Elle pose ses clés sans regarder, enlève ses chaussures, soupire. Dans le salon, Thomas lève les yeux de son ordinateur. « Ça va ?» Elle hésite une seconde, puis sort tout. « Ah non, franchement non, j'en peux plus !» C'est souvent comme ça que ça commence. Pas avec une dispute spectaculaire, mais avec une fatigue, un soupir, un besoin d'être entendu. Et sans le savoir, ils viennent d'entrer dans le triangle de Cartman. Une soirée ordinaire, donc Thomas se redresse et dit « Bah viens, raconte-moi ». Camille s'effondre sur le canapé, elle parle vite, son chef, ses collègues, la pression. Thomas écoute, il hoche la tête, puis il commence à lui dire « Tu devrais lui dire ça, ou alors peut-être tu peux faire autrement ». Attends, je vais t'aider à organiser tout ça. Camille ne lui dit rien, elle écoute. Mais quelque chose se ferme doucement. Ce qui se joue vraiment, sans qu'il le sache, à ce moment précis, Camille est dans la victime. Et Thomas devient le sauveur. Rien de grave en apparence, même plutôt positif, sauf que le triangle ne s'arrête jamais là. Quelques jours plus tard, même scène, même fatigue, même soupir, mais cette fois, Thomas est moins patient. Il a déjà entendu tout ça plusieurs fois. « Oui, bon, à un moment, il faut faire quelque chose, aussi. » Silence, Camille se redresse. « Pardon ? Ben, tu te plains tout le temps, mais ça change rien. » Et le ton a changé, le rôle aussi, le basculement. En quelques secondes, Thomas est passé du sauveur à persécuteur. Camille passe de la victime à persécuteur et lui répond en disant « Ah donc, maintenant c'est ma faute !» Ben, j'essaye juste de t'aider. Ah non, tu me juges. Et la discussion dégénère. Et aucun des deux ne comprend vraiment pourquoi. C'est ce qu'on appelle le triangle invisible. Et ça, c'est le triangle de Cartman. Un mécanisme invisible, automatique, humain, trois rôles, victime, sauveur, persécuteur. Une règle simple, on tourne. À bientôt pour la suite sur une autre

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2: Ne travaillez jamais. Travaillez moins pour lire plus. C'est bien à vous qu'elle s'adresse. À vous tous les amoureux du dimanche. À vous tous les paresseux. Venez rejoindre son mouvement contre les apologistes du travail des autres. Si comme elle, vous êtes convaincu que c'est le travail qui prématurément vous fane et que la paresse est un art subtil, si à la question « Que faites-vous dans la vie ?» vous répondez mille choses dont certaines d'une inutilité totale, alors venez rejoindre son action de récalcitrance devant la surbonination. Elle, c'est Lydie Salvert qui nous offre un pamphlet jubilatoire sur le travail, la paresse, la colère, la révolte, la liberté, intitulé « Depuis toujours, nous aimons les dimanches » à l'adresse des apologistes du travail des autres. C'est paru cette année au Seuil. Bonjour Lydie Salvert.
3: Bonjour.
2: Merci de nous accueillir chez vous.
3: Merci à vous.
2: À Nîmes. Je signale aux auditeurs que nous avons effectivement la chance d'être reçus par Lydie Salvert à Nîmes, dans sa maison du centre-ville. Lydie Salvert, je voudrais savoir si cette maison, ce lieu où la ville de Nîmes, la région du Gard, est un lieu privilégié d'inspiration pour vous lorsque vous écrivez.
3: Je m'en tiendrai à ma chambre. Que je quitte peu d'ailleurs. Je suis une sédentaire passionnée et si je pouvais décider de ma vie, je la passerais enfermée à lire et à écrire. Ça a l'air un peu exagéré, mais c'est vrai que je passe mes journées à lire ou à écrire. Ça me tient debout, ça me tient vivante. Je crois que je suis monomaniaque. C'est ma passion, c'est ou mon vice, comme on voudra. Et je le fais sans mesure. Je ne peux pas être modérée. Je ne lis pas, par exemple, modérément. Si je lis, je suis sauvage. Je veux tout lire, et vite. Et pour écrire, c'est pareil. Je suis à l'écriture, pas tout le temps, mais presque.
2: Donc, vous n'avez pas besoin vraiment d'un lieu particulier.
3: C'est ma chambre, c'est mon lit. Je travaille au lit. Le lieu de la volupté, le lieu de la paresse d'ailleurs, le lieu du confort, le lieu des oreillers, etc. J'ai pris l'habitude de lire et de travailler au lit, l'ordinateur posé sur mes genoux. Et je passe donc ma journée au lit. Voilà, à travailler.
2: Voilà, donc nous savons comment naissent les livres et où ils naissent chez vous. Je salue donc nos auditeurs en leur rappelant qu'ils peuvent réagir à cette émission sur notre site et la retrouver en podcast sur toutes les grandes plateformes numériques. Lydie Salvert, j'ai lu quelque part, je ne sais pas si c'est exact, que vous êtes timide.
3: Oui.
2: Alors, comment fait-on quand on est timide et que l'on donne des interviews et que l'on a, par nature, beaucoup de contacts?
3: Oui. Alors, peut-être quelques mots sur ma timidité. Comme vous le savez, je suis née de parents réfugiés politiques espagnols qui arrivent en France en 1939 et qui vont parler une langue bricolée, pleine d'incorrections, de barbarie, de solécisme, de fautes en tout genre. Et il se trouve qu'à l'école, je vais reproduire enfant les fautes que font mes parents. Si bien que petit à petit, après deux ou trois hontes dont j'ai encore le souvenir, je ne lève plus le doigt et je reste bouche cousue. Voilà, j'ai grandi avec cette difficulté à parler qui naît dans l'enfance, que je réparerai par le bonheur de la lecture plus tard. Alors vous me demandez comment ça se passe en entretien. Il faut que je surmonte cette difficulté à parler. Il faut que j'essaie de la surmonter. Mais par exemple, je me trouve toujours très décevante à la télévision parce que ça me... Toute cette crainte à dire des choses oralement de l'enfance revient. Et je mourrai avec, je crois.
2: Et est-ce que vous analysez cette difficulté à parler dans le fait que vous avez, en revanche, une belle propension à écrire?
3: Ben, j'écris parce que je ne sais pas parler. Je suis convaincue de cette chose. Je me suis mise à écrire parce qu'il me fallait un lieu pour m'exprimer sans doute et une nécessité. Et je suis sûre de ça. J'écris parce que je ne sais pas parler.
2: Donc, vous utilisez finalement cette faiblesse,
3: oui.
2: Et vous en avez fait une force. Et je voulais vous demander, en rapport avec la littérature et l'amour des livres, est-ce que vous pouvez nous préciser votre lieu de naissance, mais pas votre lieu géographique de naissance, un lieu spirituel, un lieu symbolique?
3: Ben, ça peut paraître comme une coquetterie littéraire, mais je peux dire que je suis née dans les livres, vraiment, que les livres m'ont en quelque sorte enfantée, vraiment. En tout cas, ils ont été, ils m'ont ouvert une espèce de porte de secours pour m'exprimer. Les livres, ils ont été ma passion, mon vice, ma musique, au point qu'ils remplacent, je le dis par parenthèse, les livres remplacent pour moi la musique. La musique, je la trouve dans les livres. Mais vraiment, j'écoute très peu de musique, ce qui désole mon compagnon. La musique des livres me suffit. Alors si je tombe sur un livre qui n'a pas de langue, qui n'a pas de musique, qui n'a pas un souffle, une prosodie, je ne peux pas le lire. Et quand j'écris, je suis toujours à parfaire la musique de ce que je vais dire. Vraiment, vraiment.
2: Et alors, en termes de rythme et de musique, on peut dire que le livre « Depuis toujours, nous aimons les dimanches » est quand même un modèle du genre. Nous aurons l'occasion d'y revenir. Mais on sent bien que vous avez travaillé la musique.
3: Oui, vraiment, vraiment. C'est ce que j'aime quand il y a à la fois, évidemment, le sens et la musique. Et les deux inséparablement. S'il n'y a que du sens, je m'ennuie. S'il n'y a que de la musique, si ce n'est que pure forme, je m'ennuie. Quand il arrive chez un auteur ou chez moi que les deux s'embrassent et s'hybrident et résonnent l'un avec l'autre, je suis heureuse.
2: Et juste une petite question, lorsque vous avez écrit une page, est-ce que vous la testez à l'oral?
3: Dans ma tête, toujours. Ah mais toujours. Je n'ai pas de gueuloir, à la différence de Flaubert. Je ne le dis pas oralement, mais je l'entends dans ma tête, bien sûr. Bien sûr. Et il peut me manquer, pour que la musique soit juste, un mot à deux syllabes ne me convient pas, je le remplace aussitôt par un mot à trois syllabes. Vous voyez, je suis très très attentive à ça.
2: Alors, j'ai cru comprendre que vous aviez eu deux moments assez essentiels dans votre vie. Il y en a certainement plus que deux. Un premier moment qui est lié à ce que vous appelez la rencontre avec la folie.
3: Oui.
2: Et un deuxième moment où vous aviez déclaré que vous vous étiez donné l'autorisation d'écrire.
3: Oui.
2: Vous pourriez nous parler un petit peu de ces deux moments?
3: La rencontre avec ce qu'on appelle la folie. Je fais des études de lettres, puis de médecine et de psychiatrie. Et le premier poste que je trouve, c'est un poste de médecin résident à la clinique La Lorane, à Bouc-Bélair, près de Marseille. Résident, ça veut dire que je dors sur place, que je prends mes repas avec les hospitalisés, que je regarde la télévision le soir avec les hospitalisés, que je fume des cigarettes avec les hospitalisés, que je vis avec eux. Et bien sûr, il y aurait quelque chose d'obscène à dire que ça a été un moment heureux, mais un moment important, parce que tout ce qui importe aux autres à l'extérieur, le succès, la richesse, les relations, etc., quand vous êtes à la clinique La Lorraine, on s'en fout. Ce qui compte, c'est une cigarette partagée, c'est un bonjour gentil, c'est un sourire, ce qu'on appelle les petits gestes, mais qui caressent l'âme et qui font du bien. Et ça a été pour moi un moment précieux, vraiment précieux, cette vie avec les psychotiques, mélancoliques, déprimés, etc. Parce que ce qui comptait pour eux était très loin d'être ce qui comptait au dehors où on s'entretue pour des histoires de pouvoir, de richesses et autres. Et puis, surtout, je me dis que qui est fou ? Qui est fou ? Qui s'arroge le droit de dire que l'autre est fou ? Qui est le plus fou, Don Quichotte ou ceux qui le traitent de fou ? Voyez, ne sommes-nous pas tous un peu fous et insensés, etc., etc. C'est une question centrale, il me semble, celle-ci.
4: Et par rapport à la propension, enfin, au fait de se donner l'autorisation d'écrire, oui. Comment ça vient ?
3: Eh bien, vous savez, depuis le temps que je me pose cette question, je ne sais pas encore ce qui a fait qu'un jour je me donne cette autorisation. Vraiment, je ne sais pas. La nécessité, sans doute, d'avoir à, peut-être, à dire quelque chose de mes hontes d'enfance, de ma difficulté de lien avec le père, peut-être cette urgence à trouver un lieu, un endroit où l'exprimer. Mais vous savez, je dis souvent, parce que j'ai mauvais esprit, que je vois des gens se donner l'autorisation d'écrire et qui feraient mieux de ne pas se la donner, et d'autres qui ne se la donnent jamais et chez qui on ressent pourtant quelque chose comme un talent dans l'expression écrite, et voilà, c'est injuste, je trouve.
4: Donc cette autorisation était une bonne chose lorsqu'elle est arrivée.
3: Ah mais bien sûr, ouais. Mais j'ai déjà 40 ans, il m'a fallu tout ce temps-là pour que je me la donne. Elle m'intimidait.
4: Donc, ça, cette littérature, la littérature vous intimidait. Néanmoins, vous avez entamé une jolie carrière. Et donc, notamment, même si sans doute ça ne fait pas tout, vous avez été reconnu à travers le Goncourt en 2014. Et je voulais vous demander, alors on vous a peut-être posé mille fois la question, c'est la première réaction lorsqu'on a le Goncourt, et ensuite la question qui vient derrière, c'est dire comment fait-on pour vivre après le Goncourt, et en particulier, est-ce qu'il n'y a pas une interrogation de dire maintenant il faut que j'écrive le livre après le Goncourt, est-ce que là il n'y a pas un obstacle, une difficulté, une peur?
3: Alors, il se trouve, je l'ai déjà dit hein, quelques fois, que je reçois en même temps le Goncourt et le diagnostic d'un cancer. Et très franchement, dans ma tête, ce qui importait, c'était de survivre, c'était de faire ma chimio. Et ça a l'air d'être là aussi une coquetterie, hein, de dire que le Goncourt n'a pas été... Ça m'a fait plaisir, évidemment. Mais ce qui importait à ce moment-là, c'était la santé. C'était de m'en sortir, et d'une certaine façon, je crois que c'est au fond pas mal tombé avec le recul. D'abord parce que le Goncourt m'a probablement aidé à guérir peut-être presque autant que la chimio. Il fallait faire face, il fallait que j'accepte des entretiens, des choses comme ça, plutôt que de m'attendrir infiniment sur ma pauvre maladie, etc. Je pense que ça m'a aidé. En revanche, j'ai refusé toutes les invitations à l'international. Et ça, c'est peut-être un regret, mais j'étais pas assez en forme. Et puis, comme j'aime très peu voyager, au fond, ça m'arrangeait. Mais c'est un vague regret. C'est un vague regret.
4: Par rapport au livre d'après le Goncourt.
3: Oui, mais alors, vous savez, c'est pour ça que j'ai travaillé jusqu'à la retraite. Je travaillais comme pédopsychiatre. J'avais donc un salaire. Et donc, pour moi, qu'un livre plaise à l'opinion ou pas, j'avais un salaire. Et ce qui m'a donné une liberté par rapport au choix de mes sujets, extraordinaire. Je crois que si je n'avais pas eu cette assurance d'avoir une fin de mois assurée, je n'aurais pas écrit La puissance des mouches avec comme héros Blaise Pascal, qui est, quand on y pense, assez peu séduisant pour le grand public, vous voyez. Et donc, voilà, j'avais les arrières assurés, en quelque sorte, par mon métier de pédopsie, que j'aimais beaucoup par ailleurs, que j'ai adoré même. Et ce qui m'enlevait l'inquiétude, cette inquiétude qu'ont beaucoup d'écrivains, de se dire, mais si ça ne marche pas, de quoi je vais vivre ? Outre la renommée, etc., et la gloriole.
4: Donc ça a été finalement une garantie de,
3: oui,
4: votre, de liberté.
3: Absolument, oui, absolument. Contrairement à ce qu'on croit, ça me mangeait du temps, sans doute, puisque j'avais cette consultation, mais ça m'octroyait la liberté de choisir ce que bon me semblait, et le sujet que bon me semblait, sans tenir aucun compte, autant que je sache, peut-être un peu, mais de ce qui était censé caresser l'opinion dans le sens de son poil.
4: Voilà. Alors, quand on regarde de près votre œuvre, vos différents livres, effectivement, on sent qu'il y a quand même une certaine liberté. Les thèmes que vous abordez sont liés aux aliénations contemporaines, à la mise en sourdine par les conventions sociales, l'imbrication des rapports dominants-dominés. Vous avez d'une certaine manière une prédilection pour des sujets qui touchent, qui sont à discuter, enfin qui ouvrent la discussion, et c'est un peu cette liberté qui vous permet de les aborder d'une part, et surtout de les aborder comme vous les abordez.
3: Bon, je l'ai dit rapidement, donc j'ai des parents étranger, espagnol, un père ouvrier, et donc une enfance, comment le dire, sans faire de pathos, mais où on est pauvre à la maison, voilà, pour le dire vite. Et c'est une chose avec laquelle je mourrais, c'est de me situer toujours, toujours, toujours du côté de ce que Baudelaire appelait les chiens crottés. Hein ? Pas les chiens avec un par-dessus, toiletté, bien nourri. Jusqu'à ma mort, je serai du côté de ceux qui ont souffert, de ceux qui souffrent. Évidemment, sans pathos et sans lyrisme obscène, mais mon cœur va vers eux, voilà. Et si je peux leur donner la voix, je le fais.
4: Lydie Salvert, nous allons maintenant écouter un morceau de musique qui vous tient particulièrement à cœur et dont nous révélerons le titre aux auditeurs après l'avoir écouté.
3: Ok, à tout à l'heure.

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1: Je vous rappelle que nous sommes en compagnie de Lydie Salvert qui est venue nous présenter son dernier ouvrage « Depuis toujours, nous aimons les dimanches ». Et je devrais préciser de manière plus exacte, c'est que c'est Lydie Salvert qui nous a invités chez elle pour que nous puissions découvrir avec elle cet excellent ouvrage. Lydie Salvert, pourriez-vous donner le titre de ce morceau à nos auditeurs ?
2: Alors, El Quinto Regimiento, c'est un morceau d'un disque de musique qui a pour titre Libération Musique Orchestra de Charlie Aden et qui reprend un désert chanté par les républicains espagnols pendant la guerre civile que ma mère chantait. Et donc, chaque fois que je l'entends, mais je suis prise d'une émotion mais qui me ferait presque pleurer. Et je dis que je veux être enterrée avec cette musique-là qui me touche tellement, qui est belle, qui est très belle. Et qui me renvoie à l'enfance et à ma mère et à toute cette histoire.
1: Cette année, vous avez reçu le prix Marguerite Yourcenar.
2: Oui.
1: Vous pourriez expliquer aux auditeurs en quoi consiste ce prix ?
2: Alors, c'est un prix qui est donné non pas à un livre, mais à une œuvre, à la totalité des livres. Et pour me faire valoir un petit peu, quand même. Non, c'est un prix qui a été donné à Annie Ernaux, Pierre Michon, entre autres, donc... Voilà, un beau prix, je trouve. J'étais très heureuse et fière de le recevoir.
1: Alors, j'ai compris aussi que vous étiez très fière d'avoir reçu un autre prix que vous considérez comme étant votre premier prix littéraire en 1963 à Haute-Rive. Vous pourriez nous préciser dans quelle discipline ?
2: Lorsque je suis adolescente, dans le cinéma Rex de la petite ville où j'habite, est organisé un concours.

0: Concours de twist. Et c'est un concours que j'ai gagné. J'ai été la lauréate numéro un de ce concours de twist et j'en ai conçu une fierté aussi grande ou presque que de recevoir le prix Goncourt. Je m'amuse, non, mais c'était un moment joyeux. C'était un moment joyeux.
1: C'est des choses qui marquent,
0: Oui,
1: oui,
0: oui, oui,
1: naturellement.
0: oui, oui.
1: Alors, revenons à la littérature. J'ai trouvé une de vos déclarations au sujet de votre conception de la littérature que je vais lire aux auditeurs parce que je la trouve très jolie. Que vous considérez la littérature non pas comme un enjolivement de la vie, ni comme une distinction accordée à quelques rares, mais comme une autre vision que celle offerte par les médias ou que celle de la publicité qui nous présente le monde réel comme le seul possible. C'est quelque chose de très profond que vous avez en vous.
0: Oui, mais que je retrouve à peu près dans les livres qui comptent, c'est précisément de dire sinon l'envers des choses, mais ce qui est tu généralement, ce qui n'est pas valorisé généralement, ce qui reste dans l'ombre, ce qui résiste aussi au discours majoritaire. C'est Deleuze qui dit que la littérature, c'est résister au discours majoritaire par une voix singulière et qui n'est pas la voix répétée à l'infini des médias.
1: Résister,
0: Oui.
1: c'est le maître mot, on pourrait dire, de la globalité de votre œuvre, mais pas exclusivement.
0: Sans doute, oui, c'est en tout cas une des belles choses de la littérature de résister aux préjugés, de résister aux parler dominants, de résister aux désirs de servitude, bref. C'est une belle chose de la littérature, mais aussi de dire la douceur et la beauté des choses, mais aussi de vanter la paresse, par exemple.
1: Nous allons y revenir. Vous êtes donc dans la résistance et le livre dont nous allons parler enfin aujourd'hui, je le rappelle, depuis toujours nous aimons les dimanches. Pour le coup, c'est un sacré appel à la résistance. C'est une mobilisation.
0: En tout cas, c'est un livre que j'écris après la crise Covid parce que je me rends compte moi-même et autour de moi qu'un certain nombre de personnes, pendant cette période où ils sont moins accaparés par le travail, se retournent sur leur vie et réfléchissent sur le travail. Est-ce que le travail m'épanouit? Est-ce qu'il me rend heureuse? Est-ce qu'il me laisse vivre? Est-ce qu'il est accordé à ce que je suis? Est-ce qu'il me laisse du temps pour faire autre chose, etc. Il m'a semblé que la question du travail était très très revenait souvent, en tout cas j'y étais sensible, et du coup je me suis penchée à cette notion de travail pour découvrir qu'elle était une invention sociale, le travail tel qu'on le considère aujourd'hui, puisque jusqu'au milieu du 18e, début 19e, les activités sont là pour subvenir aux besoins. Avec l'industrialisation, on travaille non pas seulement pour subvenir aux besoins, mais pour en créer et en créer et en créer et en créer et pousser les consommateurs à consommer et consommer et consommer, ce qui va changer complètement le rapport, notre rapport au travail.
1: Et donc, vous.
0: Donc voilà, je pars de là
1: Oui.
0: et je me rends compte en me penchant sur tous ceux qui ont écrit à propos du travail, qu'il y a d'une part les économistes et les classes aisées qui défendent la valeur travail à tout prix, ce que j'appelle les apologistes du travail des autres, et les poètes comme Baudelaire, comme Rimbaud, comme Victor Hugo, dire la douleur du travail et faire l'éloge de la paresse, et des philosophes tels que Russell, par exemple, qui a écrit un éloge de l'oisiveté, je crois, et qui, à l'époque, c'est 1830 et quelques, je crois, Russell, qui dit qu'on pourrait très bien vivre en travaillant, je crois qu'il avait dit à l'époque, 4 heures par jour, si le travail était justement reparti, la notion du travail échappait à l'idéologie. Hein, parce que c'est selon, en tout cas, certains philosophes et chercheurs qui ont travaillé sur le travail, on travaille davantage pour obéir à ceux qui le promeuvent comme une valeur travail que pour subvenir simplement aux besoins nécessaires. Je ne sais pas si je suis très claire là.
1: Si, parfaitement. Donc, vous commencez très fort ce livre dans une sorte de tirade qui est en quelque sorte... vous remettez les pendules à l'heure. Alors, je vais lire les phrases en question. « Depuis toujours, nous aimons nous réveiller sans l'horrible sonnerie du matin qui fait chuter nos rêves et les ampute à vif. Depuis toujours, nous aimons lanterner, buller, extravaguer dans un parfait insouci du temps. Depuis toujours, nous aimons faire niente, en deux mots, ou juste ce qui nous plaît, comme il nous plaît et quand cela nous plaît. » C'est-à-dire que le travail a été dénaturé et que s'il n'avait pas été dénaturé, le problème ne se poserait pas. Nous ferions ce qui nous plaît.
0: Alors bien sûr qu'il faudrait travailler pour subvenir aux besoins. Je ne suis pas utopiste au point de croire, en tout cas, qu'on pourrait s'en passer. Mais pour avoir vécu auprès d'un père maçon qui rentrait... recru de fatigue le soir, les bras douloureux, le dos douloureux, etc., qu'on ne vienne pas me parler de la valeur travail. Je la refuse. Et quand je discute avec les femmes de ménage de l'hôtel où je vais, quand je vais à Paris, à la sortie de mes livres, et qu'elles me disent qu'elles partent à 5h30 du matin d'une banlieue, qu'elles prennent le métro, qu'elles commencent le travail à 7h pour le terminer à je ne sais quoi, reprendre le métro. Je ne peux pas admettre qu'on me dise que le travail est la réalisation de soi, l'épanouissement de l'être, etc., etc. Ça n'est pas vrai. Ça n'est pas vrai. Et alors... la paresse dont je fais l'éloge, c'est pas seulement ne rien faire, comme je le dis à des moments, c'est faire tout ce qui est considéré comme inutile par notre société. Lire, que l'on ne peut faire que si on n'est pas attaché à un poste de travail. Rêver, penser. J'ai adoré, enfant, voir les temps modernes avec Charlie Chaplin, qui montre à quel point le fordisme empêche toute activité de pensée, de rêve, d'imagination, etc. Voilà.
1: Alors, vous, sur ce livre, avec ce livre, il y a donc ce titre, depuis toujours, nous aimons les dimanches. Et je voudrais signaler aux éditeurs qu'il est accompagné d'un bandeau qui reprend un slogan de Guy Debord, un slogan de mai 68, qui lui, bon, pour le coup, insiste lourdement, en rajoute un peu, ne travaillez jamais.
0: Oui.
1: Cette contestation, cette remise en question du travail à laquelle vous participez, on peut considérer qu'elle est plutôt orientée sur le travail salarié et,
0: oui,
1: et sur la difficulté à supporter le lien de subordination qui en découle.
0: Entre autres, bien sûr. C'est Rimbaud le premier qui, dans une lettre à, j'oublie chaque fois son nom, son professeur, Isambard, il a 15 ans et demi. Il a fait une fugue de Charleville, ville supérieurement idiote, dit-il, pour aller à Paris rallier la commune. Et il déclare à son professeur, « Travaillez jamais, je suis poète. Et Debord va reprendre ce travailler rimbaldien et l'écrire sur un mur de Paris. Le travail, encore une fois, tel qu'il est conçu aujourd'hui et tel que vous le décrivez, c'est-à-dire dans un rapport d'assuétude, de domination avec un management vertical, hein, décidé par des cadres qui sont bien au chaud dans leur bureau et qui décident soudain comment il faut faire, on doit faire, à quel rythme, etc., etc. Et ce qui est étonnant, c'est qu'il est paru au Seuil, il y a un ou deux ans, je crois, un volume dédié au travail, 60 études menées par des chercheurs en sciences sociales qui tous disent qu'il y a des choses à apporter, à modifier, un management moins vertical, des décisions prises en commun, des semaines de 4 jours, une autre répartition du travail. Et c'est comme si ceux qui décident, ceux qui ont le pouvoir, étaient sourds à 60 chercheurs en sciences sociales qui tous, Dominique Méda entre autres, qui tous disent il y a des façons, il y aurait d'autres façons de travailler que de travailler à ce rythme-là jusqu'à pas d'heure, jusqu'à pas d'âge, etc., etc.
1: Alors nous allons y revenir, hein, sur ce sujet, sur cet aspect utopique, mais peut-être pas si utopique que ça. En attendant, j'aurais envie de vous proposer de revivre, peut-être.
0: Oui.
1: À tout de suite.

0: 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Nous sommes toujours en compagnie de Lydie Salvert qui nous reçoit à son domicile à Nîmes pour son roman « Depuis toujours, nous aimons les dimanches ». Lydie Salvert, on voudrait revivre. Qu'est-ce à dire ?
1: C'est une chanson « Revivre » de Gérard Manset qui date de, oh là là, qui doit bien dater, je sais pas, d'une vingtaine, d'une trentaine d'années, que j'avais adoré quand je l'avais écouté la première fois, mais qui m'est encore plus cher aujourd'hui parce que je vieillis. Je vieillis. Et l'idée d'une fin proche, il faut bien le dire, est présente à mon esprit. Et quand j'entends ce revivre, ça me parle comme jamais, comme jamais. Refaire toujours les mêmes gestes, même s'il y a de l'ennui à la vie, même s'il y a des moments mélancoliques, même si elle nous blesse parfois, mais revivre.
0: L'aspect routine quotidienne agréable
1: aussi,
0: rentre en ligne de compte aussi.
1: Bien sûr, oui. Bien sûr. Oui, ces gestes dont on ne voit pas le prix parce qu'on les refait tous les jours, mais si on pense qu'ils vont disparaître, c'est terrible, ces petits gestes de la vie, ces petits riens dont on parlait tout à l'heure.
0: Ces petits riens qui font beaucoup de choses.
1: Oui, exactement.
0: Alors, revenons à votre ouvrage. Naturellement, dans cet ouvrage, il y a un fond de remise en question du système. Une opposition frontale, une argumentation que je qualifierais de béton, et vous êtes dans le style de la discours, de la satire, de la harangue, et vous avez des formules qui résument bien votre état d'esprit. Moi, en lisant ce livre, j'ai vu Lydie Salvert à la tribune, face à une foule motivée et prête à bondir. Alors, je cite pour nos auditeurs, on y reviendra peut-être un petit peu, « La paresse est un art subtil. » En parlant des ce que vous appelez les apologistes du travail des autres, vous dites qu'ils ont une bonne conscience en duvet de canard haut de gamme de patrons humanistes qui ne sont pas des brutes, éveillent à la bonne viabilité du matériel humain. Devinez à qui je pense. C'est le travail qui prématurément nous fane. Travaillez moins pour lire plus, naturellement. À un moment donné, il y a une phrase, une formule qui est très forte. Le travail ne nous définira plus. Est-ce qu'on pourrait s'arrêter un petit peu sur cette formule ?
1: Oui. Peut-être d'abord, si vous le permettez, vous dire comment est né mon goût de la satire. Je vous ai donc dit qu'en 2014, j'ai un cancer. Je suis triste, j'ai des idées sombres, j'écris mon testament, etc. Et mon compagnon me fait lire un livre de Jonathan Swift, « Modeste proposition pour que les enfants de pauvres ne soient pas à la charge de leur famille ou de leur pays ». Et c'est une satire qui use comme arme du rire, mais comme je l'ai rarement vu, qui va droit aux choses. Et je me suis prise de passion pour tous les satiristes qui existaient en littérature. Et bon, Rabelais, qui était un satiriste à sa manière, Swift, bien sûr, les moralistes, la Bruyère, qui est d'un piquant, d'un tranchant extraordinaire. Et parce que je me rends compte que la satire dit parfois, en quelques mots, en quelques pages, ce que le roman dit en 100. Alors bien sûr, elle manque de subtilité, souvent. Souvent, elle est de mauvaise foi, elle pratique l'outrance. Mais moi, je lui trouve une séduction extraordinaire et elle est joyeuse. On dit la vérité la plus cruelle, mais joyeusement, parce que c'est la seule façon de ne pas en être puni. On est souvent puni de dire la vérité. Donc, alors pourquoi je vous parle de la satire? Oui, parce que je considère ce livre comme étant une satire à sa façon, une satire avec ce que ça a de joyeux, de politique, sans doute, de railleur aussi, de cruel aussi, etc.
0: Alors,
1: j'ai oublié votre question.
0: Non, non, mais je vais vous la rappeler. Vous dites que... À partir de maintenant, le travail ne nous définira plus, c'est-à-dire qu'on ne se positionnera pas plus par rapport à son travail, qui induit aussi sa position sociale.
1: Mais exactement. Moi, je suis désolée quand j'entends demander « Que faites-vous dans la vie ?» On dit « Je suis plombier, boulanger ou je ne sais quoi » et aussitôt, l'autre réagit en fonction de son étiquette sociale, qui le situe sur l'échelle, etc. Or, on est écrivain, on est boulanger, on est journaliste, mais on est aussi rêveur, mais on est aussi, je ne sais quoi, jardinier à 16 heures, mais on aime aussi les fleurs. Mais voyez, on est mille choses à la fois. On n'est pas qu'une étiquette. Et ça me désole quand on... nous résume à une étiquette sociale. On est mille autres, on a mille autres voix.
0: Et donc dans la formule, effectivement, mille choses dont certaines d'une inutilité totale et aucune qui nous ne tienne en laisse.
1: Oui, oui, oui. Donc, voilà toutes ces activités que l'on a plaisir à faire parce que précisément. Personne ne nous oblige à les faire et on entend souvent les gens dire leur plaisir à jardiner, leur plaisir à bricoler, leur plaisir à marcher, leur plaisir à lire, etc. Voilà toutes ces choses dont on décide et s'en laisse autour du cou, évidemment. Alors c'est facile à dire, hein, mais plus facile qu'à faire.
0: Alors voilà, justement, sur ce registre-là, on dit, bon, ben, Lydie Salver nous fait un joli discours, un discours oui. Percutant, un discours satirique et donc un discours qui à la fois nous fait réfléchir et peut nous faire sourire. Et puis on s'aperçoit que quand Lydie Salver parle d'une semaine de 20 heures, fait référence à certains démarrages d'utopie, on se dit oui, au fond, elle a raison, mais comment fait-on ? Ouais, comment fait-on ? Est-ce que nous ne sommes pas un petit peu paralysés par le système ? Est-ce que, à l'heure actuelle, quand on entend des voix qui disent c'est travailler plus ?
1: Oui.
0: Et pas lire plus. Oui. Alors, comment on peut réagir par rapport à ça?
1: Alors, évidemment, hein, je n'ai pas la prétention d'apporter des solutions. J'en serais bien incapable. Et je t'ai juste des amorces pour qu'ensemble ou séparément, on réfléchisse à cette chose. Je ne suis d'ailleurs pas la seule à poser la question du travail et comment l'améliorer, comment le rendre humain et comment ne pas perdre notre vie à la gagner, pour reprendre une phrase qu'on a beaucoup, beaucoup entendue. Alors évidemment, pour moi, c'est facile, puisque je travaille quand je veux, au rythme que je veux, et sans que personne... soit derrière moi, et je mesure tout à fait que c'est un privilège. Je le mesure vraiment tout à fait. Alors, que faire si déjà les uns et les autres se posent la question? J'ai l'impression, par exemple, que les jeunes générations, au cours des quelques rencontres que j'ai faites avec des publics, les jeunes gens se posent cette question. de la validité du travail. Est-ce que je vais faire comme mon père, travailler tous les jours de la semaine et respirer juste un peu le dimanche? J'ai l'impression que c'était présent dans les esprits des jeunes générations, ou je me trompe?
0: Alors, je réponds à votre question parce que c'est très intéressant. Moi, j'ai moi-même un fils qui a presque la quarantaine. Et ce qu'ils disent entre eux, c'est ils ne sont pas tellement dans la remise en question du système, mais dans une posture d'adaptabilité.
1: Oui.
0: Et qui dit adaptabilité dit finalement un certain retrait. Oui. Et ce certain retrait, c'est une partie du retrait que vous décrivez dans votre livre.
1: Bien sûr. Oui, j'ai l'impression qu'il y a ce désir de ne pas être mangé en totalité par une vie au travail. En tout cas, c'est ce que j'ai cru percevoir. Encore une fois, moi, je ne suis pas celle qui a la prétention de dire ce qu'il faut faire, mais il y a des pistes qui sont tracées par les uns et les autres.
0: En quelque sorte, ce livre est une sorte d'alerte, de mobilisation, de rappel, peut-être.
1: Oui, c'est pour secouer, c'est pour interroger, c'est pour questionner, c'est pour déranger. Il me semble que c'est une des belles vocations de la littérature que de déranger. Et je cite souvent cette phrase de Baudelaire qui parle du plaisir de déplaire. Le plaisir de déplaire. Plutôt que de, à toute force, obtenir les faveurs du grand public qui veut de l'amour, de la romance et des livres qui finissent bien, ils s'émerent jusqu'à la fin des jours, etc., etc.
0: Lydie Salver, merci beaucoup de nous avoir fait, de nous avoir donné l'envie, parce que je crois que sur ce plan-là, c'est l'objectif est atteint, de lire votre livre « Depuis toujours, nous aimons les dimanches ». Alors, lorsqu'on a écrit un livre de ce type, à la fois provocateur et effectivement très satirique, quels sont les projets qui suivent?
1: Alors, est-ce que je l'avoue? Non. on m'a demandé de faire un autoportrait, ce qui est un exercice assez casse-gueule. Hein, parce que il faut faire un trajet de funambule entre la complaisance sur soi, qui est un risque majeur. C'est compliqué. Je ne sais pas. Je l'ai à l'esprit.
0: J'y pense. Nous attendrons patiemment.
1: Merci infiniment.
0: Merci beaucoup. Mille fois, Lydie Salver. Je rappelle à nos auditeurs qu'ils peuvent réagir à notre émission sur le site de Radio Présence et que cette émission sera disponible sur toutes les plateformes numériques en podcast. Merci encore une fois.
1: Merci à vous. Merci.
0: Et bonne lecture à tous nos auditeurs. Au revoir.
1: Au revoir.

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En ce temps-là, Jésus se mit à parler en parabole aux chefs des prêtres, aux scribes et aux anciens. Un homme planta une vigne, il entoura d'une clôture, il creusa un pressoir et y bâtit une tour de garde. Puis, il loua cette vigne à des vignerons et partit en voyage. Le moment venu, il envoya un serviteur auprès des vignerons pour se faire remettre par eux ce qui lui revenait des fruits de la vigne. Mais les vignerons se saisirent du serviteur, le frappèrent et le renvoyèrent les mains vides. De nouveau, il leur envoya notre serviteur, et celui-là, ils l'assommèrent et l'humilièrent. Il en envoya encore un autre, et celui-là, ils le tuèrent. Puis beaucoup d'autres serviteurs. Ils frappèrent les uns et tuèrent les autres. Il lui restait encore quelqu'un, son fils bien-aimé. Il l'envoya vers eux en dernier, en se disant, « Ils respecteront mon fils. » Mais ces vignerons-là se dirent entre eux, « Voici l'héritier, allons-y, tuons-le, et l'héritage va être à nous. » Ils se saisirent de lui, le tuèrent, et le jetèrent hors de la vigne. Que fera le maître de la vigne ? Il viendra, fera périr les vignerons, et donnera la vigne à d'autres. N'avez-vous pas lu ce passage de l'Écriture ? La pierre qu'ont rejetée les bâtisseurs est devenue la pierre d'angle. C'est là l'œuvre du Seigneur, la merveille devant nos yeux. Les chefs du peuple cherchaient à arrêter Jésus, mais ils eurent peur de la foule. Ils avaient bien compris, en effet, qu'il avait dit la parabole à leur intention. Ils le laissèrent donc et s'en allèrent.

Cette vigne dont parle l'évangile de ce jour, c'est le peuple de Dieu, c'est chacun de nous. Nous faisons partie de cette vigne que le Seigneur a plantée sur terre. Le cep de cette vigne, c'est le Seigneur lui-même. Je suis le cep de vigne, vous, vous êtes les sarments. Nous sommes donc chargés, comme nous le dit Jésus dans l'Évangile, de donner de bonnes grappes, de bons fruits, à condition de ne pas laisser les mauvais vignerons se saisir de notre cœur, enlever de notre cœur la sève venue du cep et qui permet aux sarments de porter du bon fruit. Or, nous dit Jésus, sans moi, vous ne pouvez rien faire de bon, de vrai, de pur, de parfait. Il est important de relire dans l'Évangile le chapitre 15 dans l'Évangile de Saint Jean sur la vigne et le cep de vigne. Dieu est le maître de la vigne et il nous a envoyé son propre Fils Jésus pour nous sauver, pour prendre soin de cette vigne, pour la soigner, pour la délivrer du mal, du mauvais. Mais hélas, cette vigne, ses sarments sont abîmés par le mal, par le drame du péché originel. Alors, parfois, cette vigne, ses sarments deviennent hostiles par faiblesse, par égoïsme, par orgueil, par manque d'amour. Oui, il nous arrive de rejeter le bon vigneron, de rejeter de notre vie le Christ, de tuer en nous la grâce divine, cette sève de vie divine issue du cep qui est le Christ lui-même. Oui, à cause du péché, par le péché, nous rejetons la pierre d'angle qui fait que la jonction entre deux murs risque de provoquer la chute de la construction. En disant non au Christ, nous rejetons la pierre, la clé de voûte qui assure la solidité d'une voûte et qui, en son absence, s'effondre. La parole que Dieu nous adresse à ce jour nous invite à accueillir le Christ, à l'exemple de Saint Justin, martyr, de témoigner de notre foi, de rester fidèle avec courage à notre foi. La parole de Dieu nous invite à accueillir Jésus, le Sauveur, dans notre vie. C'est lui la pierre d'angle, c'est lui la clé de voûte de notre foi, de notre baptême, de notre existence humaine, de toute notre vie chrétienne. Car sans lui, il nous le dit, nous ne sommes rien, nous ne pouvons rien. Alors, sans lui, notre vie va à sa ruine et à sa perte. Alors, frères et sœurs, je vous invite à relire et à méditer dans l'Évangile, le chapitre 15 de Saint Jean, je viens de le dire, mais aussi en Saint Matthieu, le chapitre 7. Celui qui écoute mes paroles, écoute Israël, le Seigneur ton Dieu. Écouter, ça veut dire entendre la parole de Dieu, s'en nourrir chaque jour et surtout la mettre en pratique. Eh bien, Jésus nous dit, celui qui écoute mes paroles, qui les met en pratique, qui y demeure fidèle, ressemble à une personne qui a construit sa maison, sa vie, sa foi sur le roc, c'est-à-dire le Christ. Et si Marie est apparue ici dans ce rocher de Massabiel, c'est pour nous dire, c'est lui le roc, le rocher sur lequel tu dois construire ta vie d'homme, de femme, ta vie chrétienne. Alors cette personne, nous dit Jésus, sera solide. Méfiez-vous des faux prophètes, et il n'en manque pas dans notre monde d'aujourd'hui, des faux prophètes qui jettent le trouble, qui troublent notre foi et qui entraînent tant de personnes et de jeunes sur un chemin de mort et de grandes désillusions. Méfiez-vous des faux prophètes qui en fait sont des loups voraces, qui veulent saper la fondation de votre foi,
qui veulent supprimer de votre vie la pierre d'angle, la clé de voûte de votre vie de foi, qui est le Christ. N'écoutez pas le monde d'aujourd'hui. Saint Paul a écrit ceci dans une lettre que je vous conseille de relire souvent. Viendra un temps où les hommes abandonneront la parole de vie et de vérité, c'est-à-dire la parole de Dieu, pour écouter des paroles d'hommes mensongères et hypocrites qui leur feront perdre la foi. Viendra un temps où les hommes y rechercheront des idéologies, des philosophies nouvelles qui leur feront perdre la foi. Viendra un temps où beaucoup iront courir derrière des voyants, des voyantes, des diseurs d'avenir qui n'ont aucun pouvoir. Ils ne feront plus confiance en Dieu. Frères et sœurs, à l'exemple de Saint Justin, de Sainte Bernadette, soyons disciples du Christ. Nous voyons dans notre monde aujourd'hui les terribles dégâts que réalise l'absence du Christ dans la vie de l'homme. Le monde va mal parce qu'il a mis Dieu à la porte. Alors, frères et sœurs, restons greffés au cep de vigne, qui est le Christ, le Seigneur. Vivons de sa parole et de sa grâce, de la grâce de la sève divine qu'il nous donne par ses sacrements. Purifions-nous du péché par le sacrement de salut que le Christ a confié à son Église, le sacrement de la confession, du pardon des péchés, que tant des chrétiens, disait Saint Jean-Paul II, ont abandonné. Ils ont perdu la notion de la gravité du péché qui peut les conduire à la mort. Frères et sœurs, accueillons la vie divine dans notre vie, surtout par les sacrements, principalement par l'Eucharistie. Et prenons Marie dans notre vie. Nous sommes devenus ses enfants au pied de la croix, n'oublions pas. Et Jésus nous a confiés à elle pour qu'elle nous prenne par la main pour nous ramener à lui.

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3: Bonjour, nous entrons dans une semaine après la fête de la Pentecôte. La fête de la Pentecôte, ce n'est pas une commémoration de ce qui s'est passé il y a 2000 ans environ sur la place de Jérusalem. C'est la venue de l'Esprit-Saint aujourd'hui encore. L'Esprit-Saint dont je vais vous parler aujourd'hui. Vous vous souvenez que, après le départ de Jésus, sur la montagne des Oliviers, le petit mont, les apôtres sont redescendus en retraversant le jardin des Oliviers. Et ils ont regagné le Cénacle. Et on nous dit que là, au Cénacle, Marie, la mère de Jésus, était avec les apôtres, les disciples, et avec les frères qui étaient des chrétiens. Donc c'est dans l'ombre, ou dans la lumière plutôt, de Marie présente tout au long de l'Église que je vais essayer de parler avec vous de l'Esprit-Saint. Et le titre général que nous pourrions donner à ces quelques entretiens, c'est « Laissez-vous conduire par l'Esprit ». L'Église se laisse conduire par l'Esprit. Au sein de la famille de Dieu, il y a une personne à laquelle nous n'avons pas su donner un visage, l'Esprit-Saint. Au pas des ans, au pas de Dieu, il est présent à toutes les pages de l'Écriture et de l'histoire de l'humanité, bien avant la fête de la Pentecôte. Rappelez-vous, il fut insufflé dans les narines de l'être humain au premier jour, dans la Genèse, chapitre 2. Il parlait par les prophètes. Selon l'un d'entre eux, Joël, l'Esprit sera répandu sur toute chair. L'étonnante fréquence de sa présence est manifestée par une voix. Dans l'ensemble de la Bible, une voix qui entraîne l'intelligence au-delà de la raison par une série d'images. Un pas, les pas de Dieu entendus dans le jardin de la Genèse, quand il se mit à la recherche de l'homme. Une sonnerie, la sonnerie du corps, de plus en plus puissante quand Moïse parlait et que Dieu lui répondait par un tonnerre. Une voix qui rejoint Élie sur le mont Horeb, lui parvenant dans le bruit d'un silence ténu. L'Esprit

que nous sommes, il habite en chacun d'entre nous, comme dans un temple. Il prie en nous, il atteste que nous sommes enfants de Dieu. Tel un souffle insaisissable, jamais un visage découvert, il nous demande de lui prêter le nôtre. Des milliers de gens lui prêtent le leur. Il les rend incandescents de la gloire des humbles. C'est lui qui ouvre leurs yeux sur la misère des plus petits. C'est lui qui ouvre leurs mains pour en faire les siennes. C'est lui qui ouvre leur intelligence pour comprendre que la création est le berceau merveilleux que notre génération protège pour que d'autres demain puissent vivre. C'est lui qui inspire le chemin du pardon. C'est lui qui fait franchir les frontières que le cœur n'ose franchir, la barrière des langues, pour rassembler, comme à Jérusalem au jour de Pentecôte, un peuple nouveau, issu de tous les peuples de la terre, afin de les inviter à vivre en communion les uns avec les autres. Dans son humilité, l'Esprit-Saint nous donne de croire que nous sommes les auteurs de tant de merveilles. Il est comme l'alliance de la pluie et du soleil qui dessine l'arc-en-ciel que personne ne peut saisir à bras le corps. Il trace ainsi sa présence d'un coin de la terre à l'autre coin de la terre en passant par le ciel de Dieu. C'est à la rencontre de l'Esprit-Saint que je vous invite. Au fil de la lecture de la parole de Dieu, au fil de la relecture de nos rencontres, je vous propose d'entrer en contemplation de sa mystérieuse présence. Voyage au cœur de notre quotidien de disciples consacrés par le baptême comme témoins du Christ. C'est lui encore, à la suite de Paul, qui assure notre foi. Car personne ne peut dire Jésus est Seigneur si ce n'est pas par l'Esprit-Saint, dit saint Paul en Corinthiens 12. Car l'Esprit sonde tout, même les profondeurs de Dieu. L'Esprit-Saint se manifeste dans un silence pudique, assure lui-même. On pourrait parler de sa kénose comme on parle de celle du Christ, une forme d'abaissement de lui-même. Son humilité, son irruption inattendue, nous éveille à accueillir ce qui est inexprimable de Dieu. Il témoigne de l'intérieur de nous-mêmes que le Seigneur n'a pas déserté l'histoire de l'humanité. « Ne savez-vous pas, en effet, écrit Paul, que vous êtes temple de Dieu et que l'Esprit-Saint habite en vous ?» Aussi, l'Écriteur nous met en garde. Il n'est pas facile de trouver les mots justes pour parler de l'Esprit-Saint. Nous ne pouvons l'annoncer par la sagesse d'un discours qui pourrait satisfaire notre intelligence. Ce qui renforce la tradition des symboles, qui ne l'exprime que par des images insaisissables, le vent, l'eau, la pluie, la lumière, le feu, le pardon, le parfum. Autant d'éléments que nous ne pouvons pas saisir à pleine main. Il échappe à notre emprise, à notre imagination, ce qui augmente la tentation de le présenter parfois comme une énergie, une force, un dynamisme. Or, il s'agit d'une personne. La seule personne, je vous le disais, de la Trinité à laquelle nous n'avons pas su donner un visage. Il est celui qui nous fait pressentir l'incapacité radicale de l'homme à mettre la main sur Dieu. Tout l'objet de ces réflexions est de recueillir ce que nous avons vu de nos yeux, ce que nous avons entendu de nos oreilles, ce que nous avons touché de l'œuvre de l'Esprit-Saint, autant de signes de sa présence qui se résument tous dans le désir de vie en plénitude qui habite chaque personne humaine, chaque communauté d'Église. Prenons conscience, frères et sœurs, de toutes les initiatives qui en résultent, comme autant de preuves manifestes de la présence de l'Esprit-Saint. Je vis invité à la vie comme une espérance et une réalité qui ne quitte jamais aucun être humain, car il n'existe pas d'homme, il n'existe pas de femme, qui n'est une espérance enracinée au fond du cœur. Telle est l'œuvre de l'Esprit dont il nous revient de faire l'éloge. Il est le vent qui souffle où il veut. Tu entends sa voix, tu ne sais ni d'où il vient, ni où il va. Il en est ainsi pour qui est né du souffle de l'Esprit. Il parle de l'intérieur des événements, ainsi que l'écrivait Emmanuel Mounier, comme notre maître intérieur. Alors, frères et sœurs, laissons-nous conduire par l'Esprit.

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1: Madame de Lourdes, merci de prier pour mon Patrick, d'intercéder pour lui, qu'il retrouve la santé de son esprit, son cerveau qui refonctionne normalement. Merci Marie, merci Sainte Bernadette, merci tous les pèlerins.
2: Notre-Dame de Lourdes, Sainte Bernadette, aidez-moi, je vous en supplie. Merci Notre-Dame de Lourdes, merci Sainte Bernadette.
3: Sainte Marie, Mère du Ciel, accueillez, je vous en prie, Marcel, mon père décédé hier soir, et conduisez-le auprès du Père. Merci à chacun pour vos prières.
4: Au nom du Père et du Fils et du Saint-Esprit. Chers frères et sœurs, chers amis pèlerins, soyez les bienvenus ici à Lourdes, dans cette grotte de Massabielle, où la Vierge Marie, l'Immaculée Conception, est apparue 18 fois à Bernadette. Avec elle, nous méditerons les mystères joyeux du rosaire. Nous continuons à prier aux intentions du Saint-Père pour la paix dans le monde. Et nous le faisons avec vous tous, pèlerins présents à Lourdes. Nous prions aussi avec tous ceux et celles qui, de par le monde, nous sont unis par l'écoute de leur radio chrétienne francophone, par l'écoute de la chaîne de télévision catholique ATO, par leur connexion au site internet du sanctuaire de Lourdes. Et nous avons une pensée particulière pour tous ceux qui prient avec nous, depuis les hôpitaux, depuis la prison, pour ceux qui sont malades à la maison. Je crois en Dieu le Père Tout-Puissant. Et en Jésus-Christ, son Fils unique, notre Seigneur, qui a été conçu du Saint-Esprit, est né de la Vierge Marie, a souffert sous Ponce Pilate, a été crucifié, est mort, a été enseveli, est descendu aux enfers. Le troisième jour est ressuscité des morts, est monté aux cieux, est assis à la droite de Dieu le Père Tout-Puissant, d'où il viendra juger les vivants et les morts. Je crois en l'Esprit Saint, à la Sainte Église catholique, à la communion des saints, à la rémission des péchés, à la résurrection de la chair, à la vie éternelle. Amen. Prions aux intentions du Saint-Père. Notre Père qui es aux cieux, que ton nom soit sanctifié, que ton règne vienne, que ta volonté soit faite sur la terre comme au ciel. Amen. Présentons au Seigneur par l'intercession de la Vierge Marie la visite prochaine du pape Léon en France. Je vous salue Marie, pleine de grâce, le Seigneur est avec vous. Vous êtes bénie entre toutes les femmes et Jésus, le fruit de vos entrailles, est béni.
5: Sainte Marie, Mère de Dieu, priez pour nous pauvres pécheurs, maintenant et à l'heure de notre mort. Amen.
4: Je vous salue Marie, pleine de grâce, le Seigneur est avec vous. Vous êtes bénie entre toutes les femmes et Jésus, le fruit de vos entrailles, est béni.
5: Sainte Marie, Mère de Dieu, priez pour nous pauvres pécheurs.
4: Je vous salue Marie, pleine de grâce, le Seigneur est avec vous. Vous êtes bénie entre toutes les femmes et Jésus, le fruit de vos entrailles, est béni.
5: Sainte Marie, Mère de Dieu, priez pour nous pauvres pécheurs.

0: Secula, seculorum, amen. Ô Marie conçue sans péché, premier mystère joyeux, l'Annonciation. L'ange entra chez elle et dit, je te salue, comblée de grâce, le Seigneur est avec toi. En ce premier jour du mois, donne-nous de savoir accueillir la volonté de Dieu dans nos différentes vies, même quand celle-ci est inattendue. Marie, visitée par l'ange Gabriel, priez pour nous. Notre Père qui es aux cieux, que ton nom soit sanctifié, que ton règne vienne, que ta volonté soit faite sur la terre comme au ciel.
1: Donne-nous aujourd'hui notre pain de ce jour. Pardonne-nous nos offenses, comme nous pardonnons aussi à ceux qui nous ont offensés. Et ne nous laisse pas entrer en tentation, mais délivre-nous du mal. Je vous salue, Marie, pleine de grâce. Le Seigneur est avec vous. Vous êtes bénie entre toutes les femmes. Et Jésus, le fruit de vos entrailles, est béni.
0: Sainte Marie, Mère de Dieu, priez pour nous pauvres pécheurs, maintenant et à l'heure de notre mort. Amen.
1: Je vous salue, Marie, pleine de grâce. Le Seigneur est avec vous. Vous êtes bénie entre toutes les femmes. Et Jésus, le fruit de vos entrailles, est béni.
0: Sainte Marie, Mère de Dieu, priez pour nous pauvres pécheurs, maintenant et à l'heure de notre mort. Amen.
1: Je vous salue, Marie, pleine de grâce. Le Seigneur est avec vous. Vous êtes bénie entre toutes les femmes. Et Jésus, le fruit de vos entrailles, est béni.
0: Sainte Marie, Mère de Dieu, priez pour nous pauvres pécheurs, maintenant et à l'heure de notre mort. Amen.
1: Je vous salue, Marie, pleine de grâce. Le Seigneur est avec vous. Vous êtes bénie entre toutes les femmes. Et Jésus, le fruit de vos entrailles, est béni.
0: Sainte Marie, Mère de Dieu, priez pour nous pauvres pécheurs, maintenant et à l'heure de notre mort. Amen.
1: Je vous salue, Marie, pleine de grâce. Le Seigneur est avec vous. Vous êtes bénie entre toutes les femmes. Et Jésus, le fruit de vos entrailles, est béni.
0: Sainte Marie, Mère de Dieu, priez pour nous pauvres pécheurs, maintenant et à l'heure de notre mort. Amen.
1: Je vous salue, Marie, pleine de grâce. Le Seigneur est avec vous. Vous êtes bénie entre toutes les femmes. Et Jésus, le fruit de vos entrailles, est béni.
0: Sainte Marie, Mère de Dieu, priez pour nous pauvres pécheurs, maintenant et à l'heure de notre mort. Amen.
1: Je vous salue, Marie, pleine de grâce. Le Seigneur est avec vous. Vous êtes bénie entre toutes les femmes. Et Jésus, le fruit de vos entrailles, est béni.
0: Sainte Marie, Mère de Dieu, priez pour nous pauvres pécheurs, maintenant et à l'heure de notre mort. Amen.
1: Je vous salue, Marie, pleine de grâce. Le Seigneur est avec vous. Vous êtes bénie entre toutes les femmes. Et Jésus, le fruit de vos entrailles, est béni.
0: Sainte Marie, Mère de Dieu, priez pour nous pauvres pécheurs, maintenant et à l'heure de notre mort. Amen.
1: Je vous salue, Marie, pleine de grâce. Le Seigneur est avec vous. Vous êtes bénie entre toutes les femmes. Et Jésus, le fruit de vos entrailles, est béni.
0: Sainte Marie, Mère de Dieu, priez pour nous pauvres pécheurs, maintenant et à l'heure de notre mort. Amen.
1: Je vous salue, Marie, pleine de grâce. Le Seigneur est avec vous. Vous êtes bénie entre toutes les femmes. Et Jésus, le fruit de vos entrailles, est béni.
0: Sainte Marie, Mère de Dieu, priez pour nous pauvres pécheurs. Gloria Patri et Filio, et Spiritu et Sanctus.

0: Ô Marie conçue sans péché, deuxième mystère joyeux, la visitation. En ce jour-là, Marie se mit en route et se rendit avec empressement vers la région montagneuse dans une ville de Judée. Elle entra dans la maison de Zacharie et salua Élisabeth, Notre-Dame de Lourdes. Obtiens-nous de savoir aller avec empressement vers les différentes catégories de nécessiteux. Mère de la visitation et de la compassion, priez pour nous. Notre Père qui es aux cieux, que ton nom soit sanctifié, que ton règne vienne, que ta volonté soit faite sur la terre comme au ciel. Mais délivre-nous du mal.
1: Je vous salue, Marie, pleine de grâce. Le Seigneur est avec vous. Vous êtes bénie entre toutes les femmes, et Jésus, le fruit de vos entrailles, est béni.
0: Sainte Marie, Mère de Dieu, priez pour nous pauvres pécheurs, maintenant et à l'heure de notre mort. Amen.
1: Je vous salue, Marie, pleine de grâce. Le Seigneur est avec vous. Vous êtes bénie entre toutes les femmes, et Jésus, le fruit de vos entrailles, est béni.
0: Sainte Marie, Mère de Dieu, priez pour nous pauvres pécheurs, maintenant et à l'heure de notre mort. Amen.
1: Je vous salue, Marie, pleine de grâce. Le Seigneur est avec vous. Vous êtes bénie entre toutes les femmes, et Jésus, le fruit de vos entrailles, est béni.
0: Sainte Marie, Mère de Dieu, priez pour nous pauvres pécheurs, maintenant et à l'heure de notre mort. Amen.
1: Je vous salue, Marie, pleine de grâce. Le Seigneur est avec vous. Vous êtes bénie entre toutes les femmes, et Jésus, le fruit de vos entrailles, est béni.
0: Sainte Marie, Mère de Dieu, priez pour nous pauvres pécheurs, maintenant et à l'heure de notre mort. Amen.
1: Je vous salue, Marie, pleine de grâce. Le Seigneur est avec vous. Vous êtes bénie entre toutes les femmes, et Jésus, le fruit de vos entrailles, est béni.
0: Sainte Marie, Mère de Dieu, priez pour nous pauvres pécheurs, maintenant et à l'heure de notre mort. Amen.
1: Je vous salue, Marie, pleine de grâce. Le Seigneur est avec vous. Vous êtes bénie entre toutes les femmes, et Jésus, le fruit de vos entrailles, est béni.
0: Sainte Marie, Mère de Dieu, priez pour nous pauvres pécheurs, maintenant et à l'heure de notre mort. Amen.
1: Je vous salue, Marie, pleine de grâce. Le Seigneur est avec vous. Vous êtes bénie entre toutes les femmes, et Jésus, le fruit de vos entrailles, est béni.
0: Sainte Marie, Mère de Dieu, priez pour nous pauvres pécheurs, maintenant et à l'heure de notre mort. Amen.
1: Je vous salue, Marie, pleine de grâce. Le Seigneur est avec vous. Vous êtes bénie entre toutes les femmes, et Jésus, le fruit de vos entrailles, est béni.
0: Sainte Marie, Mère de Dieu, priez pour nous pauvres pécheurs, maintenant et à l'heure de notre mort. Amen.
1: Je vous salue, Marie, pleine de grâce. Le Seigneur est avec vous. Vous êtes bénie entre toutes les femmes, et Jésus, le fruit de vos entrailles, est béni.
0: Sainte Marie, Mère de Dieu, priez pour nous pauvres pécheurs, maintenant et à l'heure de notre mort. Amen.
1: Je vous salue, Marie, pleine de grâce. Le Seigneur est avec vous. Vous êtes bénie entre toutes les femmes, et Jésus, le fruit de vos entrailles, est béni.
0: Sainte Marie, Mère de Dieu, priez pour nous

0: Ô Marie conçue sans péché. Troisième mystère joyeux, la nativité. L'ange leur dit, ne craignez pas. Voici que je vous annonce une bonne nouvelle. Aujourd'hui, dans la ville de David, vous est né un sauveur qui est le Christ, le Seigneur. Notre-Dame de Lourdes, obtiens-nous d'accueillir la bonne nouvelle de la présence de Dieu malgré les vents contraires du monde. Mère du Sauveur, priez pour nous. Notre Père qui es aux cieux, que ton nom soit sanctifié, que ton règne vienne, que ta volonté soit faite sur la terre comme au ciel.
1: Donne-nous aujourd'hui notre pain de ce jour. Pardonne-nous nos offenses, comme nous pardonnons aussi
0: à ceux qui nous ont offensés. Et ne nous laisse pas entrer en tentation, mais délivre-nous du mal.
2: Je vous salue, Marie, pleine de grâce. Le Seigneur est avec vous. Vous êtes bénie entre toutes les femmes, et Jésus, le fruit de vos entrailles, est béni.
0: Sainte Marie, Mère de Dieu, priez pour nous pauvres pécheurs, maintenant et à l'heure de notre mort. Amen.
2: Je vous salue, Marie, pleine de grâce. Le Seigneur est avec vous. Vous êtes bénie entre toutes les femmes, et Jésus, le fruit de vos entrailles, est béni.
0: Sainte Marie, Mère de Dieu, priez pour nous pauvres pécheurs, maintenant et à l'heure de notre mort. Amen.
2: Je vous salue, Marie, pleine de grâce. Le Seigneur est avec vous. Vous êtes bénie entre toutes les femmes, et Jésus, le fruit de vos entrailles, est béni.
0: Sainte Marie, Mère de Dieu, priez pour nous pauvres pécheurs, maintenant et à l'heure de notre mort. Amen.
2: Je vous salue, Marie, pleine de grâce. Le Seigneur est avec vous. Vous êtes bénie entre toutes les femmes, et Jésus, le fruit de vos entrailles, est béni.
0: Sainte Marie, Mère de Dieu, priez pour nous pauvres pécheurs, maintenant et à l'heure de notre mort. Amen.
2: Je vous salue, Marie, pleine de grâce. Le Seigneur est avec vous. Vous êtes bénie entre toutes les femmes, et Jésus, le fruit de vos entrailles, est béni.
0: Sainte Marie, Mère de Dieu, priez pour nous pauvres pécheurs, maintenant et à l'heure de notre mort. Amen.
2: Je vous salue, Marie, pleine de grâce. Le Seigneur est avec vous. Vous êtes bénie entre toutes les femmes, et Jésus, le fruit de vos entrailles, est béni.
0: Sainte Marie, Mère de Dieu, priez pour nous pauvres pécheurs, maintenant et à l'heure de notre mort. Amen.
2: Je vous salue, Marie, pleine de grâce. Le Seigneur est avec vous. Vous êtes bénie entre toutes les femmes, et Jésus, le fruit de vos entrailles, est béni.
0: Sainte Marie, Mère de Dieu, priez pour nous pauvres pécheurs, maintenant et à l'heure de notre mort. Amen.
2: Je vous salue, Marie, pleine de grâce. Le Seigneur est avec vous. Vous êtes bénie entre toutes les femmes, et Jésus, le fruit de vos entrailles, est béni.
0: Sainte Marie, Mère de Dieu, priez pour nous pauvres pécheurs, maintenant et à l'heure de notre mort. Amen.
2: Je vous salue, Marie, pleine de grâce. Le Seigneur est avec vous. Vous êtes bénie entre toutes les femmes, et Jésus, le fruit de vos entrailles, est béni.
0: Sainte Marie, Mère de Dieu, priez pour nous pauvres pécheurs, maintenant et à l'heure de notre mort. Amen.
2: Je vous salue, Marie, pleine de grâce. Le Seigneur est avec vous. Vous êtes bénie entre toutes les femmes, et Jésus, le fruit de vos entrailles, est béni.
0: Sainte Marie, Mère de Dieu, priez pour nous pauvres pécheurs. Maintenant et

0: Au mari conçu sans péché, quatrième mystère joyeux, la présentation de Jésus au temple. Siméon le bénit, puis dit à Marie sa mère, « Et toi, ton âme sera traversée d'un glaive. Ainsi seront dévoilées les pensées qui viennent du cœur d'un grand nombre. » Notre-Dame de Lourdes obtient à nos familles de s'unir en cette période dans l'amour, la joie, la paix et l'espérance. Reine des familles, priez pour nous. Notre Père qui es aux cieux, que ton nom soit sanctifié, que ton règne vienne, que ta volonté soit faite sur la terre comme au ciel.
1: Donne-nous aujourd'hui notre pain de ce jour. Pardonne-nous nos offenses, comme nous pardonnons aussi à ceux qui nous ont offensés. Et ne nous laisse pas entrer en tentation.
0: Mais délivre-nous du mal.
2: Je vous salue Marie, pleine de grâce. Le Seigneur est avec vous. Vous êtes bénie entre toutes les femmes. Et Jésus, le fruit de vos entrailles, est béni.
0: Sainte Marie, Mère de Dieu, priez pour nous pauvres pécheurs, maintenant et à l'heure de notre mort. Amen.
2: Je vous salue Marie, pleine de grâce. Le Seigneur est avec vous. Vous êtes bénie entre toutes les femmes. Et Jésus, le fruit de vos entrailles, est béni.
0: Sainte Marie, Mère de Dieu, priez pour nous pauvres pécheurs, maintenant et à l'heure de notre mort. Amen.
2: Je vous salue, Marie, pleine de grâce. Le Seigneur est avec vous. Vous êtes bénie entre toutes les femmes. Et Jésus, le fruit de vos entrailles, est béni.
0: Sainte Marie, Mère de Dieu, priez pour nous pauvres pécheurs, maintenant et à l'heure de notre mort. Amen.
2: Je vous salue, Marie, pleine de grâce. Le Seigneur est avec vous. Vous êtes bénie entre toutes les femmes. Et Jésus, le fruit de vos entrailles, est béni.
0: Sainte Marie, Mère de Dieu, priez pour nous pauvres pécheurs, maintenant et à l'heure de notre mort. Amen.
2: Je vous salue, Marie, pleine de grâce. Le Seigneur est avec vous. Vous êtes bénie entre toutes les femmes. Et Jésus, le fruit de vos entrailles, est béni.
0: Sainte Marie, Mère de Dieu, priez pour nous pauvres pécheurs, maintenant et à l'heure de notre mort. Amen.
2: Je vous salue, Marie, pleine de grâce. Le Seigneur est avec vous. Vous êtes bénie entre toutes les femmes. Et Jésus, le fruit de vos entrailles, est béni.
0: Sainte Marie, Mère de Dieu, priez pour nous pauvres pécheurs, maintenant et à l'heure de notre mort. Amen.
2: Je vous salue, Marie, pleine de grâce. Le Seigneur est avec vous. Vous êtes bénie entre toutes les femmes. Et Jésus, le fruit de vos entrailles, est béni.
0: Sainte Marie, Mère de Dieu, priez pour nous pauvres pécheurs, maintenant et à l'heure de notre mort. Amen.
2: Je vous salue, Marie, pleine de grâce. Le Seigneur est avec vous. Vous êtes bénie entre toutes les femmes. Et Jésus, le fruit de vos entrailles, est béni.
0: Sainte Marie, Mère de Dieu, priez pour nous pauvres pécheurs, maintenant et à l'heure de notre mort. Amen.
2: Je vous salue, Marie, pleine de grâce. Le Seigneur est avec vous. Vous êtes bénie entre toutes les femmes. Et Jésus, le fruit de vos entrailles, est béni.
0: Sainte Marie, Mère de Dieu, priez pour nous pauvres pécheurs, maintenant et à l'heure de notre mort. Amen.
2: Je vous salue, Marie, pleine de grâce. Le Seigneur est avec vous. Vous êtes bénie entre toutes les femmes. Et Jésus, le fruit de vos entrailles, est béni.
0: Sainte Marie, Mère de Dieu,
1: priez pour nous pauvres pécheurs,
0: maintenant et à l'heure de notre mort.

0: Sekula sekulorum me. Ô Marie conçue sans péché. Cinquième mystère joyeux, le recouvrement de Jésus au temple. Ils trouvèrent Jésus dans le temple assis au milieu des docteurs de la loi. Il les écoutait et les interrogeait. Et tous ceux qui l'entendaient s'extasiaient sur son intelligence et sur ses réponses. Ô Vierge Marie, obtiens-nous de suivre tes traces et être ainsi, nous aussi, saints et immaculés devant Dieu dans son amour. Vierge Immaculée, priez pour nous. Notre Père qui es aux cieux, que ton nom soit sanctifié, que ton règne vienne, que ta volonté soit faite sur la terre comme au ciel.
1: Donne-nous aujourd'hui notre pain de ce jour. Pardonne-nous nos offenses, comme nous pardonnons aussi à ceux qui nous ont offensés. Et ne nous laisse pas entrer en tentation, mais délivre-nous.
0: Je vous salue Marie, pleine de grâce, le Seigneur est avec vous. Vous êtes bénie entre toutes les femmes et Jésus, le fruit de vos entrailles, est béni.
1: Sainte Marie, Mère de Dieu, priez pour nous pauvres pécheurs, maintenant et à l'heure de notre mort.
0: Je vous salue Marie, pleine de grâce, le Seigneur est avec vous. Vous êtes bénie entre toutes les femmes et Jésus, le fruit de vos entrailles, est béni.
1: Sainte Marie, Mère de Dieu, priez pour nous pauvres pécheurs,
0: Je vous salue Marie, pleine de grâce, le Seigneur est avec vous. Vous êtes bénie entre toutes les femmes et Jésus, le fruit de vos entrailles, est béni.
1: Sainte Marie, Mère de Dieu, priez pour nous pauvres pécheurs, maintenant et à l'heure de notre mort. Amen.
0: Je vous salue Marie, pleine de grâce, le Seigneur est avec vous. Vous êtes bénie entre toutes les femmes et Jésus, le fruit de vos entrailles, est béni.
1: Sainte Marie, Mère de Dieu, priez pour nous pauvres pécheurs, maintenant et à l'heure de notre mort.
0: Je vous salue Marie, pleine de grâce, le Seigneur est avec vous. Vous êtes bénie entre toutes les femmes et Jésus, le fruit de vos entrailles, est béni.
1: Sainte Marie, Mère de Dieu, priez pour nous pauvres pécheurs, maintenant et à l'heure de notre mort.
0: Je vous salue Marie, pleine de grâce, le Seigneur est avec vous. Vous êtes bénie entre toutes les femmes, et Jésus, le fruit de vos entrailles, est béni.
1: Sainte Marie, Mère de Dieu, priez pour nous pauvres pécheurs, maintenant et à l'heure de notre mort.
0: Je vous salue, Marie, pleine de grâce, le Seigneur est avec vous. Vous êtes bénie entre toutes les femmes, et Jésus, le fruit de vos entrailles, est béni.
1: Sainte Marie, Mère de Dieu, priez pour nous pauvres pécheurs, maintenant et à l'heure de notre mort.
0: Je vous salue Marie, pleine de grâce, le Seigneur est avec vous. Vous êtes bénie entre toutes les femmes et Jésus, le fruit de vos entrailles, est béni.
1: Sainte Marie, Mère de Dieu, priez pour nous pauvres pécheurs, maintenant et à l'heure de notre mort. Amen.
0: Je vous salue Marie, pleine de grâce, le Seigneur est avec vous. Vous êtes bénie entre toutes les femmes et Jésus, le fruit de vos entrailles, est béni.
1: Sainte Marie, Mère de Dieu,
0: je vous salue Marie, pleine de grâce, le Seigneur est avec vous. Vous êtes bénie entre toutes les femmes et Jésus, le fruit de vos entrailles, est béni.
1: Sainte Marie, Mère de Dieu, priez pour nous pauvres pécheurs,

0: Ô Marie conçue sans péché, prions. Tu as voulu, Seigneur, qu'à l'annonce de l'ange, ton Verbe prêché dans le sein de la Vierge Marie, réponds à nos supplications. Puisque nous la croyons vraiment Mère de Dieu, fais que nous trouvions secours dans sa prière auprès de toi. Par Jésus-Christ, ton Fils, notre Seigneur, qui vit et règne avec toi dans l'unité du Saint-Esprit, Dieu pour les siècles des siècles. Amen. Le Seigneur soit avec vous.
1: Et avec votre esprit.
0: Et que Dieu Tout-Puissant vous bénisse, le Père, le Fils et le Saint-Esprit.
1: Amen.
0: Notre-Dame de Lourdes.
1: Priez pour nous.
0: Notre-Dame de Lourdes.
1: Priez pour nous.
0: Notre-Dame de Lourdes.
1: Priez pour nous.
0: Sainte Bernadette.
1: Priez pour nous.

Chers amis pèlerins, à présent nous allons procéder à la bénédiction de tous les objets de piété et de dévotion que vous avez avec vous. Prions. Dieu, dont la parole sanctifie toutes choses, répand ta bénédiction sur tous ces objets de piété et de dévotion, et fais que quiconque s'en servira selon ta volonté et avec action de grâce, reçoive de toi, par l'invocation de ton nom très saint et l'intercession de Notre-Dame de Lourdes, la santé du corps et la protection de l'âme, par Jésus le Christ, notre Seigneur. Amen. À présent, nous implorons la bénédiction du Seigneur sur les enfants et sur les familles. Seigneur Jésus, tu as dit, laissez venir à moi les enfants, car le royaume des cieux est à eux et à ceux qui leur ressemblent. Répands ta bénédiction sur tous ces enfants présents ici à la grotte de Massabiel et sur ceux qui prient en ligne avec nous. Accorde-leur de grandir en sagesse, en intelligence et en esprit devant leurs parents et devant le monde. Et accorde également ta bénédiction à leurs parents, à leurs accompagnateurs et à tous ceux qui s'occupent de la croissance des jeunes, par Jésus le Christ, notre Seigneur. Amen.

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4: C'est ton merveilleux cadeau d'amour. Il ne dure qu'un instant.

la source de sa joie. Pourquoi ce regard lumineux chez cet homme immergé dans l'ordure? Seigneur, apprends-moi à sourire comme l'enfant chiffonnier. Il chante en dansant sur son tas d'ordures. Il offre à tout qui passe son beau sourire d'enfant. Faut-il donc être pauvre, petit Seigneur, pour savoir sourire?

Il est des heures, Seigneur, où mon cœur lourd, blessé, m'oppresse. Je ne sais plus souvent.

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1: Amis et fidèles auditeurs, bienvenue et merci d'être à notre écoute. Il est urgent d'embrasser une conversion missionnaire et de chercher ensemble les moyens d'être une église missionnaire pour la guérison de notre monde. Ainsi s'est adressé ce matin le pape aux membres des œuvres pontificales missionnaires participant à leur assemblée générale annuelle qu'il a reçue en audience ce lundi matin. Les détails dans quelques instants. Et dans le chapitre des nominations, le Saint-Père a nommé évêque du diocèse de Nkayi en République du Congo, Monseigneur François Alidei Mwangui, jusque-là évêque coadjuteur du même diocèse. Nous en parlons dans l'actualité de l'Église qui nous conduira aussi en République démocratique du Congo notamment, où a eu lieu un colloque national sur l'organisation et les fonctionnements des tribunaux interdiocésains dans le pays. Notre invité du jour est le père Jean-Noël Gossou, directeur des OPM en Côte d'Ivoire et délégué continental pour l'Afrique francophone, lusophone et hispanophone, avec qui nous ferons un état de lieu des OPM en Afrique. Avant cela, nous continuerons à écouter Madame Nicole Fâcheux, modératrice du Renouveau Charismatique Catholique de Nairobi, qui expose ici la dimension charismatique de l'Église et de tout baptisé.
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1: Nous le disions, le pape a donc reçu en audience ce matin les participants de l'Assemblée générale des œuvres pontificales missionnaires en cours dans la ville éternelle. En cette année de multiples anniversaires d'œuvres missionnaires, le Saint-Père a salué leur travail sur tous les terrains et les a encouragés à poursuivre leur mission avec une joie et un zèle renouvelés. Il est urgent d'embrasser une conversion missionnaire et de chercher ensemble les moyens d'être une église missionnaire pour la guérison de notre monde, a souligné le pape. Cécile Mérieux.
2: Le pape a salué le rôle essentiel de la mission dans un monde de plus en plus marqué par les divisions, les conflits et les guerres. Les œuvres pontificales missionnaires, selon Léon XIV, rendent un service inestimable à la mission de l'Église, qui consiste à proclamer le Christ, prince de la paix et révélation incarnée de l'amour divin pour l'humanité. Léon XIV a rendu hommage aux 110 ans de l'Union pontificale missionnaire et au centenaire de la Journée mondiale des missions, instituée l'avant-dernier dimanche d'octobre. Un jour consacré à la prière et à la contribution à la mission d'évangélisation de l'Église, en particulier dans les régions où la proclamation de l'Évangile n'en est qu'à ses débuts et où l'Église est encore jeune, a indiqué le pape. Cette année, la Journée mondiale aura pour thème « Un en Christ uni dans la mission », un leitmotiv qui appelle à l'unité des croyants et insuffle un renouveau missionnaire dans l'Église pour les années à venir, souhaite le pape. Léon XIV, ce matin, a exhorté l'Assemblée missionnaire à garder cet enseignement à l'esprit, à vivre une authentique spiritualité d'unité et de communion missionnaire centrée sur le Christ et à la promouvoir à travers les activités parmi les fidèles.
1: Toujours ce lundi, le pape a reçu en audience l'Association des guides et scouts catholiques d'Europe à l'occasion du 50e anniversaire de l'association. En cette période historique si complexe, le pape a invité les scouts et guides à renouveler leur engagement à construire une Europe, un monde des peuples et non seulement des affaires, unis par les valeurs les plus élevées de l'humanisme chrétien, en approfondissant davantage le sens du service qui est le cœur de la pensée de Baden-Powell. C'est à travers le service que se développe l'altruisme, la solidarité, l'attention au prochain et le sens de la responsabilité sociale, a souligné le pape, expliquant que vécu dans la foi, le service nous libère de la tendance à être centré sur nous-mêmes, indifférents et fermés, en nous ouvrant à l'expérience de la communauté et au sens des responsabilités. Et nous le disions, le Saint-Père a nommé évêque du diocèse de Nkayi en République du Congo, Monseigneur François Alidei Mwangui, jusque-là évêque coadjuteur du même diocèse. Monseigneur Mwangui succède à Monseigneur Daniel Mizonzo, dont la rénonciation au gouvernement pastoral du diocèse a été acceptée par le Saint-Père en ce même jour. Et des nouvelles de l'Église qui nous parviennent du continent. En République démocratique du Congo a eu lieu ce week-end un colloque international sur l'organisation et le fonctionnement des tribunaux interdiocésains dans le pays. Le symposium tenu à l'Université catholique du Congo à Kinshasa, la capitale du pays, avait comme objectif de s'assurer que les gouvernements de différentes juridictions ecclésiastiques se font conformément au droit ecclésial. La correspondance de Jean-Baptiste Malingué.
3: Des spécialistes en droit canonique venus de tous les horizons ont réfléchi sur l'administration de la justice dans l'Église comme ministère de vérité que l'Église rend au peuple de Dieu pour son salut. Le colloque a rassemblé des étudiants en droit canonique, des spécialistes en droit canonique et en droit civil, des avocats, des magistrats, des agents pastoraux, des laïcs et des ecclésiastiques. Pour quel objectif et pour quel but, M. l'abbé Marcel Ndjonjo, doyen de la faculté des droits canoniques à l'Université catholique du Congo.
4: Ce colloque a eu comme objectif de faire l'état des lieux de nos tribunaux, d'évaluer le service que ceux-ci, donc ces tribunaux, rendent au peuple des dieux et d'approcher celui-ci, donc le peuple des dieux, des juridictions ecclésiastiques. Et de cette manière alors, aider à ce que le gouvernement des institutions ecclésiales se fasse selon le droit. Et le but de tout cela, comme vous le voyez, c'est de protéger les droits de la personne humaine et de favoriser une culture de droit au sein de l'Église qui est maîtresse de vérité. Le droit canonique, vous le savez, est l'expression de la vérité du Christ dans la vie des fidèles, dans la vie même de l'Église.
3: Jean-Baptiste Malingué Kalonzou pour Radio Vatican.
1: En Côte d'Ivoire, le séminaire universitaire Saint-Paul VI du Cocody-Mermoz dans le diocèse d'Abidjan a célébré ce week-end dernier son jubilé de perles dont la sobriété et le recueillement. Cette journée a été notamment marquée par une célébration eucharistique d'action de grâce au cours de laquelle le séminaire a renouvelé son engagement à relever le défi de l'accomplissement de l'évangile au quotidien. C'est ce que nous rapporte Marcel Ariston Blais.
5: Créé en pleine ville d'Abidjan, dans la commune de Cocody, en 1995 par le cardinal Bénard Gré d'affectueuse mémoire, alors ordinaire du lieu, le séminaire universitaire Saint-Paul VI d'Abidjan répondait à une urgence, celle d'être une lampe de foi dans le monde. 30 ans après, ce séminaire a rendu grâce à Dieu pour 3 décennies de vie et d'émission au cours d'une Eucharistie. L'Eucharistie présidée par le père Boris Zegla, vice-recteur, l'homélie a été prononcée par le père Joseph Zébi Louga, anciennement formateur dans cette maison universitaire. Il a invité dans sa prédication ce séminaire après 30 ans de marche à être une maison de prière.
6: Chers séminaristes, vous vivez dans un environnement qui ne cesse de solliciter réussite, savoir, compétition, distraction numérique des fois. Au soir de ces 30 ans, posons-nous la question, notre séminaire est-il vraiment une maison de prière ou bien y a-t-il des marchands que nous avons laissés s'installer, des marchands que sont le bruit, la course aux notes, les rivalités, le découragement.
5: Cette messe d'action des grâces est voulue pour rendre grâce à Dieu. Le père Boris Zegla, vice-recteur du séminaire Université Saint-Paul VI d'Abidjan, s'est réjoui de la présence de Dieu à leurs côtés.
7: Le bilan pour nous, il est positif parce que nous sommes toujours conduits par celui qui nous appelle pour son œuvre, le Seigneur. Ce sont les défis liés à l'accomplissement de l'évangile au quotidien, mais c'est comment être fidèle à l'évangile au cœur de la cité.
5: Marcel Ariston Blé, Abidjan, Côte d'Ivoire, pour Radio Vatican.
1: À présent, un regard sur l'actualité sociale et politique sur le continent. Une lueur d'espoir pour la République démocratique du Congo qui continue de faire face à l'épidémie d'Ebola de la souche Bundibugyo qui a poussé l'OMS à déclencher une urgence sanitaire internationale. 4 nouveaux guéris confirmés, tous faisant partie du personnel soignant, amenant ainsi à 5 le nombre total de guéris depuis les débuts de cette épidémie il y a plus de 2 semaines et qui a déjà fait près de 250 morts parmi plus de 1000 cas. Les Éthiopiens ont commencé à voter lundi pour les élections législatives, un scrutin dont l'ultra-favori est le parti de la prospérité du premier ministre sortant, Abiy Ahmed, candidat à sa propre succession. La Chambre basse fédérale compte 547 députés répartis à travers les 12 États régionaux. Mais comme il y a 5 ans, le scrutin ne sera pas organisé dans celui du Tigré, qui détient 38 sièges en raison de tensions persistantes entre autorités régionales et fédérales. Le syndicat des enseignants du Nigeria a appelé à la grève à partir de ce lundi jusqu'à nouvel ordre dans l'état d'Oyo, dans le sud du pays, suite à l'enlèvement il y a plus de 2 semaines de plusieurs dizaines d'élèves et enseignants. Mimés, des hommes armés que l'armée nigériane a présentés comme des djihadistes de Boko Haram ont attaqué des écoles à Yaouta et Essiélé dans l'état d'Oyo. Selon l'association des chrétiens du Nigeria, 39 enfants et 7 professeurs ont été enlevés, tandis que le gouverneur d'Oyo, Sey Makinda, a avancé les chiffres de 25 élèves et 7 enseignants. En préparation du 60e anniversaire du renouveau charismatique catholique qui sera célébré l'année prochaine avec un grand pèlerinage en Terre Sainte, les membres du dit mouvement se rassemblent à Rome depuis vendredi dans une réunion organisée par le service international du renouveau charismatique. Dans cette suite d'interviews accordées aux médias du Vatican, Madame Nicole Fâcheux, modératrice de Colonne des Feux Nairobi, revient sur la dimension charismatique de l'Église. L'Église est de tout baptisé.
8: Beaucoup de personnes dans l'Église souvent appellent les participants du renouveau charismatique les charismatiques. Or, nous avons beaucoup de théologiens et même le cardinal Suenens et le cardinal Raniero Cantalamessa, surtout, qui avaient insisté là-dessus qu'il ne faudrait pas qu'on voit les choses de cette façon parce que l'Église en elle-même est charismatique. Ce qui veut dire que toute personne déjà ayant reçu l'Esprit Saint a certainement une mission. Et parce que nous avons une mission à accomplir, le Seigneur nous donne les moyens pour pouvoir y parvenir. Et ces moyens-là, d'une certaine façon, peuvent aussi être appelés des charismes. Au final, ce qui nous a été rappelé plusieurs fois par les théologiens que j'ai cités, c'est que ce courant de grâce qui est le renouveau charismatique, en fait, il traverse l'Église. C'est-à-dire qu'il n'est pas supposé être statique, mais il est supposé se déverser dans ce grand ensemble qu'est l'Église et faire son effet dans le monde. Donc, nous ne devons pas nous approprier cela comme si c'était notre propriété privée, parce que c'est une grâce qui a été donnée par le Seigneur pour que ça serve pour la mission que le Seigneur Jésus-Christ a confiée à toute l'Église.
9: Très récemment, pas plus que en début de semaine, le pape a présenté l'encyclique Magnifica Humanitas, une encyclique qui met en avant la protection de la dignité humaine à l'ère de l'intelligence artificielle. Pensez-vous qu'il y a un rapport entre cette interpellation du Saint-Père et la mission du renouveau charismatique dans le monde aujourd'hui?
8: L'intelligence artificielle, c'est aussi un outil qui peut être mis au service de l'évangélisation et servir pour l'Église. Donc je pense que le renouveau charismatique, en fait, dans sa mission d'évangélisation, devrait pouvoir avoir recours à autant de moyens que possible pour pouvoir faire parvenir très loin, haut et fort, et de manière vraiment authentique, le message que le Seigneur nous a confié qu'on puisse partager avec le monde entier. Et c'est à nous de savoir comment faire pour l'utiliser de manière non seulement intelligente, mais surtout sage, en respectant la volonté de Dieu, mais en respectant aussi l'enseignement de l'Église.
1: Madame Nicole Fâcheux, modératrice de Colonne de Feu Nairobi, elle répondait aux questions de Jean-Paul Kamba.
2: Invité du jour.
1: Nous le disions, le pape a reçu en audience lundi les dirigeants nationaux des œuvres pontificales missionnaires. Léon XIV a salué le travail accompli par ce réseau pontifical sur tous les terrains, les encourageant à poursuivre leur mission avec une joie et un zèle renouvelée. Au sortir de cette audience, le père Jean-Noël Goussou, directeur des OPEM en Côte d'Ivoire et délégué continental pour l'Afrique francophone, lusophone et hispanophone, est revenu sur la réunion en cours, faisant aussi l'état des lieux des OPEM en Afrique. On l'écoute.
10: Mais au niveau continental, je pourrais dire que les œuvres pontificales se portent bien. Bien vu les différents bilans, les différents travaux, les différentes expériences que nous avons partagées avec les différents directeurs nationaux. On peut avoir quand même une certaine joie de voir l'engouement dans le travail, mais surtout la joie de porter la mission dans nos pays africains. Et donc, à ce niveau, on peut aussi voir que

0: charge.
1: Oui, c'est un signe parce que au niveau de toute l'Afrique, lorsque vous prenez toutes les conférences épiscopales aujourd'hui, nous avons compris l'essentiel qui est l'auto-prise en charge. Mais l'auto-prise en charge, l'autonomie dont nous parlons, n'est pas une autonomie repliée sur elle-même. C'est une autonomie qui prend le caractère universel de l'Église. Donc les biens que nous suscitons dans nos différents pays doivent pouvoir servir à l'universalité de l'Église, je dirais à l'Église au tout court. Et donc aujourd'hui, nous sommes très bien conscients de ce qui se fait, de toutes les expériences qui se font, par exemple au niveau de l'Afrique. Nous avons dans certains pays où il y a des activités génératrices de revenus qui sont mises en place pour la prise en charge de l'Église. Je ne voudrais pas citer de pays pêle-mêle, mais les expériences et les voyages que nous avons faits également dans certains pays, nous avons constaté les investissements qui sont faits pour permettre à l'Église de se prendre en charge et de pouvoir annoncer l'Évangile dans une certaine sérénité.
0: Dans le cadre justement de cet essor de l'esprit de prise en charge, il y a, disons, en face de cela, un contraste avec la pauvreté qui caractérise la plupart des pays africains. Comment est-ce que, dans ce contexte, on peut dire de pauvreté, vous réussissez quand même à mobiliser les consciences pour participer à cette solidarité universelle?
1: Quand on parle de solidarité, il faut bien comprendre que la solidarité pourrait être le remède contre cette pauvreté dont vous parlez. Nous sommes en train de prendre conscience que si nous ne sommes pas solidaires, nous allons croupir dans la misère. C'est pour cela que d'ailleurs nous saluons le thème que le pape nous donne pour la 100e journée mondiale des missions que nous célébrons cette année. Un, dans le Christ, uni pour la mission. Et donc au niveau de l'Afrique, nous devons prendre conscience également de cette unité. De cette unité, de cette communion, je dirais, des cœurs et des âmes africaines. Vous voyez, si nous sommes unis, nous parlerons un seul langage, nous réfléchirons ensemble comment faire pour ressortir nos matières premières, les transformer pour le bien de nos peuples. Mais si nous ne sommes pas unis et que nous allons, comme on le dit, chacun pour soi, alors nous allons encore traîner derrière ces grandes multinationales qui nous mèneront en bateau parce qu'il n'y a pas d'unité et chacun parlera son propre langage. Donc nous avons besoin d'unité, nous avons besoin de communion pour sortir de cette pauvreté dont vous parlez.
0: Est-ce que nous pouvons savoir en quoi consiste cette réunion qui vous amène ici à Rome?
1: Alors, la réunion, c'est d'abord l'Assemblée générale des œuvres pontificales missionnaires qui se tient chaque année. Chaque année, nous avons cette Assemblée générale pour faire le bilan de la mission dans tous nos pays catholiques du monde et voir également aussi où est-ce que nous en sommes avec le Fonds universel de solidarité pour le soutien aux projets missionnaires que nous avons dans nos différents pays. Nous sommes à mi-chemin de cette Assemblée générale. Aujourd'hui, nous avons eu l'audience avec le pape. Et donc, toutes ces réunions et cette audience nous mettent le cap sur cette célébration de la 100e journée mondiale des missions. Alors, cette 100e journée mondiale des missions, ce n'est pas seulement un jubilé, ce n'est pas seulement une célébration, mais c'est une prise de conscience de ce que nous sommes, Église. Puisqu'on dit, nous disons que la nature de l'Église, c'est d'être missionnaire. Et donc, célébrer les 100 ans de la Journée mondiale des missions, c'est rappeler ce que cette journée représente pour chacun des catholiques. C'est-à-dire la prise de conscience que chacun est appelé à être témoin, à être missionnaire. Et ce qui est plus intéressant pour cette année, c'est que nous sommes appelés, comme on disait tout à l'heure, à le faire dans l'unité, dans la communion. C'est-à-dire à prendre conscience que nous sommes une seule réalité, un seul corps, une seule Église.
2: Interrogé par Jean-Paul Kamba, le père Jean-Noël Gossou, directeur des OPM en Côte d'Ivoire et délégué continental pour l'Afrique francophone, lusophone et hispanophone.
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2: C'est par ici donc que nous mettons un point final à notre programme aujourd'hui. Merci de l'avoir suivi et à la prochaine.

Claude la Colombière, prêtre du XVIIe siècle, Jésus, seul véritable ami. Jésus, tu es le seul et le véritable ami. Tu prends part à tous mes maux, tu t'en charges. Tu connais le secret de me les tourner en bien. Tu m'écoutes

Jésus, je te trouve toujours et en tout lieu. Tu ne t'éloignes jamais de moi. Et si je suis obligé de me déplacer, je ne laisse pas de te trouver où je vais. Quelque misérable que je sois, un plus noble, un plus bel esprit, un plus saint même, ne m'enlèvera pas ton amitié. Et la mort qui nous arrache à tous les autres amis me doit réunir à toi. Toutes les disgrâces de l'âge ou de la fortune ne peuvent me détacher de toi, Jésus. Au contraire, je ne jouirai jamais de toi plus pleinement. Tu ne me seras jamais plus proche que lorsque tout me sera contraire. Tu ne te lasses jamais, Jésus, de me faire du bien. Je suis assuré d'être aimé si je t'aime. Tu n'as que faire de mes biens et tu ne t'appauvris pas en me communiquant les tiens. Tu souffres mes défauts avec une patience admirable. Mes infidélités même, mes ingratitudes ne te blessent point tellement que tu ne sois toujours prêt à revenir, si je veux. Dans le monde, un ami, on le cherche longtemps, on le trouve avec peine, on le conserve difficilement. Toi, Jésus, on te trouve aisément et partout, et il est aisé de te conserver.

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2: Bonjour à tous. Nous poursuivons donc aujourd'hui la présentation de la première encyclique de Léon XIV, Magnifica Humanitas. La domination technologique et idéologique. Dans Magnifica Humanitas, Léon XIV se penche sur les maux de la société et en tire un diagnostic lucide. Il s'inquiète particulièrement des logiques de domination qui sont à l'œuvre. Pour illustrer son propos, le pape utilise régulièrement l'image de la construction de la tour de Babel, tirée de la Genèse. Ce projet biblique est une œuvre conçue sans référence à Dieu, soutenue par une uniformité qui élimine la diversité et, au lieu de la communion, choisit l'homogénéisation, explique le pontife en introduction. Évitons donc le syndrome de Babel, invite-t-il, affirmant qu'il entraîne l'idolâtrie du profit qui sacrifie les plus faibles, l'uniformité qui gomme les différences, la prétention d'un langage unique capable de tout traduire en données et en performances. Une tentation ancienne et toujours nouvelle, mais en garde, le pape. Reprenant une réflexion déjà développée par son prédécesseur, le pape François, dans Laudato Si, Léon XIV s'inquiète de l'affirmation croissante d'un paradigme technocratique. Cette logique de l'efficacité, du contrôle et du profit finit par régir à elle seule les choix personnels, sociaux et économiques, constate-t-il. La technique n'est plus un simple instrument, mais tend à devenir un critère, réduisant la création à un objet d'exploitation et les personnes à des rouages d'un système qu'il faut rendre toujours plus performant. Découlant de cette logique, le transhumanisme et le post-humanisme sont des points d'attention du pape américain. Ces courants qui proposent une vision futuriste de l'homme amélioré ou de l'homme hybridé avec la machine colonisent l'imaginaire collectif. Même si leurs hypothèses sont en grande partie spéculatives, leur influence modifie l'imaginaire collectif et ainsi oriente les choix sociaux, économiques et politiques, constate l'évêque de Rome. Une nouvelle donne internationale. Au sein de la société moderne, ce ne sont plus les États qui régissent le monde, mais des acteurs privés, souvent transnationaux, dotés de ressources et de capacités d'intervention supérieures à celles de nombreux gouvernements, décrit le pape. Cette nouvelle gouvernance mondiale est d'autant plus difficile à cerner, à réguler et à orienter vers le bien commun, remarque-t-il. Il dénonce notamment la mise en place d'une logique particulièrement insidieuse qui laisse entendre que chaque personne devrait mériter ou justifier sa propre valeur. Dans cette perspective, la personne finit par être considérée comme une ressource à optimiser. Poussant cette réflexion sur le thème du chômage, Léon XIV souligne que la recherche d'un profit plus élevé ne peut justifier des choix qui sacrifient systématiquement l'emploi. Il rappelle ainsi que la personne humaine est une fin et non un moyen. Derrière la nébuleuse des algorithmes, le pape exprime sa préoccupation pour la collecte des données. Il y voit une nouvelle forme de colonialisme qui s'approprie les données, transformant les vies personnelles en informations exploitables, dénonce-t-il. Léon XIV s'inquiète de voir de nouvelles terres rares être soumises à une logique d'extraction concernant cette fois des flux sanitaires, profils épidémiologiques, cartes génétiques et données démographiques. Le contrôle de ces données offre la possibilité de modeler les besoins et les marchés, ainsi transformer la connaissance partagée en bien commun et non en levier de domination, est décrit par le pontife américano-péruvien comme un des enjeux moraux les plus urgents de notre époque. Nous poursuivrons encore cette étude dès demain. À bientôt.

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1: Mon Seigneur et mon Dieu, je crois de tout mon cœur que tu es ici, depuis que j'ai commencé ce moment de prière, mais que tu étais déjà ici avec moi et que tu seras toute la journée, toute la nuit, toute la soirée, tout le restant de mes jours avec moi. Je crois, mais je te demande d'augmenter en moi la foi, que tu m'entends toujours, que tu me vois sans cesse. Et maintenant, je me prosterne à genoux devant toi pour te demander ta grâce pour faire ce moment de prière de telle sorte qu'il influence ma vie quotidienne, qu'il influence mon cœur, mon intelligence, ma mémoire, mes pensées, mes paroles et mes actions. Je te demande qu'il influence toute ma journée. Je te demande ton Esprit Saint. Seigneur, par l'intercession de Marie, ma Mère Immaculée, de Saint Joseph, celui qui t'a accompagné pendant tes jours d'enfance sur la terre, et de mon ange gardien. Et de même que Saint Joseph t'a accompagné pendant tes jours sur la terre, c'est merveilleux de voir que Jésus, tu as marché sur terre, que Dieu, toi, mon Dieu, tu as traversé l'abîme infini qui sépare la créature du Créateur, le fini de l'infini, l'éternel du temporel. Et à travers ta vie à toi, je connais ton œuvre. Il y a une phrase du psaume que j'aime beaucoup, qu'on peut prier aujourd'hui. Les psaumes, c'est des prières magnifiques, d'ailleurs, que je te recommande de temps en temps d'ouvrir et de lire et de méditer. L'autre jour, j'étais avec une paroissienne qui me disait qu'elle goûtait avec beaucoup de joie le psaume 90, vivre à l'abri du Très-Haut. Là, aujourd'hui, il y a un psaume que j'aime beaucoup. Fais connaître ton œuvre à tes serviteurs et ta splendeur à leurs fils. Tu vois, à travers cette prière, regarde comment est-ce qu'elle rejoint ton cœur. Regarde combien est-ce qu'elle rejoint tes désirs. Regarde comment est-ce qu'elle rejoint tes aspirations les plus profondes, et pas seulement les tiennes, celles de ton mari, de ta femme, de tes enfants, de tes parents, de tes amis, de tes collègues de travail, des sportifs, des gens qui sont à la télé, des gens qui la regardent. Fais connaître ton œuvre à tes serviteurs et ta splendeur à leurs fils. On a tous envie de connaître l'œuvre de Dieu, de voir l'œuvre de Dieu, de voir la splendeur de l'œuvre de Dieu, un peu comme lorsque un artiste dévoile un tableau, waouh, on s'émerveille, un peu comme bien cette maman qui m'invitait à la pièce de théâtre surprise de sa fille l'autre soir. Et elle me dit, ah, venez, vous allez voir, ça va être super, elle va jouer. Et même cette jeune fille avait envie que je vienne pour voir son œuvre. Mais si les œuvres humaines sont merveilleuses, il n'y a qu'à voir quand on a vu Notre-Dame rénovée. Oh, quelle œuvre merveilleuse, quelle splendeur. Mais si toi, Seigneur, tu fais des êtres humains qui sont capables de faire des choses aussi belles, combien plus les œuvres que tu fais doivent être merveilleuses, doivent être splendides, doivent être des choses inexprimables, tellement leur beauté est belle, dont la beauté est inexprimable, et qu'on pourrait passer des journées à contempler en s'émerveillant de plus en plus devant cette beauté. Quelle beauté dans tes œuvres, Seigneur. C'est ta sagesse qui l'a faite. Et comme curé de paroisse dans le sud-ouest de la France, bon, évidemment, Seigneur, tu me permets de la voir régulièrement, cette beauté, cette splendeur, de voir ton œuvre. Et en particulier, comme j'ai la grâce d'être sur le chemin de Saint-Jacques. Donc le chemin de Saint-Jacques, c'est ce grand pèlerinage qui existe depuis plusieurs centaines d'années. Des gens de l'Europe entière se rendaient à Saint-Jacques, et maintenant c'est des gens du monde entier qui viennent pour traverser d'abord la France, puis le nord de l'Espagne, pour se rendre à Saint-Jacques. Beaucoup partent du Puy-en-Velay. Il se trouve que Navarinx, un des quelques villages dont j'ai vu le curé, est sur la voie du Puy. Il y a d'autres voies qui passe notamment par Sauveterre, un autre village de la paroisse. Et là, tu rencontres des gens étonnants. Et il y a quelques mois, jeune femme était en pèlerinage avec quelques amis. Elle s'est arrêtée à Navarinx et, Seigneur, tu as profondément touché son cœur à travers la messe qu'on a pu vivre avec les pèlerins. Et puis, elle a commencé un chemin de foi absolument magnifique dans la ville dans laquelle elle habite. Et bien accompagnée par toi et son église, par ton église et par les prêtres que tu as voulu mettre sur son chemin. Et elle était tellement heureuse de ce moment-là qu'elle nous a envoyé une carte pour nous remercier aux paroissiens et à moi-même. Et puis elle nous a proposé de revenir pour nous rendre service. Et donc elle est revenue il y a pas longtemps pour un week-end. Et après une nuit de train couchette, elle a passé la journée en télétravail. Et puis le soir, il y a un pèlerin qui débarque à l'improviste. Enfin, à l'improviste, Seigneur, tu sais ce que l'improviste, ça veut dire pour toi. C'est le, comme disait Einstein, le hasard, c'est quand tu te promènes incognito. Et il a toqué à la porte, hein, voilà. Bon, j'aurais voulu loger dans un autre gîte, mais c'est pas possible, il n'y a plus de place, alors je voulais savoir si vous pouviez venir ici, si je pouvais venir loger ici, donc tout de suite on lui a dit oui. Et pendant ce temps-là, j'étais en train de donner un cours de caté à une nouvelle baptisée de Pâques. Et puis on m'envoie un message en me disant, ah ben voilà, il y a un pèlerin qui veut se confesser, etc. Et bon, moi j'avais un autre rendez-vous après, une autre catéchèse a donné un groupe d'adultes, et bon, donc je leur dis, je vais arriver un peu en retard, et puis je me mets à discuter avec lui, et là, magnifique, Seigneur, il m'a raconté comment est-ce que t'es venu le chercher, alors que lui, bien, était désespéré de la vie, et n'avait qu'un désir, c'était de mourir, et voyant que, t'avais été absent de sa vie tellement, il s'était senti abandonné, délaissé, méprisé, violenté aussi. Et puis que et voilà, il a fait ce qu'on appelle une expérience de mort imminente, une amie, et où il a vu l'infini de ta puissance. Et donc il s'est dit super, magnifique, je suis content de pouvoir parler de tout ça avec vous. On a beaucoup beaucoup discuté. Il m'a raconté à quel point maintenant il te voyait à l'œuvre dans sa vie. Et je lui dis écoute, si tu veux, demain tu peux passer la journée avec nous. Moi je vais donner une matinée de prière pour des gens qui se préparent à la confirmation, qui vont te confirmer après-demain, après j'ai un baptême, si tu veux tu peux m'accompagner. Et là il me regarde et me dit, mais c'est ouf que vous me disiez ça, parce que justement j'avais besoin de me reposer et je cherchais à faire mon jour de repos. Et alors c'était très beau, parce que le lendemain du coup il a pas mal discuté avec cette autre jeune femme qui était là, et il voyait à quel point la providence était complètement, ta providence, Seigneur, était à l'œuvre. Et puis le dimanche, on est parti ensemble aux confirmations d'adultes, et était bouleversé par ce qu'il a vu, par tous ces adultes, ces 120 adultes du diocèse de Bayonne qui se sont levés pour recevoir la confirmation pour la plupart d'entre eux, enfin pour tous, et puis pour certains d'entre eux, recevoir la première communion. Et je discutais le dimanche matin avec cette jeune femme de Paris. Elle me disait, mais c'est fou, parce que sur le chemin de Saint-Jacques, tu fais vraiment l'espoir de la Providence. Et c'est vrai. Quand je suis ici, les gens me disent, mais le chemin, il a quelque chose d'extraordinaire. Le chemin, il prend soin de toi. C'est ce que disent les gens. Le chemin de Saint-Jacques, il prend soin de toi. Et on fait toujours des rencontres incroyables. On voit vraiment la main de Dieu qui agit. Et elle me dit, mais moi, je suis convaincu que c'était le bon week-end pour venir, parce que ce garçon, il a besoin de quelqu'un pour l'accueillir. Les personnes qui, normalement, chez moi, dans notre paroisse, accueillent, étaient en week-end. L'autre jeune femme qui accueille normalement était absente pour quelques semaines. Et justement, il y avait ce garçon, il y avait cette jeune femme qui a pu, du coup, l'accueillir, prendre soin de lui, l'aider, se sentir dans la paroisse. Elle me disait, mais c'est fou de voir à quel point on voit sur le chemin de Saint-Jacques l'œuvre de Dieu. On voit ton œuvre, Seigneur. On voit combien ta providence est à l'œuvre. Et peut-être que toi aussi qui prie maintenant, tu as des moments dans ta vie comme ça où tu as vu la providence de Dieu, même au milieu des épreuves. Autre jour, il y avait une mère de famille qui souffrait prodigieusement parce que sa fille était à l'hôpital. Mais il se trouve que justement ce week-end-là, justement, nous étions avec ce pèlerin, cette jeune femme et les sœurs pas loin de l'hôpital où sa fille est internée. Et les sœurs devaient passer la journée du lendemain là-bas. Et donc, qu'est-ce qui s'est passé? Cette maman a pu rentrer chez elle et s'occuper de ses enfants pendant que les sœurs étaient auprès de sa fille. Et donc au milieu même des souffrances de voir sa fille internée, elle a vu ta main, Seigneur. Elle a vu cette lumière qui était là, qui disait, t'inquiète pas, je suis là. Même au milieu de la souffrance, même au milieu des épreuves. Et c'est pour ça que je disais à cette jeune femme dont je te parlais tout à l'heure, avec laquelle on discutait dimanche matin, dimanche de la Pentecôte, je disais, tu vois l'œuvre de Dieu facilement à l'œuvre dans le chemin de Saint-Jacques. Mais peut-être que tu peux demander au Seigneur de voir combien est-ce qu'il est à l'œuvre dans ta journée. Combien il ne cesse d'agir dans ta journée. Combien il ne cesse d'être présent à travers les événements de ton quotidien, à travers les personnes que tu rencontres, à travers les lectures que tu fais. Et qu'il est là et qu'il te parle, parfois pour te dire, bah, tiens, ça, cette lecture, bah, elle t'abîme, ce film, il t'abîme, ou ça, mais tant de fois pour te dire, mais regarde dans ce film, regarde, il n'y a pas quelque chose qui te parle de moi, regarde dans cette lecture, il n'y a pas quelque chose qui te parle de moi, dans cette personne, c'est peut-être pas moi qui viens à toi, pour que tu viennes m'aider, ou pour que tu te laisses aider par moi, à travers cet événement, c'est pas moi qui te parle, pour te dire de te reposer un peu plus, pour te dire que je suis là toujours avec toi, pour te dire que, regarde, même au milieu des épreuves, je t'accompagne, et je serai toujours avec toi, et je suis toujours à te voir, à t'entendre, et je t'oublie pas. Et tu vois, je te souhaite, je sais pas où t'es peut-être au boulot, t'es peut-être dans ta voiture, t'es peut-être à l'hôpital, peut-être que tu vis une situation de souffrance et d'angoisse extrême. Mais demande au Seigneur, crie vers le Seigneur, fais connaître ton œuvre à tes serviteurs et ta splendeur à leur fils. Tu es le serviteur de Dieu, puisque tu es là, tu essaies de prier, tu te mets à son écoute. Et demande-lui de te faire connaître son œuvre. Il est en train d'agir dans ta vie. Il est en train de faire de ta vie son œuvre. Il est en train de faire de toi un chef-d'œuvre. Alors demande au Seigneur de faire que tu puisses voir tout cela, que tu puisses voir que ta vie est comme le chemin de Saint-Jacques et qu'il est toujours là et qu'il t'accompagne toujours, qu'il marche avec toi, qu'il marche devant toi, qu'il te prépare le chemin et que tu puisses le voir, que tu puisses l'entendre, que tu puisses le découvrir. Et si tu le vois pas, parce que parfois ça arrive qu'on le voit pas, on souffre tellement, que tu regardes la plaie de la main droite du Christ, dans le trou de la main droite du Christ, et que tu puisses voir le visage du Père qui est caché derrière ce vide que tu as, que tu portes en toi, que tu vois pas, mais qu'il est là caché derrière, et qu'à travers lui, bien tu puisses, à travers cette main du Christ, tu puisses aller vers le Père, et savoir que le Christ te prend dans sa main quand vraiment ça va pas, et qui te conduit vers le Père. La Vierge Marie, aide-nous à voir l'œuvre de Dieu, comme toi tu l'as vu dans la vie de ton Fils, à chaque instant de notre vie. Je te remercie, mon Dieu, d'avoir accompagné pendant ce moment de prière, de m'avoir parlé, pendant cette journée, pendant cette heure, pendant ces quelques minutes. Je te demande de conserver dans mon cœur tout ce que tu as dit et fait dans ma vie. Et je te demande de m'aider à ce que ça fructifie, que ça porte du fruit, que ça grandisse, que ça se répande autour de moi et en moi, en joie et en paix. Je te demande par intercession de Marie, ma Mère Immaculée, de Saint Joseph et de mon ange gardien, qui sont toujours avec moi sur le chemin qui me conduit vers le ciel.
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3: On va continuer avec, bien évidemment, ce fameux triangle de Cartman, avec une autre histoire. Cette fois-ci, ça se passe au bureau. Paul regarde son écran, il soupire encore. Sophie, à côté, le remarque. Ça va pas ? Oh, je suis débordée. Elle se penche. Attends, je vais t'aider. Elle prend une partie de son travail, puis une autre, puis encore une autre. Ça, c'est le piège du sauveur. Au début, Sophie se sent bien, elle se sent utile, elle se sent efficace, elle se sent indispensable, mais deux semaines plus tard, elle travaille tard encore. Paul, lui, il part à l'heure, hein. Un soir, elle lâche. « Tu pourrais faire un effort quand même !» Paul se crispe. « Je t'ai rien demandé !» Ce qui vient de se passer, Paul est devenu victime, Sophie, sauveur, Sophie, persécuteur, Paul, persécuteur. Et la relation se tend. Pourquoi on tombe dedans ? Parce que ces rôles répondent à quelque chose de profond, un besoin, un réflexe, une habitude ancienne. Un retour en arrière, l'enfance. Une autre histoire, par exemple. Paul, il a 8 ans. Il essaye de faire ses devoirs, sa maman arrive, laisse, tu vas te tromper, elle corrige. Elle fait à sa place, encore et encore. Sans le vouloir, elle lui apprend 2 choses. Elle lui apprend, tu n'es pas capable, et elle lui apprend, quelqu'un va le faire à ta place. Des années plus tard, eh bien le triangle continue. Le bénéfice caché, eh bien c'est le point le plus dérangeant, mais aussi le plus important. Camille, quand elle se plaint, elle reçoit de l'attention et de l'écoute. Thomas, quand il l'aide, il se sent important. Sophie, quand elle critique, elle reprend le contrôle. Chaque rôle apporte quelque chose. C'est pour ça qu'on y retourne. Une journée entière dans le triangle. Le matin, Camille, je suis crevée. Thomas, ben, repose-toi, je m'occupe de tout. Le midi, Thomas court partout. Camille reste passive. Le soir, Thomas, franchement, tu pourrais m'aider. Explosion, forcément. Et si on faisait autrement ? Eh bien, on va même la même scène, mais une seule différence. Camille, je suis crevée. Thomas, tu as besoin de quoi exactement ? Camille réfléchit. Juste que tu m'écoutes. Pas de sauvetage, pas de bascule. Sortir du triangle en douceur. Il ne s'agit pas de tout changer, juste de modifier une chose. Ne pas sauver automatiquement, ne pas accuser immédiatement, ne pas rester impuissant. Allez, encore une petite histoire. Léa regarde son téléphone, elle hésite à appeler encore, elle sait comment ça va se passer. Elle va se plaindre, son ami va l'aider, puis ça va mal tourner. Elle respire, elle envoie un message différent. J'ai besoin de parler, pas de solution, juste d'écoute. C'est subtil, mais ça change tout. C'est un exercice pratique pour passer à l'action. Écoutez, c'est bien, mais comprendre vraiment, ça demande de pratiquer. Donc, je vais vous donner quelques petits exercices simples, concrets, à faire au quotidien. Par exemple, l'exercice numéro 1, c'est repérer le triangle en direct. Pendant une journée, observez vos interactions. À chaque moment de tension, posez-vous ces questions. Suis-je victime ? Est-ce que je subis ? Suis-je le sauveur ? Est-ce que je veux aider sans qu'on me le demande ? Ou suis-je le persécuteur ? Je critique ou j'attaque ? L'objectif, c'est juste d'observer sans juger. Un autre petit exercice. Analysez une situation. Repensez à une dispute récente. Et puis vous écrivez ce que vous avez dit, ce que l'autre a dit. Les rôles de chacun. Puis vous ajoutez à quel moment ça a basculé. Et cet exercice est très souvent révélateur. Parce que sur le moment, on n'est pas dans la réflexion dans quel rôle je suis. C'est après, quand on analyse et qu'on se rend compte qu'il y a eu une dispute, qu'il y a eu un conflit, eh bien, on se rend compte qu'on a mis en place, sans le vouloir, le fameux triangle de Cartman et que donc, on a pris la place de la victime et on a demandé soit en face un sauveur, soit en face un persécuteur qui va être là pour nous juger. Donc, quand vous avez besoin de parler, quand vous avez besoin de poser des choses, eh bien, c'est important de dire, j'ai besoin de parler, mais pas ni d'être jugé, ni d'être aidé, juste d'être écouté. Ça change tout. L'autre, il sait qu'il n'a pas besoin ni d'être le sauveur, ni d'être le persécuteur. Et du coup, vous n'êtes plus dans le rôle de la victime, mais dans quelqu'un qui a besoin d'échanger. Et c'est pas la même chose.

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1: Alors, on va reprendre encore un petit exercice. Ralentir avant de répondre. C'est-à-dire que la prochaine fois que quelqu'un se plaint, au lieu de répondre immédiatement, fais une pause. Vous dites, tu veux que je t'écoute? Tu veux que je t'aide à trouver une solution? Cela évite d'entrer automatiquement dans le rôle du sauveur. Allez chercher quel est le besoin de l'autre plutôt que de suite vous imposer en sauveur ou en persécuteur. Ça, c'est important. Quand on comprend que le triangle de Cartman, en fait, il est présent tout le temps, parce qu'on est tout le temps en interaction avec les autres, eh bien, on va réfléchir autrement, on va poser les choses. Quelquefois, ça m'est arrivé cette semaine, j'ai senti quelque chose de négatif par rapport à une position prise par une de mes collègues. Alors, j'aurais très bien pu réagir tout de suite, mais quelquefois, le fait de réagir tout de suite, on va se mettre dans le rôle du persécuteur, parce qu'on a trouvé que c'était pas bien, hop, on est dans le jugement. Mais on réfléchit, on se dit, ok, il s'est passé ça et ça. Elle a dit ça, j'ai répondu ça. J'ai préféré m'arrêter, ne pas aller plus loin et réfléchir pour ne pas mettre en place un rôle, un jeu entre nous. Je n'ai pas envie de jouer. Je n'ai pas envie de rentrer dans ce triangle. Je n'ai pas envie que les choses dégénèrent. Donc, j'ai préféré ne pas répondre et prendre du recul. Ça, c'est vraiment important parce que quand on est comme ça, on va pouvoir se rendre compte que si on n'est pas dans la réflexion, mais tout de suite à être « je vais t'aider » ou « je suis dans le jugement », on va se mettre dans ce fameux triangle de Cartman qui automatiquement va nous amener au bout d'un moment dans le conflit. Donc c'est important de poser aussi une limite simple si vous avez tendance à trop aider. Des gens, ils sont très serviables, tellement serviables qu'ils prennent le travail des autres pour eux, c'est-à-dire tu y arrives pas, je vais le faire à ta place. Et puis encore un autre, et puis encore un autre, puis après c'est vous qui êtes débordé. Et c'est souvent le cas des personnes qui viennent me voir et qui sont en burn-out. C'est des gens qui sont tellement généreux, tellement aidants qu'à un moment, ils se sont trop chargés la mule, comme je dis, et c'est là où ça claque. Donc c'est important de dire. Je peux t'aider, mais pas faire à ta place. Tu comprends pas ça, je te montre. Comme ça, tu pourras le faire seul après, plutôt que de prendre le travail de l'autre. Et du coup, quand vous allez observer votre ressenti et la réaction de l'autre, vous ne rentrez pas dans le triangle, du coup. Vous lui permettez de ne pas avoir à rentrer dans le triangle. C'est-à-dire que vous n'allez pas le mettre dans le rôle de la victime. Vous êtes juste là pour lui dire, écoute, je te montre, comme ça tu sauras faire. Et du coup, il va pas se sentir incapable, donc victime. Il va se sentir juste, j'avais besoin d'apprendre une nouvelle chose pour pouvoir maintenant être capable de le faire. Voilà. C'est pour ça que quelquefois, on voit les personnes qui veulent tout le temps aider, elles ont l'impression d'avoir une place dominante dans les bureaux, il y en a toujours, dans toutes les sociétés, il y a toujours celui qui va faire à la place de oh bon, on va demander à un tel, il saura faire, on va demander. Et puis c'est toujours le même. Donc on se met dans le rôle de celui qui n'est pas capable de faire et on met l'autre dans le rôle du sauveur. Et donc inconsciemment, on va rentrer dans ce jeu de rôle qui, comme je l'ai déjà dit, n'est pas la bonne solution pour avoir des relations saines avec nos collègues de travail ou même à la maison, puisque je suis sûre que dans les exemples que j'ai cités, vous avez reconnu des situations familiales.
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Bonjour et merci de nous retrouver pour La foi prise au mot, votre rendez-vous de réflexion et de formation. Cette semaine, je vous propose d'explorer l'intersection entre la santé, la spiritualité et la souffrance existentielle. La médecine contemporaine, longtemps dominée par un modèle biomédical, strictement curatif, se heurte aujourd'hui à ses propres limites lorsqu'elle fait face à la douleur de l'âme. Dans nos sociétés, marquées par la précarité des liens, l'effacement des structures de sens, la maladie grave provoque une